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0: Rappelez-vous ces vers de Victor Hugo. Lorsque l'enfant paraît, le cercle de famille applaudit à grands cris. Son doux regard qui brille fait briller tous les yeux. Et les plus tristes fronts, les plus souillés peut-être, se dérident soudain à voir l'enfant paraître innocent et joyeux. J'aime beaucoup ce poème de Victor Hugo qui nous ramène à un peu de douceur dans cette actualité morbide et désespérante. Le bébé que l'on accueille est d'abord un bébé, bien sûr. Mais selon que cet enfant naît fille ou garçon, ce que ses parents imaginent, rêvent, désirent, projettent sur lui diffère. Chaque enfant, par sa singularité, sa place dans la fratrie, mais son sexe aussi, soulève en nous des questions, des espoirs, des craintes qui sont en partie les mêmes, mais aussi en partie différentes à mesure qu'il grandit et que la protection pure et simple de sa vie devient construction de son identité. Comment notre propre rapport au féminin et au masculin vient teinter cette relation ? Quelle difficulté y a-t-il à ne pas trop se projeter dans sa fille quand on est une mère et à ne pas trop en attendre sur le plan affectif de son fils ? Comment démêler ce qui nous rassurerait et ce dont ils ont besoin pour grandir ? Aujourd'hui, on revient sur ces différences dans la relation mère-fille et la relation mère-fils.
2: Il y a tant à dire et on est ensemble pendant une heure avec vous, Marie-Estelle Dupont. Alors déjà, pourquoi une relation entre une mère et son fils ? On va commencer par la relation mère-fils. Pourquoi une relation entre une mère et son fils est différente d'une relation entre une mère et sa fille ?
0: Alors, d'abord, le cadre de l'émission, c'est les relations normalement bonnes et normalement saines. Hein. Aujourd'hui, on ne va pas parler des parents déviants. Mais toute mère suffisamment bonne, comme disait Winnicott, et tout à fait saine, va ressentir un amour qui est tout aussi grand pour un petit garçon et pour une petite fille. En revanche, le petit garçon ou la petite fille va mobiliser chez la maman est évidemment différent en fonction de son histoire, de son vécu et de sa représentation du féminin et du masculin. Et pour vous donner un exemple qui va parler à tout le monde, il est évident que quand on devient maman et qu'on accueille, par exemple, un petit garçon, si on a eu des difficultés qui n'ont pas été travaillées, qui n'ont pas été conscientisées, qui n'ont pas été réglées avec notre père, avec le mari, avec nos frères, il est évident que ça va réveiller certaines angoisses chez la maman. Donc l'enfant, garçon ou fille, vient réactiver évidemment nos représentations psychiques conscientes et inconscientes du masculin ou du féminin. Et donc ça crée un investissement et des attentes qui sont différentes. Ça n'est pas grave, c'est important d'en avoir conscience parce que l'adolescence de l'enfant va aussi être très différente, c'est-à-dire que la fille va devoir un petit peu se décoller du modèle maternel, le petit garçon va devoir attraper le permis d'investir d'autres femmes, donc c'est pas tout à fait les mêmes enjeux.
2: Les particularités de la relation mère-fils. Alors je le disais tout à l'heure, on va commencer par la relation mère-fils. Quelles sont les particularités de cette relation ?
0: Et on embrasse votre maman au passage, Romain Desarbres, hein, parce que vraiment, elle vous a très très bien éduqué et je travaille avec un homme adorable, donc c'est sûrement un attachement réussi.
2: Ah bah ça lui fera plaisir.
0: La relation mère-fils, elle se distingue évidemment par un attachement qui est souvent assez fusionnel et passionnel. Les mères allaitent assez longtemps leurs petits garçons. Il y a des études qui montrent ça. C'est le premier, en fait, pour le petit garçon, c'est le premier modèle d'amour féminin. Et donc, évidemment, si l'attachement à la mère, il est sain, si la mère a eu du plaisir dans sa maternité, pour le petit garçon, c'est un premier socle de sécurité affective essentiel qui lui permettra de s'ouvrir à sa sensibilité d'homme et donc à ne pas se sentir inquiet de ses émotions et de son monde intérieur. Et donc, ça l'aidera à construire aussi sa maturité, le fait d'être à l'aise avec les sentiments, les affects. Bien évidemment, le risque de ce lien est un lien de surprotection avec une mère qui n'arrive pas à se décoller à un moment donné de sa fusion avec le petit garçon et qui là justement va devenir un obstacle pour que le futur homme s'autorise à investir d'autres femmes parce que ce petit garçon qu'on aime tant, on ne doit pas oublier qu'on est là pour le rendre capable de nous quitter et d'aimer d'autres femmes et donc de perdre notre statut de reine-mère. Et donc, c'est à nous d'autoriser le petit garçon à nous désidéaliser et à nous quitter. Il y a d'un côté quelque chose de plus simple pour la maman, c'est que quand un garçon arrive, la différence des sexes crée tout de suite une altérité. Donc, y a moins cette notion d'identité, de mêmeté, de fusion et de confusion qu'avec la fille. Le risque, c'est évidemment que partout où la mère a des déceptions qu'elle n'a pas élaborées et travaillées, elle demande à ce futur petit homme de la réparer de ses déceptions. Et là, évidemment, c'est très dangereux pour le garçon qui va être condamné à se sentir anxieux, incompétent, à devoir être plus que parfait pour réparer maman, alors que bien évidemment, son rôle est celui d'un fils, ça ne peut pas être celui d'un frère, d'un père ou d'un mari.
2: Oui. C'est le risque de fusion idéalisée, c'est ce que vous nous décrivez, c'est ça ?
0: Bah oui, c'est qu'une femme qui a été blessée mais qui n'a pas réussi à cicatriser, à se défaire de ses blessures par rapport à son père ou par rapport au père de cet enfant, à son mari, soit dans une confusion où finalement ce bébé n'est pas vu comme un enfant qui un jour devra la quitter par le travail de l'éducation et d'une affection saine, mais est vu comme le messie qui va venir la sauver, la réparer, la sauver de sa dépression, la réparer de ses déceptions, la réparer de ses blessures. Et ça, c'est très dangereux parce que ça crée une emprise par l'affectivité, une emprise qui ne paraît pas violente, mais qui est en fait omniprésente, où la mère n'arrive pas à petit à petit se mettre en retrait pour laisser l'autorisation au fils de voler de ses propres ailes et d'aller investir d'autres espaces affectifs et d'aimer une autre femme. Et évidemment, toute mère a des bénéfices secondaires à rester la plus belle aux yeux de son fils et à rester l'élu de son fils. Et donc, c'est à la mère de donner l'autorisation au fils de s'en aller. C'est à la mère de se laisser désidéaliser. Et ça demande d'avoir évidemment travaillé sur notre propre rapport au masculin. Ce qu'on attend d'un homme, ça n'a pas à être projeté sur le fils. Ça n'est pas le même type de relation. Et donc, c'est pour ça que je dis toujours que le plus beau cadeau de naissance qu'on peut faire à un enfant, c'est quand même d'avoir fait 6 mois d'introspection.
2: Ah oui, que la maman sache qui elle est et faire un petit tour.
0: Comment elle s'est construite, ouais. Et puis qu'elle ait d'autres ressources affectives aussi pour se nourrir. Parce que si l'enfant est tout pour elle...
2: C'est important ce que vous nous dites là, oui.
0: Oui, bien sûr. Si l'enfant est tout pour elle, ça va être terrible pour l'enfant. Je crois que l'enfant a vraiment besoin d'entendre « Il est merveilleux que tu existes, il est bon que tu existes. Je suis heureuse que tu sois là. » Mais tu n'es pas tout pour moi, parce que quand on commence à investir l'enfant comme tu es tout pour moi, tu es le sens de ma vie, tu es mon soleil, mon Dieu, quelle responsabilité sur les épaules de l'enfant qui ne peut qu'échouer parce qu'il n'est pas venu sur Terre pour rendre sa mère heureuse.
2: On entend parfois des mères dire ça, idéaliser leur fils, parce qu'on parle de la relation mère-fils, idéaliser leur fils, ça c'est mauvais ?
0: Oui, parce que l'enfant, il est enfermé dans une image de lui qui n'est pas réaliste. Oui. Et en fait, il doit pouvoir faire l'expérience qu'il est aimé sans être idéalisé. Il n'est ni parfait, ni rien du tout. Il est un petit garçon avec sa personnalité en construction, un futur homme qui aura ses qualités et ses défauts. Et il est tout aussi problématique pour un homme, pour se construire, d'avoir une mère qui ne voyait que ses défauts et qui projetait sur lui toutes ses déceptions avec les hommes et qui voyait en lui peut-être parce qu'elle avait j'avais une patiente qui me disait qui avait vécu des abus sexuels et qui me disait j'attends un deuxième enfant qui est un petit garçon et j'ai très peur de projeter sur lui cette mauvaise image que j'ai des hommes, donc elle travaillait sur ce truc-là. Mais c'est tout aussi dangereux pour un petit garçon d'être le réceptacle de projections négatives de la part d'une mère qui n'a pas réparé sa relation au masculin que d'être pris dans les raies du cellophane d'une mère qui ne voit qu'un homme idéalisé. Il est le phallus, il est celui qui va me réparer de toutes mes déceptions, il n'a que des qualités, mon fils doit être un pacha. Ça va faire un fils à maman absolument immature, insupportable, qui ne tolérera aucune frustration. Donc c'est pas un service qu'on lui rend non plus. Je crois qu'on doit pas se mentir sur le potentiel d'ambivalence qu'il y a dans la relation, et aussi bien laisser notre enfant nous désidéaliser que nous désidéaliser l'enfant, même si on n'a pas forcément envie d'en voir certains aspects de sa personnalité, peut-être parce que ces aspects nous rappellent quelqu'un de la famille avec qui on est en conflit. Mais enfin, cet enfant est cet enfant et on ne peut pas lui faire payer d'être ce qu'il est et pas ce qu'on aurait voulu qu'il soit.
2: Marie-Estelle Dupont, quels sont les piliers du lien mère-fils ? Qu'est-ce que vous pouvez nous dire sur ce point ?
0: D'abord, les piliers de ce lien, c'est que la mère est la première femme de la vie d'un homme. Donc, elle est son premier modèle d'attachement, son premier modèle relationnel. Donc, la manière dont il a été investi par sa mère lui fait sentir s'il a le droit d'exister, s'il est possible d'avoir un lien dans lequel il peut être lui-même, il peut être parfois très bon, parfois moins bon, parfois fatigué, parfois décevant. Et est-ce que le lien survit ? Et dans ces cas-là, l'enfant met en place un attachement sécure qui fera qu'il aura confiance pour investir d'autres relations et surmonter des moments de séparation et surmonter des conflits. Ou est-ce que il se trouve pris dans une relation avec une mère narcissique comme Romain Gary, qui dit finalement, avec l'amour maternel, la vie vous fait une promesse qu'elle ne tient jamais. Où finalement, en faisant croire à son fils qu'il est Dieu, elle exige de lui qu'il soit Dieu, et dans ce cas-là, le petit garçon est piégé. Mais quand il y a une vraie sécurité émotionnelle avec un lien sain, où la mère prend du plaisir à s'occuper de son petit garçon, où elle valorise aussi le fait que c'est un petit garçon avec toutes ses caractéristiques de petit garçon qui sont différentes d'une petite fille. Quand on est un bébé sur une table allongée, je vous assure qu'un petit garçon se conduit pas comme une petite fille. La première réflexe du petit garçon bébé, c'est dès qu'il peut se mettre à quatre pattes et se retourner, c'est de se carapater. Et est-ce que la mère est à l'aise avec ça ? Est-ce qu'elle est en capacité à la fois de sécuriser son enfant et de le laisser s'en aller sans qu'il y ait des représailles, sans le punir quand il s'éloigne de sa mère, sans le punir quand il se tourne vers d'autres adultes ? Je crois que pour l'épanouissement de nos fils, on doit vraiment accepter de s'effacer progressivement, céder la place à une autre femme, mais céder la place aussi tout simplement à d'autres adultes et accepter que... même si on a une idée très précise de comment notre fils pourra être heureux, eh ben il va entendre d'autres sons de cloche et c'est peut-être pas notre réponse à nous qui sera la bonne réponse pour lui. Parce que je crois qu'on a toujours cette ambivalence quand on a un petit garçon, à la fois avoir très envie que ce soit un bonhomme bien construit, un homme solide et équilibré, et en même temps, on n'a pas du tout envie qu'il se détache de nous. Mais bon, pour devenir un homme solide et construit, il faut qu'il vive sa vie en dehors de nous. Donc c'est pour ça que c'est tellement important pour les mamans, notamment les mamans qui sont séparées, qui vivent pas avec le papa, qui fait pas de tiers, d'avoir d'autres sources affectives dans leur vie pour que le fils ait pas l'impression qu'il est tout. Toute la nourriture affective de sa mère, parce que ça, c'est terrible. Il se sent coupable à chaque fois qu'il s'en éloigne. Et donc, les pièges à éviter, c'est évidemment trop de fusion. Des représailles quand l'enfant n'est pas conforme à ce qui rassurerait la mère, à ce qui gratifierait la mère, et des attentes inappropriées. Encore une fois, le fils, il n'est pas là pour réparer la mère de ses déceptions ou de ses blessures avec son père ou avec son mari.
2: L'un des risques, vous l'avez évoqué, c'est de devenir le fils à maman, insupportable, qui ne sait pas accepter la frustration.
0: Oui, c'est-à-dire que je crois que quand une mère attribue à son fils toutes les qualités qu'elle regrette de ne pas avoir trouvées chez les autres hommes de sa vie, elle le condamne à une position finalement très... elle est très castratrice, parce qu'en fait, ça va être un pacha, ça va être un roi dont on n'attend rien. À mon chéri, tu es le meilleur, tu es le plus beau, tu es le plus fort, tu es le plus intelligent. Et donc, au lieu de l'encourager à surmonter des difficultés, elle va lui dire après un entretien d'embauche raté, mais c'est les autres qui sont des crétins et qui n'ont rien compris. Donc finalement, à ce moment-là, elle se positionne pas en adulte qui aide un jeune adulte. Elle trouve des bénéfices secondaires à ce qu'il ne fasse pas sa vie parce qu'il reste dans la matrice. Et c'est une forme de possessivité qui est très malsaine, en fait. Pour le jeune garçon, je crois que le moment où le fils quitte la maison est toujours très douloureux pour une mère, et en même temps, il faut vraiment se consoler en se disant que s'il nous quitte, c'est qu'on a réussi.
2: Oui, c'est ça. C'est que il s'est envolé et que tout se passe bien. C'est dans la nature des choses.
0: Tout le paradoxe d'être maman, c'est qu'on les porte 9 mois. Et alors, c'est le paradoxe d'être parent, mais particulièrement pour une maman qui porte le bébé 9 mois et qui doit beaucoup l'investir corporellement quand il est petit, c'est que finalement, on fait tout ça pour les préparer à se passer de nous.
2: Pour qu'à l'âge de 18-20 ans, ils s'envolent et ils s'en aillent.
0: Ils vous disent ciao, et je t'appellerai quand j'aurai du linge à laver.
2: Oui, voilà. Mais ça c'est bon signe, ça veut dire que tout va bien. Vous vouliez parler du déni de l'agressivité. Ça, vous m'avez dit, c'est important d'en parler. Est-ce que vous pourriez développer, s'il vous plaît, Marie-Estelle Dupont ?
0: Oui, vous voyez, je crois que dans les risques de la relation mère-fils, il y a celui de l'écueil de l'emprise par la douceur, c'est-à-dire de croire que l'agressivité est toujours en dehors du cercle familial et que le garçon qui grandit avec la puberté, avec l'adolescence, ne peut pas avoir de mouvement agressif, que son agressivité ou ces moments où il dérape, où il est impulsif, c'est forcément de la faute des autres. D'ailleurs, c'est drôle, on a tous un biais, on craint que notre enfant soit harcelé, mais on craint pas qu'il soit harceleur, alors qu'il y a des harceleurs et ils ont des parents. Et là, ça fait une emprise par la douceur, ce que Maurice Berger appelle une emprise par la douceur, qu'il retrouve chez certains mineurs délinquants, où il dit il y a pas seulement l'absence du père ou un père violent, il y a aussi une mère qui a voulu se raconter qu'il y avait que de la douceur chez son, qu'il y avait que de la douceur dans le lien et qui a pas voulu faire face à la part de conflictualité, d'agressivité. Et ça c'est problématique parce que je crois qu'on doit tenir bon en tant que mère, en tant que femme. Quand les premières expressions un peu maladroites de la force du jeune homme arrive et de lui montrer qu'on répond pas par de la violence, mais que nous aussi, en tant que mère, on tient le cadre et on fait respecter l'interdit. Voilà, on n'attend pas que ce soit le père qui le fasse, nous aussi. On est l'adulte qui transmet l'interdit, on tient bon et on laisse pas passer l'impulsivité de l'adolescent. Je pense que c'est extrêmement important, c'est d'ailleurs extrêmement important pour qu'il respecte sa mère.
2: Oui. Une fois que l'enfant est parti, ou même peut-être même avant parfois, il rencontre une compagne. Une mère peut-elle être jalouse de la compagne de son fils? Alors, que ce soit d'ailleurs à l'adolescence ou une fois que le garçon est devenu adulte, est devenu homme.
0: Oui, bien sûr, et sans aller jusqu'aux manifestations perverses et caricaturales de ça, de mères qui humilient leur fils dès qu'il a, qui se moquent systématiquement de la petite copine, qui disqualifient les amies filles qui passent à la maison, etc. Sans aller jusqu'à là, je pense qu'une mère normalement saine, elle a un petit moment de crainte pour la vie amoureuse de ses enfants, hein, fille ou fils, évidemment. Mais là, on parle de la relation mère-fils. Et qu'il faut faire attention à ce qu'on appelle le complexe de Jocaste, où il y a une forme de jalousie amoureuse. C'est-à-dire que la mère oublie qu'en tant que mère, on peut pas lui prendre sa place. Cet enfant n'a qu'une mère, c'est sa mère pour toute la vie. On peut pas la changer. C'est à la fois une bonne et une mauvaise nouvelle, mais ça veut dire aussi que cette place, elle n'est pas interchangeable avec la place de la petite amie, et vraiment être très confiante, nous, dans le fait que nous resterons, si on a fait correctement le boulot, le socle de confiance vers lequel le fils a le droit de revenir à tout moment de sa vie quand il vivra une difficulté, et que l'amoureuse, elle est sur un autre plan, on n'est plus dans la verticalité, elle est dans le groupe des pères, PIRS, et que quand je suis la mère d'eux, je ne suis pas la femme d'eux. Et donc la femme d'eux ne prend pas la place de la mère d'eux. Et les belles-mères jalouses, les mères jalouses des compagnes de leurs fils, c'est des mères qui oublient qu'il n'y a pas de confusion. En fait, les rôles ne sont pas interchangeables. Elles ne seront jamais l'amoureuse de leur fils. Et l'amoureuse de leur fils ne sera jamais sa mère. Et les demandes ne peuvent pas être les mêmes. Elles ne sont pas les mêmes. Et les attentes du fils ne sont pas les mêmes. Donc je crois que ça se manifeste par beaucoup d'intrusions. C'est-à-dire qu'elle va disqualifier sans même s'en rendre compte en disant mais non mais c'est pour ton bien que je te dis ça mais vraiment cette fille n'a aucune éducation etc. Et en fait on voit pas qu'on abîme énormément l'estime de soi du fils parce qu'on invalide son choix et qu'on peut tout à fait voir un danger dans la vie amoureuse de nos enfants et essayer de les prévenir d'un danger en leur disant si tu me demandes mon point de vue je te le donnerai ou là je sens un danger et je t'en parle mais c'est mon point de vue et je ne suis pas en train de juger ton choix, je suis en train de m'inquiéter parce que c'est mon rôle de parent aussi de m'inquiéter, mais que l'enfant sente que vous n'êtes pas en train de disqualifier parce que vous êtes menacé narcissiquement par la place que prend cette personne. Encore une fois, si nos enfants arrivent à tomber amoureux et à investir des amis et des amoureux et des amoureuses, ça veut dire qu'on a bien fait le boulot au niveau de l'attachement. Ouais, ça veut dire qu'ils osent aller vers l'autre. Donc c'est merveilleux, c'est une médaille leur vie amoureuse réussie.
2: Il y a tellement à dire sur la relation mère-fils. et mère-fille dont on va parler après la pause. Mais on va continuer parce qu'il y a encore beaucoup de choses à dire sur la relation entre une mère et son fils. Effectivement, il y a des réglages. Dans quel piège ne doit-on pas tomber pour que tout se passe bien? Comment savoir si ma relation avec ma mère est trop fusionnelle ou pas? Voilà, quand on est un homme ou si on est une mère, est-ce que je n'ai pas une relation trop fusionnelle avec un ou plusieurs de mes fils? On va continuer à parler de ces relations. C'est une magnifique émission. On est ensemble avec vous, Marie-Estelle Dupont, mère-fils, mère-fille, point commun et différence. Restez bien avec nous sur Europe 1. On est ensemble jusqu'à 16h. A tout de suite sur Europe 1.
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2: Ah, la famille, on en parle cet après-midi. Les relations entre une mère et son fils ou ses fils et une mère et sa fille ou ses filles. On est avec vous, Marie-Estelle Dupont, jusqu'à 16h. C'est savoureux de vous écouter. Alors, on parle de la relation entre une mère et un fils. Et je disais juste avant la petite pause, comment savoir si une relation entre une mère et son fils, ou ses fils d'ailleurs, est trop fusionnelle ou pas? Est-ce que vous avez des petites choses à savoir?
0: Oui, voyez, je vais vous dire quelque chose. On dit souvent que les hommes ont du mal à accéder à leurs émotions, à parler de leurs sentiments, etc. Et je pense que nous, les mères, alors vraiment, je m'inclus dedans parce que j'ai trois fils, hein, on est très responsables de ça parce que les petits garçons sont extraordinairement sensibles à leur maman. Les petits garçons ont envie de protéger maman. Et donc, les petits garçons ont une capacité à effacer ce qu'ils ressentent pour faire toute la place aux émotions de leur maman qui est très grande. Et quand une mère, par exemple, traverse une dépression, on retrouve chez nos patients hommes devenus adultes une vie où ils ont commencé à s'interdire de ressentir ce qu'ils ressentaient eux pour être les petits infirmiers de maman, pour essayer de veiller sur maman, pour essayer de satisfaire maman, de ne pas faire de vagues, de réussir à l'école, de consoler maman. Et donc, à ce moment-là, les rôles s'inversent. Et ça laisse des grandes séquelles chez les hommes. Parce qu'en fait, ils s'interdisent, ils veulent être les petits chevaliers très forts qui protègent maman, donc ils s'interdisent l'accès à leurs propres émotions, parce que les petits garçons sont fragiles sur le plan neurologique. Il ne faut pas croire que les petites filles sont plus fragiles que les petits garçons. Et donc, ils vont barrer l'accès à leurs propres ressentis pour essayer d'être le chevalier de maman. Mais ça laisse des traces à l'âge adulte parce que ça fait des adultes anxieux, ça fait des adultes qui ont du mal à nommer leurs propres émotions, ça fait des adultes qui ont le sentiment d'avoir échoué parce qu'évidemment, c'était pas leur rôle de rendre maman heureuse. Donc, ils ne peuvent qu'avoir le sentiment d'avoir échoué dans une mission impossible. Donc, ils gardent une grande colère refoulée qu'ils essayent de contrôler. On parlait l'autre jour de la blessure d'injustice et c'est typique chez ces adultes-là. Et donc, nous, en tant que mère, on doit vraiment faire attention à ventiler nos éventuelles difficultés, problèmes, émotions négatives, moments de deuil sur des figures amies, un amoureux, des figures amies, des figures de la famille, un psy, mais des gens adultes qui ont les épaules pour encaisser ça, parce que sinon les petits garçons, ils absorbent le malaise et le mal-être de leur maman et ça les bloque après. Et alors après, on a une belle-fille qui nous dit « Mais ton fils, il est handicapé affectif, il n'arrive pas à parler de ce qu'il ressent, il dit toujours circuler, il n'y a rien à voir, c'est insupportable, il ne communique pas, il ne contrôle pas. » Et en fait, peut-être que c'est un enfant qui a été sous l'emprise de toutes les émotions de sa maman qui ne lui laissait pas de place pour sa sensibilité à lui.
2: Mais ça, pour bien comprendre, l'enfant, enfin le garçon, dans le cas dont vous nous parlez, l'enfant prend le rôle du père?
0: Alors, il prend le rôle de... En fait, j'ai besoin, en tant que petit garçon, que ma maman aille bien. Mm-hmm. Et donc, pour me sécuriser dans ce besoin d'attachement avec une maman qui va bien, je vais tout faire, je vais absorber comme une éponge les émotions de maman, je vais être le pompier, je vais être l'infirmier, je vais tout faire pour que maman soit heureuse. Et évidemment, si à ce moment-là, il y a une figure paternelle saine qui lui dit « Mon chéri, ta maman, elle pleure parce que son papa vient de mourir et c'est normal et je suis là pour ta maman et on est tous tristes pour elle et tu es triste aussi que ton grand-père soit mort, mais c'est pas à toi de t'occuper de maman. » C'est-à-dire, s'il y a un homme à la maison qui signifie aux enfants qu'ils doivent rester à leur place d'enfant parce que eux, les adultes, font le travail entre eux, bah, ça soulage le petit garçon. Mais si y a pas un adulte à côté qui fait ce job-là, ou si la mère n'arrive pas à demander de l'aide à d'autres adultes, Bah, c'est le petit garçon qui absorbe toutes les émotions de sa maman. Donc c'est important de dire à nos enfants, là je ressens des émotions négatives, mais c'est pas à toi, c'est pas à cause de toi que je les ressens. Et je crois que nous les mères, comme on a cette tendance un peu fusionnelle avec nos petits garçons, parfois on voit pas que, bah, on laisse pas nos petits garçons avoir leur sensibilité qui n'est pas forcément la nôtre, avoir leurs désirs qui ne sont pas les désirs qu'on voudrait qu'ils aient. Et ça c'est un travail de conscience tous les jours au quotidien, je dirais, en tant que maman, qu'on doit faire. Pour ne pas coloniser le psychisme de nos petits garçons.
2: 01 80 20 39 21, si vous voulez échanger avec Marie-Estelle Dupont. Est-ce qu'une relation mal réglée à l'enfance entre une mère et son fils a des conséquences sur la vie amoureuse du garçon ? Qu'est-ce qu'on peut en dire ? Est-ce qu'un fils à maman est condamné à l'échec amoureux ?
0: Bah, il n'est pas forcément condamné à l'échec amoureux, mais on l'empêche d'apprendre à se remettre en question, ce qui est quand même un facteur prédictif de rupture, de ne pas savoir se remettre en question. Petit garçon qui aurait vécu dans le sentiment d'échec, de rendre sa mère heureuse et qui aurait vu son père rendre sa mère malheureuse, c'est souvent un petit garçon qui va tellement pas vouloir être comme son père et vouloir rendre sa femme heureuse, qui va s'effacer complètement, qui saura pas mettre de limites, qui saura pas, et qu'il est à risque d'être, lui, sous emprise d'une femme qui fera de la manipulation émotionnelle parce qu'il aura pas sa propre boussole interne pour ses émotions à lui. Donc ça, c'est un risque. C'est pour ça qu'il faut vraiment essayer de pas faire de nos fils des confidents, parce que après ils s'autorisent pas à exister et parfois ils peuvent se retrouver eux sous emprise. Les hommes sous emprise, il y en a autant que des femmes sous emprise, hein. Ouais. C'est la violence prend pas la même forme, mais il y en a aussi des hommes sous emprise.
2: On peut guérir des blessures d'enfance liées à sa mère, Marie-Estelle Dupont?
0: Bah, bien sûr, ah. Il faut juste s'autoriser à regarder comment nos parents ont été construits et ce qu'ils ont fait de bon et de moins bon, et trier le bon grain de l'ivraie, mais en regardant dans le rétro, évidemment qu'on peut s'affranchir de tout ça, et c'est la bonne nouvelle de l'introspection. Les blessures d'enfance, c'est pas des fatalités, au contraire, on peut en apprendre énormément de choses et regarder avec beaucoup de compassion ce qui s'est joué dans la famille, en disant je reproduis pas, mais je ne condamne pas. C'est pas parce que nos parents nous blessent qu'ils sont pervers. Il y a des parents pervers, et puis il y a juste des parents qui ont pas pu régler leur souffrance parce que ça se faisait pas à leur génération. Et c'est pas parce qu'on veut pas transmettre cette souffrance que et qu'on idéalise nos parents et qu'on fait ce travail de trier le bon grain de l'ivraie qu'on va forcément être fâché avec ses parents. Voilà, il y a pas de fatalité. Il faut juste avoir l'humilité de se dire bah je vais regarder un peu comment le moteur fonctionne, parce que comme ça ce sera moins compliqué d'utiliser le véhicule, quoi.
2: Avant de parler des relations mère-fille, cette question qui peut être comment dire associée à la fois à la relation mère-fils et la relation mère-fille, c'est comment gérer une mère intrusive dans ma vie d'adulte. Ça, c'est ça a donné lieu à des films.
0: Alors,
2: ça me fait penser
0: à des consultations
2: aussi. Longard, et à des consultations, évidemment.
0: Vous savez, souvent au mois de juin, la grande question, c'est un peu comme avant les fêtes de Noël, c'est comment je gère la première quinzaine d'août chez les beaux-parents.
2: Oui.
0: Alors déjà, vous n'y passez pas 15 jours.
2: Très mauvaise idée.
0: Il y a peut-être un petit gîte à quelques kilomètres de chez eux qui vous permettrait de juste aller manger une part de melon et de jambon avec eux le midi, et puis de vivre chacun votre vie de votre côté. Je pense que poser des limites de manière très calme, sans pathos, en disant nous te remercions de ta proposition de venir dîner tous les soirs à la maison pendant les vacances, mais nous avons déjà des engagements avec des amis.
2: Oui.
0: Poser des limites de manière calme, parce que le parent intrusif ne se voit pas toujours faire. Il peut avoir beaucoup rationalisé son besoin de contrôle en se faisant croire que c'est pour aider, etc. Et autant il y a des grands-parents qui n'aident pas du tout, autant il y a des parents qui, sous prétexte d'aider, essayent de contrôler la vie de leurs enfants devenus adultes. Donc poser des limites, rappeler gentiment que ma femme, c'est ma femme, et donc aujourd'hui, elle passe avant ma mère. Et c'est assez difficile, c'est la source de beaucoup de conflits conjugaux, quand les femmes ont le sentiment que leur mari ne pose pas de limites à sa famille, en fait, et que donc c'est elle le mauvais objet, parce que le mari n'arrive pas à dire stop à une mère qui est trop envahissante. On peut aussi avoir la diplomatie de donner des petits espaces de contrôle, par exemple, quand tu gardes les enfants, évidemment, on n'intervient pas, c'est toi qui décides de ce que tu fais avec eux. Donner le bénéfice d'un petit moment où la belle-mère ou la grand-mère a le sentiment de contrôler, pour d'autant mieux définir les limites. Voilà, et la remercier de ses conseils non sollicités sur le fait qu'on le couche sur le ventre alors qu'elle le couchait sur le dos. Mais qu'on va continuer à faire, mais qu'on va continuer à faire comme on a l'intention de faire.
2: Oui, ça,
0: les fameux conseils non sollicités. Ah, toi, tu fais comme ça. Oui, je confirme.
2: Ah non, mais tu fais comme tu veux, hein, mais moi, je faisais pas comme ça à l'époque. Et ça.
0: Voilà, attention, parce qu'il y a des gens qui pourraient passer par la fenêtre s'ils insistent trop.
2: Ça peut ruiner un début de vacances. Bon, quelles sont les conséquences, vous parliez à l'instant, de ces hommes qui, comment dire, ne disent pas à leur mère stop quand elle est trop invasive, et du coup, la femme en souffre. Quelles sont les conséquences pour le couple ?
0: Ben, je crois qu'en fait, ce qui est difficile pour l'homme, c'est que ça l'oblige à regarder en face qu'il a pas, il est pas devenu, il est resté petit garçon dans la matrice maternelle, et que il est pas encore dans une relation d'adulte à adulte avec sa mère, que peut-être il est dans une forme de chantage émotionnel où il a l'impression que poser une limite à sa mère, c'est faire de la peine à sa mère, c'est blesser sa mère, et donc en fait, elle le tient par une forme de culpabilité. C'est pas évident à vivre pour la femme, mais dans l'inverse est vrai aussi, hein, ça peut arriver d'un mari vers sa femme par rapport à la figure paternelle. Encore une fois, rien n'est impossible dès lors qu'on se donne les moyens d'aller travailler, d'aller identifier un peu les schémas familiaux et pourquoi on a pris cette posture et pourquoi on veut, on n'arrive pas à s'affirmer devant maman. À un moment donné, faut accepter de décevoir son parent. Est-ce que j'accepte de pas correspondre à toutes les attentes narcissiques de mon parent? Et pourquoi je n'y arrive pas? Et pourquoi je me sens nulle? Et pourquoi je me sens coupable? C'est qu'il y a quelque chose qui n'était pas ajusté dans la relation d'attachement.
2: Alors, parlons maintenant des relations mère-fille. Alors, on dit souvent, on a le sentiment que les relations mère-fille sont beaucoup plus intenses que les relations mère-fils. Qu'est-ce qu'on peut dire sur ce point ?
0: Bah, la particularité, c'est quand le bébé-fille arrive, c'est à la fois toute la dyade mère-bébé, toute la fusion nécessaire avec un petit bébé, auquel se surajoute l'identité de sexe, l'identité de genre. Donc, on se projette évidemment beaucoup dans sa petite fille, ce qui est à la fois une grande source de joie pour la mère et la petite fille, mais à mesure que la petite fille grandit, il faut qu'elle accède quand même au statut de sujet, et donc que la mère puisse prendre conscience que les craintes qu'elle nourrit, par exemple, pour sa fille, sont aussi le reflet de sa propre histoire, mais qu'elle n'est pas forcément la même mère que sa mère, et que donc sa fille n'a peut-être pas les mêmes angoisses qu'elle avait quand elle était enfant, elle n'a peut-être pas les mêmes besoins. C'est très important que le père vienne faire tiers, évidemment, parce que c'est une double fusion, fusion mère-enfant et fusion mère-fille. Mais quand la mère est à l'aise avec son féminin, c'est merveilleux, parce que si la mère est à l'aise avec son féminin, elle va transmettre quelque chose de serein à sa fille quant à la féminité. Il est heureux d'être une femme. Je suis à l'aise avec ma féminité, alors qu'à contrario, même une mère qui veut bien faire et qui a envie que sa fille soit heureuse, si elle a pas guéri ses blessures par rapport à sa féminité, par rapport au fait que peut-être ses parents voulaient un garçon et donc elle a été rejetée dans son sexe de fille, elle va transmettre une douleur à sa fille. C'est pour ça que c'est vraiment important d'être au clair avec la manière aussi dont nos parents nous ont investis, parce que c'est souvent au moment où on accueille un enfant qu'on se rend compte complètement que le déni saute et qu'on se rend compte complètement peut-être de l'ambivalence de nos parents à certains endroits. Oui. Donc c'est important de prendre conscience de ces projections, parce que devenir une femme heureuse pour notre fille ne prendra pas la même voie que pour nous, déjà parce qu'il y a un écart de génération et qu'elle évoluera pas dans le même monde que nous, donc que les relations qu'elle aura avec les hommes ne seront pas les mêmes que celles que nous on a eues ou que nos mères ont eues. Je crois qu'il faut accepter que nos filles puissent être des femmes épanouies et heureuses selon un modèle qui sera différent du nôtre.
2: Souvent, est-ce que la mère, souvent, je sais pas pourquoi je dis souvent d'ailleurs, mais est-ce que ça arrive que la mère voit sa fille comme une rivale? Ça, c'est quelque chose dont vous pouvez nous parler?
0: Ben oui, bien sûr, hein, j'ai écrit un livre dessus, sur l'anti-mère. Et donc là, on voit bien la problématique dans la tête de la mère où la différenciation des places n'est pas là. C'est-à-dire qu'il y a une confusion dans le psychisme de la mère où il y a une place pour deux, un corps pour deux. Donc du coup, contrôle coercitif sur le corps de la fille. Si elle n'aime pas son féminin, elle va rejeter le corps de la fille, dont elle va lui dire qu'il est sale, qu'il est dégoûtant, etc. Parce qu'elle n'arrive pas à comprendre que il y a effectivement une petite fille et une femme, donc deux futures femmes, deux femmes au futur, mais qu'il y a la mère qui sera toujours la mère et donc l'épouse, et qu'il y a la fille qui sera toujours la fille de ses parents et qui sera l'épouse de quelqu'un d'autre. Et ça, pour la mère qui, comme dans Blanche-Neige, voit la fille, la jeune fille, future femme, comme une rivale, ça va être impossible. Elle va se sentir menacée à mesure que l'enfant grandit. Dès que la fille va commencer, par exemple à l'entrée en sixième, à approcher de la puberté, à penser par elle-même, à avoir ses désirs propres et à ne plus mimer sa mère comme le fait une petite fille qui veut s'habiller comme sa maman, qui veut se maquiller comme maman, qui parle comme maman. Dès qu'elle va devenir un sujet, la mère n'aura de cesse de la castrer en lui coupant les cheveux, de la castrer en la ridiculisant, de la castrer en ne voulant pas accepter qu'elle s'habille plus comme une petite fille, mais qu'elle s'habille comme une jeune fille. Et donc ça, c'est évidemment des très grandes blessures pour la fille. Vous faisiez référence au souvenir vécu avec la belle-mère tout à l'heure. Je crois que c'est surtout aussi chez moi l'expression de tous les patients que j'ai pu recevoir en consultation et ma propre crainte aussi d'être une mauvaise belle-mère avec ma belle-fille. Je voulais réhabiliter mon ex-belle-mère quand même, qui m'a appris plein de choses et que je remercie pour ça. Donc, la mère peut être évidemment en rivalité avec sa fille, ce qui peut conduire la fille à la psychose et à la folie parce qu'elle fait croire à la fille qu'il y a une place pour deux, alors qu'évidemment il y a deux places et il y a deux individus.
2: Ça, c'est important ce que vous venez de nous dire. Des mères qui font croire qu'il n'y a qu'une seule place.
0: Ben oui, c'est-à-dire que la mère va retenir la fille dans la fusion avec elle pour la maintenir dans la matrice, pour qu'elle ne fasse pas son chemin de femme. Alors, par exemple, un comportement typique de ça, c'est que vous voyez des mères qui, à mesure que la fille devient adolescente et invite des copains à la maison, est très séductrice avec les copains de sa fille. C'est-à-dire qu'elle veut se placer sur le même plan générationnel et elle ne laisse pas son espace, en fait, à sa fille. Et donc, à regarder de l'extérieur, c'est totalement ridicule, puisqu'on voit une femme mature qui, au lieu d'être confiante dans sa maturité, se conduit comme une adolescente. Mais pour la fille, c'est terrible, parce que la fille va forcément l'analyser comme « c'est moi le problème ». Donc ça, je vous parlais de problèmes de psychose, où la fille n'arrive pas à se construire comme sujet, mais ça peut être des jeunes filles qui vont du coup se scarifier, devenir très anxieuses, avoir un trouble du comportement alimentaire, parce qu'elles ne vont pas arriver à nommer qu'elles sont dans une fusion qui les emprisonne, mais elles vont essayer par tous les moyens et par tous les symptômes de défusionner de la mère. Et il y a eu un très beau livre qui a été écrit par Denise Louise Hainaut qui s'appelle « Fusion mère-fille, en sortir ou y laisser sa peau », où elle parle de ça, que quand la mère est dans un délire d'identité, ou parce que t'es une fille, il faut que tu sois comme moi, il faut que tu sois mon double idéalisé, ou il faut que tu fasses tout ce que moi j'ai pas pu faire pour me réparer, il faut que tu deviennes actrice, il faut que tu fasses des études parce que moi j'ai pas fait d'études, etc. Ça rend fou, en fait. Ça rend fou, la fille va se débattre avec des angoisses terribles, on le voit bien en consultation, ça prend beaucoup de temps.
2: Oui. Marie-Estelle Dupont, à partir de quel moment une fille devient-elle enfin une femme, psychologiquement parlant, vis-à-vis de sa mère? À quel moment devient-elle véritablement indépendante? Quels sont les signaux qui disent ça?
0: Nos filles deviennent indépendantes déjà quand elles trouvent dans le regard de leur père et de leur mère le permis d'exister en tant que femme. Et la fille a besoin du regard de son père qui l'autorise à être une femme de manière saine, c'est-à-dire « je t'autorise à aimer d'autres hommes que moi et je reste là non loin pour te protéger si un homme en venait à te faire du mal, évidemment, parce que le père doit rester protecteur et ne jamais devenir séducteur », et l'autorisation par la mère à être une femme épanouie, à être une femme belle, à être une femme bien dans son corps, à être une femme qui, même si la mère n'est pas bien dans sa peau, sera sans complexe physique Et c'est le regard croisé des deux parents qui aide la fille à construire ça. Elle a besoin des deux regards, du regard du permis d'exister de son père et du permis d'exister de sa mère. Et puis, bah, quand il y a un des deux qui fait défaut, quoi, il y a les deux qui font défaut, et ben, ça prend beaucoup plus de temps de s'autoriser à exister et de trouver ses contours et de savoir qui on est, parce que les parents qui sont, les mères qui sont en rivalité avec leur fille n'autorisent évidemment pas la conflictualité. C'est sain à l'adolescence d'envoyer bouler sa mère. Mais ces mères-là, elles ne le permettent pas. Elles ne sont pas capables de supporter la contradiction tout en faisant respecter le cadre. C'est-à-dire, je supporte que tu sois en désaccord avec moi, mais tu ne me manques pas de respect. Ça, c'est la position mature et saine de la mère. Ces mères-là, elles vont complètement castrer la fille en les humiliant dès qu'elles ont un avis différent, en disant « mais c'est ridicule ». Mais j'ai des milliers de témoignages, oui, d'amis ou en consultation, de mères qui n'ont pas pu tolérer ça parce qu'elles n'étaient pas au clair avec elles-mêmes et parce qu'elles n'étaient pas bien avec elles-mêmes et qu'elles utilisaient finalement leurs enfants pour se réparer. C'est toute la problématique du narcissisme parental. S'il n'est pas sain, c'est l'enfant qui en paye les pots cassés.
2: Et je me disais, quand la femme devient, quand la fille, pardon, quand la fille devient mère, elle-même, ça change sa vision de sa propre mère. Elle comprend certaines choses.
0: Oui. Alors, en fait, quand la mère, quand la relation était conflictuelle, mais que la mère était fondamentalement saine et aimante, qu'il y avait une ambivalence normale, mais que la mère aimait profondément sa fille, en général, l'arrivée de l'enfant qui donc décale les places dans l'arbre généalogique, puisque la fille devient mère et la mère devient grand-mère, beaucoup de femmes vous disent « ça m'a rapproché de ma mère, j'ai mieux compris ma mère, j'ai mieux compris la fatigue qui pouvait faire que ma mère était parfois énervée quand on était petit, j'ai compris des choses de ma mère ». Et donc là, j'arrive à un stade adulte où je vois ma mère avec ses défauts et ses qualités, je vois aussi tout ce qu'elle nous a donné et que je ne voyais pas tant que je n'étais pas moi-même mère, et aujourd'hui, on s'est rapproché autour du bébé. Et je vois le plaisir qu'elle prend à être grand-mère et à venir aider sa fille. Ça, c'est quand il y avait des difficultés normales liées à la séparation individuation de l'adolescence, mais que la relation était saine. Puis quand la relation était malsaine, l'arrivée de l'enfant vous fait mesurer que votre mère ne vous aimait pas de manière juste. Et donc la jeune maman doit à la fois vivre l'amour profond qu'elle ressent pour l'enfant qui arrive et la prise de conscience que sa propre mère peut-être ne l'aimait pas.

0: Bonsoir Lucas.
1: Bonsoir Roland, comment allez-vous?
0: On est très heureux de vous avoir, je vais très bien. Vous savez, dès que je m'installe dans le fauteuil de cette libre antenne, je suis très heureux de dialoguer, d'échanger avec les auditeurs qui ont la gentillesse de nous appeler, de nous raconter leur histoire, leur expérience. Et on se nourrit de chacune des expériences, et je suis certain d'ailleurs que beaucoup d'auditeurs et d'auditrices vont se reconnaître dans votre histoire, Lucas.
1: Ben, c'est ce que j'espère. Si ça peut aider quelqu'un, alors c'est gagné pour moi.
0: Mais c'est sûr. À 28 ans, vous entrez dans la vie active et vous entrez dans un métier qui peut plaire, et je suis sûr que cela plaît, et ça plaisait d'ailleurs à beaucoup de vos collègues. Vous entrez dans l'aéronautique en tant qu'inspecteur qualité.
1: Oui, c'est ça. Pour être exact, c'est quelques années en arrière même que je rentre dans ce secteur-là, parce que j'y suis rentré à l'âge de 21 ans et j'y suis resté pendant un peu plus de 6 ou 7 ans, jusqu'au point de rupture. Mais j'ai fait un beau parcours dans ce secteur-là déjà depuis le début de ma vingtaine. Ouais.
0: C'est bien qu'aujourd'hui vous disiez un beau parcours, parce que quand vous le viviez, vous n'aviez pas l'impression que c'était un beau parcours, vous vous forciez à le penser, mais vous le viviez assez mal.
1: Oui, tout à fait. Ben, vous employez le terme qui est le bon, je pense. Je me forçais à penser ça. Je faisais preuve d'auto-persuasion, je pense, pour me convaincre que c'était la bonne direction. Parce que ça aurait été intolérable de me dire que c'était pas le cas, que peut-être je me trompais, que je passais des années à ne pas marcher vers quelque chose qui allait m'épanouir ou me rendre heureux. Et ça a été un combat, on va dire, contre moi-même pour ne pas m'admettre la réalité, celle qui était que j'étais pas du tout à ma place.
0: Pourtant, vous avez un beau cursus, vous multipliez les diplômes, mais bon, dans l'aéronautique, il n'y a pas tant que ça de places et de postes, et vous êtes passé un peu, comme vous dites, par tous les stades. Pourquoi au départ, vous avez décidé quand même d'entrer dans quelque chose qui ne vous plaisait pas d'emblée?
1: Alors en fait, c'est plus un contrôle de circonstances, parce que j'ai jamais eu le projet depuis le départ de passer dans l'aéronautique. Mais dans le cursus d'études que j'ai suivi à la base, qui était le travail du bois, la menuiserie, l'ébénisterie, c'est un secteur dans lequel donc on forme des gens qui sont très bons avec leurs doigts et pour faire la fabrication. Et il se trouve que dans l'aménagement de

0: privée. Et c'est comme ça que j'ai fait mon entrée dans ce monde des avions.
1: Et là, c'est installé en fait une espèce de schizophrénie, c'est-à-dire que vous faisiez croire à tout le monde que vous étiez très bien, mais en réalité, ouais. Vous n'étiez pas du tout bien.
0: C'est ça. Ben, en fait, c'était un petit peu deux états d'esprit qui s'entrecroisaient, parce qu'en même temps, il y avait la fierté de trouver ma place d'une certaine manière dans le monde actif, dans le monde professionnel. Donc je passais du jeune irresponsable, on va dire, qui sait pas trop où il va, à enfin un jeune qui travaille, qui a peut-être un avenir tracé, qui a une possibilité de monter dans la hiérarchie de l'entreprise. Donc c'était d'un côté la consécration, le statut social, le salaire qui augmente au fur et à mesure des années, mais d'un côté aussi un énorme mal-être, parce que la boule au ventre en allant au travail, aucun plaisir sur le lieu du travail, la remise en question perpétuelle de ce que je fais là, et en plus cette espèce de sensation d'être derrière un miroir, derrière une vitre, parce qu'on a l'impression que tous les employés autour vivent une vie normale et ne se posent pas de questions. Et moi, j'avais l'impression d'être le seul, en fait, qui souffrait de cette situation qui pourtant était normale de vue de l'extérieur.
1: Ce qui est terrible, c'est que vous pouvez en parler à personne, et vous n'en parlez à personne. C'est-à-dire que vous êtes en complet décalage de votre vie, de celle qu'on croit que vous vivez et de celle que vous vivez véritablement à l'intérieur de vous.
0: Tout à fait, ouais. Je n'en parle pas autour de moi, ni à ma famille, ni à mes parents, parce que j'ai peur de les inquiéter. Et je pense que j'ai un peu honte aussi de m'admettre que peut-être je suis en train de perdre mon temps, que peut-être je me suis trompé, ou alors que j'ai juste pas le courage en fait de m'admettre que ben je suis pas bien là où je suis, donc j'en parle pas. Ça devient très solitaire et en même temps ça devient un mensonge que je me force à croire parce que je me dis ben si j'arrive à fonctionner comme ça et que je souffre, c'est peut-être que le monde est ainsi fait, c'est peut-être moi qui suis juste dysfonctionnel, et peut-être que juste que je serre les dents jusqu'à ce que je sais pas, jusqu'à ce que quelque chose se passe, quoi.
1: Si ce n'est que vous vous dites ça, mais en réalité, votre corps et votre mental est en train de lâcher, c'est-à-dire que vous êtes obligé de commencer à penser à des médicaments, vous commencez à boire un peu trop le week-end, un peu sans raison, et puis vous allez même consulter un psychologue.
0: Tout à fait, ouais. En fait, dans notre culture, le fait de faire la fête, de consommer de l'alcool, c'est un truc qui est très accepté, qui est très admis. Les verres avec les collègues le week-end, c'est un truc qui est normalisé. Et donc c'est quelque chose que je commence à faire avec excès, parce que c'est mon seul échappatoire le week-end en fait de me retourner la tête. En parallèle, je me sens tellement mal que oui, du coup je fais appel à un psychologue qui me prescrit des antidépresseurs, des anxiolytiques. Donc je suis suivi sur ce point-là. Mais en fait, ce qui se passe à ce moment-là, c'est que j'ai l'impression que les médicaments m'anesthésient. C'est-à-dire que ça me rend passif à ce quotidien que j'ai. Ça me fait avaler la pilule d'une certaine manière. Mais ça ne règle pas le problème, en fait. Je trouve mon existence intolérable à ce moment-là. Et les médicaments atténuent un petit peu cette sensation, mais ça ne règle rien, en fait. Je continue de m'enfoncer jour après jour.
1: Et puis le psy, lui, ne vous fait pas prendre les bonnes décisions, ne vous amène pas à prendre la décision que vous allez prendre un peu plus tard. C'est-à-dire que ce n'est pas lui qui va être le déclic.
0: Tout à fait, ouais. Je pense que... Je ne sais pas si c'est de la manière dont moi j'ai présenté les choses à l'époque, ou si c'est peut-être lui qui... ne me poussait pas dans le bon sens, mais au moment où on s'approchait de quand j'ai claqué la porte, j'avais une proposition d'un meilleur poste qui était encore mieux payé. À l'époque, c'était dans l'entreprise d'Airbus. Et moi, je voyais ça en fait comme le dernier clou dans le cercueil. Et lui m'avait dit peut-être que ça vaudrait le coup de pousser un peu plus, de prendre ce poste et de voir ce que ça peut donner, parce que c'est quand même un certain statut. Donc lui, il m'aurait poussé en fait à continuer ce traitement-là, à l'alourdir peut-être, et à voir s'il n'y avait pas derrière cette carrière un truc qui pourrait me rendre heureux au final, quoi. C'était son impulsion à lui, en tout cas.
1: Il n'avait pas vu, en fait, que vous étiez en train de vous perdre totalement, et que ce n'était pas forcément la sécurité que vous cherchiez, mais c'était enfin un équilibre, un bien-être, et le temps de la réflexion, surtout.
0: Ouais, tout à fait. Ben, c'est-à-dire que je pense que ce que j'avais besoin à l'époque, c'était de quelque chose de complètement différent. L'état dans lequel je me trouvais, il était purement contextuel. C'est-à-dire je me forçais à faire quelque chose que j'aimais pas. Je me forçais à faire croire à tout le monde que j'adorais ça. En fait, je mentais à tout le monde, je me mentais à moi-même. Et je pense pas qu'on puisse vivre éternellement comme ça dans une... désaligné en fait, désaligné de ce qu'on pense vraiment.
1: Non, on peut pas vivre à côté de sa vie, c'est sûr qu'on peut pas vivre, même si on sait pas encore quelle vie on va avoir à un moment donné quand on est en total décalage ou mal dans ce qu'on fait. C'est vrai que il faut savoir s'arrêter, il faut savoir dire non. Sur le plan personnel, sur le plan relationnel, sur le plan amoureux, vous rencontriez des gens ou vous étiez suffisamment trop mal pour rencontrer qui que ce soit?

0: ça, j'ai eu des relations. J'en ai qui ont duré, d'autres moins. Mais jamais qui ont, on va dire, qui ont eu un impact sur ce, sur cette partie-là de ma vie. Je suis toujours resté solitaire quand même dans mon parcours et je le suis quand même encore aujourd'hui. Donc c'est pas un point sur lequel j'ai pu me raccrocher à l'époque.
1: Parce oui, que je pense si, que même si vous étiez pas bien, de toute façon, si vous étiez pas bien, vous pouviez rien construire de vrai, oui. de bon, de juste. Si vous n'étiez pas bien vous-même, c'était compliqué. Si vous jouiez un autre rôle que celui que vous étiez vraiment, c'était compliqué. Donc c'est à ce moment-là, complètement perdu, après avoir s'être essayé à la psychologie, aux médicaments, à la boisson, ou à des relations finalement qui n'aboutissaient pas, ou en tout cas qui ne vous construisaient pas, c'est là où vous avez pris la décision de démissionner.
0: Oui, tout à fait. C'était à peu près au moment où on me proposait du coup ce nouveau poste encore mieux payé, voilà. Ouais. Et je me rappelle que très clairement dans ma tête, au lieu d'avoir une montée de joie de me dire ah, super, un meilleur salaire, etc., je me suis dit, si je continue dans ce couloir-là, je passerai pas les 30 ans. Et en fait, c'est une phrase qui me venait en tête régulièrement.
1: Ça veut dire que je vais mourir?
0: Ouais, je sais pas quelle forme ça pouvait prendre, mais je me voyais mettre fin à quelque chose. La pression était tellement insupportable, je manquais tellement de sommeil, j'étais tellement désespéré en permanence que ça me semblait très difficile de voir au-delà, en fait. Je dis pas que j'allais me jeter d'une fenêtre, mais je me voyais pas avancer plus loin que ça, ouais. C'est difficile à expliquer cette sensation qui fait peur en plus.
1: Ben c'est le déclic, c'est ce qui vous a fait penser qu'il fallait vraiment, là pour le coup, que vous arrêtiez et que vous mettiez le mot fin à ce que vous viviez. Cette lettre de démission, elle a été difficile à écrire?
0: Elle a été... jouissive à écrire, je pense. Parce que à la fois, c'était terrifiant de se dire qu'on partait dans un inconnu, mais entre un couloir dont on connaît l'issue et qui nous terrifie, et quelque chose où on ne sait pas ce qui peut se passer, mais du coup il peut se passer un truc de bien, l'inconnu c'est mieux en fait. Donc en l'écrivant, pour moi c'était un peu tourner le dos à toutes ces années dans lesquelles je m'étais forcé, et enfin prendre une direction qui était potentiellement, ça aurait pu être pire, mais ça aurait pu être peut-être meilleur. Donc c'était jouissif d'écrire cette lettre.
1: Et matériellement, vous y pensiez? Vous vous disiez, comment je vais faire? Si je démissionne, je vais peut-être pas avoir, je vais pas être pris en charge par Pôle emploi. Vous aviez des économies, vous y avez pensé?
0: Ouais, je savais que ça allait être dur, déjà. À l'époque, j'y vais dans une colocation, on était quatre, donc le loyer était pas très cher. J'avais un petit peu d'argent d'avance, et je pense que j'avais confiance en ma capacité à trouver du travail. Mais je ne comptais pas me lancer dans une période de chômage indéterminée, tourner en rond. J'ai couru chercher du travail à la seconde où j'ai démissionné, en fait. Pour ne pas
1: Au moment où vous avez démissionné en 2021, vous vous êtes dit, il me reste encore un infime espoir de me ressaisir et peut-être de trouver la bonne voie. J'ai encore cette énergie, parce que si je reste, finalement, je risque de ne plus avoir du tout d'énergie pour rien et même peut-être de me foutre en l'air.
0: Tout à fait, ouais. Pour moi, c'était un instinct survivaliste, en fait, de me dire, si je continue, je finis mal. Si je pars, je me laisse une chance. Je me rappelle marcher dans les rues de Toulouse, être au chômage, ne pas avoir de projet concret, ne pas savoir ce qui se passe demain, mais me dire avec une joie profonde que j'en avais terminé avec ce chapitre. Et je me disais, c'est fini, il n'y a plus jamais d'aéronautique.
1: Vous vous sentiez enfin libéré d'un poids, d'un mensonge, finalement, d'un mensonge que vous portiez à vous-même, ou aux autres, en tout cas, peut-être pas à vous-même, parce que vous saviez que vous n'étiez pas bien, mais un mensonge. Votre famille a pris comment les choses?
0: Mais je pense que mes parents ont été ils n'ont jamais été déçus par ce que j'ai fait, parce que je pense qu'ils ont eu peur, parce que de voir un gamin qui, depuis 8-9 ans, suit un parcours professionnel qui a l'air cohérent, de tout plaquer et dire en fait non, je veux partir de ça, je pense que ça fait peur. Mais très vite, dans les semaines qui ont suivi même, quand les choses se sont améliorées, je pense qu'ils ont soufflé. Ils ont été rassurés, ils se sont rendus compte que non, j'étais pas en train de péter les plombs et de faire une crise de nerfs, j'étais peut-être en train juste de me ressaisir.
1: Vous leur avez expliqué, vous leur avez dit ce malaise que vous viviez depuis plusieurs années, des choix qui n'avaient pas été les bons, de cette double personnalité dans laquelle vous vous étiez plongé, parce qu'en fait, vous ne viviez pas la vie que vous aviez choisie et que vous vouliez vivre.
0: Oui, on en a parlé, ouais. Déjà, quand j'étais en dépression et que j'étais sous traitement, je leur en ai parlé. Je pense qu'ils n'avaient pas la gravité de la situation vraiment en tête, aussi parce que j'arrondissais les angles, on va dire. Mais oui, après, ils ont su que c'était une période qui était difficile pour moi. Et dans le revirement et le fait que je ne suis jamais revenu en arrière, je pense qu'ils ont compris que c'était un revirement nécessaire. Ouais.
1: Donc, 3 semaines de flottement durant lesquelles vous vous sentez totalement libéré, ce couloir noir qui s'efface, et puis tout d'un coup, le champ des possibles qui s'ouvre à vous.
0: Ouais, tout à fait. Je veux vraiment appuyer sur ce point-là, parce que c'était vraiment un état où j'étais au fond du seau. Il n'y avait plus rien qui me donnait d'espoir. Et le simple fait d'avoir cassé ce contexte et d'avoir fait un truc différent, le nouveau départ, ça m'a redonné une sensation de vivre, quoi. C'était incroyable, j'avais jamais vécu ça avant. Et donc à ce moment-là, j'ai fait le point, je me suis dit qu'est-ce que j'aime dans la vie, qu'est-ce que j'ai envie de faire, qu'est-ce qui peut m'attirer un temps soit peu. Le seul truc positif que je faisais assez régulièrement à ce moment-là, c'était d'aller à la salle de muscu pour essayer de prendre soin de moi. Ça me servait de prétexte aussi pour ne pas boire
1: sombrer,
0: le soir.
1: Pour ne pas sombrer.
0: Et ouais, si je bois le soir, je ne peux pas aller m'entraîner le lendemain, donc je fais en sorte de m'entraîner souvent.
1: Vous avez cette force en vous, Lucas. Cette force, ce raisonnement, vous rationalisez bien quand même, vous raisonnez bien.
0: Ouais, je pense que je suis quelqu'un de profondément logique, même si je suis souvent submergé par mes états d'âme. Mais je comprends la logique, je pense, derrière.
1: Et pour contrer vos états d'âme, c'est vrai qu'on en parle souvent, alors... Bien sûr, pour garder la forme, pour notre santé, le sport c'est bien, mais c'est vrai que pour contrer les états d'âme, le sport aussi c'est bien.
0: Oui, tout à fait.
1: Parce que c'est un peu une valorisation de ce qu'on voit dans la glace, c'est-à-dire un corps qui s'affine, des muscles, quelque chose de joli et qui du coup nous donne une valeur, une valorisation d'une image qu'on a un peu perdue, et dans la dépression on la perd cette valorisation.
0: Tout à fait, oui. Et je pense que c'est aussi une application directe de ce qu'on peut faire. Le sport, c'est l'énergie qu'on dépense et qu'on envoie et qui a une conséquence. On peut se convaincre qu'on est fort quand on fait du sport. On peut se convaincre qu'on est capable de tenir un cadre.
1: Ouais, c'est vrai.
0: C'est quelque chose qui peut être très fort pour l'esprit, ouais.
1: Oui, c'est pas qu'une force physique, ça donne une force mentale, oui, c'est vrai.
0: Ouais,
1: et vous avez donc décidé, puisque c'est ce qui vous intéresse, le sport, c'est ce que vous aimez, c'est ce qui vous a un peu sauvé, qui vous a permis de tenir dans ces moments difficiles, et vous décidez donc de faire le tour des salles de sport avec votre CV.
0: Ouais, donc j'imprime une quarantaine de CV, et je vais faire toutes les salles de musculation de la ville de Toulouse, peu importe les enseignes, du porte-à-porte, pour leur demander de devenir agent d'accueil. Je me dis, quoi de mieux que d'être dans la salle, à accueillir des gens qui veulent faire du sport, moi-même faire du sport, pour redémarrer. Alors, en sachant très bien que j'allais être beaucoup moins payé, que ça allait être moins statut social, moins reconnaissance, etc. Mais je m'en fichais. Et au bout de quelques semaines de recherche, on m'a proposé un poste, et j'ai été pris dans une salle de sport.
1: Et oui, vous êtes un peu déclassé pour pouvoir accepter un poste qui était bien en dessous de vos compétences et de vos possibilités. Mm-hmm. Mais vous vous êtes dit, c'est le seul moyen d'entrer dans un milieu que j'aime, dans lequel je me sens bien.
0: Tout à fait. Et le paradoxe est là, c'est-à-dire que avant j'avais un poste avec un bon statut, avec un bon salaire, avec la reconnaissance de tout le monde, et j'étais extrêmement malheureux. Et quand je suis rentré dans cet autre travail où j'étais payé 4 fois moins, où j'étais en temps partiel, où j'étais pas du tout, enfin, j'étais en bas de l'échelle en fait du travail, j'étais extrêmement heureux. J'ai jamais été aussi heureux dans ma vie avant ce point-là que le moment où j'étais dans la salle de sport. C'était comme une renaissance.
1: Et vos parents l'ont vu ? Vos proches l'ont vu ?
0: Oui. Ah oui, je pense que tout le monde s'en est rendu compte. Déjà, je me mettais plus la tête à l'envers tout le week-end. Je partais au travail avec un grand sourire, je rencontrais des amis, je socialisais, ça me permettait de prendre soin de moi aussi régulièrement, ça me donnait une direction. Je me voyais, en fait, pour comparer, quand j'étais dans l'aéronautique, je ne me voyais pas avoir un futur. Dans la salle de sport, je pensais sans cesse à demain, je me disais ça va être super. Moi, je me verrais bien 2 ans de plus dans cette salle, ou 3 ans de plus dans cette salle, pourquoi pas.
1: Ah oui, donc vous vous dites, autant là vous comptiez les heures, les minutes, là où vous étiez dans l'aéronautique, autant là, même dans un poste qui n'était pas, qui était bien en dessous de vos compétences, vous preniez vraiment du plaisir.
0: Ouais, absolument. C'était l'insouciance. Je ne pensais pas spécialement à gravir les échelons ou quoi. Je profitais juste du moment présent.
1: Et puis des gens, des échanges que vous aviez avec les gens, j'imagine, c'est toujours on est dans un truc de loisir, donc les gens sont plutôt sympas. Il y a une ouverture, on parle de tout, de rien, bon, au départ, un peu des poids et des gestes et des choses comme ça, mais pour autant, oui, je peux comprendre que c'est plutôt un milieu plaisant. Et c'est là où vous avez commencé à vous dire, il faut que je partage avec les autres cette aventure, parce que vous êtes dit, ce que j'ai vécu, je suis certain que beaucoup de gens le vivent dans le plus grand silence, dans le plus grand secret, et qu'ils ne passeront pas le pas, et que c'est pour ça parfois qu'ils s'adonnent à des, pourquoi pas, à la dépression, à la boisson, vraiment à des descentes aux enfers, comme on dit.
0: Alors ce serait m'attribuer beaucoup d'héroïsme de dire qu'à l'époque je l'ai fait consciemment avec une mission, c'était pas le cas. Je me disais qu'effectivement partager ce que je ressentais, et notamment le parcours de la dépression, ça, je m'en servais comme journal de bord, pour être honnête au départ, pour juste sortir mes pensées. Surtout que quand on commence à presser sur Internet au départ, en général, on n'a pas beaucoup de vues, personne ne nous voit, c'est un peu comme des mots lancés dans l'infini, quoi. Et en fait, il se trouve que ces vidéos que je postais ont eu pas mal de traction. Et je me suis rendu compte que beaucoup de gens étaient dans la même situation que moi. Beaucoup de gens n'osaient pas parler à leurs proches de ces douleurs qu'ils avaient. Mais par contre, ils en parlaient sur les vidéos que je faisais. Et du coup, ça m'a poussé à en poster davantage, à montrer ce que j'ai fait pour faire ma reconversion, à essayer d'inspirer peut-être quelqu'un à passer le pas, ou en tout cas, ne juste pas se limiter et croire que la situation dans laquelle on est et qui est terrible est forcément une fin en soi. Et j'ai commencé à poster de plus en plus régulièrement à partir de cette époque-là.
1: Et oui, parce que quand je regarde votre Instagram, vous êtes donc sur Oluca officiel, OWLuca officiel, et vous avez 171 000 personnes.
0: Ouais, c'est assez incroyable.
1: Qui vous suivent, c'est-à-dire que 171 000 personnes qui ont été sensibles à ce que vous indiquez, à ce journal de bord que vous avez mis sur les réseaux sociaux, où vous avez parlé de votre dépression, et vous vous êtes rendu compte là aussi que beaucoup de personnes vivaient la même chose.
0: Tout à fait, oui. Mais donc pratiquement 5 ans après, c'est tout ce que je fais sur les réseaux a beaucoup évolué. Maintenant, je continue à parler de sport et de santé mentale et de nutrition. Donc, ça reste un témoignage de ce que je vis au quotidien, ces réseaux-là. Mais ça reste aussi, un historique de là d'où je viens et une preuve qu'on peut s'en sortir. J'ai beaucoup de gens encore aujourd'hui qui m'envoient des messages et qui me suivent depuis l'époque justement où j'allais pas bien et qui me disent c'est fou parce que je me rappelle de toi quand t'étais au fond du seau et que tu t'en sortais pas et aujourd'hui en fait ça va mieux quoi. Donc c'est vrai que ça donne la preuve et que c'est possible et je pense que ça peut inspirer les gens et j'espère que ça le fait en tout cas.
1: Alors ça va d'autant plus l'inspirer les gens que vous êtes totalement maintenant intégré dans le sport, vous avez passé un diplôme dans le sport, vous êtes mis à votre compte, vous avez une entreprise et pas une entreprise où vous êtes seul, vous avez une entreprise avec 2 salariés.
0: Oui, tout à fait. Ouais. Dans le cours des choses, en fait, ce que j'ai envie de noter comme point qui est important, c'est que rien dans ce que j'ai fait sur ces dernières années-là n'était prémédité. Les choses se sont enchaînées les unes avec les autres. J'ai commencé à travailler en salle de sport et j'ai commencé à caresser l'idée dans la salle de sport de devenir coach. Puis du coup, en devenant coach, je me suis dit ce serait peut-être super de pouvoir travailler de manière indépendante. Et j'ai monté une entreprise alors que j'étais encore dans la salle. Puis j'ai commencé à parler de ça sur les réseaux et du coup, j'ai réussi à trouver des clients. Puis un petit moment après, l'entreprise a grossi. Du coup, j'ai pu embaucher davantage d'employés. D'une année sur l'autre, en fait, c'est le simple fait de continuer à marcher en avant sans forcément trop savoir où j'allais m'a amené jusqu'au point où je suis aujourd'hui. Si je me retourne maintenant et que je regarde où j'étais il y a 5 ans, j'y crois pas en fait. J'ai du mal à croire tout ce qui s'est passé. Mais c'est un truc qui se fait jour après jour. Et effectivement, je suis rempli de gratitude chaque jour d'être là où je suis aujourd'hui.
1: Pour tous ceux qui nous écoutent, qui sont dans cette situation, de doute, de questionnement, qui ont peur parce que parfois ils ont des enfants, ce qui n'est pas votre cas encore, Lucas, mais qui ont parfois des enfants, un foyer, des bouches à nourrir, comme on dit, qui ont peur de l'avenir, mais qui ne sont vraiment pas heureux dans ce qu'ils vivent. Qu'est-ce que vous pouvez leur dire, Lucas ?
0: Que la peur est légitime. C'est normal d'avoir peur. Ce serait même anormal de ne pas avoir peur dans une situation comme ça. Mais la peur ne définit pas la réalité, je pense. Le cerveau a besoin de preuves pour croire. Et malheureusement, il ne peut pas croire que ça va s'améliorer, puisqu'on n'a pas, on ne peut pas lire le futur, en fait. Donc, ce qui est le plus important, c'est de ne pas considérer la situation dans laquelle on est comme une fin en soi, et de continuer à marcher, et de continuer à regarder des options disponibles autour de nous. J'aime bien prendre l'exemple du travail, parce qu'on est dans un travail, c'est notre gagne-pain, on gagne de l'argent, c'est ça qui nourrit la famille. Mais ça n'empêche pas de regarder des offres sur d'autres postes, ou peut-être de regarder des formations dans d'autres secteurs. Mmh. Juste caresser l'idée que quelque chose d'autre existe autour de nous, plutôt que de définir la situation comme non, c'est pas possible. Parce que j'ai des enfants. Ou... C'est simplement le fait de laisser la porte ouverte. Parfois, ça peut découler sur quelque chose qui s'ouvre et ça peut tout changer. Mais il faut continuer d'avancer.
1: Et puis, comme dans votre cas, s'interroger sur ses malaises, c'est-à-dire se dire que quand on entre, on est malheureux, on commence à un peu trop boire, on a des idées noires, on est dépressé, on est obligé d'aller voir des médecins pour prendre... Ça veut dire qu'il y a un malaise, ça veut dire que c'est la prise de conscience qui est un véritable malaise. Donc on s'interroge sur ce malaise. Et puis au fond de soi, on sait que ce malaise parfois peut venir visiblement de ce qu'on fait, des choix qu'on a pu opérer, notamment des choix professionnels. Donc si on sait déjà que ces choix professionnels provoquent ce type de comportement, de situation, ça veut dire que les choix sont très mauvais et qu'il faut en changer. Et c'est là où vous dites, faut pas avoir peur, parce que vraiment le meilleur reste à venir. Et ça ne peut être que ça.
0: Absolument. Il y a toujours une version de nous-mêmes qui existe dans 10 ans qui est remplie de gratitude qu'on ait pris la décision de faire quelque chose. Elle existe, cette version-là, mais il faut lui donner la possibilité d'exister, en fait.
1: Oui.
0: Mais je répète, la peur, c'est normal. Ce serait, personne n'avance dans l'inconnu sans avoir peur. Ça fait partie du lot.
1: Et puis, deuxième idée que vous avez développée très bien, c'est s'interroger sur ce qu'on aime, s'interroger sur dans les milieux dans lesquels on évolue, qu'on aime bien. On pense parfois qu'on n'est pas à la hauteur, ou on pense parfois que c'est tout d'un coup quelque chose qui va nous déclasser. Mais si on est bien, il n'y a pas toutes ces questions-là ne doivent pas être posées. Il faut écouter exactement ce qu'on aime, ce qu'on a envie, les milieux dans lesquels vous étiez le sport. La preuve, aujourd'hui, vous en avez fait une entreprise, même si vous êtes rentré comme agent d'accueil au départ. Donc ça veut dire que vous avez gravi les échelons, mais vous saviez que c'était là où vous deviez arriver. Et ça vous a fait un bien fou quand on voit vos photos très alléchantes sur votre Instagram. Je vois que les jeunes filles doivent être nombreuses. J'ai pas regardé les followers, comme on dit, mais je pense que les jeunes filles sont très nombreuses, Lucas. Lucas, merci infiniment. Merci d'avoir été avec nous, merci de nous avoir confié votre expérience, parce qu'évidemment elle est précieuse, précieuse pour tous les auditeurs et pour tous ceux qui nous écoutent ce soir sur Europe 1.
0: Merci beaucoup d'avoir donné la chance et la possibilité de parler.
1: Bah oui, c'est un peu le but de l'émission. Merci infiniment.
0: Merci beaucoup.

0: Bonsoir Morgane.
1: Bonsoir.
0: Merci d'être avec nous sur l'antenne d'Europe 1. Pour nous parler de quoi en ce début d'émission, dites-moi.
1: Alors, je suis avec vous pour vous parler d'un sujet qui me touche particulièrement. Donc, j'ai écrit un livre cette année concernant mon histoire avec mon ex qui était un pervers narcissique.
0: Ah, alors comment s'intitule votre livre ?
1: Il disait qu'il m'aimait.
0: Il disait donc, qu'il vous aimait, comme tous les pervers narcissiques, oui. Autobiographique,
1: voilà,
0: c'est ça. Vous avez quel âge, Morgane ?
1: 30 ans.
0: 30 ans. Livre à compte d'auteur ? Auto-édition ? Comment ? Auto-édition, votre livre ?
1: Non, avec la maison d'édition, City Édition.
0: D'accord. Alors, vous avez 30 ans, vous êtes jeune. Combien de temps vous êtes resté avec ce prédateur ?
1: À peu près 3 ans.
0: 3 ans. Vous aviez quel âge, entre quel âge et quel âge ?
1: Je l'ai rencontré, alors nos premiers échanges ont débuté en fin 2020. Je l'ai rencontré début 2021 et nous sommes séparés en août 2023. Et nous étions mariés et je suis d'ailleurs actuellement encore en procédure de divorce.
0: Ah oui, vous avez été jusqu'au mariage ?
1: Oui.
0: Alors, comment vous vous êtes rencontrée avec cet homme ?
1: C'est cet homme-là, justement, qui m'a contactée sur les réseaux sociaux.
0: Donc,
1: Il avait l'habitude de faire, d'ailleurs, avec toutes ses victimes.
0: Il chasse sur les réseaux sociaux, c'est ça ?
1: C'est un peu ça.
0: Ouais. Dites-nous lesquels, c'est plus simple pour les auditrices et les auditeurs qui nous écoutent, comme ça on se méfie. C'est Instagram, c'est TikTok, c'est quoi ?
1: Oui, Instagram.
0: Instagram, tout simplement. Alors, il rentre en contact en message privé avec vous ?
1: C'est ça, oui. Il rentre en privé, en message privé, et puis il commence à sympathiser. Bon, voilà, c'est un homme qui avait de belles photos, qui présentait bien, qui parlait bien, et qui s'intéressait. Donc, ça donnait envie de continuer la conversation.
0: Oui. Qui fait quoi dans la vie ? Ou est-ce qu'il a raconté une histoire, un mytho ? Ou est-ce qu'il a vraiment, il fait vraiment ce qu'il a dit qu'il faisait sur les réseaux ?
1: Son métier, je pense que ça faisait partie des seules choses qui étaient vraies.
0: Ouais.
1: Il était directeur de la restauration.
0: D'accord. Donc vous êtes évidemment happé par la séduction, puisque c'est leur principe, c'est leur mode opératoire. Hein. Donc il vous séduit d'abord par message, et vous rentrez vite dans le réel ou vous restez dans le virtuel ? Combien de temps vous restez dans le virtuel ?
1: On rentre vite dans le réel, parce qu'on a discuté quelques semaines, deux, trois semaines à peu près, et après on a fini par se rencontrer. Et il a voulu de toute façon qu'on se rencontre relativement vite.
0: Oui.
1: Et donc après, c'est succédé. On a enchaîné les rencontres et les...
0: Et la lune de miel.
1: Voilà, tout à fait.
0: Au départ. Il est plus âgé que vous, ce monsieur, ou il a à peu près votre âge ? Plus âgé ? Beaucoup ? Beaucoup plus âgé ?
1: 8 ans d'écart.
0: 8 ans, oui. Donc au début, évidemment, Morgane, comme tous les pervers narcissiques, vous remarquez absolument rien, vous êtes sous le charme absolu.
1: C'est ça, il faisait en sorte d'être l'homme parfait, à tous les niveaux. Attentionné, tout ce qu'il faut.
0: Alors là, vous vous dites quoi ? Vous dites, ça y est, j'ai trouvé la perle rare ?
1: Et ça y est, coche toutes les cases, ça y est, c'est l'homme de ma vie.
0: Et ensuite ?
1: Et ensuite, plus on avance dans la relation et assez rapidement viennent les premiers couacs, comme on dit, au niveau des disputes, des réactions, du comportement, et tout s'enchaîne assez vite. Ces mensonges, c'était quelqu'un qui avait un cheminement bien bien propre, hein, il faisait ça avec plusieurs femmes. Il avait plusieurs relations
0: en même temps,
1: en parallèle.
0: En même temps.
1: Mais des relations, c'est pas. Il était avec moi, il me trompait ou autre. Non, c'était vraiment des relations très. Des relations très sérieuses. Hein.
0: Il était en relation suivie avec plusieurs femmes en même temps.
1: Tout à fait. Il était dans une première relation donc avec la mère de son fils. En parallèle, il était avec moi et il m'a rapidement demandé en mariage. Et il avait également une autre femme, une Suisse, avec qui il était en relation depuis 3 ans, à qui il avait promis de vivre avec, de prendre un appartement sur Paris, etc. Alors qu'il venait de se marier avec moi et qui promettait d'autres choses à la mère de son fils.
0: Et il n'avait pas peur que son fils vous raconte, par exemple, qu'il était avec, avec sa mère?
1: Il était petit, il avait 2 ans et demi, 3 ans à l'époque. Et du coup, on ne prêtait pas réellement attention. Il ne comprenait même pas lui-même trop ce qu'il vivait. Donc, et il avait une réactivité de réponse, cet homme-là, qui était tellement impressionnante qu'en fait, on ne pouvait que le croire sur ses mensonges.
0: Il a eu une triple vie pendant toute la durée de votre relation, Morgane. C'est ça que vous êtes en train de nous expliquer ce soir sur Europe 1.
1: Triple vie, même plus. Hein. C'était quelqu'un qui était comme un prédateur. Hein. Il avait vraiment un cheminement bien tracé pour ses conquêtes. Il aimait ça. Il aimait avoir plusieurs relations parce qu'il en avait même une autre. Il prétextait des séminaires professionnels pour aller voir les unes et les autres. Il faisait des cadeaux similaires à chacune. Il voulait faire les tatouages en commun avec chacune des femmes, comme un couple, avancer vraiment dans la vie, etc. Et tout ça en parallèle. Et il avait un schéma bien rodé, on va dire.
0: Et alors, vous parlez de perversion narcissique. Est-ce qu'il a aussi mis en place avec... parce que là, on est sur un homme qui a plusieurs vies, donc qui trompe, évidemment, qui trahit. Mais la perversion narcissique, il use de son pouvoir de manipulation pour détruire votre estime de vous-même. Donc, est-ce qu'il a aussi, en parallèle, mis en place les fameuses phases d'humiliation, de critique, d'anéantissement?
1: Complètement. C'est-à-dire que je suis restée 3 ans avec cet homme qui m'a rabaissée, détruite, qui me mentait et qui me faisait passer pour une folle, qui me disait que c'était moi le problème, qui m'a même... il s'est battu pour la garde de son fils alors que c'était pas du tout légitime. Et il m'a fait culpabiliser en me disant qu'il n'avait pas eu la garde, c'était de ma faute, c'est moi qui lui avais fait perdre son fils... voilà, pas mal de choses comme ça. Il me rabaissait constamment. Il me dénigrait sur ma façon de m'habiller, sur mon travail qui n'était pas... je gagnais plus que lui, mais lui, ça le gênait. Donc, il me rabaissait beaucoup sur mon côté professionnel. Et puis, il me mettait plus bas que terre et me regardait pleurer à genoux par terre. Et
0: il réagissait pas.
1: Lui, d'un froid, voilà, de marbre, à me dire que c'était ma faute.
0: Donc des critiques constantes, en fait, et quotidiennes.
1: Oui. Oui, entre autres.
0: Et à quel moment vous vous rendez compte qu'il ment et qu'il a d'autres femmes? Parce que là, on a l'impression que vous êtes rentrée en contact avec toutes les femmes, vous connaissez toutes les histoires de chacune. Comment vous avez su? Ah, c'est le cas? C'est le cas? Vous les avez rencontrés?
1: Oui, c'est le cas, oui.
0: Ah oui. Alors, bah, racontez-nous comment... peut-être alors, c'est l'instinct
1: tout,
0: féminin,
1: hein,
0: peut-être.
1: Il y en a eu beaucoup.
0: Oui.
1: Ah,
0: oui.
1: J'ai eu des doutes la première année sur une des femmes. Et parce que je suis tombée sur un message qui m'a interpellée, mais il a réussi à me mentir d'une façon tellement... tellement naturel qu'en fait, on ne pouvait que le croire en me disant que c'était une amie, etc. Du coup, je suis passée outre. Mais le jour où j'ai décidé de divorcer, pour de bon, j'ai une de ses ex, donc la mère de son fils, qui est rentrée en contact avec moi quand elle l'a su et qui m'a tout raconté, qui m'a mis en relation avec... toutes ces femmes et que j'ai contactées par la suite. Et c'est là où j'ai tout appris, en fait. Donc, vraiment, à la fin, j'ai même appris qu'il y avait un groupe WhatsApp qui s'appelait Les Victimes 2.
0: Ah oui?
1: Oui, ils étaient presque une dizaine sur ce groupe à se comparer. Elles s'étaient toutes retrouvées Et ça, ça s'est passé un mois avant notre mariage. Quand on regarde les dates, ça a commencé à ce moment-là où elle s'était toute retrouvée en disant ben, « moi aussi, il m'a offert ça, moi aussi, il m'a raconté ça
0: ». Et l'ex-femme, à ce moment-là, alors qu'elle est informée, elle ne vous contacte pas avant que vous vous mariez ?
1: Non. Non, elle a voulu, mais elle s'est dit qu'en fait, comme elle avait vécu la même chose, que je ne la croirais pas et que je serais quand même de son côté à lui, et ce qui a été le cas, parce qu'elle a porté plainte pour violence, harcèlement et menaces de mort, etc. Et malgré toutes les preuves qui étaient devant mes yeux, au moment du procès, parce que je l'ai accompagnée à ce procès, il m'a demandé d'être présente pour le soutenir. Et au moment où j'ai vu vraiment toutes ces preuves, même là, j'arrivais encore à croire que c'était lui la victime.
0: Et vous étiez complètement sous emprise, Morgane.
1: Complètement. Mais comme on l'a tout été, et elle a vécu exactement la même chose auparavant avec contre la mère de sa fille, parce qu'il avait également une fille.
0: Ah oui, c'est la même histoire qui s'est répétée.
1: C'est ça.
0: Exactement la même histoire. Un enfant avec celle d'avant, qui donc à un moment donné se réveille et va donc porter plainte et va l'attaquer. Et il recommence la même histoire avec celle d'après et ainsi de suite.
1: Tout à fait. Et à chaque fois, il essaye d'obtenir la garde de son enfant en passant par le père parfait avec la nouvelle. Et il en fait un avec la nouvelle. Et moi, ça a été le cas également. Hein. On a failli en avoir un. Mais voilà, c'est vraiment un schéma très répétitif et à chaque fois, ben, moi, vu que j'ai le rôle de l'alcoolique, la folle et alcoolique, c'était la mère de son fils. Après, il y a eu la folle et droguée, ben, c'était la mère de sa fille. Donc, moi, j'étais la folle et jalouse, maladive, toxique. Voilà.
0: Ça fait peur hein, quand on vous écoute, ce piège tellement bien huilé là. Quel a été le déclic pour vous, Morgane, de vous réveiller, de sortir de votre torpeur avec cet homme? Parce que quand il y a l'emprise, c'est très compliqué de voir clair. Hein. Il y a l'attachement qui s'en mêle, même si c'est un attachement toxique, évidemment, et mortifère.
1: Oui, et puis on ne s'en rend vraiment pas compte hein, quand on est dans cet engrenage. Et c'est ça le problème, c'est qu'on a beau avoir nos proches, qui vous voient dépérir hein, complètement, parce que moi j'avais perdu beaucoup de poids, j'étais complètement vidée. Et malgré tout ça, malgré mes proches qui me disaient « mais on dirait que t'es morte de l'intérieur », je ne réalisais pas en fait. Et le déclic, alors ça s'est fait en plusieurs étapes, parce que sinon ça serait trop beau. Hein. Ça a été le jour de ma fausse couche, où là, sa réaction très froide, très accablante aussi, c'est ta faute, c'est toi aussi, tu stresses trop, tu m'as fait perdre un autre enfant. Voilà. Il a été vraiment très dur dans ses propos et là, ça m'a mis un coup. Vraiment un choc. Et ça a continué en fait, à faire son chemin pendant à peu près 3-4 mois avant que vraiment, bah, du coup, je prenne contact avec la mère de son fils qui me raconte tout ça. Et là, ça a été l'électrochoc et j'ai appris toutes ces histoires et c'est là où je lui ai demandé le divorce.
0: Et c'est vous qui êtes partie de la maison ou c'est lui finalement quand vous lui avez dit? Parce qu'en général, ils réagissent extrêmement mal.
1: Oui, mais c'est exactement ce qui s'est passé. Il a décidé de me détruire, mais d'une autre manière cette fois-ci. Plus dans l'affect ou dans l'attachement, mais de me détruire de toutes les manières possibles et imaginables. Donc, cette violence au début, à casser des choses, mais toujours dans le contrôle.
0: La menace,
1: on va dire. Oui, menace, beaucoup. Donc, il allait m'éclater, qu'il n'en avait rien à foutre d'aller en prison, des choses comme ça pour m'intimider.
0: Donc, menace de mort, Morgane ?
1: Oui, des plaintes ont suivi, hein, mais c'est ce que j'explique aussi dans mon livre. Parce que j'essaye de mettre plusieurs choses en avant dans ce livre. C'est déjà que les femmes ne sont pas seules à vivre ce genre de choses, hein, que c'est malheureusement assez courant et qu'on est là pour se soutenir. Mais aussi que toutes les femmes qui vivent ce genre de choses, malheureusement, toutes ces victimes, on n'est pas encore assez pris au sérieux au niveau de la justice. Et ça, je l'ai vécu réellement. La gendarmerie, ben, j'y ai passé des heures et des journées par moment. Parce qu'après ces menaces, c'est monté crescendo.
0: C'est-à-dire ?
1: Donc on a commencé par les menaces, après ça a été... Il a déclaré comme quoi il ne vivait plus dans la maison, donc serrure changée, etc. Et il est venu avec des amis à lui me cambrioler la maison et me voler que mes effets personnels.
0: Ah oui.
1: Donc voilà, pour vraiment m'impacter. Après, il m'a coupé l'électricité. Enfin voilà, tout est monté en fait et ça a continué. Il a voulu m'épuiser.
0: Et ça s'est arrêté.
1: Vous vouliez partir.
0: Oui. Voilà. Et ça s'est arrêté ou pas aujourd'hui,
1: non.
0: Deux ans plus tard.
1: Oui, il n'a plus d'impact
0: psychologique
1: récurrent sur moi, mais parce que je refais ma vie et tout va très bien. Mais nous sommes toujours en procédure de divorce et il ne veut toujours pas accepter les conditions du divorce, malgré qu'on ait. Qu'elle n'ait rien à décider, quoi. Je veux dire, on a une maison en commun, c'est tout, et c'est le notaire qui décide. Hein. C'est factuel, mais malgré ça, il fait traîner depuis plus de 2 ans.
0: Et vous avez réussi à refaire votre vie, à refaire confiance à un homme?
1: Oui, ça a été très compliqué, ça a mis du temps, mais quand on tombe sur la bonne personne qui vous comprend, qui comprend votre histoire et qui vous... soutien, qui vous montre qu'on peut justement avoir un nouveau confiance, mais ça aide.
0: Vous l'avez rencontré comment, votre compagnon actuel, Morgane?
1: En Espagne.
0: En Espagne, dans la vraie vie. En Espagne, dans la vraie
1: vie. C'est ça, oui.
0: Oui. Et au début, comment ça s'est passé en vous? Parce que c'est vrai que quand on sort des griffes comme ça d'un pervers narcissique de haute volée, hein, comme votre ex-mari, on va quand même dire ex-mari, ça aidera peut-être d'un point de vue concret à ce que les choses s'ancrent dans la matière. Comment on fait pour refaire confiance à quelqu'un qui nous approche? Comment on fait pour se laisser réapprocher?
1: Très compliqué, hein, j'ai mis du temps. Hein, j'ai mis quand même un an avant de laisser quelqu'un m'approcher et de vous faire confiance. Déjà, la première, quand je me suis séparée, je n'osais même plus sortir de chez moi, hein, tellement il m'avait traumatisée par tout ce qu'il avait pu me faire. Et après, quand j'ai rencontré la bonne personne, je me suis laissée aller petit à petit, mais bon, très méfiante au début. Hein.
0: Vous avez...
1: Très méfiante, toujours peur, la peur que d'être à nouveau trahi, de souffrir à nouveau.
0: Est-ce que vous avez surveillé justement, parce qu'après, très souvent, les victimes ensuite, quand elles sont en thérapie, racontent qu'elles sont, elles se vivent comme des femmes jalouses, alors qu'elles ne sont pas du tout jalouses, et elles ont été extrêmement trahies, extrêmement blessées. Vous voyez, il faut donner une claque à ces pensées limitatives et limitantes. Il faut qu'elles arrivent à se réapproprier leur tempérament initial. Hein. Elles ont été victimes, donc forcément, elles ont développé une hypervigilance et elles restent dans cette hypervigilance avec le compagnon d'après. Comment vous avez géré cela, vous?
1: J'ai essayé de me persuader qu'il n'était pas responsable de ce que j'avais vécu. Et de ces craintes que j'avais. Donc on a beaucoup discuté, ça a été beaucoup de communication dès le début. Et j'ai eu la chance de tomber sur quelqu'un, comme je vous disais, qui a su comprendre et écouter et faire en sorte de me rassurer aussi, beaucoup. C'est-à-dire que quand il y avait, par rapport aux réseaux sociaux, aux messages ou autres, le moindre doute, on en discutait et il m'a mené les réponses à mes questions de façon assez naturelle et qui me rassurait de suite. Hein. C'est ce qui a fait aussi que j'ai pu avancer aussi vite, on va dire, sur ce travail sur moi-même.
0: Il a été patient, en tout cas.
1: Oui. Oui.
0: Vous vous êtes fait accompagner par un thérapeute, une thérapeute, ces 2 dernières années ou pas? Ou même sur la fin de l'histoire, d'ailleurs, pour pouvoir en sortir?
1: Alors, surtout sur la fin de l'histoire. fait psychologue, j'ai fait hypnothérapeute même, j'avais tout essayé pour m'aider à me convaincre, parce que le plus dur dans ce genre de situation, c'est de se dire qu'on sait les choses, quand on a pris conscience des choses, mais qu'on n'arrive pas de nous-mêmes à sauter le pas, à se dire stop, il faut arrêter. Et pourtant, on en est consciente qu'il faut arrêter. Et ça, c'est la phase la plus difficile. Donc, je cherchais de l'aide à ce niveau-là pour justement sauter le pas.
0: Vous, vous pensiez, en dépit de la maltraitance et des critiques continuelles, vous pensiez que vous l'aimiez toujours ?
1: Oui.
0: Oui, vous aimiez votre bourreau.
1: C'est ça, c'est qu'on n'arrive plus à dissocier en fait l'amour de l'emprise.
0: Oui.
1: Et c'est pour ça vraiment que ça m'a tenu à cœur de faire ce livre, pour vraiment raconter toutes les étapes, et que toutes ces femmes qui même sont encore dans ce type de relation, mais qui arrivaient à s'identifier et se disent mince, je vis la même chose, c'est pas normal. Faut que je fasse quelque chose, faut que je réagisse. J'avais ce besoin et cette envie d'aider toutes celles qui vivent aujourd'hui et qui ont vécu la même chose que moi.
0: Oui, je comprends tout à fait. Et dans votre malheur, vous étiez plusieurs en fait, hein. Ça aide oui. aussi de savoir qu'il y a plusieurs victimes en même temps. Ça renforce l'idée que la personne est vraiment toxique, oui. traîtresse, enfin voilà, que c'est un monstre en fait.
1: Que c'est pas nous le problème,
0: voilà.
1: C'est lui.
0: C'est ça, c'est ça.
1: Tout à fait. C'est vrai que ça a été plus facile à accepter parce que lui il faisait tout pour me faire croire le contraire, hein, que c'était moi le problème. Mmh. Sauf que quand on se rend compte qu'on est plusieurs, que les process sont exactement identiques sur toutes les histoires, on vous dit, il faisait le coup à toutes. Même du tatouage en commun, nous, il a voulu qu'on se tatoue notre date de mariage en commun. Il avait avec une autre, il avait la date de naissance, avec une autre les initiales, avec une autre des logos. Enfin, c'était comme s'il se marquait pour chaque histoire.
0: Comme un trophée en fait. Hein.
1: C'est ça. Et c'est quand on discute avec ces autres femmes et qu'on se rend compte qu'en fait, on n'est pas la seule, qu'on se dit, ouais, en fait, c'est pas moi le problème. Et pourtant, Dieu sait que je me suis remise en question plus d'une fois à cause de lui.
0: Et en fait, il faisait la liste sur sa peau, en fait, hein, des femmes qu'il arrivait à piéger, pas à conquérir, mais à piéger.
1: C'est un peu ça, et aujourd'hui encore, il a recommencé. Hein.
0: Il sévit toujours. C'était ma question d'après, c'était la justice, oui. Qu'est-ce qu'elle fait, en fait
1: Mais en fait, toutes ces femmes, en plus, ont ou déposé des mains courantes ou des plaintes, mais qui ne sont jamais allées au bout. Tout comme la mienne, ma plainte est allée jusqu'au jugement, mais qui n'a rien donné. Parce que forcément, comme ils ont dit au jugement, je n'ai pas fait éclater la tête. Donc... pas grave, voilà, c'est rien.
0: Je sais pas ce qu'il faut, parce que c'est vrai que finalement il s'arrête peut-être à la limite, il menace, c'est le règne de la terreur, avec plein de femmes en même temps, donc on voit bien le processus, et la justice ne peut rien faire parce qu'il dépasse pas les bornes. C'est quand même le monde à l'envers en fait, il en faut combien ? Il faut qu'il aille jusqu'où ?
1: C'est la question qu'on se posait aussi, parce que justement, avec toutes les preuves qu'on a amenées, j'ai même des témoins de ses menaces, etc., de son comportement violent, virulent, de son harcèlement, même sur mon lieu de travail, de son harcèlement moral avec tout ce qui est cambriolage, etc. Tout a été pris en compte, mais il n'a pas été jugé. Et pourtant, il était en récidive, parce qu'il a été jugé, par contre, pour son ex, avec les menaces de mort, parce qu'elle avait réussi à l'enregistrer quand il l'a menacé, chose que moi, je n'ai pas réussi à faire. Je n'ai pas pensé sur le moment. Et malgré ses récidives, malgré toutes les preuves apportées, avec toutes les plaintes de ses autres femmes, tous les témoignages ou autres, je suis tombée sur... une injustice, clairement. Aujourd'hui, je revendique l'injustice, parce que les juges n'en ont rien eu à faire. Le dossier n'a même pas été lu. Voilà, et puis ils l'ont clairement dit, manque d'éléments et de preuves.
0: Manque d'éléments à charge.
1: Voilà, le procureur a même dit, de toute façon, elle ne s'est pas fait étrangler ou péter la gueule. Donc,
0: Mais vous êtes combien dans ce groupe
1: hein? Une dizaine.
0: Donc il y a une dizaine de femmes connues entre elles. Il y a toutes les autres qui ne se sont pas manifestées et qu'il est en train de piéger de la même manière.
1: Tout à fait. Sachant qu'en plus, au moment où je lui ai dit que c'était terminé et qu'il a quitté la maison, j'apprends que, même pas un mois après, il présente son fils à une nouvelle femme avec qui, du coup, il était depuis un moment, je pense. Bon, pour lui présenter son fils, quand même. Et avec laquelle il a fait un tatouage en commun, avec laquelle il a vécu par la suite et avec laquelle il est toujours aujourd'hui. Mais voilà, donc il a recommencé le processus.
0: Et vous avez tenté de joindre cette femme, toutes ?
1: Non. Non, parce que vu que moi je suis en procédure pour le jugement pour menace, etc., et que lui avait porté plainte contre moi également,
0: oui.
1: J'aurais pu être embêtée.
0: Poursuivi. Là aussi, oui. C'est assez incroyable, en fait. Hein.
1: Que bien sûr, à chaque fois qu'une oui. femme porte plainte contre lui, il porte plainte en retour oui, en disant qu'on est folle. Bon, je vous rassure, sa plainte a été classée sans suite en même pas 24 heures. Oui. Mais
0: il faut le signaler sur tous les réseaux sociaux, il faut le signaler sur toutes les applis de rencontres. Après, il pourra sévir dans la vie. Hein, ce qui est déjà beaucoup trop pour lui. Ah. Mais au moins, le signaler partout où c'est possible de le signaler.
1: Ben là, du coup, il s'est mis à Tinder, parce que j'ai appris que cette femme-ci était rencontrée sur Tinder.
0: Oui, c'est pour ça. C'est important de le signaler. À toutes les applis de rencontre, ça, vous pouvez le faire, en revanche. Vous êtes quand même une dizaine de femmes. Hein.
1: Oui, mais malheureusement, c'est quelqu'un qui cherche toujours à nous nuire. Donc, s'il voit ça, il va porter plainte également pour...
0: Contre vous toutes.
1: C'est ça.
0: Ah, oui. J'ai une dernière question, Morgane. Est-ce que, avant de rencontrer cet homme, vous aviez, vous pensez, une bonne estime de vous ou pas ?
1: J'étais en plein changement de vie. J'étais à un moment de ma vie où j'avais beaucoup de changements, que ce soit professionnel, personnel. Je sortais d'une relation un peu complexe. Donc j'étais dans une période de ma vie où j'étais assez fragile, on va dire.
0: Oui, donc il l'a senti.
1: Complètement. Puis d'ailleurs, il ne s'est pas gêné après pour essayer de contacter mon ex, bon, comme il avait fait avec les autres également, hein, pour essayer de le retourner contre moi et de le monter pour porter plainte également, etc. Bon, ça n'a pas fonctionné, hein, mais bon. Il a essayé de me nuire par tous les moyens possibles.
0: Merci beaucoup Morgane d'être intervenue ce soir sur l'antenne d'Europe 1 pour nous raconter votre histoire. Donc votre livre, je rappelle le titre pour les auditeurs et les auditrices que le harcèlement intéresse. Donc il disait qu'il m'aimait. Redonnez-nous la maison d'édition.
1: City Edition.
0: Merci beaucoup Morgane d'être intervenue ce soir et pour tirer de nouveau cette sonnette d'alarme. Comme quoi il faut vraiment, vraiment être vigilant.

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1: Savez-vous que plus d'un tiers des crimes et délits commis en France sont traités par la gendarmerie nationale? Je m'appelle Yann Kermadec. Je suis commandant de gendarmerie. Je dirige une section de recherche dont la mission essentielle est une mission de police judiciaire. L'histoire que je vais vous raconter est une histoire vraie. Tous les faits sont réels et se sont déroulés en France. Seuls les noms des personnes et des lieux ont été changés. L'autoroute serpente jusqu'à l'extrême bord de la colline abrupte. Par la fenêtre de la voiture, les deux assassins peuvent voir le fond bleu du port, entouré de falaises, ou la petite cité méditerranéenne, blanchie à la chaux, avec ses toits d'ardoise, s'étend comme un Saint-Honoré émietté. Ils peuvent distinguer les petits bateaux de pêche amarrés dans l'eau, couleur pierre ponce, et les gens qui, semblables à des fourmis, vont et viennent sur les quais et sur les places. Kratov, l'homme qui a tiré le coup de feu mortel sur le diplomate en visite, tapote nerveusement le tableau de bord, et quand il prend la parole, ses yeux et sa voix trahissent sa colère. « Bon, ils ne sont pas encore à nos trousses, continuons !» Vologine, qui est entré dans les services secrets depuis un certain temps déjà, grogne et

Vologine conduit en se bagarrant avec le volant au lieu de le manœuvrer. Il évite de peu un jeune garçon qui tire un bœuf attelé sur le bas-côté de la route. Le garçon lui crie des injures et Vologine les lui rend tout en appuyant sur l'accélérateur. « Cesse de te plaindre !» dit-il à Khatov. « J'ai roulé les autorités pendant 24 ans. Nous serons à la villa d'ici une heure. Si nous évitons les barrages !»« Quand on s'occupera d'installer les barrages, nous serons attablés au 21 dans la villa et je serai en train de te gagner ton argent. » Il rase une Mercedes venant en sens inverse et la force presque à quitter la route. Un coup de klaxon indigné se fait entendre. « Dourak !» grommelle Vologine. « Mais nous avons 2 heures d'avance sur l'horaire !» dit Khatov d'un ton inquiet. « Le yacht n'arrivera qu'à 4 heures !» Vologine regarde devant lui et évite de peu une ornière en faisant grincer les pneus. « Nous n'y pouvons rien !» explique-t-il. « Nous avions ordre de lui tirer dessus dès qu'il débarquerait. C'est leur faute et non la nôtre si le yacht officiel avait 2 heures d'avance. Oui, mais c'est nous qui partirons !» Un vieillard qui marche sur le bord de la route manque d'être écrasé. Vologine ne lui accorde pas un regard. « Pourquoi faut-il toujours que tu te fasses de la bile? Pourquoi ?» Khatov n'en sait rien. C'est un anxieux. Il n'y peut rien. Pendant 2 jours, ils sont restés cloîtrés dans la sordide petite chambre meublée donnant sur le quai, et il s'est rongé les sangs. Puis, le yacht officiel est arrivé et a acheté l'ancre, et le diplomate est descendu à terre en compagnie d'un groupe de dignitaires moins importants. Les hommes des services secrets et les policiers en uniforme ont repoussé tout le monde sur le quai, et Vologine, qui regardait par la fenêtre, a grommelé « Des valets, tous des valets, je voudrais leur envoyer une balle dans la nuque, à eux aussi !» Trempé de sueur, agité, Khatov l'a écarté pour passer le canon du fusil par la fenêtre, repérant sa victime grâce à la lunette de visée. Il a ainsi distingué le diplomate aussi nettement que si ce dernier était un acteur sur une scène. Khatov a amené le réticule sur la poitrine de l'homme. Et il a hésité. « Nous ne devrions pas faire ça », a-t-il chuchoté. « Nous sommes trop avance sur l'horaire. Nous allons être coincés pendant 2 heures dans cette villa déserte pendant que la police nous recherchera. »« Mais que veux-tu dire? Nous ne devrions pas faire ça !» s'est exclamé Vologine. « Nous ne sommes pas des citoyens privés qui ont le droit de changer d'avis. Nous n'avons pas le choix. L'ordre est de l'abattre dès qu'il débarquera. Passe-moi le fusil si tu as peur. » Mais Khatov ne recule pas devant un assassinat. Il se retourne vers la fenêtre et vise de nouveau le diplomate qui se trouve toujours sur le quai, serrant des mains riant. Khatov peut voir ses lèvres remuer. Alors, il appuie sur la détente d'un geste convulsif. Au moment où ils se sont enfuis de la maison, ils ont heurté une femme enceinte qui montait l'escalier. Vologine l'a écarté brutalement, mais Khatov, prenant soin de ne pas la toucher, s'est excusé à voix basse. En grimpant dans la voiture qui les attendait, Vologine a dit « On aurait dû la tuer, elle aussi. Elle va leur donner notre signalement. » Khatov n'a rien répondu. Il songe à l'étrangeté de la coïncidence. Il vient de tuer un homme et de rencontrer, aussitôt après, une femme qui va mettre au monde un nouvel être humain. C'est ainsi que l'équilibre se rétablit, songe-t-il. Mais Vologine a eu raison, ils auraient dû la tuer. L'angoisse commence à l'envahir. 45 minutes plus tard, la route grimpe toujours. Les montagnes sont rares, striées de ponces, piquées de broussailles vertes qui ressemblent à des taches de lèpre. Khatov est malade d'appréhension. À chaque nouveau tournant, il s'attend à voir se dresser un barrage et il ne cesse de passer sa main droite sous son veston pour tâter la crosse du Moser accrochée dans un

0: étui sous son aisselle. Ologhin agrippe son volant comme s'il s'agissait de la gorge d'un ennemi, mais il jette un coup d'œil à Khatov et sourit en voyant son expression crispée. « Tu vois, je te l'avais dit, pas de pépins, nous arriverons à la villa dans un quart d'heure environ. » À ce moment précis, le pneu arrière gauche fait bang et une embarde déporte la voiture vers le bord de la falaise. Tandis que Vologhin se bat avec son volant, Khatov hurle « Lâche le frein !» La voiture s'arrête avec un soubresaut et Khatov lève une main tremblante pour s'essuyer la bouche. Avoir été forcé de tuer le diplomate avant l'heure prévue constitue le premier contretemps. Puis, il y a eu cette rencontre avec la femme enceinte qu'ils n'ont pas tuée. Et à présent, un pneu crève. « Que va-t-il nous arriver encore ?» se demande Khatov. « Il va y avoir autre chose. Je le sens. » Vologhin jure grossièrement et passe la tête par la fenêtre pour regarder le pneu défunt. « Le croirais-tu, Khatov? C'est la première fois que j'ai une crevaison depuis la guerre !» Khatov jette sur les montagnes un regard de froid désespoir. Un chemin verdoyant s'ouvre à sa droite. Il l'examine songeusement en se passant la langue sur les lèvres. Vologhin se détourne de la fenêtre. « Eh bien, ça n'a pas d'importance » affirme-t-il. « De toute façon, nous sommes en avance. 10 minutes pour changer le pneu ne feront guère de différence. On peut dresser un barrage en 10 minutes aussi, et ça, ça fera une différence. Attends que nous arrivions au barrage pour t'inquiéter, Khatov, veux-tu? Donne-moi plutôt un coup de main. » Mais Khatov est un homme prudent. Il en a assez. Il ouvre la portière et descend. « Il cherche 2 hommes dans une voiture, » explique-t-il. « Peut-être pourras-tu leur échapper tout seul. Moi, je file à travers les champs. » La décision de Khatov paraît bien aventureuse. Gagnera-t-il son pari? La réponse d'ici quelques instants. Khatov et Vologhin sont 2 agents secrets qui viennent de tuer un diplomate à sa descente d'un yacht officiel. S'ils ont accompli leur mission, ils semblent à présent dans d'assez mauvais draps. Le diplomate s'étant présenté plus tôt que prévu, leur timing est bouleversé. Ils ont 2 heures d'avance sur l'horaire. Chaque minute qui passe risque de les faire repérer. Ils se sont enfuis dans une voiture pour gagner la villa où on doit venir les chercher pour les rapatrier. Mais un des pneus de la voiture vient de crever. Khatov, qui est un homme prudent, décide qu'ils doivent se séparer pour se faire moins remarquer. Il décide de gagner le lieu du rendez-vous à pied, à travers champs. Vologhin en est demeuré sidéré, mais bientôt il surprend.
1: « Tu es fou, Khatov. Si tu vas à pied, ils t'attraperont aussi facilement qu'un lapin blessé. Allez, remonte !»
0: Khatov secoue négativement la tête et se détourne.
1: « Je te retrouverai à la villa, si du moins nous leur échappons tous les deux. Bonne chance, Vologhin. Khatov, tu es fou !»
0: Khatov fait mine de ne pas entendre. Il traverse la route en courant et se réfugie dans un ravin broussailleux. Il a fait pendant 10 ans le métier le plus risqué du monde. Il ne va pas maintenant se jeter aveuglément dans la gueule du loup. De la prudence, de la prudence. Vologhin est un imbécile qui se fie trop au hasard. Il soulève un nuage de poussière tourbillonnante tandis qu'il descend le ravin pour gagner une petite vallée. L'endroit est sans vie, inculte. Son agriculture a décliné des années auparavant. Khatov traverse rapidement un échiquier désert qui a jadis produit des olives, du raisin et du blé. Les cabanes, abandonnées par les paysans, ne sont plus que des ruines aux toits croulants, envahies par les bardanes tachées de rouille. L'endroit convient parfaitement à Khatov. Il veut avant tout éviter qu'on ne l'observe. Il quitte la vallée silencieuse et se met à escalader les collines dénudées. Le soleil brumeux brûle comme un fer chauffé à blanc et tout n'est que poussière et que schiste glissant. Ratov s'arrête pour reprendre haleine et consulte sa montre. 3 heures. Le temps presse. Il faut atteindre la villa déserte à 4 heures. Il sait par expérience que les occupants du yacht n'attendront pas. Il jure sourdement et reprend son escalade. Il songe qu'on l'exploite, qu'on ne le paie pas suffisamment pour faire un métier qu'il voudrait bien n'avoir jamais entrepris. Il aurait dû trouver une profession offrant une certaine sécurité. Il arrive dans une plaine broussailleuse et se trouve en face d'une grande ruine croulante qui a été un palais bien avant la naissance du Christ. Mais l'histoire, sauf celle de l'organisation pour laquelle il travaille, n'intéresse pas Khatov. Il voit qu'une route court en bas des ruines et, pour gagner du temps, il décide de passer par l'ancien palais. Il traverse une cour défoncée, monte un large escalier et arrive sous une arche. Il longe à l'aveuglette des couloirs silencieux, entre dans un appartement royal, voit des baignoires effondrées, des salles aux murs lépreux, entourées d'énormes piliers noirs. Soudain, il se sent perdu. Il fronce les sourcils et considère les couloirs tortueux et les salles innombrables. Il se trouve dans un labyrinthe. « C'est trop bête !» se dit-il. « Reviens sur tes pas. Tourne à droite. Non ! Non, tu n'es pas passé par là. Bon, alors tourne à gauche. » Il consulte sa montre. 3h20. Inquiétant. Très inquiétant. Il se met à marcher rapidement. Au bout de 3 minutes, il arrive dans une salle à piliers noirs. Il est de retour à son point de départ. Khatov contemple désespérément les murs couverts de lichens et songe, avec une ironie amère, qu'il est l'homme qui prétend ne jamais tomber dans un piège. Un bruit incongru brise soudain le silence poussiéreux des ruines 4 fois millénaires. Khatov tressaille, tourne la tête et reconnaît le son. Un grincement de frein sur la route. Il entend le claquement assourdi d'une portière d'auto et se met à crier. Une voix, relativement proche, répond « Où êtes-vous ? Ici ! Je ne trouve plus la sortie ! Continuez à appeler !» Khatov marche en direction de la voie, la main droite passée sous son veston et posée sur la crosse du Moser. L'étranger a une voiture, ce dont Khatov a justement besoin. Il tourne un coin et manque se heurter à un policier en uniforme. Pendant un bref instant, les deux hommes ressemblent à 2 statues oubliées parmi les ruines. Puis le policier demande « Qui êtes-vous? Que faites-vous ici?
2: Je suis touriste. Je suis égaré.
0: Comment êtes-vous arrivé jusqu'ici? Je n'ai vu aucune voiture sur la route. » Khatov avale sa salive et parvient à esquisser un sourire.
2: J'ai fait autostop depuis le village. J'habite là.
0: Quel village? Vous voulez dire Vikeros? Khatov saisit la perche.
2: Oui, Vikeros.
0: Négligemment, le policier pose une main sur l'étui de son revolver.
3: « J'aimerais bien voir vos papiers, monsieur. Vikeros est abandonné depuis 1942. »
0: Khatov, sans cesser de sourire, incline la tête.
2: « Je les ai ici même, monsieur. »
0: L'explosion du Moser déclenche un tonnerre d'écho fugitif. Le policier tombe à la renverse, comme s'il avait été frappé par le souffle d'une grenade. Il est mort lorsqu'il heurte les dalles antiques. Seule, ses mains continuent à s'agiter, comme si elle cherchait quelque chose. L'homme en uniforme qui quitte les ruines et coupe à travers les hautes herbes pour gagner la voiture de police arrêtée sur le chemin de terre avance avec un sourire sinistre. Sa montre indique 3h45. Il a 15 minutes pour parvenir à la villa déserte. Tout le temps voulu. Il ouvre la portière du véhicule et s'arrête pour ajuster la casquette du policier sur sa tête. Il vérifie son aspect dans le rétroviseur. Satisfaisant. Très satisfaisant. Il ne peut s'empêcher de sourire tout en mettant le moteur en marche. La vieille demeure se trouve au bout d'un promontoire et elle s'accroche obstinément, malgré sa décrépitude, à la côte rocheuse. Kratov descend paisiblement la route bordée d'arbres. Il prend un tournant et, à travers le feuillage, aperçoit les murs de calcaire qui luisent devant lui. Il se demande si Vologine est également parvenu à destination quand il entend un coup de feu. Il serre les freins, saisit son pistolet, ouvre la portière et se tapit sur le chemin tout en examinant les broussailles. C'est alors qu'il voit une autre voiture de police s'arrêter sur l'allée herbeuse devant la vieille maison. Un coup de revolver claque de nouveau quelque part. Il hésite. Ça n'est pas après lui qu'ils en ont, puisqu'il porte un uniforme de police. Et ils n'ont pas pu retrouver le cadavre, puisqu'il l'a caché dans les ruines 10 minutes plus tôt seulement. Vologine a dû arriver à la villa et il est là à attendre. Mais il n'est pas venu seul. Il a trouvé le moyen de se faire suivre par la police. « Je le savais !» se dit rageusement Kratov. « L'imbécile ! Il trouve toujours moyen s'attirer des ennuis. Et maintenant, il va falloir que je le tire de là !» Il traverse les fourrés, courbés en deux, et s'approche des murs de la villa. Puis, il s'arrête, reprend son souffle et regarde autour de lui. Un policier armé est debout derrière un pin. Il fait signe à Kratov de descendre vers lui.
1: « J'ai donné la chasse à un de ces assassins » crie-t-il. « Il est dans le patio. Puisque vous êtes là, nous allons l'encercler !»
0: Kratov incline silencieusement la tête en regrettant que le policier soit trop loin pour qu'on puisse tenter de le tuer. Mais il ne veut pas démasquer ses batteries avant d'être certain de réussir. Puis, il a une inspiration. Il fera mine d'aider à capturer Vologine, et quand le policier ne sera plus sur ses gardes... Kratov agite le bras et se glisse à travers les broussailles jusqu'à l'extrémité nord du mur croulant du patio. Il entend Vologine échanger un coup de feu avec le policier et sourit. Son ami va avoir une belle surprise. Il s'approche du mur et lève la tête pour regarder le patio, vaste et envahi par la végétation comme un jardin secret de conte de fées. Vologine est tapis 60 mètres plus loin, derrière une vieille statue de marbre, et il scrute les fourrés avec l'attention crispée d'un homme qui s'attend à recevoir un coup de feu. Kratov, sans cesser de l'observer, se met à escalader le mur. Il voit Vologine se redresser brusquement et lever son pistolet, mais le policier a été plus prompt que lui. Une détonation éclate dans les fourrés et la tête de Vologine se rejette en arrière. Il pivote grotesquement, perd l'équilibre et s'écroule la tête la première sur les dalles. Kratov ne peut en croire ses yeux. Juste au moment où tout allait s'arranger... Mais Vologine a toujours aimé jouer du revolver. Néanmoins, les jeux ne sont pas encore faits. Peut-être Vologine n'est-il pas mort. L'essentiel, c'est de s'approcher du policier pendant qu'il ne se méfie pas et de l'abattre. Kratov se fraye rapidement un chemin à travers la végétation luxuriante. Vologine, de la bouche duquel coule un filet de sang, lève la tête et voit s'approcher Kratov. Il va mourir comme il a vécu, haineusement. Kratov n'a même pas le temps de l'appeler. La balle de Vologin l'atteint en pleine poitrine. Il s'écroule, tente de se relever, de prévenir son ami. Mais ses bras deviennent de plomb. Et la seule chose qui sort de sa bouche est un liquide chaud et salé.
4: Assise devant une consommation dans le bar faiblement éclairé, la jeune femme regarde Greg McNeil avec insistance dans la glace située derrière le comptoir. McNeil a bien remarqué ce manège. Rien de surprenant. Il a l'habitude d'attirer l'attention des dames. Avec ses grands yeux gris au regard droit, son nez régulier, ses dents bien plantées et sa silhouette élancée, Greg McNeil possède une beauté aristocratique qui éveille généralement une antipathie instinctive chez les hommes et une émotion mêlée d'espoir chez les femmes. Ce jour-là, Greg attend un moment, un homme avisé, car l'excès d'empressement est le propre de l'amateur. Puis, il porte son verre à ses lèvres tout en faisant signe au barman qu'il rejoint aussitôt. Le contraste entre les deux hommes est saisissant. Jordan, le barman, est petit, trapu, les traits lourds. Son regard est celui d'un homme qui a beaucoup vu, beaucoup vécu et que rien ne saurait vraiment étonner. Pas un mot, pas un geste de trop. Et en même temps, une rare faculté d'attirer la confidence sans paraître la solliciter.
5: Un autre verre, monsieur McNeil?
4: Non, dit Greg. Non, pas tout de suite. Qui est-ce, Jordan? Non, je parle de cette fille là-bas, au fond de la salle, qui est en train de me dévisager.
5: La pépée blonde avec une broche en diamant? Celle qui respire le fric avec un F majuscule?
4: Exactement, répond Greg. Je vois que vous avez toujours l'œil, Jordan. Vous savez repérer les belles choses, hein? Alors, vous la connaissez? Le barman hoche négativement la tête.
5: Non, monsieur McNeil, jamais vu.
4: Mais elle est très chic, hein? Beaucoup de classe. Oui, c'est aussi mon avis, Jordan. Qu'est-ce qu'elle boit?
5: Champagne cocktail, monsieur McNeil.
4: Elle en est à son troisième, et à mon avis, elle a un peu de vent dans les voiles. Greg vide son verre et le repose sur le comptoir. Vous pouvez le remplir maintenant. Et vous porterez un autre champagne cocktail à la dame avec mes compliments. Le barman hoche la tête avec un sourire admiratif.
5: Ah, ça fait plaisir à voir un homme comme vous, monsieur McNeil.
4: Vous n'êtes pas comme ces godelureaux d'aujourd'hui qui abordent les filles comme on monte à l'assaut. Vous, au moins, vous savez y faire, hein? Vous avez de la classe, un véritable vieux de la vieille. Greg McNeil savoure le compliment. Jordan s'y connaît, il sait peser les hommes. Et il est bien vrai que lui, Greg McNeil, excelle depuis plus de 20 ans dans l'art difficile de plaire aux dames. Il en vit, même. Toutefois, il aurait préféré que le barman n'utilise pas cette expression de « vieux de la vieille ». Non, c'est quand même un peu déplaisant. Quand à 42 ans, on s'aperçoit que son menton se relâche un peu, qu'on a pris de la brioche même en s'astreignant à faire du jogging et qu'on laisse chaque matin sur sa brosse une plus grande quantité de cheveux. Oui, songe Greg. Il est temps que je fasse une fin. Que j'envisage une liaison durable qui me procure le gîte, le couvert et ce luxe dont je ne saurais me passer. Dans la glace, il voit Jordan déposer le champagne cocktail sur la table de la fille. Et la fille levait les yeux dans sa direction. Elle sourit. Ça y est. Le contact est pris. La suite ressemble à tous les travaux d'approche qu'il a menés jusqu'ici. Venir près de l'inconnue, échanger avec elle quelques propos amusés d'une façon très décontractée, attendre d'y être invité pour prendre place à ses côtés, et là, parler de tout, sauf d'elle, en laissant venir à lui les confidences. Et tout se passe exactement comme prévu. Au cinquième champagne cocktail, il sait qu'elle se prénomme Clarissa, qu'elle est mariée à un certain Harry Melton, lequel a le double de son âge et se trouve être l'heureux possesseur d'une énorme fortune. Tout cela fait tilt dans la tête de Greg McNeil. Jordan a raison. Cette Clarissa Melton respire le fric avec un F majuscule. Et l'argent... L'argent est un parfum tellement envoûtant. Quelques jours plus tard, il se retrouve dans un club privé et très discret. « Je ne suis qu'un petit oiseau dans une cage dorée », lui confie Clarissa Melton en se pressant contre lui, tandis que la sono mouline un slow sirupeux. « Dans une cage ?» s'étonne Greg. Mais comment donc avez-vous pu prendre votre envol ce soir? Elle ne doit pas être très bien fermée.
5: Harry était à Chicago pour affaires, explique Clarissa en posant sa joue contre celle de son partenaire. Il ne s'absente pas souvent, malheureusement. Quand ça lui arrive, j'ai l'impression que si je ne sors pas de cette énorme baraque où nous vivons pour prendre un peu de bon temps, je vais devenir complètement folle. Vous ne pouvez pas vous rendre compte.
4: Greg ne peut s'empêcher de sourire. Non, je suppose que votre mari ne vous a tout de même pas forcé, revolver en main, à l'épouser.
5: Clarissa a un long soupir. N'importe qui peut être acheté, Greg. Moi, je l'ai été.
6: Si nous faisions une petite fugue ce soir, propose Clarissa. Je suis Cendrillon et il n'est pas encore minuit.
4: Cette fugue est la première d'une série d'autres, de plus en plus fréquentes. Chaque fois que son mari est absent, Clarissa Melton s'empresse d'aller retrouver Greg. Ils se rencontrent dans des lieux peu fréquentés et jamais deux fois au même endroit. La jeune femme a bien précisé la chose. Elle ne tient pas à ce que son mari, prévenu de son infortune, lui coupe les vivres. L'ennui, c'est que Clarissa paye rarement les additions. Greg ne lui avoue pas franchement qu'il est plutôt fauché et se contente d'allusions, mais elle ne paraît pas comprendre. À ce régime, notre séducteur risque de voir fondre rapidement son compte en banque. Un après-midi, il pénètre dans le bar de Jordan. C'est toujours aussi calme, aussi feutré. Une douce musique baigne l'atmosphère où flotte une odeur de cuir et d'alcool.
5: « Tiens, bonjour, Monsieur McNeil. Il y a longtemps qu'on vous a pas vu. »«
4: Oui, j'ai été très occupé, » répond Greg en prenant place sur son tabouret favori. Jordan hoche la tête d'un air entendu.
5: « La blonde, hein? Avec une broche en diamant, je parie. »
4: McNeil fait un geste d'assentiment. Le barman a un large sourire.
5: « Ah, magnifique. Ah non, vraiment, il n'y a pas à dire. Les jeunes gringalets d'aujourd'hui savent pas y faire comme vous, les vieux de la vieille.
4: » De nouveau, en entendant ce « comme vous, les vieux de la vieille », Greg ressent un petit pincement désagréable.
5: « Je vous envie, Monsieur McNeil, » dit le barman. « Vous autres, Don Juan, vous avez la vie tellement facile. Regardez-moi. » Par exemple, quand j'aborde une fille, 99 fois sur 100, elle me rit au nez.
4: Oui, mais la centième fois, observe Greg en portant son verre à ses lèvres, la centième fois, c'est solide et durable, non? Jordan acquiesce.
5: Exact, Monsieur McNeil, exact. Et puis, quand on s'est vraiment donné beaucoup de mal pour obtenir quelque chose, on l'apprécie davantage. Eh, faute de charme, nous autres, ce que la nature n'a pas gâté, nous sommes bien obligés de nous servir uniquement de notre caboche. Ouais, dans le fond, c'est pas si mal.
4: Vous êtes un sage, dit McNeil en reposant son whisky.
5: Oui.
4: Vous êtes un sage, Jordan. Quelques jours plus tard, alors qu'il est allé dîner et danser avec Clarissa, Greg se souvient des paroles du barman. Se servir de sa caboche. Au fait, que ferait un type comme Jordan dans sa situation?
6: Eh bien, lance Clarissa, qu'est-ce qui te prend? Tu n'as pas desserré les lèvres depuis 5 minutes, mon chéri. C'est si grave que ça?
4: Oui, dit Greg. Je pense à nous deux. Le visage de sa compagne s'assombrit.
6: Moi aussi, je pense à nous, Greg. Et j'ai de mauvaises nouvelles. J'aurais préféré te les annoncer plus tard, mais tant pis. Voilà, Harry a décidé qu'on déménagerait, qu'on irait vivre dans le sud. Il a commencé à liquider quelques-unes de ses sociétés. Il pense prendre une sorte de semi-retraite maintenant qu'il a assuré ses arrières. Nous irons à Miami ou quelque part sur la côte.
4: McNeil se sent soudain pris de panique. Jamais il n'a autant tenu à une femme. Oui, vraiment, Clarissa est celle qu'il attendait depuis tant d'années.
6: Mais tu ne peux pas le laisser faire, Clarissa. Nous nous aimons. Ça ne signifie donc rien pour toi.
4: La jeune femme pose doucement sa main sur la sienne.
6: Bien sûr que si, mon chéri. Mais que veux-tu que j'y fasse? Que je le quitte?
4: Il me mettrait sur la paille. Tu n'as pas un sou, et avec mes goûts de luxe, notre vie serait rapidement infernale, tu le sais très bien.
6: Non, il faut trouver autre chose.
4: Le lendemain après-midi, quand Greg se retrouve sur son tabouret de bar devant Jordan, il a le cafard. Et il raconte tous ses problèmes au barman, qu'il écoute avec attention.
5: Ça, convient Jordan. Faut dire que la situation se présente pas très favorablement, hein?
4: Il désigne un journal sur le comptoir.
5: Qu'est-ce que vous pensez de cette histoire qui s'est déroulée en Floride, Monsieur McNeil?
4: Hein?
5: Quelle histoire?
4: Interroge Greg. Jordan lui montre la photographie en première page d'un jeune homme à la mine maussade, aux côtés d'un agent de police.
5: Eh ben, ce gosse que vous voyez là-dessus, là, il voulait épouser la fille d'un type plein aux as à Chicago. Mais le vieux savait que c'était un coureur de dot et il a déclaré à sa fille que si elle continuait à fréquenter ce voyou, il lui couperait les vivres. Alors le gosse, il l'a descendu en s'imaginant que la fille allait hériter du magot et qu'il coulerait ensuite des jours heureux.
4: Et alors? Demande McNeil.
5: Bah alors, le pauvre gars, il s'y est mal pris. Il a semé des indices comme le petit poussait ses cailloux et il n'y coupera pas de la chaise électrique. Ah, s'il avait été plus futé, il s'en serait tiré, à mon avis.
4: Greg vide son verre.
5: Un autre whisky, Jordan. Dites, qu'est-ce que ce gosse aurait dû faire, selon vous?
4: Eh bien, d'abord prendre son temps, répond Jordan.
5: Faire semblant de laisser tomber la fille et disparaître de la circulation. Au besoin même, feindre de gagner honnêtement sa vie, au cas où le vieux aurait cherché à se renseigner sur lui. Ensuite, il serait déguisé, aurait filé le vieux et l'aurait descendu en faisant croire que c'était un rôdeur pour le dévaliser. Plus tard encore, quand les choses se seraient bien tassées, il aurait refait son apparition au grand jour et aurait tranquillement passé la bague au doigt de la fille. Simple, non? Seulement, les genoux, ils ont pas de cervelle. C'est ça, le malheur.
4: Mais Clarissa et moi, nous en avons de la cervelle. Songe Greg. C'est pourquoi nous avons pris la précaution de garder notre liaison secrète.
5: Ah.
4: Tu es Harry Melton? Pourquoi pas? Attention, monsieur McNeil. Vous êtes un fidèle habitué des bars et des cocktails. Vous devriez savoir qu'il y a parfois loin, très loin, de la coupe aux lèvres. Greg McNeil, séducteur sur le retour, s'éprend de la belle et riche Clarissa Melton, rencontrée dans un bar. L'ennui, c'est qu'il y a Harry Melton, le mari. Comment s'en débarrasser ? Jordan, le fidèle barman qui connaît bien la vie, lui expose une théorie sur le meurtre parfait qui paraît séduisante. Très séduisante. Trop séduisante. Deux jours après, quand Greg retrouve Clarissa, la jeune femme lui annonce que son mari rentrera le lendemain de Los Angeles, puis ira passer à Atlanta le reste de la semaine.
6: C'est terrible, mon chéri. Il a vraiment l'intention de mettre à exécution son projet. Il compte partir avec moi en Floride le plus tôt possible.
4: Dans combien de temps? Questionne Greg, la gorge serrée.
6: Hein? Un mois? 6 mois?
4: La jeune femme paraît accablée.
6: Malheureusement, peut-être même dans moins d'un mois. Il a déjà loué une maison près de Miami Beach. Il dit qu'il pourra traiter ses affaires là-bas jusqu'à ce que tout soit réglé comme il le désire. Et il ne bougera plus de cette maison. Nous ne pourrons plus nous voir.
4: Greg McNeil regarde fixement le verre qu'il tient à la main. Écoute, dit-il. Il doit toujours se rendre d'abord à Atlanta, n'est-ce pas?
6: Oui, bien sûr,
4: acquiesce Clarissa.
6: D'ailleurs, j'ai retenu moi-même sa place dans l'avion et sa chambre d'hôtel. Il part à 18h15, vendredi, et il descendra à l'hôtel Imperial Plaza.
4: Greg observe sa compagne. Pourquoi lui a-t-elle fourni ces précisions? Est-ce pour l'inviter à agir? Est-ce pour qu'il la débarrasse de son mari? A-t-elle lu dans ses pensées? Il aimerait qu'elle manifeste clairement ses intentions, mais non, elle demeure impassible. Le vendredi suivant, quand l'avion décolle de l'aéroport, Greg McNeil se trouve 4 sièges derrière Harry Melton. Clarissa lui a suffisamment décrit son mari pour qu'il le reconnaisse aussitôt. Chose étrange, cet homme de haute taille et d'aspect bourru ne paraît pas aussi âgé qu'il se l'était imaginé. Greg s'est inscrit sur la liste des passagers sous le nom de Clarence Smith. Une fois l'avion posé à Atlanta, Greg prend un taxi pour se rendre en ville, où il retient une chambre toujours sous ce même nom d'emprunt, dans un hôtel de seconde catégorie proche de l'Imperial Plaza. Étendu sur le lit, il croit entendre les paroles de Jordan, le barman.
5: Ensuite, il se serait déguisé, aurait filé le vieux et l'aurait descendu en faisant croire que c'était un rôdeur pour le dévaliser.
4: Greg se relève. Pas besoin d'un déguisement, en l'occurrence. Personne dans l'entourage de Clarissa ne connaît son existence. Personne ne songera donc à l'incriminer. En retirant le revolver de sa valise pour le glisser dans sa ceinture, il se sent très nerveux. C'est la partie la plus risquée de l'aventure. Et il doit agir avec la plus extrême prudence. Aura-t-il le sang-froid nécessaire? Il compose sur le cadran téléphonique le numéro de l'Imperial Plaza et demande au portier si Monsieur Harry Melton est bien inscrit à l'hôtel. Réponse affirmative, le mari de Clarissa vient juste de signer le registre. Aussitôt, Greg McNeil prend un taxi qui le dépose à proximité de l'hôtel. Là, il attend, guettant l'entrée principale, le cœur battant. Enfin, Harry Melton apparaît et, dédaignant les taxis, emprunte le trottoir d'un bon pas. Greg le suit, se faufilant parmi les passants encore peu nombreux en cette heure de la journée. Les yeux fixés sur la nuque de Melton, il sent la sueur inonder son corps. Plusieurs fois, il a envie de faire demi-tour, mais il s'oblige à continuer. Il doit tuer cet homme pour libérer Clarissa et qu'ils puissent vivre tous deux ensemble, riches et heureux, jusqu'à la fin de leur jour. Leur bonheur est à ce prix. Bien sûr, dès que Melton sera mort, il disparaîtra pendant quelque temps de la circulation et puis, au cours d'une soirée, rencontrera la veuve éplorée à qui il proposera de refaire sa vie avec lui le plus officiellement du monde. Qui songera à le suspecter? Voilà que Melton s'engage dans une rue transversale, toujours de son allure décidée. Greg accélère. Sa main droite caresse la crosse du revolver dans sa ceinture. Melton pénètre dans une zone d'ombre peu fréquentée le long d'un vieil hangar désaffecté.
5: C'est maintenant qu'il faut agir, songe Greg, oui, maintenant, maintenant ou jamais.
4: Le bar est désert en ce début d'après-midi. Pas un client. Ils ne feront leur apparition que dans quelques heures quand leur gosier commencera à être trop sec. Jordan est seul derrière son comptoir, ce qui est loin de lui déplaire. Enfin, un peu de calme, un peu de tranquillité.
5: C'est étrange, songe-t-il. Tous ces types se confient à moi, me racontent les détails les plus intimes, les plus secrets de leur vie. Mais aucun ne s'intéresse à mon propre sort. Je ne suis bon qu'à écouter leurs histoires et à leur servir à boire. Je n'existe pas à leurs yeux.
4: Le téléphone sonne. Jordan décroche et écoute. Bientôt, un large sourire envahit son visage.
5: Alors, ça y est, c'est fait. Bien, très bien. Pas de témoin. Parfait, mais non, il n'y a aucune inquiétude à avoir. Mais non, Clarissa, tu n'as rien à craindre, ma chérie. Il n'a pas été pris, n'est-ce pas? Bon, eh ben, quand il cherchera à reprendre contact avec toi, il s'apercevra que t'as disparu après avoir réalisé tous les biens de feu ton mari. Non, je doute qu'il parvienne à te retrouver. Et même s'il le fait, tu lui feras comprendre que s'il cherche à t'attirer des ennuis, il ne fera que s'accuser lui-même et risquera la chaise électrique. Non, c'est pas un idiot, ce cher Greg. Non. Tout au plus, un faible et un bavard. C'est d'ailleurs pour ça que je l'ai choisi, n'est-ce pas? Ne te fais pas de soucis, Clarissa, mon amour, et oublie ce séducteur au rabais. Dans 3 ou 4 mois, le temps que cette histoire soit un peu oubliée, nous nous marierons comme prévu. Et nous serons heureux. Loin de tout ça.
4: Jordan raccroche, puis, avant de savourer son whisky, lève son verre en un ultime et dérisoire hommage.
5: À ta santé, Greg McNeil, et à la santé de tous ces bavards impénitents que je devrais encore subir quelques mois avant de tirer ma révérence.

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3: Allez, c'est reparti pour une nouvelle semaine, lundi 17 août 2026. Bonjour les clubbeurs, bonjour à ceux qui sont en vacances, à ceux qui les commencent, à ceux qui les terminent, bonjour à ceux qui reprennent leur vie quotidienne ce matin après des vacances qui, je l'espère, ont été bonnes. À partir de 11h, vous allez pouvoir participer à notre débat du jour. L'astrologie peut-elle aider à mieux nous connaître? Vous nous appelez dès maintenant au 01 80 20 39 21. En parlant de clubbeurs, tiens, notre invitée en a été une de clubbeuse à la grande époque. Et en parlant d'astrologie, notre invitée du jour, toujours elle, a aligné les planètes de son parcours avec les plus beaux astres de la culture française. Son horoscope personnel, un cocktail de pur talent et d'audace. Il y a la musique, bien sûr, avec un hymne devenu culte. Il y a les planches où elle s'illustre aussi bien comme comédienne que comme metteuse en scène. Et dans tout le reste du ciel, le cinéma, la radio, le stylisme, la mode et les nuits parisiennes.
4: Oh là là, bonjour.
3: Dont elle a été l'une des figures. Bonjour Caroline Neub.
4: Ça va bien?
3: Nous sommes ravis de vous accueillir ce matin.
4: Ravi d'être là.
3: Dans le club de l'été, artiste total, libre et passionné. Caroline Neub, vous serez. Il y a une double actualité. Hein. Il y aura Françoise Parsagan qui va reprendre la pièce que vous jouez depuis près de 10 ans maintenant.
4: Voilà,
3: qui
4: revient, c'est mon tube de théâtre.
3: Exactement, qui revient le 26 août. Ça dure plus longtemps qu'un tube, parce que là, 10 ans. Voilà, 10 ans
4: non, sans bah scène. Non, c'est la boîte, ça fait 40 ans.
3: Oui, mais bon.
4: Mais pour le théâtre, c'est bien 10 ans.
3: Ah, c'est énorme, c'est formidable. Vous serez à l'affiche aussi de la tournée RFM Party 80 qui va fêter ses 20 ans. Elle, cette année, ce sera à partir du mois de février. Caroline Loeb, d'ailleurs, j'ai vu que vous étiez balance sous influence de Vénus, ce qui signifie que vous avez un profil artistique et créatif.
4: Bon, bah tant mieux. Alors, moi, je vais vous dire, l'astrologie, c'est pas du tout mon truc.
3: De toute façon, vous serez plus là à 11h quand l'astrologue sera
4: alors,
3: là avec
4: tout
3: nous.
4: Donc ça.
3: Joe Hume, je ne connais pas votre signe.
5: Bonjour, je suis du signe du Gémeaux.
3: Je pense qu'il y a un petit peu d'art, de musique et de créativité
5: je
3: dans
5: pense,
3: tout ça.
5: Hein
3: forcément.
5: J'ai l'impression.
3: En tout cas, vous nous parlerez tout à l'heure des rapports que peuvent entretenir certains musiciens, certains artistes avec l'astrologie ou l'ésotérisme.
5: L'astrologie, l'ésotérisme, les astres, tout ça, on va en parler.
4: Mais vous, c'est quoi votre signe, Julien?
3: Sagittaire, ascendant Sagittaire.
4: Et voilà. C'est bien pour quelqu'un qui travaille à la radio. Est-ce que
3: je
4: les planètes sont bien alignées pour ça?
3: Ben, je poserai la question tout à l'heure à Jessica Cotillon, qui sera avec nous. Il y a le son mystère aussi ce matin. 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Une chanson bien connue, une chanson française.
4: C'est pas moi qui vais gagner le
3: frayeur. Hein. Et une chanson française. Vous tenterez votre chance quand même. On va le réécouter une fois ou deux, Caroline Loeb, et vous verrez peut-être que ça vous donnera. Je vais vous donner un petit indice peut-être supplémentaire. Le premier, c'est celui-ci, c'est une chanson française. Je vous donnerai peut-être l'époque tout à l'heure, en tout cas la décennie. 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Merci d'être avec nous, comme chaque matin sur Europe 1. On est ensemble jusqu'à 13h. Caroline Loeb, est-ce que les astres avaient, vous ne croyez pas à l'astrologie, mais est-ce que les astres avaient prévu un parcours aussi riche, parcours qui évidemment ne se résume pas qu'à un petit bout de tissu dont l'étoffe est même devenue l'hymne d'une société d'assurance? On va parler des années 80 de C'est la Ouate, mais pas que, parce que la vie de Caroline Loeb, c'est à la fois le top 50 et Jean Eustache, c'est à la fois Alex Lutz et Loulou de la Falaise, c'est Lio, c'est Miss Tinguette, c'est Georges Sand, c'est Françoise Sagan. C'est formidable parce que les frontières de votre parcours, de votre univers, sont quand même très éloignées les unes des autres.
4: Bah pas tant que ça en fait, parce que tous les noms que vous avez cités, c'est quand même beaucoup des femmes libres. C'est vrai que moi, enfant déjà, j'ai envie de dire, j'étais fascinée par des grandes figures, que ce soit au cinéma ou de la chanson, de femmes différentes qui cassaient les codes, qui sortaient du cadre. Alors il y a Arletty, il y a Joséphine Baker, il y a Marlène, enfin la liste est longue. Et c'est vrai que ces dernières années, j'ai fait des spectacles sur Georges Sand, sur Sagan, Miss Tinguette, Madonna et moi, et j'aime bien... Enfin, j'adore les personnages comme ça qui ressemblent à personne d'autre et qui ouvrent des portes, qui ouvrent la voie à un vent de liberté.
3: La liberté, c'est peut-être le maître mot, effectivement, le point commun entre tous les noms que que vous avez citées. On va commencer par le portrait sonore. Au début de chaque émission, on écoute quelques archives ensemble, quelques extraits de films, de chansons qui, a priori, vont faire écho à votre parcours. Et tiens, bah, le premier, c'est une archive Europe 1. En 1990, vous étiez invité de Jean-Luc Delarue dans une émission qui s'appelait Goûtez-moi ça, et vous parliez à l'époque de votre film préféré. A-t-il changé ou pas? Mais en tout cas, allez, l'un de vos films préférés. Écoutez la réponse, écoutez, de quel film s'agissait-il?
6: J'adore ce film, c'est un grand film. En plus, quand on a eu la chance d'avoir une enfance new-yorkaise ou même américaine, on sait que tous les enfants à Noël voient Le Magicien d'Oz. Ça passe tous les Noël à la télé. Donc on est gavé du Magicien d'Oz, et c'est repassé récemment grâce au cycle sur Cédric Gibbons, qui est un grand décorateur. Et j'ai eu tout à coup l'illumination. Pourquoi j'aimais tellement ce film? C'est un film initiatique. C'est on a déjà en nous ce qu'on cherche, la question de la réponse est dans la question.
4: Ah, je ne renie rien.
3: Le Magicien d'Oz, Victor Fleming, Judy Garland, chef-d'œuvre absolu de 1938.
4: Absolue.
3: Il y a eu des remakes, mais il compte à peine à côté de ce de cet original. Je crois que c'est l'un des films qui a été les plus vus.
4: C'est pas l'original, il y avait une première version avant.
3: Autant
4: dans les années 30, ouais, oui, il y a eu une première version
3: qui était complètement écrasée par celle de Fleming. Et c'était un livre, pas une série de livres d'ailleurs.
4: C'était une série de livres que j'avais quand j'étais petite, parce que donc j'ai eu la chance d'avoir une enfance new-yorkaise.
3: Voilà,
4: et
3: oui,
4: les livres étaient merveilleux, avec des dessins 1920-1930, ouais, absolument sublimes. Et c'est, oui, c'est un chef-d'œuvre absolu, ce film. Et c'est vraiment, comme je disais, de la rue déjà à l'époque, au cœur de la culture américaine. Et les références au film, on les voit dans Toy Story, dans plein de films. Là,
3: ouais,
4: je
3: ne
4: sais pas tout sous le coude, mais...
3: Il y a Chantons sous la pluie que vous adorez aussi. Vous avez dit plus tard que c'était votre film préféré. Alors j'aimerais savoir lequel des deux est numéro 1 aujourd'hui.
7: Y a ça dépend de la météo.
4: Pardon ?
7: Ça dépend de la météo.
4: Il y a All About Eve de Mankiewicz.
3: Ouais.
4: Non, c'est vrai que j'étais très, très, très cinéphile. Quand j'avais 16-17 ans, je passais ma vie à la Cinémathèque. À l'époque, c'était Chaillot. Et avec des copains, on arrivait à 10h du matin, on repartait à minuit, et on voyait tout Kurosawa, tout Mankiewicz, tout Cukor, tout Lubitsch,
7: ah ouais,
4: tout Fritz Lang.
7: Une vraie cinéphilie pointue, en fait, parce que vous allez du plus populaire à des réalisateurs ou des artistes plus de niche.
4: Non, c'est pas des réalisateurs de niche, c'est les réalisateurs qui ont vraiment inventé le cinéma.
7: Ouais.
4: Abel Gance, Fritz Lang, c'est des gens qui ont inventé le cinéma. Et c'est vrai que quand j'étais jeune, donc il y a longtemps, quand on était cinéphile, c'était ça qu'on allait voir. On allait vraiment voir l'histoire du cinéma. Et voilà, et j'ai continué. Et c'est vrai que ça fait que j'ai comme dit Godard, un petit panier d'une culture de cinéma qui m'a beaucoup servi quand j'ai fait de la mise en scène, parce qu'en fait, je me suis aperçu que j'avais toutes ces images m'ont permis de
3: vous a constitué
4: au théâtre.
3: Bien sûr,
4: ouais,
3: tout à fait. En parlant de cinéphilie, il y a un film qui est adulé par les cinéphiles. C'est le premier film dans lequel vous apparaissez. Un film qui dure 3h40. Un film qui est difficile à décrire parce qu'il ressemble à aucun autre.
4: La maman
3: film.
4: Et la putain.
3: Exactement.
8: Qu'est-ce que vous faites?
9: Je fais la vaisselle que vous ne faites pas.
8: J'ai déjà fait la vaisselle.
9: Oui, oui, une fois.
8: Oui, parce qu'on éprouve une espèce de satisfaction à faire la vaisselle. Le sentiment d'être utile. Cette satisfaction est quelque chose d'un peu obscène. C'est dégoûtant, non? Être content parce qu'on fait la vaisselle.
4: C'est drôle que vous ayez choisi cet extrait, parce que moi j'adore faire la vaisselle aussi. Donc je comprends très bien Jean-Pierre Léo.
3: Jean-Pierre Léo, dans le film, ne veut pas faire la vaisselle, il ne veut rien faire d'autre d'ailleurs que penser, lire à la terrasse des cafés.
4: Et écouter des disques. Écouter
3: voilà.
4: Fréhel, parce que c'est aussi.
3: Écouter Fréhel.
4: Parce
3: voilà.
4: que Eustache adorait les chanteuses des années 20, des années 30, que j'adore aussi évidemment.
3: Jean, vous avez 18, 19, 19 ans, vous fréquentez Jean Eustache, votre frère qui malheureusement nous a quitté l'an dernier aussi, qui tient le premier rôle d'un chef-d'œuvre aussi de Jean Eustache,
4: Les Petites Amoureuses.
3: Où il est absolument formidable. Hein.
4: Il a 15 ans. 12, 13,
3: ouais, 13, 14 ans. Il est hallucinant dans ce film, hein, extrêmement douloureux. Hein. On est entre Piala et le cinéma naturaliste de cette époque. Vous avez fréquenté ce cinéaste qui s'est suicidé en 81, hein, qui était un écorché vif, une sorte de Rimbaud de Gérard de Nerval du 20e siècle. Ça devait quand même être quelque chose aussi, ça, j'imagine que vous y repensiez souvent.
4: Oui, c'est étonnant, parce que j'y pense de temps en temps et je me dis, mais en fait, qu'est-ce que je foutais là? J'étais avec cette bande de mecs qui ne parlaient que de cinéma et de gonzesses. Je couchais avec aucun d'eux. Bon, on avait un point commun, c'est que j'étais très cinéphile, mais j'étais super jeune et j'étais avec ces 4-5 types très drôles, très dandys, ça fusait dans tous les sens, et j'étais fascinée par eux. Et c'est vrai j'ai passé pas mal de temps avec eux. On commençait à la coupole, on allait à la closerie, on finissait pas d'ailleurs, ensuite on allait au Rosebud, et quand tous les bars étaient fermés, on se retrouvait à 7h du matin au Mailleux, qui est devenu un McDo, et qui était le premier café qui ouvrait à 7h devant le Jardin du Luxembourg. Et voilà, c'est une partie de ma vie qui reste un peu mystérieuse. Pour moi, j'ai croisé Jean-Noël Pic à une projection
3: acteur,
4: de La Maman et la Putain.
3: Acteur des films de Jean Eustache, oui, tout à fait.
4: Ouais. Qui était son grand copain, qui est au départ d'Une sale histoire. Je l'ai croisé à la projection du film de Jean Eustache et je lui dis, mais en fait, comment ça se fait que j'étais avec vous et il n'en avait aucun souvenir. Donc,
3: vous étiez bien là.
4: Parce qu'en fait, moi, ça m'a vachement marqué, mais lui, pas du tout. Voilà. Peut-être qu'il a dit ça parce qu'il était avec sa femme aussi.
3: En tout cas, vous apparaissez dans ce film considéré par de nombreux cinéphiles, dont je fais partie d'ailleurs, comme l'un des meilleurs films de tous les temps, si ce n'est le meilleur film de tous les temps.
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3: Bah, il faut faire des petites moyennes, vous voyez, on parle un petit peu de Jean Eustache, du cinéma d'auteur des années 70, et hop, un petit coup de Carlos, c'est pas le hasard non plus, Joe. Hein.
7: Non, mais j'imagine que...
3: C'est pour ça que je parlais de frontières assez élargies tout à l'heure, parce qu'avec vous, Caroline Loeb, on peut à la fois parler de Jean Eustache, de Carlos, c'est un de vos plaisirs coupables, je crois, le Tirlipampo.
4: Pas coupable du tout, pas je n'ai aucune culpabilité.
7: Vous êtes d'accord avec moi que les plaisirs coupables, ça n'existe pas?
4: Non, ça n'existe pas, voilà, c'est merci. Pas du plaisir.
7: Mais exactement.
3: D'accord, vous l'écoutez chez vous seul, ça, par
4: non,
3: exemple?
4: Non, jamais.
3: En voiture ou... non,
4: jamais,
3: en
4: jamais, même si vous courir. Et non, parce qu'il fait partie aussi de cette époque donc, que j'ai bien connue, où il y avait des fantaisistes à la télé, à la radio. Mmh. Il y avait Gottener, il y avait Annie Cordy, il y avait Sim, je me souviens de Sim, j'aime pas les rhododendrons, qui est quand même un chef-d'œuvre, et Carlos, qu'on trouvait hallucinant et qui maintenant me fait quand même beaucoup, beaucoup rire.
3: Il y en a plus trop qui ont pris la relève de.
4: Non, ça n'existe plus, il n'y a plus ce créneau, c'est dommage.
3: Il y a beaucoup de choses qui n'existent plus, les nuits parisiennes ne sont peut-être plus non plus qu'elles étaient. C'est le prochain extrait sonore.

0: Danser jusqu'au petit, jusqu'au petit matin, ne plus penser à rien, la nuit nous appartient, extrait de votre album Piranana, sorti en 1983, avec une très belle pochette d'ailleurs
1: de Mondino.
0: On parle de la nuit parce que vous avez été une cliente assidue de l'une des boîtes mythiques des années 70.
1: Cliente, je ne dirais pas, parce qu'en fait je faisais partie des gens qu'on rinçait à l'œil.
2: Ah oui, d'accord.
1: Ouais, donc moi, c'est quasiment me payer pour venir. Bah, en fait, Fabrice Aimer, donc, qui avait créé le Club 7, qui était la boîte gay des années 70, où il y avait vraiment non seulement tout Paris, mais Nureyev, Warhol, Paloma Picasso, enfin, c'était un endroit...
0: Vous les croisiez, tous ces gens-là.
1: Oui, bien sûr, je dansais avec eux, je passais mes nuits avec eux. Et ensuite, donc, il a créé le Palace, et il a vite compris que il fallait qu'il y ait une clientèle qui paye, donc des gens qui avaient de l'argent, et puis la faune des nuits, donc les personnages qui étaient invités. Je faisais partie des gens invités. Donc j'ai fait l'ouverture du Palace et après, pendant des années, la fermeture.
2: Vous dites personnage, est-ce que vous aviez conscience à l'époque d'être justement un personnage et de jouer en quelque sorte un jeu dans cet environnement ?
1: Non, pas du tout. Je faisais partie vraiment de ce qu'on appelait la bande des branchés des Halles. Ouais. Donc on passait nos week-ends aux puces à chiner des fringues.
0: Ouais. Dans cette bande, il y avait Eva Ionesco, il y avait Christian Louboutin, Ariel Dombal.
1: Il y avait toute une flopée de gens. Et tout le monde était comme dans un théâtre. En fait, le Palace, c'était un théâtre. D'abord, ça a été un théâtre. Ça a été quand même un endroit qui a été créé par le grand-père, je crois, de Michel Sardou. Donc, ça a été un lieu où il y avait beaucoup de music-hall. Et tous, on était des personnages. Dans le grand théâtre de Fabrice Aimer. Et c'était extraordinaire, c'était des fêtes complètement dingues. Je me souviens de la fête de Lagerfeld sur le thème de Venise, avec des costumes invraisemblables. Il y avait un type qui s'était déguisé en parasol du Lido fermé. Moi, je pleurais de rire.
0: Déguisé en parasol fermé.
1: J'ai vu Tom Waits, j'ai vu Grace Jones. C'était inouï parce que c'était à la fois la boîte de nuit et à la fois il y avait des concerts dingues. En fait, l'équivalent, c'est le Studio 54 à New York. C'était dément.
0: Et pourquoi l'équivalent du Palace n'existe plus aujourd'hui ? C'est plus possible ? On ne sait plus s'amuser comme avant ou c'est...
1: Oh, je ne peux pas dire ça, parce que je ne sais pas. Moi, de toute façon, ça fait longtemps que je ne sors plus. On ne peut pas faire la même chose toute sa vie. Mais je ne sais pas. C'est vraiment après 68, les années 70, il y a une espèce de vent de liberté. Il y a beaucoup de défonce, hein, faut quand même le dire. Et tout le monde est en freestyle, en roue libre. Et voilà, c'est... Ça ouvre en 78, donc c'est vraiment près 80, et ça annonce cette espèce de bouillon de créativité complètement dingue où tout était possible et tout se faisait dans les boîtes de nuit. C'est là-bas qu'on rencontrait des réalisateurs, des photographes, des musiciens, et tout le monde était ensemble tous les soirs, et il y a beaucoup de projets qui sont nés de ces nuits parisiennes.
0: Ouais, vous couchiez tard, quoi, ou alors on ne dormait pas beaucoup, hein, j'ai l'impression,
1: voilà,
0: quand même,
1: on
0: dormait bien la journée.
1: Et je peux dire d'ailleurs que mon tube C'est la Ouate a commencé au Palace. C'est là-bas que Jean-Michel Gravier, qui était journaliste au Matin de Paris, m'a présenté Pierre Grillet, avec lequel j'ai passé pas mal de temps dans les boîtes de nuit. Et un matin, il est arrivé avec quelques premières phrases de la chanson, et puis la chanson est née comme ça.
0: On va en parler de C'est la Ouate tout à l'heure, mais on va parler aussi de votre autre actualité. Justement, ça rejoint notre dernier extrait du portrait sonore.
3: Les gens rentrent chez eux épuisés, le regard du temps, les deux. Il y a le temps de faire la cuisine, de nous dépêcher, de faire les cours, de ranger la maison. Son mari rentre tout claqué, et puis la télévision. C'est une catastrophe gigantesque, la télévision. Alors, ils allument leur poste, les enfants regardent, les parents aussi. Ils ne se parlent pas, parce que le speaker parle. Et à la fin, ils se séparent épuisés, sans s'être parlé entre eux.
4: Vous n'avez pas la télé, vous ?

0: Vision. J'ai pris un extrait parmi d'autres, hein, parce qu'on a beaucoup d'archives avec Françoise Sagan. Est-ce que vous l'avez connu, Françoise
1: Sagan?
0: Non,
1: je ne l'ai pas connu, mais on me pose souvent la question. Et,
0: Vous auriez pu.
1: Oui, on aurait pu se croiser bourré au palace, mais non. Et en fait, c'est pas plus
2: peut-être
1: mal.
2: Peut-être que ça s'est fait, mais qu'on ne se souvient pas.
1: Non, je ne crois pas que je l'ai rencontré, mais ça ne me manque pas du tout, parce qu'en fait, je l'ai vraiment rencontré à travers ses interviews, ce livre qu'on m'a offert, qui est Je ne renie rien, qui est donc un recueil d'interviews. Ouais. Et les interviews sont à tomber par terre. D'intelligence, de drôlerie, c'est merveilleux, d'élégance, c'est d'humour. Et voilà, donc je suis tombée raide dingue de ces interviews et j'en ai fait un spectacle mis en scène par Alex Lutz. Et ça fait 10 ans que je le joue et je le reprends là dans une dizaine de jours. Je crois que c'est mon 9e théâtre à Paris et je suis toujours tellement heureuse de dire ces mots parce que c'est une pensée qui est tellement fine, qui est tellement loin de la vulgarité ambiante où elle assume ses contradictions, où elle dit des choses qui résonnent en plus vraiment beaucoup avec notre monde contemporain. Donc c'est toujours beaucoup, beaucoup, beaucoup d'émotions de me glisser dans ces petits mocassins, et dans cette pensée.
2: Justement, vous parliez tout à l'heure de vous disiez c'est mon tube de théâtre. Un tube, il est, comme c'est la Ouette par exemple, il est figé dans le temps, alors que cette pièce de théâtre, que ça fait maintenant 10 ans, elle évolue, elle grandit avec vous. Est-ce qu'il y a une différence entre la manière dont vous l'interprétez maintenant et il y a 10 ans? Est-ce qu'il y a des mots qui résonnent différemment? Est-ce qu'il y a des choses qui...
1: Moi, je pense vraiment que le spectacle était là dès la première. Ouais. Et Alex Lutz a fait une mise en scène très précise, que c'est quasiment correct. Donc je ne sors pas de ce cadre, mais c'est vrai qu'en 10 ans, elle a infusé en moi d'une manière vraiment très profonde. Et souvent je dis c'est 100% Sagan, 100% moi. Donc voilà, pendant 1h10, j'ai l'impression d'être au meilleur de moi-même, au meilleur de même. En fait, j'ai presque envie de dire de l'humanité, parce que le public est tellement touché par ça que j'ai, pour moi, rencontrer les gens. Avec ce spectacle, c'est comme 1h10 de caviar, ou si on aime autre chose que le caviar. Voilà, c'est un grand luxe de pouvoir continuer à incarner Sagan. Mais elle était là dès le départ. Autrement, je ne l'aurais pas montée, parce que c'est une rencontre très profonde, en fait, avec sa pensée et avec sa finesse. Voilà.
0: Françoise par Sagan avec Caroline Lhomme, mise en scène par Alex Lutz. Ce sera à partir du 26 août. On en reparlera avant 11h dans le Club de l'été. Tous les mercredis à 19h. Au Théâtre Essaillon, c'est dans le Marais.
1: C'est dans le Marais. Voilà, juste derrière le Café de la Gare.
0: Exactement. Comme ça, vous savez tout. On va, dans un instant, jouer au plic-ploc. C'est vrai que dans votre portrait sonore, j'aurais pu prendre aussi un extrait d'une émission de radio, puisque vous avez fait de la radio, de la télé, sur TF1. Caroline Lhomme a été sur TF1 en 85.
1: Oui.
0: De A à Zèbre. C'était une émission
2: j'adore le titre.
0: Assez intéressante.
1: Ouais, c'était vraiment sympa. Ouais. C'était une espèce de pochette surprise culturelle. Et j'ai fait faire le premier portrait qui a jamais été fait, je ne sais plus parler français, sur Pierre et Gilles.
0: Ah oui.
1: J'avais fait faire un sujet sur Benjamin
0: Figure
1: Baltimore.
0: Figure des années 80.
1: Voilà,
0: aussi, bien sûr,
1: Benjamin
0: oui.
1: Baltimore qui avait fait les plus belles affiches de cinéma des années 80. Et je présentais ça avec Jean-Marc Thévenet. On s'amusait beaucoup, on était très libres. C'était vraiment chouette.
0: Encore la liberté, encore
1: la
0: ce
1: liberté,
0: mot qui revient régulièrement quand on parle de votre parcours, Caroline Lhomme. C'est l'heure de jouer au plic-ploc avec Gladys, qui nous a laissé un SMS au 739-21. Bonjour Gladys.
3: Bonjour Julien, bonjour à toute l'équipe du Club de l'été.
0: Bonjour Gladys. Vous appelez de Nantes, vous habitez près de Nantes je crois, hein. La Chapelle
3: sur
0: Erdre.
3: Oui, la Chapelle sur Erdre, tout à fait.
0: Vous êtes en vacances, c'est la reprise, vous en êtes où?
3: En arrêt maladie.
0: En arrêt maladie, bon. Eh bien, vous allez jouer avec nous dans un instant au plic-ploc. Vous avez entendu tout à l'heure le plic-ploc ou vous voulez le réécouter? On va le réécouter tous ensemble.
3: Rapidement, je veux bien le réécouter à nouveau, s'il vous plaît.
0: On va l'écouter calmement tous ensemble. Gladys, vous aimez la chanson française?
3: Oui, tout à fait.
0: Vous avez une bonne connaissance de la chanson française? Ça devrait le faire, a priori, si vous connaissez bien la chanson française.
3: Je pense que j'ai une bonne oreille, je sais pas, je vais essayer.
0: On y va? C'est une chanson française, donc, hein. C'est un artiste
3: donc,
0: français. Il nous faut.
3: Je pensais peut-être à Gérald de Palmas.
0: Avec. Vous avez le titre, éventuellement?
3: Elle habite ici, peut-être?
0: Non, mais vous avez l'interprète, non? Gérald de Palmas. On reste là-dessus. Vous voulez qu'on écoute à l'endroit, le morceau à l'endroit pour vérifier?
3: C'est une bonne journée, j'aimerais bien.
0: Bravo Gladys.
3: Génial, merci beaucoup.
0: On vous l'accorde. Alors, effectivement, c'était bien Gérald de Palmas, mais c'était Sur la route, le titre.
3: Bon, bah. Un sur deux, c'est bien, c'est parfait.
0: En 1994, le cadeau est super.
2: On vous envoie que la moitié du air fryer. Il faudra trouver les pièces.

0: Détachez-vous.
1: Vous n'aurez que la notice.
0: C'est
1: ça,
0: vous
1: va
0: vous
1: quand
0: débrouillez.
1: Même. Non, non, non. On vous envoie l'air fryer nouvelle génération Cook and Fry XL de la marque française Terraillon en entier. En plus, il a une capacité de 7 litres, donc vous pourrez vraiment faire préparer des gros plats dedans. Voilà, voilà Gladys. C'est pour
2: c'est
1: vous,
2: super,
1: c'est cadeau.
2: C'est super, merci beaucoup. Merci beaucoup.
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1: Avec notre invitée Caroline Loeb, on parle de cette pièce, Françoise par Sagan, qui sera de nouveau visible à partir du 26 août. C'est pour 2 mois, jusqu'au 21 octobre 2026, tous les mercredis à 19h au Théâtre Essaillon, dans le quartier du Marais à Paris. Je vous propose, tiens, d'écouter un petit extrait, voir ce que ça donne.
5: Ah, super.
6: Je suis beaucoup plus à l'aise dans le bonheur que dans le malheur. Il y en a qui aiment leur malheur, moi je déteste ça. Mais je pense que l'on devient plus intelligent, plus humain, meilleur dans le bonheur. Le malheur rend malade, on se replie.
1: Une pensée de Françoise Sagan. C'est vrai qu'on peut le lire comme des petits conseils de vie. C'est une sorte de bréviaire, hein. J'imagine ce recueil. Vous redonnez vie aux mots de Françoise Sagan. Ça fait du bien d'entendre des mots de Françoise Sagan, qui est une intelligence à part, hein, l'histoire de la culture française.
5: Oui, c'est très singulière. Et c'est ça qui me fascine avec des gens qui sont comme ça très particuliers, très uniques. C'est qu'en fait, ils rejoignent vraiment quelque chose d'universel dans sa singularité. Elle touche vraiment l'intime de chacun d'entre nous. Quand je l'ai joué il y a des années déjà au Lucernaire, il y avait un type qui était sorti et qui m'avait dit « j'ai tout reconnu sauf le jeu, sauf le casino ». Je me suis dit « c'est quand même, sauf le casino, c'est un détail ». Et donc c'est une pensée de femme, mais qui touche évidemment autant les hommes que les femmes, et qui, je pense, qu'il peut vraiment traverser toutes les générations, et qui est très très très moderne, très contemporaine.
1: On va rappeler que l'auteur de Bonjour Tristesse était addict au jeu, spécialement au casino. Elle avait gagné une maison d'ailleurs au casino.
5: Oui, c'est une histoire géniale.
1: C'est la légende, ça. Ouais.
5: Elle avait tout mis. Elle était très très accro au casino, entre autres.
1: Ouais.
5: Elle jouait à Deauville. Elle avait tout misé sur le 8. C'était un 8 août, donc 8-8-8. Et elle louait une maison. Elle était rentrée avec. Elle avait gagné, je crois, 8 briques, 8 millions de francs. Et il fallait rendre la maison parce que c'était la fin de la location. Et le propriétaire lui avait dit: bon, écoutez, après, de toute façon, on va la vendre. C'est combien? 8 millions. Elle avait sorti l'argent, elle l'avait posé sur la table. Elle avait dit à ses amis: bon, maintenant, on peut aller se recoucher. La maison est à moi. Histoire géniale.
1: Non, mais c'est
5: une femme dandy, merveilleuse, merveilleuse, et très profonde.
1: Il faut quand même avoir un sacré caractère, un sacré culot pour faire ça, parce que là, jouer sa vie quasiment à qui tout double comme ça, mais en tout cas, ça lui a apporté chance, donc c'est plutôt pas mal. Caroline Loeb, vous serez aussi à l'affiche de cette tournée RFM Partie 80, les 20 ans de cette tournée, 20 ans déjà, hein. Il y a eu un film à la base, hein, Star 80, dans lequel vous jouiez d'ailleurs.
5: Oui, j'avais une petite apparition.
1: Oui, en tant que vendeuse.
5: Non, j'étais derrière un café. J'étais serveuse dans un café. Bon, bref, c'est vraiment ce qu'on appelle un caméo, autant dire une espèce de figuration.
1: Mais les
5: tournées 80, ça dure depuis vraiment un moment, depuis plus de 20 ans.
1: Et ça cartonne toujours, parce qu'on est toujours nostalgique des années 80. C'est ça qui est formidable, quoi.
5: C'est incroyable. Ouais. Et il y a toutes les générations. Là, on a fait quelques chansons il y a quelques jours à Béziers avec des bandas. Il y avait 200 musiciens de bandas qui tout à coup se sont mis à jouer Nuit de Folie. C'était absolument délirant devant 15 000 personnes. J'ai eu 15 000 personnes devant moi qui chantaient ma chanson. Et c'est vrai que c'est fascinant à quel point les gens adorent ça, et s'éclatent. Et il y a des vieux, il y a des jeunes, il y a, tout.
1: Ouais.
5: C'est magique.
1: On pensait pas forcément à l'époque que ça allait devenir des classiques à ce point-là.
5: Ah ben on pensait pas du tout.
7: Ça allait fédérer aussi les nouvelles générations, quoi.
1: Ouais.
7: Les années 80 à travers les services de streaming et tout. C'était génial, en fait.
1: Ah bah ouais, c'est très festif. C'est vrai que c'est très très festif.
5: Moi, je dis, j'aime bien dire, c'est une espèce de petit lifting sans chirurgie, en fait. Parce que tout à coup, on a 20 ans, 30 ans, 40 ans de moins, et ça laisse pas de cicatrices, ça fait que du bien.
1: C'est vrai qu'on parlait de chirurgie esthétique la semaine dernière dans le club de l'été. On n'avait pas pensé à ça, au fait d'écouter de la musique
5: des
1: années 80.
5: Hein,
1: exactement,
5: Caroline.
1: Exactement. On peut dire, hein, que vous serez avec Julie Pietri, David et Jonathan, Début de soirée, Bibi, Léopold Nord et vous, Ryan Paris, Luna Parker, Philippe Russo,
5: Muriel Dac
1: qui chantait Tropique, et vous avec votre titre C'est la Watt, que tout le monde connaît, qui a eu plusieurs vies, parce que c'est vrai que bon, il y avait la publicité, mais aujourd'hui tout le monde connaît ce titre C'est la Watt. C'est quand même incroyable de se dire qu'on est.
5: C'est un truc de dingue, ça fait 40 ans.
1: Ouais.
5: Je fêtais les 40 ans de ce tube, et bon, j'y ai survécu. J'avoue que ça n'a pas été de
1: la tarte. Ça a été un peu
5: compliqué.
1: Trop présent peut-être par moment.
5: C'est compliqué parce que la chanson, et moi ça me fait la même chose avec certaines chansons, les chansons qui nous marquent, c'est nos 16 ans, notre passage de bac, notre premier enfant, notre mariage, notre divorce. C'est quelque chose qui s'inscrit dans notre corps, dans nos fibres. Donc les gens, dès qu'ils me voient, ils pensent à la chanson, ils m'appellent par le nom de ma chanson, et ça les ramène donc à un moment très fort de leur vie. Donc c'est vrai que sortir de ça et imposer ma vraie carrière, c'est-à-dire la chanson, mais aussi le théâtre et la mise en scène et l'écriture, ça a été un petit peu compliqué, mais bon, je suis très heureuse parce que maintenant je joue mes différents spectacles, j'alterne avec les moments où je chante la ouate, et j'aime bien l'idée d'avoir plusieurs vies. Finalement, c'est quand même plus amusant qu'avoir une seule.
7: C'est exactement ce qu'on disait de vous avec Julien avant que vous arriviez dans ce studio, c'est que vous avez vécu plein de vies en fait. Et c'est pas terminé d'ailleurs.
1: Il y a eu donc les nuits parisiennes.
7: J'en vois le passé. Mais non,
1: il y a eu les nuits parisiennes dans les années 70-80, le top 50 avec évidemment C'est la boîte. Aujourd'hui, c'est plutôt effectivement le théâtre, la mise en scène et le Festival d'Avignon, votre vie aujourd'hui.
5: Oui, j'adore le Festival d'Avignon, mais il faut quand même dire que je faisais du théâtre avant de faire le tube. J'ai commencé le théâtre en 78, donc quasiment 10 ans avant de faire le tube. Donc j'avais déjà une vie de comédienne.
1: Et puis le cinéma, on parlait de Jean Eustache, il y a eu quelques films cultes dans les années 80, la nuit Porte-Jartel de Virginie Thévenet. Il y a eu Les Nanas, un film de Annick Lanoué, qui est très étonnant parce que c'est un film où il n'y a strictement aucun homme
5: Elle s'est inspirée d'un film de George Cukor qui s'appelle Women, où il n'y a effectivement que des femmes, qui est un pur chef-d'œuvre avec Joan Fontaine, Marie Bolland, Rosalind Russell, enfin bref. Et donc elle a voulu faire le même film avec Anémone,
1: Marie-France Pivier, Juliette Binoche, casting dingue.
5: Et en fait je faisais une figuration, et d'ailleurs j'étais technicienne radio à Europe 1 dans le film, et je devais faire une figuration, mais j'ai fait l'imbécile pendant les prises, elle a fait marrer, elle a gardé toutes les séquences, et ce qui est drôle, c'est qu'après, c'était avant le tube, et quand le tube est sorti, quand le film passait à la télé, dans les programmes, il y avait marqué avec Marie-France Pizier, Anémone et Caroline Loeb, alors que je faisais une figuration.
1: En tout cas, vous étiez là, évidemment. La nuit Porte-Jartel, que je conseille, là, vous avez un rôle beaucoup plus conséquent, vous avez un des premiers rôles.
5: Oui, c'est vraiment sur les nuits branchées parisiennes. Si mais c'est vrai que j'ai envie de dire que le théâtre, c'est absolument essentiel pour moi, et c'est des moments, autant comme spectatrice que comme comédienne, où je trouve qu'on vit des trucs mais tellement uniques, tellement magiques. Alors le théâtre, quand c'est mauvais, il n'y a rien de pire, mais quand c'est bien, il n'y a rien de mieux. Et c'est vraiment des moments où on est soi-même, notre corps avec le corps du public, ou le contraire quand on est spectateur, et chaque représentation est unique. C'est pour moi beaucoup plus fort que le cinéma, parce que c'est vraiment très très physique, très vibrant. On sent le public, on joue avec les émotions du public, on joue avec son écoute, et je suis dingue de théâtre.
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1: La playlist de Caroline Loeb, il y a à la fois Pierre Lipimpon, et il y a aussi de l'opéra avec Verdi et Mozart, que vous écoutez en boucle. Vous aimez beaucoup l'opéra.
5: Quel bonheur. Oui, moi j'ai adoré l'opéra quand j'étais petite. J'écoutais tout Verdi, tout Mozart en boucle. J'ai appris l'italien dans les livrets, et juste quelques notes d'opéra, ça me colle au plafond. J'adore ça.
1: Vous parlez toujours italien ?
5: Je me débrouille. Alors j'ai un très bon accent, ce qui fait que les gens croient que je parle très bien, mais j'arrive vite au bout de mon vocabulaire. Mais j'adore.
7: Des phrases clés.
5: J'adore l'Italie, oui. Non, j'adore l'Italie, j'adore l'italien, et c'est vrai que l'opéra, c'est magique, et ça concentre vraiment tout ce que j'aime, c'est-à-dire le théâtre et la musique, et les grandes émotions, parce que c'est des émotions vraiment puissantes, l'opéra. Et c'est drôle aussi, j'ai beaucoup ri avec Moustaki, je sais plus, c'est dans Les Noces de Figaro, où il y a ces deux personnages... c'est dans Così fan tutte. Bref, Mozart, c'est drôle. Voilà.
1: C'est de l'émotion, évidemment, une émotion incomparable. Ça faisait du bien d'écouter un petit. Je dis pas que ça faisait pas du bien d'écouter Carlos avec Thierry Lipin.
7: Mais tout fait
1: ça
7: du bien, en fait.
1: J'adore les playlists où il y a à la fois du Carlos et du Mozart.
5: On est dans un monde où il faut vraiment rentrer dans une case, ou dans une autre, ou dans une autre. Putain, on peut être plein de choses différentes, dans la même vie, dans la même journée, dans la même heure. On peut passer d'une émotion à une autre. Il faut arrêter de vouloir vouloir nous figer comme ça dans des petites boîtes.
1: C'est ce qu'on fait là tous ensemble depuis 10
5: ans. Et je vous en remercie.
1: Eh ben voilà. Caroline Loeb, il y a Françoise Parsagan qui va revenir au théâtre à partir du 26 août. Il y a cette tournée RFM Partie 80. Ce sera dès début janvier. Hein. Il y a plein de dates. Et évidemment, ça va encore remplir
5: quasiment,
1: des tas de salles.
5: Quasiment tout janvier, février. Oui, on va vraiment faire le tour de France. Et je pense qu'on va s'éclater, que ça va être vraiment, vraiment sympa. Et de toute façon, retrouver le public avec ses chansons, c'est que du bonheur, quoi, ouais. En fait.
1: Je reprends un petit extrait de votre livre « Mes années 80 de A à Z hein, », que vous avez sorti un petit peu plus de 10 ans, en 2015. « Les années 80 sont mythiques, elles sont si proches, et cependant, elles dégagent une nostalgie sans précédent. L'arrivée des années 90 sonne le glas d'une certaine forme d'insouciance et annonce le début des crises monétaires qui vont secouer le monde, etc. » C'est vrai qu'il y avait des problèmes, hein. Attention, hein, l'année où sort Célawat, on a Tchernobyl, on a...
5: On a Tiananmen, on a des choses pas marrantes du tout.
7: Bon, c'était aussi le plein emploi, des choses qu'on a, que nos parents disaient regretter par la suite, en tout cas.
5: Oui, et puis c'était les radios libres, puisqu'on est à la radio. C'est grâce aux radios libres qui a été une petite fenêtre quand même très courte dans le temps. Et c'est ces radios libres qui ont fait tous ces tubes qui continuent à tourner 40 ans après, qui font qu'on peut faire ces tournées 80 jusqu'à ce qu'on soit plus en déambulateur. Je pense qu'on va continuer. Pour l'instant, on tient encore debout et on s'amuse toujours. Mais oui, les radios libres, on leur doit beaucoup. Mais c'est une époque d'une créativité dingue pour la mode, pour le cinéma, pour Jack Lang, on peut dire ce qu'on veut de Jack Lang, c'est un personnage particulier, mais enfin, il a quand même
1: Qui était ministre de la Culture.
5: Il a quand même un ministre de la Culture exceptionnel. On ne peut pas lui enlever ça.
1: Ouais. Ministre de la Culture dans les années 80. Vous allez donc remonter sur scène. Vous n'avez pas été... Parce que c'est comme ça un petit peu. RFM Partie 80, on est là une année. L'année d'après, on n'est pas forcément
5: non,
1: là.
5: Non, je fais toujours. Toujours des tournées 80. Ouais. Alors, ça s'appelle RFM, ça s'appelle pas RFM, vrai, ça, peu importe. Ouais. Mais j'en fais toujours, de temps en temps. Je le fais toujours avec plaisir. Et voilà, donc ce n'est pas vraiment des retrouvailles. C'est la continuité.
1: J'ai l'impression que c'est une belle troupe et qu'il y a une amitié qui s'est créée entre vous, en tout cas la plupart d'entre vous, mais voilà, non mais j'imagine, je vois.
7: Si vous regardez Europe 1 sur Internet,
1: il y a forcément des gens dont on est plus proche que d'autres, c'est normal, c'est le boulot.
5: Il y a des affinités, il n'y en a pas. Mais bon, le côté bande de chouettes copains, moi je trouve ça un peu absurde parce qu'on se connaît tous depuis très longtemps. Ouais. On a des parcours très différents. Ouais. Donc il y a des gens avec lesquels moi je peux m'amuser ou discuter, et puis d'autres moins. Et puis c'est comme ça, c'est normal.
1: C'est comme, voilà. C'est comme le boulot. Hein.
5: Mais bien
1: c'est
5: sûr.
1: Comme partout, comme dans n'importe quel bureau.
5: Bah, c'est la vraie vie. Quoi. Ouais,
7: exactement. Rassurez-moi, on s'aime bien pour de vrai. Je veux dire, quand même. Moi je vous aime bien.
1: Mais dans n'importe quelle famille, dans n'importe
5: bien
1: quel sûr. Groupe, il y a des gens.
5: Essaye de me rattraper un peu. Il faut arrêter cette vision Disneyland. Tout le monde est beau, tout le monde est gentil, c'est ridicule. Donc, mais voilà, l'essentiel c'est que le spectacle tourne bien et que les gens s'éclatent avec un artiste, avec un autre, avec encore un autre. Et c'est que des tubes, c'est ça qui est fou, donc c'est que du plaisir.
1: Ouais. Dans un instant, Caroline Loeb, vous allez devoir passer l'ultime épreuve du Club de l'été, les grands choix de l'été, c'est l'interview que tous les invités redoutent. Ce sera dans deux minutes après notre petite chronique quotidienne, parce que tous les jours dans le Club de l'été, à cette heure-ci, on explore une année en compagnie d'ados, des ados qui nous font revivre une année à travers leurs yeux. Ils ont 15 ou 16 ans, en fait, hein. Ils sont en seconde, ils sont nés en 2009-2010, et tout l'été, ils s'imaginent ce qui... Et ils sont déjà grands, hein. Ils ont 16 ans, et tout l'été, ils s'imaginent ce qu'ils auraient fait s'ils avaient eu 15 ans dans les années 80, 90 ou même début 2000.
5: Ils se seraient drogués.
1: Non, pas du tout. C'est très sage. Aujourd'hui, Jasmine se projette. Si j'avais eu 16 ans en 2007, on est alors 3 ans avant sa naissance.
0: Bonjour, je m'appelle Jasmine, j'ai 16 ans et je suis en seconde au lycée Jean de la Fontaine à Paris. Si j'avais eu 16 ans durant l'été 2007, j'aurais sûrement écouté Umbrella de Rihanna et Jay-Z. Ayant fait 8 ans de violon, j'aime beaucoup la musique, alors ce serait sûrement sur mon iPod. Si j'avais eu 16 ans durant l'été 2007, j'aurais sûrement essayé les Vélib pour profiter avec mes amis de Paris. D'ailleurs, on utilise encore Vélib aujourd'hui. C'est un moyen sympa et pratique de transport.
2: Paris se met au vélo libre-service, le Vélib. La campagne d'abonnement a commencé aujourd'hui. Les Parisiens ont vu surgir 20 stations pilotes, une par arrondissement, pour expérimenter ce nouveau service. La mairie de Paris parle d'une révolution dans les transports.
0: Si j'avais eu 16 ans durant l'été 2007, j'aurais peut-être créé un compte Facebook. Comme ça, je pourrais communiquer plus facilement avec mes amis. Bon, aujourd'hui, ce réseau social est moins utilisé par les jeunes et davantage par les adultes. Mais il était quand même à la mode. Alors, est-ce que j'aurais aimé avoir 16 ans durant l'été 2007? Je ne pense pas. Même si c'était une année sympa avec l'arrivée des Vélib et de Facebook, il y avait moins de technologie qu'aujourd'hui. Même pour écouter de la musique, il fallait télécharger les chansons sur iPod et c'était plus compliqué.

0: Merci Yasmine qui s'imaginait donc avoir 16 ans en 2007. On avait déjà beaucoup plus de 16 ans, Joe, en 2007.
1: Hein. J'en sais rien.
2: Je ne me souviens pas.
1: Je dirais pas jusque-là.
0: Faites les comptes, Joe, rapidement.
1: Oui, si, si, si. Bon, on avait déjà dépassé une certaine. Plusieurs décennies, quoi.
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0: La bande des chroniqueurs de la deuxième heure du Club de l'été vient de nous rejoindre. Nicolas Taureau avec qui on va parler.
4: Bonjour Julien, bonjour.
0: Ça va Nicolas? On va parler du Minitel tout à l'heure. Grand rapport avec l'astrologie,
4: bien sûr. Avec les services notamment.
0: Exactement.
2: Ah, c'est vous qui faites l'astrologie?
0: Non.
5: Je peux m'improviser.
0: Il fait des cartes, etc. Sébastien Bordenave qui a une bande dessinée de Gaston Lagaffe dans les mains.
6: Oui, je vous propose de refaire toute votre collection de Gaston. Tout est réédité. C'est formidable, il faut faire ça. Voilà.
0: Exactement, on en parlera dans quelques minutes. C'est le moment des grands choix de l'été. C'est pas une interview très sérieuse,
6: hein. Si.
0: Vous n'êtes pas obligé de répondre sérieusement, Caroline Loeb. Votre été idéal, est-ce que ce serait un petit comité ou toute la bande? Est-ce que ce serait plutôt refaire le monde seul avec Sagan au bord d'une piscine avec un verre ou deux de whisky, tiens, pourquoi pas? Ou est-ce que ce serait passer les vacances avec toute la bande du Palace et Guy Cuevas qui commence à mettre de la musique à fond dès 10h
2: du matin? Ça serait rien de tout ça.
0: Rien de tout ça.
2: Non, ça serait partir en Italie.
0: Ah oui.
2: J'adore l'Italie, je suis dingue d'Italie, l'Italie
6: avec
2: me Lili manque.
6: Cube.
2: Pardon?
6: Avec Lili Cube.
0: Ça, c'est voyage
2: oui,
0: en Italie,
2: sans, la chanson,
0: oui.
2: Sans, non, non, voilà, ça serait passer quelques semaines en Italie, idéalement, avec une petite décapotable, et me balader, passer des Pouilles, à Venise, à Rome, voilà, à Bologne, ça me fait vraiment rêver. Et puis manger cette cuisine italienne extraordinaire, parler italien, et entendre l'italien, voilà.
0: Bon, alors imaginez, bon, le Palace c'est derrière vous, mais imaginez que la boîte de nuit, le Palace rouvre ses portes, vous êtes au platine pour la soirée d'ouverture.
2: Pardon ?
0: Vous êtes au platine pour la soirée d'ouverture, le Palace rouvre ses portes, c'est vous la DJ, qu'est-ce que vous passez en morceau d'ouverture, le premier morceau que vous passez?
2: C'est pour moi le morceau de ces nuits-là, c'est déjà qu'on écoutait beaucoup grâce à Guy Cuevas au Club 7, c'est Chercher la femme de Savannah Band. Ça c'est, et puis bon, disco. Mais bon,
0: disco.
2: Le Palace n'avait pas besoin d'un DJ autre que Guy Cuevas, c'était le plus grand, le meilleur.
0: Première star des DJ, hein, ouais. Guy Cuevas. Vous embarquez dans un Blablacar en voiture pour un aller en vacances, 8 heures de trajet, c'est long, hein, 8 heures. Le conducteur commence à mettre de la musique. Vous préférez quoi? 8 heures de Mozart ou 8 heures de compil des années 80 avec Selawat toutes les 15 minutes?
2: Ah non, Selawat toutes les 15 minutes, c'est un peu trop quand même. Mais non, idéalement un mélange de chansons des années 80, parce que j'aime toujours ça, ça me fait toujours plaisir. Et puis aussi de l'opéra, et puis aussi des gens qui me racontent des histoires. Moi j'adore apprendre des trucs, donc j'écoute beaucoup la radio pour apprendre des choses, en fait. Je ne veux pas parler de radio concurrente, mais j'aime bien quand ça parle.
0: C'est 8 heures d'Europe 1 et ça parle. Ouais, c'est très bien. Vous êtes coincé sur une île déserte, Caroline Loeb. Vous préférez y être coincé avec un Jean-Pierre Léo qui déclame les monologues de La maman et la putain sur le sable, ou avec un Serge Gainsbourg qui brûle des billets de 500 francs pour faire fuir les moustiques?
2: Oh, c'est dur comme choix. Non, je préférerais un Serge Gainsbourg qui écrit des chansons et qui a un petit clavier qui me chante des chansons, si je peux choisir. Parce que bon, brûler des billets de 500 francs, ça va 5 minutes.
0: C'est un petit clin d'œil, vous voyez, c'est pas très sérieux. Oui. Comme
2: non, bien
0: interview
2: sûr, je réponds ce que je veux encore.
0: Vous répondez exactement ce que vous voulez, comme moi je posais les questions que je voulais.
2: Ben voilà.
0: Vous êtes parti en vacances là, parce que vous parlez d'Italie comme si vous n'y étiez pas allé depuis longtemps.
2: Ben j'y suis, ouais, j'aurais beaucoup aimé y aller, mais c'est vrai que j'ai du boulot. Et en même temps, j'adore le boulot, j'aime vraiment, c'est ça qui me tient debout, j'ai envie de dire. Et voilà, donc je suis très heureuse de reprendre le théâtre. Mais... non, je ne suis pas partie en vacances depuis un moment. J'étais au Festival d'Avignon tout cet été, comme tous les ans.
0: C'est pas vraiment des vacances.
2: C'est pas vraiment des vacances, mais c'est beaucoup, beaucoup, beaucoup de plaisir.
0: Caroline Loeb, et puis là, les vacances, c'est trop tard pour aller en Italie, parce que le 26 août, c'est dans 9 jours. Hein.
2: Ouais, c'est ça.
0: Une petite dizaine de jours. Mercredi de la semaine prochaine, vous revenez sur scène pour Françoise par Sagan, mise en scène par Alex Lutz au théâtre Essaillon. Ce sera tous les mercredis jusqu'au 21 octobre. Et pour vous voir sur scène avec les copains des années 80, ce sera la RFM partie 80 à partir de début janvier. Merci beaucoup, Caroline Loeb, d'avoir été avec nous.
2: Merci à vous.
0: On a pu évoquer des tas de sujets. C'est allé de Guy Cuevas à Jean Eustache, en passant par Carlos et Mozart. Ça, c'est formidable.
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0: La suite du Club de l'été, ça continue jusqu'à 13h. Joe Hume, Sébastien Bordenave, Nicolas Taureau, tout le monde est là.
6: Oui, en effet, je confirme.
0: Ils attendent fébrilement le débat de la deuxième heure autour de l'astrologie avec notre invité du jour, Jessica Kodjo. On va la présenter dans un instant. Mais pour l'heure, je dois vous faire écouter le plic-ploc. Le premier plic-ploc du jour a été trouvé tout à l'heure. 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Non, j'ai un petit doute sur le... Non, on est passé à autre chose. Non, c'était le Air Fryer tout à l'heure. Mais je crois que c'était un autre cadeau. 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C'est un très, très bon cadeau également. Vous êtes peut-être de ceux qui lisent leur horoscope tous les matins dans le journal, ou vous l'écoutez à la radio. Au contraire, vous êtes peut-être de ceux qui lèvent les yeux au ciel dès qu'on leur parle de Mercure rétrograde. Selon une enquête IFOP qui a été réalisée en 2020, 41% des Français croient à l'astrologie. 58% des Français déclarent croire à au moins une forme de parascience, parmi lesquelles l'astrologie, la voyance ou encore la numérologie. Alors, l'astrologie peut-elle vraiment nous aider à mieux nous connaître ? Est-ce simplement un miroir psychologique dans lequel nous aimons nous reconnaître ? Est-ce un outil permettant réellement de mieux comprendre nos comportements ? Pour en parler, nous recevons aujourd'hui Jessica Kodjo. Bonjour Jessica.
7: Bonjour.
0: Vous pratiquez l'astrologie depuis 1990. Vous avez commencé vos consultations il y a une trentaine d'années.
7: Première consultation en 1995.
0: En 1995, et vous rédigez depuis 20 ans, depuis 2005, l'horoscope de Télé de Semaine et celui de Télé Loisirs depuis 2022.
7: Un peu plus tard, mais Télé de Semaine depuis 2005, oui.
0: Merci beaucoup d'être avec nous dans le Club de l'été pour évoquer ce grand sujet. Les auditeurs peuvent bien sûr nous appeler pour poser vos questions à Jessica Kodjo. Vous appelez le 01 80 20 39 21. Jessica, je crois que vous avez récupéré d'ailleurs les dates, les heures, les lieux de naissance des membres de l'équipe. Vous savez absolument tout sur nous. Ça me fascine toujours, effectivement, comment à partir d'une date, d'une heure de naissance, on peut en tirer des conclusions, alors qu'on ne s'est jamais vu avec Jessica Kodjo avant ce matin. Donc, c'est ça me fascine d'autant plus. C'est-à-dire que vous ne saviez pas du tout qui on était, vous n'aviez que des chiffres.
7: Que la date de naissance.
0: Et la date de naissance et l'heure. Ouais. Voilà, le lieu, ça n'a pas d'influence, le lieu de naissance.
7: Si, ça peut. Mais ça dépend de la latitude, de la longitude. Le lieu a quand même de l'importance. Si vous êtes né aux États-Unis, par exemple, vous n'aurez pas le même
6: nationalité.
7: Et c'est important parce que à partir de l'ascendant, partent les maisons, il y en a 12.
0: Des 12
7: chaque signes. Maison, il y a 12... 12 oui,
6: des maisons, c'est des signes, c'est
7: chaque
6: ça
7: chaque maison représente un secteur de vie.
1: D'accord.
7: Donc la 1, c'est le moi profond, la 2, c'est l'argent, enfin il y a plusieurs significations.
0: Des thématiques,
7: voilà.
0: Qui nous intéressent tous, effectivement. Oui. Dès qu'on arrive aux 2, déjà...
6: Donner l'argent
0: voilà, exact. Non, mais bon, ça intéresse absolument tout le monde.
7: Enfin, ça a plusieurs significations, mais...
0: En quoi, Jessica Kodjo, l'astrologie peut nous renseigner sur notre personnalité, sur nos qualités, nos défauts, nos relations aux autres? Est-ce que ça peut nous aider, eh bien, tout simplement, à en savoir plus sur nous-mêmes?
7: Je ne vais pas vous dire non. Moi, je suis convaincue de ça et je suis passionnée de l'âme humaine et j'essaye d'aider les gens au moyen de l'astrologie. Voilà. Donc, je ne peux pas vous dire que non.
0: Qu'est-ce qui vous a convaincu au début des années 90 que vous deviez vous lancer dans l'astrologie? Qu'est-ce qui vous a particulièrement attiré
7: dans
0: cette science?
7: C'est un astrologue, il m'a donné un déclic. Je suis allée le voir et il m'a dit, vous savez, je suis alsacien, c'est pas pour ça que je donne la choucroute à tout le monde. Mais s'il y a quelqu'un, vous êtes psychologue, vous avez de l'intuition, est-ce que l'astrologie ne vous intéresse pas? Il m'a donné un déclic, j'ai fait une école.
0: 4 ans d'études.
7: Oui, on n'est pas obligé, mais je trouve que c'est mieux et moi j'ai besoin d'être cadré. Donc, j'ai fait ma première consultation en 95.
0: Alors, on a dit, effectivement, vous faites des consultations depuis un petit peu plus de 30 ans. Quels sont les motifs pour lesquels on vous contacte? Est-ce qu'il y a des questions qui viennent le plus souvent et qui reviennent très souvent?
7: Ça dépend des périodes, mais en général, c'est l'amour. L'amour, et oui.
0: Ah, c'est ça, oui.
7: Quand ça va pas bien, aussi le travail.
0: Amour, travail, santé, oui, argent.
7: Quoi, voilà. On vit tous un peu les mêmes choses. Hein, on a tous les mêmes préoccupations.
6: J'avais une question.
0: Oui, Sébastien Bordenave, bien sûr.
6: Pour vous, quelle est la part de, entre guillemets, de science et la part d'intuition? Parce que j'imagine que vous êtes venu avec des cartes, avec des signes, avec des... Est-ce qu'il y a j'imagine qu'il y a une part de travail dans, quand vous faites... et puis après, j'imagine une part aussi de vous...
7: Il en faut. Parce que si
6: c'est
7: on
6: quoi,
7: reste
6: c'est 50-50,
7: sur la
6: c'est quoi
7: technique, on va faire de mauvaises interprétations.
6: Et c'est quoi, 50-50? C'est en fonction d'eux? Ça dépend.
7: Ouais. 50-50. Et quand on a beaucoup d'intuition et de psychologie aussi,
6: oui,
7: il est important... voilà, comment va réagir la personne à tel passage. Voilà.
0: Il y a une véritable différence entre lire son horoscope le matin dans le journal et venir effectivement se faire établir
7: un thème astral.
0: C'est une petite
7: maintenant,
0: couleur.
7: Maintenant, si la personne a plusieurs planètes dans son signe astrologique, c'est une bonne couleur. Mais si elle n'a que le soleil... Non, c'est une petite couleur.
0: Comment on peut faire d'ailleurs pour savoir si on a plusieurs planètes? Parce qu'on n'est pas au courant de tout. Moi, je ne connais pas mon ascendant, par exemple. Comment on peut connaître son ascendant?
7: Il faut, avec votre l'heure,
0: c'est grâce à l'heure qu'on peut calculer.
7: Vous pouvez le faire sur Astrothème. Hein, il y a des sites
6: sur Internet,
7: pour ça. Oui, bien sûr. Mmh. Il faut connaître l'heure de naissance.
0: Qui détermine l'ascendant. Je ne sais pas si Joe, Sébastien, Nicolas, vous lisez votre horoscope le matin. On l'a tous déjà fait, forcément, évidemment. Mais est-ce que vous le faites régulièrement? Est-ce que ça influence votre journée? Parce que c'est vrai que ça peut influencer parfois journée.
4: Mais ça dépend des jours, mais ça n'influence pas véritablement. Mais quand on est un peu en dessous, c'est vrai qu'on aime bien lire l'horoscope parce que l'air de rien, il est rarement négatif.
0: Ouais. Oui,
4: ce qu'on lit, il est rarement négatif. Donc voilà, parfois c'est
1: moi
4: sympa.
1: C'est plus une activité de l'été. Alors je lis mon horoscope par intermittence, mais je trouve que l'été, particulièrement les vacances d'été, est un moment qui se prête bien à la lecture de l'horoscope. Et je sais pas si j'y accorde énormément de crédit, mais ça peut. Je pense que ça peut avoir des conséquences qu'on ne remarque pas sur le fait d'avoir lu l'horoscope oriente un petit peu notre semaine, notre journée. Voilà. Donc je me laisse un petit peu porter par ça.
7: Honnêtement, je ne pense pas. Puis vous voyez, par exemple, en consultation, quand une personne vient,
0: d'accord,
7: en général, elle vient, elle a un problème. Et si on la rassure pas, elle va quand même, et c'est humain, elle va quand même faire ce qu'on lui dit de peut-être ne pas faire. Mmh. C'est humain, on est tous... les personnes viennent principalement pour être rassurées. Hein. Ouais.
0: Et parmi les gens qui viennent vous voir en consultation, vous avez des gens qui viennent très régulièrement, est-ce que ou alors une fois de temps en temps, ça suffit.
7: Une fois par an.
0: Ouais.
7: Une fois par an.
0: Et vous avez
7: moins que quand ils vont voir un voyant.
0: Oui.
7: Hein, bien sûr, mais oui, une fois par an.
1: Ah bah ça m'intéresse la différence entre un voyant et le. Est-ce que vous.
7: Le voyant a des flashs,
1: ouais,
7: s'il en a.
1: Mais ne se base pas du tout sur les mêmes.
7: Non.
0: Là, on est purement dans l'intuition, dans un don de voyance. Du coup,
7: vous parlez de la voyance.
0: Oui. Qui n'a rien à voir avec, avec l'astrologie.
7: Rien à voir. Tout.
0: Il n'y a pas d'école de voyance en fait. Alors qu'il y a une école pour être astrologue.
7: Oui. Non, il n'y a pas d'école de voyance. Si. J'ai vu qu'il y a des comment développer son intuition.
0: Ah oui.
7: J'ai vu ça. Oui. Des formations.
0: Bon, vous avez demandé nos dates, heures et lieux de naissance à tous les membres de l'équipe. C'était pour quoi faire exactement, Jessica Cojo? Vous avez quelques tendances? On a tout le temps, on est ensemble jusqu'à midi, mais est-ce que vous avez fait quelque chose? Oui, évidemment qu'on a des questions. Sur les 12 thèmes, sur les 12 maisons, on va voir ça dans un instant.
7: Après, on abordera la rentrée, c'est ça?
0: On aimerait tous savoir, effectivement, dans quel état d'esprit doit-on aborder cette rentrée. Il y a Françoise également qui nous a appelé au 01 80 20 39 21 et ça va vous intéresser tous parce que sa maman, elle tirait les cartes et elle est allée voir une vraie astrologue et elle considère que si l'astrologie permet de mieux nous connaître, eh bien parfois ça peut influencer un petit peu trop. C'est ce que considère Françoise, on écoutera dans un instant sur Europe 1.
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0: Et on parle d'astrologie aujourd'hui dans la deuxième heure du Club de l'été jusqu'à midi avec Jessica Cojo, astrologue qui est avec nous dans le studio Coluche d'Europe 1 et Françoise qui nous a appelé depuis la Manche au 01 80 20 39 21. Bonjour Françoise.
8: Bonjour Julien. bien. Bonjour, Jessica.
2: Bonjour.
0: Eh ben oui, on vous a pris parce que c'est très intéressant ce que vous voulez dire. J'ai résumé tout à l'heure, juste avant la pause.
8: Oui, excellent. Oui, ma mère avait même une boule de cristal. Alors, vous voyez, elle allait au-delà de, au-delà de l'entendement concernant les planètes, en tout cas.
0: Vous considérez que, ou c'est votre maman qui considère, mais vous avez peut-être
8: on a baigné là-dedans.
0: Le même avis, oui, j'imagine.
8: Oui.
0: Pour vous, l'astrologie, ça permet de mieux se connaître, mais ça peut influencer un petit peu trop, selon vous, c'est ça?
8: C'est-à-dire que si vous rencontrez quelqu'un qui est par exemple taureau, je vais avoir un flash dans ma tête, je vais dire « Oh, taureau, têtu, comme les béliers. Sagittaire, elle aime le luxe. Vierge, il est introverti. » Oui, j'ai un petit peu, mais j'essaye de corriger ça, parce qu'il y a l'ascendant et puis il y a la position des planètes, n'est-ce pas, Jessica?
2: Oui, tout à fait.
8: Hein, c'est ça. Donc, il faut... Moi, je pense, et c'était une question, quand on vieillit après 40 ans, est-ce l'ascendant qui domine?
0: Ah.
2: Pas toujours. C'est ce qu'on m'avait aussi appris à l'école, parce qu'on j'ai remarqué que pas toujours.
0: Mais l'ascendant peut prendre le dessus parfois sur le signe principal.
2: Cela arrive, mais pas toujours. Ça n'est pas systématique. Je vous parle de ce que j'ai remarqué.
0: Mais comment le savoir alors si l'ascendant a pris le dessus sur le... C'est ça la question.
8: Alors génial, il faut aller faire 4 ans d'études.
0: Ah ouais.
2: Oui, voilà. Puis faut.
6: Et ouais, mon vieux.
2: Faut voir ce que les personnes ont vécu.
0: Il faut savoir ce que les personnes ont vécu. Oui, c'est quand vous êtes en consultation avec quelqu'un qui vient vous voir, Jessica, c'est beaucoup de conversations. Combien de temps dure une consultation en moyenne?
2: Moi, je fais 2 heures à 2 heures et demie, mais c'est pas courant. Astrologues ne font pas ça.
6: D'accord.
2: Mais j'estime qu'il faut.
0: Est-ce que vous avez besoin d'entendre la personne parler, de discuter avec elle, d'en savoir au maximum?
2: Tout d'abord, je décortique le caractère de la personne. Pour moi, je prépare la consultation. Et ce qui va éventuellement lui arriver, et quand elle arrive, on parle de tout ça. C'est aussi psychologique, pardon.
0: Françoise, vous avez déjà consulté, j'imagine, plusieurs fois, une astrologue ou une voyante aussi, peut-être, votre maman a tiré des cartes, j'imagine qu'elle vous a tiré des cartes régulièrement à vous.
8: Oui, et quand nous sommes nés, elle nous avait fait faire notre thème astral. Bon, moi je devais avoir 2 ans et ma sœur bébé, et j'ai retrouvé récemment dans des vieux documents, et c'était marqué que ma sœur voyagerait énormément, elle est tout le temps en voyage, tout le temps.
0: Oui.
8: Elle a fait le tour du monde, mais tout s'est révélé vraiment exact, selon ses planètes. Alors je ne sais pas la planète du voyage, laquelle est, et puis moi je suis un scorpion, bon, c'est pas scorpion, quand on dit qu'on est scorpion, aïe, il y a quelquefois des poils qui se hérissent, et je rencontre énormément dans mes relations de scorpions. Je les attire, vous voyez? Si. Et puis, de toute façon, regardez la lune qui influence les maris.
0: Oui.
8: Hein,
0: oui,
8: la lune.
0: Mais je restais sur le...
2: Oui, bien sûr.
8: C'est le premier signe féminin, donc on est obligé d'y croire. C'est un cas concret, la lune.
2: Oui, bien sûr.
8: Hein, la planète Mars, la planète de la guerre, je ne suis pas une pro de tout ça, Jessica pourrait confirmer.
2: Oui, ce n'est pas forcément la guerre, disons que ça peut être l'action, et ça peut être la révolte selon le contexte, bien sûr.
8: Absolument, je l'ai bien placé, Marc. Et puis aussi, il y a l'horoscope chinois, mais ça, c'est peut-être pas votre... Est-ce que le signe chinois influence également?
2: Je trouve que c'est très intéressant, mais je ne la connais pas bien. Donc,
8: d'accord. Ça influence aussi un petit peu. J'aime bien caler les deux, faire la corrélation entre les deux, vous voyez, pour mieux connaître une personne, par exemple. Mais bon...
0: Allez, en consultation avec vous, là, Françoise, mais on n'aura pas 2 heures et demie à vous consacrer. Désolé,
6: Françoise. On va facturer, surtout.
8: Ouais, pas de soucis, je vous donne ma carte. Et je voulais savoir si cette année, comment sont alignées les planètes, parce que...
0: Ah, oula, vaste question. Je ne sais pas si vous avez le temps de répondre en quelques secondes. Merci beaucoup, Françoise.
2: Je vais en parler tout à l'heure. Là, elles sont dans des signes d'air et des signes de feu, mais on va en parler tout à l'heure.
0: Alors, d'air et de feu, ça veut dire J'explique bien.
2: Ah,
0: vous allez tout nous expliquer.
2: L'air, c'est la collectivité, le mouvement, la communication, l'excitation et l'agitation. J'ai expliqué tout ça.
0: Nicolas?
4: Françoise disait qu'elle était scorpion et qu'elle faisait face parfois à des préjugés. Pourquoi dit-on que le scorpion est un signe problématique par rapport à d'autres signes?
2: Parce que le scorpion, c'est vrai que le scorpion a tendance à tout compliquer. Il peut détruire, mais il reconstruit derrière.
1: Bisous papa.
7: C'est vrai que c'est...
0: Et Scorpion Nicolas, non?
4: Non, Scorpion, mon frère l'est, en
0: d'accord,
4: revanche.
0: Oui. Et le père de Joey.
1: Ah, mon père est bien bien Scorpion.
7: Et c'est vrai que c'est compliqué, mais c'est un signe loyal.
1: Oui.
7: Et qui ne vous trahira pas.
1: Ça, on est bien d'accord.
7: Et puis bon, ben, les gens compliqués sont intéressants aussi.
4: Bien sûr.
7: Hein?
0: Mais est-ce qu'il y a vraiment des points communs entre des gens d'un même signe? Moi, je connais des gens qui sont sagittaires comme moi, qui me ressemblent pas du tout. J'ai pas l'impression de retrouver
6: je suis sagittaire aussi,
0: des traits de caractère.
7: Il y a plusieurs symboliques.
6: Je suis sagittaire aussi, donc est-ce qu'on se ressemble? C'est ça le truc.
0: Il y a des points communs, forcément. Déjà, on travaille au même endroit.
6: Ah oui, c'est vrai.
7: En général, ils sont sympathiques, chaleureux.
6: En général.
4: Vous avez dit qu'ils aimaient le luxe aussi, hein?
6: Oui, c'est bizarre. Semble, hein.
7: Oui. Et ils ont. C'est un signe double, donc ils peuvent être complexes.
6: Ouais.
7: Ils ont un côté aventurier et un côté j'aime bien ma couette.
0: Exactement. Ouais. Comment concilier les deux? Ça, c'est un vrai problème.
1: L'aventurier
0: casanier. Les aventuriers casaniers.
1: Comment? L'aventure sous la couette, il faut tenter des choses.
0: Ah bah voilà. Ça, c'est une autre forme d'aventure.
7: Je n'osais pas le dire.
0: Jessica Kodjo est avec nous dans le club de l'été jusqu'à midi. Vous pouvez nous appeler si, comme Françoise, vous voulez donner votre avis sur l'astrologie. Et je brûle d'envie de vous demander, évidemment, ce que ça donne, parce qu'on vous a laissé... Là, on va écouter Joe dans un instant, on le fera tout à l'heure, on aura un petit peu plus de temps, Jessica Kodjo, mais comment, moi ça me fascine, à partir justement d'une date de naissance, d'une heure de naissance, vous arrivez comme ça à ébaucher un thème astral, à dégager des tendances. Déjà, je ne sais pas combien de temps ça vous prend, par exemple, pour faire ça, pour avoir fait ça pour nous.
7: Pour monter le thème, maintenant, parce qu'il y a des logiciels. Hein,
0: d'accord. Ah oui.
7: Avant, il y avait les calculs, c'était long. Maintenant, il y a les logiciels, et ce qui est bien, c'est que comme ça, on est sûr de ne pas se tromper.
0: Bon, hein.
7: Donc, vous voyez...
0: Je vois quand même que vous avez pas mal de feuilles devant vous sur le bureau.
7: Ça, on a pris, mais voilà.
0: Ah,
7: après, reste l'interprétation. Bon. Et ça, ce n'est pas le logiciel qui le fait.
0: Bon, vous allez le faire. Vous avez fait pour toute l'équipe ou... Moi, j'aimerais bien avoir le mien, hein, évidemment. Hein, je serais absolument ravi d'entendre ça. Vous allez nous expliquer comment vous faites avec ce logiciel. Je ne sais pas si vous avez fait aussi pour les autres membres de l'équipe ou...
1: Juste pas moi, parce que je n'ai pas donné l'heure de naissance.
0: Bah oui, il ne la savait pas.
1: Mais oui, je sais que c'est en fin de journée, mais je ne suis pas plus précis.
0: Ça ne veut pas dire juste en fin de journée, ça c'est un petit
4: peu. Vous avez perdu votre livret de famille?
1: J'ai perdu mon carnet de santé.
0: Bon, vous avez votre chronique en tout cas.
1: J'ai ma chronique, c'est bon, je l'ai.
0: On va continuer de parler d'astrologie avec Joey, mais même peut-être carrément d'ésotérisme.
1: Oui.
0: Mais cette fois-ci, dans la musique, vous allez nous révéler peut-être que vous êtes un chaman sud-américain ou un druide. Mais vous seriez un très beau druide.
1: Je serais pas mal en druide, je pense. Mais oui, parce que la lecture des astres, la recherche des secrets cachés du monde, la recherche des symboles dans les arcanes, voire même carrément l'étude de la magie, allons-y, autant de sujets qui fascinent et inspirent les stars de la musique depuis toujours. Me fange ce matin d'une petite playlist composée soit de chansons ayant trait à l'astrologie et ou l'ésotérisme, ou alors des artistes notablement passionnés par ces sujets. Là, on entend le chanteur belge des années 70, Pierre Rapsat, avec Gémeaux, issu de l'album du même nom sorti en 78. Si vous aimez le rock un petit peu perché, un petit peu baroque et poétique, un peu à la Jacques Higelin justement, ça devrait vous plaire. On continue avec quelque chose de radicalement différent.

0: On dit souvent, vous me direz Jessica si je me trompe ou pas, que les Verseaux sont épris de liberté, quitte à laisser parfois leur entourage un petit peu sur le bord de la route.
1: Oh, sur le bord de la route, peut-être pas, mais ils sont très, très sur épris
2: bord,
1: de le liberté.
0: Le bord du chemin.
1: Le Gémeaux aussi.
0: Oui, bah, ça, on va pas parler de moi tout de suite. Mais on pourra effectivement, en tout cas, c'est le sujet de cette chanson, de la québécoise Cœur de Pirate, Verseau, sortie en 2011, dans laquelle la jeune femme exprime son attachement amoureux à une personne du signe du Verseau qui la laisse incertaine quant à la réciprocité de ses sentiments. Quoi qu'il en soit, avec ses sonorités spectoriennes qui nous évoquent les grandes heures des girls group comme les Ronettes. Verseau est un petit bonbon dont l'amertume des paroles n'atténue point la douceur mélodique.
3: Et maintenant, Joe, on va continuer avec un passionné d'ésotérisme.
0: Tout à fait, mon petit Nostradamus qui lit l'avenir dans le fond des vers de Saint-Estèphe. Jimmy Page, le légendaire guitariste de Led Zeppelin, ne s'en est jamais caché. Il étudiait la magie et les astres, allant jusqu'à s'installer en 1971 dans la demeure du fameux occultiste Aleister Crowley. Page qui assurait d'ailleurs que cette passion influençait sa musique.

0: quand même transporté quelque part avec Cashmere, épopée rock de 1975 qui s'ouvre par ses paroles. I am a traveler of both time and space. Je suis un voyageur de l'espace et du temps. Tout un programme. Quand on parle de fans d'astrologie, impossible non plus de ne pas penser à l'une des plus grandes icônes de la chanson française.
1: Sous aucun prétexte, je ne veux avoir de réflexe malheureux.
0: Françoise Hardy, évidemment, qui a voué toute une partie de sa vie à l'étude de l'astrologie. Elle collabora à la revue de son mentor Jean-Pierre Nicolas en 1974, puis elle anime l'émission Les Signes du Destin dès 1980 sur Radio Monte Carlo, avant de s'occuper d'une rubrique quotidienne durant 5 ans sur la radio RFM. Ce qu'on sait moins, c'est que son fils Thomas Dutronc a lui aussi abordé le sujet, mais en chanson. Tous les

0: votre playlist Astro. Vous pouvez également ajouter Virgo's Groove, le groove de la Vierge de Beyoncé, Scorpion, Ascendant Scorpion de la jeune chanteuse française Mickey. Alors ça, ça doit être tout un programme aussi. Age of Aquarius de la comédie musicale Air, Cosmic Love de Jane. Mais j'ai envie de terminer avec une petite pépite méconnue de Diana Ross et les Supremes, No Matter What Sign You Are. J'adore cette chanson Motown dont les paroles disent en substance le signe astrologique finalement importe peu, l'important c'est l'alchimie. Il y a tout de même des paroles assez savoureuses. We can't let astrology chart our destiny. On ne peut pas laisser l'astrologie décider de nos destins. Ou encore there's no need in looking at the skies. Can't you see the stars shine in my eyes? Pas besoin d'observer vers le ciel, ne vois-tu pas que les étoiles brillent dans mes yeux, ouais, Julien? C'est le message que j'ai envie de vous transmettre.
1: La nuit des étoiles, c'est pas en regardant le ciel, c'est en regardant les yeux de Joe.
0: Voilà,
1: on les voit, les étoiles briller chaque matin dans ce studio Coluche du Club de l'été. Merci Joe.
0: Tiens,
1: on pourra vous faire réagir à ça tout à l'heure, Jessica Kodjo. Est-ce qu'on peut ou pas laisser l'astrologie décider de nos vies? C'est ce que disait Joe Hume dans sa chronique. Dans un instant.
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1: Avec Nicolas Taureau qui, dans une vingtaine de minutes, nous parlera du Minitel. C'est vrai qu'on pouvait consulter à l'époque, dans les années 80-90, son horoscope sur Minitel. C'était 36. Bon, il y en avait plein. Sébastien Bordenave qui, dans un instant, va nous parler de bande dessinée. Joe Hume est là également, toujours.
0: Oui.
1: Jessica Kodjo qui est notre invité du jour dans cette deuxième heure pour parler d'astrologie. Je vous ferai réagir à ce que disait Joe Hume. Enfin, il rapportait les paroles d'une chanson des Supremes. On ne peut pas laisser l'astrologie décider de nos vies. On va parler de la Lune aussi, qui peut influencer évidemment nos comportements. Et en parlant de Lune, il y en a un qui était constamment dans la Lune. C'est comme ça qu'on peut faire le lien avec Gaston Lagaffe. C'est votre sujet du jour. Qu'est-ce qui se passe avec Gaston Lagaffe?
4: Une nouveauté. Il y a de l'actu. Oh. Actu sur Gaston Lagaffe. Lagaffe, l'anti-héros mythique de Franquin, un écolo avant l'écologie, ami des bêtes, collègue de bureau, vous vous souvenez de Prunelle, de Mademoiselle Jeanne, il y avait aussi monsieur de Messmaker qui venait pour signer un contrat, mais ça se finissait toujours en drame. Et bien l'actu de Lagaffe, c'est que vos albums sont peut-être un peu défraîchis. Il y a des pages qui manquent de vos vieux albums de Gaston. Eh bien, l'intégrale de Gaston Lagaffe ressort en ce moment. Ça s'appelle la collection Gaston, c'est chez Hachette Collection. Et ça ressort en édition collector, c'est en grand format. C'est vrai que moi j'aime bien les BD grand format.
1: Vous l'avez en main, là, j'ai envie de la prendre en main parce qu'elle est très belle.
4: Prenez-la en main, je vous en prie.
1: Très belle.
4: Et ce qui est totalement génial avec ce genre d'album, c'est qu'à la fin, il y a aussi un dossier de 12 pages avec des croquis, des anecdotes, des couvertures jamais publiées. Ça se trouve chez les marchands de journaux. Vous connaissez le principe. Le premier numéro est à 2,50€ seulement et il y aura 27 numéros en tout. Voilà. Donc vous y allez dans les marchands de journaux et
1: c'est
4: vous trouvez
1: ça. Qui faisiez la voix des actualités Gaumont à l'époque.
4: Exactement. Oui. L'intégrale des albums de Gaston Lagaffe, plus il y aura aussi ceux de Modeste et Pompon. C'était un couple de jeunes gens dessinés par Franquin en 1955. Là où Gaston, lui, naît un 28 février 1957 dans le numéro 985 du journal Spirou.
1: Ça, c'est précis, j'adore. Oui. Qu'est-ce qu'on apprend sur Gaston? Est-ce que vous avez des anecdotes croustillantes sur Lagaffe?
4: Eh oui, car c'est l'été et il fait chaud dans les t-shirts, dans les maillots. On est en 1969, année érotique, et c'est aussi l'année de la sortie de Panade à Champignac. C'est un album de Spirou et Fantasio, ça sera le dernier dessiné par Franquin, et dans cet album, il y a Mademoiselle Jeanne, la secrétaire rouquine aux cheveux longs, mais elle est vraiment apparue, Mademoiselle Jeanne, pour la toute première fois dans un magazine Spirou en 62. Et la première fois qu'elle voit Gaston, eh ben elle est toute frétillante de désir pour lui.
1: Oui.
4: Lui, bon, il est un peu absent, hein, comme toujours, il est dans la lune. Il a besoin de sa longue queue de cheval rousse pour un déguisement de centaure. Comme l'a expliqué Franquin, le personnage de Jeanne a été créé à l'origine juste pour un gag, après il devait disparaître. Et puis ce sont les mots de Franquin aussi. Elle est devenue, au fur et à mesure, cette Mademoiselle Jeanne de moins en moins molle. C'est Franquin qui dit ça. Et un jour, Gaston rêve même d'elle. Ils sont sur une île déserte et elle sort de l'eau et elle est franchement appétissante, un peu à la Ursula Andress dans James Bond contre le Dr No. Mais ce qui n'est pas dit, ce que n'a jamais dit Franquin et ce qui n'est pas dit dans les cahiers secrets de la collection Gaston dont l'intégrale ressort en ce moment, c'est qu'un jour, Franquin, il reçoit chez lui un ami qui s'appelle Jean-Jacques Loup, qui est dessinateur. Et Jean-Jacques Loup, il va remarquer des petits dessins très érotiques de Gaston et Jeanne dessinés par Franquin. il comprend pas qu'est-ce que c'est. Franquin, ça le fait rire parce que lui, il faisait ça pour rigoler. Et quelques jours après, il va revoir son ami et va lui offrir ces croquis-là. Voilà, c'est une petite anecdote. Vous pouvez les trouver sur Internet. Je vous aide pas plus parce qu'ils sont vraiment érotiques. Ah oui. La gaffe, on n'en parle pas. Ça n'existe pas. Ça n'a jamais existé.
0: En ce moment même sur Google.
4: Je crois que la gaffe, c'est vraiment la seule BD qui me fait rire à la lecture, mais vraiment à haute voix. Donc n'hésitez pas. 2,50€ le premier album de la gaffe chez les marchands de journaux. Franchement, ça vaut le coup de refaire sa collection. Collection Lagaffe.
1: 2,50€, c'est vrai que c'est pas
4: cher. Alors, c'est le premier numéro. Après, ouais. C'est 7€.
1: Après,
4: ça,
1: voilà, après un c'est petit peu plus. Voilà, bon, un petit peu plus. En tout cas. Merci,
4: mais ça vaut le coup quand même.
1: Sébastien Bordenave. On reparle d'astrologie dans un instant. On restera peut-être dans la Lune. Savoir si la Lune, effectivement, on sait que les cycles lunaires ont des effets très concrets sur les marées, qu'ils influencent certains comportements aussi dans le monde animal. Est-ce que ça nous influence, nous aussi, êtres humains? La réponse de Jessica Coggio dans un instant. Et puis, on verra évidemment nos thèmes astro, parce qu'elle a bien travaillé avant de venir nous voir ce matin sur Europe 1 dans le Club de l'été.
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1: Jusqu'à 13h, le Club de l'été, avec toute l'équipe, Joe Hume, Sébastien Bordenave, Nicolas Taureau et notre invité de la deuxième heure, Jessica Coggio, astrologue. On peut venir d'ailleurs vous consulter hein, dans le 15e arrondissement. Comment ça se passe si je veux venir vous consulter, par exemple? Je prends rendez-vous sur Internet,
5: voilà,
1: par téléphone?
5: Vous me donnez vos coordonnées de naissance, votre heure, votre lieu. Et...
1: Ah oui, ça, on ne les donne pas au moment où on arrive, on les donne d'arriver. Voilà.
5: Personnellement, je prépare les consultations.
1: Jessica Coggio qui fait également les thèmes astro pour Télé 2 semaines et Télé Loisirs depuis pas mal d'années maintenant. Et vous avez préparé nos thèmes, Jessica, et notamment le mien. Alors, juste avec donc mon heure de naissance, ma date de naissance.
5: Oui, parce que on me l'a donné.
1: Bah oui, 14 décembre 1978, né à 8h05 à Nancy.
4: Ah,
1: ouais. Et qu'est-ce que ça peut donner?
5: Alors, vous êtes Sagittaire, ça vous le savez. Ouais. Est-ce que vous saviez que vous êtes ascendant Sagittaire également?
1: Exactement. Je ne sais pas si c'est bien ou pas.
0: J'ai bon, madame. C'est l'enfer.
5: Il faut faire avec ce qu'on a. Ouais, il n'y a rien de mauvais. Hein. C'est voilà.
0: Ce que fait ça veut dire, ça veut dire pas de bol quand même. Ça, on traduit. Mais
5: comme j'ai dit tout à l'heure, je pense que vous êtes quelqu'un en général d'optimiste, courageux. Côté aventurier aussi,
1: oui.
5: Vous aimez vous voir un peu ailleurs. Il y a un côté créatif chez vous. Je me suis demandé si vous n'aviez pas un don pour l'écriture. Mais c'est pas Sagittaire, ascendant Sagittaire. Hein.
1: J'espère
5: c'est
1: ne pas
5: autre
1: être trop
5: chose.
1: Mauvais. J'espère ne pas être trop mauvais, effectivement. Oui, j'écris beaucoup.
5: Vous écrivez?
1: Oui, j'écris.
5: Moi, je vous dis, cette année, s'il y a quelque chose que vous avez... laisser enfoui en vous, c'est le moment de vous lancer dans quelque chose. J'ai justement des projets
1: autour de l'écriture.
5: Mais allez-y. Cette année, vous serez inspiré, vraiment.
1: Ah,
4: pas mal. Et
0: voilà.
1: Je n'avais rien dit, on ne se connaît pas, je précise, effectivement.
4: Il y a quand même un billet de 100 euros sur le bureau, je ne comprends pas ce qu'il fait là.
1: Non, c'est intéressant. Et l'argent, ça va.
0: L'écriture, malheureusement, ce n'est pas ce qui paye le plus, Julien Bichner.
5: Je peux vous dire que je serais étonné que vous en manquiez un jour.
6: Oui.
5: Voilà.
6: Ah. Voilà.
5: Je ne pense pas que vous en manquerez.
6: Moi, ça ne m'étonne pas.
5: Maintenant, il faudrait que je regarde plus si vous
1: en avez. Sans être Crésus non plus. Hein, voilà. Je rectifie les choses, ne croyez
6: pas. Vous allez payer l'apéro quand même. Essayez pas de vous en sortir.
5: Vous n'en manquerez pas et je pense que vous aurez plus que le nécessaire.
1: On a peut-être le temps pour un autre thème, parce que j'imagine que vous aviez d'autres. Sauf si vous avez d'autres choses également à.
5: Pour vous?
1: Oui.
5: Si vous avez une question, oui. Mais.
4: Passons à Sébastien.
5: Allez-y, lancez-vous dans ce que vous avez envie de faire. C'est vraiment le moment.
1: Mais dans un domaine
5: particulier, y a quelque
1: parce que
5: chose...
1: vous parlez de l'écriture juste avant, c'est ça. Enfin, c'est vrai que vous êtes très forte.
5: Ce sont nos potentiels. Et quelque chose me dit, c'est là où l'intuition peut jouer aussi. Quelque chose me disait qu'il y avait de ça.
1: C'est vrai que ça influence, parce que ce que vous venez de faire là, vous rendez pas compte, Jessica. Vous m'avez donné un coup de boost extraordinaire. Mais vraiment, j'ai
0: plusieurs... Il va enfin le terminer son bouquin.
5: Il faut.
0: Parce que moi, ça fait un moment que j'entends parler. Donc
1: en plus, c'est un livre où il y a un rapport avec Europe 1. Je peux pas en dire plus, mais il y a un rapport avec Europe 1.
5: Et il y a une autre planète qui construit, qui va consolider votre projet. Donc, si vous ne le faites pas, j'y serai pour rien, vous n'y serez pour rien. Hein. On fait comme on peut aussi. Mais je vous en prie, allez-y. Bon.
1: Bon, Suzette nous a appelé au 01 80 20 39 21. Bonjour Suzette.
7: Bonjour.
1: Comment ça va? Merci beaucoup d'avoir appelé Europe 1 ce matin. J'imagine que vous voulez réagir au sujet du jour autour de l'astrologie. Vous alliez régulièrement voir une astrologue et vous vous êtes senti un petit peu influencé par rapport à ce qu'on vous a dit peut-être lors de ces consultations, c'est ça?
7: Parfois, oui. Parfois, oui.
1: Vous y êtes allé régulièrement, hein, c'est-à-dire à quel rythme? Une fois par an ou...
7: une fois par an, oui. Parfois plus, mais en général, une fois par an.
0: Ça vous a influencé comment?
7: Des choses qu'on m'a dit que j'attendais, puis que j'attends toujours, quoi.
1: À qui la faute? À qui la faute? Oui, Suzette.
7: Par contre, il y a des choses qu'elle m'a dit qui sont réalisées. Hein.
1: Vous avez un exemple, par exemple, que vous pourrez nous communiquer de choses qui se seraient réalisées?
7: Un voyage. M'avait prévu un voyage, effectivement. J'ai fait ce voyage, voilà.
1: Un voyage un peu particulier ou... Parce que voyageons. Il y a voyage et voyage.
7: Un grand voyage. Un grand voyage.
1: Un vrai grand et beau voyage. D'accord.
7: Voilà. Mais sinon, j'aimerais bien, moi, retrouver une personne, mais je connais pas actuellement de personne proche de chez moi, quoi, disons.
0: Retrouver une astrologue, vous voulez dire? Je pensais que vous vouliez retrouver une astrologue ou retrouver l'amour?
7: Pas l'amour spécialement.
0: Retrouver
1: des amis.
7: Une carte mancienne.
0: Moi, j'ai compris, Suzette.
1: Vous nous appelez, vous êtes dans l'heure, hein, exactement, Suzette. Vous êtes,
7: c'est ça.
1: On peut dire dans quelle ville?
7: À Évreux. Évreux.
6: Vous êtes quel signe, Suzette?
7: Taureau.
6: D'accord.
1: Ah, voilà.
4: Et il n'y a pas de carte mancienne à Évreux?
7: Je n'ai pas trouvé.
4: À Caen, peut-être, non?
7: Mais c'est trop loin.
1: Mais vous venez et à Paris, c'est pas Évreux, Paris, un jour en train.
4: Ou par internet peut-être.
7: Tout est trop cher maintenant. Train, tout est trop cher. Je peux plus. Je suis en retraite.
1: C'est pas notre sujet du jour, le prix des billets SNCF, mais on pourrait éventuellement en parler.
0: Cela dit, de ce que vient de dire Sébastien me oriente vers une question. Est-ce que vous faites parfois des consultations à distance par caméra interposée ou par téléphone?
4: Non, mais on demande à la...
0: Je demandais à Jessica, mais oui.
7: Ah, pardon.
5: Oui, ça a commencé avec la Covid, était confinés.
0: Ouais.
5: Parce que je préfère de visu.
0: Bien sûr.
5: Et finalement, j'ai découvert que...
0: Ça se fait.
5: Ça se fait aussi. Et quand les gens habitent très loin...
0: Peut-être une solution pour vous, Suzette.
4: C'est bien ça.
5: Mais elle a parlé de cartomancie, c'est pas la même chose.
1: Faire tirer les cartes et avoir son thème astral, c'est pas du tout la même chose. Évidemment, vous avez bien rappelé que c'était pas du tout la même chose.
5: Je suis pas contre la cartomancie, j'adore ça, mais...
1: Ce sont des pratiques différentes.
5: Et
1: il ne faut pas faire d'amalgame.
5: Ça peut compléter l'astrologie, d'ailleurs, mais c'est différent.
1: Qu'est-ce que vous diriez à quelqu'un qui serait un petit peu réticent pour venir vous voir, par exemple, se faire...
5: Rien. Les gens viennent... ils prennent leur téléphone, ils prennent un rendez-vous, mais il faut qu'ils en aient envie. Sinon, ça ne sert à rien. Et puis, s'ils n'ont pas envie, ils ne viennent pas.
1: Moi, j'ai bien fait, en tout cas, de vous demander de faire le mien, parce que j'en avais envie. Et voilà.
0: Ouais, on l'a senti.
5: Bien pour vous.
0: On l'a senti, je
5: vraiment.
1: Voilà. Ah ouais, vraiment? Je viendrai vous revoir et je vous tiendrai au courant.
5: Vous avez mon téléphone, vous me téléphonez avec plaisir.
1: Jessica Cogio, merci beaucoup. Je rappelle que vous êtes astrologue, que vous écrivez l'horoscope depuis une vingtaine d'années dans le magazine Télé Deux Semaines et depuis quelques années dans le magazine Télé Loisirs. Merci beaucoup d'avoir été avec nous et à très bientôt en consultation ou au micro d'Europe 1.
5: Avec plaisir.
0: Merci.
1: Très belle journée à vous. Et le Club de l'été continue avec Louana Belmondo qui ne va pas tarder à faire son entrée dans le studio Coluche. On va parler de riz aujourd'hui. C'est une recette sicilienne. Le riz vénère.
6: Vénère
1: ou vénère. Je ne sais pas exactement comment.
0: Le riz vénère.
1: Vénère, ça m'étonnerait.

0: Bon réveil sur Europe 1, il est 6h. Présenté par Maëlle Hassani. Bonjour Maëlle.
1: Bonjour Ombline, bonjour à tous. Un poids lourd de l'ère Macron apporte son soutien à Édouard Philippe. Gérald Darmanin renonce à ses ambitions présidentielles et se range derrière le candidat Horizon à moins d'un an du scrutin. Décryptage dès le début de ce journal. 10 millions d'euros d'aide, des aménagements fiscaux pour les entreprises et un plan pour relancer le tourisme. Les mesures du gouvernement pour permettre à la Gironde de se relever après les incendies de l'été. Les élus locaux sont-ils satisfaits? Réaction à suivre. Dans ce journal également, le versement de l'allocation de rentrée scolaire. Dès aujourd'hui, plus de 400 euros pour 3 millions de familles. Et puis la première sortie de l'astronaute Sophie Adno dans l'espace. À moins d'un an de l'élection présidentielle, le match qui oppose Édouard Philippe à Gabriel Attal pour représenter le bloc central semble clairement tourner à l'avantage du candidat Horizon. Devant son principal concurrent dans les sondages, le maire du Havre peut désormais compter sur un soutien de poids, celui d'un ministre très médiatique, bien connu des Français, à savoir Gérald Darmanin. Le garde des Sceaux le confirme aujourd'hui dans le journal La Voix du Nord, Mayalène Trémollet.
2: Ne pas rajouter de la division, c'est l'argument brandi par Gérald Darmanin pour mettre fin à toute rumeur sur ses ambitions personnelles. Dans une interview fleuve, le ministre de la Justice réaffirme sa loyauté envers le maire du Havre, le mieux placé selon lui pour atteindre l'Élysée, même s'il dit craindre à ce stade un second tour entre Marine Le Pen et Jean-Luc Mélenchon. Alors concrètement, Gérald Darmanin appelle désormais Édouard Philippe à rassembler et insiste sur la nécessité de s'adresser dans les mois à venir à l'électorat populaire. Sur le fond, l'ancien ministre de l'Intérieur revendique toujours certains désaccords avec le maire du Havre, notamment sur la question brûlante de la retraite à 67 ans, défendue par le candidat Horizon. Mais ce n'est pas tout. Il réclame également une politique plus ferme sur les questions de sécurité, de justice et suggère des mesures concrètes comme un moratoire sur l'immigration, par exemple. Quant à son propre avenir, au lendemain de l'élection, Gérald Darmanin rappelle qu'il n'a pas vocation à être de nouveau ministre et insiste plutôt sur un ticket gagnant qui imposerait Édouard Philippe à l'Élysée et Xavier Bertrand à Matignon.
1: Mayalène Trémollet du service politique d'Europe 1. Le gouvernement a

0: D'œuvre pour répondre aux besoins des départements touchés par les incendies de l'été. Hier, Sébastien Lecornu annonçait un plan d'aide de 12 millions d'euros pour la Gironde et les Landes, une simplification des délivrances de permis de construire et des aménagements fiscaux pour les entreprises sinistrées. Un coût estimé à une centaine de millions d'euros pour les finances publiques. Alors, quelle est la réaction des habitants et des élus dans les zones sinistrées? Les huées entendues hier à l'arrivée du Premier ministre en Gironde sont-elles toujours d'actualité? L'envoyé spécial d'Europe 1, Charles Bouchain, a recueilli des réactions dans la foulée de la table ronde organisée autour du gouvernement à Mérignac.
1: Après 3 heures de réunion avec le Premier ministre, Martial Zaninetti, maire du Porge, sort satisfait.
2: On a le sentiment véritablement que l'État est à nos côtés, qu'il y a tout un dispositif qui se met en place, avec des annonces quand même en grande partie qui étaient attendues. Maintenant, il faudra que tout cela se concrétise.
1: Des annonces convaincantes pour les habitants qui ont perdu leur maison, pour l'environnement, pour le tourisme, mais pas pour les sylviculteurs, pointe Olivier Allard, maire du Temple.
3: Pour l'instant, on ne sait pas du tout en termes d'indemnisation, qu'est-ce qui va se passer aussi bien pour les communes impactées, parce qu'on a des communes qui sont propriétaires forestières et puis on a des sylviculteurs privés qui également ont tout perdu. Il y a des bases de travail, mais ce ne sont que des bases de travail.
1: Le maire regrette de ne pas avoir pu prendre la parole, tout comme Xavier Daneil, l'édile d'Arès aurait aimé aborder les risques d'inondation désormais.
4: Quand on voit combien un pain pompe 40 litres par jour, moi je fais un calcul rapide, 4000 hectares qui ont disparu, 270 pains à l'hectare, et on voit les millions de litres d'eau qui ne seront pas pompés chaque jour pendant la période où il va pleuvoir.
1: Pour lui, il sera nécessaire de faire des travaux en forêt afin de prévoir des bassins pour capter l'eau avant qu'elle n'arrive dans les villages.
0: Et tous les dispositifs annoncés en Gironde s'appliqueront également dans les communes du Var, touchées par l'incendie du Gros Bessillon ces derniers jours. Confirmation hier soir d'Emmanuel Macron lors d'une prise de parole à Bormes-les-Mimosas. Nos voisins belges également confrontés à un incendie historique. 3000 hectares parcourus par les flammes depuis vendredi dans le parc naturel des Hautes-Fagnes, non loin de la frontière allemande. La pluie tombe depuis hier, mais le feu n'est toujours pas fixé et le combat se poursuit sans relâche, Marius Druard.
5: Près de 500 pompiers et 120 véhicules au sol et dans les airs, 9 avions venus de toute l'Europe en renfort. Les moyens déployés pour lutter contre les flammes sont considérables depuis le week-end dernier. Face à l'ampleur du brasier, beaucoup d'habitants sur place ont été pris de court ces derniers jours, à l'instar de Vincent, responsable de gîte.
6: Nous avons décidé d'évacuer notre bâtiment samedi après-midi. Il y avait 58 enfants. C'était plus une évacuation préventive et ça s'est fait assez calmement. Maintenant, oui, évidemment, il y a un sentiment de stress et ça dans la région en règle générale.
5: Et depuis hier, la situation s'est améliorée en partie grâce à des conditions météorologiques favorables avec de grosses pluies. Les habitants peuvent donc peu à peu regagner leur commune avec tout de même un protocole à respecter mis en place par les autorités comme à Wem, là où habite Fabienne.
7: On a eu la consigne même dans les alentours, même qu'il faut garder les fenêtres fermées, les portes fermées et ne pas mettre les clims et tout ça. Pour justement éviter toutes ces petites particules fines qui rentrent dans les maisons.
5: Aucune habitation n'a été détruite par les flammes et sur le plan humain, aucun décès n'a été enregistré, mais plusieurs blessés ont été recensés, 2 d'entre eux sur le front de l'incendie. Les opérations sont toujours en cours.
0: Marius Druard, la météo moins propice au départ de feu également en France. Seules les Bouches-du-Rhône restent placées en alerte rouge aux incendies aujourd'hui. La 5e canicule de la saison prend fin. Plus aucun département n'est placé en vigilance orange ce matin. Mais les conditions météo extrêmes des dernières semaines ont d'ores et déjà bouleversé l'organisation des viticulteurs. Avec des vendanges toujours plus précoces, en Champagne par exemple, la récolte a débuté hier dans le domaine Malais, dans l'Aisne. Avec 15 jours d'avance, trouver des saisonniers n'est jamais facile, mais en plein cœur de l'été, c'est encore pire. Le reportage européen d'Emma Ben-Youssef Sudarovic.
8: Comment on a un panier ?
9: Au cœur des vignes du domaine Malais, les bruits de sécateurs résonnent, les blagues fusent et les paniers de raisins se remplissent à vue d'œil. 25 vendangeurs sont à l'ouvrage.
10: Ce matin, il m'en manque un.
9: Alexandre Malais, le propriétaire.
10: C'était compliqué le recrutement, puisque normalement on est en vacances. Donc trouver du personnel à cette époque-là, c'est très très compliqué. Ouais.
9: Un problème de taille pour le viticulteur qui a déjà repoussé la date de cueillette.
10: Moi j'ai besoin que la récolte soit rentrée au plus vite. Faut pas que ça traîne sur 15 jours, surtout avec ces températures-là, parce que les raisins sont prêts à être récoltés.
9: Pour mobiliser les troupes, Alexandre a posté des annonces dans le journal, sur internet ou a demandé à ses connaissances comme Jérémy qui se retrouve le dos courbé pour récolter les grappes après avoir répondu à l'appel du patron.
11: De base, je livre pour Alexandre Malais et il m'a demandé est-ce que ça m'intéresserait de faire les vendanges pour lui puisqu'il lui manquait un gars pour compléter l'équipe et de là, j'ai accepté.
9: À ses côtés, Bruno, 60 ans, n'en est pas à son premier coup de sécateur.
12: Je fais les vendanges depuis 22 ans. Pour moi, c'est les vendanges les plus précoces. C'est historique au niveau de précocité des vendanges.
9: Un constat partagé par tous les viticulteurs agriculteurs, mais qui ne devrait pas impacter la qualité du champagne.
0: Le reportage européen d'Emma Benyoussef Sudarovitch. 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Près de 3 millions de familles vont recevoir dès aujourd'hui l'allocation de rentrée scolaire. Une aide de plus de 400 euros versée sous condition de ressources pour financer les achats nécessaires à la scolarité des enfants âgés de 6 à 18 ans. La chasse aux fournitures est bel et bien ouverte deux semaines avant le retour en classe. Illustration dans un magasin de la région parisienne avec Aurélien Fleureau pour Europe 1.
8: Les valises tout juste rangées, place aux fournitures scolaires pour Déborah et ses deux filles. Liste en main, toutes les cases sont cochées.
13: On a tout trouvé, on est très contents. J'aurais préféré le faire en juillet, mais on est parti très tôt. Donc j'attendais que les enfants reviennent de vacances. Voilà, on s'y prend le plus tôt possible par rapport à notre timing. Mais je ne m'attendais pas à voir autant de monde déjà.
8: Et une rentrée en CP, ça se prépare.
14: J'aime bien regarder les choses dans le magasin. J'aime choisir la couleur.
8: Du monde dans les rayons, de nombreuses listes envoyées par mail. Virginie Chevalier, gérante du magasin Bureau Vallée de Boulogne dans les Hauts-de-Seine, sent la différence entre août et juillet.
15: On a eu aussi un effet canicule, très lourd au mois de juillet, difficile de sortir et de faire ses courses, même si on a la clim, on a quand même eu des clients qui sont restreints de sortir.
8: Et s'il y a toujours quelques achats plaisir, les clients font attention.
15: Ils prennent des lots quand il y a beaucoup d'enfants, sinon ils sont quand même à acheter un stylo, ils veulent quand même pas dépenser pour dépenser, donc ils ont déjà une liste qui est déjà un peu barrée pour limiter les coûts énormes de cette rentrée des classes.
8: Les achats en ligne progresse de 18% sur un an selon l'Institut GFK. Et pour ceux qui veulent à tout prix gagner du temps, l'IA permet désormais de tout faire juste en envoyant une photo de la liste de fournitures.
0: Aurélien Fleureau, un peu plus de 350 000 particuliers contactés ces dernières heures par la Direction Générale des Finances Publiques. Un courriel envoyé pour les prévenir que leurs données ont été dérobées lors de la cyberattaque massive contre l'administration fiscale fin juin. À l'issue d'une cellule interministérielle de crise, hier, le Premier ministre a demandé à l'Agence Nationale de la Sécurité des Systèmes d'Information de réaliser un audit approfondi sur cet incident. Et puis Sophie Adno va réaliser aujourd'hui l'un de ses rêves, l'astronaute deviendra dans les prochaines heures la première française à réaliser une sortie extravéhiculaire dans l'espace. En clair, elle va sortir de la Station Spatiale Internationale pour remplacer une antenne de communication à 400 km de la Terre. Une opération pour le moins vertigineuse, Laura Legault.
16: Oui, pendant plus de 6 heures, Sophie Adno fera face au vide vertigineux de l'espace, seule avec son coéquipier américain Anil Menon. Ils ont un objectif, réparer une antenne de communication de l'ISS. Quand le sas de la station spatiale s'ouvrira, ils seront au-dessus de l'Atlantique. À l'issue de leur tâche, ils auront fait 4 fois le tour de la Terre. Dès le début de sa préparation, la spationaute espérait pouvoir réaliser une sortie extravéhiculaire, comme elle l'expliquait en conférence de presse.
17: C'est vraiment la partie la plus impressionnante et la plus accomplissante presque du métier d'astronaute. Les EVA, c'est un challenge extraordinaire.
16: Un challenge qui nécessite une procédure millimétrée, préparation des scaphandres, recharge et remplacement des batteries. Mais la spationaute s'est bien entraînée.
17: C'est comme si on était finalement dans un véhicule spatial en toute autonomie dans l'espace, relié à un filon de sécurité par la station. Chaque geste est répété maintes fois. On a fait des entraînements dans la piscine qui nous préparent à différents scénarios.
16: Quelques heures avant le grand saut, Sophie Adno a publié sur une photo de son scaphandre avec ces mots: je suis prête.
0: Laura Legault, très bon réveil sur Europe 1. Nous sommes mardi matin, il est 6h11.
18: Merci Maëlle Hassani. Retour de l'info à 6h30. Le club de l'été, c'est maintenant avec Julien Pichenet. Bon réveil sur Europe 1.
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23: On avait Madame Soleil avec Jessica Gonjo et voici un autre soleil.
10: Un autre astre.
23: Luana Belmondo, un autre astre qui vient de faire son entrée.
24: C'est un poisson
23: studio.
24: Qui est arrivé.
23: Vous êtes poisson, Luana?
10: Oui.
24: Ouais. J'en fais bien.
23: C'est pas mal. On a entre le bisou
24: je
23: et le...
24: Je suis poisson, oui. Je sais pas, j'ai pas pu suivre tout à l'heure. J'espère que c'est une bonne année. Hein.
23: Vous connaissez elle a fait votre thème. Elle a fait votre thème aussi, si vous voulez. Elle fait un quart d'heure de consultation pendant le journal de Maëlle Hassani.
10: Ah,
23: okay.
10: Si vous voulez, d'accord.
24: Si on vous va voulez accélérer l'émission, alors, pour que j'aille mon thème.
23: Bon, on va parler ce matin de... Parce que déjà, comment on prononce la recette du jour? Le riz... Oh, elle me regarde, Loana, à chaque fois qu'elle
24: non,
23: me regarde comme ça,
24: mais je regarde avec. J'adore quand vous parlez italien.
23: On va parler de riz tout à l'heure, mais.
24: Riso venere, riz noir.
23: Venere, ah, c'est venere, c'est pas le riz venere.
24: Comme Vénus. Pensez à la Vénus, c'est venere.
23: Venere.
24: Donc, c'est du riz noir.
23: Riz noir qui se cuit plus longtemps que le riz blanc. Hein. Ça se cuit très longtemps.
24: Ah oui, ça s'est cuit beaucoup plus longtemps, même le double de temps. Mais l'avantage, c'est que c'est un riz qui tient très bien la cuisson. Et donc, moi, j'aime bien ce côté un peu croquant qui reste. Et puis, le fait est qu'on peut l'adapter à beaucoup de recettes, en tout cas en cuisine, que ce soit en salade, que ce soit du riz chaud. Et c'est un riz que j'utilise très souvent.
23: C'est très beau le riz noir, je trouve ça fait très classe.
24: Avec une carbonata.
23: Ouais.
24: Il n'est pas tout seul. Hein.
23: Donc ça, c'est
24: il
23: un plat
24: accompagné.
23: Typiquement sicilien.
24: Sicilien, la carbonata.
23: On va se régaler encore.
1: Ah ouais, la carbonata, mon pote.
23: En ce lundi. Mais c'est vrai que le riz noir, c'est très beau. Je trouve ça très beau sur une assiette. C'est très joli.
24: C'est très joli, ça, esthétiquement,
23: oui. Ça fait repas de fête. Je ne sais pas ce qu'on fête aujourd'hui, mais en tout cas...
24: On fête le lundi. On a le combien ? 19 ?
2: Après, Jessica, on fête l'avènement d'un nouveau projet pour vous, Julien Pichet.
23: La ligne blonde. Ah oui, les thèmes astro sont bons, d'après Jessica Cocho. Bon, tiens, ah oui, le Minitel. Le Minitel. Avec Nicolas Thoreau, c'est sur Minitel qu'on consultait nos horoscopes.
3: On pouvait, donc, tout à fait. Et donc, on a parlé pendant une heure d'astrologie. Je ne pouvais pas, du coup, ne pas commencer par écouter la voix d'une dame que cette entête connaît bien. Écoutez.
4: Eh bien, que nous annonce l'année 1974 pour les 12 signes du zodiaque ? Quand j'entends les 12 signes du zodiaque, il faut considérer que c'est en général. Il n'y a pas un thème qui ressemble à un autre, par conséquent, on ne peut pas définir ce que sera l'année pour l'ensemble des gens qui appartiennent à tel ou tel signe, bien entendu.
3: Madame Soleil, 23 ans d'horoscope chaque matin sur Europe 1 jusqu'en 1993, et à côté de ça, un service Minitel qui porte son nom, le 3615 Soleil. Autrement dit, avant Internet, les Français étaient déjà connectés et demandaient déjà leur avenir, sauf que le Minitel, au départ, n'a pas été inventé pour ça, pas du tout même.
23: Ouais, c'était quoi l'idée au départ, même si j'ai une toute petite idée.
3: Alors l'idée était de faire, Julien, un annuaire. Nous sommes à la fin des années 70, les PTT ont un problème très concret. Chaque année, il faut imprimer et distribuer des millions d'annuaires téléphoniques, le fameux bottin, un vrai pavé. Alors les PTT ont une idée, plutôt que d'imprimer des milliers de pages, on va mettre l'annuaire dans une machine, avec un écran, un clavier et une prise téléphonique. Et surtout, l'idée qui change tout, le Minitel, on ne le vend pas. On le donne gratuitement. À qui le demande ? Un État qui distribue des terminaux à ses citoyens, aucun autre pays au monde ne fait ça. Et c'est un véritable succès. En 1983, 120 000 Minitel sont distribués. En 84, 530 000. En 85, plus d'un million.
23: Ah oui. Ouais, donc au départ, le Minitel, c'est juste un annuaire.
3: Exactement. Et c'est là que l'histoire devient singulière, parce que les Français vont prendre cet annuaire électronique et en faire tout autre chose. On consulte sa banque, on réserve son train, on achète, on joue, on discute, on rencontre même des inconnus. Bref, bien avant Internet, une partie de notre vie passe déjà par un écran, et parfois ça va assez loin. Hein. En 1993, un service Minitel propose même d'envoyer au destinataire de son choix du fumier.
23: Ah oui. J'en ai reçu
22: quelqu'un
23: une fois.
22: À qui vous voulez faire une surprise, qu'elle soit bonne ou mauvaise. Donc vous servez de 36-15 fumes et donc le lendemain, puisque ça part en service rapide, le lendemain la personne reçoit un colis. Lorsqu'elle ouvre le colis, à l'intérieur il y a un paquet transparent. On voit à peu près qu'est-ce que c'est, mais c'est quand même un petit peu mystérieux. Donc et lorsqu'on ouvre, on se retrouve nez à nez avec. Avec du fumier, puisque c'est un envoi de fumier. Vous avez deux tailles, vous avez le petit modèle qui fait 450 grammes en net de fumier, et le grand modèle fait 950 grammes.
23: On était déjà nerveux à l'époque, hein. on n'a pas attendu les réseaux sociaux et pouvoir...
3: Je pense que c'est le tout premier canular numérique, c'est vraiment l'ancêtre du prank, hein, mais le vrai phénomène, en fait, c'est autre chose, c'est le Minitel rose. Les messageries deviennent un commerce tellement énorme que l'État finit par devoir s'en occuper. Et en 1992, le ministre du Budget, Michel Charras, raconte sur cette antenne la mission qu'il a confiée à ses fonctionnaires. Écoutez.
25: Madame le Premier ministre, dans un décret du 4 juillet dernier, a dit « ça sera le ministre du Budget qui fera le classement ». Alors me voilà affublé ou encombré par cette tâche. Moi qui ne regarde jamais le Minitel rose, je ne sais même pas comment ça marche, je ne sais pas faire fonctionner un Minitel.
1: Il va falloir que vous renseigniez et que vous appreniez à distinguer une messagerie rose d'un simple club de rencontre.
25: Non mais vous imaginez, j'ai actuellement un certain nombre de fonctionnaires de la Direction Générale des Impôts qui sont obligés de s'astreindre à regarder tous les jours ou tous les soirs ou la nuit, je ne sais pas quand ça se passe, le Minitel rose et qui sont obligés d'apprécier, donc je préférerais que ce soit des gens plus spécialisés qu'ils fassent.
3: Voilà, vous avez apprécié l'ironie du journaliste. Les pauvres. Donc bon, le Minitel va connaître un coup d'arrêt malheureusement puisqu'Internet arrive. Et il est plus rapide, plus ouvert, plus moderne et pourtant le Minitel s'accroche. En l'an 2000, il y a encore 9 millions de terminaux en France. Hein. Il ne fermera que le 30 juin 2012. 30 ans pendant lesquels il aura permis de chercher un numéro, d'acheter, de discuter, de rencontrer quelqu'un et de commander du fumier.
23: C'est vrai qu'en 2012, il y avait encore des accros au Minitel. On était tous sur Internet déjà. Depuis des années, mais c'est un objet préhistorique aujourd'hui, mais de déco presque. Hein. Ça
3: tout
23: fait,
3: à fait, c'est très beau.
23: C'est assez vintage. C'est assez chouette. Hein. Et je pense qu'on peut en trouver des Minitel qui ne fonctionnent pas très cher dans certaines brocantes.
3: C'est vrai.
23: Par exemple. Merci Nicolas Taureau.
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23: La dernière ligne droite du club de l'été, effectivement, c'est l'heure où on se met nos serviettes autour du cou. C'est l'heure durant laquelle nous mettons le couvert et où l'on commence à saliver. Loana Belmondo, avec nous, comme tous les jours, dans le club de l'été. Vous savez que c'est notre maman. Dire que c'est notre maman préférée, non, c'est pas gentil pour le reste, mais.
24: Non, tata, appelez-moi tata Loana, maman.
5: Non, moment, pas maman.
23: Moment.
24: Ah, j'ai compris,
23: pas
24: maman.
23: Non.
24: Je peux pas être votre mère, quand même,
23: maman,
24: j'espère.
23: Maman préférée, c'est notre maman.
3: Non, vous êtes
23: notre
3: trop jeune.
23: Moment préféré.
2: Je tiens à dire que j'ai réalisé ce week-end le tataki
24: et
2: de.
24: Bravo.
2: Le tataki de pastèque.
23: Ça, c'était vendredi.
2: On l'a fait vendredi, je l'ai réalisé ce week-end à la maison pour la famille, et ça a été un franc succès.
23: Est-ce que c'était aussi bon que.
24: Et c'était magnifique.
2: Je n'irai pas jusque-là, mais moi j'ai pris du plaisir à le manger déjà, et la famille aussi, donc c'est le plus important.
23: Pastèque façon tataki, c'est des vendredis.
24: Ça, c'est, voilà, pour moi, c'est la plus belle chose. Pour c'est une cuisinière, votre... c'est ah bah ça. Ouais, c'est quand on a fait mes recettes.
23: Ben voilà. je voulais le faire aussi, puis il faisait chaud.
24: C'était mieux la choucroute à la place de la pastèque.
23: Pourtant, c'est le plat idéal, mais voilà, il y a des week-ends où on est un petit peu moins actifs que d'autres. Joe, Sébastien, Randonneur. Il en reste.
2: Ah non, il y en a plus, on a tout mangé.
23: Ça se garde
2: ça
23: pas très longtemps.
2: Ça a eu deux repas, mais on a tout mangé.
23: Joe, Sébastien Bordenave, Nicolas Taureau qui sont là, qui attendent avec impatience évidemment la recette. On va parler de riz aujourd'hui et du riz vanille. Comment vous trouvez vos idées de recettes, Loana? Comment vous vous dites, tiens, je vais leur faire ça aujourd'hui?
24: Alors, c'est très difficile parce qu'en fait, on parle de riz. J'étais partie sur une idée, je voulais vous faire des tomates farcies avec du riz. Ah. Et après, je me suis dit, non, mais ça me vient comme ça la nuit, je réfléchis.
23: C'est la nuit, hein,
24: ma cuisine est très instinctive. Mmh.
23: Vous faites des rêves gastronomiques?
24: Non, jamais.
23: Il y a des recettes qui arrivent comme ça?
24: Non, heureusement, j'ai réfléchi, je peux me réveiller la nuit pour réfléchir.
23: Avec une recette?
24: Avec quelque chose, oui, que j'ai envie de tester, tiens, pourquoi pas.
23: Bon, là, ça c'est une recette donc, qui nous vient de Sicile, le riz.
24: Alors, c'est pas vraiment une recette qui vient de Sicile, c'est la caponata qui l'accompagne.
23: Caponata, voilà, exactement.
24: Qui vient de Sicile.
23: Donc,
24: mais le plat, c'est moi qui a fait ce rassemblage de.
23: Il y a la touche. Il y a la touche, Loana Belmondo, par-dessus, et nous dégusterons cette touche. Ce qui est formidable avec les recettes de Loana, c'est que, effectivement, on a tout de suite envie de les refaire, parce qu'elles sont en général économiques.
24: Économique,
23: on n'est pas 4 heures à les faire.
24: C'est facile à faire, voilà. Très peu d'ingrédients, et c'est ce qu'on a envie aujourd'hui, je pense, comme cuisine. Après, bon, moi j'apprécie aussi les bonnes cuisines qui prennent du temps.
23: Oui, mais là, c'est économique, facile à faire, et en même temps, c'est original, et c'est vrai que.
2: Et c'est savoureux.
23: Il y a des choses que j'ai mangées pour la première fois semaine dernière, grâce à vous, Loana. Aujourd'hui, on va parler de riz, un aliment qui est sur toutes les assiettes du monde tous les jours. C'est vrai qu'on le mange partout dans le monde, peut-être plus dans certains endroits que dans d'autres, mais d'où vient-il exactement le riz? Est-ce que c'est l'Asie? Est-ce que c'est l'Afrique? Ça vient d'où?
24: Alors, c'est une très bonne question. Alors, le riz, déjà, est une des céréales le plus ancienne de l'humanité. On pense qu'il a été cultivé en Asie depuis à peu près 10 000 ans. Donc ça remonte. Puis il a voyagé, il est arrivé dans le bassin méditerranéen avec les Arabes, notamment d'abord en Espagne et puis en Sicile. Et aujourd'hui, c'est un aliment base, l'aliment base, je dirais, le plus consommé au monde et surtout la céréale la plus importante pour l'alimentation mondiale. On parle des 550 millions de tonnes de riz par an dans le monde.
23: Incroyable. Donc il y a plusieurs façons de cuisiner le riz, bien sûr. Il existe aussi plusieurs types de riz différents, ne serait-ce qu'il y a des couleurs différentes, des formes différentes.
24: Absolument. Alors il faut retenir deux grandes familles de riz. Alors le riz indica, c'est souvent long. Et plus léger aussi, la graine, c'est type le basmati. Quoi, ouais. Et puis il y a le riz japonica, c'est le riz, le rond, celui un peu plus riche en amidon, comme le riz utilisé pour le risotto. Ça c'est le riz qui est rond, qui a beaucoup, contient beaucoup d'amidon. Et après, il y a le riz jasmin, le basmati, les riz rouges, noirs, les riz complets, les riz sauvages. Enfin, il y en a beaucoup des types de riz. Hein.
6: Et le riz vénéré, il fait partie de quelle famille ?
24: Le riz vénéré, c'est un riz complet.
23: D'accord.
24: Ça fait partie de la famille des riz complets.
6: C'est bon pour la santé.
23: Les riz complets sont en général un petit peu plus durs, peu plus croquants.
24: Oui, parce qu'ils ne sont pas débarrassés de leurs fibres. Hein. Ouais. Donc, ils n'ont pas été l'industrie n'est pas venue avinémer la graine.
6: Perfetto.
24: Et donc ça reste, c'est très très bon pour les fibres et ça contient tous les aliments importants que le riz doit avoir.
23: Et en Italie évidemment, alors on ne pense pas spontanément au riz quand on pense à la cuisine italienne. Il y a peut-être
6: le risotto. Le risotto.
23: Risotto. Ouais, mais il y a d'autres aliments qui viennent avant.
24: Le risotto à la milanaise, vous le connaissez.
23: Bien sûr.
24: Avec quoi? À la milanaise. Je vous adore.
23: Le riz à la milanaise. Non,
24: c'est avec du safran et avec le sobuco. Ça c'est un des riz. Et c'est pour ça.
23: Les risotto, il y en a 1000 différents.
24: Il y en a 1000. Ouais. Mais le riz à la milanaise, c'est lui qui nous a un peu plus lancé dans le monde et c'est le plus connu. Alors pour faire des risotto, il faut chercher une catégorie de riz. Donc c'est le Carnarori, Arborio ou Vialone Nano. Et ça, ce sont des riz qui, au moment de la cuisson, libèrent beaucoup d'amidon et donnent cette texture crémeuse au risotto et tout en restant al dente. Donc ce type de riz, parce que souvent on a tendance sur certains riz comme le basmati ou un riz asiatique de les rincer avant. On les rince pour éliminer une partie de l'amidon et pour obtenir une cuisson pour que les graines après soient séparées, parce que souvent on les fait au wok, on les fait sauter, mais pour le risotto, absolument pas. On garde ces trois catégories, ces trois types de riz, justement parce qu'ils ont beaucoup d'amidon, donc ne rincez jamais du riz avant de faire un bon risotto.
23: Et en France, notre grande région agricole, c'est évidemment la Camargue. Hein. J'imagine que le coup de téléphone du jour, c'est vers la Camargue.
24: Oui, c'est notre grande région rizicole. On y cultive principalement du riz long, mais aussi d'autres variétés de riz. Mais pour mieux en parler, on va appeler une productrice de riz qui s'appelle Volsi Moulin, du domaine des Guines à Salins-des-Giraud en Camargue. Elle va tout nous expliquer. Bonjour Volsi.
7: Bonjour Louana.
24: Ça va ?
7: Oui, très bien.
24: Bienvenue au Club de l'été en direct sur Europe 1.
23: Bonjour.
7: Merci, bonjour, bonjour à tous.
23: Bonjour.
24: Alors, c'est une exploitation en domaine familial. Cette exploitation est proche de la mer. Donc, c'est les terres.
7: Hein, on est vraiment, une des exploitations les plus proches de la mer. Il y en a plusieurs. Et du coup, on a des effets de la salinité très marqués, en tout cas, sur ce territoire.
24: Dis-moi, Walsy, quelle est la particularité du riz de Camargue?
7: Alors, le riz de Camargue, il a une petite production, mais de qualité. C'est un des riz les plus propres en Europe et même dans le monde du fait que la France a une législation très stricte pour la sécurité alimentaire, la plus stricte de tous les pays. Et puis en plus, ils ont développé un IGP en Camargue. Il y a peu de céréales qui ont des IGP, je crois qu'il y a le petit épeautre aussi. D'accord. qui assure une qualité du riz et une traçabilité de la production.
24: Donc, ouais. Moi, j'ai dit que c'était un riz long, mais il y a d'autres variétés, j'imagine, Dédé.
7: Oui, oui, oui, il y a toutes les variétés qui ont été évoquées tout à l'heure que j'ai entendues. Il y a du rouge, du parfumé, du noir. Il y a beaucoup de variétés, du rond, du long, justement. Il y a tout un travail qui est fait. C'est une culture qui est dans un parc naturel de Camargue. Il y a D'accord. tout un lien qui est fait avec la nature. C'est une culture indispensable pour le territoire parce que sinon, il y a tellement de sel en Camargue qu'en fait, ce serait impropre à n'importe quelle culture, même aux animaux. Mm-hmm. Et en fait, il y a une telle force, il y a une irrigation qui est comme... C'est un tuilage de l'irrigation qui est très beau et qui permet comme ça d'alimenter et la riziculture, mais aussi d'alimenter la biodiversité, l'ensemble du paysage camarguais qu'on connaît avec les flamants roses, les taureaux.
24: Bien que les sangliers.
7: Oui, le riziculteur doit veiller à ce qu'il ne mange pas le riz quand il est semé.
24: Ah ben justement, quand on parle des riziculteurs, une fois on était ensemble à un dîner, tu me disais qu'en fait, ouais. Au moment qu'on plantait le riz, il y avait des difficultés à affronter. Il y avait même des gardes qui étaient montés jour et nuit pour surveiller ouais. en fait, la plantation.
7: Oui, oui, en fait, c'est des riziculteurs hein, qui font ça. Quand on sème le riz dans l'eau, c'est très beau, il y a des étendues d'eau avec ce ciel. Mais la nuit, des flamants roses viennent un petit peu par grappe de vin, toutes les 5-10 minutes. Et si on ne fait pas le tour des parcelles pour qu'ils s'envolent, le lendemain, il faut ressemer. Donc D'accord. c'est des conséquences, c'est une attention un petit peu comme un enfant jour et nuit au début, le riz. Hein. Ça dure 5-6 mois dans l'année, mais c'est une attention du riziculteur et une passion où tous les jours, il vient voir le riz, l'eau, parce qu'il y a aussi le mistral qui joue l'évaporation. On utilise l'eau douce, mais il faut voilà, qu'il n'y ait pas un niveau d'eau constant. C'est une surveillance... vraiment nourrissante, très attentive, très maternante.
24: Eh bien, merci aussi. On vient d'apprendre un peu plus sur le riz et surtout comprendre que derrière un produit, il y a aussi des hommes. Et voilà, et c'est très important.
23: Merci Volsi et belle journée à vous.
7: Belle journée à tous, au revoir.
23: Et sachez qu'on retournera en Camargue exactement au même endroit dans un instant avec l'archive du jour de Pierre Bonte et de Bonjour Monsieur le Maire, mais pas pour parler de riz, pour parler du sel. Parce qu'évidemment, c'est aussi la base.
18: 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Bonjour Martin.
9: Bonjour Ombline, bonjour à tous. À la une de l'actualité, suite au piratage des services de Bercy, la Direction générale des finances publiques contacte depuis hier soir les 350 000 particuliers victimes du vol de leurs données fiscales et les met en garde. Plus de 100 millions d'euros, c'est le montant des dégrèvements de taxes foncières et exonérations de cotisations sociales que le Premier ministre Sébastien Lecornu promet aux entreprises confrontées aux incendies en Gironde et dans les Landes. Foot et la suite des barrages pour les Ligues de Champions. Lyon qui tente ce soir de retrouver l'élite du foot européen. Après le piratage dont il a été victime, le fisc adresse les premiers emails d'information aux contribuables victimes. Hier après-midi, le chef du gouvernement a demandé à ses services un audit approfondi. Objectif, connaître les circonstances et les causes de cette nouvelle attaque. Barthélémy Philippe, la campagne d'information doit se poursuivre tout au long de la semaine et les victimes vont être contactées par email.
11: Oui, un courriel de la Direction générale des finances publiques, la DGFiP, transmis via une adresse qui se termine par @dgfip.finance.gouv.fr. Dans ce courriel, un message intitulé « Consultation illégitime de vos informations fiscales ». La DGFiP rappelle les données susceptibles d'avoir été dérobées. Elle invite ses destinataires à la plus grande vigilance concernant les tentatives de hameçonnage qui pourraient les viser, appels, mails ou SMS de personnes ou d'organismes qui se serviraient des données dérobées pour obtenir des informations confidentielles comme les numéros de carte bancaire, les mots de passe ou la validation d'opérations de paiement. L'administration fiscale recommande par ailleurs aux victimes de consulter régulièrement leur compte bancaire. Enfin, la DGFiP rappelle qu'il ne faut jamais répondre à un courriel demandant un numéro de carte bancaire ou une copie de pièce d'identité. Elle invite par ailleurs les usagers à renseigner et à valider leur numéro de téléphone portable dans leur espace particulier sur impots.gouv.fr afin de renforcer la protection de leurs données fiscales.
9: Barthélémy Philippe pour Europe 1. Le pirate a également affirmé s'être introduit sur le site de l'éducation nationale avec les informations personnelles de millions d'élèves et d'anciennement potentiellement concernés. Sortir l'artillerie lourde pour aider les sinistrés, c'est la promesse lancée par Sébastien Lecornu hier après-midi depuis Mérignac en Gironde. Le Premier ministre se projette sur la reconstruction et promet jusqu'à 100 millions d'aides avec un objectif, Mayalène Trémollet, relever ces départements sinistrés.
8: Oui, quelques heures après les huées des habitants du Porge, le Premier ministre se défend et s'engage à une réponse adaptée et décentralisée.
12: Plutôt que des grandes phrases, plutôt que de faire des tweets, plutôt que de se montrer en photo, et plutôt que de se mettre en scène, je préfère mettre du concret. Et c'est vrai, c'est ma culture d'élu. Je fais confiance au maire, au conseil municipal. C'est sur le résultat qu'il faut être jugé.
8: Le gouvernement promet donc 12 millions d'euros, 10 pour la Gironde, 2 pour les Landes, pour mettre en place leur plan de relance. Autre mesure exceptionnelle, la délivrance de permis de construire dans des délais d'un mois, voire moins, pour épargner les habitants d'une bureaucratie excessive. Le Premier ministre met aussi l'accent sur les assurances et s'engage à leur faire passer un message personnel, mais aussi de dénoncer celles qui, je cite, « ne joueraient pas le jeu ». Mais ce n'est pas tout. Sébastien Lecornu annonce également un plan de communication estimé à 2 millions d'euros pour renouveler la activité de la région, ou encore un allègement des charges sur les entreprises touchées par les incendies. Le message est clair, montrer une équipe gouvernementale concernée au travail et qui maintient n'avoir rien à cacher sur la gestion des feux de ces dernières semaines.
9: Mayalène Trémollet du service politique d'Europe 1. Emmanuel Macron a hier soir, en marge de son discours à Bormes-les-Mimosas, assuré que les mêmes dispositifs annoncés par Sébastien Lecornu pour venir en aide aux sinistrés des incendies en Gironde seront mis en place dans le Var. Quelques semaines après l'incendie en Gironde, l'afflux massif de bois déstabilise la filière. Même si des millions de tonnes de bois noirci s'entassent dans les forêts touchées par les incendies, une large partie de ces arbres reste valorisable, avec un risque de saturation pour les industriels. Alain est forestier au Porge. Il a perdu la centaine d'hectares qu'il possédait. Il s'inquiète désormais d'une baisse des cours du bois.
13: Il y a tellement de bois qu'on va être obligé de le brader. Ils vont nous en donner quatre fois rien, quoi. Et il n'aura plus la valeur qu'il avait avant. Alors qu'il est juste noirci, quoi. Mais un bois qui vaut 50 euros le mètre cube, ils vont nous l'acheter à 30, comme ça. Bien sûr, on a une grosse perte. C'est normal. Et chaque fois qu'il y a un grand incendie, chaque fois, c'est nous qu'on trinque, quoi.
14: Et vous, vous allez faire comment?
13: Ah ben, c'est-à-dire, moi, j'ai un peu de tout. J'ai du petit, j'ai du moyen, j'ai du gros. Je vais d'abord évacuer le gros. Le gros, il faut qu'il parte de suite. Parce qu'on a des insectes, comme le scolite, là. Ils vont attaquer le bois. S'il pleuvait, ça irait, mais comme cette sécheresse, en deux mois, le bois, il va plus être bon, quoi.
9: Alain, forestier, au micro d'Europe 1. Autre secteur de l'économie impacté en Gironde, le tourisme. Une semaine après la réouverture des campings, les vacanciers commencent à réinvestir les lieux timidement. Illustration dans le camping de la Grigne, au Porge Océan. Reportage, Charles Bouchin.
15: C'est entre deux camping-cars, sur un petit carré de sable, que Noémie décide d'installer son campement avec...
17: Une petite tente, une petite table, des petites chaises et puis voilà quoi.
15: Bon, c'est parfait, vous êtes bien là.
17: Bah oui, bah, totalement, on est bien. Il y a le soleil en plus, il fait beau.
15: La campeuse a réservé son emplacement depuis mai et pour elle, pas question d'annuler.
17: C'est une région qu'on aime bien, on peut ne pas venir. Il y a eu un énorme feu ici, mais il y en a aussi dans le Var ou autre, donc ça peut arriver partout. Dès qu'on part en vacances, c'est un peu le risque quoi.
15: Quelques tentes plus loin, Pascal, une habituée, a décidé de venir au dernier moment.
26: Parce qu'on avait envie de soutenir le commerce, d'aller manger au resto, à la pizzeria où on va depuis 20 ans, aller acheter à manger, voilà, participer à la vie du Porge.
15: Une solidarité qui fait chaud au cœur.
27: La vie revient en camping, c'est super bien parce que ça nous fait positiver aussi.
15: À bord de sa voiturette, Nathalie, directrice adjointe, a le sourire, même si son camping n'est rempli qu'à 50%.
27: Ça fait bizarre en plein mois d'août de voir le camping aussi vide. Normalement, ça, c'est tout rempli. Il n'y a pas un endroit qui est vide, quoi. Mais bon, on sait qu'on ne sera pas complet cette année. Ça, on se l'est bien mis en tête.
15: Nathalie espère désormais de nombreuses réservations jusqu'à la fin de saison, prévue en novembre. Le Porge Océan, Charles Bouchin, Europe 1.
9: À la suite de cet été hors norme, fin de la vigilance orange canicule. Hier encore, 6 départements du Sud-Est étaient touchés par de fortes chaleurs. Un retour à la normale qui ne signe pas la fin de l'épisode de sécheresse. Une des conséquences directes, la baisse du niveau des cours d'eau et la hausse des températures de l'eau. En découle l'arrêt de plusieurs centrales nucléaires. Explication Romy Azoulay.
0: Pour assurer la plus grosse partie de sa production d'électricité, la France compte sur ses 57 réacteurs nucléaires. Tous sont installés au bord d'un fleuve, ce qui permet d'en refroidir les installations. Mais en cas de sécheresse ou de canicule, les cours d'eau surchauffent. Au risque de menacer la biodiversité, EDF ne peut pas y rejeter une autre eau chaude. Certains réacteurs doivent donc réduire leur puissance, voire même s'arrêter. Des conséquences surtout financières pour l'électricien. Côté consommateur, pas de quoi s'inquiéter, selon Emmanuel Galichet, enseignante-chercheur en sciences et technologies au CNAM.
4: Aujourd'hui, on est exportateur d'électricité, donc on a de toute façon de l'électricité pour tous les besoins de la France en ce moment. On a un mix électrique extrêmement important et en été, on consomme moins d'électricité que l'hiver, donc finalement, il n'y a pas énormément de risques.
0: Face aux prochaines vagues de chaleur, EDF a lancé son plan Grand Chaud. Objectif, installer de nouvelles climatisations et moderniser les systèmes de refroidissement de ses plus vieux réacteurs. Près de 9 milliards d'euros y seront investis d'ici 15 ans.
9: Romy Azoulay pour Europe 1. Toute la semaine, nous revenons sur la rentrée. Une rentrée de plus en plus chère, avec une hausse de plus d'un tiers en moins de 10 ans de son coût, selon le syndicat étudiant UNEF. Premier poste de dépense, le loyer. En moyenne, un étudiant paye 627 euros par mois dans le privé. Alors certains décident de s'installer à la ferme. Une solution proposée par l'association Campus Vert. Les agriculteurs louent des appartements de leur exploitation contre un loyer modéré 20 à 30% moins cher que les prix du marché. Reportage de Laura Legault à Mollers, près de Beauvais.
10: C'est par une petite porte dans un ancien corps de ferme à Colombages que Baptiste, 20 ans, accède à son appartement.
14: Le logement, il se divise entre guillemets en trois grandes parties.
10: L'étudiant en école d'ingénieur y vit depuis un an, 38 mètres carrés pour lui tout seul.
14: Quand on rentre, on a vraiment le salon et la cuisine dans la même pièce. La deuxième partie de l'appartement, c'est salle de bain et sanitaire, qui est assez spacieuse, on va dire.
10: Un appartement en duplex, il ne pouvait pas rêver mieux, à un prix aussi avantageux.
14: On est en train de chercher des appartements dans Beauvais. On en a visité trois, j'ai dit à mon père, moi je ne vis pas dans 10 mètres carrés, c'est hors de question. L'avantage c'est le prix du loyer, qui n'est pas pareil que par exemple en ville. Là je ne suis même pas à 400 euros, c'est franchement pas cher pour un duplex.
10: Parmi ses voisins, quatre autres étudiants et Mathieu, leur propriétaire, agriculteur.
16: Moi j'habite juste en face, donc s'ils font trop le bazar, je peux surveiller, mais non, globalement ça se passe bien.
10: Pour l'exploitant céréalier, ces logements étudiants sont un complément de revenus non négligeable.
16: Ça permet une diversification et ça permet aussi de valoriser des bâtiments qui sont plus vraiment utilisables pour l'activité agricole.
10: Les 5 appartements sont constamment loués. Cette année, l'association Campus Vert a enregistré 4000 candidatures pour 500 logements.
9: Laura Legault pour Europe 1. Du sport avec du foot et Lyon qui poursuit sa quête d'une place pour la Ligue des Champions à Istanbul ce soir face au Fenerbahçe et ses recrues Greenwood et Lukaku. Un défi sur le plan sportif comme économique pour Lyon. Le club endetté verrait avec la qualification ses caisses renflouées à hauteur de 50 millions d'euros. Un match à suivre à partir de 21h sur Canal+.
18: Merci Martin, retour de l'information avec le journal à 7h. Le club de l'été avec Julien Pichenet, c'est maintenant. Bon réveil sur Europe 1.
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23: Le plic-ploc. Ah. On y revient au plic-ploc. Je l'avoue, celui-là, il n'est pas facile. Bah, ça ne peut pas être facile à tous les coups. Hein. Il y en a qui sont peut-être un petit peu plus faciles que d'autres. Il faut tomber au bon moment. Bonjour Elisabeth.
19: Bonjour Julien, bonjour l'équipe d'Europe 1.
23: Bonjour, bonjour Elisabeth.
9: Ça s'appelle le club de l'été, vous pouvez dire bonjour à l'équipe, voilà, du club de l'été, bonjour à tout Europe 1.
19: Voilà.
9: Salut,
19: salut,
9: bonjour à tout le monde. Voilà.
19: Le club de l'été.
9: Exactement, merci de nous écouter, d'avoir appelé Elisabeth pour tenter votre chance. Vous nous appelez de Saint-Nazaire. Vous êtes en vacances?
19: Oui, oui, plus ou moins.
9: Plus ou moins, d'accord.
19: Plus ou moins avec oui. Voilà.
9: Je vois que vous êtes retraité, donc c'est un petit peu les vacances tout au long de l'année, effectivement. Et on va le réécouter ce plic-ploc, hein, parce qu'il n'est pas facile. Je ne sais pas si vous avez une idée, mais en tout cas, on va le réécouter.
19: Ah. Oh, c'est pas c'est un magnétoscope qui va doucement, une cassette vidéo.
9: C'est pas un son, c'est une chanson qu'il faut retrouver, Elisabeth. Elle a été montée
23: à l'envers, à l'endroit, déjà, ce serait pas forcément facile. Et là, en plus, c'est à l'envers.
19: Une fille à côté de moi, non, ça lui dit rien.
23: Vous avez votre fille. Vous voulez qu'on réécoute ensemble, sachant que ce n'est pas un magnétoscope. Oui. L'idée, c'est pas de trouver que ce soit un magnétoscope. Pourquoi? C'est une chanson, c'était un tube.
1: Pour retrouver la chanson.
23: Qui avait été d'ailleurs numéro 1 à l'époque en France. Voilà, c'est un indice que je vous donne. Voilà. Ça avait été numéro 1 du hit parade en France. Écoutez.
19: Ah, mais si, ça met quelque chose, en fait.
23: Ah, ouais.
19: Mais c'est long à monter au cerveau, à nous prendre.
23: Bon, on se rappelle dans une heure.
19: Je vois pas.
23: Non.
19: Ouais, c'est ça.
23: Allez, je suis désolé. Je suis désolé, Elisabeth. Bon, bah, on a pu se parler un petit peu par téléphone, c'était super. Vous aurez la serviette Europe 1, ça c'est pour vous en tout cas.
19: Très bien. Et puis je vous souhaite une bonne journée.
23: La très belle.
19: Et merci encore.
23: Très douce. Et, merci à vous de nous écouter. Et on vous glisse un petit jeu de société également, parce que je vois que vous avez de la famille autour de vous. Vous pourrez jouer avec toute la famille. Merci Elisabeth. Le clic-ploc reviendra demain. C'est le même. Hein. Il va falloir le trouver celui-là. Vous avez intérêt. 80,
2: moi, j'ai pas trouvé, c'est 80. Difficile. Hein.
23: Et pourtant, Luana, ça vient de chez vous.
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23: Les dernières minutes du club de l'été, Luana Belmondo est encore dans le studio Coluche. J'en déduis que la recette du jour est soit déjà faite, soit elle se prépare très rapidement.
2: Elle, comme toujours, elle est déjà préparée à la maison par moi le matin. Mais oui, elle est assez facile. Je dois juste faire le dressage. Vous voulez que je m'en aille?
23: Non, du tout.
3: Certainement pas.
23: En fait, ça se fait en deux temps. Il y a une petite préparation. Oui.
2: On dit les coulisses aussi d'ici.
23: Ah, moi, j'adore tout dire. On fait un premier acte à la maison, la préparation. Et ensuite, une sorte de dressage. On termine, on réchauffe. Voilà. Parce que ça se mange chaud. Le riz vénère est...
2: Tiède.
23: Là,
2: c'est plutôt tiède.
23: C'est plutôt tiède. Bon, est-ce qu'on a le temps de passer un coup de fil? Oui, parce que tous les jours, à cette heure-ci, on passe un coup de fil à un collègue, un ami.
2: Alors, pendant que vous passez le coup de fil, moi, je me mets en cuisine.
23: Vous préférez?
2: Oui,
23: ça vous intéresse
2: mieux.
23: Pas le coup de fil à...
2: Si, ça m'intéresse. Mais bon, pendant que vous parlez avec votre collègue, moi, je vais travailler.
23: Bon, alors, on appelle Géraldine Hamon, aujourd'hui, une voix que les auditeurs d'Europe 1 connaissent bien, puisque vous la retrouvez quasiment dans toutes les émissions de la journée. Géraldine, c'est, comme on dit, la voix d'antenne, comme on dit dans le jargon.
3: Partout, celle-ci.
23: Et on va voir où elle est en vacances, on va la déranger, j'adore ça, moi. Midi 42, en plus, les gens sont à table, c'est
5: oui,
23: parfait.
5: Allô ?
23: Oui, bonjour, ici Europe 1. Bonjour Géraldine.
5: Oui, bonjour.
23: C'est Europe 1, le club de l'été. Julien Pichenet.
5: Bonjour Julien, comment allez-vous?
23: Ça va Géraldine? Eh bien très bien, je suis avec Joe Hume, avec Sébastien Bordenave, avec Nicolas Taureau. Luana Belmondo est sortie du studio, non pas parce qu'elle ne voulait pas vous parler, mais parce qu'elle nous prépare une petite recette qu'on va déguster dans un instant avec les auditeurs d'Europe 1.
5: C'est la famille Europe 1 qui me dérange pendant mes vacances bretonnes.
23: Voilà, justement, on va tout savoir.
5: Le restaurant, la famille en plus, j'allais choisir mon menu.
23: Ah, il y a le serveur qui est à côté de vous qui attend. Faites-le en direct, vous pouvez choisir en direct.
5: J'ai commandé mes 6 huîtres. Je vais aller déguster mes 6 huîtres juste au bord de la mer, figurez-vous.
23: Oh là là.
3: Où ça exactement?
23: Où ça?
5: Comment?
23: Où ça, en gros, quoi.
5: Alors en Bretagne. Alors oui, alors en fait. Ça fait 45 ans que je vais dans le même endroit. Et là, j'ai passé 5 semaines formidables dans le Finistère Nord. Dans un petit village, enfin, station balnéaire, qui s'appelle Lokirec. Alors, vous, Julien, qui êtes cinéphile, est-ce que vous vous souvenez de ce film, L'Hôtel de la Plage,
23: Daniel Sekaldi. Effectivement, c'est tourné là-bas.
5: J'étais pas née à l'époque, mais ces deux films ont été tournés là-bas.
23: Il existe toujours, L'Hôtel de la Plage.
5: Il existe toujours, voilà. Il a bien changé. Hein. C'est plus l'Hôtel de la Plage de l'époque, mais il a bien changé. C'est pour de gros moyens d'ailleurs. Donc voilà. Et ça fait 5 semaines que je suis dans cette station de balnéaire où je passe 45 ans. Depuis 45 ans, je passe l'été là-bas.
23: Ah ouais, d'accord.
5: Et écoutez, franchement, c'est magnifique. Là, je vous parle. J'ai les bateaux. Je suis sur le port. Il y a les bateaux. La mer est haute. Elle était assez fraîche d'ailleurs. Ce matin, je me suis baignée. Elle était assez fraîche, mais elle était merveilleuse et avec le temps qu'il a fait cette année, honnêtement, j'ai pensé à vous, Parisiens, parce qu'avec la chaleur, moi là, je vis les meilleures vacances de ma vie.
23: Oui, vous étiez au meilleur endroit, vous. Bon, en tout cas.
5: Oui, c'est clair. Là, c'est maintenant la Bretagne. Et d'ailleurs, je pense qu'avec la chaleur, tout le monde va débarquer en Bretagne maintenant. Il ne faut pas trop que je fasse la pub de la Bretagne.
23: Mais comment ça va se passer, effectivement, s'il y a des millions de vacanciers supplémentaires dans les années qui viennent, effectivement, ça va être l'Hôtel de la Plage, il va devoir s'agrandir.
5: Exactement, tout à fait. Tout à fait. Donc voilà.
23: Géraldine, je suis très curieux et vous savez que j'aime parler de nourriture, mais 6 huîtres pour le repas, ça me paraît un peu léger. Rassurez-nous, il y a quelque chose après.
5: C'est l'entrée, oui, bien sûr. J'ai commandé, si vous voulez, j'ai commandé un artichaut avec des moules et des lardons dedans. Et j'adore ça.
23: Parce que les artichauts, c'est l'une des spécialités de la région. C'est juste à côté.
5: Il y a beaucoup de champs, exactement. Ouais. Il y a des champs avec plein d'artichauts. Donc, c'est la spécialité avec les moules, avec les lardons, avec, comment dirais-je, à consommer avec modération, une petite coupette de champagne, parce que c'est la fin des vacances. Bah, donc on va...
23: Ah bon, à la fin des vacances, donc... c'est le champagne. Je ne connaissais pas cette tradition.
5: Voilà.
23: On vous retrouvera encore sur l'antenne d'Europe 1, Géraldine, avec Kelly Mathias et Christine Kelly, j'imagine, toujours.
5: Ouais, exactement. Kelly Mathias, donc Christine entre 11h et 13h dès le 27 août, Kelly Mathias, et le 16h-18h avec Pascal Pro. Pascal Pro et vous.
23: D'accord. Et Pascal Pro, voilà, qui adore l'hôtel de la plage, hein, j'en ai beaucoup parlé avec lui. Il adore ce film, et j'imagine qu'il vous en a déjà parlé quand vous lui dites que vous allez aller au direct.
5: Ah oui,
23: je le connais, on le connaît, le filou Pascal. Alors,
5: on le connaît, exactement.
23: Nous, Géraldine, voilà comment ça va se passer. On est là avec le club de l'été jusqu'au mercredi de la semaine prochaine, c'est-à-dire jusqu'au 26 août, et on vous laissera les clés ensuite avec Christine Kelly, avec Lali, pour la suite, parce que la grande rentrée d'Europe 1,
5: la grande famille repas.
23: Exactement, ce sera le jeudi 27 août. 27. On vous souhaite un très bon appétit, Géraldine.
5: Ouais, merci beaucoup, Julien.
23: Bons artichauts.
5: Merci beaucoup, très fort à vous. Ah. Ouais, très bonne émission.
23: Merci beaucoup, Géraldine. Vous nous avez donné envie avec votre carte postale. Là, on y était, avec elle, côté de Loguirec. Et vous connaissez la Bretagne Nord ? Je regrette de ne pas assez bien connaître ce coin de la Bretagne.
1: Trégastel, évidemment, c'est très beau.
23: Bien sûr, c'est magnifique.
6: Puis on y mange très bien.
23: On mange bien dans toute la Bretagne, mais c'est l'un des coins de la Bretagne où on mange effectivement le mieux. Vraiment. Dans un instant, Louana Belmondo et sa recette.
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23: Nous avons une assiette devant chacun d'entre nous, que Louana disposait devant chacun d'entre nous, avec un lit de riz noir.
2: Voilà.
23: Et au-dessus, je reconnais quelques pignons de pain.
2: Alors ça, c'est la carbonata. Voilà. Donc, c'est du riz noir, donc riz vénéré. C'est un riz complet. Il est produit plutôt dans le Piémont et en Sardaigne, mais c'est un riz qui est assez récent. Il a entre... Ça fait 20-25 ans qu'il commence à être répandu. Donc c'est surtout... C'est un riz italien. Hein.
23: Pour le cuire, c'est 40 minutes à peu près.
2: Un peu moins. Hein. Je partirai sur 30 minutes. Moi, je l'aime beaucoup parce que c'est un goût un peu noisetté et surtout la texture. La texture reste un riz qui peut être, voilà, là, on le mange un peu, pas froid, mais à température, et c'est très agréable. Donc, on cuise tout simplement le riz dans de l'eau bouillante salée. On l'égoutte, on le rince pas, s'il vous plaît. C'est un riz qui garde la cuisson, donc il reste, il continue pas à cuire après.
23: D'accord,
2: Donc voilà.
23: On l'égoutte juste après.
2: Et par-dessus, je voulais proposer avec une caponata. La caponata, c'est un plat typique sicilien, donc on part en Sicile. Et les plats siciliens, très souvent, je ne sais pas si vous sentez qu'il a, c'est un peu sucré salé. C'est les plats siciliens, la Sicile a pendant longtemps eu cette influence des pays arabes qui ont apporté donc tout ce qui était miel et tout ce qui était cette cuisine un peu sucré salé. Donc on va faire cuire les aubergines. Enfin,
1: c'est un peu compoté.
2: C'est compoté complètement.
23: Ça revient un petit peu. Voilà.
2: On fait d'abord frire un petit peu les aubergines.
23: Donc on prend des aubergines,
2: on les coupe en morceaux.
23: En petits tronçons.
2: On les fait un petit peu frire dans des... Moi, j'ai frit dans de l'huile d'olive. Donc,
23: On en parlait l'autre jour, de l'huile d'olive.
2: Toujours, moi.
23: Voilà, on y revient.
2: Toute friture à l'huile d'olive.
23: Bien sûr.
2: Dans de l'huile d'olive, on débarrasse, on laisse reposer. Dans un poêle.
23: Ça peut être un peu long à faire cuire des aubergines dans de l'huile d'olive. Combien de temps vous mettez pour.
2: Non, si vous voulez, ça dépend. Non,
23: on
2: vous
23: bien mettez... faire compoter, justement.
2: Là, c'est pas compoté. On les fait juste frire au début.
23: D'accord.
2: Donc, juste frire, dès qu'elles sont dorées, vous les sortez. Si l'huile est là assez chaud, ça va très vite.
23: D'accord, donc on les enlève
2: On
23: du
2: les
23: feu.
2: Enlève, on les débarrasse, on garde à côté. Dans une sauteuse, on fait revenir, dans de l'huile d'olive toujours, du céleri branche coupé en fines lamelles.
23: Ah.
2: On rajoute un oignon rouge. On fait juste revenir tout doucement. Là, moi, je rajoute un petit peu de sucre et un petit peu de vinaigre blanc. Parce que c'est là qu'on va chercher ce côté un peu vinaigreté, acidulé, en même temps sucré.
23: Le céleri.
2: Le céleri, l'oignon rouge.
23: L'oignon rouge qu'on a émincé, évidemment.
2: Qu'on a émincé, ouais. On peut avoir un lamelle. Après, on rajoute du bon coulis de tomate. Moi, j'ai une maison, mais vous pouvez aussi.
23: Vous avez toujours un petit coulis de tomate maison.
2: Moi, j'ai fait. Non, j'ai toujours, en fait, j'ai fait mes conserves bientôt.
23: En avance, oui.
2: Je les ai pendant toute l'année.
23: Vous les conservez comment, vos.
2: Mais beaucoup.
23: Oui. Ça peut se conserver longtemps. Mais...
2: À l'abri de la lumière, dans un placard, dans ma cuisine.
23: Incroyable ça.
2: J'ai pas de cave, j'ai plus de maison, donc
23: parfois,
2: c'est comme
23: pendant 2-3 jours, vous faites
2: si
23: que ça.
2: Si vous avez une cave à la cave.
23: C'est encore mieux.
2: C'est encore mieux.
23: Vous consacrez 2-3 jours par an à faire, je sais pas combien de temps vous mettez.
2: Non, parce que une journée, ça suffit.
23: Une journée.
2: Oui.
23: Mais vous faites combien de bocaux?
2: Une journée, moi, je dois faire une trentaine de bocaux.
7: Ah ouais, quand même.
23: Ouais. Enfin, vous mettez une journée, mais nous on mettrait peut-être un petit peu plus de temps parce que
2: non,
23: c'est
2: on le fera
23: quantité.
2: Tous ensemble un jour à la campagne, ça sera un jour festif.
23: Donc
2: j'ai rajouté le coulis de tomate, j'ai rajouté des pignons de pin qui sont grillés, et puis tout doucement, voilà, il faut juste du basilic frais, bien sûr, il faut juste sentir ce côté acidulé, sucré, pas sucré, un peu d'acidité, c'est ça l'ingent. Qu'il faut doser. Alors, l'équilibre est là. Il y a certains qui l'aiment beaucoup plus acide, certaines beaucoup plus sucrées. Moi, j'essaye de faire le juste milieu. J'espère que j'ai réussi. Je ne sais pas. Ça vous
23: ils ont déjà terminé leurs assiettes. Je n'ai pas encore goûté parce que je parlais avec Luana. Mais donnez votre avis pendant que je goûte, si vous voulez. C'est très facile comme recette.
8: On boit quoi avec ça?
2: Alors, vous allez arrêter.
23: Vous n'avez pas une question? Que c'est bon.
2: Un vermentino, un vin blanc. Moi, je suis toujours sur les classiques italiens. C'est tout ce que j'ai goûté.
23: Est-ce qu'on y va avec un vin blanc un peu fruité, un peu sucré? Parce qu'effectivement, c'est excellent.
2: Je
23: viens de goûter la première
2: bouchée. Le vermentino,
23: c'est formidable.
2: C'est minéral, ça se marche bien.
11: Et alors, pour la dégustation, vous conseillez de manger le riz d'un côté, on mange bien le riz, et après la tomate, on avait... Ou alors on mélange tout comme Nicolas qui a
2: comme
11: fait une
2: Nicolas
11: grosse bouillie
2: qu'il est en train de faire,
11: ou pas du tout. C'est quoi qu'est-ce
2: qu'il y a... Ça dépend des goûts personnels. Moi j'essaierai d'attraper tout doucement le riz et puis venir quand même à déguster
8: les deux ensemble. C'est bien, c'est une explosion de saveurs quand c'est un peu mélangé.
2: Bien aussi. Sûr, mais c'est le but aussi. Et après, il n'y a pas des règles.
7: D'ailleurs, la caponata, on la mange avec du riz vénéré, c'est très très bon, mais on peut la manger avec sur des tartines.
2: Normalement, caponata, c'est sert vraiment, c'est comme une salade. De, si on servait une salade des tomates, c'est-à-dire qu'en Sicile, elle vient avec les antipasti, elle vient souvent, accompagner une belle mozzarella. Elle vient accompagner d'autres, on va dire, entrées. Ouais. Donc, elle se mange toute seule.
11: Ouais. Et ça peut se manger. C'est pas tout, c'est un sacrilège absolu.
2: Non, rien n'est sacrilège du moment que tout est fait avec amour. Non, rien n'est.
23: Quelle chance on a d'avoir Luana Belmondo tous les jours. Quelle chance. Mais c'est formidable. Non, mais vraiment.
7: On sent. Il faut prendre le temps de le réaliser de temps en temps.
2: Oui. C'est gentil, merci.
23: Il faut que je me pince, mais c'est quand même formidable.
7: En plus, elle revient demain.
23: En plus, elle revient demain. Mais celle-là, je vais essayer de la faire à la maison. Même si j'ai pas de sauce tomate maison, je fais pas mes bocaux.
2: C'est pas grave. Aujourd'hui, on trouve des très très bonnes sauces tomates aussi, un grand sauce.
23: Je donnerai des petits conseils.
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0: Julien Doré sur Europe 1 avec le Lac. Il sera en concert à la rentrée, Julien Doré à Orange, le 5 septembre. Il sera à l'affiche le lendemain du festival Foire en scène de Châlons-en-Champagne.
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2: Bonjour à tous, très heureux de commencer cette journée avec vous. Bonjour Ambline Roche.
0: Bonjour Jacques, bonjour à tous.
2: D'abord un mot sur la tendance météo.
0: Un ciel couvert aujourd'hui avec quelques pluies.

0: et ce nouveau bras de fer judiciaire dans l'affaire de Crépol autour du racisme anti-blanc. Et puis à 8h10, l'édito politique de Karl Meus du Figaro. Sébastien Lecornu était hier en Gironde pour lancer la reconstruction après les incendies. Mais les ambitions présidentielles réelles ou supposées du Premier ministre commencent-elles à brouiller son action à Matignon? Vraie question posée par Karl Meus ce matin. Enfin, à 8h10, votre rendez-vous, la grande interview d'Europe 1 Matin. Françoise Gatel, la ministre de l'Aménagement du Territoire et de la Décentralisation. Europe 1 Matin, nous sommes ensemble jusqu'à 9h. La météo, le point complet, Ombline, le temps se dégrade ce matin dans le Nord.
1: Oui, une perturbation qui arrive par la Manche. Le voile nuageux va rester dense par endroits aujourd'hui, de la Bretagne jusqu'au Hauts-de-France, en passant par la région parisienne. Une perturbation qui s'accompagne de pluies relativement faibles. Et qui va se déplacer, cette perturbation, jusque vers l'Alsace. Ça va se couvrir également cet après-midi en Corse. Et les averses vont prendre localement un caractère orageux. Dans le sud-est, dans le sud-ouest, des entrées maritimes envahissent le ciel, des nuages qui se dissiperont au fil des heures, laissant place à de belles éclaircies ailleurs, c'est-à-dire pour une bonne moitié sud. Le soleil restera généreux. Enfin, un petit peu de vent sur les côtes de la Manche et de la Méditerranée avec des pointes à 50 km/h. On attendait des orages. Demain, ils seront finalement moins intenses que prévu. La grisaille va essentiellement se concentrer au nord de la Loire. Un mot de jeudi, cette perturbation va glisser vers le sud et le temps restera dans l'ensemble mitigé jusqu'au week-end. On en reparlera. Mais ce qu'il faut retenir surtout cette semaine, c'est la baisse des températures pour revenir à des normales de saison vendredi. Pour le moment, il fait encore chaud dans le sud-est. Comptez ce matin 25 à Marseille, 22 à Carcassonne, 18 degrés à Bordeaux. Cet après-midi, il fera 23 degrés à Brest, 28 à Tarbes et Paris, 30 degrés à Blois, 32 à Lyon, 34 degrés à Toulon et 36 degrés du côté de Nîmes, Jacques.
0: Merci Ombline Roche. Nous sommes le mardi 18 août et vous êtes bien sûr Europe 1. Il est 7h.
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0: Et à la une ce matin, le gouvernement a-t-il répondu aux attentes des sinistrés? Sébastien Lecornu était présent en Gironde hier, annonce une série de mesures pour répondre à l'urgence économique et lancer la reconstruction des zones touchées par les incendies. Les élus locaux sont-ils satisfaits? Réaction dès le début de ce journal. Gérald Darmanin met de côté ses ambitions présidentielles. Le garde des Sceaux annonce aujourd'hui son soutien à la candidature d'Édouard Philippe. Un nouveau ralliement pour le maire du Havre, décidément le mieux placé à ce stade au sein du bloc central. Dans le journal également, la situation aussi ubuesque qu'inquiétante d'un djihadiste algérien visé par une OQTF, volontaire pour rentrer dans son pays d'origine, mais inexpulsable malgré tout. Et puis, le versement aujourd'hui de l'allocation de rentrée scolaire à près de 3 millions de familles. Le journal de 7h sur Europe 1 avec Maëlle Hassani. Bonjour Maëlle.
4: Bonjour Jacques, bonjour à tous. Les huées qui ont accompagné l'arrivée de Sébastien Lecornu en Gironde hier sont-elles toujours d'actualité? Le Premier ministre a-t-il réussi à calmer la colère dans les zones dévastées par le gigantesque incendie du mois dernier? Plusieurs mesures annoncées hier dans cet objectif. 10 millions d'euros d'aide, des aménagements fiscaux pour les entreprises touchées. L'envoyé spécial d'Europe 1, Charles Bouchain, est allé recueillir la réaction des élus locaux à la sortie de la table ronde organisée autour du gouvernement à Mérignac.
5: Après 3 heures de réunion avec le Premier ministre, Martial Zaninetti, maire du Porge, sort satisfait.
6: On a le sentiment véritablement que l'État est à nos côtés, qu'il y a tout un dispositif qui se met en place, avec des annonces quand même en grande partie qui étaient attendues. Maintenant, il faudra que tout cela se concrétise.
5: Des annonces convaincantes pour les habitants qui ont perdu leur maison, pour l'environnement, pour le tourisme, mais pas pour les sylviculteurs, pointe Olivier Allard, maire du Temple.
7: Pour l'instant, on ne sait pas du tout en termes d'indemnisation, qu'est-ce qui va se passer. Aussi bien pour les communes impactées, parce qu'on a des communes qui sont propriétaires forestières et puis on a des sylviculteurs privés qui également ont tout perdu. Il y a des bases de travail, mais ce ne sont que des bases de travail.
5: Le maire regrette de ne pas avoir pu prendre la parole, tout comme Xavier Daneil, l'édile d'Arès, aurait aimé aborder les risques d'inondation désormais.
8: Quand on voit combien un pain pompe 40 litres par jour, moi je fais un calcul rapide, 4000 hectares qui ont disparu, 270 pains à l'hectare, et on voit les millions de litres d'eau qui ne seront pas pompés chaque jour pendant la période où il va pleuvoir.
5: Pour lui, il sera nécessaire de faire des travaux en forêt afin de prévoir des bassins pour capter l'eau avant qu'elle n'arrive dans les villages.
4: Le reportage de l'envoyé spécial d'Europe 1 en Gironde, Charles Bouchain, et les dispositifs de soutien annoncés hier par le gouvernement pour la Gironde et pour les Landes seront également valables pour les communes touchées par les incendies dans le Var cet été, annonce d'Emmanuel Macron lors d'un discours à Bormes-les-Mimosas à l'occasion des commémorations du débarquement de Provence.
0: Une prise de parole marquée également par un hommage à la France qui résiste aux

0: feu.
1: Oui, la France des sapeurs-pompiers, celle des habitants qui font preuve d'une résilience spectaculaire après avoir tout perdu. L'occasion aussi pour le président de la République de faire une rare allusion à son départ de l'Élysée dans moins de 9 mois et de dresser un bilan de ses 9 années au pouvoir.
2: 9 ans, c'est au fond une époque durant laquelle, il y a quelques années ici, le vent colportait la rumeur de manifestants qui exprimaient cette colère sociale que nous avons vécue ensemble. Nous avons connu ici aussi les incendies, nous ne les oublions pas, la pandémie et tout ce qu'elle implique, le retour de la guerre, l'inflation, les moments heureux et la célébration du 80e anniversaire de ce débarquement de Provence. Alors oui, c'est une époque. Et donc c'est évidemment un 17 août un peu particulier aujourd'hui. Et je vous remercie pour vos mots, je les partage et ils m'éviteront de les prononcer. Et vous aussi, vous allez me manquer.
1: Emmanuel Macron, hier, lors d'un discours à Bormes-les-Mimosas dans le Var.
3: Et si le chef de l'État évoque rarement l'échéance de 2027, d'autres s'impliquent activement dans la campagne qui s'ouvre.
1: Oui, c'est le cas de Gérald Darmanin, le garde des Sceaux, ministre depuis 2017, fait partie des figures du Bloc central. Son choix, vu de la prochaine élection présidentielle, était donc particulièrement attendu. Et Yaelen Trémollet, il annonce aujourd'hui dans les colonnes de La Voix du Nord qu'il va soutenir Édouard Philippe.
4: Ne pas rajouter de la division, c'est l'argument brandi par Gérald Darmanin pour mettre fin à toute rumeur sur ses ambitions personnelles. Dans une interview fleuve, le ministre de la Justice réaffirme sa loyauté envers le maire du Havre, le mieux placé selon lui pour atteindre l'Élysée, même s'il dit craindre à ce stade un second tour entre Marine Le Pen et Jean-Luc Mélenchon. Alors concrètement, Gérald Darmanin appelle désormais Édouard Philippe à rassembler et insiste sur la nécessité de s'adresser dans les mois à venir à l'électorat populaire. Sur le fond, l'ancien ministre de l'Intérieur revendique toujours certains désaccords avec le maire du Havre, notamment sur la question brûlante de la retraite à 67 ans, défendue par le candidat Horizon. Mais ce n'est pas tout, il réclame également une politique plus ferme sur les questions de sécurité, de justice et suggère des mesures concrètes comme un moratoire sur l'immigration, par exemple. Quant à son propre avenir, au lendemain de l'élection, Gérald Darmanin rappelle qu'il n'a pas vocation à être de nouveau ministre et insiste plutôt sur un ticket gagnant qui imposerait Édouard Philippe à l'Élysée et Xavier Bertrand à Matignon.
1: Yaelen Trémollet du service politique d'Europe 1.
3: Édouard Philippe, dont l'ébauche de programme pour 2027 prévoit une refonte des relations franco-algériennes.
1: Le candidat Horizon promet d'assumer un bras de fer avec le régime d'Alger pour permettre notamment l'expulsion des ressortissants visés par une OQTF. Expulsion rarissime, même quand les personnes concernées sont particulièrement dangereuses. Illustration avec le cas d'un ancien djihadiste fraîchement libéré après 12 ans de prison, placé en centre de rétention administrative, déchu à sa demande de sa nationalité française, mais inexpulsable malgré tout. Comment expliquer cette situation ubuesque, Jean-Baptiste Marty ?
5: Eh bien, faute de laissez-passer consulaire, la situation est pour le moment figée. Cela malgré les demandes d'extradition, Alger fait la sourde oreille. Pourtant, le djihadiste a une seule nationalité, celle algérienne, puisque même s'il est né à Évreux, il a fait une demande pour être déchu de celle française en novembre 2024 pour justement pouvoir repartir en Algérie, une demande acceptée. Mais depuis, la situation est au point mort. Il est donc désormais en situation irrégulière sous OQTF. La France est ainsi pour le moment obligée de le garder à ce stade en centre de rétention administrative, une situation de blocage extrêmement sensible puisque d'après la loi, un retenu ne peut être gardé plus de 90 jours. Pour lui, ça peut monter à 180, voire à 210 jours parce qu'il a été condamné pour terrorisme. Et étant donné qu'il y est retenu depuis le 10 avril dernier, il pourrait donc être libéré dans les prochaines semaines. Un homme au profil très dangereux, encore fortement radicalisé. Il aurait notamment déclaré devant un juge « Laissez-moi en France, mais il ne faudra pas pleurer quand il y aura un fait divers ». Des menaces donc inquiétantes venant de cet homme encore acquis à la cause de l'État islamique.
1: Jean-Baptiste Marty, journaliste police-justice à la rédaction d'Europe 1. À l'issue d'une cellule interministérielle de crise dédiée hier à la cyberattaque contre l'administration fiscale fin juin, le gouvernement demande à l'Agence nationale de la sécurité des systèmes d'information de réaliser un audit approfondi. Les usagers dont les données ont été dérobées seront tous informés dans les meilleurs délais. Déjà 350 000 personnes contactées. De son côté, le site spécialisé French Breaches signale un nouveau piratage massif, cette fois contre l'éducation nationale. À l'étranger, les États-Unis tentent de convaincre Israël d'accepter la mise en œuvre du plan de paix pour Gaza. L'émissaire de la Maison-Blanche, Jared Kushner, s'est entretenu avec Benjamin Netanyahou hier. Le gendre de Donald Trump évoque un début de désarmement du Hamas d'ici 30 jours sous la supervision d'un général américain. Le Premier ministre israélien refuse à ce stade tout retrait de son armée.
6: Europe 1, il est 7h08.
3: L'allocation de rentrée scolaire versée dès aujourd'hui à plus de 3 millions de familles.
1: Plus de 400 euros attribués aux foyers les plus modestes pour financer les achats nécessaires à la scolarité des enfants âgés de 6 à 18 ans. Les rayons fournitures risquent de se remplir dans les prochains jours, mais certains ont pris un peu d'avance, comme l'a constaté Aurélien Fleureau dans un magasin de la région parisienne pour Europe 1.
0: Les valises tout juste rangées, place aux fournitures scolaires pour Déborah et ses deux filles. Liste en main, toutes les cases sont cochées.
6: On a tout trouvé, on est très contents. J'aurais préféré le faire en juillet, mais on est parti très tôt. Donc j'attendais que les enfants reviennent de vacances. Voilà, on s'y prend le plus tôt possible par rapport à notre timing. Mais je ne m'attendais pas à voir autant de monde déjà.
0: Et une rentrée en CP, ça se prépare.
7: J'aime bien regarder les choses dans le magasin. J'aime choisir la couleur.
0: Du monde dans les rayons, de nombreuses listes envoyées par mail. Virginie Chevalier, gérante du magasin Bureau Vallée de Boulogne dans les Hauts-de-Seine, sent la différence entre août et juillet.
8: On a eu aussi un effet canicule, très lourd au mois de juillet, difficile de sortir et de faire ses courses, même si on a la clim, on a quand même eu des clients qui sont restreints de sortir.
0: Et s'il y a toujours quelques achats plaisir, les clients font attention.
8: Ils prennent des lots quand il y a beaucoup d'enfants, sinon ils sont quand même à acheter un stylo, ils veulent quand même pas dépenser pour dépenser. Donc ils ont déjà une liste qui est déjà un peu barrée pour limiter les coûts énormes de cette rentrée des classes.
0: Les achats en ligne progresse de 18% sur un an selon l'Institut GFK. Et pour ceux qui veulent à tout prix gagner du temps, l'IA permet désormais de tout faire juste en envoyant une photo de la liste de fournitures.
1: Aurélien Fleureau, Sophie Adnaud entre un peu plus dans l'histoire. L'astronaute présente à bord de la Station Spatiale Internationale depuis 6 mois va devenir aujourd'hui la première française à effectuer une sortie extravéhiculaire. Un grand saut dans l'espace afin de réparer une antenne utilisée pour communiquer avec la Terre. Cette opération vertigineuse devrait durer plus de 6 heures. Et puis du football, ce soir avec les barrages de la Ligue des Champions. Match aller entre Fenerbahçe et l'Olympique Lyonnais. Coup d'envoi à 21h. Événement à suivre sur les antennes de Canal+.
3: C'était le journal de 7h de Maël Hassani. Merci Maël.
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3: Dans un instant, les retraités vont-ils devoir payer davantage pour redresser les comptes publics? Bercy envisage de moins revaloriser les pensions les plus élevées. L'invité actu d'Europe 1 Matin ce matin est l'économiste et directeur général du Cercle de l'Épargne, Philippe Crevel. A tout de suite.
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9: Europe 1, il est 7h11, Jacques Serret, vous recevez Philippe Crevel, économiste et directeur général du Cercle de l'Épargne.
3: Bonjour Philippe Crevel.
15: Bonjour.
3: Merci d'être avec nous en direct ce matin sur Europe 1. Le gouvernement prépare son budget 2027 et cherche beaucoup d'argent. Il faudrait près de 28 milliards d'euros d'efforts simplement pour ramener le déficit à 4,9% du PIB. Et parmi les pistes étudiées par Bercy, il y a les retraites. Philippe Crevel, pourquoi les retraités se retrouvent-ils une nouvelle fois dans le viseur ?
15: Alors les retraités sont dans l'œil du cyclone du gouvernement, c'est pas la première fois, hein, parce que Michel Barnier ou François Bayrou avaient également étudié cette piste avec les conséquences que l'on a vues, que l'on a enregistrées avec évidemment le fait qu'ils ont été censurés ou qu'ils n'ont pas eu la confiance. Alors pourquoi les retraités? Il est fréquemment dit que le niveau de vie des retraités est supérieur à la moyenne de la population. Et donc, les retraités sont transformés en cibles. Certains diraient qu'ils sont même des nantis, ce qui est évidemment exagéré.
3: Mais Philippe Crevel, c'est hors de proportion. Est-ce que c'est vrai, justement? Est-ce qu'aujourd'hui, ils sont mieux protégés que les actifs?
15: Alors, le revenu médian, ça veut dire le revenu qui partage la population des retraités en deux, c'est 26 830 euros. On n'est pas dans des montants de fortune. Si on regarde par rapport à l'ensemble de la population, les retraités gagnent moins, sauf si on prend en compte le fait qu'ils sont propriétaires. 75% des retraités sont propriétaires de leur résidence principale. Et là, si on prend en compte donc le fait qu'ils sont propriétaires de leur résidence principale, ils gagnent un point de plus que la moyenne de la population. Donc c'est vraiment quelque chose qui n'est pas, on va dire, extrêmement important. Et puis si on se met un petit peu en perspective, on voit que cet écart se réduit. Il était de 5-6 points il y a encore quelques années. Et le Conseil d'orientation des retraites indique que dans les 20 prochaines années, les retraités gagneront moins que l'ensemble de la population, du fait des réformes des retraites, du fait justement des règles d'indexation qui sont de plus en plus aléatoires. Donc, je dirais que les retraités sont loin d'être les nantis que certains prétendent.
3: Alors, c'est-à-dire, vous, votre regard d'économie, c'est-à-dire que vous n'iriez pas chercher de l'argent dans les poches des retraités pour faire des économies ?
15: Nous avons un problème de déficit public, tout le monde le sait. Nous avons une dette qui est de 3500 milliards d'euros. Que nous soyons, à un moment ou à un autre, tous concernés par la réduction du déficit, oui. Est-ce qu'il faut pointer du doigt une partie de la population ? Je considère que c'est dangereux. On est en train d'alimenter une guerre des générations en indiquant que des retraités gagneraient beaucoup d'argent. Et c'est faux. La pension moyenne en France, elle se situe autour de 1700 euros par mois. Il n'y a que 30% des retraités qui ont des revenus qui sont supérieurs à 3000 euros. Donc,
3: mais justement, 3 000 euros,
15: on
3: n'est
15: pas évidemment dans des états de fortune extrêmement importants.
3: Ce sont justement ces retraités dits aisés qui sont dans l'œil du cyclone. On ne parle pas de la moyenne de l'ensemble des retraités.
15: Alors le gouvernement étudierait, je dis vraiment au conditionnel, parce que je ne pense pas que cette mesure puisse passer au Parlement, du fait qu'aucun groupe parlementaire à quelques mois d'élection présidentielle voudra endosser une telle mesure. Mais le gouvernement étudierait donc la possibilité de ne pas indexer donc les retraites ou les revenus des ménages supérieurs donc à 3000 euros pour les retraités.
3: Ça veut dire que ça concernerait... Très concrètement, quelles conséquences, vous pouvez expliquer brièvement ?
15: Alors, la conséquence, l'inflation en 2026 tournera autour de 2%. Ça veut dire que si on n'indexe pas, ce sera une perte environ de 30 euros par mois si on ne retient que les retraites des régimes de base, parce que les retraites complémentaires sont les syndicats, l'Agirc-Arrco, qui décident de la revalorisation. Le gouvernement n'a la main que sur les retraites de base. Et c'est à peu près, par mois, potentiellement, une perte autour de 30 euros.
3: Et cette perte de 30 euros, pour vous, en tant qu'économiste, c'est pas justifié dans le contexte actuel.
15: Je ne dirais pas que ce n'est pas justifié. Je considère que c'est l'ensemble de la population qui doit faire des efforts pour réduire le déficit. Et pas forcément cibler telle ou telle catégorie, parce que les retraités, ils ont donc des pensions qui sont fonction de travail passé et ils ne sont pas, c'est pas à 3000 euros on est, on va dire, parmi les riches. Donc c'est pour ça que ça me gêne un petit peu qu'on pointe du doigt. Et puis, bon, globalement, les économies, certes, ne sont pas négligeables. C'est à peu près 1,5 milliard d'économies si on ne l'indexe pas les pensions au-delà de 3000 euros. Et puis, on a oublié de dire que ce sera très compliqué à mettre en place. Parce qu'il va falloir, on parle de ménage, donc il va falloir agglomérer des revenus. Il va falloir donc matcher avec les services fiscaux. Puis après redonner donc tout ceci aux caisses de retraite. On fait un petit peu donc une usine à gaz. Bon, certes pour 1,5 milliard, c'est pas négligeable, mais bon, je dirais que bon, il y a peut-être des méthodes un peu plus simples.
3: Oui, la méthode peut-être la plus simple et la plus radicale, c'est peut-être de faire des vraies économies dans le fonctionnement de l'État, allez-vous me dire.
15: Alors, il y a des économies à réaliser dans le fonctionnement de l'État. Il y a certainement à revoir les aides aux entreprises. On sait qu'il y a des montants extrêmement élevés, qu'elles sont pérennisées depuis une vingtaine d'années, voire plus pour les exonérations de charges liées aux 35 heures. Ça fait quand même maintenant plus d'un quart de siècle qu'on a passé les 35 heures. Il y a certainement des mesures à prendre sur les niches fiscales. On sait qu'il y a une perte de 80 milliards d'euros sur les niches fiscales. Pareil, certaines ne sont pas forcément justifiées. Il y a des effets de rente. Et puis, il y a certainement des économies de structure à réaliser. On a parlé des agences. On a parlé également de la superposition des collectivités locales. Il y a des pistes, mais qui sont structurelles. Et c'est vrai que c'est pas à quelques mois d'une élection présidentielle qu'on va arriver à résoudre donc ce type de problème.
3: Merci beaucoup Philippe Crevel, économiste, directeur général du Cercle de l'Épargne. Merci d'avoir été avec nous ce matin sur Europe 1, d'avoir apporté votre expertise. Très bonne journée à vous.
15: Merci.
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3: Le journal permanent avec Maëlle Hassani.
1: Le site spécialisé French Bridges, qui avait révélé la cyberattaque contre l'administration fiscale la semaine dernière, fait état désormais d'un autre vol de données, cette fois contre les fichiers de l'éducation nationale. Pas de confirmation officielle à ce stade. Concernant le piratage du fisc, après une cellule interministérielle de crise, hier, le gouvernement demande un audit approfondi. Un soutien de poids pour Édouard Philippe dans la course à l'Élysée. Gérald Darmanin met de côté ses ambitions personnelles et se range derrière le candidat Horizon à moins d'un an de l'élection présidentielle. J'ai décidé de ne pas rajouter de la division, explique le garde des Sceaux dans les colonnes de la Voix du Nord. Les communes touchées par les incendies dans le Var cet été bénéficieront des mêmes dispositifs d'aide qu'en Gironde et dans les Landes, annonce d'Emmanuel Macron depuis Bormes-les-Mimosas hier soir. Des aménagements fiscaux et une accélération des permis de construire sont notamment prévus par le gouvernement. Et puis la cinquième canicule de l'été prend fin. L'Ardèche, la Drôme, le Vaucluse, le Gard, les Bouches-du-Rhône et le Var sont sortis ce matin de la vigilance orange aux fortes chaleurs.
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3: C'est votre rendez-vous de l'été. Ça nous a énervé cette année avec Laurent Tessier. Bonjour Laurent.
17: Bonjour à tous.
3: Ça nous a énervé cette année quand, en mai dernier, le match de football entre Nantes et Toulouse avait été interrompu définitivement après l'envahissement du terrain.
17: Oui, j'avais beaucoup de peine ce jour-là. Je suis né à Nantes. Le FC Nantes, c'est mon club, celui de mon enfance. Et oui, cela a été dur de le voir descendre en Ligue 2. Mais ça ne valait pas toute cette violence vécue le soir du dimanche 17 mai. À la 22e minute, la pelouse de la Beaujoire avait été envahie par des individus cagoulés venus de la tribune Loire, celle derrière un but, celle des ultras. Une scène de chaos. Des stadiers très vite débordés, les barrières installées devant la tribune n'avaient pas tenu. Plus d'une centaine d'individus sur la pelouse en quelques secondes, cagoulés en jaune et vert, les couleurs du club, des fumigènes lancés sur le terrain. Alors que tous les joueurs rentraient au vestiaire, l'entraîneur Veïd Ayloudzic, 74 ans, en colère, avait fait face à ces énergumènes, leur demandant d'arrêter en criant « pas ça ». Il était retenu par un agent de sécurité. Des images catastrophiques, les CRS étaient intervenus. Ces individus cagoulés étaient vite retournés vers la tribune. L'ensauvagement de la société. Des jets de gobelets, de sièges, de sortes de billes balancées sur les forces de l'ordre pour les blesser. Un face-à-face entre CRS et des délinquants qui n'avaient rien à faire dans un stade. On en était là pour un match de football. Et 30 minutes plus tard, une conférence de presse s'était tenue. L'arbitre du match Nantes-Toulouse, Stéphanie Frappard, avait annoncé l'arrêt définitif de la rencontre.
18: Bonsoir, la décision est donc d'arrêter définitivement la rencontre sur décision du préfet pour des raisons de sécurité.
17: Il faut interdire de stade à vie tous ces individus. On en a marre de voir toutes ces images de violence, de ces énergumènes qui ne respectent rien. L'ex-entraîneur nantais, Veïd Ayloudzic, avait pris la parole un peu plus tard dans la soirée.
19: C'est très grave, c'est pas bien. S'ils sont mécontents, s'ils sont frustrés, je peux comprendre parfaitement bien, mais pas ça. Le club, il ne mérite pas ça. J'aurais aimé aller vers le supporter pour dire stop, stop, stop. Malheureusement, ils ont préparé ça. Oh, c'est triste. C'est la honte, c'est la tristesse.
17: Oui, la honte de repenser à ce qui s'était passé en mai dernier, mais la soirée ne s'était pas terminée là. Après Nantes, la pelouse du club de Nice avait été aussi envahie quelques minutes à la fin du match. Là aussi, plus d'une centaine d'individus, des sauvages, prêts à en découdre, qui avaient foncé vers les vestiaires, des fumigènes envoyés vers la tribune présidentielle, des dégradations d'écrans publicitaires, même chaos, les CRS étaient intervenus sur la pelouse. Alors la dissolution de tous ces groupes ultras doit encore se poser. Comment peut-on aller voir un match avec ses enfants, l'esprit tranquille, ras-le-bol de cette violence dans les stades et en dehors, lors des matchs de football?
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3: On parle maintenant de votre santé sur Europe 1 avec le docteur Brigitte Millot. Bonjour Brigitte.
20: Bonjour tout le monde.
3: Qui n'a jamais entendu « tu n'as pas faim, tu es malade » ? Et aujourd'hui, vous nous expliquez que la sagesse de nos grands-mères rejoint une réalité physiologique, c'est-à-dire ?
20: Oui, c'est arrivé à tout le monde, on est malade et tout à coup, on n'a plus envie de manger. Même notre plat préféré ne nous tente pas. On a longtemps pensé que c'était juste la fatigue, la fièvre, les douleurs... Mais aujourd'hui, la science montre que c'est bien plus organisé que ça. Des chercheurs américains et australiens ont découvert un mécanisme fascinant. Il s'agit en fait d'un dialogue entre nos intestins et notre cerveau. Certaines cellules de nos intestins agissent comme des sentinelles. Elles goûtent ce qui se passe dans notre tube digestif et dès qu'elles détectent une invasion par un microbe, elles sonnent l'alerte, mais ce n'est pas seulement un cri pour le système immunitaire. Elles sécrètent un neurotransmetteur qui va activer d'autres cellules de l'intestin, qui libèrent de la sérotonine, qui dit au cerveau « Attention, on est attaqué, pas le moment de manger ». Résultat, votre cerveau reçoit le signal et l'envie de nourriture disparaît. Mais ce n'est pas un bug, c'est une stratégie intelligente. Pourquoi, me direz-vous ? Tout d'abord, digérer demande de l'énergie. Donc, en coupant l'appétit, le corps peut concentrer ses ressources sur la lutte contre l'infection. Et aussi, limiter l'apport alimentaire peut réduire les nutriments disponibles pour nourrir certains microbes. En plus, avec la fièvre, la fatigue et parfois la perte de goût ou de l'odorat, manger devient naturellement moins attrayant. En résumé, perdre l'appétit quand on est malade est une réaction normale, orchestrée par notre système immunitaire. Ce n'est pas un dysfonctionnement, mais plutôt une adaptation temporaire. Le corps se met en mode priorité défense et relègue la faim au second plan. On n'avait jamais vu des cellules intestinales se parler de la sorte. C'est un tout nouveau mécanisme biologique qui vient d'être observé. Et cette découverte nous promet des traitements inédits pour toutes sortes de troubles digestifs, comme par exemple le syndrome de l'intestin irritable.
3: Merci Brigitte Millot. On marque une courte pause et dans un instant, on va retrouver Thierry Léger pour les pronostics du Quintet avant le journal de 7h30.
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3: Et on retrouve Thierry Léger pour les pronostics du Quintet. Bonjour Thierry.
26: Bonjour Jacques, retour à Deauville pour ce Quintet à handicap qui réunira 16 pur sang âgés de 4 à 7 ans sur la distance de 2500 mètres. Et j'ai fait de Sarastro, le numéro 16, mon favori, tardif mais en plein épanouissement actuellement. Il vient de conclure bon troisième le 30 juillet sur l'hippodrome de Dieppe pour sa première tentative dans un Quintet, un comportement annonciateur d'une victoire à très court terme à ce niveau à la faveur de quelques progrès attendus. On lui opposera les numéros 15, J'éclaire de gris, irrésistible, dans une deuxième épreuve de Quintet le 23 juillet à Vichy et qui, sur sa lancée, devrait pouvoir franchir un nouveau palier. 12, Mr. Gatz, qui dépend de l'entraînement de Stéphanie Nigue, dont tous les pensionnaires sont en très grande forme. Et 5, Dourian, qui ne cesse d'enchaîner les bonnes performances dans cette catégorie des Quintets depuis qu'il est sous la férule de Gilles Panier. Enfin, les numéros 9, Princesse d'amour, 4, Boogie, 1, Cassius et 7, Azapico compléteront ma sélection. Mon pronostic, 16, 15, 12, 5, 9, 4, 1 et 7.
3: Merci Thierry Léger, à demain.
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3: À suivre dans la prochaine demi-heure sur Europe 1, le coup d'œil à l'étranger nous emmènera en Espagne. L'Espagne qui pourrait franchir cette année la barre spectaculaire des 100 millions de visiteurs étrangers. Puis à 7h45, la revue de presse, les retraités dans le viseur de Bercy, les failles révélées par le piratage du fisc et ce nouveau bras de fer judiciaire dans l'affaire de Crépol autour du racisme anti-blanc. À 8h10, l'édito politique de Karl Meus. Sébastien Lecornu veut montrer qu'il agit comme Premier ministre, mais de plus en plus, chacun de ses gestes est regardé comme celui d'un possible candidat à l'Élysée. Est-ce déjà son piège ? Karl Meus, rendez-vous à 7h50. Mais d'abord, la météo avec vous, Omblin Roche. Mm-hmm. Ça y est, ce matin, l'épisode caniculaire est terminé oui. Sur l'ensemble du pays.
9: Oui, les derniers départements placés en vigilance orange hier ne le sont plus. Hein. C'était dans le sud-est, le Var, les Bouches-du-Rhône, le Gard, la Drôme, l'Ardèche, des départements rétrogradés en jaune. Donc ça veut dire que même si la température baisse, si cette baisse est amorcée, il continue quand même de faire chaud. Et notamment dans le sud-est, hein, au moins jusqu'à jeudi, on va vraiment pouvoir respirer aussi dans le sud-est à partir de vendredi et ce week-end. Et on se rapprochera des normales de saison près de la Méditerranée. Courage encore, il va faire un petit peu chaud aujourd'hui. Parce qu'il y a du soleil aujourd'hui sur l'essentiel de la France. Dans le sud-ouest, ce matin, vous vous réveillez sous les nuages, parfois bas, parfois compacts, mais ils vont s'effacer pour laisser passer de belles éclaircies dans le courant de la matinée. Le ciel restera en revanche encombré toute la journée au nord de la Loire, le long de la Bretagne, des Hauts-de-France, jusqu'en région parisienne avec quelques petites gouttes par-ci par-là, des nuages qui vont circuler jusque dans le nord-ouest, alors partout ailleurs, pour faire simple, hein, au sud de la Loire, ce sera du beau temps. Notez ce vent qui souffle modérément au nord et toujours un petit peu de mistral et de tramontane au bord de la Méditerranée avec des rafales à 50 km/h. Alors les températures, il fait ce matin entre 14 degrés à Reims et 24 degrés à Nice, 16 à Montluçon, 18 à Bordeaux, 19 à Dunkerque, 21 degrés à Ajaccio, 23 à Salon-de-Provence et dans les Bouches-du-Rhône. Cet après-midi, il fera quand même 36 degrés à Montpellier. Je vous dis, il fait encore chaud aujourd'hui. 34 à Gap, 32 à Grenoble, 30 à Pau, à Auxerre, 29 degrés du côté du Puy-en-Velay, 28 à Nantes, 26 à Saint-Brieuc. Petit coup d'œil sur la suite de la semaine parce que demain la pluie va gagner le nord tandis que des orages éclateront sur les Pyrénées et les Alpes. Jeudi, on attend une nette dégradation au sud-est avec des orages, ce qui explique aussi la baisse des températures. Le temps de la fin de semaine sera mitigé, encore instable et pluvieux entre le sud-ouest et l'est du pays.
3: Et la météo des plages, Ambline.
9: Bon, il fait chaud, on l'a dit, dans le sud-est. Dans l'eau aussi, toujours avec une mer méditerranée entre 25 et 29 degrés des Pyrénées-Orientales jusqu'aux Alpes-Maritimes. Elle va encore monter jusqu'à 30 degrés cette mer autour de la Corse. L'océan est toujours aussi agréable entre Saint-Jean-de-Luz et La Rochelle aux alentours des 24-25 degrés sous le soleil, hein, cet après-midi. C'est plus frais, plus tonique à La Baule avec une eau à 20 degrés. Et puis en Normandie, vous vous baignerez dans une eau à 22 degrés à Dieppe, ce qui sera également la température de l'air. Voilà, 22 dans l'eau, 22 dehors sous un ciel nuageux.
3: Merci Ambline. Mardi 18 août, bon début de journée à l'écoute d'Europe 1. Il est 7h30.
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3: Plus de 100 millions d'euros, c'est le montant des baisses de taxes foncières et d'exonérations de cotisations promis aux entreprises touchées par les incendies en Gironde et dans les Landes. La Belgique, toujours en prise avec l'un des incendies les plus importants de son histoire moderne, avec 3000 hectares ravagés. Enfin, après la cyberattaque contre le fisc, le gouvernement se mobilise et réclame à ses services une enquête. Bercy ne serait pas le seul ministère à avoir été piraté ces dernières semaines. Le journal de 7h30 avec Martin Delavenne. Bonjour Martin.
4: Bonjour Jacques, bonjour à tous. Sortir l'artillerie lourde pour aider les sinistrés, c'est la promesse faite par Sébastien Lecornu hier après-midi depuis Mérignac en Gironde. Le Premier ministre se projette sur la reconstruction et promet jusqu'à 100 millions d'aides avec un objectif, Maïlène Trémollet, relever ces départements sinistrés.
5: Oui, quelques heures après les huées des habitants du Porge, le Premier ministre se défend et s'engage à une réponse adaptée et décentralisée.
6: Plutôt que des grandes phrases, plutôt que de faire des tweets, plutôt que de se montrer en photo et plutôt que de se mettre en scène, je préfère mettre du concret. Et c'est vrai, c'est ma culture d'élu. Je fais confiance au maire, au conseil municipal. C'est sur le résultat qu'il faut être jugé.
5: Le gouvernement promet donc 12 millions d'euros, 10 pour la Gironde, 2 pour les Landes, pour mettre en place leur plan de relance. Autre mesure exceptionnelle, la délivrance de permis de construire dans des délais d'un mois, voire moins, pour épargner les habitants d'une bureaucratie excessive. Le Premier ministre met aussi l'accent sur les assurances et s'engage à leur faire passer un message personnel, mais aussi de dénoncer celles qui, je cite, « ne joueraient pas le jeu ». Mais ce n'est pas tout. Sébastien Lecornu annonce également un plan de communication estimé à 2 millions d'euros pour renouveler la activité de la région ou encore un allègement des charges sur les entreprises touchées par les incendies. Le message est clair, montrer une équipe gouvernementale concernée au travail et qui maintient n'avoir rien à cacher sur la gestion des feux de ces dernières semaines.
4: Maïlène Trémollet du service politique d'Europe 1. Emmanuel Macron a hier soir en marge de son discours à Bormes-les-Mimosas assuré que les mêmes dispositifs pour venir en aide aux sinistrés des incendies en Gironde seront mis en place dans le Var après l'incendie du Gros-Bessillon.
3: Et justement après les gros incendie, la fréquentation touristique a baissé de moitié en Gironde sur un an.
4: Oui, c'est le résultat choc du sondage lancé par la Chambre de commerce et d'industrie, le MEDEF du département. Des professionnels qui notent, après un mois de juillet difficile, un retour à la quasi-normale avec un recul de la fréquentation limité à 3 à 5%. Une semaine après la réouverture des campings, les vacanciers commencent à réinvestir les lieux timidement. Illustration dans le camping de la Grande Porge Océan. Reportage Charles Bouchain.
0: C'est entre deux camping-cars, sur un petit carré de sable, que Noémie décide d'installer son campement avec...
2: Une petite tente, une petite table, des petites chaises et puis voilà quoi.
0: Bon, c'est parfait, vous êtes bien là.
2: Bah oui, bah totalement, on est bien. Il y a le soleil en plus, il fait beau.
0: La campeuse a réservé son emplacement depuis mai et pour elle, pas question d'annuler.
2: C'est une région qu'on aime bien, pourquoi ne pas venir. Il y a eu un énorme feu ici, mais il y en a aussi dans le Var ou autre, donc ça peut arriver partout. Dès qu'on part en vacances, c'est un peu le risque quoi.
0: Quelques tentes plus loin, Pascal, une habituée, a décidé de venir au dernier moment.
7: Parce qu'on avait envie de soutenir le commerce, d'aller manger au resto, à la pizzeria où on va depuis 20 ans, aller acheter à manger, participer à la vie du Forge.
0: Une solidarité qui fait chaud au cœur.
8: La vie revient au camping, c'est super bien parce que ça nous fait positiver aussi.
0: À bord de sa voiturette, Nathalie, directrice adjointe, a le sourire, même si son camping n'est rempli qu'à 50%.
8: Ça fait bizarre en plein mois d'août de voir le camping aussi vide. Normalement, ça, c'est tout rempli. Il n'y a pas un endroit qui est vide, quoi. Mais bon, c'est qu'on ne sera pas complet cette année. Ça, on se l'est bien mis en tête.
0: Nathalie espère désormais de nombreuses réservations jusqu'à la fin de saison, prévue en novembre. Le Porge Océan, Charles Bouchain, Europe 1.
4: Dans les Landes, le feu qui a ravagé depuis jeudi 1700 hectares au cœur de la Pinède est fixé. Une bonne nouvelle qui a permis à la moitié des 500 évacués de pouvoir rentrer chez eux, annoncé les autorités.
3: Sur le front des incendies en Europe, les autorités de la région d'Aragon, dans le nord-est de l'Espagne, se montrent pour la première fois optimistes.
4: Oui, le gouvernement régional a annoncé le plus grand déploiement de pompiers de l'histoire de l'Aragon, incluant des renforts français. Depuis le 10 août, l'incendie qui a ravagé plus de 17 000 hectares de forêt a touché 19 communes.
3: Et en Belgique, un autre brasier à la frontière avec l'Allemagne a parcouru 3 000 hectares.
4: Mais depuis cette nuit, la pluie s'est mise à tomber. De bon augure dans la lutte contre ce feu, le plus grand de l'histoire moderne du pays. Ce matin, certaines zones restent inaccessibles, mais la situation s'améliore. Marius Douard.
11: Près de 500 pompiers, 120 véhicules au sol et dans les airs, 9 avions venus de toute l'Europe en renfort. Les moyens déployés pour lutter contre les flammes sont considérables depuis le week-end dernier. Face à l'ampleur du brasier, beaucoup d'habitants sur place ont été pris de court ces derniers jours, à l'instar de Vincent, responsable de gîte.
12: Nous avons décidé d'évacuer notre bâtiment samedi après-midi.
22: Il y avait 58 enfants. C'était plus une évacuation préventive et ça s'est fait assez calmement. Maintenant, oui, évidemment, il y a un sentiment de stress et ça dans la région en règle générale.
11: Et depuis hier, la situation s'est améliorée en partie grâce à des conditions météorologiques favorables avec de grosses pluies. Les habitants peuvent donc peu à peu regagner leur commune avec tout de même un protocole à respecter mis en place par les autorités comme à Wem, là où habite Fabienne.
27: On a eu la consigne même dans les alentours, même qu'il faut garder les fenêtres fermées, les portes fermées et ne pas mettre les clims et tout ça pour justement éviter toutes ces petites particules fines qui rentrent dans les maisons.
11: Aucune habitation n'a été détruite par les flammes et sur le plan humain, aucun décès n'a été enregistré, mais plusieurs blessés ont été recensés, deux d'entre eux sur le front de l'incendie. Les opérations sont toujours en cours.
4: Marius Druard pour Europe 1.
3: Aux États-Unis, Meta, la maison mère de Facebook, est à la veille d'une condamnation historique.
4: Accusée d'avoir rendu les adolescents accros à Facebook et Instagram, Meta affronte aujourd'hui en Californie les premières plaidoiries des avocats des victimes. Plusieurs États américains lui réclament près de 200 milliards de dollars de pénalités et une refonte de ses deux applications phares. Meta qui revendique 3,6 milliards d'utilisateurs sur l'ensemble de ses applications.
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3: Recherche main-d'œuvre désespérément avec la précocité des vendanges. Les viticulteurs sont à la recherche de saisonniers.
4: Oui, c'est une des conséquences de la canicule et de la sécheresse. Les vendanges connaissent des records de précocité. En Champagne, le domaine Malais a débuté la récolte hier avec bien 2 semaines d'avance. Alors, trouver du personnel n'est pas chose facile. Reportage d'Emma Benyoussef Studarovic.
28: Au cœur des vignes du domaine Malais, les bruits de sécateurs résonnent, les blagues fusent et les paniers de raisins se remplissent à vue d'œil. 25 vendangeurs sont à l'ouvrage.
29: Ce matin, il m'en manque un.
28: Alexandre Malais, le propriétaire.
29: C'était compliqué le recrutement, puisque normalement on est en vacances. Donc trouver du personnel à cette époque-là, c'est très très compliqué.
28: Un problème de taille pour le viticulteur qui a déjà repoussé la date de cueillette.
29: Moi j'ai besoin que la récolte soit rentrée au plus vite. Faut pas que ça traîne sur 15 jours, surtout avec ces températures-là, parce que les raisins sont prêts à être récoltés.
28: Pour mobiliser les troupes, Alexandre a posté des annonces dans le journal, sur internet ou a demandé à ses connaissances comme Jérémy qui se retrouve le dos courbé pour récolter les grappes après avoir répondu à l'appel du patron.
30: De base, je livre pour Alexandre Mallet et il m'a demandé est-ce que ça m'intéresserait de faire des vendanges pour lui puisqu'il lui manquait un gars pour compléter l'équipe. Et de là, j'ai accepté.
28: À ses côtés, Bruno, 60 ans, n'en est pas à son premier coup de sécateur.
31: Je fais des vendanges depuis 22 ans. Pour moi, c'est les vendanges les plus précoces. C'est historique au niveau de précocité des vendanges.
28: Un constat partagé par tous les viticulteurs mais qui ne devrait pas impacter la qualité du champagne.
4: Emma, Emma Ben-Youssef Sidorovitch pour Europe 1.
3: À quelques jours de la rentrée scolaire, les familles les plus modestes reçoivent le soutien des caisses d'allocations familiales.
4: Oui, près de 3 millions de familles vont recevoir dès aujourd'hui l'allocation de rentrée scolaire, une aide de plus de 400 euros versée sous condition de ressources pour financer les achats nécessaires à la scolarité des enfants âgés de 6 à 18 ans. La chasse aux fournitures est bel et bien ouverte 2 semaines avant le retour en classe.
3: Allez, on va dans l'espace avec aujourd'hui la première sortie de notre astronaute Sophie Anneau en dehors de la Station Spatiale Internationale.
4: Oui, aujourd'hui à 14h30, heure française, la spationaute Sophie Anneau sera la première femme française en scaphandre dans l'espace. Une mission de réparation en dehors de l'ISS à 400 km de la Terre. Avant elle, seuls 4 Français ont réalisé cette sortie extravéhiculaire. Laura Legault, c'est une sortie très attendue par Sophie Anneau.
1: Oui, pendant plus de 6 heures, Sophie Anneau fera face au vide vertigineux de l'espace, seule avec son coéquipier américain Anil Menon. Ils ont un objectif, réparer une antenne de communication de l'ISS. Quand le sas de la station spatiale s'ouvrira, ils seront au-dessus de l'Atlantique. À l'issue de leur tâche, ils auront fait 4 fois le tour de la Terre. Dès le début de sa préparation, la spationaute espérait pouvoir réaliser une sortie extravéhiculaire, comme elle l'expliquait en conférence de presse.
10: C'est vraiment la partie la plus impressionnante et la plus accomplissante presque du métier d'astronaute. Les EVA, c'est un challenge extraordinaire.
1: Un challenge qui nécessite une procédure millimétrée, préparation des scaphandres, recharge et remplacement des batteries. Mais la spationaute s'est bien entraînée.
10: C'est comme si on était finalement dans un véhicule spatial en toute autonomie dans l'espace, relié à un filon de sécurité par la station. Chaque geste est répété maintes fois. On a fait des entraînements dans la piscine qui nous préparent à différents scénarios.
1: Quelques heures avant le grand saut, Sophie Anneau a publié sur X une photo de son scaphandre avec ces mots « Je suis prête ».
4: Laura Legault pour Europe 1. Et la question du jour sur le site et l'application Europe 1, budget 2027, faut-il demander un effort supplémentaire aux retraités ?
3: Victor Wembanyama est de retour en France pour une semaine d'immersion et de découverte avec Provence Rugby.
4: Oui, le meneur des Spurs à Nice, juste avant de retrouver l'équipe de France de basket. Objectif pour Wemby, participer à une semaine d'entraînement avec le Provence Rugby et découvrir le ballon ovale. Le meneur des Bleus que l'on retrouve avec la sélection nationale pour des matchs amicaux face à la Serbie et à la Slovénie, cette semaine.
3: Et pour le moment, en football, Lyon poursuit sa quête d'une place pour la prochaine Ligue des Champions.
4: Oui, à Istanbul ce soir, en barrage aller face au Fenerbahçe et ses recrues Greenwood et Lukaku. Une immense défi, tant sportif qu'économique, pour Lyon, club endetté dont la qualification rapporterait 50 millions d'euros. Un match à suivre à partir de 21h sur Canal+.
3: C'était le journal de 7h30 présenté par Martin Delavenne. Merci Martin. Dans un instant, coup d'œil à l'étranger. Direction ce matin, l'Espagne qui est en passe de dépasser la barre symbolique des 100 millions de visiteurs cette année. Et puis juste après, on ouvrira ensemble les journaux du jour. À suivre dans la rue de presse, les retraités dans le viseur de Bercy, les failles révélées par le piratage du fisc et ce nouveau bras de fer judiciaire dans l'affaire de Crépol autour du racisme anti-blanc. Et puis Gérald Darmanin aussi qui choisit Édouard Philippe pour 2027 et Sophie Adenauer qui s'apprête à sortir dans le vide spatial. A tout de suite sur Europe 1.
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9: Très bon réveil avec Europe 1. Europe 1 Matin, il est 7h42. Vous écoutez Jacques Serret.
3: Et comme promis, un coup d'œil à l'étranger ce matin. Bonjour Sébastien Le Belzic.
7: Bonjour Jacques, bonjour à tous. Notre coup d'œil à l'étranger ce matin vous emmène en Espagne où l'on retrouve notre correspondante Anaïs Cordoba. Bonjour Anaïs.
8: Bonjour.
7: Alors l'Espagne fait le plein cet été. C'est la deuxième destination touristique mondiale juste derrière la France. Et le pays bat cette année de nouveaux records en termes de fréquentation. De combien de touristes parle-t-on exactement ?
8: Alors, selon des prévisions publiées par la presse espagnole, en 2026, le nombre de visiteurs pourrait franchir le seuil symbolique des 100 millions. Ce serait un record historique. Mmh. L'an dernier, l'Espagne a déjà accueilli près de 97 millions de touristes et tout porte à croire que ce chiffre va être dépassé. Les dernières données de l'Institut National des Statistiques, citées par El País, montrent d'ailleurs une hausse de 5% sur les 5 premiers mois de l'année par rapport à 2025. Cette progression est portée notamment par les touristes britanniques, français et allemands, les plus nombreux à visiter le pays. Certains experts, cités par la presse, y voient aussi un effet refuge face à l'instabilité géopolitique. Une partie des voyageurs qui prévoyaient de partir en Turquie ou au Moyen-Orient auraient finalement choisi l'Espagne.
7: Et Anaïs, comment cette manne touristique profite-t-elle à l'économie espagnole ?
8: Eh bien, comme le rappelle El Economista, en Espagne, le tourisme représente près de 13% du PIB et 13% des emplois. C'est l'un des principaux moteurs de l'économie espagnole. D'ailleurs, avec une croissance de 2,8% en 2025, l'Espagne affiche la meilleure performance parmi les grandes économies de la zone euro, loin devant la France. Mais cette réussite ne bénéficie pas à tout le monde. Le tourisme est régulièrement critiqué pour la précarité des emplois qu'il génère. Dans un article intitulé « 100 millions de touristes, le pays qui a vendu son été », la revue El Orden Mundial rappelle que ces emplois sont souvent peu qualifiés, précaires, saisonniers et mal rémunérés. Les salaires dans l'hôtellerie-restauration sont même en moyenne 40% inférieurs au salaire moyen en Espagne.
7: Oui, si bien qu'on se souvient que l'an dernier, par exemple, il y a eu de grandes manifestations contre le tourisme un peu partout dans le pays. Ça peut sembler paradoxal, hein, alors que ça profite aussi à l'économie.
8: Oui, fin juillet, Palma de Mallorca a accueilli une grande manifestation contre le tourisme de masse. Selon El Diario, c'est l'une des plus importantes mobilisations de ces dernières années aux Baléares. La police a compté 25 000 manifestants, les organisateurs 70 000. Ils réclament un changement profond du modèle économique et touristique. Dans le reste du pays, les manifestations sont moins nombreuses que l'an dernier, mais le rejet du surtourisme reste bien présent. D'ailleurs, une étude relayée par Infobae, qui a classé les pays selon leur niveau de résistance au tourisme, place l'Espagne en tête.
7: Alors l'Espagne, oui, deuxième pays le plus visité au monde, juste derrière la France. Merci Anaïs, et à demain pour un nouveau coup d'œil à l'étranger.
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9: Europe 1, il est 8h moins le quart, l'heure de votre revue de presse. Jacques Serret.
3: Dans la presse, ce matin, il est beaucoup question de l'État qui cherche des milliards. Retraite, niche fiscale, ce que prépare le gouvernement, titre Le Figaro. Julie Ruiz raconte cette chasse aux économies qui s'accélère à quelques semaines du budget 2027. Pour ramener seulement le déficit à 4,9% du PIB, il faudrait trouver près de 28 milliards d'euros. Et lorsqu'il faut trouver autant d'argent, un mot revient très vite dans le couloir de Bercy. Les Français aisés. Le ministre de l'économie, Roland Lescure, estime ainsi que la question de la contribution des retraités aisés à l'effort de redressement mérite d'être posée. Derrière la formule, des mesures potentiellement très concrètes. Pensions moins revalorisées, avantages fiscaux rabotés, niches réexaminées. Un gel des retraites au-dessus de 2000 euros rapporterait environ 3 milliards. Gaëtan de Capelle, dans son édito, ne s'embarrasse pas de précautions. La recette, écrit-il, est cousue de fil blanc. Plutôt que de s'attaquer à la dépense, on s'apprêterait encore à ratiboiser les classes aisées et les entreprises.
9: Et pendant que Bercy cherche l'argent des Français, Jacques, il essaie aussi de retrouver leurs données.
3: Oui, car Bercy ne recherche pas seulement de l'argent ce matin, il cherche aussi à comprendre par où sont sorties les données des contribuables. Et dans Le Parisien, l'ambiance est résumée avec cette phrase. On sent la direction un peu fébrile. Vincent Perrier raconte les réunions de crise, l'audit demandé par le Premier ministre, mais surtout les faiblesses anciennes du système. Une syndicaliste de la direction des finances publiques le reconnaît. C'est le résultat de plusieurs années de sous-investissement. Matériel vieillissant, logiciel à mettre à jour, spécialiste difficile à recruter. Le coffre fiscal était numérique, mais manifestement pas tout à fait blindé.
9: Et puis le point révèle un nouveau rebondissement dans l'affaire de Crépol.
3: Les juges d'instruction avaient retenu, souvenez-vous, la circonstance aggravante de racisme, considérant que Thomas Perotto et d'autres victimes avaient pu être visés parce qu'ils étaient blancs et français. Eh bien, dans un réquisitoire complémentaire daté d'hier, le parquet de Valence refuse toujours de considérer cette donnée essentielle. Il juge les témoignages très minoritaires, imprécis et parfois contradictoires. Des témoins disent pourtant avoir entendu planter des blancs, tuer du français ou encore crever les petits blancs. Le parquet dit qu'il est impossible de les attribuer avec suffisamment de certitude à tel ou tel accusé. Au juge maintenant de décider si le racisme anti-blanc sera ou non retenu comme circonstance aggravante au procès.
9: Et pendant ce temps, en Gironde, Sébastien Lecornu était à la manœuvre hier. Jacques, les journaux s'en font l'écho ce matin.
3: Sud-Ouest pose la question à sa une. Le plan peut-il éteindre la colère ? Une centaine de millions d'euros annoncés après les incendies. Mais le journal ressort aussi des cartons cette vieille promesse qui avait été faite en 2023 par Gérald Darmanin, celle d'une nouvelle base aérienne de la sécurité civile à Mont-de-Marsan. Citation de Laurent Nunes, ce projet n'a pas été abandonné, il n'a pas été mis en œuvre. Tout est dit. Et tandis que Sébastien Lecornu éteint les feux, Gérald Darmanin, lui, allume déjà ceux de 2027. Le garde des Sceaux fait la une de la Voix du Nord ce matin avec cette citation. « J'ai décidé de soutenir Édouard Philippe, mais le ralliement est accompagné d'un avertissement. Si Édouard Philippe ne parle pas au peuple, il ne sera pas élu. Un soutien donc, mais pas encore un chèque en blanc. Et puis enfin, le Parisien nous arrache un instant à nos comptes, aux incendies, à la campagne présidentielle. Sophie Adnaud va sortir aujourd'hui de la Station Spatiale Internationale. 6h30 dans le vide spatial à 400 km au-dessus de nos têtes. Hervé Stévenin de l'Agence Spatiale Européenne dit que c'est la chose la plus complexe qu'un astronaute puisse faire physiquement et mentalement. À 400 km au-dessus de nous, pour elle, il n'y aura plus de déficit, plus de sondage, plus de colère, seulement la Terre en dessous et le silence autour.
9: C'était votre revue de presse, Jacques Serret. Prochaine revue de presse aux alentours de 9h moins le quart.
3: Excellent début de matinée sur Europe 1. 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
3: Le journal permanent avec Martin Delavenne.
4: Suite au piratage des services de Bercy, la Direction générale des finances publiques contacte depuis hier soir les 350 000 particuliers victimes de vol de leurs données fiscales et les met en garde. Plus de 100 millions d'euros, c'est le montant des dégrèvements de taxes foncières et exonérations de cotisations sociales que le Premier ministre Sébastien Lecornu promet aux entreprises confrontées aux incendies en Gironde et dans les Landes. Foot et la suite ce soir des barrages pour la Ligue des Champions. Après Paris, Lille et Lens, c'est Lyon qui tente de retrouver l'élite du foot européen.
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3: L'édito politique sur Europe 1 avec Le Figaro. Bonjour Karl Meus.
0: Bonjour Jacques, bonjour à tous.
3: Karl, ce matin, vous revenez sur la visite du Premier ministre en Gironde après les incendies de juillet. Visite qui a marqué hier la rentrée politique d'un Sébastien Lecornu, dont vous nous dites que les ambitions présidentielles, réelles ou supposées, brouillent son message.
0: Oui, le Premier ministre est dans une situation particulière, voire paradoxale. Il est arrivé à Matignon en moine soldat, expliquant que sa mission était d'assurer la stabilité politique du pays. Près d'un an plus tard, il a été nommé rue de Varenne le 9 septembre 2025, il semble avoir endossé un autre habit, celui de possible candidat à l'élection présidentielle de 2027. On l'a déjà évoqué ici en juillet, l'entretien à Paris Match a été pour beaucoup d'observateurs le révélateur de ce qui était jusqu'ici plutôt discret. Depuis, il n'a pas échappé à ces mêmes observateurs qu'il y avait d'autres indices qui allaient dans ce sens.
3: À quels indices faites-vous allusion, Karl ?
0: Alors, deux principalement, Jacques. Le premier, c'est les derniers chiffres du chômage qui sont tombés le 8 août dernier. Édouard Philippe a regretté sur le réseau social X qu'il ne soit pas bon, ajoutant, et pourtant, faire baisser le chômage n'est pas une énigme. C'est une affaire de détermination, de cohérence et de bon sens. Alors, c'est sibyllin, ce n'est pas nominatif, mais c'est pas non plus très sympathique pour le Premier ministre, dont les mauvais esprits pourraient penser qu'Edouard Balladur estime qu'il n'a pas estime qu'il n'a pas fait preuve de détermination, de cohérence, ni de bon sens. D'ailleurs, Sébastien Lecornu lui a répondu le lendemain sur le même réseau social X. Pas de déni face à la hausse du chômage, mais pas de caricature non plus. Plus de 2 millions d'emplois ont été créés depuis 2017. Jamais autant de Français n'ont travaillé. Alors Batignon s'en défendra évidemment en expliquant que le Premier ministre est dans son rôle, mais difficile de ne pas y voir une réponse du berger à la bergère. Le deuxième indice est la présence du Premier ministre à l'université d'été du Laboratoire de la République à la fin de la semaine prochaine. Un débat est programmé entre Édouard Philippe et François Hollande l'après-midi du 29 août. Eh bien Sébastien Lecornu participera à une table ronde le matin du même jour avec l'organisateur Jean-Michel Blanquer. C'est ce qu'on appelle dans le jargon sportif marquer son concurrent à la culotte.
3: Mais est-ce que cette stratégie de Sébastien Lecornu peut être véritablement efficace ?
0: C'est une excellente question. On en a eu un aperçu hier des difficultés qui l'attendent et des difficultés pour un Premier ministre de concilier son action gouvernementale et son ambition présidentielle. Hier au Porge, Sébastien Lecornu a été durement ramené à la réalité de l'exaspération de certains de ses concitoyens qui l'ont copieusement sifflé, excédé par ce qu'il pense être des défaillances et des lenteurs des pouvoirs publics. Or, celui qui incarne l'État, en l'occurrence, c'est le Premier ministre. Que restera-t-il de cette séquence ? Les annonces du chef du gouvernement ou l'accueil des habitants ? Qu'est-ce que les Français, qui ont suivi attentivement et avec effarement la progression de ce méga-feu en juillet, retiendront au final ? Autre difficulté devant le Premier ministre, c'est la préparation du budget 2027. L'équation de cette année est autrement plus compliquée que celle de l'année dernière où il avait passé un accord avec les socialistes. Qui sera prêt à faire des concessions quelques mois avant la présidentielle ? Et au sein du bloc central, Édouard Philippe, comme Gabriel Attal, ne vont pas laisser le Premier ministre tenter de les supplanter dans la dernière ligne droite de la candidature et donc ne vont pas lui faciliter la tâche. Sébastien Lecornu se retrouve confronté aux mêmes problèmes qu'ont connus avant lui Jacques Chirac en 1987, Édouard Balladur en 1994 et Lionel Jospin en 2001. Tous ont été rattrapés par la réalité quotidienne des Français qui ne voyaient en eux que le Premier ministre quand ces derniers voulaient être perçus comme un futur président de la République. Ces exemples passés rendent d'ailleurs difficilement crédibles les dénégations du Premier ministre sur une possible ambition présidentielle. Combien de ses prédécesseurs ont aussi prétendu ne pas vouloir y aller avant de finalement céder à l'amicale pression des Français et de déclarer leur candidature. Comme tous, plutôt que de penser que les électeurs pourraient le suivre dans ses rêves élyséens, il devrait méditer cette phrase du philosophe Lacan, « Le réel, c'est quand on se cogne ».
3: Le réel, c'est quand on se cogne, l'édito politique signé Karl Meus du Figaro. Merci Karl. Et à la une du Figaro ce matin, on en parlait justement dans la revue de presse. Retraite, niche fiscale, ce que prépare le gouvernement.
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3: Dans un quart d'heure, la grande interview d'Europe 1, nous serons en ligne ce matin avec Françoise Gatel, la ministre de l'Aménagement du Territoire et de la Décentralisation. Dans un instant, le Saint du jour, la météo et le journal de 8h, à tout de suite.
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3: Bientôt 8h sur Europe 1, ce mardi 18 août, nous fêtons les Hélène. Sainte Hélène est la mère de l'empereur Constantin, celui qui, au IVe siècle, mit fin aux persécutions contre les chrétiens dans l'Empire romain. Devenue elle-même chrétienne, Hélène entreprend, alors qu'elle est déjà âgée, un long pèlerinage en Terre Sainte. Elle se rend sur les lieux de la vie du Christ et contribue à y faire édifier plusieurs sanctuaires, notamment à Bethléem et sur le mont des Oliviers à Jérusalem. Une impératrice donc immensément riche et puissante, mais qui termine sa vie en pèlerine. C'est peut-être ce qui reste de plus beau chez Sainte Hélène. Plus elle s'élève dans la hiérarchie des hommes, plus elle choisit de se tourner vers ce qui la dépasse. Elle meurt vers l'an 329. Bonne fête ce matin à toutes les Hélènes. La météo, Omblin Roche, encore beaucoup de soleil. Et même si officiellement la canicule est terminée, eh bien, la chaleur persiste encore dans le sud.
9: Oui, c'est vrai que les départements qui étaient classés encore orange, placés en vigilance orange canicule hier, ne le sont plus aujourd'hui et ont été rétrogradés jaunes. On parle du Var, des Bouches-du-Rhône, du Gard, de la Drôme. Mais c'est vrai que ça persiste, cette chaleur. En Méditerranée, il va falloir encore se montrer un petit peu patient. La nuit a été particulièrement chaude, avec 28 degrés à Toulon, 27 à Montpellier, 25 à Perpignan, 22 degrés cette nuit à Montpellier.

0: dans la montagne Corse. Au sud-ouest, la grisaille va se dissiper pour offrir des moments très ensoleillés. Alors plus on se dirige vers le nord, plus le ciel se charge de nuages. C'est gris ce matin, de la Bretagne jusqu'au Hauts-de-France, jusqu'à l'Île-de-France également. Alors pas vraiment d'amélioration dans la journée, avec même par moments des pluies faibles. Comptez également sur des passages nuageux dans le nord-est cet après-midi.
1: Et la météo des plages, Jombline.
0: Alors sous un soleil, sous un ciel nuageux, il n'y aura pas vraiment de différence entre la température de l'eau et la température de l'air. En Normandie, autour des 20 degrés pour la baignade, alors qu'il fera cet après-midi entre 20 et 22 degrés sur la Serviette. Même programme sur les plages du Nord, de Bretagne et de Vendée. En revanche, plus on descend vers le sud, à Biscarrosse, vous allez profiter d'une eau à 24 degrés. Alors sur la Côte d'Azur, autant vous dire que c'est un bain chaud, puisque la mer va monter encore jusqu'à 28 degrés. 28 degrés, notamment l'eau à Nice, Jacques.
1: Merci Omblin, mardi 18 août. Très bon réveil, bon début de journée. 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
1: Et à la une ce matin, cette information, l'auteur de la cyberattaque contre l'administration fiscale s'en est pris également à l'éducation nationale. Il y a quelques semaines, la sécurité des fichiers informatiques de l'État sérieusement remise en cause. Les détails dès le début de ce journal. 10 millions d'euros d'aide, des aménagements fiscaux pour les entreprises et un plan pour relancer le tourisme. Les mesures du gouvernement pour permettre à la Gironde de se relever après les incendies de l'été. Est-ce que les élus locaux sont satisfaits ? Réaction à suivre dans ce journal. Dans ce journal également, Gérald Darmanin qui se range officiellement derrière Édouard Philippe dans la course à l'Élysée. Et puis, un logement étudiant à la ferme. C'est reposant et surtout moins cher. Reportage. Le journal de 8h sur Europe 1 avec Maëlle Hassani. Bonjour Maëlle.
4: Bonjour Jacques, bonjour à tous. Le gouvernement ordonne un audit approfondi sur la cyberattaque contre l'administration fiscale fin juin. C'est ce qui ressort de la cellule interministérielle de crise convoquée hier par le Premier ministre. 350 000 particuliers victimes de ce vol massif de données ont déjà été tenus informés par courriel. Bonjour Frédéric Michel.
5: Bonjour Maëlle, bonjour à tous.
4: On apprend aujourd'hui que l'auteur du piratage visant le fisc s'en est pris également à l'éducation nationale il y a quelques semaines.
5: Oui, un piratage confirmé par le ministère de l'Éducation nationale fin juillet. Sur le net, le hacker se vante d'avoir dérobé 43 gigaoctets de données. L'un des sites spécialisés dans les fuites de données révèle que l'attaque aurait duré plusieurs jours avant d'être détectée, puis bloquée. Des données remontant sur une période de plus de 20 ans ont ainsi été aspirées. 2500 fichiers au total avec des informations sur des enseignants ou des élèves, souvent mineurs, des dates de naissance, adresses, téléphones, emails, données scolaires, affectations. On ignore l'objectif exact de l'auteur de ces attaques contre les services de l'État et sans parler de vente panique, la situation inquiète au plus haut niveau. Pour prévenir tout risque d'escroquerie et d'hameçonnage, la Direction Générale des Finances Publiques invite ses destinataires à la plus grande vigilance. Rappelle qu'il ne faut jamais répondre à un courriel demandant un numéro de carte bancaire ou une copie de pièce d'identité. Bref, il faut se méfier des appels, des mails ou SMS de personnes ou d'organismes qui se serviraient des données dérobées pour obtenir des informations confidentielles comme les numéros de carte bancaire, les mots de passe ou la validation d'opérations de virement. L'administration fiscale recommande par ailleurs aux victimes de consulter régulièrement leur compte bancaire et de signaler le moindre mouvement suspect.
4: Frédéric Michel, le gouvernement à pied d'œuvre également pour répondre aux besoins des départements touchés par les incendies de l'été. Hier, Sébastien Lecornu annonçait un plan d'aide de 12 millions d'euros pour la Gironde et les Landes, une accélération des délivrances de permis de construire et des aménagements fiscaux pour les entreprises sinistrées. Un coût estimé à une centaine de millions d'euros pour les finances publiques.
1: Alors, quelle est la réaction des habitants et des élus dans les zones sinistrées ?
4: Les huées entendues hier à l'arrivée du Premier ministre en Gironde sont-elles toujours d'actualité ? L'envoyé spécial d'Europe 1, Charles Bouchain, a recueilli des réactions dans la foulée de la table ronde organisée autour du gouvernement à Mérignac.
6: Après 3 heures de réunion avec le Premier ministre, Martial Zaninetti, maire du Porge, sort satisfait.
7: On a le sentiment véritablement que l'État est à nos côtés, qu'il y a tout un dispositif qui se met en place, avec des annonces quand même en grande partie qui étaient attendues. Maintenant, il faudra que tout cela se concrétise.
6: Des annonces convaincantes pour les habitants qui ont perdu leur maison, pour l'environnement, pour le tourisme, mais pas pour les sylviculteurs, pointe Olivier Allard, maire du Temple.
8: Pour l'instant, on ne sait pas du tout en termes d'indemnisation, qu'est-ce qui va se passer aussi bien pour les communes impactées, parce qu'on a des communes qui sont propriétaires forestières et puis on a des sylviculteurs privés qui également ont tout perdu. Il y a des bases de travail, mais ce ne sont que des bases de travail.
6: Le maire regrette de ne pas avoir pu prendre la parole, tout comme Xavier

0: Danay, l'édile d'Arès aurait aimé aborder les risques d'inondation désormais.
1: Quand on voit combien un pain pompe 40 litres par jour, moi je fais un calcul rapide, 4000 hectares qui ont disparu, 270 pains à l'hectare, et on voit les millions de litres d'eau qui ne seront pas pompés chaque jour pendant la période où il va pleuvoir.
0: Pour lui, il sera nécessaire de faire des travaux en forêt afin de prévoir des bassins pour capter l'eau avant qu'elle n'arrive dans les villages.
2: Le reportage de l'envoyé spécial d'Europe 1 en Gironde, Charles Bouchain, et tous ces dispositifs annoncés s'appliqueront également dans les communes du Var touchées par l'incendie du Gros Bessillon ces derniers jours. Confirmation hier soir d'Emmanuel Macron lors d'une prise de parole à Bormes-les-Mimosas.
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4: À moins d'un an de l'élection présidentielle, le match qui oppose Édouard Philippe à Gabriel Attal pour représenter le bloc central semble tourner ce matin à l'avantage du candidat Horizon.
2: Devant son principal concurrent dans les sondages, le maire du Havre peut désormais compter sur un soutien de poids. Celui d'un ministre très médiatique, bien connu des Français, à savoir Gérald Darmanin. Le garde des Sceaux le confirme aujourd'hui dans le journal La Voix du Nord, Mayalène Trémollet.
5: Ne pas rajouter de la division, c'est l'argument brandi par Gérald Darmanin pour mettre fin à toute rumeur sur ses ambitions personnelles. Dans une interview fleuve, le ministre de la Justice réaffirme sa loyauté envers le maire du Havre, le mieux placé selon lui pour atteindre l'Élysée, même s'il dit craindre à ce stade un second tour entre Marine Le Pen et Jean-Luc Mélenchon. Alors concrètement, Gérald Darmanin appelle désormais Édouard Philippe à rassembler et insiste sur la nécessité de s'adresser dans les mois à venir à l'électorat populaire. Sur le fond, l'ancien ministre de l'Intérieur revendique toujours certains désaccords avec le maire du Havre, notamment sur la question brûlante de la retraite à 67 ans, défendue par le candidat Horizon. Mais ce n'est pas tout. Il réclame également une politique plus ferme sur les questions de sécurité, de justice et suggère des mesures concrètes comme un moratoire sur l'immigration, par exemple. Quant à son propre avenir au lendemain de l'élection, Gérald Darmanin rappelle qu'il n'a pas vocation à être de nouveau ministre et insiste plutôt sur un ticket gagnant qui imposerait Édouard Philippe à l'Élysée et Xavier Bertrand à Matignon.
2: Mayalène Trémollet du service politique d'Europe 1.
4: Mais avant la présidentielle, la France doit se doter d'un budget.
2: Et les pistes du gouvernement pour redresser les comptes publics ne sont pas nombreuses pour le moment. Une seule idée ressuscitée la semaine dernière par le locataire de Bercy, Roland Lescure, un gel des pensions de retraite les plus élevées, mesure hautement inflammable pour un gain limité, comme l'explique l'économiste Philippe Crevel, invité d'Europe 1 Matin.
6: Globalement, les économies, certes, ne sont pas négligeables. C'est à peu près 1,5 milliard d'économies si on ne l'indexe pas les pensions au-delà de 3 000 euros. Et puis, on a oublié de dire que ce sera très compliqué à mettre en place. Parce qu'il va falloir, on parle de ménage, donc il va falloir agglomérer des revenus. Il va falloir donc matcher avec les services fiscaux. Puis après, redonner donc tout ceci aux caisses de retraite. On fait un petit peu donc une usine à gaz. Bon, certes, pour 1,5 milliard, c'est pas négligeable, mais bon, je dirais que, il y a peut-être des méthodes un peu plus simples.
2: Philippe Crevel, économiste, directeur général du Cercle de l'Épargne, invité d'Europe 1 Matin à votre micro, Jacques Serret. Faut-il demander un effort supplémentaire aux retraités dans le cadre du prochain budget? C'est la question du jour à retrouver sur Europe1.fr et sur l'application Europe 1. Une mesure qui coûte quant à elle plus de 2 milliards d'euros chaque année. L'allocation de rentrée scolaire versée à partir d'aujourd'hui à 3 millions de familles. Plus de 400 euros pour financer les achats nécessaires à la scolarité des enfants âgés de 6 à 18 ans sous condition de ressources.
4: Les achats de fournitures peuvent débuter pour les plus jeunes, mais pour les étudiants, c'est la chasse au logement qui bat son plein.
2: Difficile de trouver un pied-à-terre sur le marché classique à quelques jours de la rentrée universitaire. Alors l'association Campus Vert propose une alternative intéressante, louer un appartement dans une exploitation agricole. Le cadre est reposant et le loyer coûte 20 à 30% moins cher. Illustration à Molaire, près de Beauvais, avec Laura Legault pour Europe 1.
7: C'est par une petite porte dans un ancien corps de ferme à Colombage que Baptiste, 20 ans, accède à son appartement.
8: Le logement, il se divise entre guillemets en trois grandes parties.
7: L'étudiant en école d'ingénieur y vit depuis un an, 38 mètres carrés pour lui tout seul.
8: Quand on rentre, on a vraiment le salon et la cuisine dans la même pièce. La deuxième partie de l'appartement, c'est salle de bain et sanitaire, qui est assez spacieuse, on va dire.
7: Un appartement en duplex, il ne pouvait pas rêver mieux, à un prix aussi avantageux.
8: On est en train de chercher des appartements dans Beauvais. On en a visité trois, j'ai dit à mon père, moi je ne vis pas dans 10 mètres carrés, c'est hors de question. L'avantage c'est le prix du loyer, qui n'est pas pareil que par exemple en ville. Là je ne suis même pas à 400 euros, c'est franchement pas cher pour un duplex.
7: Parmi ses voisins, quatre autres étudiants et Mathieu, leur propriétaire, agriculteur.
9: Moi j'habite juste en face, donc s'ils font trop le bazar, je peux surveiller, mais non, globalement ça se passe bien.
7: Pour l'exploitant céréalier, ces logements étudiants sont un complément de revenus non négligeables.
9: Ça permet une diversification et ça permet aussi de valoriser des bâtiments qui sont plus vraiment utilisables pour l'activité agricole.
7: Les les 5 appartements sont constamment loués. Cette année, l'association Campus Vert a enregistré 4000 candidatures pour 500 logements.
2: Laura Legault, et puis c'est une première pour une astronaute française. Sophie Adnaud va réaliser une sortie extravéhiculaire cet après-midi. Un grand saut dans l'espace depuis la Station Spatiale Internationale pour réparer une antenne. Cette opération vertigineuse devrait durer un peu plus de 6 heures.
4: C'était le journal de 8 heures de Maëlle Hassani. Merci Maëlle.
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4: Dans un instant, le deuxième invité d'Europe 1 Matin, Françoise Gatel, ministre de l'Aménagement du Territoire et de la Décentralisation. A tout de suite.
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3: Europe 1, il est 8h11, Jacques Serret, vous recevez Françoise Gatel, ministre de l'Aménagement du Territoire et de la Décentralisation.
4: Bonjour Françoise Gatel.
19: Bonjour.
4: Merci d'être avec nous en direct ce matin sur Europe 1. Françoise Gatel, le fisc a commencé à prévenir les contribuables concernés par le vol massif de données. Vous, personnellement, avez-vous reçu ce mail?
19: À ma connaissance, je ne l'ai pas reçu, ou je ne l'ai pas reçu encore.
4: Vous êtes ministre, vous êtes aussi bien sûr citoyenne et contribuable. Faites-vous encore confiance à l'État pour sécuriser vos données en ligne, Madame la Ministre ?
19: Oui, moi je fais confiance à l'État puisqu'il y a une totale transparence et un engagement très fort du Premier ministre qui a réuni une cellule de crise dès hier. On sait que les cyberattaques sont extrêmement nombreuses, parfois pour des raisons politiques malveillantes, mais aussi pour des questions d'argent et de mauvais business, si je puis dire. Donc il y a un audit qui est en cours, la transparence est totale puisque les contribuables particuliers ou entreprises impactées vont être informés. Et puis il y a eu un plan de sécurisation qui a été lancé au mois d'avril pour la sécurité interministérielle, cette cybersécurité. Donc je fais confiance dans le Premier ministre. Il affronte les crises qui se présentent avec beaucoup de courage, de lucidité, de transparence.
4: Vous faites confiance, mais vous ne faites pas le constat qu'aujourd'hui, nos données, les données des contribuables français ne sont pas en sécurité en ligne sur des plateformes gérées par l'État?
19: Ce que l'on voit, c'est aujourd'hui, il y a à la fois une fragilité, non pas parce que les systèmes, on n'aurait pas pris en compte la nécessité de sécurité, mais parce qu'on voit bien aujourd'hui, il y a des hackers qui ne craignent rien, qui sont plus que performants et qu'on doit sans doute se réarmer là aussi davantage pour vraiment se mettre à l'abri de toutes les attaques qui viennent de partout et qui touchent à la fois tous les pays. Et je me souviens quand j'étais au Sénat, on a vu aussi des attaques de collectivités, des attaques d'hôpitaux. Et aujourd'hui, l'État a engagé avec ses collectivités, ses établissements publics, vraiment un accompagnement très fort pour sécuriser les choses. Donc,
4: oui.
19: On parlait contre ces attaques.
4: Françoise Gatel, justement, vous parlez du Sénat. Un projet de loi destiné à renforcer la protection informatique des administrations et des organismes essentiels avait été adopté au Palais du Luxembourg en mars 2025. Texte adopté, transmis à l'Assemblée nationale. Et finalement, il n'a jamais été inscrit au calendrier. Pourquoi ?
19: Alors, l'ordre du jour de l'Assemblée nationale se fait à la conférence des présidents, c'est-à-dire avec l'ensemble des présidents de groupe et le gouvernement. Ça veut dire qu'aucun groupe n'a repris ce texte, qu'il nécessite sans doute d'être regardé de près, d'être conforté, qu'il y a urgence à agir. Mais le Premier ministre...
4: Mais ça fait un an et demi que ça traîne dans les cartons à l'Assemblée. Est-ce qu'il n'y a pas eu... Est-ce qu'il n'y a pas une faute à ne pas avoir traité ce dossier en priorité quand on voit que d'autres dossiers, par exemple, là, sont passés à l'Assemblée, exemple, le projet de loi, la proposition de loi sur la fin de vie. Est-ce qu'il n'y avait pas d'autres priorités?
19: Alors,
4: à savoir sécuriser
19: moi,
4: les données des Français en ligne.
19: Je respecte totalement le Parlement qui est libre de son ordre du jour et que maintenant, il appartient...
4: Mais avec le recul, quelle est votre opinion?
19: Mais je pense qu'il appartient que l'on traite vraiment l'ensemble des dossiers, qu'aujourd'hui la cybersécurité est un dossier extrêmement important, mais on ne peut pas dire que rien n'a été fait. Mais aujourd'hui, je comprends le mécontentement des contribuables, des particuliers, et l'État ne se satisfait pas du tout de la situation. Et que je crois qu'en France, de manière générale, on a l'art parfois, et c'est pour l'ensemble des acteurs, de pallier l'urgence qui arrive, parce qu'on a beaucoup d'urgence à gérer, et que sans doute nous faut-il nous poser calmement et anticiper des stratégies d'importance pour protéger notre souveraineté. Ce que le gouvernement fait en matière militaire, en matière de services interministériels, vraiment,
4: Calmement, là dans le même temps, l'État demande aux Français et aux entreprises de tout numériser et de plus en plus. Et dans moins de 15 jours, le 1er septembre, toutes les entreprises devront être capables de recevoir des factures électroniques. Les grandes entreprises, les ETI devront également les émettre électroniquement. Dans le contexte actuel, est-ce que c'est vraiment raisonnable de pousser à toujours plus la numérisation obligatoire?
19: Il y a nécessité d'encourager ces dispositifs et qu'en même temps, il faut avoir des systèmes de contrôle, de protection et de prévention. C'est évident et je crois que l'audit qui a été demandé par le Premier ministre permettra de faire la lumière, d'évaluer et de mesurer les choses véritablement.
4: Vous étiez en Gironde hier, Madame la Ministre, aux côtés de Sébastien Lecornu. Et là encore, le gouvernement est accusé d'avoir tardé. Le projet de loi de modernisation de la sécurité civile est en préparation depuis plusieurs mois. Et après les incendies de cet été, 7 parlementaires viennent d'être chargés de proposer des mesures très concrètes. Pourquoi est-ce qu'il a fallu attendre les méga-feux de cet été et la colère des pompiers pour accélérer?
19: Non, il n'a pas fallu attendre le feu, puisque le Beauvau de la sécurité civile existait. Nous sommes en train de finaliser les choses, puisqu'il y aura des propositions très concrètes qui seront faites dans la loi de finances, que augmenter le budget des moyens de la sécurité civile nécessite d'apprécier l'ampleur des besoins, la nature du financement, et ça nécessite une loi de finances. Donc, on y est. Le ministre de l'Intérieur travaille activement sur le sujet. Des propositions sont en cours de rédaction et un projet de loi va arriver au mois de septembre sur la sécurité civile. Et les parlementaires en mission sont là pour compléter un texte sur des points très particuliers. Donc, on ne peut pas dire que le gouvernement n'anticipe pas et ne fait rien. Moi, j'étais effectivement avec le Premier ministre hier, avec des élus et des chefs d'entreprise. Il a parlé franchement, courageusement. Nous avons décidé et mis en œuvre des moyens qui sont des réponses immédiates pour faciliter les choses pour les usagers avec des grands services mobiles, avec une accélération des formalités d'urbanisme, un guichet unique pour le relogement, des moyens pour aider les collectivités à faire le nettoyage, les réparations. Et puis nous avons aussi mis en place un coordinateur qui sera dans chaque préfecture, qui sera le référent du maire pour faciliter les choses, accélérer, simplifier. Et l'État est là pour accompagner aujourd'hui sur ce traitement d'urgence et de réparation, mais aussi pour dessiner l'avenir, puisqu'il y a une mission d'adaptation et de reconstruction, parce qu'il faut tirer les leçons de ce à quoi nous avons été confrontés d'une manière très, très, très violente, très forte et très ample, pour s'adapter et corriger les choses. Et je vous assure que la réunion hier avec le Premier ministre, des chefs d'entreprise et des élus a été une réunion très franche, très respectueuse, très claire.
4: Françoise
19: Gattel. Vous avez entendu. Oui.
4: Oui, pour terminer, une question pour terminer. Gérald Darmanin vient d'annoncer qu'il renonce à se présenter à l'élection présidentielle et il décide de soutenir Édouard Philippe. Alors, je rappelle que vous êtes ministre, mais aussi vice-présidente de l'UDI. Qu'est-ce que vous pensez du choix de Gérald Darmanin ?
19: Écoutez, dans un moment où il va falloir envisager le rassemblement, que les choses se fassent parfois de manière individuelle comme celle-ci, puisque Gérald Darmanin a annoncé que voilà, il ne présenterait pas de candidature et qu'il viendra en soutien à un candidat, je pense que ça veut dire qu'effectivement, il faut que l'ensemble de ce que j'appelle les républicains, et en tout cas le centre, la droite et le centre un peu élargi, pense qu'il va falloir se rassembler parce qu'il y a un enjeu majeur.
4: Donc vous aussi, vous soutiendrez Édouard Philippe ?
19: Ah bah écoutez, je ne sais pas. La question se pose.
4: Votre choix n'est pas fait.
19: En matière. Non, mais il y a à la fois le ralliement à une personne qui a un projet, une idée, et puis je crois qu'il faut aussi qu'on parle de projet et de rassemblement. Donc les choses se feront à temps, après réflexion. Et en tout cas, aujourd'hui, il y a des discussions et des échanges qui se font. Donc il y a un travail sérieux et approfondi.
4: Merci beaucoup Françoise Gattel, ministre de l'Aménagement du Territoire et de la Décentralisation. Très bonne journée à vous.
19: Au revoir.
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2: La fin de la 5e canicule de l'été, les 6 derniers départements du Sud-Est toujours concernés par une vigilance orange aux fortes chaleurs sont rétrogradés en jaune ce matin. Les conditions météo moins propices au départ de feu. En Gironde, dans les Landes et dans le Var, particulièrement touchés par les incendies, plusieurs mesures de soutien annoncées, des aménagements fiscaux pour les entreprises et une accélération des permis de construire notamment. L'auteur de la cyberattaque contre l'administration fiscale fin juin revendique un autre vol massif de données, cette fois dans les fichiers informatiques de l'éducation nationale. Annonce du site spécialisé French Butchies, qui avait déjà révélé le piratage contre le fisc la semaine dernière. Un désarmement du Hamas d'ici 30 jours, c'est l'espoir de l'émissaire de la Maison Blanche Jared Kushner, reçu hier par Benjamin Netanyahou. Les États-Unis tentent de convaincre Israël d'accepter la mise en œuvre de la deuxième phase du plan américain pour Gaza, déjà validée par le mouvement terroriste.
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4: C'est votre rendez-vous du mardi. Cet été, la signature Europe 1 d'Emmanuel Ducrot. Bonjour Emmanuel.
20: Bonjour Jacques et bonjour à tous.
4: C'est l'effet papillon, un petit mouvement qui déclenche de grandes tempêtes. Et au long de cet été, Emmanuel Ducrot, vous revenez avec nous sur une série de décisions politiques ou de politiques publiques mal calibrées, mal évaluées ou totalement idéologiques qui ont eu des conséquences désastreuses et dont nous payons encore souvent les conséquences. Aujourd'hui, vous nous parlez du cognac, star des exportations, devenu victime des tensions géopolitiques.
20: Le cognac, c'est un de ces produits qui fait briller la France hors de ses frontières. Et surtout là, d'ailleurs, il y a encore 2 ans, 97% de la production nationale était exportée. Le grand export était considéré comme vital pour une filière qui comptait 250 maisons de négoce, employait 70 000 personnes et donnait des débouchés à 4 400 viticulteurs. Tout bénéfice pour notre balance commerciale, c'était alors 4 milliards d'euros de recettes pour la France, jusqu'à ce que la géopolitique s'en mêle.
4: Et c'est là, alors, que la foudre a frappé.
20: Oui, et deux fois au même endroit. Premier éclair, en octobre 2024, quand la Chine a diligenté une enquête anti-dumping contre le secteur du brandy européen, à 95% du cognac, avec des surtaxes lourdes à la clé et l'interdiction de vendre sans taxe dans les aéroports. Une mesure de rétorsion à la surtaxation des véhicules électriques chinois. Et oui, l'Europe s'est lancée dans une guerre commerciale pour protéger le marché automobile qu'elle avait elle-même fragilisé, et le cognac a été un dommage collatéral. Il a vu se resserrer un marché sur lequel il écoulait un quart de sa production et qui assurait 30% de ses revenus. À ce moment-là, la filière cognac perdait 60 millions d'euros par mois.
4: Et rebelote quelques mois plus tard.
20: Oui, en mars 2025, là encore, c'est la géopolitique qui a causé des maux de tête à la filière cognac. La menace de l'instauration de droits de douane à 200% sur les vins et spiritueux européens par Donald Trump, dans un contexte de guerre commerciale et diplomatique en pleine escalade. Finalement, des droits de douane de 15% sont appliqués, avec des effets sur les prix aggravés par la baisse du dollar face à l'euro. Les États-Unis représentaient la moitié des débouchés et un gros tiers des revenus de la filière cognac, une bérésina. Le haut de gamme du cognac a perdu un quart de ses ventes en quelques semaines.
4: Et on en est où là ?
20: Les droits anti-dumping chinois sont toujours là. Des accords ont été trouvés au cas par cas par les grandes maisons de cognac, mais les petites ont subi la crise de plein fouet. Et aux États-Unis, c'est toujours la gueule de bois. Sur le terrain, la filière souffre. 10% du vignoble arraché, une baisse des prix généralisée, des emplois perdus et menacés. Il faut réduire coûts de production et volumes. Toute une filière fragilisée, déboussolée et qui doit se retrouver une stratégie puisque les fondements de sa prospérité n'existent plus. Mentalement, c'est la fin de l'ère dorée. De demi lieue de nos exportations, le cognac est devenu le talon d'Achille du commerce extérieur français. Identifié dans tous les futurs conflits commerciaux comme la cible où il faut frapper pour faire mal.
4: Signature Europe 1, Emmanuel Ducrot. On parle à présent de votre santé sur Europe 1 avec le docteur Brigitte Millot. Brigitte, perdre l'appétit quand on est malade, c'est tout à fait logique.
1: Oui, c'est arrivé à tout le monde. On est malade et tout à coup, on n'a plus envie de manger. Même notre plat préféré ne nous tente pas. On a longtemps pensé que c'était juste la fatigue, la fièvre, les douleurs. Mais aujourd'hui, la science montre que c'est bien plus organisé que ça. Des chercheurs américains et australiens ont découvert un mécanisme fascinant. Il s'agit en fait d'un dialogue entre nos intestins et notre cerveau. Certaines cellules de nos intestins agissent comme des sentinelles. Elles goûtent ce qui se passe dans notre tube digestif et dès qu'elles détectent une invasion par un microbe, elles sonnent l'alerte, mais ce n'est pas seulement un cri pour le système immunitaire. Elles sécrètent un neurotransmetteur qui va activer d'autres cellules de l'intestin qui libèrent de la sérotonine qui dit au cerveau « Attention, on est attaqué, pas le moment de manger ». Résultat, votre cerveau reçoit le signal et l'envie de nourriture disparaît. Mais ce n'est pas un bug, c'est une stratégie intelligente. Pourquoi, me direz-vous ? Tout d'abord, digérer demande de l'énergie. Donc, en coupant l'appétit, le corps peut concentrer ses ressources sur la lutte contre l'infection et aussi limiter l'apport alimentaire peut réduire les nutriments disponibles pour nourrir certains microbes. En plus, avec la fièvre, la fatigue et parfois la perte de goût ou de l'odorat, manger devient naturellement moins attrayant. En résumé, perdre l'appétit quand on est malade est une réaction normale, orchestrée par notre système immunitaire. Ce n'est pas un dysfonctionnement, mais plutôt une adaptation temporaire. Le corps se met en mode priorité défense et relègue la faim au second plan. On n'avait jamais vu les cellules intestinales se parler de la sorte. C'est un tout nouveau mécanisme biologique qui vient d'être observé et cette découverte nous promet des traitements inédits pour toutes sortes de troubles digestifs, comme par exemple le syndrome de l'intestin irritable.
4: Merci Brigitte Millot. Dans la prochaine demi-heure sur Europe 1, coup d'œil à l'étranger, nous prendrons la direction de l'Espagne. L'Espagne qui est en passe de dépasser les 100 millions de visiteurs pour l'année 2026. Et puis juste après, on ouvrira ensemble les journaux du jour. Allez, on marque une courte pause et dans un instant, la météo et le journal de 8h30.
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4: La météo, Omblin Roche. Alors, la France s'est coupée en deux. Oui. Nuageux et doux au nord de la Loire
0: et ensoleillé et chaud aussi.
3: Oui, oui, c'est assez net, hein, la Loire, c'est vraiment une frontière. C'est bien résumé pour cette journée, Jacques. Donc si vous êtes près de la Manche ou en région parisienne, attendez-vous à un ciel grisâtre et peut-être quelques gouttes avec du vent sur les côtes. Le sud-ouest va rapidement retrouver de belles lumières après des nuages bas du réveil, après les nuages bas du réveil, et sur toutes les autres régions, eh ben oui, le soleil brille sans réserve. La chaleur persiste au bord de la Grande Bleue, rafraîchie par un mistral et une tramontane modérée, même si effectivement les 6 départements du sud-est sont passés en vigilance jaune. Il continue de faire chaud aujourd'hui, ça va petit à petit baisser d'ici la fin de la semaine. Prudence pour ce qui est de la Corse, au niveau des reliefs où des coups de tonnerre isolés sont attendus l'après-midi. Les minimales se situent entre 15 degrés à Landerneau dans le Finistère et 25 degrés à Istres dans les Bouches-du-Rhône, hein, il fait chaud donc, 18 à La Roche-sur-Yon, 20 degrés à Albi. Cet après-midi, cela va monter jusqu'à 35 degrés à Orange dans le Vaucluse, on attend 34 à Avignon, 32 à Mont-de-Marsan et Clermont-Ferrand, 30 degrés à Dijon et La Roche-sur-Yon, 28 à Paris et Belfort, 26 à Saint-Brieuc et Biarritz, 22 degrés à Boulogne-sur-Mer.
0: Et la météo des plages,
3: en Il continue de faire chaud sur les plages de la Méditerranée, ça va sans dire, avec une eau qui ne descend pas en dessous des 28 degrés, 28 à Sainte-Marie-de-la-Mer, 29 à Nice, jusqu'à 30 degrés en Corse. Je vous donne la température de l'eau, c'est bien de le préciser à chaque fois. L'océan est plus rafraîchissant cet après-midi sur les plages de Hourtin en Gironde, aux alentours des 22 degrés sous un grand soleil. Et puis lorsqu'on se rapproche de la Bretagne et de la Normandie, la température de l'eau tombe à 18 degrés. 18 l'eau à Brest, elle sera à 21 degrés sur la plage de Trouville.
0: 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Il est 8h30.
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0: À la une ce matin, le versement de l'allocation de rentrée scolaire. Les parents vont recevoir aujourd'hui le virement de la CAF. Sébastien Lecornu était, lui, en Gironde hier. Il a promis de venir en aide aux entreprises. Plus de 100 millions d'euros de soutien annoncé. Et puis, Sophie Anneau, la Française, dans les étoiles, à partir de 14h30, l'astronaute effectuera une sortie en dehors de la station internationale. Une première. Le journal de 8h30 avec Martin Delavenne. Bonjour Martin.
6: Bonjour Jacques, bonjour à tous. Bonne nouvelle pour nos finances, l'allocation de rentrée scolaire arrive sur le compte de 3 millions de Français. La rentrée scolaire, c'est dans 2 semaines et les achats de fournitures scolaires accélèrent. Après un mois de juillet plus calme que d'habitude dans les ventes de fournitures scolaires, les affaires reprennent. Selon une enquête CSA Research Cofidis, le budget moyen pour la rentrée est en hausse de 79 euros par famille. Reportage Aurélien Fleureau.
23: Les valises tout juste rangées, place aux fournitures scolaires pour Déborah et ses deux filles. Liste en main, toutes les cases sont cochées.
24: On a tout trouvé, on est très contents. J'aurais préféré le faire en juillet, mais on est parti très tôt. Donc j'attendais que les enfants reviennent de vacances. Voilà, on s'y prend le plus tôt possible par rapport à notre timing. Mais je ne m'attendais pas à voir autant de monde déjà.
23: Et une rentrée en CP, ça se prépare.
25: J'aime bien regarder les choses dans le magasin. J'aime choisir la couleur.
23: Du monde dans les rayons, de nombreuses listes envoyées par mail. Virginie Chevalier, gérante du magasin Bureau Vallée de Boulogne dans les Hauts-de-Seine, sent la différence entre août et juillet.
26: On a eu aussi un effet canicule, très lourd au mois de juillet, difficile de sortir et de faire ses courses, même si on a la clim, on a quand même eu des clients qui sont restreints de sortir.
23: Et s'il y a toujours quelques achats plaisir, les clients font attention.
26: Ils prennent des lots quand il y a beaucoup d'enfants, sinon ils sont quand même à acheter un stylo, ils veulent quand même pas dépenser pour dépenser, donc ils ont déjà une liste qui est déjà un peu barrée pour limiter les coûts énormes de cette rentrée des classes.
23: Les achats en ligne progresse de 18% sur un an selon l'Institut GFK. Et pour ceux qui veulent à tout prix gagner du temps, l'IA permet désormais de tout faire juste en envoyant une photo de la liste de fournitures.
6: Aurélien Fleureau pour Europe 1. Une aide qui arrive dans un contexte d'inflation. Le syndicat UNEF déplore une nouvelle hausse du coût de la vie pour les étudiants. Selon une enquête du syndicat classé à gauche, le coût de la vie étudiante a augmenté de 1,66% sur un an et de plus de 35% depuis l'élection d'Emmanuel Macron. Puis fin du 5e épisode caniculaire, les 6 derniers départements en vigilance orange canicule, l'Ardèche, les Bouches-du-Rhône, la Drôme, le Gard, le Var et le Vaucluse sont redescendus en vigilance jaune ce matin, indique Météo France dans son dernier bulletin. Puis suite aux incendies en Gironde, le Premier ministre a présenté hier une série de mesures destinées à accélérer la reconstruction avec des permis de construire accélérés, 12 millions d'aides et d'exonérations. Le coût total du soutien de l'État pourrait dépasser les 100 millions d'euros. Des aides qui s'appliqueront également dans les communes du Var, touchées par l'incendie du Gros Bessillon, confirme hier soir Emmanuel Macron. lors d'une prise de parole à Bormes-les-Mimosas.
4: En Gironde, la filière du bois est déstabilisée.
6: Oui, même si des millions de tonnes de bois noircissent et s'entassent dans les forêts, une large partie de ces arbres reste valorisable, avec un risque de saturation pour les industriels. Alain est forestier au Porges. Il a perdu la centaine d'hectares qu'il possédait. Il s'inquiète désormais d'une baisse des cours du bois.
5: Il y a tellement de bois qu'on va être obligé de le brader. Ils vont nous en donner quatre pour rien, quoi. Et il n'aura plus la valeur qu'il avait avant. Alors qu'il est juste noirci, quoi. Mais un bois qui vaut 50 euros le mètre cube, ils vont nous l'acheter à 30, comme ça. Bien sûr, on a une grosse perte. C'est normal. Et chaque fois qu'il y a un grand incendie, chaque fois, c'est nous qu'on trinque, quoi.
7: Et vous allez faire comment?
5: C'est-à-dire, moi, j'ai un peu de tout. J'ai du petit, j'ai du moyen, j'ai du gros. Je vais d'abord évacuer le gros. Le gros, il faut qu'il parte de suite. Parce qu'on a des insectes comme le scolyte, là. Ils vont attaquer le bois. S'il pleuvait, ça irait, mais comme cette sécheresse, en deux mois, le bois, il va plus être bon, quoi.
6: Alain Forestier au micro de Charles Bouchain pour Europe 1. Autre secteur de l'économie impacté en Gironde, le tourisme. Une semaine après la réouverture des campings, les vacanciers commencent à réinvestir les lieux. Une bonne nouvelle pour les professionnels du tourisme selon une étude du Mouvement des entreprises de France et de la Chambre de commerce et d'industrie du département. La fréquentation touristique avait chuté de plus de 50% en juillet.
4: Si la canicule se termine, ce n'est pas forcément la fin de l'épisode de sécheresse.
6: Oui, 70% du pays fait l'objet de mesures de restriction d'eau et la majeure partie des cours d'eau sont impactés. Conséquence directe, la baisse du niveau des cours d'eau et donc la hausse des températures en découle l'arrêt de plusieurs centrales nucléaires. Explication Romy Azoulay.
8: Pour assurer la plus grosse partie de sa production d'électricité, la France compte sur ses 57 réacteurs nucléaires. Tous sont installés au bord d'un fleuve, ce qui permet d'en refroidir les installations. Mais en cas de sécheresse ou de canicule, les cours d'eau surchauffent. Au risque de menacer la biodiversité, EDF ne peut pas y rejeter une autre eau chaude. Certains réacteurs doivent donc réduire leur puissance, voire même s'arrêter. Des conséquences surtout financières pour l'électricien. Côté consommateur, pas de quoi s'inquiéter, selon Emmanuel Galichet, enseignante-chercheur en sciences et technologies au CNAM.
9: Aujourd'hui, on est exportateur d'électricité, donc on a de toute façon de l'électricité pour tous les besoins de la France en ce moment. On a un mix électrique extrêmement important et en été, on consomme moins d'électricité que l'hiver, donc finalement, il n'y a pas énormément de risques.
8: Face aux prochaines vagues de chaleur, EDF a lancé son plan Grand Chaud. Objectif, installer de nouvelles climatisations et moderniser les systèmes de refroidissement de ses plus vieux réacteurs. Près de 9 milliards d'euros y seront investis d'ici 15 ans.
6: Romy Azoulay pour Europe 1.
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4: Recherche main-d'œuvre désespérément. Avec la précocité des vendanges, les viticulteurs sont à la recherche de saisonniers, alors que le taux de chômage des 15-24 ans atteint plus de 21%.
6: Oui, c'est une des conséquences de la canicule et de la sécheresse. Les vendanges connaissent des records de précocité. En Champagne, le domaine Malais a débuté la récolte hier avec bien deux semaines d'avance. Alors, trouver du personnel n'est pas une chose facile. Reportage d'Emma Ben-Youssef Sudarovitch.
11: On a un panier.
12: Au cœur des vignes du domaine Malais, les bruits de sécateurs résonnent, les blagues fusent et les paniers de raisins se remplissent à vue d'œil. 25 vendangeurs sont à l'ouvrage.
13: Ce matin, il m'en manque un.
12: Alexandre Malais, le propriétaire.
13: C'était compliqué le recrutement, puisque normalement on est en vacances. Donc trouver du personnel à cette époque-là, c'est très très compliqué. Ouais.
12: Un problème de taille pour le viticulteur qui a déjà repoussé la date de cueillette.
13: Moi j'ai besoin que la récolte soit rentrée au plus vite. Faut pas que ça traîne sur 15 jours, surtout avec ces températures-là, parce que les raisins sont prêts à être récoltés.
12: Pour mobiliser les troupes, Alexandre a posté des annonces dans le journal, sur internet ou à demander à ses connaissances comme Jérémy qui se retrouve le dos courbé pour récolter les grappes après avoir répondu à l'appel du patron.
27: De base, je livre pour Alexandre Malais et il m'a demandé est-ce que ça m'intéresserait de faire les vendanges pour lui puisqu'il lui manquait un gars pour compléter l'équipe. Et de là, j'ai accepté.
12: À ses côtés, Bruno, 60 ans, n'en est pas à son premier coup de sécateur.
28: Je fais les vendanges depuis 22 ans. Pour moi, c'est les vendanges les plus précoces. C'est historique au niveau de précocité des vendanges.
12: Un constat partagé par tous les viticulteurs mais qui ne devrait pas impacter la qualité du champagne.
6: Emma Ben-Youssef Sudarovitch pour Europe 1.
4: Et direction l'espace avec aujourd'hui la première sortie hors de la Station Internationale Spatiale de notre astronaute Sophie Adenau.
6: Oui, aujourd'hui à 14h30, heure française, la spationaute Sophie Adenau sera la première femme française en scaphandre dans l'espace. Une mission de réparation en dehors de l'ISS à 400 km de la Terre. Avant elle, seuls 4 Français ont réalisé cette sortie extra-véhiculaire. Laura Legault, c'est une sortie très attendue par Sophie Adenau.
2: Oui, pendant plus de 6 heures, Sophie Adno fera face au vide vertigineux de l'espace, seule avec son coéquipier américain Anil Menon. Ils ont un objectif, réparer une antenne de communication de l'ISS. Quand le sas de la station spatiale s'ouvrira, ils seront au-dessus de l'Atlantique. À l'issue de leur tâche, ils auront fait 4 fois le tour de la Terre. Dès le début de sa préparation, la spationaute espérait pouvoir réaliser une sortie extravéhiculaire, comme elle l'expliquait en conférence de presse.
7: C'est vraiment la partie la plus impressionnante et la plus accomplissante presque du métier d'astronaute. Les EVA, c'est un challenge extraordinaire.
2: Un challenge qui nécessite une procédure millimétrée, préparation des scaphandres, recharge et remplacement des batteries. Mais la spationaute s'est bien entraînée.
7: C'est comme si on était finalement dans un véhicule spatial en toute autonomie, dans l'espace, relié à un filon de sécurité par la station. Chaque geste est répété maintes fois. On a fait des entraînements dans la piscine qui nous préparent à différents scénarios.
2: Quelques heures avant le grand saut, Sophie Adno a publié sur X une photo de son scaphandre avec ces mots « Je suis prête ».
6: Laura Legault pour Europe 1. Puis après le retour ce week-end de Léon Marchand dans les bassins, c'est une autre star des JO qu'on retrouve dans l'Hexagone, Victor Wembanyama en Provence, pour une semaine d'immersion et de découverte du ballon ovale. Le meneur des Spurs que l'on retrouve donc avec la sélection nationale pour une série de test-matchs avant les qualifications pour les prochains mondiaux. Première rencontre face à la Serbie jeudi soir. Du sport, toujours avec du foot et Lyon qui poursuit sa quête d'une place pour la prochaine Ligue des Champions à Istanbul ce soir. Barrage aller face au Fenerbahçe et ses recrues Greenwood et Lukaku. Un immense défi tant sportif qu'économique pour Lyon qui est endetté. Et ce match et cette compétition lui rapporterait 50 millions d'euros. Un match à suivre à partir de 21h. Sur Canal+.
0: C'était le journal de 8h30 présenté par Martin Delavenne. Merci Martin.
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0: Et comme tous les matins cet été, nous portons un coup d'œil à l'étranger. Bonjour Sébastien Le Belzic.
10: Bonjour Jacques, bonjour à tous. Notre coup d'œil à l'étranger ce matin vous emmène en Espagne où l'on retrouve notre correspondante Anaïs Cordoba. Bonjour Anaïs.
14: Bonjour.
10: Alors l'Espagne fait le plein cet été. C'est la deuxième destination touristique mondiale juste derrière la France. Et le pays bat cette année de nouveaux records en termes de fréquentation. De combien de touristes parle-t-on exactement ?
14: Alors, selon des prévisions publiées par la presse espagnole, en 2026, le nombre de visiteurs pourrait franchir le seuil symbolique des 100 millions. Ce serait un record historique. Mmh. L'an dernier, l'Espagne a déjà accueilli près de 97 millions de touristes et tout porte à croire que ce chiffre va être dépassé. Les dernières données de l'Institut National des Statistiques, citées par El País, montrent d'ailleurs une hausse de 5% sur les 5 premiers mois de l'année par rapport à 2025. Cette progression est portée notamment par les touristes britanniques, français et allemands, les plus nombreux à visiter le pays. Certains experts, cités par la presse, y voient aussi un effet refuge face à l'instabilité géopolitique. Une partie des voyageurs qui prévoyaient de partir en Turquie ou au Moyen-Orient aurait finalement choisi l'Espagne.
10: Et Anaïs, comment cette manne touristique profite-t-elle à l'économie espagnole ?
14: Eh bien, comme le rappelle El Economista, en Espagne, le tourisme représente près de 13% du PIB et 13% des emplois. C'est l'un des principaux moteurs de l'économie espagnole. D'ailleurs, avec une croissance de 2,8% en 2025, l'Espagne affiche la meilleure performance parmi les grandes économies de la zone euro, loin devant la France. Mais cette réussite ne bénéficie pas à tout le monde. Le tourisme est régulièrement critiqué pour la précarité des emplois qu'il génère. Dans un article intitulé « 100 millions de touristes, le pays qui a vendu son été », la revue El Orden Mundial rappelle que ces emplois sont souvent peu qualifiés, précaires, saisonniers et mal rémunérés. Les salaires dans l'hôtellerie-restauration sont même en moyenne 40% inférieurs au salaire moyen en Espagne.
10: Oui, si bien qu'on se souvient que l'an dernier, par exemple, il y a eu de grandes manifestations contre le tourisme un peu partout dans le pays. Ça peut sembler paradoxal, hein, alors que ça profite aussi à l'économie.
14: Oui, fin juillet, Palma de Mallorca a accueilli une grande manifestation contre le tourisme de masse. Selon El Diario, c'est l'une des plus importantes mobilisations de ces dernières années au Baléares. La police a compté 25 000 manifestants, les organisateurs 70 000. Ils réclament un changement profond du modèle économique et touristique. Dans le reste du pays, les manifestations sont moins nombreuses que l'an dernier, mais le rejet du surtourisme reste bien présent. D'ailleurs, une étude relayée par Infobae, qui a classé les pays selon leur niveau de résistance au tourisme, place l'Espagne en tête.
10: Alors l'Espagne, oui, deuxième pays le plus visité au monde, juste derrière la France. Merci Anaïs, et à demain pour un nouveau coup d'œil à l'étranger.
0: Merci Sébastien Lebelzik. Très bon début de journée sur Europe 1. 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
0: Dans 5 minutes, on va retrouver Laurent Tessier. Pour ça, nous a énervé cette année. Ce sera juste après la revue de presse d'Europe 1 matin.
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0: Absolument, avec Martin Delavenne.
6: Le gouvernement sur la brèche après le vol de données fiscales hautement confidentielles. Sébastien Lecornu en appelle à ses services pour mener l'enquête et connaître les raisons de cette nouvelle cyberattaque. En attendant, les contribuables impactés sont contactés individuellement. En Belgique, la pluie s'est mise à tomber de bon augure dans la lutte contre l'incendie qui s'est déclaré en fin de semaine dernière, le plus grand incendie de l'histoire moderne du pays. Puis le président de la République s'exprimait hier pour la dernière fois depuis Bormes-les-Mimosas, l'occasion de mettre à l'honneur les soldats du feu et de signer pour la première fois un au revoir à la fonction présidentielle.
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0: Dans la presse ce matin, il est beaucoup question de l'État qui cherche des milliards. Retraite, niche fiscale, ce que prépare le gouvernement, titre Le Figaro. Julie Ruiz raconte cette chasse aux économies qui s'accélère à quelques semaines du budget 2027. Pour ramener seulement le déficit à 4,9% du PIB, il faudrait trouver près de 28 milliards d'euros. Et lorsqu'il faut trouver autant d'argent, un mot revient très vite dans les couloirs de Bercy. Les Français disent « aisés ». Le ministre de l'économie, Roland Lescure, estime ainsi que la question de la contribution des retraités aisés à l'effort de redressement mérite d'être posée. Alors derrière la formule, il y a des mesures potentiellement très concrètes. Pensions moins revalorisées, avantages fiscaux rabotés, niches réexaminées. Un gel des retraites au-dessus de 2000 euros rapporterait environ 3 milliards. Et Gaëtan de Capelle, dans son édito, ne s'embarrasse pas de précautions. La recette, écrit-il, est cousue de fil blanc. Plutôt que de s'attaquer à la dépense, on s'apprête encore à ratiboiser les classes aisées et les entreprises.
3: Et pendant que Bercy cherche l'argent des Français, Jacques, il essaie aussi de retrouver leurs données.
0: Oui, car Bercy ne cherche pas seulement de l'argent ce matin, il cherche aussi à comprendre par où sont sorties les données des contribuables. Et dans Le Parisien, l'ambiance est résumée avec cette phrase « On sent la direction un peu fébrile ». Vincent Verrier raconte les réunions de crise, l'audit demandé par le Premier ministre, mais surtout les faiblesses anciennes du système. Une syndicaliste de la direction des finances publiques le reconnaît, c'est le résultat de plusieurs années de sous-investissement. Matériel vieillissant, logiciel à mettre à jour, spécialiste difficile à recruter. Le coffre-fort fiscal était numérique, mais manifestement pas tout à fait blindé. Tout est question de priorité.
3: Le Point révèle un nouveau rebondissement dans l'affaire de Crépol.
0: Oui, les juges d'instruction avaient retenu, souvenez-vous, la circonstance aggravante de racisme, considérant que Thomas Perotto et d'autres victimes avaient pu être visées parce qu'ils étaient blancs et français. Eh bien, dans un réquisitoire complémentaire daté d'hier, le parquet de Valence refuse toujours de considérer cette donnée essentielle. Il juge les témoignages très minoritaires, imprécis et parfois contradictoires. Des témoins disent pourtant avoir bien entendu planter des blancs, tuer du français ou encore crever les petits blancs. Le parquet dit qu'il est impossible de les attribuer avec suffisamment de certitude à tel ou tel accusé. Au juge maintenant de décider si le racisme anti-blanc sera ou non retenu comme circonstance aggravante au procès.
3: Et pendant ce temps, en Gironde, Sébastien Lecornu était à la manœuvre hier. Les journaux s'en font l'écho ce matin.
0: Sud-Ouest pose la question à sa une. Le plan peut-il éteindre la colère? Une centaine de millions d'euros annoncés après les incendies. Mais le journal ressort aussi des cartons cette vieille promesse du gouvernement qui avait été faite en 2023, celle d'une nouvelle base aérienne de la sécurité civile à Mont-de-Marsan. Car ce projet n'a pas été abandonné, il n'a pas été mis en œuvre, c'est ce que dit Laurent Nunez. Tout est dit. Et tandis que Sébastien Lecornu éteint les feux, Gérald Darmanin allume déjà ceux de 2027. Le garde des Sceaux fait, lui, la une de La Voix du Nord avec cette citation « J'ai décidé de soutenir Édouard Philippe, mais le ralliement est accompagné d'un avertissement. Si Édouard Philippe ne parle pas au peuple, il ne sera pas élu. C'est un soutien, donc, mais pas encore un chèque en blanc. » Et puis enfin, le Parisien nous arrache un instant à nos comptes, aux incendies, à la campagne présidentielle. Sophie Adnaud doit sortir aujourd'hui de la Station Spatiale Internationale, 6h30, dans le vide spatial, à 400 km au-dessus de notre tête. Hervé Stévenin, de l'Agence Spatiale Européenne, dit que c'est la chose la plus complexe qu'un astronaute puisse faire, physiquement et mentalement. À 400 km au-dessus de nous, pour Sophie Adnaud, il n'y aura plus de déficit, plus de sondage, plus de colère, seulement la Terre en dessous. Et le silence autour.
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0: Excellent début de matin.
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0: Votre rendez-vous de l'été, ça nous a énervé cette année avec vous, Laurent Tessier. Bonjour Laurent.
1: Bonjour à tous.
0: Ça nous a énervé cette année. En mai dernier, le match de football entre Nantes et Toulouse avait été interrompu définitivement après l'envahissement du terrain.
1: Oui, j'avais beaucoup de peine ce jour-là. Je suis né à Nantes. Le FC Nantes, c'est mon club, celui de mon enfance. Et oui, cela a été dur de le voir descendre en Ligue 2. Mais ça ne valait pas toute cette violence vécue le soir du dimanche 17 mai. À la 22e minute, la pelouse de la Beaujoire avait été envahie par des individus cagoulés venus de la tribune Loire, celle derrière un but, celle des ultras. Une scène de chaos. Des stadiers très vite débordés. Les barrières installées devant la tribune n'avaient pas tenu. Plus d'une centaine d'individus sur la pelouse en quelques secondes. Cagoulés en jaune et vert, les couleurs du club. Des fumigènes lancés sur le terrain. Alors que tous les joueurs rentraient au vestiaire, l'entraîneur Vahid Ailodzic, 74 ans, en colère, avait fait face à ces énergumènes, leur demandant d'arrêter en criant « Pas ça !» Il était retenu par un agent de sécurité. Des images catastrophiques, les CRS étaient intervenus. Ces individus cagoulés étaient vite retournés vers la tribune. L'ensauvagement de la société. Des jets de gobelets, de sièges, de sortes de billes balancées sur les forces de l'ordre pour les blesser. Un face-à-face entre CRS et des délinquants qui n'avaient rien à faire dans un stade. On en était là pour un match de football. Et 30 minutes plus tard, une conférence de presse s'était tenue. L'arbitre du match Nantes-Toulouse, Stéphanie Frappard, avait annoncé l'arrêt définitif de la rencontre.
15: Bonsoir. La décision est donc d'arrêter définitivement la rencontre sur décision du préfet pour des raisons de sécurité.
1: Il faut interdire de stade à vie tous ces individus. On en a marre de voir toutes ces images de violence, de ces énergumènes qui ne respectent rien. L'ex-entraîneur nantais, Vahid Ailodzic, avait pris la parole un peu plus tard dans la soirée.
16: C'est très grave, c'est pas bien. S'ils sont mécontents, s'ils sont frustrés, je peux comprendre parfaitement bien, mais pas ça. Le club, il ne mérite pas ça. J'aurais aimé aller vers les supporters pour dire stop, stop, stop. Malheureusement, ils ont préparé ça. Oh, c'est triste. C'est la honte, c'est la tristesse.
1: Oui, la honte de repenser à ce qui s'était passé en mai dernier, mais la soirée ne s'était pas terminée là. Après Nantes, la pelouse du club de Nice avait été aussi envahie quelques minutes à la fin du match. Là aussi, plus d'une centaine d'individus, des sauvages, prêts à en découdre, qui avaient foncé vers les vestiaires, des fumigènes envoyés vers la tribune présidentielle, des dégradations d'écrans publicitaires, même chaos, les CRS étaient intervenus sur la pelouse. Alors la dissolution de tous ces groupes ultra doit encore se poser. Comment peut-on aller voir un match avec ses enfants, l'esprit tranquille, ras-le-bol de cette violence dans les stades et en dehors, lors des matchs de football?
0: Merci Laurent Tessier. Et on retrouve Julien Pichenet, comme chaque matin. Julien vient nous rejoindre en studio. Bonjour Julien.
17: Bonjour Jacques Serret, bonjour Ambline Roche, bonjour à tous.
0: Le club de l'été, c'est avec vous, c'est à partir de 10h sur Europe 1.
17: Avec une émission qui s'annonce exceptionnelle ce matin, puisque nous recevrons tout d'abord à 10h l'écrivain Bernard Werber, qui viendra nous présenter son spectacle. Il va être en tournée, Bernard Werber. Oui, il y a des écrivains qui peuvent faire des tournées pour un spectacle qui s'appelle Vie et qui s'annonce très étonnant. Hein. Ce sera... vraiment, c'est difficile à raconter. Je vais le laisser le raconter lui-même, parce qu'on va être dans une sorte d'immersion. Enfin, ça va être vraiment un spectacle.
19: Il sait tout faire, Bernard
17: atypique,
19: Werber.
17: Extrêmement atypique.
19: Aussi, incroyable.
17: Incroyable. C'est l'un des écrivains les plus traduits et vendus dans le monde. Et puis à 11h, nous recevrons le grand réalisateur Jean-Jacques Hano, réalisateur notamment du Nom de la Rose, de La Guerre du Feu, de Notre-Dame brûle. Nous parlerons justement avec lui de ces terribles incendies de l'été 2026. Est-ce que ces feux vont changer notre rapport à la nature? Vont changer notre rapport à la forêt, parce que Jean-Jacques Hano, dans ses films, questionne les rapports entre l'homme et la nature, donc il pourra nous en parler, donner son point de vue. Ça va être très intéressant. Et puis il y aura dans un registre plus léger, évidemment, le plic-ploc.
19: Ah.
17: Il est dur, celui-là. Eh oui, hier, Gérald de Palmas a été trouvé
19: sur la route.
17: Mais il y a un autre plic-ploc qui est en route depuis hier et qui, à mon avis, va faire un grand chemin, parce qu'il n'est pas évident. Je donne des petits indices.
0: On peut l'écouter.
17: On est dans les années 80.
19: Oui.
17: Ça nous vient d'Italie. Mais ça ne suffit pas pour que les fidèles du club de l'été réussissent à le trouver.
0: Oh,
17: Allez, je donne un autre indice.
19: Ça vient d'Italie, vous dites ?
17: Ça vient d'Italie.
19: Italo Disco ?
17: Et voilà, exactement. Et ça a été numéro 1 au top 50.
19: Ah, ça, c'est un indice.
17: Ouais, quand même.
19: D'accord. Bon. Mais c'est vrai, ça veut dire que ça a été un immense succès.
17: Quand même.
19: On peut-être danse encore dessus aujourd'hui.
17: Un petit peu oublié, peut-être. Oui, ça dépend dans des soirées 80, oui, je pense. Bah, mais...
19: Donc on danse encore dessus mais aujourd'hui. On danse sur la musique des années 80.
17: Page. Allez, ouais.
19: C'est drôle quand c'est à l'envers.
17: Vous l'avez en blind?
19: Je crois l'avoir deviné.
17: D'accord, bah vous laissez un SMS club au 739-21.
19: Voilà, on gagne quoi? On gagne des beaux cadeaux.
17: Il y a des
19: air
17: fryers, du matériel high-tech, il y a des très beaux cadeaux.
19: Des enceintes Bluetooth aussi.
17: Exactement, des radios vintage. Et voilà.
0: À partir de 10h sur Europe 1. La météo, Omblin-Noël Roche, on va encore être nombreux à profiter du soleil aujourd'hui.
19: Oui, c'est vrai, ambiance plein soleil sur la grande majorité de l'Hexagone aujourd'hui. Après le départ de la grisaille matinale dans le sud-ouest, le temps s'annonce magnifique et très doux. Seule ombre au tableau, une bande nuageuse s'accroche en Bretagne du côté des Hauts-de-France et de la région parisienne avec un risque par endroit de légère pluie. Le nord-est verra quant à lui un ciel voilé, mais partout ailleurs, ce soleil qui brille et cette chaleur qui reste bien installée près de la Méditerranée où souffle Mistral et jusqu'à 50 km/h. Prenez vos précautions si vous randonnez en Corse. Aujourd'hui, des orages locaux restent possibles sur les sommets. Sachez que demain, on attend le retour de la pluie du nord à l'Alsace, suivi d'orages au sud. La dégradation sera plus marquée jeudi avec des averses orageuses dans les Cévennes et la vallée du Rhône. En fait, c'est une dégradation qui arrive de l'Atlantique. Et vendredi, le temps restera assez instable, parfois très pluvieux, sur la moitié est d'ailleurs.
0: Et cette pluie, on l'attendait depuis un moment.
19: Absolument, Jacques. Les précipitations ont été exceptionnellement rares. Cet été, le cumul de pluie est même historiquement bas. À Paris, 27 mm de pluie, 27 mm de pluie en deux mois et demi, donc depuis juin, juillet et jusqu'à aujourd'hui en ce mois d'août. C'est le cas aussi, là je parle de Paris, mais c'est le cas aussi à Nantes, Bordeaux et Brest. 27 entre 25 et 27 mm de pluie pour ces trois villes également. Donc la pluie, on l'attend aussi parce qu'il fera moins chaud en cette fin de semaine. Aujourd'hui, bon, c'est pas encore ça. On attend ce matin 15 degrés à Rouen, 16 degrés à Guéret et Besançon, 18 à Tarbes et Saint-Étienne, 22 degrés à Carcassonne. Cet après-midi, il fera encore franchement chaud sur le sud-ouest. Soyez patients avec 36 degrés à Manosque, Marseille, Nîmes, 35 à Perpignan, 32 degrés à Lyon et Montauban. Il fera 31 degrés à Bordeaux, Saint-Étienne, Annecy, 28 à Rennes et Paris. On souffle un petit peu à Paris parce qu'on est descendu en dessous des 30 degrés, c'est pas mal. 27 à Langres et Alençon, 23 degrés à Caen et Lille. Les températures de l'après-midi.
0: Donc. Et la météo des plages en blé.
19: La chaleur est donc toujours tropicale en Méditerranée. L'eau oscille entre 25 et 29 degrés de l'Espagne à l'Italie, des plages de Collioure à celles de Menton. Et cette eau, elle grimpe jusqu'à 30 degrés autour de la Corse. Sur la côte atlantique, la baignade est très agréable, de 22 à 25 degrés. La température de l'eau entre La Rochelle, Biscarrosse et Saint-Jean-de-Luz sous le soleil. En remontant vers la Vendée, la Bretagne, l'eau devient un petit peu plus fraîche, entre 18 degrés sur la presqu'île de Quiberon et 21 degrés au Mont-Saint-Michel. Même décor en Normandie sous les nuages avec 20 à 22 degrés dans l'eau, comme sur le sable. C'est la même température, l'eau et l'air, dans le Nord.
0: Merci, voilà. Omblin Roche. Excellent début de journée avec Europe 1. On se retrouve demain dès 7h.
19: Oui.
0: À 10h, n'oubliez pas le club de l'été avec Julien Pichenet. Dans un instant, c'est l'heure des pros avec Élodie Huchard.
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2: Bonjour à tous et bienvenue dans l'heure des pros été. Nous sommes ensemble pendant 2 heures. Le Premier ministre a été hué hier par les habitants de la commune sinistrée du Porge. Ne nous y trompons pas, ce n'est pas Sébastien Lecornu qui déclenche la colère de ces personnes traumatisées. Il est le réceptacle d'une misère qui concerne ses habitants et qui vise avant tout l'État. Pendant que d'autres se cachent, le moine soldat Lecornu est allé se frotter à une colère qu'il avait anticipée. Il a accepté d'endosser le mauvais rôle en bon gendarme qu'il est. Il sait que les missions ne sont pas toujours glorieuses. Non, Sébastien Lecornu n'est factuellement pas responsable d'un manque d'anticipation. Il a lui-même, dès les premiers jours des incendies, pointé le manque de vision et a demandé en pleine crise de déjà prévoir les prochaines. Des centaines de communes ont construit, souvent trop, parfois mal. Des dizaines de premiers ministres ont laissé la forêt se dégrader. Plusieurs présidents se sont succédés depuis 2002 et le fameux « Notre maison brûle et nous regardons ailleurs » de Jacques Chirac. Et pourtant, il y a toujours eu plus urgent à gérer que les crises climatiques. Sébastien Lecornu n'est pas lui-même individuellement responsable du manque de moyens. Alors certes, il appartient à un gouvernement qui depuis 10 ans a préféré faire d'autres choix, qui a également creusé la dette. Mais peut-être faut-il rappeler à l'opposition que chaque année, un budget est en discussion de longues semaines durant à l'Assemblée nationale. Et là, il n'est souvent

0: des Français partent en fumée plutôt que ce soit la forêt. Sébastien Lecornu s'est frotté à la détresse, à la désolation. Il a d'ailleurs préféré rencontrer une première fois seul le maire du Porge et découvrir les dégâts sans caméra ni élu qui se presse pour être sur la photo. Car il ne sait sans doute que trop bien que la communication se marie en général assez mal avec l'émotion. Répondre à des familles qui ont tout perdu alors que les caisses sont vides, alors que la bureaucratie écrase tout est quasiment impossible. On ne répond pas à la détresse par des mesures, puisqu'aucune mesure ne compensera une vie perdue. Mais le Premier ministre y est allé, pendant que d'autres faisaient du jet ski.
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0: C'est l'heure du journal de Mathieu Devez. Bonjour Mathieu.
3: Bonjour Élodie et bonjour à tous. À la une de l'actualité, Gérald Darmanin renonce à l'Élysée et choisit Édouard Philippe. À 8 mois de la présidentielle, le garde des Sceaux officialise son soutien au candidat Horizon. Dans un entretien à La Voix du Nord, il déclare que l'intérêt général n'est pas de multiplier les candidatures. Je cite, « Nous sommes dans une situation extrêmement difficile, socialement difficile pour les Français. Donc, j'ai décidé de ne pas rajouter de la division et donc de ne pas me présenter à l'élection présidentielle et de soutenir Édouard Philippe. » Fin de citation. C'est la fin du 5e épisode caniculaire. La vigilance orange, ça y est, levée dans les 6 derniers départements qui restaient concernés. L'Ardèche, les Bouches-du-Rhône, la Drôme, le Gard, le Var et le Vaucluse sont redescendus en alerte jaune ce matin. Mais la chaleur se fera encore sentir cet après-midi avec des températures de 34 à 37 degrés selon les régions. Les vendanges commencent déjà en France après près de 15 jours d'avance. Dans le Var, à Corrence, les vignerons doivent composer avec les conséquences de l'incendie qui a parcouru 6300 hectares. Certains craignent que leur raisin ait pris un goût de fumée. Écoutez ce vigneron dans le Var donc.
4: On peut avoir un risque de goût de fumée. Donc ce qu'on a fait, c'est qu'on les a analysés à peu près par quartier pour savoir, on va dire, l'intensité, le marqueur du goût de fumée qu'on peut avoir dans le raisin. Donc aujourd'hui, là où on est, c'est très petit, c'est très minime, donc on sait qu'on pourra facilement le travailler.
3: Après le piratage du fisc, le gouvernement veut comprendre les failles. Sébastien Lecornu demande donc à l'Agence nationale de la sécurité et des systèmes d'information de réaliser un audit approfondi sur le vol de données, objectif déterminer précisément les circonstances et les causes de l'attaque. Plus de 678 000 particuliers et entreprises sont concernés. C'est un coup de pouce attendu par des millions de familles. L'allocation de rentrée scolaire est versée à partir d'aujourd'hui. Près de 3 millions de familles, 5 millions d'enfants vont en bénéficier. Une aide destinée à faire face aux dépenses de rentrée alors que le coût de la scolarité dépasse en moyenne 1300 euros par enfant et par an. Les recherches se poursuivent au large de l'île Dieu. Un voilier à la dérive a été repéré par un passager d'un ferry. Le bateau britannique a interrompu sa route et envoyé un canot avec 3 hommes. Aucun signe de vie n'a été retrouvé. Le nombre d'occupants du voilier reste inconnu. Selon la préfecture maritime, aucune balise de détresse n'a été déclenchée. À l'international, le désarmement du Hamas des terroristes pourrait débuter dans les prochaines semaines. L'émissaire américain Jared Kushner évoque des premiers progrès. D'ici 30 jours, le gendre de Donald Trump espère notamment le retrait d'une partie des armes et la neutralisation de certains tunnels. Écoutez-le, il était à Tel Aviv.
5: Nous pourrions constater des progrès d'ici à peine 30 jours, avec, espérons-le, le début d'une retrait d'une partie des armes et, espérons-le également, le comblement de certains tunnels au cours des 60 à 90 prochains jours. Des progrès pourraient donc intervenir assez rapidement, mais cela nécessite la coopération des deux parties.
3: Et un mot de football à présent. Lyon poursuit sa campagne européenne. Ce soir, les Lyonnais se déplacent sur la pelouse des Turcs du Fenerbahçe pour le match aller des barrages de la Ligue des Champions. Rencontre à suivre, bien sûr, sur les antennes de Canal+. Une affiche importante pour Lyon qui veut retrouver la plus prestigieuse des compétitions européennes. Et on termine avec une première historique pour Sophie Adnaud. La Française doit devenir aujourd'hui la première astronaute française à sortir dans l'espace. Depuis la Station spatiale internationale, à 400 km quand même au-dessus de la Terre, elle doit intervenir pendant près de 6h30 avec un Américain. Sa mission, remplacer une antenne essentielle aux communications de la station. Bon courage à elle et bravo.
0: Et bravo à vous pour ce journal, Mathieu Devez, même si l'exploit me semble un peu moins extraordinaire. Oh. Et on vous retrouve à 10h pour un prochain journal. Les invités avec moi en plateau, Sabrina Betjeber, bonjour.
6: Bonjour chère Elodie.
0: Essayiste et sociologue, Raphaël Sarli, bonjour. Bonjour.

0: Elodie.
1: Journaliste au JDD, Kevin Bossuet, bonjour.
2: Bonjour Elodie.
1: Et Célia Barotte, bonjour.
3: Bonjour Elodie.
1: Du service police-justice de CNews. On va commencer avec vous, Célia, parce que c'est un nouveau rebondissement dans les suites judiciaires après la mort de Thomas Perotto à Crépol en novembre 2023. On rappelle que la circonstance aggravante de racisme anti-blanc avait été retenue par la justice en juillet. Elle est finalement écartée par le parquet. Le parquet a donc contredit les juges et maintient que cette circonstance aggravante ne tient pas. On fait le point avec Félix Perrolaz.
4: La justice est plus divisée que jamais dans l'affaire du drame de Crépol. Le 23 juillet dernier, les juges d'instruction retiennent la circonstance aggravante de racisme anti-blanc dans le meurtre de Thomas Perotto. Mais le parquet de Valence en a décidé autrement.
5: Eh bien, il a décidé, le parquet de Valence, de ne pas en retenir cette circonstance aggravante. Donc, c'est vraiment une scission au sein de la justice entre l'avis du parquet et aussi l'avis des magistrats instructeurs.
4: La circonstance aggravante est écartée donc, malgré la reconnaissance par le parquet, de certains propos tenus pendant cette soirée du 19 novembre 2023.
5: Le parquet exprime que certains témoignages font apparaître des termes qui auraient été prononcés lors de la soirée à l'encontre des Blancs ou des Français. Donc là, il y a une reconnaissance de ces propos. Mais on nous dit que ces témoignages sont très minoritaires, que certains d'entre eux ont évolué au fil du temps. La teneur des propos entendus ou rapportés est variable.
4: Le parquet suit en revanche certaines observations données par les avocats de la partie civile, comme la circonstance aggravante de concomitance du crime. Il reconnaît que le meurtre de Thomas a été suivi de tentatives de meurtre, avec notamment d'autres victimes de ce drame.
1: Barotte, on va aller un peu plus loin avec vous. C'est vrai qu'on a forcément du mal à comprendre dans un premier temps cette nouvelle qui était souhaitée d'ailleurs par les familles de victimes où la circonstance aggravante de racisme anti-blanc est retenue et donc finalement le parquet retoque cela. On a un peu du mal à comprendre en réalité ce qui a motivé cette décision.
3: Alors tout d'abord, il faut aussi comprendre que rien n'est officiel, rien n'est définitif. Ce n'est pas parce que le parquet se prononce aujourd'hui dans un réquisitoire dit définitif et complémentaire que les suspects vont être jugés pour ces qualificatifs. Les juges vont devoir établir une ordonnance de mise en accusation et c'est avec cette ordonnance de mise en accusation que nous allons connaître les chefs retenus contre ces suspects et c'est les chefs pour lesquels ils seront jugés. C'est vrai qu'on est face à un rebondissement puisque en juillet dernier déjà, on assistait à ce revirement de situation de la part des juges qui à la base n'avaient pas retenu la circonstance aggravante de racisme et puis ensuite ils nous ont expliqué qu'au vu, au regard des investigations, du recueil de témoignages, on parle d'une dizaine de témoignages qui fait état de propos entendus concernant des propos racistes, des propos aussi anti-français et donc les juges estimaient qu'il fallait poursuivre l'ensemble des mises en cause, l'ensemble des suspects pour cette circonstance aggravante. Le parquet avait le choix de suivre à nouveau les juges d'instruction ou de prononcer d'autres observations. Et dans ce nouveau réquisitoire donc que nous avons pu consulter et qui a été rendu public hier, enfin rendu en tout cas auprès de l'ensemble des parties, le parquet estime qu'il faut poursuivre seulement devant une cour d'assises 11 suspects sur 14, que ces 11 suspects, il faut les poursuivre pour tentative meurtre et tentative de meurtre, mais sans la circonstance aggravante de racisme, mais il retient quand même les observations demandées par la partie civile, c'est-à-dire de les poursuivre pour crime suivi de tentative de crime, c'est-à-dire la concomitance du meurtre. Donc c'est quand même une victoire en demi-teinte pour les parties civiles, puisque certaines observations sont suivies, mais on ne retient toujours pas le caractère racisme. Et pourtant, l'un des mis en cause, je peux vous le citer, dit qu'il a entendu des insultes des deux parties et il a précisé que des propos comme sale blanc ou encore sale français ont été entendus de la part de personnes d'origine maghrébine. Donc on a aussi quand même l'un des mis en cause qui reconnaît ces propos Le parquet qui estime et qui reconnaît l'existence de ces témoignages, mais il estime que ces témoignages, eh bien, sont trop minoritaires, qu'ils ont évolué, qu'ils ne sont finalement pas assez crédibles pour que l'on puisse le retenir.
1: Merci beaucoup, Célia. Vous restez avec nous pendant toute cette partie, bien sûr. Nous sommes avec Jérôme Triomphe. Bonjour et merci d'être avec nous sur CNews et sur Europe 1. Vous êtes l'avocat de deux parties civiles. On vient d'entendre cette décision du parquet. On vient d'entendre aussi les motivations. On ne peut pas s'empêcher de penser qu'on est face à un déni, en fait, de réalité, qu'on ne veut pas voir, qu'on ne veut pas entendre le fait que le racisme anti-blanc, il existe et qu'il a participé à la mort de Thomas.
0: Alors, c'est parfaitement exact qu'il y a un déni de réalité, mais je vais rectifier quand même une chose. Il n'y a pas de rebondissement, en réalité, avec ces réquisitions complémentaires, puisque le parquet n'a pas varié d'un iota depuis le début de l'enquête préliminaire, de l'enquête de flagrance même, il y a pratiquement 3 ans. Depuis le début, le parquet refuse de retenir la circonstance aggravante de racisme anti-blanc et depuis anti-français, puisque des propos ont depuis été rapportés de racisme anti-français. Ce qui est invraisemblable, c'est que dans ce réquisitoire complémentaire, le parquet nous dit qu'à la fin de près de 3 ans d'instruction, il n'y a pas d'éléments suffisants, mais en réalité, il n'y avait pas d'éléments suffisants pour lui depuis le départ, avant même qu'on ait examiné la question. Donc depuis le départ, le parquet refuse. Moi, ce que je voulais quand même préciser, c'est que donc il n'y a aucun rebondissement, et je rappelle également que le parquet ne prend aucune décision. Il est une partie comme les autres dans le dossier, avec les avocats de la défense, avec les avocats des parties civiles. Il donne son avis, et ce sont les juges d'instruction qui vont trancher. Il est évident que les juges d'instruction ayant rouvert l'instruction judiciaire pour mettre en examen de manière supplétive à la suite de nos observations sur le fait qu'il fallait retenir le racisme anti-blanc et anti-français, ne vont évidemment pas se dédire dans leur ordonnance de mise en accusation. Ils ont été mis en examen de manière supplétive. Ils seront à l'évidence mis en accusation devant la cour d'assises avec la circonstance aggravante de racisme anti-blanc. C'est pour ça que j'ai du mal à comprendre cet acharnement du parquet à vouloir demander qu'il en soit autrement. Et de toute manière, in fine, c'est la cour d'assises qui tranchera la question de cette circonstance aggravante comme de l'ensemble des faits dont elle sera saisie. Je voulais préciser également une chose qui est très importante, c'est que quand le parquet nous dit, parce qu'il faut bien voir que dans le premier réquisitoire, le parquet n'avait absolument pas démontrer l'absence de racisme anti-blanc. Il n'avait pas, si tant est qu'on puisse démontrer quelque chose qui n'existe pas. En réalité, ça existe. Il n'avait pas motivé en quoi il n'y aurait pas de racisme anti-blanc. Dans son premier réquisitoire, il rapportait les 16 témoignages directs de racisme anti-blanc et anti-français en disant « il n'y a pas eu de démonstration qu'il existe ». C'était déjà assez incroyable à lire. Mais dans son réquisitoire complémentaire d'hier, le parquet, parce qu'il y a eu un rebondissement, le seul rebondissement qu'il y a eu, c'était la mise en examen supplétive. Ça, c'est exact. Et bien là, il était obligé de motiver. Et il motive en disant « ces témoignages sont très minoritaires ». Alors, pardon de vous dire que 16 témoignages dans un dossier, je n'ai pour ma part, j'ai rarement vu ça de manière aussi spectaculaire, parce que on a souvent des témoignages, 2-3, qui souvent suffisent à la justice pour entrer en voie de condamnation. Cette fois, on en a 16. On en a 16, contrairement à ce que dit le parquet, nous n'avons absolument pas la même analyse, parce qu'ils sont pas du tout variables et imprécis, ils disent tous la même chose. On est là pour tuer des Blancs ou pour planter des Blancs et des propos à caractère anti-français. Ça, et les juges d'ailleurs ne s'y sont pas trompés. Ils ont mis en examen de manière supplétive parce que, à l'évidence, il y avait des indices graves et concordants justifiant cette mise en examen supplétive. Moi, j'ai connu le parquet moins sourcilleux, si vous voulez, quand sur le nombre de témoignages et leur précision, ils sont parfaitement précis, ils sont concordants, et puis surtout, comme le rappelait Célia Barotte, il y a des mises en examen. Un des mises en cause, donc, qui dit « oui, il y a eu des propos anti-français et anti-blancs » entendus par les personnes d'origine maghrébine. C'est quand même extraordinaire. Voilà ce qu'on peut qualifier d'aveu qui vient corroborer la réalité de ce que disent les 16 témoignages de victimes. Il y a un des mises en examen qui dit « ce qu'elles disent est vrai ». Bon, alors qu'est-ce qu'il faut de plus au parquet ? On nous dit...
1: Justement là-dessus, pardon, je vous coupe, Jérôme Triomphe, mais sur le parquet, on se demande si là, ils sont en train de faire du droit ou de faire de la politique et de l'idéologie en se disant, surtout, on n'a pas envie de voir ce racisme anti-blanc, et puis peut-être on n'a pas envie de faire de vagues. Il y a aussi un petit peu peut-être derrière d'idéologie qui vient d'en haut, où on se dit cacher ce racisme anti-blanc que je ne saurais voir.
0: Alors, ce qui est certain, c'est que le concept, le terme, la réalité de racisme anti-blanc est une réalité radioactive. Il est évident que si les propos dont il avait été témoigné avaient été « on est là pour planter des Noirs ou pour tuer des Noirs », il n'y aurait pas eu de débat une seule
1: seconde. Et ça aurait évidemment été normal.
0: Et évidemment, et ce qui aurait été parfaitement normal. Mais là, le terme est radioactif. Alors, la question de savoir pourquoi le parquet tient cette position, ce n'est pas à moi d'y répondre. Il faut interroger directement le parquet pour savoir pourquoi il s'acharne à ne pas vouloir que cette circonstance aggravante de racisme soit retenue et soit débattue. Mais il y a une chose qui est évidente, elle sera débattue, quoi qu'il arrive, devant la cour d'assises. Il faut bien le comprendre, ça. Parce que même si elle n'avait pas été retenue dans le cadre de mise en examen supplétive, ce débat sera remis devant la cour d'assises, et c'est un débat essentiel. La question est de savoir pourquoi le malheureux Thomas Perrotto a été tué d'un coup de couteau, pourquoi trois autres participants ont failli mourir. Est-ce que c'est pour un dérapage d'une soirée alcoolisée, ou est-ce que parce qu'il y avait d'autres intentions? C'est le débat essentiel. Pourquoi Thomas Perrotto est mort? Ce débat essentiel, il aura lieu quoi qu'il arrive. Et puis, je voulais terminer aussi sur...
1: Pour terminer, oui, s'il vous plaît.
0: Contradiction majeure du parquet. Il nous dit, l'instruction n'a pas permis d'attribuer les propos racistes aux uns et aux autres. Mais pardon, le parquet demande le renvoi pour le meurtre de Thomas Perrotto contre l'ensemble des mis en examen, enfin 11 d'entre eux, alors que l'instruction n'a pas permis de démontrer à ce stade qui avait donné le coup de couteau mortel. Et donc le parquet, ça ne lui pose pas de difficulté, et à juste titre, dans le cadre de l'analyse juridique des faits, de dire ils sont tous responsables, pour des raisons que je ne vais pas développer, juridiques,
1: il faut qu'on termine.
0: À l'antenne. Et ils sont tous responsables, ils doivent être jugés pour tous pour le meurtre de Thomas Perrotto, mais ils ne doivent pas être jugés pour circonstances aggravantes de racisme, parce qu'on ne sait pas qui les aurait prononcées. C'est une plaisanterie. Ces propos ont été entendus. Ils seront, quoi qu'il arrive, jugés, ils seront mis dans le débat, et vous pouvez évidemment compter
1: le dernier mot vraiment, s'il vous plaît,
0: sur les victimes et également sur la griffe que je représenterai devant la cour d'assises et qui se battra avec les victimes pour que cette circonstance aggravante de racisme soit retenue.
1: Merci beaucoup Jérôme Triomphe, avocat de deux des parties civiles. Kevin Bossuet, je posais cette question parce que en réalité qu'on ne retienne pas cette circonstance aggravante, que le parquet ne le fasse pas, on a vraiment l'impression qu'il y a sans doute de l'idéologie et sans doute une volonté plus haut au niveau, pourquoi pas, y compris du chef de l'État, de surtout ne pas faire de vagues et de ne pas ajouter le racisme anti-blanc dans le débat public. C'est-à-dire qu'il existe en réalité, mais il ne faut pas en parler.
2: Évidemment, il ne faut pas en parler. Et ça ne vous aura pas échappé. Dans quelques mois, il y a une élection présidentielle.
1: Ça ne m'a pas échappé.
2: Donc il y a, je pense, dans la justice, où... chez certains politiques, une volonté de camoufler les problèmes qui pourraient faire monter certains candidats ou certaines candidates. Moi, je trouve ça honteux. Déjà pour la mémoire de Thomas. C'est profondément scandaleux. J'ai quand même une pensée pour ses amis et une pensée pour sa famille. Et votre invité l'a très bien dit. Imaginez si, à la place de Thomas, ça avait été quelqu'un d'origine maghrébine, et qu'il y aurait eu des insultes racistes à l'encontre des personnes d'origine maghrébine. Le fait que le parquet ne retienne pas cette circonstance aggravante aurait fait un scandale d'État. Vous auriez eu toutes les associations antiracistes, toute la gauche qui serait montée au créneau, et ça aurait été normal. Enfin, sur le racisme anti-blanc, il faut sortir du déni. Vous avez un très bon livre qui est sorti en 2010, de Tariq Yildiz, qui était un diplômé de Sciences Po, qui est sociologue, qui a écrit un livre qui montrait notamment la réalité du racisme anti-blanc. Quand vous interrogez les Français, par exemple, il y a un sondage récent qui est sorti pour Europe 1, le JDD et CNews, qui montrait que 67% des Français considère que le racisme anti-blanc existe. Donc c'est sûr, quand on est à Saint-Germain-des-Prés, entouré entre guillemets de blancs, et qu'on ne connaît pas les banlieues, qu'on ne connaît pas le monde des adolescents, parce que le racisme anti-blanc, c'est de plus en plus un phénomène qui touche les adolescents. Allez voir dans les cours de récréation le nombre d'insultes liées notamment au racisme anti-blanc. C'est sûr que c'est facile, sauf qu'il y a des gens qui en sont victimes très régulièrement. Et enfin, j'aimerais dire une chose aussi. Allez sur Internet, parce que certes, on peut être dans des beaux cafés, etc., mais je pense que tous ces bobos gauchos ont quand même Internet et ont accès des sites comme Reddit.com ou encore jeuxvideo.com, où vous avez des adolescents qui s'expriment et vous avez des témoignages extrêmement forts sur ce racisme anti-blanc. Vous savez, c'est Pierre Desproges qui disait « J'adhérerai à SOS Racisme le jour où on mettra un S à racisme ». Le racisme est extrêmement grave. Il faut condamner, en effet, tous les racismes. Et j'ai juste une référence historique.
1: Rapidement, s'il
2: vous plaît. Rapidement. SOS Racisme a été créé dans les années 80. Vous avez notamment une association juive, l'UEJF, qui avait soutenu la création des SOS Racisme. Sauf qu'en 1988, l'UEJF a décidé de prendre ses distances avec SOS Racisme parce qu'il commençait déjà à nier la montée de l'antisémitisme et prenait des positions pro-palestiniennes qu'on pourrait qualifier parfois, de la part de certains militants, d'anti-juifs. La vérité, c'est que l'antiracisme politique n'est là que pour servir la gauche et l'extrême gauche.
1: On va voir justement comment cette affaire avait été traitée par un certain nombre de confrères dès les premiers jours, malheureusement, et les premiers jours de l'enquête. On voit cela avec Félix Perrolaz.
4: Dans l'affaire Crépol, la circonstance aggravante de racisme a été écartée par le parquet de Valence, mais retenue par les juges d'instruction. Comme nous l'avions expliqué sur notre antenne, des témoignages relataient des propos anti-blancs.
6: Votre chaîne les a défendus, elle a permis aussi à nombre d'entre nous de pouvoir les exprimer, donc ça je voulais aussi que ce soit pris en compte.
4: Un traitement jugé univoque par l'ARCOM, le régulateur de l'audiovisuel. Les autres médias avaient eu un traitement quasi unanime, réfutant tout racisme dans cette affaire. À commencer par Le Monde, qui dénonce des propos venant de l'extrême droite, ou encore cette une de Libération, soutenant que l'extrême droite sème le chaos dans l'affaire. Même son de cloche sur le service public, avec un éditorial de Patrick Cohen, intitulé « Crépol, la mécanique de la haine et du mensonge ».
7: Cette motivation raciste n'a pas été retenue par la justice. Rien ne prouve que des jeunes du quartier de la Monnaie étaient venus casser du blanc.
4: Quelques mois plus tard, un livre sur ce drame sort où ses auteurs balayent la thèse du racisme anti-blanc, préférant parler, en quatrième de couverture, d'une fachosphère qui s'empare de l'affaire. La veille de sa parution, les deux co-auteurs sont reçus sur le service public, sans aucune contradiction face à eux.
8: Le racisme anti-blanc, c'est un concept qui vient de l'extrême droite. En jurisprudence, devant les tribunaux, le racisme anti-blanc, ça n'existe pas.
9: Ce sont des paroles qui sont prononcées lors d'une rixe. Ce n'est pas parce qu'ils disent des insultes anti-blancs au moment de la rixe qu'ils veulent tuer du blanc.
4: Les juges doivent désormais rédiger une ordonnance de mise en accusation en prenant compte la circonstance aggravante de racisme.
1: Raphaël, c'est ça aussi qui était intéressant de voir, c'est-à-dire une partie de la classe politique, les médias, tous vont debout pour dire « attention, le racisme anti-blanc n'existe pas, attention, le racisme anti-blanc, c'est l'extrême droite qui est derrière ». Et on voit bien que c'est une idéologie qui prospère, y compris dans une partie de la justice.
10: En fait, ce qui est intéressant, si on s'intéresse à la genèse de ce drame et de la restitution de ce drame, c'est que presque immédiatement, un certain nombre de journalistes et de politiques ont mis en accusation les réseaux sociaux accusés d'être tenus par la droite et l'extrême droite pour avoir fait contribuer à faire monter cette idée qu'il y aurait eu un racisme anti-blanc. Le problème, c'est que c'est le procureur de Valence qui, dès novembre 2003, le premier, admet l'existence, alors il ne parle pas de racisme anti-blanc, mais de racisme dans les faits qui se sont produits. Donc c'est d'abord le procureur qui évoque, avant que d'autres politiques, d'autres journaux, notamment CNews, JOSID, Europe 1 et d'autres journalistes qui ont essayé de faire de preuve d'honnêteté, qui ont relayé ces accusations et ces témoignages que nombre de participants de ce bal de Crépol avaient admis. Ce qui est intéressant, c'est qu'aujourd'hui, on voit qu'un certain nombre de journalistes, sur la base, malgré toute cette instruction, et même dans ce livre qui a été évoqué, se refusent encore à évoquer le racisme anti-blanc au motif qu'ils n'ont pas pu vérifier eux-mêmes cette information. Est-ce qu'ils ont moins de prudence lorsqu'ils relaient des propos dans un conseil de ministres ou qu'ils évoquent des affaires auxquelles ils n'ont pas pu assister, mais dont ils relaient pourtant avec célérité les faits. Donc on voit qu'il y a une sorte de prudence systématique où finalement qui confine à un déni pour finalement tout faire pour occulter cette réalité pourtant admise. Et ça a été très bien dit par Kevin, il suffit d'aller sur les sites, il suffit d'aller dans certaines banlieues pour ressentir, ou voire même, c'est pas seulement ressentir, subir ce racisme anti-blanc. Et pourtant, nombre de journalistes et de politiques aujourd'hui, parce que ça les dérange, parce que ça contrarie le récit qu'ils essayent de nourrir depuis des années, continuent de nier ce racisme anti-blanc.
1: Et puis on voit forcément Sabrina Medjeber aussi, ces politiques qui ne veulent pas, notamment Emmanuel Macron en premier lieu, qui ne veulent pas entendre parler de racisme anti-blanc. Et donc il ne faut pas s'étonner que petit à petit, ça arrive au parquet et qu'on sache qu'il vaut mieux ne pas trop faire de vagues. Il ne faut pas en rajouter, comme on dit. Il ne faut pas, Kevin le disait, certains craignent que ça puisse favoriser, par exemple, le Rassemblement national. En niant la réalité, ça favorise aussi le Rassemblement national, me semble-t-il.
11: Oui, alors en effet, il y a une grave hémiplégie, une grave ataxie à reconnaître l'existence réelle de ce racisme anti-blanc. Alors si vous faites en effet le parallèle avec la volonté politique d'invisibiliser ce racisme parce qu'il alimenterait ou il mettrait de l'huile dans la mécanique électorale de celle qui est du Rassemblement national, la réalité sociologique, c'est que bon nombre de ces personnes qui habitaient les quartiers populaires de couleur blanche, et même d'ailleurs des Français d'origine maghrébine, ont quitté certains quartiers parce qu'en effet, il y avait une vraie pression communautaire et une fameuse haine anti-française. Parce qu'il y a en effet les petits blancs qui sont tués comme Thomas, mais ou ceux qui sont invectivés, insultés, conspués, disqualifiés, et tout ça a été relaté dans les dernières enquêtes incroyables et très cliniques de François Bousquet, c'est une réalité. Mais il y a également les enfants issus de l'immigration maghrébine qui, précisément, se greffent à cette culture française et vivent, entre guillemets, à la française selon les codes culturels français et qui sont également taxés, si j'ose dire, de faire son français ou d'être conspués au titre de faire son français. Donc c'est une réalité, que cela plaise en effet au magistère moral, à la doxa intellectuelle, à cette intellocratie qui veut invisibiliser, silencier le sort de ces petits, de ces gamins dans les quartiers, puisque là on parle in situ de la Cité de la Monnaie. Mais c'est une réalité, malheureusement, c'est empirique, c'est ontique. Il y a en effet un racisme anti-blanc qui existe, n'en déplaise aux tenants, aux turiféraires de SOS Racisme. Et je pense notamment aux derniers propos de Dominique Sopo qui parlait du racisme anti-blanc comme étant d'une arme de l'extrême droite qui vise à dresser les Noirs contre les Arabes. Donc lui-même ethnicise, lui-même racialise, mais il nous explique que le racisme anti-blanc, eh bien non, ça n'existe pas parce que c'est un impensé de nos politiques, de notre classe dirigeante depuis 40 ans. Et ce que révèle cette affaire, c'est qu'en effet, cette espèce de, voilà, de trouble, cette espèce de difficulté là, judiciaire à admettre l'existence de ce racisme qui, à mon sens, serait une victoire idéologique pour tous ceux qui ont tenté de faire taire les voix qui l'ont dénoncé depuis des années.
1: Avant de marquer une pause, je voudrais qu'on revienne sur une autre affaire totalement différente, bien sûr, avec vous. Célia, ce sont des tags qui ont été inscrits sur la maison familiale des Le Pen. Que sait-on de cette affaire, Célia ?
12: Une affaire qui est révélée par nos confrères d'ici Armorique. Les faits remontent et se seraient déroulés dans la nuit du 13 au 14 août dernier. Deux inscriptions, je cite, non au RN, plus précisément la lettre R et le mot N ont été apposées sur le portillon et sur un mur de la maison familiale des Le Pen. Toujours selon nos confrères, les investigations ont permis d'identifier un suspect. Il s'agit d'un homme de 45 ans. Il a été placé en garde à vue, mais pour le moment, nous n'avons pas de précision de la part du parquet concernant les circonstances de cette interpellation et sur les suites judiciaires.
1: Merci beaucoup pour toutes ces précisions, Célia. On marque une pause et on se retrouve avec mes invités pour la suite de cette émission. On reviendra sur la situation à Ceuta et ces 15 enquêtes qui sont ouvertes pour des viols commis vraisemblablement par des migrants. On sera avec notre correspondant sur place en Espagne. Restez avec nous.
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1: De retour pour la suite de l'heure des pros été. On va évoquer cette actualité du côté de Ceuta, puisque la presse espagnole s'en est fait l'écho dès hier. Une quinzaine d'enquêtes sont ouvertes pour des viols qui auraient été commis par des migrants. Deux sont déjà en détention préventive. Alors on va en parler notamment avec Grégoire Daubigny, le directeur des relations institutionnelles de l'Observatoire de l'immigration et de la démographie. Bonjour et merci d'être avec nous. Ce qu'on disait aussi, c'est la difficulté. Là, c'est vrai pour Ceuta, ça serait vrai pour l'Espagne, ça serait vrai pour la France. Quand on accueille des personnes sur notre territoire, de pouvoir identifier leur dangerosité, et quand on identifie leur dangerosité, de les renvoyer chez eux. En fait, on ne peut quasiment rien faire dans la plupart des cas.
25: Effectivement, alors évidemment, il ne s'agit pas de dire que toute personne qui rentre sur le territoire national est un criminel ou un délinquant en puissance. Mais on observe néanmoins une certaine surreprésentation effectivement des ressortissants étrangers dans la délinquance. C'est aujourd'hui un tabou, mais il n'en demeure pas vrai que c'est attesté par des données publiques, notamment le SSMSI, qui est un service statistique du ministère de l'Intérieur. Pour reprendre la thématique des violences sexuelles, par exemple, vous avez aujourd'hui 13% des mis en cause en France pour violences sexuelles qui sont des ressortissants étrangers, alors qu'ils représentent 9% de la population. Dans les transports en commun, les statistiques sont encore plus éloquentes, puisque vous avez 41% des mises en cause pour violences sexuelles qui sont des étrangers, jusqu'à 62% en Île-de-France. Et effectivement, nous avons à tous les échelons des difficultés, non seulement au niveau des contrôles aux frontières pour détecter ces profils, puisque par définition, nous ne pouvons pas savoir déjà si une personne va poser des problèmes d'ordre public avant qu'elle n'en pose. Vous avez un principe de non-refoulement qui est quasiment, qui est un impératif absolu, c'est-à-dire qu'une personne doit pouvoir entrer si on estime qu'elle doit déposer une demande d'asile. Et enfin, au stade de l'éloignement, là aussi, vous avez des difficultés à éloigner certains profils, puisque nous sommes contraints par de nombreuses règles juridiques, notamment de la Cour européenne des droits de l'homme. Vous avez déjà le droit à une vie familiale, à des liens familiaux sur le territoire national, qui peut primer sur les impératifs d'ordre public. Mais surtout, vous avez également l'article 3 de la Convention européenne de sauvegarde des droits de l'homme qui explique que si un étranger risque des mauvais traitements dans son pays d'origine, qui est une définition assez floue et large, eh bien, on ne peut pas l'éloigner quoi qu'il arrive. La Cour européenne des droits de l'homme nous dit y compris en cas de danger menaçant la vie de la nation. Donc, c'est-à-dire, même pour des profils terroristes, si la personne risque des mauvais traitements, elle est de fait inéloignable.
1: On le voit dans cette crise avec Ceuta, là c'est vrai pour les viols, mais ça a été vrai depuis le début de cette crise. On voit à quel point l'Union européenne en réalité est totalement prisonnière de tout un tas de conventions, de traités qui font qu'on ne peut pas refuser des gens sur notre territoire, que quand on veut qu'ils repartent, on ne le peut pas. Cette crise de Ceuta, elle est aussi extrêmement intéressante parce qu'elle prouve à tous les échelons à quel point l'Union européenne en fait est impuissante.
25: Oui, effectivement. Alors, le paradoxe, c'est qu'on est impuissant parce qu'on a décidé de l'être, c'est-à-dire qu'on a décidé de se lier à toute une série de règles juridiques. Vous avez surtout l'espace Schengen qui aujourd'hui est défaillant. Vous avez des difficultés à opérer des contrôles solides aux frontières extérieures. Donc, il y a eu ce principe de non-refoulement qui est un absolu dont vous avez parlé. Sauf que la contrepartie des frontières extérieures qu'on avait voulu faire solide, c'était la suppression des frontières intérieures au nom de la libre circulation des Européens dans l'espace Schengen. Et le problème, c'est qu'aujourd'hui, même les États n'ont même plus le droit, ou très peu, de contrôler leurs frontières intérieures. La France a été condamnée pour avoir contrôlé sa frontière avec l'Italie, d'avoir opéré des refus d'admission. Elle doit aujourd'hui passer par une autre procédure qui s'appelle la réadmission, mais qui est en fait beaucoup plus lourde, puisque ça suppose, pour refuser une personne, qu'elle ait le droit à l'assistance d'un avocat, d'un interprète, d'un médecin. Ce sont des contraintes procédurales beaucoup plus lourdes, à tel point que la Cour des comptes nous explique qu'à un niveau de contrôle identique, il faudrait multiplier par 43 les effectifs au poste frontière de Menton. Vous avez également une jurisprudence de la Cour de justice de l'Union européenne qui interdit de déployer des gardes-frontières sur une bande de 20 km à partir des frontières intérieures. Vous avez l'interdiction de mettre en place le délit de séjour régulier. Donc, comme vous l'avez dit, à tous les échelons aujourd'hui, le droit européen pose des problèmes aux États. Alors, la bonne nouvelle, c'est que la situation commence timidement à évoluer. Vous avez le pacte sur la migration et l'asile qui est entré en vigueur récemment, qui renforce les contrôles aux frontières extérieures, qui accélère les demandes d'asile. Alors, c'est bien sûr insuffisant. Vous avez aussi le règlement retour, nouveau règlement retour qui a été mis en œuvre récemment, qui va permettre de déployer des centres de retour à l'extérieur de l'Union européenne, qui va permettre de faciliter considérablement les éloignements. Mais ces textes ne s'attaquent pas aujourd'hui aux grandes masses de l'immigration, aux causes profondes de l'immigration, qui sont le droit opposable à l'immigration familiale et au droit d'asile dans les États européens.
1: Une question aussi avec vous pour terminer, Grégoire, parce qu'on en parlera avec mes invités. Gérald Darmanin, ministre de la Justice, réitère son idée d'avoir un moratoire sur l'immigration légale pendant 3 ans, c'est-à-dire une pause en fait pendant 3 ans et voir ensuite ce qu'on fait. Que pensez-vous de cette idée ? Est-ce que c'est utile ou est-ce que c'est plutôt symbolique pour vous ?
25: Alors, dans le détail, le garde des Sceaux propose un moratoire sur l'immigration familiale pour les travailleurs étrangers et d'inscrire dans la Constitution des quotas, des plafonds d'étrangers admis au séjour chaque année. Donc, le terme de moratoire, c'est une mesure simple, claire, qui est aujourd'hui plébiscitée par près de 2/3 des Français dans les études d'opinion. Le problème, c'est que la faisabilité est aujourd'hui assez compliquée. En réalité, comme nous le dit la Cour des comptes dans un rapport de 2020, la majorité des entrées d'immigrés aujourd'hui sont la contrepartie de droits individuels. Ils sont protégés à la fois par la Constitution, le droit européen et les engagements internationaux de la France. La même Cour estime que pour l'année 2018, vous avez seulement moins d'un quart des entrées légales qui résultent d'un choix politique, d'une décision des autorités publiques. Ce qui signifie qu'à contrario, les trois quarts de l'immigration légale, on parle bien seulement de l'immigration légale, est subie aujourd'hui et est hors de portée de la décision politique. Et c'est particulièrement vrai pour le regroupement familial que Gérald Darmanin souhaiterait limiter. Alors, le regroupement familial, c'est aujourd'hui une part minoritaire de l'immigration. C'est 30 000 personnes l'an dernier sur 380 000 titres de séjour. Elle est protégée, ce regroupement familial est protégé au niveau de la Constitution. Il est protégé par une directive européenne de 2003. Il est protégé par la Convention européenne de sauvegarde des droits de l'homme. Il est facilité par certains accords internationaux conclus par des États. Et surtout, l'angle mort aujourd'hui, c'est la question du droit d'asile qui n'est pas suffisamment abordé. L'an dernier, vous avez 115 000 nouvelles demandes qui ont été enregistrées par la France. C'est aujourd'hui le premier canal d'immigration, si l'on considère que les déboutés ne repartent pas dans leur pays d'origine. Vous avez récemment un rapport de la sénatrice Marie-Carole Suntu qui explique que seulement 5% des déboutés du droit d'asile sur les 6 dernières années ont effectivement été raccompagnés dans leur pays d'origine. Donc, mettre en œuvre ce moratoire, ça ne suppose pas de voter une simple loi, ça suppose de réviser la Constitution. Donc ça, Gérald Darmanin le propose. La commission Mazot, réunie en 2008, confirme que mettre des quotas d'immigration dans la Constitution serait efficace. Mais ça suppose aussi un bras de fer avec la Commission européenne, avec la Cour européenne des droits de l'homme. Ça suppose de sortir de la Convention de Genève sur les réfugiés. Et ça suppose de remettre en cause toute une série d'accords bilatéraux, notamment celui conclu avec l'Algérie en 1968.
1: Merci.
25: En résumé, c'est faisable, mais c'est compliqué.
1: Oui, voilà, effectivement, on a vu tous les obstacles et la liste des obstacles que vous avez dressés, ouais. Grégoire Daubigny, est effectivement un peu dissuasive. Merci beaucoup d'avoir été avec nous sur le moratoire, précisément. On y reviendra un peu plus tard dans l'émission. Mais d'abord, sur ce qu'on vient de voir concernant les viols, et on va faire le point avec Nico Salvado dans un instant. Sabrina, évidemment, on ne va pas généraliser. Il y a entre 8 et 11 000 migrants qui sont restés et personne ne dira que tous ont commis ces viols. En revanche, les habitants de Ceuta étaient très inquiets. Ils disaient, pour notre sécurité, pour la sécurité dans les rues, la sécurité également chez nous, on est inquiets, malheureusement, de nouveaux faits donc, qui leur donnent raison.
11: Oui, bien sûr. Il s'agit de la tragédie, malheureusement, des routes migratoires dont les femmes sont les premières victimes. Il y a eu plusieurs rapports, hein, vous savez, du Haut Commissariat aux réfugiés, de l'Organisation internationale des migrations, de l'ONU, qui explique que la fourchette est évaluée entre 70 et 80% de femmes qui sont en effet violées à travers ces routes migratoires. Donc c'est un vrai sujet, celui de la vulnérabilité des femmes à travers ces affres, en tout cas celui-ci in situ, mais pas que, hein, puisque ça a été rapporté lors des routes de Lesbos, en direction de Lesbos, en direction de Lampedusa. Donc les femmes sont de véritables, malheureusement, butins de guerre pour ces cohortes d'hommes qui arrivent sur le territoire occidental. Alors il y a ces jeunes femmes qui font partie de ces routes migratoires qui sont malheureusement violées. J'entendais hier un témoignage de certaines d'entre elles qui se cachaient sous les véhicules de police de peur, parce que tétanisées à l'idée qu'elles soient encore une fois traitées comme de la chair à canon sexuelle. Mais il y a également les jeunes femmes que ces hommes-là trouvent sur le territoire occidental. Je pense évidemment au drame de Cologne, hein. C'est le plus célèbre, où Kamel Daoud avait, dans une tribune en 2016, dénoncé la misère sexuelle dans le monde arabo-musulman, qu'il connaît très bien, puisque lui-même étant d'origine algérienne, eh bien, ça n'a pas manqué d'ébranler Libération ainsi que France Culture, l'accusant de mettre le feu aux poudres et de jouer au jeu des provocations. Donc c'est une réalité qu'il faut prendre en compte, évidemment. Quant au silence des féministes sur ce sujet, vous savez que voilà, c'est en fonction de l'idéologie mélanique qu'elle se prononce, que cela concerne ces petites filles qui font partie, encore une fois, de ces routes migratoires, ou bien des jeunes femmes ici installées en Occident, mais on pourra essayer d'en discuter plus largement.
1: Oui, justement, sur les féministes, on va en parler avec Nico Salvado, notre correspondant en Espagne, avant de vous interroger justement sur la réaction ou l'absence de réaction des féministes. Que dit la presse espagnole ce matin, justement, de ces enquêtes pour des viols du côté de Ceuta ?
0: Mais alors justement, la presse ce matin, elle insiste toujours sur ces 15 enquêtes hein, dont on parlait sur CNews, notamment avec des personnes mineures à l'intérieur qui ont été victimes d'agressions sexuelles. Et effectivement, c'est le silence des responsables politiques qui attire l'attention de la presse, notamment la ministre de l'égalité de l'homme et des femmes, qui est socialiste, qui s'appelle Ana Redondo, qui est pointée du doigt pour avoir inauguré à Valladolid, qui est dans le centre du pays, un point violet. Alors les points violets, c'est ces espaces justement qui servent aux femmes pour venir se plaindre d'agressions sexuelles ou de viols. C'est une initiative qui est louable, ces points violets. Cependant, la ministre, quand elle a inauguré ce point violet, elle n'a absolument pas parlé violences sexuelles qui ont été faites à Ceuta. Et la presse pointe deux poids, deux mesures, justement, en disant elle parle d'agressions sexuelles, mais elle ne parle pas de ce qui s'est passé à Ceuta. Et un autre journal également qui a publié une tribune en disant les socialistes ont érigé une frontière contre les femmes violées. Et cette tribune affirme qu'il y a un discours féministe de la part du gouvernement, mais qui est de manière totalement sélective. Quand ce sont des hommes qui sont en situation irrégulière, qui sont accusés d'avoir fait ces actions, eh bien le gouvernement, tout simplement, n'en parle pas.
1: On le voit, en tout cas, Nico Salvado, cette gauche espagnole et ces féministes très absents, on le sait, on le dit depuis le début, les habitants de Ceuta attendent beaucoup des autorités espagnoles, et dans le même temps, Pedro Sanchez est à la mer, et on a des ministres qui estiment que finalement, tout va bien, il ne faut rien changer, on est là également dans une sorte de déni, finalement.
0: Exactement, c'est la ministre de la Santé hein, qui a dû visiter Ceuta ce week-end parce qu'il y a quand même entre 7000 et 10000 personnes qui vivent dans les rues et les habitants forcément se plaignent de problèmes sanitaires. Elle est venue, elle a dit non, il n'y a rien, la situation est totalement sous contrôle. Ouais. Par contre, ce que je note, je la cite, elle a dit il ne faut pas non plus tomber dans les relents xénophobes et tenir des propos xénophobes.
1: On y est.
0: Sachant que la ministre de la Santé appartient à l'aile gauche du gouvernement, elle appartient au parti Sumar, qui est le parti frère de la France Insoumise. Alors, l'opposition de droite, elle, commence à s'agacer, à élever la voix en disant « il faudra que le gouvernement vienne devant le Parlement, vienne devant le Sénat bah, pour dire exactement ce qui se passe et aussi pour accélérer les OQTF, puisque la solution de la droite, c'est une accélération des expulsions pour mettre fin à ces vagues de viols. »
1: Merci Nico Salvado d'avoir été avec nous et pour toutes ces précisions. Alors ce qui est bien, Raphaël, c'est qu'on voit qu'en France comme en Espagne, c'est la même chose. Des ministres qui expliquent qu'il n'y a pas de problème, des ministres qui, quand on montre cette réalité, à la fois cette vague migratoire et les viols dont on a parlé, eh bien ils expliquent qu'il ne faut quand même pas virer du côté de la xénophobie. Ce sont toujours les mêmes arguments. Quand ça ne les arrange pas, c'est en fait ceux qui s'interrogent qui ont tort finalement.
10: Oui, puis c'était ce que soulignait Nico Salvado, une sorte de d'hémiplégie, c'est-à-dire que d'un côté, il se proclame féministe, mais lorsqu'il s'agit de dénoncer des viols commis par des clandestins sur parfois des femmes en situation irrégulière ou peut-être sur d'autres femmes, il y a un silence absolu, comme si c'était finalement contrarié l'autre discours qu'il porte, qui est un discours souvent immigrationniste. Donc il y a quelque chose d'insupportable, une réalité terrifiante, notamment pour ces femmes qui, pour certaines, fuient leur pays pour éviter des mariages forcés et qui se retrouvent à Ceuta ou ailleurs, subissant finalement la violence des hommes dans des pays où les gouvernements finalement ferment les yeux sur ces actes parce que leurs auteurs sont des personnes d'origine immigrée.
1: Et puis, effectivement, Kevin, Grégoire Daubigny l'expliquait, on ne sait pas qui, en fait, on accueille sur le territoire, ça, c'est plus un secret, mais quand on découvre qu'il y a des personnes dangereuses, typiquement, qui ont commis des viols, en fait, bon courage pour les renvoyer chez eux, c'est-à-dire qu'on fait venir chez nous une infime partie, puisque, on le répète, évidemment, ce ne sont pas toutes les personnes qui arrivent chez nous qui commettent ce genre de crime, mais quand elles le font, en fait, on est coincé avec elle sur notre territoire. C'est ça aussi qui rend les Français dingues, de se dire on ne sait plus, on ne peut plus se protéger.
2: Oui, vous avez parfaitement raison. Il y a deux sphères dans ce que vous venez de dire. Il y a tout d'abord tous ces traités que l'on a signées, toutes ces conventions que nous avons signées, qui finalement remet en cause la souveraineté populaire et nous lie et ne nous permettent pas d'avoir une gestion responsable de la question migratoire. Regardez le territoire français. Aujourd'hui, les frontières françaises n'existent quasiment plus. Et les frontières françaises, en fait, ce sont les frontières grecques, ce sont les frontières espagnoles et ce sont les frontières italiennes. Et de l'autre côté, on a signé, par exemple, des accords avec le Royaume-Uni pour que les migrants qui soient sur notre sol ne passent pas, notamment sur le sol britannique. Donc on est évidemment prisonnier de ce genre de choses. Et puis après, vous avez quand même l'aspect idéologique. Parce que quand j'entends votre correspondant, j'entends socialiste, j'entends gauche, j'entends extrême gauche, ce sont toujours les mêmes qui ont parfois pu contaminer la droite européenne. Je me souviens de Madame Angela Merkel qui a accueilli des milliers de migrants, et puis après il y a eu tous les drames que nous avons connus, et elle a quand même quitté le pouvoir en disant que le multiculti à l'allemande était un échec, et en effet, ça ne fonctionnait pas. Et un mot quand même sur Pedro Sanchez, parce que là c'est l'incarnation véritablement de l'échec du socialisme européen. Une politique migratoire irresponsable, des phases de régularisation qui sont insensées, une pression fiscale devenue insoutenable, une obsession anti-israélienne poussée à l'extrême, et vous ajoutez à ça notamment des soupçons de corruption derrière un discours moralisateur à deux balles et des lubies idéologiques qui affaiblissent évidemment l'Espagne et qui affaiblissent l'Europe. Là, on a ce qu'est le socialisme, qu'est-ce que ça donne au niveau national et au niveau européen. Et il ne faut pas s'étonner, en effet, que les peuples d'Europe choisissent de plus en plus d'autres solutions et votent de plus en plus à droite ou à la droite de la droite.
1: Oui, avec effectivement, en 10 secondes, s'il vous plaît, Sabrina.
11: Non, mais simplement pour au sujet de ces gamines qui ont été violées, il faut savoir que maintenant qu'elles ont été violées, elles ont perdu leur virginité et que sur le marché matrimonial, eh bien, elles ne sont plus valables.
1: On ne sait pas effectivement qui sont ces jeunes filles qui ont perdu leur virginité pour l'instant.
11: Quand vous êtes violée...
1: Oui, ça j'entends, mais vous dites sur le marché matrimonial.
11: Non, mais je veux dire, en dehors de...
1: Les Espagnols, je ne sais pas si c'est ce problème.
11: Mais si elles sont d'origine maghrébine, en tout cas qu'elles viennent du Maroc, d'Algérie, de Tunisie ou de Libye ou même d'Afrique sahélienne, eh bien la perte de la virginité, vous savez, c'est la grande psychiatre égyptienne Nawal Asadawi qui l'a dit, que la réputation d'une famille se base sur la virginité d'une jeune femme.
1: Ça, effectivement, pour l'instant, on ne connaît pas évidemment les nationalités des victimes. On en a parlé avec Grégoire Domini, on va en parler maintenant aussi avec mes invités. Cette proposition réitérée par le ministre de la Justice d'un moratoire, il le dit dans cette interview à La Voix du Nord, interview où il annonce notamment son ralliement avec Édouard Philippe. Je pense qu'il faut être beaucoup plus dur sur les questions de sécurité, d'immigration et de justice que ne le sont Édouard Philippe et d'autres candidats. J'ai moi-même évoqué un moratoire sur l'immigration. Il proposait un moratoire de 3 ans sur l'immigration illégale. Il estimait à l'époque que le pays était arrivé, je le cite, à la limite de ses capacités d'intégration et d'assimilation. À ce moment-là, nous avions fait un sondage avec l'Institut CSA pour CNews Europe 1 et le JDD. Que pensent les Français de cette idée? Êtes-vous favorable ou opposé à cette suspension de l'immigration légale? 63% sont favorables. Et on va regarder dans le détail, partie par partie, en fonction des sensibilités politiques. Alors évidemment, à gauche, on est largement défavorable. Dans la majorité présidentielle, quand même, d'une courte tête, c'est favorable. 73% à droite et 86% du côté du RN et de Reconquête. Une fois de plus, Raphaël Steinville, on voit que l'opinion publique, hormis à gauche, est plutôt favorable. On peut comprendre l'idée de se dire on est arrivé à bout de nos capacités, donc faisons une pause. Mais Grégoire Domini rappelait en fait tous les obstacles d'abord qu'il va falloir surmonter avant de pouvoir mettre en place une telle idée.
10: Oui, c'est là où la proposition de Gérald Darmanin, si elle se montre efficace dans l'opinion parce qu'elle est très largement partagée et soutenue par une majorité de Français, du centre en passant de la droite au Rassemblement national, on voit pour autant les limites de son efficacité réelle, puisque un certain nombre d'obstacles juridiques rendent quasiment impossible, ou en tout cas extrêmement difficile, sa mise en application. Effectivement, la France est tenue par un certain nombre d'engagements, de traités qu'elle a signés, de conventions qu'elle a ratifiées, et qui rendent très, très compliquée sa mise en œuvre. S'agissant ne serait-ce que de l'immigration du travail, on le voit, de vouloir imposer des quotas extrêmement stricts votés au Parlement, c'est très bien. En tout cas, c'est déjà un premier pas en avant. Mais cela suppose aussi, si l'on veut vraiment réguler et maîtriser notre immigration, que le regroupement familial, qui est le corollaire de cette immigration de travail, soit extrêmement limité, ce qui n'est pas le cas aujourd'hui. Pire, ça a été élargi, les conditions d'accession au regroupement familial ont été élargies par les différents gouvernements d'Emmanuel Macron. Donc c'est là où il y a une sorte, non pas de supercherie, mais en tout cas, on est d'abord dans la communication avant d'être dans quelque chose qui est efficace. Et c'est pour ça que la solution d'un référendum, puisque là, pour le référendum constitutionnel, permettrait de lever les différents verrous qui aujourd'hui s'opposent à ce genre de politique qui relève d'abord de la communication.
2: Certes, je suis d'accord avec ce qui a été dit. Il y a certes des contraintes. Il y a certes, en effet, une Union européenne qui est immigrationniste et qui veut imposer aux États des quotas. Mais il y a aussi une question de volonté politique. Quand vous voyez dans certains pays d'Europe de l'Est ou d'Europe centrale, je pense à la Hongrie, je pense à la Pologne, vous avez des dirigeants qui n'hésitent pas à s'opposer à la politique immigrationniste de l'Union européenne, tout simplement parce que c'est une volonté populaire, et vous avez des élites qui, là-bas, ne sont pas déconnectées. Même récemment, je voyais toute la gauche ou l'extrême gauche française se réjouir de la défaite de Viktor Orban, sauf que celui qui succède à Viktor Orban aujourd'hui mène une politique migratoire qui est exactement la même, voire qui est encore un peu plus drastique. Alors, il m'arrive de voyager. Quand je vais en Pologne, quand je vais en Hongrie, mais vous vous rendez compte à quel point il fait bon vivre, à quel point il n'y a pas d'insécurité. Vous avez des femmes qui se promènent au milieu, dans les rues de Varsovie à 23h le samedi soir, ou dans les rues de Budapest, et il ne se passe absolument rien. Et surtout, il y a quelque chose qui me marque dans ces pays, c'est que la Pologne est restée la Pologne, et que la Hongrie est restée la Hongrie. Parce que vous avez des gens qui aiment profondément leur pays, vous avez des gens qui aiment leur tradition, vous avez des gens qui aiment leur culture, vous avez des gens qui respectent la police, et vous avez des gens qui veulent tout simplement vivre en harmonie et que l'on respecte notre civilisation chrétienne. On devrait prendre exemple sur ces pays parce que, franchement, ça irait mieux en France. Pardon.
1: Merci, Kevin. Vous êtes dissipé. Hein, j'aimerais...
2: Oui, mais là, ça me tenait à cœur.
1: Mais on a des temps à respecter, d'autant plus que c'est l'heure de souhaiter une bonne journée à nos auditeurs d'Europe 1 qui vont retrouver tout de suite Julien Pichenet pour le club de l'été. Bonjour, Julien. Quel est le programme du jour?
3: Bonjour, Elodie. Bonjour à tous. J'espère que ce n'est pas à cause de nous que Kevin a dû interrompre sa phrase et son argumentaire. On va recevoir, c'est une belle matinée qu'on va passer ensemble sur Europe 1, l'écrivain Bernard Werber qui vient nous présenter son prochain spectacle qui s'appelle Vie, et nous recevrons à partir de 11h le réalisateur Jean-Jacques Hano, célèbre réalisateur de La Guerre du Feu et de Notre-Dame Brûle, pour parler de ces feux de forêt qui ont marqué l'actualité cet été. Voilà pour le programme. Merci beaucoup, à tout de suite.
1: Eh bien, bonne émission.
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3: Ah oui, il est beau notre programme, hein, ce matin, avec deux invités de prestige. Bernard Werber, donc, dans un instant, il est déjà là. Nous commencerons à l'interviewer dans une petite dizaine de minutes. Et Jean-Jacques Hano, à partir de 11h, vous pouvez déjà nous appeler au 01 80 20 39 21 si vous voulez évoquer avec nous notre sujet du jour. Les feux de cet été vont-ils changer notre rapport à la nature et à la forêt? Très beau programme ce matin dans le Club de l'été. À tout de suite.
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0: On retrouve Wallis Glaise pour un rappel des titres. Bonjour Wallis.
1: Bonjour Julien, bonjour à tous. La France respire enfin depuis ce matin. Il n'y a plus aucun département en vigilance canicule, une première depuis fin juillet. Cette baisse des températures s'accompagne d'un changement de temps, avec même des valeurs qui pourraient descendre sous les normales de saison. Les communes touchées par les incendies dans le Var cet été bénéficieront des mêmes dispositifs d'aide qu'en Gironde et dans les Landes, annonce d'Emmanuel Macron depuis Bormes-les-Mimosas hier soir. Des aménagements fiscaux et une accélération des permis de construire sont notamment prévus par le gouvernement. L'auteur de la cyberattaque contre l'administration fiscale fin juin revendique un autre vol massif de données, cette fois dans les fichiers informatiques de l'éducation nationale, annonce du site spécialisé French Brushes qui avait déjà révélé le piratage contre le fisc la semaine dernière. Dans l'actualité également, elle sera la première française à franchir les portes de l'ISS. À 14h30, l'astronaute Sophie Adenau va effectuer sa première sortie dans l'espace, une première française à marcher dans le vide spatial. Objectif de la mission, réparer une antenne. Cette opération vertigineuse devrait durer un peu plus de 6 heures. Dans le reste de l'actualité, Gérald Darmanin abandonne ses ambitions et apporte son soutien à Édouard Philippe. Le ministre de la Justice ne sera donc pas candidat à l'élection présidentielle de 2027. Il invoque l'intérêt général pour justifier sa décision. À l'étranger, les États-Unis tentent de convaincre Israël d'accepter la mise en œuvre du plan de paix pour Gaza. L'émissaire de la Maison-Blanche, Jared Kushner, s'est entretenu avec Benjamin Netanyahou hier. Le gendre de Donald Trump évoque un début de désarmement du Hamas d'ici 30 jours sous la supervision d'un général américain. Le Premier ministre israélien refuse à ce stade tout retrait de son armée. Le numéro 3 de la FIFA, Kevin Lamour, licencié, le français directeur des opérations à la Fédération internationale de football, s'est récemment opposé au projet de Gianni Infantino d'ouvrir la FIFA à des investisseurs privés, projet qui est désormais avorté. Et puis enfin en football, l'Olympique Lyonnais dispute ce soir le match aller des barrages en Ligue des Champions de football, match aller sur la pelouse de Fenerbahçe en Turquie. Coup d'envoi à 21h à suivre évidemment sur les antennes de Canal+.
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1: il est 10h02, le club de l'été, c'est maintenant avec vous Julien.
0: Merci Wallis, on vous retrouvera à 10h30 pour un prochain point sur l'actualité sur Europe 1.
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0: C'est reparti, bonjour à tous et bienvenue au club. Le club de l'été, c'est tous les jours de 10h à 13h. 3 heures d'échange, de discussion, de divertissement, de rire aussi, j'espère quand même parfois, de réflexion plus profonde aussi. Sébastien Bordenave est avec moi dès 10h.
5: Bonjour,
0: Sébastien,
5: bah oui, ça va? Quand j'ai su que votre invité était votre invité, ouais, je suis venu, je dis bah je viens.
0: Je vais vous donner justement le programme, parce qu'il est très beau le programme du jour. Tout d'abord, avec celui qui nous fait observer le monde à sa manière depuis plus de 30 ans. Il le fait le plus souvent en se tournant vers l'avenir, en prenant de la hauteur, parfois aussi à hauteur de fourmis. Ah, j'ai donné un bel indice, là. Il est passionné par les nouvelles technologies. Il aime interroger notre place dans ce monde qui tourne peut-être de plus en plus vite. Il est connu dans le monde entier. C'est une star en Corée. C'est l'écrivain français le plus traduit en russe aussi, j'en passe. Bernard Werber, l'auteur notamment des fourmis et des thanatonautes, est notre invité ce matin dans le club de l'été. Bonjour Bernard Werber.
6: Bonjour.
0: Alors vous serez en tournée à partir du mois d'octobre pour un spectacle très original. On va en parler jusqu'à 11h dans le club de l'été. J'ai bien dit en tournée. Ce n'est pas un livre que vous venez présenter aujourd'hui, mais ce spectacle qui s'appelle Vie. Vie comme voyage intérieur expérimental. Ça a l'air très très original, très inédit. Et c'est vrai qu'on se pose beaucoup de questions autour de ce spectacle, qu'on n'a pas pu encore voir, parce qu'il n'est pas encore, il n'a pas encore commencé. C'est un mélange de rêve éveillé, de méditation guidée, d'humour, de musique relaxante. Vous allez nous inviter à pratiquer du tourisme spirituel. C'est un programme qui s'annonce formidable et j'espère que vous nous donnerez quelques indices sur ce que nous pourrons voir lors de ce spectacle qui commencera très bientôt. À 11h, un autre invité de prestige, le réalisateur Jean-Jacques Hano, réalisateur de L'Ours, du Nom de la Rose, de Coup de Tête, mais aussi de deux films, La Guerre du Feu et Notre-Dame Brûle, qui ont un rapport direct avec ce grand drame de cet été 2026. Les feux, nous demanderons à ce grand cinéaste oscarisé et césarisé si ces feux vont changer notre rapport à la nature. On pourra aussi vous poser la question, Bernard Werber, vous qui êtes un fou amoureux des arbres, Dixit, un livre que vous avez sorti en fin d'année dernière. À 12h15, on se mettra à table avec Luana Belmondo. Vous avez de la pâte philo, vous avez des tomates, vous avez de la ricotta. Et bien avec tout ça, vous nous faites non pas une crêpe au sucre,
5: oui, c'est ça,
0: Sébastien, mais
5: une répartie,
0: une tarte
5: bronzé,
0: Luana. C'est la tarte Luana. Je ne sais pas si elle a un nom, cette tarte, mais en tout cas, elle nous fera sans doute un chef-d'œuvre comme tous les jours. Ce sera à 12h15. Et puis,

0: 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Bah oui, on va le ressortir parce qu'il va falloir le trouver, ce son du jour. Alors, c'est pas vraiment un son, c'est une chanson montée à l'envers. Je rappelle quelques indices. Ça nous vient des années 80. Ça a été numéro 1 du top 50. Ça nous vient aussi d'Italie. Enfin, ça a été écrit par un Italien, mais c'est chanté par un Nord-Irlandais.
1: En bas.
0: Ah, c'est pas si facile. Effectivement, c'est peut-être l'un des plic-plocs les plus durs de l'été.
2: Il a l'air triste, le chanteur, non? Il est un peu. Non, il est pas bien.
0: Ah non,
2: à l'envers,
0: non.
2: Ça va. À l'endroit, ça va.
0: À l'envers, peut-être qu'il a l'air triste, oui, mais à l'endroit, non, okay. C'est plus joyeux. Je vous assure, ça se danse. En tout cas, ça se dansait.
2: Ah, ça se danse.
0: Ça se danse encore un petit peu, mais c'est peut-être un titre un petit peu oublié des années 80. 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Merci d'être avec nous chaque matin sur Europe 1. On est ensemble jusqu'à 13h. Bernard Werber, ce n'est donc pas un livre que vous venez nous présenter ce matin, mais un spectacle. Vie, V comme voyage, I comme intérieur, E comme expérimental. La tournée commencera le 10 octobre à Amiens. Il y aura ensuite une quinzaine de dates. Vous passerez par Paris à l'Olympia le 20 décembre. Comment décrire ce spectacle qui va mêler beaucoup de choses, on l'a dit, hein, tourisme spirituel, méditation, humour?
3: Alors justement, la première phrase du spectacle, c'est « Je ne sais pas à quoi vous attendez, mais vous allez voir, c'est autre chose ». Donc le spectacle fonctionne aussi sur un effet de surprise et de... comment dire, je propose aux gens de voyager dans un endroit qui est très simple, qui est leur propre esprit. Comment décrire ça? Je vous avouerai, c'est pas si facile à dire.
0: Ouais.
3: On va dire globalement, il y a 3 méditations guidées. Je suis accompagné d'une harpiste extraordinaire qui s'appelle Franker. Et juste les gens ferment les yeux et ça fait une sorte de parenthèse de douceur et de voyage à l'intérieur de son propre esprit dans lequel j'amène les gens très très loin. En fait, c'est une prolongation de mon travail d'écrivain, mais en tant que conteur. Et le pouvoir du conteur, c'est de créer des images dans l'esprit de la personne qui écoute.
0: Vous comptez.
3: je me dis, faudrait peut-être que je mette au point un discours pour expliquer mon spectacle, mais parce que là, qu'est-ce que les gens vont comprendre?
0: Justement, vous allez vous imaginer quelque chose, et quand vous le ferez, ce sera différent, parce que c'est la première phrase, effectivement, du spectacle. Mais vous comptez à travers vos livres, à travers vos écrits, vos mots. Mais là, on découvre que, je viens d'y prêter attention, parce que ça s'y prête justement avec le spectacle. Vous avez une voix vraiment de conteur extraordinaire. Hein, Sébastien Bardonnave, c'est une voix extrêmement douce. Déjà, on est relaxé là. Oui,
3: j'espère que les gens ne vont pas s'endormir au volant.
2: C'est vrai, en fait, vous dites aux gens, venez voir mon spectacle et après vous dites fermez les yeux. C'est vrai que c'est bizarre.
3: Exactement.
0: Il y a plus à entendre qu'à voir.
3: Il y a plus à vivre. En fait, c'est pour ça que le mot expérimental est intéressant, parce que les gens vont vivre quelque chose de très très fort. C'est pas juste une méditation guidée. Je leur propose de revivre le meilleur instant de leur enfance, et les gens sont en larmes, ils vivent un truc très très fort, ils se retrouvent plongés dans leur propre passé.
0: Ce serait quoi, pour vous, le meilleur moment de votre enfance? Vous y pensez, vous aussi, quand vous invitez les spectateurs à le faire ou...
3: Ah, c'est marrant que vous me posiez cette question. Je me rappelle... alors, je vais dire le moment le plus ancien. Ma mère jouait du piano, et j'étais à quatre pattes, et j'approchais de ses pieds, et elle appuyait sur les pédales, et elle m'a dit de me tenir un peu à distance pour ne pas être écrasé par les pédales.
0: Ah oui.
3: Mais je devais avoir moins d'un an, donc c'est pour
2: oui.
3: ça.
2: Ah oui.
3: Et j'étais attiré par la musique. C'est-à-dire, c'est le fait que la beauté de la musique qui sortait du piano de ma mère qui m'a donné envie de m'avancer. C'est pas le plus beau souvenir, mais c'est le plus ancien.
0: Mmh.
3: Et c'est lié à la musique. Et c'est pour ça que en fait, ce que je propose aux gens, ça peut être bizarre, c'est une transe. C'est-à-dire que les gens vont se retrouver vraiment complètement à vivre un truc très très fort. Mais ça vient pour beaucoup de la harpe et du talent de ma collègue Franker. Il y a des images à l'écran, il y a des lumières, il y a tout un truc. Je propose aux gens de faire de la gymnastique, je propose aux gens de chanter.
0: C'est interactif, hein.
3: C'est très interactif. Ouais. Et puis les gens, quand ils vivent des trucs très forts, après j'arrive avec le micro et je leur propose de raconter le truc. Et j'adapte le spectacle, c'est pour ça que c'est vraiment un spectacle vivant. En général, j'essaie de sentir à quel point la salle s'amuse. Et je règle la longueur du spectacle. Donc le spectacle, il est entre 1h45 et parfois 2h30. Mais 2h30, il y a un moment où ils en veulent tellement encore que j'en rajoute un peu. Et c'est surprenant. C'est-à-dire, ce qui est surprenant, c'est que c'est pas du théâtre, c'est pas de la musique, c'est pas un stand-up. C'est une expérience de plonger dans son propre esprit.
2: Mais est-ce que ça fonctionne avec tout le monde? Parce que c'est vrai qu'on parle méditation, hypnose, ça n'a pas grand-chose à voir, encore que. Et est-ce que, moi, j'ai jamais été hypnotisé, mais est-ce que le fait de, quand ouais. vous parlez, vous dites des choses, ça fait pleurer parce qu'on parle de l'enfance, est-ce que tout le monde est sensible à ça? Est-ce que
3: tu... Non, pas du ouais. tout, mais dès le début du spectacle, j'ai dit, ça ne marchera que sur les gens qui ont envie que ça marche.
0: Ah oui, d'accord. Voilà, oui.
3: Et je leur dis aussi, même sur l'aspect hypnose, puisque... Il y a un petit lien avec l'hypnose, mais pour moi, l'hypnose, c'est on descend de 10, et moi, ce que je propose, c'est une descente de 5. Donc, on est à mi-chemin entre la méditation et l'hypnose. C'est-à-dire que les gens gardent leur libre arbitre et ils peuvent faire ce qu'ils veulent. Mais ce que je leur dis, c'est que, en fait, ça ne marchera pas sur les gens qui ne savent pas se détendre. Mmh. Donc, je leur dis, je vais vous proposer des tas de moyens de détendre, y compris la musique. Et après, vous serez prêts à oublier vos emmerdes de la journée, à oublier vos problèmes professionnels, vos problèmes de santé, vos problèmes familiaux, pour tout d'un coup partir dans votre propre passé, mais aussi sur votre île personnelle. Et puis, le clou du spectacle, c'est quand je propose aux gens, pour ceux qui en ont envie et ceux qui en sont capables, de revenir dans leur vie antérieure. Et là, les récits qui sortent des vies antérieures sont complètement dingues, parce qu'ils sont extrêmement précis, ils sont dans le détail. C'est comme une sorte de rêve éveillé. Et les gens sont surpris eux-mêmes d'entendre les récits des autres personnes, parce qu'ils se disent, attends, est-ce que la personne a vraiment vécu un truc comme ça? Et c'est des vies normales de gens normaux. C'est-à-dire, ils se retrouvent pas dans Napoléon ou César, ils se retrouvent juste le plus souvent en train d'aller chercher de l'eau au puits ou en train de discuter avec des enfants, en train de manger. C'est des scènes normales de la vie normale. Faut voir que dans le passé, il y avait pas de télé, les gens voyageaient pratiquement pas. Donc c'est des vies extrêmement banales, mais par contre, ça racontait en détail. Et je ne dirais même pas que moi j'y crois. Ce que je vois, c'est que je fais l'expérience et je vois que les gens le vivent et ils le vivent à fond. Mais c'est, pour moi, c'est le travail de conteur, c'est une prolongation de mon travail de conteur. C'est-à-dire que quand je fais un livre, je ne sais pas si les gens vont rire, pleurer, je ne sais même pas s'ils vont aller au bout du livre. Tandis que là, en direct, je les vois, ils vivent un truc très, ils vivent un film. En fait, ce que je propose aux gens, c'est de créer un film dans leur tête, de le vivre et après d'en tirer une expérience, parce que parfois dans leur vie antérieure, ils ont des informations qui les aident dans leur vie présente. Mais l'ensemble met les gens, je crois, dans un endroit inattendu. Et c'est pour ça que je dis, je sais pas où, à quoi vous attendez, vous allez voir, c'est autre chose.
0: Ce sera, oui.
3: C'est une expérience de voyage à l'intérieur de leur propre inconscient, et ils découvrent dans leur propre inconscient, il y a des trucs complètement fabuleux, il y a des trésors.
0: Et vous avez même dit qu'il y aura de la gymnastique. On va vous demander s'il faut venir habiller en jogging ou pas pour pouvoir la faire d'une manière plus
3: aisée. Non, mais
0: plus
3: il vaut mieux manger après.
0: Petit conseil pour aller voir le spectacle Vie. On continue d'en parler jusqu'à 11h sur Europe 1. On va faire votre portrait sonore dans un instant. On va écouter des chansons, des archives, des sons qui, a priori, vont faire écho à votre parcours. On va notamment écouter une chanson que vous avez apparemment très souvent écoutée lorsque vous avez écrit votre premier grand roman que tout le monde a lu, hein, parce qu'il a été vendu à des millions et des millions et des millions d'exemplaires. J'ai plus les chiffres sous les yeux, mais je crois 35 millions d'exemplaires en France, dans le monde. C'est hallucinant. On en parle dans un instant avec Bernard Werber, notre invité.
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0: Avec notre invité Bernard Werber qui vient nous présenter ce spectacle qui tournera à partir du mois d'octobre dans toute la France et notamment à Paris. Ce sera sur la scène de l'Olympia.
3: Ah oui, ça c'est vraiment...
0: Juste avant Noël, le 20 décembre, vous allez faire l'Olympia, Bernard Werber.
3: Oui, pour moi c'est vraiment l'apothéose parce que l'Olympia c'est une salle mythique. C'est un endroit où il y a quand même les plus grands artistes qui sont venus. Et je l'ai déjà fait l'année dernière. Parce que le spectacle, il tourne quand même depuis 4 ans, mais il n'a pas arrêté de s'améliorer. Là, il a une version encore plus affinée. L'Olympia, ce qui se passe, c'est que l'endroit respire de l'énergie de tous les gens qui sont venus ici. Je ne suis pas du tout mystique, je ne suis pas du tout même croyant, mais je suis dans l'expérimentation. Et quand j'avais fait la première fois l'Olympia, j'ai senti qu'il y a quelque chose qui se passe de magique dans la salle. Et quand la salle est remplie et que tout le monde se met à chanter comme je propose ce que je propose à un moment, tout le monde crée une sorte de chorale, je peux vous dire que ça résonne et il y a un truc magique qui se passe. J'aime bien cette notion d'égrégore, c'est-à-dire on forme une sorte de bulle d'esprit de tous les gens qui sont là, qui se met à vibrer et qui nourrit les gens et en même temps, les gens nourrissent cette énergie et cette énergie les nourrit en retour. Oui, voilà, ça va paraître très très bizarre.
0: C'est ce que je raconte. Dans ce spectacle vie, vous nous l'avez dit tout à l'heure, vous invitez les spectateurs à se replonger dans leurs souvenirs d'enfance. Le vôtre, l'un de vos plus vieux souvenirs, un souvenir de piano avec votre maman. Vous auriez peut-être pu aussi dire ce souvenir.
3: J'ai envie de vous poser la question. Et vous, c'est quoi votre plus ancien souvenir d'enfance?
0: C'est forcément un souvenir à table. Moi, qui apparemment ne pense qu'à manger, d'après les dires des uns et des autres, ce sont des sensations effectivement très ancienne, sans doute liée effectivement à des sensations maternelles.
3: Mais vous avez un souvenir précis ?
0: Oui, plein. Mais pas. Alors vous m'étonnez beaucoup, parce qu'un souvenir à un an.
2: Oui, normalement, vous dites c'est à partir de 3 ans.
0: Ce sont des images, un voyage en train de nuit, peut-être un vieux voyage, un très très doux souvenir. C'est la première fois que je prenais un train de nuit pour aller en Bretagne, en vacances, du côté de Bénodet, au tout début des années 80. Et ça m'a beaucoup marqué. J'étais avec ma maman et ma grand-mère. Donc un côté très réconfortant avec le côté train de nuit, les décors qui défilent, etc. Une expérience un peu nouvelle. Et je repense souvent à ce moment, qui est un tout petit fait anodin, hein, mais quand c'est un vieux souvenir, ça prend une dimension peut-être autre. Donc je me serais replongé peut-être là-dedans.
2: Moi, c'est avant 3 ans, je vois un escalier en bois et j'écoute un disque sur un petit électrophone, une sorte de manche-disque, machin, et c'est Casimir. Ah bon ? Et dans une histoire de Casimir, où à un moment donné, le Casimir, il y a un autre monstre. En fait, c'est Casimir qui se déguise et il y a quand même une musique très inquiétante, comme ça, machin. Et je me souviens d'être un
3: Casimir.
2: Petit peu Casimir qui est avec une histoire qui fait un peu peur. Et donc, je me souviens de ces sensations-là. Ouais.
3: Tout à l'heure, je vous disais qu'il y a des gens qui pleurent. En général, ils pleurent parce qu'ils revoient des gens qui sont perdus,
0: oui.
3: Notamment
0: oui.
3: Les grands-parents.
0: Oui. Oui, bien sûr.
3: Et quand ils revoient la scène, ils voient que ces gens étaient vivants, ils les entendent parler, ouais. Et c'est ça qui provoque l'émotion.
0: Ouais.
3: Et c'est tout simple. La psychanalyse propose de revoir ses traumatismes d'enfance. Mmh. Moi, je propose de voir les trucs hyper sympas de son enfance. Et c'est très efficace pour avoir un sourire.
0: On pleure d'émotion,
3: oui,
0: évidemment.
3: Puis, hein. Les gens, durant tout le spectacle, ont un sourire. C'est-à-dire, c'est surtout pas fait pour une prise de pouvoir comme l'hypnose, souvent l'hypnotiseur le font. C'est fait pour que les gens se détendent. C'est une sorte de petite parenthèse. Enchanté.
0: À 10h19, on va pouvoir commencer notre portrait sonore. En général, on commence vers 10h07, mais on s'est laissé hypnotiser.
3: Oui, c'est ça. Non, mais je propose à tous les auditeurs de juste se poser la question.
0: On y est, bien sûr,
3: c'est quoi mon plus ancien souvenir hyper agréable d'enfance et de discuter entre eux? Parce que dès le moment où on le fait, on se dit, ah tiens, toi c'est du goût, moi c'est de la musique, moi ça peut être des sensations tactiles.
0: Oui, il y a différents sens qui sont
3: voilà, différents sens qui sont sollicités. Et déjà, je crois que ça peut entraîner un débat. Et puis surtout, arrêter de se plaindre. C'est-à-dire, au lieu de se dire, ça allait pas quand j'étais petit, dire, attends, il y a un moment qui était vachement chouette quand j'étais petit. Déjà, commencer à partir de ce point de vue-là.
0: Bah, finalement, Sébastien Bordenave, on a un bel aperçu en tout cas d'une partie du spectacle de Bernard Werber. Écoutez ça.
10: Je suis roi des fous,
0: Bernard Werber, vous avez toujours écrit, hein, première nouvelle à l'âge de 7 ans, c'était les aventures d'une puce,
3: oui.
0: Quand vous étiez à l'école. Le professeur s'est marré parce que vous ne saviez pas trop que le père de la puce n'était pas un puceau et sa mère n'était pas une pucelle. C'est ce que vous aviez écrit dans la nouvelle.
3: Voilà, c'est la première phrase. Ça. C'était mon père est une puce, mon père est un puceau et ma mère est une pucelle et je suis une puce. Et il m'a dit, je ne peux pas t'expliquer pourquoi, mais un jour tu comprendras que cette phrase est marrante.
0: Et vous l'avez voilà. Évidemment gardé. Alors, quelques années, vous vous ennuyez au lycée, vous faites déjà des journaux, vous écrivez énormément.
3: J'ai aucune mémoire. C'est-à-dire voilà. Que le lycée est basé sur retenir des noms des fleuves et des capitales et des dates de bataille. Et je ne retenais rien. Et puis, j'étais incapable de raconter des récitations. C'est un vrai problème pour un enfant qui n'a pas de mémoire. Du coup, je n'arrêtais pas de créer des systèmes nouveaux parce que je n'arrive pas à mémoriser les systèmes anciens.
0: Vous êtes dans les années 80, après avoir fait des études de droit et criminologie, journaliste scientifique au Nouvel Obs. Et en parallèle, il y a un énorme projet qui vous prend plus de 10 ans. C'est l'écriture de ce premier roman, oui. Les Fourmis, qui a été vendu à 2 millions d'exemplaires en France et des millions et des millions à travers le monde. Et apparemment, j'ai appris que vous écoutiez régulièrement Le Roi des Fourmis, Michel Polnareff, en écrivant ce livre. C'est vrai ou vous l'avez écouté une fois comme ça ou
3: non,
0: c'est pour la blague?
3: Je l'écoutais un peu. J'écoutais surtout beaucoup de musique. De films quand j'écrivais, parce qu'il ne faut pas qu'il y ait de paroles. S'il y a des paroles, j'écoute les paroles. Oui. En fait, même quand il y a la musique de fond dans les restaurants, j'écoute les musiques de fond, j'écoute tout. Je ne sais pas si ça vous fait.
2: Mais quand, c'est vrai que quand je travaille en open space, on met souvent de la musique. Et pareil, si c'est une musique française, bah, je zappe tout de suite parce qu'il y a des paroles, donc j'ai envie de chanter, voilà. J'ai envie de machin. Alors qu'un instrumental, musique de film, de la techno aussi, où effectivement voilà. Ça amène un rythme de travail, ça peut. Ouais.
0: Ça, ouais. Ça peut effectivement donner une énergie.
3: Ouais. Et écrire sous musique, j'en discute avec mes autres amis, avec d'autres amis auteurs, c'est il y en a ceux qui travaillent en silence et ceux qui travaillent en musique. Mmh. Et c'est vraiment intéressant de voir, moi je vois ça comme une vague, la musique, et on pose son surf de création dessus, et on se laisse porter, et ça nous amène très très loin, et sans fatigue. C'est-à-dire que ça devient plus un travail intellectuel, ça devient un travail naturel d'expression.
0: Voilà, une autre archive, Bernard Werber, avec Anatoly Karpov, à qui on demandait ce qui lui plaisait le plus dans les échecs après toutes ces années.
10: J'ai grandi comme joueur d'échecs, et j'ai ensuite été le plus jeune champion national d'échecs à 15 ans.
11: And then I was the youngest national master at the age of 15.
10: J'aime juste jouer aux échecs et inventer des idées. Et les résultats ont été importants pour moi au début, mais c'était juste parce que j'aimais ça et j'aimais rivaliser avec les autres joueurs.
0: Alors, pour bien vous connaître, Bernard Werber, il faut savoir que vous aimez les jeux, les jeux de rôle.
3: J'ai joué avec Karpov.
0: Vous avez joué avec Karpov, c'est pour ça qu'on passe.
3: J'ai joué avec Karpov.
0: De Karpov, ça c'est quand même.
3: Et ce type a l'air des méchants des James Bond.
0: Ah oui,
3: c'est-à-dire,
0: ouais.
3: De toute façon, il était au KGB et tout. Et la manière dont il joue, il fait souffrir les autres adversaires. On était 12, c'était au Salon du Livre de
0: Donc
3: Paris.
0: C'était 12 écrivains face à Karpov. Hein.
3: 12 écrivains et champion d'échecs. Et moi, j'avais qu'une idée, c'est surtout ne pas être le premier viré.
0: Ouais.
3: Et au final, j'étais le dernier viré.
0: Ouais, vous avez résisté à Karpov.
3: Mais pour une raison simple, c'est que j'ai rien fait pour gagner. Et deuxièmement, il fallait sourire. C'est-à-dire que je voyais que les autres, au bout d'un moment, ils suaient et ils souffraient. Je me suis dit, OK, il faut sauver les apparences. Quoi qu'il fait, je joue, je souris. Et puis surtout, j'ai compris un truc. Karpov, en fait, c'est un joueur de défense. Donc il ne fait aucune attaque, il ne faut surtout pas l'attaquer, il faut attendre que lui vienne attaquer. Et c'est pour ça que j'ai tenu, c'est-à-dire qu'au bout d'un moment, j'ai compris, dès que j'avance une pièce, elle se fait dissoudre, donc je ne bouge plus, j'attends. Et c'est comme ça que j'ai tenu longtemps. Après, toutes les télévisions russes ont venu me demander comment j'ai pu résister autant de temps. Bah, c'est simple, en faisant rien, et en renonçant à gagner, on tient plus longtemps.
0: Ça reste une expérience évidemment incroyable, Karpov-Kasparov, ces grands duels dans les années 80.
3: Je pense que Kasparov est plus gentil.
0: Ouais, oui.
3: Karpov, il y avait une sorte
0: Le nom déjà fait un petit peu peur.
3: Non, mais la Karpov, manière dont il joue, je sais pas, pour les joueurs d'échecs, il y a quand même une psychologie qui transmet et il joue méchant. Il joue méchant avec l'envie d'humilier l'autre. Alors que Kasparov, je pense, est plus sportif.
0: Autre expérience, tiens, on parle d'expérience, jouer aux échecs contre Karpov, ça c'est fait. Les traîtres aussi, ça c'est fait. On disait, vous aimez les jeux, les échecs, les jeux de rôle. En 2022, vous participez à la première saison de l'émission Les Traîtres. Vous avez raconté que cette expérience a été plutôt traumatisante, parce que vous êtes fait enterrer vivant hein, pendant 45
3: minutes. Non, ce n'était pas traumatisant, au contraire.
0: Non
3: c'était traumatisant de savoir
0: que... Se faire enterrer
3: que...
0: comme ça, non c'est pas...
3: Non, parce qu'il y avait... Il y avait
2: non, c'est un lundi matin.
3: Il y avait Elsa qui était à côté, qui était claustrophobe. Donc j'avais très peur. On était quatre. Et si un échouait, on a échoué tous. Donc au moment où on a été... on est arrivé, il y avait des cercueils, il y avait des... il y avait des types avec des pelles, puis on est rentré, enfin je suis rentré dans le cercueil, on me dit bon non, pourvu qu'elle ça tienne. Et au moment où on est dedans, il y a plusieurs informations qu'on a. La première, c'est que quand on met les clous sur la couvercle, c'est assourdissant à l'intérieur. La deuxième, c'est qu'il y a des moucherons qui sont avec vous. Ils font un bruit pas possible à l'intérieur du cercueil. Et la troisième, il faut surtout pas péter. Parce que si vous pétez, vous respirez en votre propre prout au circuit
0: écoutez
3: fermé.
0: Écoutez ce conseil.
2: Des fois, vous êtes dans un cercueil.
0: Voilà, si vous êtes enterré vivant, écoutez le conseil de Bernard Werber.
3: Et ils nous ont mis, on sentait le poids de la terre. C'est-à-dire qu'on était enfoncé sous terre et on sentait le poids de la terre. Il y avait un walkie-talkie et on pouvait se parler entre nous. Donc moi, justement, j'ai utilisé les techniques de méditation et d'hypnose pour calmer Elsa, pour lui dire de respirer, de se détendre, parce qu'elle était en train de paniquer à l'intérieur de son cercueil.
0: Ah bah, je comprends, moi je suis claustrophobe et je
3: compatis. Et ça a duré... Ouais. Alors, j'ai demandé à Eric-Antoine combien de temps on peut tenir dedans. Il m'a dit, tu vas voir, ça va aller. Et puis à la fin, j'ai demandé combien de temps on a tenu. Une heure et demie. Une heure et demie dans un cercueil sous terre. Mais tout le temps, vous savez, vous pouvez supporter une épreuve si vous dites qu'il y a quelqu'un à côté
0: qui fait la même chose.
3: Non, ouais. Qu'il souffre plus que vous.
0: Ah, encore plus.
3: Et qu'il faut
0: oui.
3: aider.
0: Ah, oui.
3: Donc si vous devez aider quelqu'un, ça devient supportable.
0: Oui, ça...
3: J'ai jamais eu. Non, j'ai pas du tout été traumatisé.
0: Ah bon ?
3: Au contraire, j'étais très fier. On va le faire avec vous, cette fois-ci, puisque vous l'avez pas fait.
0: C'est vrai que ça fait penser à ce film Buried, avec un homme qui est vivant et qui doit passer des coups de fil pour essayer de s'en sortir. Alors qu'il a plus
3: tellement souhaité que le film termine bien.
0: Bah oui, mais non, en fait, on va pas le dire pour ceux qui l'ont pas vu, mais c'était la musique du film qu'on a entendu juste avant. Tiens, le plug, il est là, Bernard Werber, écoutez. Il n'est pas facile ce jeu. Chaque jour, des auditeurs nous appellent. Il y a évidemment des lots à gagner. Il faut reconnaître soit un son du quotidien, soit une chanson montée à l'envers. Et c'est Marie-Paul qui va tenter de gagner le plic-ploc ce matin à 10h27. Bonjour Marie-Paul.
12: Bonjour Julien. Bonjour le club de l'été.
2: Bonjour Marie-Paul.
0: Merci de nous appeler. On vous souhaite tout de suite bonne chance pour ce plic-ploc. Vous nous appelez de Digne-les-Bains.
12: Oui, c'est ça.
0: Et vous êtes infirmière, d'après mes informations, Marie-Paul, parce qu'on sait tout de vous. C'est ça aussi ? On ne sait pas
12: oui,
0: trompé ?
12: Oui, c'est ça. Enfin, je suis moitié à la retraite, moitié en activité. Voilà.
0: D'accord. Bon, voilà, vous mettez un pied doucement dans la retraite avant peut-être de mettre les deux un jour. Marie-Paul.
2: T'es un glissant.
0: Est-ce que vous voulez réécouter ? Vous voulez qu'on réécoute ensemble ?
12: Oui.
0: Ouais.
12: Je veux bien, oui.
0: L'applique-pull, on écoute. Si mes calculs sont bons, Marie-Paul, vous aviez 29 ans quand ce titre a été numéro 1 du top 50. Donc a priori, je ne sais pas quelle radio vous écoutiez à l'époque, ni quelles étaient vos activités, si vous alliez en boîte de nuit, mais ce morceau, vous l'avez forcément entendu, mais il faut le retrouver. Il est enfoui dans votre mémoire, peut-être.
12: Oui. Alors j'avais une idée d'une chanson italienne écrite par un Italien.
0: Oui.
12: Quand vous avez donné l'indice ce matin, vous avez dit que c'était un chanteur coréen.
0: Non, pas coréen, nord-irlandais.
12: Nord-irlandais.
0: C'est écrit par un Italien, mais c'est chanté par un nord-irlandais. Ouais, ça complique un petit peu les choses peut-être, mais voilà. Mais...
2: Bon, vous avez souvent des indices qui compliquent.
12: Ben oui.
0: Mais pourtant, c'est la
12: bon,
0: vérité.
12: Écoutez, je vais vous donner ma première idée.
0: Allez-y.
12: Parce que.
0: Allez-y,
12: alors, ouais. Adriano Celentano, Volontation.
0: Ça aurait pu, mais ça n'est pas ça, Marie-Paul.
12: C'est pas ça.
0: Désolé, vous repartez avec une serviette Europe 1 et avec un jeu de société, le jeu Sanibel, disponible chez Hasbro. Elle est belle, la serviette Europe 1. Je m'en suis encore servi hier soir, franchement. Elle est
2: très,
0: très
2: belle. Vous envoyez,
0: me suis servi hier, vous inquiétez pas, Marie-Paul, mais voilà.
12: Ah ouais, d'accord. Ben écoutez, merci beaucoup, en tout cas, et je suis très contente d'avoir participé avec vous à ce jeu.
0: Eh ben nous, on vous remercie de nous écouter, d'être fidèle à Europe 1. Belle journée, Marie-Paul. Et à très bientôt, peut-être, vous pouvez retenter votre chance au plic-ploc. Bah, le plic-ploc, il revient dans une heure, ce sera exactement le même. Dans une minute, 10h30, il sera l'heure de retrouver Wallis Glaise pour un rappel des titres.
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0: Et à 10h30, on retrouve Wallis Glaise. Bonjour Wallis.
17: Bonjour Julien, bonjour à tous. L'astronaute Sophie Adnaud va effectuer sa première sortie dans l'espace. Une première française à marcher dans le vide spatial. Objectif de la mission, réparer une antenne. Cette opération vertigineuse devrait durer un peu plus de 6 heures. Âgée de 44 ans, elle est la deuxième femme européenne à faire une telle sortie après l'italienne Samantha Cristoforetti. C'était en 2022. La fin d'un long tunnel. Depuis ce matin, il n'y a plus aucun département en vigilance canicule. Une première depuis le 29 juillet. Cette période caniculaire a duré plus de 20 jours, soit plus longtemps que celle d'août 2003. Les communes touchées par les incendies dans le Var cet été bénéficieront des mêmes dispositifs d'aide qu'en Gironde et dans les Landes. Annonce d'Emmanuel Macron depuis Bormes-les-Mimosas hier soir. Des aménagements fiscaux et d'août 2003. Les communes touchées par les incendies dans le Var cet été bénéficieront des mêmes dispositifs d'aide qu'en Gironde et dans les Landes. Annonce d'Emmanuel Macron depuis Bormes-les-Mimosas hier soir. Des aménagements fiscaux et une accélération des permis de construire sont notamment prévus par le gouvernement. L'auteur de la cyberattaque contre l'administration fiscale fin juin revendique un autre vol massif de données, cette fois dans les fichiers informatiques de l'éducation nationale. Annonce du site spécialisé French Bitches, qui avait déjà révélé le piratage contre le fisc la semaine dernière. Gérald Darmanin rentre dans le rond et apporte son soutien à Édouard Philippe. Le ministre de la Justice ne sera donc pas candidat à l'élection présidentielle. Il invoque l'intérêt général pour justifier sa décision. À l'étranger, les États-Unis tentent de convaincre Israël d'accepter la mise en œuvre du plan de paix pour Gaza. L'émissaire de la Maison-Blanche, Jared Kushner, s'est entretenu avec Benjamin Netanyahu hier soir. Le gendre de Donald Trump évoque un début de désarmement du Hamas d'ici 30 jours sous la supervision d'un général américain. Il était l'une des voix les plus haut placées à critiquer le projet de Gianni Infantino à des investisseurs privés. Kevin Lamour, le numéro 3 de la FIFA, a quitté ses fonctions. Et puis enfin, un mot de foot avec l'Olympique Lyonnais qui dispute ce soir un match important. Le match aller des barrages de la Ligue des Champions. Un match sur la pelouse du Fenerbahçe en Turquie. Coup d'envoi à 21h. Évidemment, une rencontre à suivre sur les antennes de Canal+. 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Le club de l'été, ça continue.
0: Merci Wallis. Vous pouvez me redire le nom de ce site que vous avez donné dans votre deuxième brève, French
17: Bitches. Ouais.
0: French Bitches, d'accord, ça me rassure. Je ne suis pas le plus mauvais en anglais à Europe 1. Je suis très rassuré. French Bitches, parce que moi, je suis incapable de prononcer ça.
17: Bitches, alors je regardais sur Google Prononciation, ouais. Tout ça. Bon, vous apparemment, c'est comme ça, mais bon.
0: Vous êtes bilingue Non, pas trop.
17: Ça va.
0: Je vous charrie et on vous retrouve à 11h. Merci, Wallis.
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0: Notre invité du jour, Bernard Werber, parle sans doute plusieurs langues, puisque vous êtes connu, très connu, ultra connu en Corée. Vous avez été traduit en russe.
18: Pas du tout.
0: Tous les Coréens vous connaissent.
18: J'étais nul à l'école. Alors, la Corée, c'est tout simplement parce que j'ai un super éditeur. Et pareil pour la Russie. Vous savez, toujours, c'est des rencontres humaines. Mais même mon succès, ça vient de mon éditeur. Il y a un moment, vous pouvez faire un très bon bouquin si vous n'avez pas l'éditeur qui y croit.
0: Enfin, ça ne fait pas tout un bon éditeur.
18: Vous faites
0: Bernard
18: le faux geste, là. Ça fait plus de 50% de l'histoire. Il y a peut-être des très bons manuscrits qui juste n'ont pas trouvé le bon éditeur. Mais parfois, un très bon éditeur peut sortir un mauvais livre et arriver à le faire remonter. Oui. En tout cas, pour le cas de la Corée, je suis tombé sur un type qui avait une boîte d'édition qui était en train de faire faillite. Et il a joué tapis sur mon bon livre.
0: Oh wow.
18: Alors, en sachant que lui-même ne parle ni anglais ni français, il parle que russe. C'est un coréen qui parle russe et coréen. Et il a joué ça tapis.
3: C'est-à-dire, il a fait un énorme tirage, énorme battement publicitaire. Et là, ça a pris du feu de Dieu et il est devenu numéro un. Donc, ça veut dire, en fait, la plupart des réussites, c'est des gens qui ont eu le courage de tenter un truc nouveau. Il s'est dit, ce truc a l'air bizarre, histoire de fourmi. Bah ouais. A priori, je sais pas où le mettre, c'est même pas un prix littéraire. Allez, je joue tout là-dessus. Et du coup, il s'est retrouvé numéro un. Et il est maintenant un éditeur majeur du décor coréen. Mais c'est amusant. Donc, du coup, je le vois, on est amis. On

0: discute par traducteur, on parle par geste. Il parle pas anglais, et mon anglais est I speak English like a Spanishco. Et
1: on a compris.
0: Et donc, c'est très étrange. C'est une connexion d'homme à homme. Et là, maintenant, il a pris sa retraite et c'est son fils qui a repris la boîte. La connexion est... Alors lui, il parle parfaitement anglais, mais il n'y a pas la magie qu'il y avait avec le père.
2: En parlant de magie, de connexion, on revient à votre spectacle Vie, V comme voyage, I comme intérieur, E comme expérimental. Ça commencera le 10 octobre à Amiens, je le disais. Ensuite, une quinzaine de dates. Un spectacle 35. Qui s'apparente à 35 dates. Hein.
0: 35 dates par an.
2: J'en ai que 15 sur ma fiche, c'est pour ça.
0: Ouais, ah oui, j'ai déjà commencé.
2: Entre octobre et décembre, oui, voilà.
0: Mais j'ai aussi un super producteur qui est Gilbert Coulier, qui est l'ancien producteur de Johnny Hallyday, de Céline Dion. Et je dois avouer que le fait que lui aussi, il y croit, on en revient à cette idée, derrière chaque artiste qui réussit, il y a un humain qui y croit et qui joue la partie. Et Gilbert Coulier est un type extraordinaire. Et avec lui, cette tournée prend une dimension évidemment encore plus prenante. Et en effet, le summum, ça va être l'Olympia le 20 décembre.
2: Un spectacle participatif, interactif. Je ne sais pas à quoi vous vous attendez, mais vous allez voir, c'est autre chose. Ça, c'est la première phrase de ce spectacle, Bernard Werber, où l'on pourra entendre votre voix. C'est vrai que vous avez une voix extrêmement douce et relaxante. Bernard Werber, vous serez accompagné d'une harpiste.
0: Oui, elle a une voix extraordinaire. Par moment, dans le spectacle, je m'arrête et je l'écoute parce qu'il y a des moments où il n'y a que elle qui joue et elle chante, mais elle chante, il n'y a pas de parole, c'est juste sa voix. Alors ce qui est extraordinaire, c'est en ça que c'est vraiment du spectacle vivant, c'est qu'elle ne chante pas toujours la même chose, elle sent l'égrégore de la salle et elle s'adapte et en fonction de la salle, elle va chanter quelque chose de différent. C'est-à-dire que chaque spectacle est vraiment une expérience complètement différente.
2: Oui, en fait, d'un soir à l'autre, on peut venir plusieurs fois voir le spectacle, on ne verra pas la même chose. Alors.
0: Exactement. Mais moi-même, j'ai le trac de je me demande qu'est-ce qui va se passer.
2: Oui.
0: Trois, j'essaie de sentir la salle. Et quatre, il se passe un truc à un moment qui est de l'ordre de la transe chamanique. C'est-à-dire les gens sont hyper contents. Je ne sais pas moi-même comment on y est arrivé. J'essaie de maintenir ce truc. Mais maintenant, oui, ça fait plusieurs années que je joue ce spectacle. Mais je vous dis, avec Gilbert Coulier, maintenant, on est passé à un stade plus professionnel.
2: Mais vous avez un rapport particulier avec les gens, avec vos lecteurs, avec votre public, parce qu'on n'imagine pas tous les écrivains faire ce genre de spectacle. Il faut quand même avoir envie aussi d'aller à la... Oui, mais enfin, il y en a, je ne vais pas citer de nom, mais j'imagine mal, je ne sais pas, Michel Houellebecq faire exactement ce genre de
0: spectacle. Je crois qu'il fait un spectacle.
2: Oui, mais pas du même genre, peut-être. Ça serait sans doute un peu différent. Mais
1: une méditation avec Michel Houellebecq, ça peut être quelque chose.
2: Ça peut être quelque chose, mais chacun apporte sa personnalité. Il y a beaucoup de vous, évidemment, dans ce spectacle, forcément, mais je trouve ça fascinant, l'idée que d'un soir à l'autre, ça peut être complètement différent, que vous serviez de l'énergie de la salle pour avancer dans un sens ou dans un autre.
0: Je crois qu'en fait, c'est une connexion à la base même de ce métier qui est conteur au coin du feu. Moi, je me vois comme un conteur au coin du feu. Même quand j'écris, je n'essaie pas de faire de jolies phrases. J'essaie d'emporter les gens ailleurs, dans la vie des personnages. J'essaie juste de leur faire oublier leur vie normale, pour les amener dans un endroit où ils vont réfléchir différemment. Mais, vous savez, le travail de conteur, c'est tellement important. Là, actuellement, on parle beaucoup d'Homère, mais Homère était un conteur et n'a jamais été un écrivain, pour la seule bonne raison qu'il était né aveugle. Donc, il n'a jamais écrit un mot. L'écrivain le plus connu de notre culture occidentale est un type qui n'a fait que raconter des histoires. Et certains des personnes qui étaient là ont dit...
2: On retranscrit,
0: et ça devient l'histoire racontée par Homère. Mais moi, je pense que tous les auteurs devraient un jour monter sur scène et se retrouver à lire peut-être leur texte ou à improviser un texte et voir ce qui se passe parce que c'est magique. Moi, je suis nourri de cette expérience. Au moment où je le fais, j'ai un plaisir énorme. Je me dis pas, je suis en train de leur faire un cadeau. Eux aussi me font un cadeau. C'est un échange. C'est une rencontre. Je vois ça plutôt comme une rencontre, oui.
2: Bernard Werber, un échange, une rencontre. Le spectacle s'appelle Vie et revient le 10 octobre à Amiens et ce sera jusqu'au mois de janvier. Hein. Il y a
0: une
2: encore des dates
0: en
2: déjà calées en janvier et puis il y a l'Olympia en décembre.
0: Voilà, il y a une tournée en France, il y a une tournée, je passe aussi après au Québec, je suis aussi en Belgique, au cirque, je ne sais plus, Royal, et en Suisse. Maintenant, ça prend une petite tournure internationale qui est très sympathique. Et c'est d'autant plus extraordinaire qu'en effet, au Canada, le public est différent. Et eux, ils sont très, très en demande de tout ce qui est méditation,
2: bien sûr, oui,
0: tout ce qui ressemble à du yoga et tout ça. Et donc, ils sont déjà complètement prêts. Au moment où je leur dis, fermez les yeux et maintenant, voyez le couloir de vos vies antérieures, ouvrez une porte, ils y sont déjà.
2: Bernard Werber est avec nous jusqu'à 11h. On va continuer d'en parler dans un instant. Je vous demanderai, moi j'adore vous entendre parler des nouvelles technologies et de l'intelligence artificielle qui vous fascine. Peut-être qu'on pourra dire un mot, plus qu'un mot, même peut-être, des feux qui ont ravagé nos forêts. Cet été, vous qui êtes un amoureux des arbres, bien sûr. Oui, oui.
0: Oh oui, ça me préoccupe beaucoup. Bon. Et ça fait. Oui, bon, on en parle tout
2: on
0: à l'heure.
2: On en parle dans un instant. À la suite de la phrase de Bernard Werber. Tout de suite. Le club de l'été, c'est jusqu'à 13h. 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
2: Le club de l'été avec notre invité Bernard Werber. Sébastien Bordenave est avec moi également pour échanger avec Bernard Werber au sujet, tiens par exemple, de l'intelligence artificielle que vous sollicitez très régulièrement, quotidiennement peut-être ou
0: pas encore. Non, alors pas du tout.
2: Non.
0: J'ai commencé à utiliser l'intelligence artificielle, je suis passé pour un vieux con, mais en 1983, j'avais déjà un psychanalyste intelligence artificielle avec qui je discutais en langage naturel. Donc vous dire que, après quand j'étais journaliste, j'annonçais ce qui va arriver.
2: Vous étiez journaliste scientifique à l'époque,
0: voilà.
2: Hein,
0: mais quand c'est arrivé, je me suis dit, surtout ne pas se faire avoir par ce piège à con.
2: Ah bon?
0: Ouais, je vais vous dire. Mais j'ai testé, par exemple, j'ai fait le temps des chimères, j'ai demandé à ChatGPT, pour le pas le citer,
2: ouais.
0: Écris-moi un premier chapitre à la manière de Bernard Werber sur un thème hybride, ouais. Et ce qu'il a écrit est beaucoup mieux que ce que j'ai écrit. Mais non, c'est pas ça, c'est qu'il il m'a fait des phrases très longues, avec des plein de mots de vocabulaire pour que j'ai un prix littéraire. Or, les prix littéraires ne m'intéressent pas.
2: Oui, non, c'était du Proust, là. Ouais,
0: voilà.
2: Ouais.
0: Et j'ai compris que mon style, c'est pas de style. C'est sujet, verbe, complément. Et tout est dans les idées. Et le système d'intelligence artificielle, il va sortir des copies des choses qui existent déjà, mais il va pas inventer des trucs qui n'existent pas.
2: Non, il va siphonner effectivement des œuvres déjà existantes. Mais donc du coup, vous ne l'utilisez pas. Alors, je pensais à tort que vous l'utilisiez régulièrement.
0: Alors je l'ai utilisé à un moment pour lui demander tout simplement. Je lui montre mon texte, tout le texte. Et j'ai dit, t'en penses quoi ?
2: Mais et là, il dit toujours que c'est bien, non ?
0: Pas du tout, parce que j'ai dit sans compliment et sans flagornerie.
2: Oui, il faut préciser.
0: Et n'hésite pas à me signaler les points faibles et les trucs qu'on peut améliorer. Et là, je vais dire, donc en tant que conseiller coaching, je trouve que ça peut être intéressant. Mais même ça, j'ai arrêté de l'utiliser, parce que je crois que mes erreurs et mes faiblesses font mon style.
2: Hein.
0: Voilà. Et maintenant, il y a un moment, ce qui va permettre de reconnaître une œuvre faite par l'humain et une œuvre faite par l'ordinateur, c'est que par l'humain, c'est rempli de trucs qui fonctionnent pas, de conneries et de choses qui font en fait que c'est humain. Et bientôt, on va rechercher les fautes, les erreurs, les fautes d'orthographe, les coquilles, qui sont des preuves que ça n'a pas été fait par IA. Non, mais l'IA, c'est un outil. Après, il faut pas que l'outil remplace le cerveau. Il y a une chose qui est, j'utilise le GPS, du coup j'utilise plus de cartes et en fait je sais
2: comme
0: plus
2: tout le monde,
0: je sais plus me situer et maintenant j'arrête d'utiliser le GPS pour à nouveau me rappeler comment sont les avenues, les rues et me situer. C'est-à-dire que chaque fois que vous utilisez une béquille, vous ne pouvez plus marcher sans cette béquille. Donc il faut pas utiliser l'IA comme béquille, sinon vous ne pourrez plus marcher sans. D'ailleurs, il y a un mot qui signifie imbécile, ça signifie qu'il marche sans béquille. Donc on pense que c'est une insulte, mais en fait ça veut dire qu'on est capable de ne pas se casser la figure.
2: L'étymologie du mot imbécile, c'est marcher sans béquille.
0: Sans béquille, oui. Il y a plein de mots qui sont des insultes, qui sont très intéressants. Idiot, ça signifie différent des autres. Stupide, ça veut dire qu'il s'étonne de tout.
2: Donc, on peut être idiot sans être idiot, alors.
0: Idiot, ça veut dire, c'est bien d'être différent des autres. Le contraire d'idiot, c'est comme les autres. Et stupide, ça veut dire qu'il s'étonne de tout. Moi, je considère que la curiosité est l'une des plus grandes qualités. C'est ce qui me fait avancer. C'est que tout m'intéresse. Et en permanence, j'apprends, j'essaie d'apprendre et de transmettre.
2: J'ai appris, Bernard Werber, que vous étiez fasciné par les rêves et que vous notiez vos rêves sur votre iPhone et que vous aviez même une appli pour suivre vos rêves.
0: Mon sommeil. Mais les rêves, c'est le moment où on est connecté à l'inconscient. Et dans le spectacle, l'une des premières questions que je pose, c'est qui note ses rêves, qui se souvient de ses rêves, et qui ne se souvient pas de ses rêves, et qui dort bien et qui dort pas bien. Parce que c'est la connexion à l'inconscient. Et ce qui va se passer dans le spectacle veilleux, c'est que je vais proposer aux gens de se connecter à leur inconscient. Vous savez, l'inconscient, c'est ce qui fait de vous, justement, j'allais dire un idiot, qu'une personne différente des autres personnes. Sinon, si vous répétez les mêmes choses que ce que vous avez entendu, vous avez vu à la télévision, vous êtes comme tout le monde. Mais au moment où vous rêvez, votre rêve est unique. Et votre rêve est une information qui peut être précieuse. Donc moi, je considère que tous les matins, je reçois un petit film ou plusieurs petits films et qu'il faut surtout bien les mémoriser. Et certains de mes romans ont été inspirés de rêves.
2: Directement de vos rêves.
0: Ouais. Mais oui, parce que le rêve, une fois qu'on commence à mettre un petit cahier à côté de sa table de chevet et à noter, on a de plus en plus de capacité à se rappeler de la vraie histoire.
2: Parce que si on les note pas tout de suite, on les oublie très facilement.
0: Est-ce que vous les notez, vous ?
2: Alors, il y a deux, trois rêves dont je me souviens parfaitement, mais effectivement, je me rends compte que je me dis, je m'en souviendrai. Mais en fait, la mémoire des rêves est très fragile et s'en souvient à 7h du matin.
0: Qui est sur le point de décoller, il faut l'attraper avant qu'il décolle.
2: Il faut le petit carnet sur la table de chevet.
0: Et vous, Sébastien ?
1: Mais pareil, moi, deux minutes après m'être réveillé, je me réveille, je me dis, oh, j'ai rêvé de ça, c'est fou. Et deux minutes après, je sais que je les ai complètement oubliés.
0: Alors, ce qu'il faut faire, c'est juste avant de vous coucher, vous mettez un carnet
1: à côté,
0: et un stylo, pas l'ordinateur, pas le smartphone, ça marche moins bien. Et quand...
2: Quelques mots, on note quelques mots.
0: Juste avant de vous coucher, vous allez dire, je veux m'en rappeler demain matin.
1: Ah oui.
0: Juste cette phrase.
1: D'accord.
0: Je veux m'en rappeler et pouvoir le noter. Et plus on le fait,
1: plus on
0: y arrive, plus ça devient facile. Mais le fait de venir au spectacle... Les gens se connectent aussi, c'est pas pour faire de la pub pour mon spectacle, mais ils vont se connecter à leur inconscient, et là, ils vont s'apercevoir, ils ont tout un univers d'imaginaire qu'ils utilisent très peu. Ils utilisent très peu parce qu'on leur demande pas, on sollicite pas aux gens, on leur dit pas, attends, qu'est-ce qu'on pense, qu'est-ce que t'as dans ton inconscient? On te dit juste, fais comme les autres, t'as vu ce que les gens ont fait, fais pareil. Donc, l'école nous apprend ça. Donc, se connecter à l'inconscient, ça te permet d'avoir une créativité et d'avoir même des idées qui sont différentes des autres et de pouvoir les développer.
2: Je vais mettre un petit carnet dès ce soir sur ma table de chevet, Bernard Werber. Comme chaque jour, à cette heure-ci, nous retrouvons ces jeunes lycéens. Ils ont 15 ou 16 ans, ils sont en seconde ou en première. Et tout l'été, ils s'imaginent ce qu'ils auraient fait s'ils avaient eu 15 ou 16 ans dans les années 80, 90 ou 2000. Aujourd'hui, Mila se projette. Si j'avais eu 15 ans en 2004, qu'est-ce que j'aurais écouté comme musique? Qu'aurais-je fait? Précisons que Mila est née en 2010. À toi, Mila.
4: Bonjour, je m'appelle Mila, j'ai 15 ans et je suis en seconde à Rueil-Malmaison. Si j'avais eu 15 ans durant l'été 2004, j'aurais bien sûr suivi l'Euro en supportant la France et le Portugal. Malheureusement, la France a perdu en quart de finale, mais le Portugal est allé en finale. J'adore regarder le foot et j'aime beaucoup ces deux équipes. Si j'avais eu 15 ans durant l'été 2004, je serais allée au cinéma voir Spider-Man 2 avec Tobey Maguire et Harry Potter 3.
11: Bienvenue, bienvenue pour une nouvelle année à Poudlard.
12: Sirius Black s'est évadé de la prison d'Azkaban. Jure-moi que tu n'essaieras pas de retrouver Black.
13: Pourquoi est-ce que j'essaierais de retrouver quelqu'un qui veut me tuer ?
4: J'adore le cinéma et Harry Potter a bercé mon enfance. Si j'avais eu 15 ans durant l'été 2004, j'aurais évidemment écouté la musique Femme Like You de Camaro sur mon lecteur MP3 afin d'illuminer davantage mon été.
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4: Est-ce que j'aurais aimé avoir 15 ans durant l'été 2004 ? Ça m'aurait pas dérangé d'avoir 15 ans durant l'été 2004, mais j'aime beaucoup cette époque dans laquelle je suis.
2: Camaro, ah, ça nous donne envie de danser. Ouais. Justement, tiens, elle fut mariée avec le directeur des programmes d'Europe 1.
0: Quoi ?
2: Lucien Maurice. Non, pas Camaro. Dalida, qui aura toujours une place à part ici. Nous célébrerons d'ailleurs l'an prochain les 40 ans de sa disparition. En attendant, on va la laisser danser. Belle matinée avec le club de l'été, Dalida.

0: Coldplay. Laissez-moi danser Dalida sur Europe 1 et la suite du Club de l'été avec notre invité Bernard Werber. C'est l'heure de passer au grand choix de l'été. Attention, vous êtes obligé de répondre à ces questions qui ne sont pas toujours très sérieuses, Bernard. Là, c'est la partie un petit peu voilà, interview cool où tout le monde se détend.
1: Je suis nul dans toutes les formes de compétition.
2: Réponse courte, Bernard.
0: Non, mais là, j'ai fait simple aujourd'hui.
1: J'ai donné oui, non, peut-être ne sais pas.
0: Alors, bon, non, là, c'est très simple. L'été, est-ce que c'est l'occasion, Bernard Werber, d'écrire de 8h30 à midi comme le reste de l'année ou est-ce que vous posez la plume pour recharger les batteries et l'été on n'écrit pas une ligne?
1: J'écris depuis l'âge de 16 ans tous les jours de 8h à midi et demi
0: parce même que si c'est le 15 août au bord de la piscine.
1: Ah ouais mais bon. Parce qu'il y a une raison simple, c'est que je considère que c'est comme un marathon, si tu t'arrêtes tu n'arrives plus à redémarrer. Et quand je donne des cours d'écriture, je leur dis trouver la régularité, même 10 minutes par jour. Mais la régularité, c'est la clé du système. Même si vous n'êtes pas bon, le seul fait d'être régulier, mais c'est bon pour tous les métiers d'ailleurs, hein, c'est pas que pour écrivain, le seul fait d'être régulier, de pratiquer tout le temps, ça fait qu'on devient bon.
0: Pour une lecture à la plage ou à bord de la piscine, Bernard Werber, vous préférez plonger dans un essai scientifique très pointu ou vous évader avec de la grande science-fiction, style Pierre Boulle et La planète des singes, par exemple?
1: Ah bah Pierre Boulle, c'est une de mes idoles. Donc là, vous... Non, mais de toute manière, je suis un désespoir pour les gens qui m'accompagnent en vacances parce que je me mets dans un coin, je bouge plus, j'écris. Et il y a toujours un qui dit...
2: On va faire une excursion, Bernard? Non, merci, je termine.
1: Tu veux pas qu'on fasse une excursion,
0: Bernard? C'est l'apéro.
1: Je conseille à tout le monde de ne pas fréquenter des artistes passionnés par ce qu'ils font, parce que justement leur passion est un univers dans lequel souvent l'extérieur ne peut pas rentrer, et justement ils prennent plus de plaisir à faire leur passion qu'à faire des activités de type jeu, excursion, visite de musée, tous ces trucs qui me font bâiller.
0: Pour trouver l'inspiration durant les vacances, est-ce que vous êtes plutôt marche méditative sous les arbres ou contemplation de l'immensité marine? Bon, je crois que vous restez à votre bureau.
1: Non, finalement. Je fais des marches. Alors, le truc, vu que le matin j'écris, je fais des marches en forêt parce que je suis un fan de forêt. Et je parlais tout à l'heure.
0: On va y arriver. Oui.
1: Mais je considère que l'homme commence à devenir fou parce qu'il s'est trop déconnecté des forêts. Nous venons de la forêt, nos ancêtres vivaient dans des arbres, et il ne faut pas oublier que c'est grâce aux forêts qu'on vit, et ce qui se passe actuellement me touche énormément.
0: La voix de l'arbre, hein, c'est le titre de ce livre qui est sorti chez Albin Michel.
1: Et je dénonce la stupidité des pins, des plantations de pins qui sont des bombes à s'enflammer, alors qu'il faudrait avoir des feuillus et des chênes, et des peupliers, et qu'on respecte la diversité de la nature. Si la nature aimait pas le même arbre au même endroit, c'est parce qu'elle a compris qu'il faut qu'il y ait des interactions. Et si on fait des plantations alignées de pins, ben ça va recramer. Et on le sait, et on fait rien contre, et ben ça, tant qu'on continuera cette politique-là, ça va merder.
0: Et voilà. On va continuer à en parler dans quelques instants avec Jean-Jacques Hano, que vous avez pu saluer. Oui. D'ailleurs, qui nous attend juste devant le studio Coluche, le réalisateur, et qui on va parler justement de feu et de forêt dans un instant sur Europe 1. Merci beaucoup Bernard Werber d'avoir fait partie du Club de l'été, d'avoir été un membre du Club de l'été. Vous aussi cet été, je rappelle votre spectacle Vie. V-I-E, V comme voyage, I comme intérieur, E comme expérimental. On a eu quand même un large aperçu de ce que ça donnerait, même si chaque spectacle, c'est ça qui est formidable, sera différent.
1: Si vous voulez venir, évidemment.
0: Ah bah évidemment.
1: Vous êtes invité.
0: Cette méditation, il y aura un petit peu de gymnastique aussi, hein, donc pour y aller, les amis.
1: J'ai précisé quand même un truc. La première fois que je fais le spectacle, il y a des gens qui se sont endormis, peut-être précisément à cause de la voix et la proposition de fermer les yeux. Et je me suis dit, je vais tout faire pour que ça soit impossible de dormir. Donc c'est pour ça qu'ils chantent, ils dansent. Il y a plein de trucs, il y a des interventions. Voilà. Mais parce que vous parliez tout à l'heure de ma voix, mais le seul fait, vous dites aux gens qui ont une journée un peu fatigante, venez à un spectacle dans lequel vous leur dites fermez les yeux, vous allez entendre de la harpe, pouf, ils sont partis.
0: Non, on ne dormira pas à votre spectacle, Bernard Werber, mais c'est vrai que vous avez une voix extrêmement relaxante. Avec Joe Hume, qui nous a rejoint dans le studio Peluche, on parlera de Johnny et des Beatles tout
3: exactement.
0: À l'heure. Ils ont un lien
3: assez important. Peut-être que les Beatles ont. Rallonger le service militaire de Johnny, on ne sait pas.
0: Oula, avec Sébastien
3: Bourdonnais. Involontairement.
0: Involontairement, oui, parce qu'il ne l'aurait pas fait. Pourquoi il l'aurait fait volontairement? Avec Sébastien, on va parler de la guerre du feu, ça tombe bien.
2: Non, le nom de la rose.
0: Ah bon?
2: Oui.
0: Le nom de la rose.
2: Eh oui, parce que c'est une BD.
0: Autre film de Jean-Jacques Hano, j'étais pas loin.
2: Une BD sortie en début d'année, Le nom de la rose, préfacée par notre invité, enfin votre invité, Jean-Jacques Hano.
0: Bande dessinée. Tirée du film culte de Jean-Jacques Hano.
2: Tirée du roman d'Umberto Eco, surtout.
0: Et exact. Lui-même tiré, effectivement, du roman d'Umberto Eco. Avec Nicolas Taureau, bonjour.
4: Salut,
0: Nicolas.
4: Bonjour, Julien.
0: On parlera des secours gratuits, parce que si on va parler des pompiers, les pompiers, la police,
4: la gratuité des secours qui est une idée française.
0: Oui, on n'y pense pas assez souvent, on n'en parle pas assez souvent et on rend pas assez souvent hommage à cette gratuité. Dans un instant, 11h, le rappel des titres avec Wallis Glaise et Jean-Jacques Hano, notre invité de la deuxième heure du Club de l'été. À tout de suite.
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0: Cette opération vertigineuse devrait durer un peu plus de 6 heures. La fin d'un long tunnel. Depuis ce matin, il n'y a plus aucun département en vigilance canicule dans l'Hexagone. Une première depuis le 29 juillet. Les communes touchées par les incendies dans le Var cet été bénéficieront des mêmes dispositifs d'aide qu'en Gironde et dans les Landes. Annonce d'Emmanuel Macron depuis Bormes-les-Mimosas hier soir. Des aménagements fiscaux et une accélération des permis de construire sont notamment prévus par le gouvernement. Après le piratage du fisc, le gouvernement veut comprendre les failles. Sébastien Lecornu demande à l'Agence nationale de la sécurité des systèmes d'information de réaliser un audit approfondi sur le vol de données. Près de 700 000 particuliers et entreprises sont concernés. Gérald Darmanin apporte son soutien à Édouard Philippe. Le ministre de la Justice ne sera donc pas candidat à la prochaine élection présidentielle. Il invoque l'intérêt général pour justifier sa décision. À l'étranger, nouvelle tension entre la Russie et l'Ukraine. Le maire de Moscou a indiqué que 620 drones ont été lancés vers la capitale russe la nuit dernière. 3 personnes ont été blessées, dont un enfant de 10 ans. Les États-Unis tentent de convaincre Israël d'accepter la mise en œuvre du plan de paix pour Gaza. L'émissaire de la Maison-Blanche, Jared Kushner, s'est entretenu avec Benjamin Netanyahou hier. Le gendre de Donald Trump évoque un début de désarmement du Hamas d'ici 30 jours sous la supervision d'un général américain. Il était l'une des voix les plus haut placées à critiquer le projet de Gianni Infantino. À des investisseurs privés, Kevin Lamour, le numéro 3 de la FIFA, a quitté ses fonctions. En foot, l'Olympique Lyonnais face à son destin européen. Les Lyonnais disputent ce soir leur barrage en Ligue des champions de football. Match aller sur la pelouse des Turcs de Fenerbahçe. Coup d'envoi à 21h. À suivre évidemment sur les antennes de Canal+. Allez, direction les courses avec le pronostic de Thierry Léger. On n'a pas entendu le petit... Ah voilà, je suis rassuré. Sinon, je peux pas le faire.
1: Non.
0: Pronostic de Thierry Léger pour le quintet de cet après-midi à Deauville. Thierry Léger qui vous conseille de jouer les numéros suivants. Le 16, le 15, le 12, le 5, le 9, le 4, le 1 et puis enfin le 7.
2: C'est le cheval, c'est génial.
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0: Europe 1, il est 11h03, le club de l'été, ça continue.
1: Merci Wallis Glaise, un prochain point sur l'actualité, tout à l'heure à 11h30.
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1: Ah. Et le club de l'été, quel beau programme ce matin. Bienvenue au club après Bernard Werber, un autre invité de prestige pour la deuxième heure et notre question du jour. J'y reviens dans un instant. Joe Hume est là, oui. Sébastien Bordonnave est là, Nicolas Taureau est là. Et avant midi, nous jouerons avec le clic-cloc. Je vous ferai écouter le son du jour. Ce n'est pas vraiment un son, c'est une chanson, un tube, un vieux tube des années 80, monté à l'envers. Écoutez. Personne ne le trouve alors que ce titre qui nous vient d'Italie, qui est chanté par un Nord-Irlandais, a été numéro 1 du top 50. Dois-je dire l'année ? Dois-je aller jusqu'à dire l'année ?
6: Vous pouvez, Julien.
1: Franchement,
7: vous êtes sûr que ça fait danser ?
6: Il y a beaucoup d'indices là.
7: Ça fait danser comme titre,
1: oui,
7: vraiment ?
1: Je danse là-dessus. Sans aucun problème. Allez, c'était en 1986.
6: D'accord.
1: Ah, j'en dis pas plus. 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
6: On adore.
1: Me fait très très drôle. Je suis un petit peu ému de présenter le clic-cloc à côté d'un des plus grands réalisateurs français. Ça fait quand même quelque chose. C'est de vous dont je parlais, Jean-Jacques Hano, réalisateur mythique du Nom de la Rose, de La Guerre du Feu, de 7 ans au Tibet, de Coups de tête, entre autres. Bonjour Jean-Jacques Hano et merci d'être avec nous dans le club de l'été. Merci à vous. Bon, même si le sujet du jour est un peu malheureux et tragique, puisque nous avons vécu un été extrêmement étrange et effectivement tragique avec des incendies géants qui ont fait brûler la Gironde, le Var et même les Vosges. Il y a même eu des feux de forêt dans les Vosges et derrière ces images que nous avons tous vues et qui nous ont toutes marquées, une urgence. Notre relation à la forêt doit-elle changer ? Si le réchauffement climatique multiplie les risques, 9 départs de feu sur 10 restent d'origine humaine. Gestion des espaces, prévention, urbanisation, est-ce qu'il faut repenser notre manière d'habiter la nature, voire accepter de la laisser se régénérer seule ? Pour en parler, donc, un cinéaste qui explore depuis toujours ce lien complexe, fragile, parfois tragique, entre l'homme et le vivant et la nature. Jean-Jacques Hano, dans la plupart de vos films, c'est vrai que la nature est un personnage central, brut, métaphysique. On pense évidemment à

0: cette fresque cosmique et préhistorique, la guerre du feu.
1: Oui, mais justement, dans la guerre du feu, je voulais montrer la difficulté pour ce petit bipède que nous sommes de finir par dominer le monde, et grâce au feu, en vérité. C'est le feu qui nous a donné cette supériorité, mais c'est aussi la bonne idée d'être bipède. Parce que quand on est bipède, on n'a pas que quatre pieds, on a deux pieds et deux mains. Et avec les mains, on peut lancer des cailloux, on peut faire mal à l'ennemi, etc. La grande révolution de la civilisation des hommes, c'est la maîtrise du feu. Alors, il y a deux étapes, hein. Il y a l'étape où on vole le feu à un volcan ou à un orage, et là on le garde précieusement dans une petite boîte d'os. Et quand il disparaît, on ne sait pas comment le refaire. Mmh. Moi j'ai vécu ça.
0: C'est
1: chez
0: tout le principe du film d'ailleurs, hein. On essayait de reproduire ça.
1: Et la très grande différence, c'est les quelques rares peuples qui ont su le créer. Mmh. Et donc c'était ça le thème qui était très fascinant. Que j'ai eu la chance d'apprendre, parce que j'ai une petite copine qui avait comme papa un monsieur qui était un grand spécialiste, qui avait découvert la grotte de Lascaux, et qui était un grand spécialiste des préhumains, de la préhistoire. Et comme elle avait la bonne idée d'habiter à 50 mètres de mon école de cinéma, j'ai beaucoup appris.
0: C'est comme ça qu'est né donc peut-être ce film césarisé à l'époque, hein, ouais. La guerre du feu, qui a eu de nombreux autres prix. Il faut le mettre en parallèle avec Notre-Dame brûle d'ailleurs, hein, ce film.
1: J'ai fait brûler plein de trucs, moi, oui.
0: Voilà, oui. Est-ce que le feu est un personnage de cinéma, finalement ?
1: Formidable, parce qu'il a la dualité de l'ange et du démon. C'est-à-dire que vous avez, d'abord c'est beau, c'est chaud et agréable, quand on ne se rapproche pas trop, et c'est d'une dangerosité terrible. C'est-à-dire que la dualité, c'est un acteur qui est monochrome, qui est tout gentil, un bon prêtre, qui fait que le bien, on est content pour lui, ouais. Mais c'est pas un très bon rôle. En revanche, la personne double, qui est à la fois bienfaiteur et malfaiteur, c'est le cas du feu. Donc, si vous voulez, effectivement, le feu était nécessaire pour cuire les aliments de la chasse, parce que les viandes étaient immangeables. Essayer de bouffer un lièvre sans le cuire, c'est un peu comme...
2: Bon, Julien, il a déjà essayé. Hein.
1: Vous avez essayé.
0: À part un bon temps, Julien. Non, tartare, peut-être. Mais non, mais effectivement. Oui. Non.
1: Il fallait un couteau, à l'époque, oui. Il n'y avait pas trop. Et, si vous voulez, donc ça, c'est le plaisir. C'est aussi réchauffer la caverne, car nous étions dans une période glaciaire. C'est repousser les animaux dangereux, il y en avait de nombreux. Ça, c'est les côtés bienfaiteurs du feu. Et puis le côté malfaiteur, c'est que il vous tue.
0: Incontrôlable, destructeur.
1: Et il vous tue dans la beauté, dans un vrombissement de beauté et de couleur. Et vous voyez, quand j'ai travaillé avec les pompiers, qui sont d'ailleurs des gens absolument formidables, j'ai appris ce que les chefs appellent le syndrome du moustique. Ben, c'est que les pompiers, tout professionnels qu'ils ont, ils sont fascinés par le feu. Mmh. Et ils se rapprochent, comme le moustique se rapproche de la flamme de la bougie, et ils crament.
3: Donc, mais d'ailleurs, le feu, c'est le châtiment divin, c'est également c'est le châtiment divin. Quoi.
1: Oui. Mmh. C'est-à-dire que le bûcher restait...
3: Un objet de fascination pour la cité, quoi.
1: Oui, et puis de destruction totale, il ne reste plus rien, un peu de cendre.
4: Et même la douleur, c'est une des douleurs les plus atroces d'être brûlé.
1: Oui, parce que dans le cas du bûcher, c'est le cœur qui explose en premier. Le cœur se met à bouillir et fait exploser la poitrine, donc... Mais il y a des supplices plus intéressants.
0: Ah, intéressant. C'est le mot de Jean-Jacques
3: Hanau.
0: Jean-Jacques Hanau, on va tout de suite arriver à notre sujet du jour, après cette belle introduction sur le feu, ses bienfaits et les dangers du feu. Quel regard vous avez porté sur les gigantesques feux de forêt qui ont détruit une partie de la France cet été ?
1: Un regard de désespoir qui n'était pas une surprise. Je vois très bien qu'il y a des forêts qui sont plantées presque pour faire plaisir au feu. Je sais aussi, parce que j'ai tourné des films en Autriche, que que là, vous n'avez pas de broussailles. Je n'ai pas pu tourner des scènes un peu sauvages de l'ours en Autriche, parce que les forêts étaient trop bien entretenues. Mmh. On se croirait dans un parc de châteaux, même au sommet des montagnes. Donc, si vous voulez, moi, j'ai à traiter pas mal de feux. J'ai fait un feu dans le nom de la rose, qui consistait à brûler tous les livres, tout le savoir de l'époque. Parce que ça aussi, si vous voulez, c'est quand on veut éradiquer quelque chose, c'est vrai que lorsque les gouvernements changent, moi qui habitais à côté de Matignon, je peux vous dire que les fumées, elles sortent de manière impressionnante de toutes les cheminées. Mais il y a autre chose qui me soucie beaucoup, c'est que moi, je suis né à la fin de l'époque, de la petite époque glaciaire. Mes parents avaient une maison pas loin de la Seine. On faisait du patin sur la Seine à Draveil, c'est-à-dire à 15 kilomètres de Paris.
0: On pouvait rouler parfois même en voiture sur certains lacs qui avaient gelé.
1: Absolument.
0: Hein, ça se faisait régulièrement.
1: Et donc, il y a un effet cumulatif de ce ralentissement des flux solaires ou de l'augmentation des flux solaires, c'est ça qui fait les grands changements climatiques, évidemment empiré par les siècles qu'on vient de vivre, où on a pensé que la nature était à nos services, qu'on pouvait tuer les animaux, les abeilles, les arbres, que c'était tout pour nous, qu'on remplace les choses par du béton. Donc si vous voulez, ce changement dramatique de climat, il y a quand même la moitié de la population dans le monde qui n'y croit pas et qui contribue à l'empirer. Donc, heureusement, il y a les pompiers. Et si vous voulez, moi j'ai une grande passion depuis que j'ai fait Notre-Dame.
0: Vous êtes devenu pompier d'honneur à la suite d'ailleurs du tournage de Notre-Dame.
1: J'ai été médaillé, bien sûr. Très gentiment aux Invalides. Et je m'étais beaucoup amusé parce que le général 4 étoiles ou 5 étoiles qui est le protecteur de Paris, enfin qui s'occupe de la région parisienne, lui était caporal d'honneur. Moi, je suis que pompier d'honneur de deuxième classe.
0: C'est déjà formidable, Jean-Jacques Haneau. Merci d'être avec nous dans le Club de l'été. On y revient dans un instant. On se demandera si ces feux de l'été 2006 ont changé notre rapport à la nature, à la forêt. Et aussi, on parlera de ce qui est peut-être le principal danger pour la forêt. C'est nous, hein, l'humain, parce que la plupart des feux sont d'origine humaine.
1: Alors avant, c'était les orages.
0: Bah oui, mais là...
1: Et c'est grâce à ça qu'on a du charbon. Parce que, en fait, les couches se sont multipliées, mais le charbon, c'est d'anciennes forêts. Moi, je connaissais bien le Sahara, et je connais bien la Mongolie aussi. Ben, le Sahara, il y a quelques milliers d'années, c'était la Mongolie, c'est-à-dire des plaines verdoyantes, avec sur une petite couche de sable, mais avec des forêts. Et maintenant, c'est un désert.
0: On en reparle dans un instant.
1: Et c'est Sarah.
0: Jean-Jacques Haneau. C'est formidable avec Jean-Jacques Haneau, parce qu'il connaît le monde entier. Déjà, on a l'impression de prendre de la hauteur et d'être tous intelligents.
2: C'est pas une impression.
0: Avec lui à son diapason. Le Club de l'été jusqu'à 13h. On revient dans un instant. Il y aura Joe Hume qui va nous parler de Johnny Hallyday et des Beatles. Mais qu'est-ce que c'est que cette histoire? À tout de suite.
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0: Le club de l'été avec notre invité Jean-Jacques Hanau et ce sujet, est-ce que les feux de l'été 2026 vont changer notre rapport à la nature, à la forêt? Jean-Jacques Hanau va répondre à cette question dans un instant, mais on a aussi le point de vue d'Isabelle qui nous a appelé au 01 80 20 39 21, le numéro du standard d'Europe 1. Bonjour Isabelle, vous nous appelez de Dordogne.
12: Oui, bonjour Julien.
0: Je crois que vous êtes à Périgueux exactement.
12: C'est ça, tout à fait.
0: Et vous vivez dans un, peut-être près de, d'une forêt, ou en tout cas peut-être près de la nature. Oui. Vous êtes entouré de châtaigniers.
12: On a la chance d'avoir un terrain avec un bois quand on a acheté, on avait un bois qu'on a conservé. On a entretenu, on a réagencé de façon à garder ce petit havre de verdure et de paix.
0: Alors Isabelle, on a un tout petit problème de connexion, on vous entend bien, mais il y a eu un mot ou deux qui ont été effacés. Peut-être que vous êtes dans un endroit de la maison qui ne capte pas d'une manière optimale, mais voilà, peut-être qu'en faisant un pas ou deux...
12: Je ne bouge plus.
0: Ah voilà, ne bougez plus.
12: Je ne bouge plus.
0: Isabelle, selon vous, Isabelle, je résume votre pensée, hein, il faut faire de la prévention pour l'entretien des forêts.
12: Absolument. On a été évacués pendant les feux du Cap Ferré. Donc on a vécu ça de près. Donc on a été évacués. Et on a été autorisés à revenir que dimanche dernier. Donc là, c'était il y a deux jours. Et on a vu. Hein, ça vous prend les tripes. Quand vous traversez, on en est passé par Marcheprime. Enfin, tout ce qui a brûlé, on ne reconnaît plus du tout nos forêts. On a grandi avec. Nous, ça fait une quinzaine d'années qu'on va là-bas, en vacances, avec des amis. Moi, j'avais les frissons, j'avais les larmes aux yeux. On l'a vu à la télé, on a subi tout ça. Mais de passer, de voir... cette catastrophe écologique, hein, parce que moi je pense aussi aux animaux qui vivaient au sein de ces forêts. Les personnes malheureusement qui ont tout perdu leur maison, on a vu des maisons brûlées hein, en passant sur la route. Bon, c'est comme si on était en état de guerre. Donc ça vous prend les tripes. Hein. Franchement, c'est donc le rapport à la forêt, oui, automatiquement on le voit différemment. On en parlait avec mon mari, on a dit mais il va falloir repenser, il faudrait planter d'autres essences, qu'il va falloir mettre des années évidemment hein, pour avoir les pins que nous avions.
0: Oui, c'est ça Isabelle, on partage votre émotion, on est bouleversé par votre témoignage, mais c'est vrai que quand on se dit que ça va reprendre, ça va prendre des années pour effectivement tout replanter et pour revoir la nature telle qu'elle était encore peut-être il y a quelques mois, c'est encore plus émouvant, c'est même plus qu'émouvant, c'est absolument déchirant, Jean-Jacques Hanau, effectivement, de savoir que on n'a peut-être pas encore mesuré pleinement le désastre qui s'est produit cet été.
1: Ce qu'il faut comprendre, c'est qu'en fait, depuis 1400, on est entré dans une période glaciaire, la mini-période glaciaire. Et que ça n'avait rien à voir avec l'activité humaine, c'est pour ça qu'il y a eu des désastres au XIVe siècle, parce que les récoltes étaient mauvaises, parce que la différence d'aujourd'hui où c'est la chaleur qui tue, autrefois c'était le froid qui tuait. Et donc il y a eu des famines considérables. Famines que nous allons avoir là, dans les années à venir, parce que les forêts qui calment la température sont en train de disparaître les unes après les autres.
0: Alors, c'est ce que vous prévoyez, Jean-Jacques Hanau, des famines terribles pour les...
1: Mais elles sont là déjà. Attendez.
0: Oui, bien sûr, elles sont déjà là, mais elles seront accentuées.
1: Attendez, il y a deux phénomènes concomitants. Il y a les récoltes, quasiment dans les pays agricoles, qui sont de moitié ou du tiers. Vous avez les transports qui ne marchent plus, et vous avez par exemple tout le grain qui vient d'Ukraine, de Russie, qui est bloqué. Or, la partie sud du monde... l'Afrique subsaharienne en particulier, vit des dons des pays qui sont en surplus. Ben là, il n'y aura pas de surplus. Et les gens vont crever de faim. Je ne vois pas d'autre solution. Donc, ces malheureux vont être obligés de migrer. Parce que, si vous voulez, il y a eu, depuis longtemps, moi j'ai vécu en Afrique pas mal, vous savez, et j'ai vu ça, j'ai vu qu'on avait arrêté les paysans de cultiver, parce que c'était moins cher de leur envoyer les surplus, puis ça faisait bien voir, on arrivait avec des camions, de l'eau nue, etc. Et il y avait, au lieu de cultiver leur jardin, les gens venaient faire la queue, à l'ombre des arbres, pour récolter, qu'on leur donne le riz ou le sorgho dont ils avaient besoin. Donc, si vous voulez, là, on va aboutir à une crise majeure.
0: On en reparle dans un instant, Jean-Jacques Hanau, avec cette question. Donc, faut-il repenser notre rapport à la forêt? Est-ce que notre rapport à la forêt va changer, a changé avec ces feux, ces gigantesques feux de cet été 2026? On remercie Isabelle et son témoignage bouleversant qui nous appelait de Périgueux. Et nous allons nous tourner vers Joe Hume pour s'écarter un petit peu. Du sujet du jour, quoique, il a tout de même chanté Allumer le feu, notre Johnny. Il a juste chanté Allumer le feu.
3: C'est vrai, c'est lui. Il n'en a pas fait démarrer. Quoique, peut-être métaphoriquement, on va en parler. On parle de Johnny Hallyday, mais plus précisément du cas Johnny Hallyday et les Beatles.

0: Je veux te graver dans ma vie, sorti en 1966, reprise par Johnny du single des Beatles Got to Get You Into My Life. L'histoire dont je vais vous parler se déroule 2 ans plus tôt, le soir où un concert des Beatles fait un petit peu basculer l'avenir de Johnny. Je vous explique. Le 18 janvier 1964, c'est l'effervescence à Paris. Les Beatles sont sur le territoire français et le phénomène bat son plein au point que des grands magasins s'en mettent plein les poches en vendant des postiches en mohair synthétique reproduisant la fameuse coupe au bol des 4 garçons dans le vent.
1: La perruque Beatles fait en ce moment les beaux jours d'une foule de copains qui ont de l'enthousiasme à revendre.
0: Une foule de copains.
2: Incroyable.
0: Voilà, et ça se vendait très très bien. Il y avait la version brune et la version blonde. Donc entre le 16 janvier et le 4 février 1964, les Beatles enchaînent le nombre ahurissant de 41 concerts sur la scène de l'Olympia. Il y avait 4 par jour. Tout le Paris yéyé se presse dans la salle, de Catherine Deneuve à Françoise Hardy, en passant par Johnny Hallyday, qui 3 ans plus tôt avait manqué de recruter les Beatles pour qu'ils soient les musiciens de sa nouvelle tournée. Mais ça, c'est une autre histoire. Mmh. Plus que pour voir les Beatles, c'est pour assister au spectacle de sa nouvelle petite amie que Johnny est là, car en 1964 à l'Olympia, c'est Sylvie Vartan qui ouvre pour les hommes de Liverpool. Le problème, c'est qu'une partie du public n'en a rien à faire et réclame les Beatles avec plus ou moins de véhémence. On entend des sifflets, des noms d'oiseaux, des Sylvie Vatan, etc. Mais la ligne est franchie lorsqu'un groupe de jeunes envoie sur scène des cigarettes et des citrons.
2: Des cigarettes allumées ou
0: Non, des paquets de cigarettes.
2: C'est quand même pas très élégant.
0: Pas très élégant, c'est exactement ce que pense Johnny. Il pense comme vous, Julien Pichenet. Chanteur fulmine, ne supportant pas qu'on se moque ainsi de sa dulcinée. N'y tenant plus, il passe à l'action, alors que sur scène, les Beatles se mettent le public dans la poche. Le spectacle, Johnny attire l'un des adolescents trouble-fête en coulisses et lui met une énorme raclée avant de l'éjecter dans la salle.
2: Et voilà, fin de l'histoire.
0: Non, pas fin de l'histoire, mon cher Julien, car le lendemain, Johnny apprend que le récit de sa bagarre est remonté haut, très haut même, carrément jusqu'à l'Élysée, parce que l'ado auquel il a collé un bon pif n'était autre que le fils d'un préfet gaulliste. Il aurait peut-être dû être là, finalement, car les conséquences vont être assez radicales. Alors que son statut de star montante de la chanson devait permettre à l'idole des jeunes de faire en France un service militaire aménagé selon son agenda professionnel, il va finalement finir à Offenburg en Allemagne, où il sera traité au même régime que n'importe quel troufillon. Et je crois que nous avons retrouvé dans les archives d'Europe 1.
2: Ça avait fait la une des journaux d'Europe 1 à l'époque.
0: Eh bien, on avait fait réagir Johnny à ce petit incident. Que disait-il ?
3: Je crois que je me suis emporté alors que je n'aurais pas dû m'emporter.
4: Est-ce que vous pensez que ces incidents, ces récents incidents, ont une répercussion, peuvent avoir une répercussion sur votre carrière ?
3: Alors certainement, oui. Si on dit du mal de moi, et Dieu sait si on en dit pas mal, on puisse lasser les gens d'un artiste, par exemple.
4: C'est la dernière bagarre de Johnny Hallyday ?
3: J'espère bien, oui.
0: Je crois, selon les dires de certaines personnes de sources sûres,
5: que c'était pas la dernière bagarre
0: de Johnny Hallyday.
2: Ça va nuire à votre carrière, Johnny Hallyday, la voix de Jacques Kourevitch qui dit c'est marrant parce qu'il est très paternel. C'est la dernière bagarre.
0: C'est la dernière bagarre, on arrête après. Oui, oui, promis, monsieur.
2: Ça n'a pas nui à sa carrière parce qu'il me semble qu'il a continué après.
0: Il a continué après, mais c'est vrai que son service militaire aurait pu être beaucoup plus court et beaucoup plus facile à gérer.
2: 11h26, le club de l'été. Merci, Joe Hume. Il est l'heure de retrouver, eh oui, le jeu que tout le monde attend, le clic-cloc. Et cette semaine, nous offrons 2 produits iconiques high-tech de la marque française d'objets design et connectés, Lexon, la radio Tico 3, afin de pouvoir écouter Europe 1 ou de la musique partout où vous le voulez, ou nos podcasts. 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Et nous ajouterons l'enceinte Bluetooth portable Minox X. C'est la plus petite enceinte Bluetooth flottante au monde. Et nous accueillons Joël. Bonjour Joël.
6: Bonjour Julien, bonjour à toute l'équipe
7: du club de l'été.
6: Bonjour à Joe, à messieurs Anneaux, Werber.
2: Monsieur Werber est parti, parce qu'il était invité de la première.
0: Ouais, mais il est tellement connecté qu'à mon avis, il l'entend.
2: Et je pense qu'il nous écoute dans sa voiture en rentrant chez lui. Vous nous appelez, vous êtes près de Châteauroux, à Maron.
6: C'est ça, Julien.
2: Je sais tout. Je sais tout. On sait tout, Joël.
6: Oui, oui, je vois ça.
2: En revanche, ce qu'on ne sait pas, c'est si vous avez trouvé le plic-ploc. On va le réécouter tous ensemble. Donc, Joël, vous aviez une trentaine d'années quand ce titre est sorti, quand ce titre était diffusé sur Europe 1, parce qu'il était diffusé régulièrement.
7: Donc dans la
2: sur
7: cible.
2: Europe 1, je peux vous le confirmer. Donc a priori, effectivement, vous étiez dans la cible. Quoique, peut-être qu'à 30 ans, on se dit « Oh, c'est de la musique pour les jeunes, ça, et on est peut-être déjà passé à autre chose ». Est-ce que vous avez une idée, Joël, de ce titre qui a été numéro 1 au top 50 on est dans les années 80
6: C'est pas un magnétophone, c'est pas un son,
2: c'est donc, une chanson.
8: C'est une chanson.
6: Non, je faisais allusion à hier, Julien. C'est pour ça.
2: Hier, il y a effectivement quelqu'un qui avait dit c'est un magnétoscope
7: qui rembobine.
6: Oui, c'est ça.
2: Vous vous moquez des autres candidats du fait du bureau.
0: Il a fait avoir la bonne réponse.
9: C'est moche. C'est très moche.
2: Ça, c'est une première dans l'histoire du jeu. Le mec chambre. Alors là, vous n'avez pas le choix, Joël. S'il n'y a pas la bonne réponse,
7: On va se moquer de vous.
2: On sera obligé de vous siffler et de vous huer.
6: Oui,
2: je suis désolé.
6: Oui, ça sera la réponse du berger à la bergère.
2: Joël, rien que pour alors, ça, c'est, vous avez fait notre journée.
6: Alors, je pensais à notamment un chanteur. C'est pas les extraits musicaux qui m'ont mis sur la piste, ce sont vos indices. Alors, je ne sais pas si j'ai été un bon enquêteur. Je pense au chanteur Jimmy McShane, qui fait partie du qui est nord-irlandais, qui faisait partie du groupe Baltimora.
2: Oh, ah là là, oh, là là. Oh Joël, il avait préparé son coup.
9: Quel enquêteur celui-là. Un fin limier.
0: Je me demande si je préfère pas la chanson à l'envers.
2: Bravo Joël, vous avez été un formidable candidat du Flick Flock et vous gagnez ces deux produits de la marque Lexon, la radio Tico 3 ainsi que l'enceinte Bluetooth portable Minox X. Non seulement vous avez été un bon enquêteur et en plus Joël, vous avez été extrêmement drôle. On vous félicite à tous les niveaux Joël, bravo.
6: Eh bien, je vous remercie. Merci bien. Merci à toute l'équipe ainsi qu'aux hôtesses Audrey et Marie.
2: Ce sont plus que des hôtesses.
7: Des collaboratrices
2: et même des
6: journalistes. Oui, tout à fait.
2: Et ce sont elles qui vous ont accueilli au téléphone. Merci Joël. Belle journée à vous.
6: Merci à vous aussi.
2: Et à très bientôt. Il allait squatter l'antenne toute la journée, Joël.
7: Il faut faire le
2: rappel des titres dans un instant.
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2: Il est l'heure de retrouver Wallis Glaise à 11h30 pour un rappel des titres. Bonjour Wallis.
19: Bonjour Julien, bonjour à tous. On vient de l'apprendre, le parquet de Paris annonce enquêter sur les soupçons d'ingérence russe ciblant Édouard Philippe et Gabriel Attal. Début du mois, le parquet parisien avait déjà fait savoir qu'il s'était également saisi pour les mêmes faits présumés concernant Raphaël Glucksmann, probable candidat à la présidentielle. Gérald Darmanin se retire et apporte son soutien à Édouard Philippe. Le ministre de la Justice justice ne sera donc pas candidat à la prochaine élection présidentielle l'année prochaine. Il invoque l'intérêt général pour justifier sa décision. Des recherches sont toujours en cours au large de l'île Dieu, en Vendée, pour tenter de localiser les occupants d'un voilier à la dérive. Alerte donnée hier soir par le passager d'un ferry britannique reliant l'Angleterre à l'Espagne. Un hélicoptère assisté d'un avion de recherche et de secours en mer mobilisé pour ces opérations. Aucune balise de détresse n'a été déclenchée, précise les autorités. C'est historique. L'astronaute Sophie Adenau va effectuer sa première sortie dans l'espace. Une première française à marcher dans le vide spatial. Mission, objectif en tout cas, effectuer une opération de maintenance. Cette opération vertigineuse devrait durer un peu plus de 6 heures. Après le piratage du fisc, le gouvernement veut comprendre les failles. Sébastien Lecornu demande à l'Agence nationale de la sécurité des systèmes d'information de réaliser un audit approfondi sur le vol de données. Près de 700 000 particuliers et entreprises sont concernés. Et enfin, à l'étranger, nouvelle tension entre la Russie et l'Ukraine. Le maire de Moscou a indiqué que 620 drones ont été lancés la nuit dernière vers la capitale russe. Côté ukrainien, une frappe de roquette russe dans le nord-est du pays a fait au moins 10 morts et 8 blessés. 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Le club de l'été, ça continue.
2: Merci Wallis. Un prochain point sur l'actualité dans moins d'une demi-heure. À midi, ce sera le grand journal de Maëlle Assadi.
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2: Avec Jean-Jacques Hano qui est présent avec nous dans le studio Coluche pour cette deuxième heure du Club de l'été. Nous allons dans un instant revenir sur ces feux de forêt qui ont marqué l'actualité lors de cet été 2026. Feux de forêt en France et même partout dans le monde d'ailleurs. La situation est quand même catastrophique à ce niveau-là. Nous parlerons également de ce ciné-concert symphonique autour des films de Jean-Jacques Hano. Ce sera le 12 novembre 2026 à 20h au Palais des Congrès. On en parle dans un instant, mais c'est le moment pour vous, Sébastien Bordenave, de nous conseiller une bande dessinée qui est sortie début d'année et qui a une particularité parce qu'elle a un rapport direct avec notre invité et plus précisément avec un film culte réalisé par Jean-Jacques Hano.
20: Mais oui, parce que cette année, on a quand même fêté les 40 ans de l'adaptation au cinéma par Jean-Jacques Hano d'un roman d'Umberto Eco qui, lui, est sorti en 1980. Je veux bien sûr parler du polar médiéval, du thriller moyenâgeux, Le Nom de la Rose. Alors, ma BD, elle est en deux tomes. Les deux sont disponibles. Elles sont publiées chez Glénat. Le deuxième a d'ailleurs été préfacé par Jean-Jacques Hano lui-même. Voilà, Jean-Jacques Hano.
2: Il a l'air au courant,
20: il est décor. C'est donc Le Nom de la Rose en bande dessinée et succédé à Umberto Eco et à Jean-Jacques Hano. Bah, fallait pas se planter, c'est pourquoi les ayants droit d'Umberto Eco ont fait appel à ce qui se fait de mieux en BD, un nom mythique, un dessinateur scénariste qui a bossé avec les plus grands, Hugo Pratt, Fellini, veux parler de Milo Manara. Ah, bah Milo oui. Manara, italien, 81 ans, qui s'est fait un nom dans les années 80, dans la BD on va dire à tendance polissonne, mais ça serait réducteur de dire cela et de le cantonner à ce registre, car il a dessiné aussi les bios en BD des Borgia, du Caravage et donc là, Le Nom de la Rose. Alors j'ai rencontré avec adoration et fébrilité Milo Manara à Paris pour la matinale d'Europe 1. Et sachant que vous étiez là, Jean-Jacques Hano, eh ben j'ai réécouté tout l'enregistrement que j'avais fait avec lui. Eh ben écoutez, il parle de vous.
21: Jean-Jacques Hano, il a fait un film de Jean-Jacques Hano. Pour être fidèle à l'histoire, moi, je n'avais pas à disposition Umberto Eco comme il a eu Jean-Jacques Hano. Pour moi, c'est la Bible, le texte d'Umberto Eco. Quand on doit résumer la Bible, c'est pas quand même facile.
20: Eh ben c'est sûr, c'est pas facile. Hein. Milo Manara est parti du roman. Il m'a dit avoir retiré 80% du roman pour adapter sa BD.
2: Alors moi, je n'ai pas lu Sébastien Bordenave le roman d'Umberto Eco.
20: Ça, revanche,
2: j'ai vu le film plusieurs fois de Jean-Jacques Hano, Le Nom de la Rose. Il est différent du roman.
20: Oui, il est complètement différent. Il offre sa propre vision. Et ça ne posait aucun problème à Umberto Eco. Hein. Je crois qu'il vous a dit, Jean-Jacques Hano, au moment de votre projet, c'est mon roman, c'est votre film. La bande dessinée de Manara, eh ben, pareil, hein, elle a sa propre existence avec ses libertés. Exemple, dans votre film, on se souvient de Sean Connery, hein, qui incarnait le franciscain Guillaume de Baskerville. Eh bien, pour ne pas coller à la référence cinématographique qu'était votre film, Milo Manara, il a choisi un visage plus proche de la description du roman. Il a choisi et cherché un visage au nez aquilin. Il voulait un visage fort. Et ben, le personnage principal de la BD de Manara, il a les traits de Marlon Brando. Il ne faut pas hésiter à acheter les deux tomes du Nom de la Rose en BD, car déjà l'histoire est passionnante, hein, elle est questionnante. Il y a même de la philo sur le nom de la rose. On dit le nom de la rose, rose qu'on appelle rose même quand elle est flétrie. Il y a aussi de la religion avec les querelles du XIVe siècle où les franciscains voulaient vivre comme le Seigneur, c'est-à-dire dans la pauvreté, et ils étaient opposés aux bénédictins qui, eux, avaient l'abbaye, on va dire, plutôt opulente. Un livre qui parle de livres, qui parle de livres, qui ouvre des portes. D'ailleurs, petite anecdote, Stefano Eco, le fils de Umberto Eco, a lui-même un fils qui ne voulait pas du tout lire le roman de Umberto Eco. Oh. Ben, il fait 640 pages hein, quand même, donc bah je ouais, prévoir.
0: Bon, oui, mais bon, c'est pas grave. Oui, bah, voilà. Julien, vous ne l'avez pas lu.
2: Ouais. Bah oui, mais c'est pas bah, résultat,
20: le petit-fils de Umberto Eco, il a lu la BD comme souvent, et peut-être que la BD donnera envie à la jeune génération de voir le film, et puis, soyons fous, de lire le roman. Voilà.
2: Il faut absolument.
20: Le Nom de la Rose en BD chez Glénat, Milo Manara, Umberto Eco.
2: Le Nom de la Rose, film formidable avec Sean Connery, Michael Lonsdale, formidable Michael Lonsdale dans ce film. Et d'ailleurs, Jean-Jacques Hano, j'en profite pour dire qu'il y aura un ciné-concert symphonique autour de vos films. Ce sera le 12 novembre à 20h au Palais des Congrès à Paris, avec eh bien des extraits de la plupart de vos films, notamment Le Nom de la Rose, mais aussi La Guerre du Feu, 7 ans au Tibet, Deux Frères, Notre-Dame brûle, L'Ours aussi. Alors, on avait une dizaine d'années avec Joe, ouais, avec Nicolas, vu avec Sébastien et moi-même quand c'est sorti. Ça fait 10, 11 millions d'entrées, L'Ours, hein, à l'époque où,
1: ben vous savez,
2: en France. Hein.
1: Le nombre d'entrées, d'abord, il faut pas se réduire à la France.
2: Ouais. À partir du moment
1: où un film
2: ça n'en finit plus,
1: a une carrière internationale, non seulement vous avez les entrées payantes en salle, mais vous avez les reprises de la télévision. Le Nom de la Rose, par exemple, a été en Allemagne et en Italie le film le plus vu à la télévision pendant 15 ans.
0: Et puis le marché de la cassette vidéo qui fonctionnait beaucoup à l'époque. Moi, j'avais la cassette vidéo de L'Ours, du Nom de la Rose.
1: Mais là, il y a des DVD nouveaux qui sont en train de sortir, y compris en Angleterre. Ils ont fait un travail magnifique. Les Français ont fait un travail magnifique chez TF1. En fait, si vous voulez, ce qui est un grand plaisir pour un metteur en scène, c'est de revoir ses films ressortir, non seulement dans l'Hexagone, mais un peu partout.
0: Ouais.
1: Donc vous voyez, c'est extrêmement plaisant. Un film comme L'Amant a été rénové aussi. Mon tout premier film est rénové.
2: La
1: Victoire en chantant.
2: Oscar du meilleur film étranger, il y a 50 ans.
1: Vous êtes, je suis bien de la chance,
2: Vous êtes un réalisateur international, Jean-Jacques Hano. On en reparle dans un instant, mais en tout cas, je vous conseille ce ciné-concert symphonique. Ce sera une véritable narration autour de ces extraits qui vont explorer les quatre éléments fondamentaux, justement l'eau, la terre, l'air et le feu. Le feu, on en reparle dans quelques instants, des pompiers, des feux de forêt et de ces feux qui peut-être ont changé notre rapport à la nature et à la forêt. Le Club de l'été continue. 11h39, nous sommes ensemble jusqu'à 13h avec Jean-Jacques Hano qui reste encore avec nous quelques instants dans le studio Coluche.
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2: Le club de l'été continue jusqu'à 13h avec notre invité, le réalisateur Jean-Jacques Hano. Je parlais de ce ciné-concert symphonique. Ce sera le 12 novembre 2026 au Palais des Congrès. Ça, franchement, c'est un véritable spectacle qui vaut vraiment la peine, parce que des extraits de films de Jean-Jacques Hano avec un orchestre symphonique et une exploration comme ça des thèmes des films de Jean-Jacques Hano, il y aura une véritable narration. Et en plus, c'est pour la bonne cause, parce que l'intégralité des bénéfices sera reversée à l'œuvre des pupilles des sapeurs-pompiers de France. Ce sera vraiment une soirée particulière pour vous, Jean-Jacques Hano.
1: Si vous voulez, moi, j'ai été bouleversé par les pompiers, des plus gradés aux débutants. Ce sont des gens qui donnent leur vie pour sauver des vies, vraiment. Et un jour, je me souviens avoir demandé à un sergent, je lui ai dit, mais attendez, vous risquez votre vie pour sauver des pierres. Il me répond du tac au tac, mais qu'est-ce que ma vie par rapport aux pierres de Notre-Dame ?
2: Ah oui.
1: Et vous savez, j'y pense souvent, je pense que l'idée des âmes généreuses, des gens qui véritablement passent leur vie à aider les autres, c'est ce qu'on attendait autrefois des prêtres. Heureusement, les pompiers n'ont pas l'obligation du célibat, et ça change un petit peu le rapport. Mais moi, j'ai été sidéré par le professionnalisme, le courage, la rectitude. Alors vous me direz, la brigade de Paris est une brigade militaire, hein. Donc il y a les vertus militaires de commandement qui sont très bien, il y a les marins-pompiers aussi de Marseille, tout le reste ce sont des volontaires ou des groupes de pompiers municipaux, mais tous sont des gens remarquables. Moi je voyais les images terribles de ces feux, mais vous savez que c'est infernalement dangereux. C'est-à-dire que le feu peut vous encercler, vous pouvez pas vous en sortir. Vous vous mettez dans un camion qui lui-même est un peu arrosé pour, mais les feux sont à 1000 degrés. 1000. Et moi, quand je tournais mon film, j'avais des feux à 1000 degrés. Et il fallait que je fasse attention, que je répète à mes acteurs, de ne pas se mettre trop près du feu. Parce qu'il y a ce qu'on appelle le syndrome du moustique. Où le feu, c'est tellement beau, tellement impressionnant, en plus ça crie, ça...
2: On se sent attiré, aimanté.
1: Hein?
2: On est attiré, le syndrome du moustique, qu'on peut rappeler, c'est ça.
1: Bien sûr, c'est-à-dire que les pompiers eux-mêmes trouvent ça tellement fort, beau et puissant. Si vous voulez, c'est un ennemi très pervers, le feu. C'est-à-dire que c'est attirant et monstrueusement dangereux. Et donc, moi je sais très bien que dans mon film, j'avais une structure assez simple. Il y avait ma vedette, ma grande star, c'était Notre-Dame, et puis le méchant magnifique, qu'on donnerait à un acteur sublime, vous voyez, eh ben, c'est le feu.
2: Est-ce qu'il faut repenser notre rapport à la nature, et aux forêts? Est-ce que on peut plus regarder les forêts de la même manière maintenant, parce qu'on avait déjà vu de nombreux feux de forêt, mais là ça a dépassé tout ce qu'on avait déjà vu avant en France.
1: Vous savez, moi j'ai beaucoup vécu au Canada, et quand vous faites un Vancouver-Toronto ou un Vancouver-Montréal, vous passez au-dessus de millions d'hectares. Mais alors, il y a pourtant eu des grands incendies au Canada, mais au moins il y a des saignées qui rendent les vues aériennes impossibles pour un cinéaste. Parce que vous avez parfois des saignées d'un kilomètre, ce qui n'est pas suffisant, parce que par les grands vents qu'amène le réchauffement climatique, il y a un saut de feu, un saut de braise, qui peut faire jusqu'à 4 kilomètres. Mais en tout cas, bon, ça c'est une première mesure. Deuxième mesure, c'est de débroussailler. Et quand j'ai tourné mon film « L'ours », j'ai tourné un peu partout dans le monde, mais aussi en Autriche. Eh bien, je ne pouvais pas tourner des films... Des scènes de forêt en Autriche, parce qu'elles étaient, elles semblaient être des forêts artificielles. Tellement les propriétaires de ces parcelles les nettoient. C'est-à-dire que, y a de la mousse, du gazon, et puis des arbres millénaires ou centenaires. Et ce n'est pas le cas en France, si vous voulez. En France, on a des forêts laissées à elles-mêmes. Alors, ce qui a une vertu aussi, c'est un peu la forêt européenne est une forêt un peu tropicale, d'une certaine manière. Hein. C'est un peu la forêt vierge. Je m'arrête brutalement là.
0: Il n'était pas prêt.
2: Mais non, parce que je regarde, parce que on va devoir faire une petite pause pour écouter une petite chanson, effectivement, Jean-Jacques Haneau. Mais vous restez avec nous pour évoquer ce ciné-concert symphonique, pour évoquer ces feux de forêt. On aura peut-être le temps d'évoquer un autre film aussi qui fait partie de votre filmographie et qui compte parmi les films les plus populaires, les plus vus, sans doute de votre parcours. Mais pour l'heure donc, Time. Alors là, je vais me tourner vers Joe quand même pour savoir comment. Exactement.
0: On prononce Dracula.
2: Le nom de ce groupe, c'est un groupe australien, je crois.
0: Oui. Hein. Tame Impala.
2: Tame Impala.
0: Ils ont commencé dans le rock un peu psychédélique et qui désormais se réoriente vers de la musique plus dansante.
2: C'est assez sympa. Hein.
0: Ah ça, moi je pense Dracula, ça fonctionne très très bien. Hein. Et ça, c'est, vous savez, ces morceaux qui s'appellent Dracula, les fantômes, toutes les périodes d'Halloween chaque année, ça va fonctionner. Tout le monde va l'écouter, je pense.
2: Et ben c'est pas Halloween là, mais on va quand même l'écouter tout de suite dans le club de l'été sur Europe.

0: avec Jean-Jacques Hano dans Time Impala, effectivement, voilà. Avec Dracula. Merci Joum d'avoir désannoncé, comme on dit dans le jargon radiophonique, cette chanson très sympa, hein, qui met
1: ça
0: une
1: fonctionne
0: belle ambiance
1: très bien.
0: Estivale, parce qu'on est peut-être le 18 août, mais c'est encore les vacances pour beaucoup d'entre vous, sans doute, qui nous écoutaient ce matin sur Europe 1. Avec Jean-Jacques Hano, nous avons parlé du feu, de notre rapport à la forêt, qui va sans doute changer après cet été 2026. Vous pensez qu'il y aura avant et après cet été 2026, qui a quand même dépassé tout ce qu'on a connu précédemment en matière de feu, hein.
2: Qui va continuer, le dérèglement il est profond, vous savez, il y a le risque aussi de voir les courants marins changer de cap, tout ça va être un bouleversement total. Moi je n'arrête pas de penser que ce Sahara que je connais bien était donc une prairie et une forêt. Il y a des cycles, vous savez, il y a évidemment la contribution humaine est allée de façon affolante, hein, c'est absolument terrifiant. Moi-même qui adore les paysages et tout ça, je fais mes repérages, mettons, au mois de mars, pour tourner au mois de juillet. Entre-temps, il y a des lignes électriques, des autoroutes,
0: ouais, ça va vite, hein. Ouais.
2: Des HLM qui sont construits dans le monde entier. Et qui se dégradent parce qu'ils sont faits avec du mauvais béton, etc. C'est un désastre. Mais bon, qu'est-ce que vous voulez, le monde a toujours changé, hein. Et donc là, on est face à un grand bouleversement pour l'espèce humaine.
0: Et on a évoqué avec vous, hein, ce rapport très complexe que nous avons avec le feu qui nous fascine, qui est destructeur et qui est en même temps indispensable pour nous chauffer, ne serait-ce qu'effectivement pour la cuisine. Et j'en viens effectivement, Luana, le sans-feu.
3: Bonjour.
0: Bonjour, notre soleil. Sans-feu, comment cuisiner sans feu, c'est évidemment...
3: C'était bien à la cuisine avec le feu.
0: Le gravlax, le saumon gravlax, non mais il y a plein de plats qu'on peut faire effectivement sans cuire, quoi que ce soit. Ah, Jean-Jacques Hano, il serait peut-être pas mal en...
3: La braise, le feu, la braise...
2: C'est pas de la braise, ce sont des cendres.
3: Gravlax, c'est du fumé, oui.
2: Lax, c'est saumon, et grave, c'est la tombe.
3: Oui.
2: Donc on les enterre, je crois, à un mètre... Et on les ressort un an après, ils se sont cuits dans leur propre...
0: Je sens qu'il a faim. Il a faim. Ouais,
1: Jean-Jacques Hano a faim.
0: Il a 11h53, tous un petit creux, déjà, ça commence à arriver. Mais on ne va pas parler de saumon gravlax aujourd'hui, Luana,
3: non,
0: mais de tartes.
3: Non. On va parler des tartes.
0: Ah,
3: oui,
0: alors, des tartes, il y en a 10 000.
3: Il y en a 10 000, on en mange tout le temps. En fait, c'est quelque chose qui nous vient surtout en tête quand on n'a rien à manger. C'est-à-dire que c'est quelque chose de
0: avec
3: simple.
0: Les restes,
3: une
0: du
3: pâte, aujourd'hui, les pâtes dans le commerce, elles sont très très bon. Oui, parce qu'en fait, c'est quoi? C'est une pâte qui accueille des ingrédients, on va dire. Donc à ce moment-là, on peut vraiment s'amuser, c'est anti-gaspillage. Et franchement, je ne sais pas vous, mais moi j'adore les tartes. Parce que je les fais tous les sauces.
0: Ça dépend qui les fait, mais si c'est vous, les tartes, oui, on adore. Hein. Ça,
3: non,
0: c'est sûr.
3: Mais je suis sûre que vous aussi, vous vous débrouillez très très bien avec des tartes.
0: Ça va être très simple, hein, je crois. Quelques ingrédients seulement. On peut déjà donner un petit peu de tomate et de ricotta.
3: Allez.
0: Mais il y a autre chose.
3: On le dira après.
0: Le savoir-faire de Luana.
1: C'est une pizza.
0: Effectivement. C'est pas une pizza.
3: C'est pas une pizza.
0: On peut retrouver l'esprit, effectivement.
3: Disons que la pâte n'est pas. Bon. C'est un autre type de pâte qu'on va utiliser.
0: Avant les tartes avec Nicolas Taureau, vous savez que chaque jour, dans le club de l'été, Nicolas Taureau nous parle de coups de génie français. Aujourd'hui, revenir d'ailleurs à ce sujet de la deuxième heure du club de l'été. On va parler de la gratuité des interventions d'urgence de la sécurité civile, parce que le SAMU, la police, les pompiers, en principe, et heureusement d'ailleurs, leur intervention est gratuite pour les victimes au titre de la solidarité nationale. Heureusement que c'est gratuit.
4: Oui, Julien, une idée qui accompagne les pompiers français depuis presque 3 siècles. Une idée tellement évidente aujourd'hui qu'on oublie qu'il a fallu l'inventer. Pour comprendre, il faut remonter à la fin du XVIIe siècle. À Paris, lorsqu'un incendie éclate, on se bat encore avec des seaux d'eau. Puis arrive un personnage assez improbable, François Dumouriez Dupérier, ancien valet de Molière, devenu comédien à la Comédie-Française. Lors d'un voyage en Hollande, il découvre des pompes capables de projeter l'eau beaucoup mieux qu'un seau. Paris commence à s'équiper et en 1716 apparaît un premier corps de garde-pompe.
0: Et c'est là que naissent donc les pompiers.
4: Oui, mais le vrai coup de génie arrive en 1733, parce qu'il reste un énorme problème, les secours sont payants. Alors certains, parisiens, hésitent, ils attendent, ils essaient d'éteindre eux-mêmes. Et pendant qu'ils se demandent combien cela va leur coûter, le feu, lui, n'attend pas. Alors Louis XV tranche. Le 11 mars 1733, les secours contre l'incendie deviennent gratuits. Pourquoi ? pas seulement par générosité, par efficacité. Si appeler ne coûte rien, on appelle tout de suite. Et face au feu, quelques minutes peuvent sauver une maison, voire une vie.
0: Alors bon, c'est gratuit, mais est-ce que c'est efficace déjà à l'époque ?
4: Alors non, il y a des failles et elles sont mises au jour en 1810, après le terrible incendie de l'ambassade d'Autriche. Napoléon décide donc l'année suivante de créer le bataillon des sapeurs-pompiers de Paris. Le secours est désormais gratuit et organisé. Mais il reste encore une frontière à faire tomber. Pendant plus d'un siècle, ce monde reste presque exclusivement masculin. Jusqu'à Françoise Mabille, en 1973, elle veut devenir pompier volontaire. À l'époque, même l'équipement n'est pas pensé pour elle. Écoutez, elle était au micro d'Europe 1.
1: J'ai deux frères, un beau-frère qui est lieutenant, un oncle et un cousin. Alors on est cinq, avec moi ça fera six, puis mon mari forcément...
5: Alors votre vie de famille, ça ne va pas du tout la perturber, au contraire?
1: Pas du tout, je vois pas pourquoi ça changerait ma vie de famille.
5: Si le cas de votre mari partira au feu, maintenant vous partirez avec lui?
1: Tous les deux.
5: Ah, il y a un petit problème, je crois, qui se pose, c'est celui de votre uniforme. Parce que le casque que portent les sapeurs hommes, il va être un peu lourd pour votre tête.
1: Ah oui, il est un peu lourd, alors je crois que le lieutenant Joseph va s'arranger avec Rouen pour que j'aie un casque qui aille enfin.
0: Formidable.
4: En 1974, elle devient la première femme sapeur-pompier volontaire de France. Ah ouais. Depuis, les uniformes ont changé, les pompes ont changé, les pompiers aussi. Mais l'idée de 1733, elle n'a pas bougé. Quand quelqu'un appelle au secours, la première question n'est jamais « combien pouvez-vous payer ?» Et ça, il y a presque trois siècles, c'était donc... déjà un coup de génie.
0: Imaginez, hein, si c'était payant ce service, Joe. Hein.
6: Bah, je peux imaginer certains pays faire payer
0: ouais,
6: ça.
0: Mais en France, on peut pas imaginer. On est bien hein, en France, oui, hein, quand même. Hein, beaucoup de points de vue, et notamment à ce point de vue-là. Jean-Jacques Adam.
7: Oui. Oh, j'ai fait trop fort.
0: Jean-Jacques Adam. Si vous voulez rester avec nous pour déguster la tarte de Louana, c'est pas interdit, mais peut-être que vous avez...
2: Très bien, moi je suis... j'aime beaucoup la bouffe.
0: Hein. Ah, écoutez, alors, si vous voulez rester, on va voir, c'est possible.
2: C'est
0: comme
2: possible,
0: à la fin de question pour un champion, vous savez.
2: L'après-midi, mais enfin bon, on fait la sieste après.
0: Vous faites ce que vous voulez, Jean-Jacques Adam, comme ça on pourra reparler, si vous voulez, de votre ciné-concert symphonique. C'est un honneur de vous avoir avec nous. L'Ours, Le Nom de la Rose, La Guerre du Feu, quand on pense à tous ces films que vous avez réalisés, et savoir que on peut peut-être manger une tarte à la tomate avec vous et avec les auditeurs d'Europe 1. C'est vertigineux. Le côté métaphysique de la guerre cosmique, de La Guerre du Feu, et là, une petite tarte comme ça avec vous, moi je trouve ça, c'est merveilleux.
2: Ça, c'est la cuisson sur pierre chaude.
0: Alors, on va voir comment Louana la
6: cuisson lente.
0: C'est
6: comme...
2: Oui, non, il faut faire un feu, mettre le caillou dans le feu et jeter la viande dessus. Alors évidemment, c'est un peu granulé, vous avez
0: ah
2: vu
0: oui,
2: ça.
0: Ah oui, s'il y a des bois, il faut avoir de bonnes dents.
2: Vivre trois semaines chez les aborigènes au nord de l'Australie, et j'ai bouffé du poumon de tortue pendant tout le séjour.
0: Allez,
2: alors ça croque un peu. Là.
0: On vous a jamais proposé rendez-vous en terre inconnue, parce que vous, il n'y a aucune terre inconnue. Pour vous. C'est ça, rien ne va l'étonner. Presque midi, à tout de suite sur Europe 1.
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0: 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Maël Hassani pour le journal sur Europe 1. Bonjour Maël.
7: Bonjour Julien, bonjour à tous. Près de 3 ans après le meurtre de Thomas à Crépol, l'accusation écarte la circonstance aggravante de racisme anti-blanc dans son réquisitoire définitif contre les 14 mis en examen. Les juges d'instruction avaient pourtant fait le choix inverse le mois dernier. Explication dès le début de ce journal. L'auteur de la cyberattaque contre le fisc revendique désormais un autre vol de données contre une autre administration, l'éducation nationale. Les faits se sont produits le mois dernier. Des millions d'élèves et de professeurs visés. Les détails à suivre. Dans ce journal également, Gérald Darmanin met ses ambitions personnelles de côté pour soutenir Édouard Philippe.

0: À tous.
1: Vous êtes journaliste police-justice à la rédaction d'Europe 1. La circonstance aggravante de racisme anti-blanc retenue par les juges d'instruction est contestée par le parquet.
2: Oui, dans son réquisitoire définitif complémentaire, le parquet de Valence estime que les faits de racisme ne sont pas suffisamment caractérisés dans ce document d'une cinquantaine de pages qu'Europe 1 a pu consulter. Le ministère public considère que les propos racistes imputés aux mises en cause sont très minoritaires, imprécis, voire contradictoires, et qu'aucun témoin n'est capable de les attribuer à un suspect en particulier. Le parquet s'oppose donc à la lecture du dossier faite par les juges d'instruction, une position que regrette Maître Lara Fatimi, avocate d'une des victimes.
3: C'est vraiment l'incompréhension chez les victimes parce que, encore une fois, cette position du parquet n'a pas varié. Nous espérions que le parquet, suite à cette mise en examen supplétive par les juges d'instruction, revoie sa position. Il y a plusieurs témoignages qui font état de propos anti-français et anti-blancs. Et le parquet, qui représente les intérêts de la société, ne devrait pas, selon nous, balayer d'un revers de main cette dimension centrale dans cette affaire, alors même que nous sommes au stade de l'instruction.
2: Alors, reste à savoir si les juges d'instruction suivront ce réquisitoire définitif complémentaire, s'ils réintégreront ou non la circonstance aggravante de racisme anti-blanc, puisque ce sont eux qui, dans leur ordonnance de règlement, auront le dernier mot. Ce document devrait être rendu courant septembre.
1: Jean-Baptiste Marty, journaliste police-justice à la rédaction d'Europe 1. La cybersécurité des services de l'État sérieusement remise en cause depuis quelques jours. Il y a d'abord ce vol massif de données dans les fichiers informatiques de l'administration fiscale révélé la semaine dernière et revendiqué par un hacker surnommé Zero Bytes. Et on apprend désormais que ce même hacker s'en est pris également à l'éducation nationale. Frédéric Michel.
4: Un piratage confirmé par le ministère de l'Éducation nationale fin juillet sur le net. Le hacker se vante d'avoir dérobé 43 gigaoctets de données. L'attaque aurait duré plusieurs jours avant d'être détectée puis bloquée. Des informations remontant sur une période de plus de 20 ans ont ainsi été aspirées. Elles concernent des élèves et des enseignants, des dates de naissance, adresses, téléphones, emails, données scolaires, affectations. On ignore l'objectif exact de l'auteur de ces attaques contre les services de l'État. Alors pour prévenir tout risque d'escroquerie et d'hameçonnage, la Direction générale des finances publiques invite à la plus grande vigilance, rappelle qu'il ne faut jamais répondre à un courriel demandant un numéro de carte bancaire ou une copie de pièce d'identité. Bref, il faut se méfier des appels, mails ou SMS de personnes ou d'organismes qui se serviraient des données dérobées pour obtenir des informations confidentielles. L'administration fiscale recommande par ailleurs aux victimes de consulter régulièrement leur compte bancaire et de signaler le moindre mouvement suspect.
1: Les explications de Frédéric Michel pour Europe 1 et un audit approfondi sur les causes de cette cyberattaque contre le fisc sera réalisé par l'Agence nationale de la sécurité des systèmes d'information, annonce faite après une cellule interministérielle de crise hier. Réunion présidée à distance par Sébastien Lecornu en visite en Gironde. Le Premier ministre s'est rendu hier dans les zones sinistrées par le gigantesque incendie de la fin du mois de juillet. Plusieurs dispositifs de soutien dévoilés, notamment des aménagements fiscaux pour les entreprises touchées par les feux et leurs conséquences. Les communes du Var, ravagées par les flammes, en profiteront également. Les incendies et les moyens alloués aux sapeurs-pompiers s'invitent au cœur de la campagne pour 2027. Une course à l'Élysée dans laquelle Gérald Darmanin ne se lancera pas. Le très médiatique garde des Sceaux choisit de soutenir le candidat Horizon, Édouard Philippe. Maïalène Trémollet, cette figure du Bloc central, ministre depuis près de 10 ans, s'explique dans les colonnes de la Voix du Nord.
5: Oui, première raison, face à la multiplication des potentielles candidatures du Bloc central, Gérald Darmanin refuse de rajouter de la division. Concrètement, l'ancien maire de Tourcoing espère ainsi éviter le schéma qui se profile selon lui, celui d'un second tour Marine Le Pen face à Jean-Luc Mélenchon. Dans les faits, le garde des Sceaux a aussi vu ses propres chances de candidature s'amenuiser ces 6 derniers mois. D'abord avec le refus catégorique d'une primaire de la droite et du centre de la part des camps Attal et Philippe. À cela s'ajoutent plusieurs polémiques comme celle de l'affaire Liana en mai dernier qui a entraîné de multiples appels à sa démission. Enfin, après près de 10 ans passés dans les gouvernements successifs, l'ancien maire de Tourcoing sait qu'il sera associé de près ou de loin au bilan d'Emmanuel Macron. Mais s'il renonce à briguer l'Élysée, pas question pour autant de s'effacer derrière Édouard Philippe. Au contraire, Gérald Darmanin compte bien peser à sa manière, d'abord en réaffirmant ses divergences avec le candidat Horizon, comme sur la retraite à 67 ans par exemple, mais aussi en proposant des initiatives concrètes comme la mise en place d'un moratoire sur l'immigration.
1: Maïalène Trémollet du service politique d'Europe 1. Édouard Philippe, comme Gabriel Attal, visé récemment par des opérations d'ingérence numérique attribuées à la Russie. Le parquet de Paris annonce ce matin l'ouverture d'une enquête sur ces soupçons. Avant l'élection présidentielle, la

0: France doit se doter d'un budget et les pistes du gouvernement pour redresser les comptes publics ne sont pas nombreuses pour le moment. Une seule idée ressortie la semaine dernière par le locataire de Bercy, Roland Lescure, un gel des pensions de retraite les plus élevées. Mesure hautement inflammable pour un gain limité, comme l'explique l'économiste Philippe Crevel, invité d'Europe 1 Matin.
1: Globalement, les économies, certes, ne sont pas négligeables. C'est à peu près 1,5 milliard d'économies si on ne l'indexe pas les pensions au-delà de 3 000 euros. Et puis, on a oublié de dire que ce sera très compliqué à mettre en place. Parce qu'il va falloir, on parle de ménage, donc il va falloir agglomérer des revenus. Il va falloir donc matcher avec les services fiscaux. Puis après, redonner donc tout ceci aux caisses de retraite. On fait un petit peu donc une usine à gaz. Bon, certes, pour 1,5 milliard, c'est pas négligeable, mais bon, je dirais que, bon, il y a peut-être des méthodes un peu plus simples.
0: Philippe Crevel, économiste, directeur général du Cercle de l'Épargne, invité d'Europe 1 Matin au micro de Jacques Serret. Faut-il demander un effort supplémentaire aux retraités dans le cadre du prochain budget? C'est la question du jour à retrouver sur Europe1.fr et l'application Europe 1. Des recherches sont toujours en cours au large de l'île Dieu en Vendée pour tenter de localiser les occupants d'un voilier à la dérive. Alerte donnée hier soir par le passager d'un ferry britannique reliant l'Angleterre à l'Espagne. Un hélicoptère assisté d'un avion de recherche et de secours en mer mobilisé pour ces opérations. Aucune balise de détresse n'a été déclenchée, précisent les autorités. L'Iran met la pression sur les États-Unis. Le détroit d'Ormuz restera fermé tant que Washington n'aura pas rempli ses engagements prévus dans le protocole d'accord signé mi-juin. Déclaration ce matin du négociateur en chef de la République islamique. Mohamed Bagher Khalibaf exige la levée du blocus naval américain, le déblocage des avoirs iraniens gelés et la levée de l'embargo pétrolier contre Téhéran. Vous écoutez Europe 1, il est midi 9, l'allocation de rentrée scolaire versée aujourd'hui à près de 3 millions de familles, mais pour certains, la chasse aux fournitures a déjà commencé, vous l'entendrez.
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0: La suite de votre journal est l'allocation de rentrée scolaire versée dès aujourd'hui à plus de 3 millions de familles. 426 à 466 euros attribués aux foyers les plus modestes pour financer les achats nécessaires à la scolarité des enfants âgés de 6 à 18 ans. Les rayons fournitures risquent de se remplir dans les prochains jours, mais certains ont pris un peu d'avance, comme l'a constaté Aurélien Fleureau dans un magasin de la région parisienne pour Europe 1.
8: Les valises tout juste rangées, place aux fournitures scolaires pour Déborah et ses deux filles. Liste en main, toutes les cases sont cochées.
9: On a tout trouvé, on est très contents. J'aurais préféré le faire en juillet, mais on est parti très tôt. Donc j'attendais que les enfants reviennent de vacances. Voilà, on s'y prend le plus tôt possible par rapport à notre timing. Mais je ne m'attendais pas à voir autant de monde déjà.
8: Et une rentrée en CP, ça se prépare.
10: J'aime bien regarder les choses dans le magasin. J'aime choisir la couleur.
8: Du monde dans les rayons, de nombreuses listes envoyées par mail. Virginie Chevalier, gérante du magasin Bureau Vallée de Boulogne dans les Hauts-de-Seine, sent la différence entre août et juillet.
11: On a eu aussi un effet canicule, très lourd au mois de juillet, difficile de sortir et de faire ses courses, même si on a la clim, on a quand même eu des clients qui sont restreints de sortir.
8: Et s'il y a toujours quelques achats plaisir, les clients font attention.
11: Ils prennent des lots quand il y a beaucoup d'enfants, sinon ils sont quand même à acheter un stylo, ils veulent quand même pas dépenser pour dépenser, donc ils ont déjà une liste qui est déjà un peu barrée pour limiter les coûts énormes de cette rentrée des classes.
8: Les achats en ligne ligne progresse de 18% sur un an, selon l'Institut GFK. Et pour ceux qui veulent à tout prix gagner du temps, l'IA permet désormais de tout faire, juste en envoyant une photo de la liste de fournitures.
0: Le reportage européen d'Aurélien Fleureau. La chasse aux fournitures peut débuter pour les plus jeunes et pour les étudiants. C'est la chasse au logement qui bat son plein. Difficile de trouver un pied-à-terre sur le marché classique à quelques jours de la rentrée universitaire. Alors l'association Campus Vert propose une alternative intéressante. Louer un appartement dans une exploitation agricole. Le cadre est reposant et le loyer coûte 20 à 30% moins cher. Illustration à Molaire, près de Beauvais, avec Laura Legault pour Europe 1.
7: C'est par une petite porte dans un ancien corps de ferme à Colombage que Baptiste, 20 ans, accède à son appartement.
12: Le logement, il se divise entre guillemets en trois grandes parties.
7: L'étudiant en école d'ingénieur y vit depuis un an, 38 mètres carrés pour lui tout seul.
12: Quand on rentre, on a vraiment le salon et la cuisine dans la même pièce. La deuxième partie de l'appartement, c'est salle de bain et sanitaire, qui est assez spacieuse, on va dire.
7: Un appartement en duplex, il ne pouvait pas rêver mieux, à un prix aussi avantageux.
12: On est en train de chercher des appartements dans Beauvais. On en a visité trois, j'ai dit à mon père, moi je ne vis pas dans 10 mètres carrés, c'est hors de question. L'avantage c'est le prix du loyer, qui n'est pas pareil que par exemple en ville. Là je ne suis même pas à 400 euros, c'est franchement pas cher pour un duplex.
7: Parmi ses voisins, quatre autres étudiants et Mathieu, leur propriétaire, agriculteur.
13: Moi j'habite juste en face, donc s'ils font trop le bazar, je peux surveiller, mais non, globalement ça se passe bien.
7: Pour l'exploitant céréalier, ces logements étudiants sont un complément de revenus non négligeable.
13: Ça permet une diversification et ça permet aussi de valoriser des bâtiments qui sont plus vraiment utilisables pour l'activité agricole.
7: Les cinq appartements sont constamment loués. Cette année, l'association Campus Vert a enregistré 4000 candidatures pour 500 logements.
0: Laura Legault, proposer des logements étudiants, voilà peut-être une bonne idée aussi pour les viticulteurs qui cherchent à attirer de la main-d'œuvre pour les vendanges. Chaque été, le manque de bras se fait sentir dans ce secteur, mais avec les canicules à répétition, la récolte a lieu toujours plus tôt, ce qui n'arrange rien. Depuis hier, par exemple, dans le domaine Malais, dans l'Aisne, avec 15 jours d'avance, le reportage européen d'Emma Ben Youssef Sudarovitch.
14: On a un panier,
15: au cœur des vignes du domaine Malais, les bruits de sécateurs résonnent, les blagues fusent et les paniers de raisins se remplissent à vue d'œil. 25 vendangeurs sont à l'ouvrage.
16: Ce matin, il m'en manque un.
15: Alexandre Malais, le propriétaire.
16: C'était compliqué le recrutement, puisque normalement on est en vacances. Donc trouver du personnel à cette époque-là, c'est très très compliqué.
15: Ouais. Un problème de taille pour le viticulteur qui a déjà repoussé la date de cueillette.
16: Moi j'ai besoin que la récolte soit rentrée au plus vite. Faut pas que ça traîne sur 15 jours, surtout avec ces températures-là, parce que les raisins sont prêts à être récoltés.
15: Pour mobiliser les troupes, Alexandre a posté des annonces dans le journal, sur internet ou a demandé à ses connaissances comme Jérémy, qui se retrouve le dos courbé pour récolter les grappes après avoir répondu à l'appel du patron.
17: De base, je livre pour Alexandre Malais et il m'a demandé est-ce que ça m'intéresserait de faire les vendanges pour lui, puisqu'il lui manquait un gars pour compléter l'équipe. Et de là, j'ai accepté.
15: À ses côtés, Bruno, 60 ans, n'en est pas à son premier coup de sécateur.
18: Je fais les vendanges depuis 22 ans. Pour moi, c'est les vendanges les plus précoces. C'est historique au niveau de précocité des vendanges.
15: Un constat partagé par tous les viticulteurs, mais qui ne devrait pas impacter la qualité du champagne.
0: Emma Ben Youssef Sudarovitch. Et c'est une première pour une astronaute française. Sophie Adnaud va réaliser une sortie extravéhiculaire cet après-midi. Un grand saut dans l'espace depuis la Station Spatiale Internationale où elle se trouve depuis 6 mois afin de réparer une antenne. Cette opération vertigineuse doit débuter vers 14h30 et devrait durer un peu plus de 6h. Et puis du football ce soir avec les barrages de la Ligue des Champions. Match aller entre Fenerbahçe et l'Olympique Lyonnais. Coup d'envoi à 21h. Événement à suivre sur les antennes de Canal+. Midi 15 sur Europe 1, la météo avec vous Marlène Duret et un temps nuageux dans le nord et le nord-ouest aujourd'hui.
19: Effectivement, c'est une perturbation qui est arrivée par les côtes de la Manche, alors même si on n'exclut pas quelques gouttes, elle est surtout nuageuse et on va la retrouver cet après-midi de la Bretagne aux frontières belges et luxembourgeoises en passant par les Hauts-de-France, le nord de la Champagne, l'Île-de-France, une partie du Maine et la Normandie. Sur le reste du pays, c'est généralement le soleil qui l'emporte. Et en termes de température, aujourd'hui et demain seront les deux dernières journées de cette vague de chaleur qui a commencé le 28 juillet, donc cet après-midi. Il fera encore entre 31 et 35 dans les régions méditerranéennes, jusqu'à 36-37 dans l'intérieur du Languedoc et de la Provence, contre 21 à 25 près de la Manche. Ailleurs, prévoyez en général 26 à 31 degrés.
0: Marlène Duret, si on vous suit bien, les conditions ne sont pas idéales pour se baigner près de la Manche et de la mer du Nord.
19: Et oui, effectivement, ciel gris, petit vent d'ouest et la mer s'annonce agitée du côté des Hauts-de-France, près de l'Atlantique, de la Vendée jusqu'à la côte basque, le temps va s'améliorer au fil des heures. Le soleil finira quand même par s'imposer là où les nuages étaient nombreux ce matin. La mer est belle, un peu agitée et vous pourrez sauter dans des vagues dans une eau comprise entre 21 au Sable d'Olonne et 25 à Biarritz. L'indice UV est de 6, donc élevé. Indice UV 6 à 7 sur le pourtour méditerranéen avec du grand soleil, un petit peu de vent. La mer est belle, un peu agitée. 27 à 29 degrés pour la température de l'eau, 29 côté Riviera et enfin en Corse. Pas d'orage aujourd'hui près du littoral. Vous piquerez une tête dans une eau à 29 ou 30 degrés. La mer est plutôt calme, un petit peu ridée quand même dans le nord-ouest de l'île. Bonne baignade.
0: Merci beaucoup Marlène Duret. Midi 17, vous écoutez Europe 1 et c'est l'heure de retrouver Julien Pichenet et son équipe pour le club de l'été jusqu'à 13h.
14: 30 degrés dans l'eau, dis donc, hein, ça fait rêver.
20: C'est un bain, en fait.
14: C'est quasiment un bain, hein, on n'est pas loin, effectivement, de la température du bain. Merci Maëlle Hassani, prochain point sur l'actualité dans quelques minutes. À midi et demi, le club de l'été, c'est reparti.
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14: Le club de l'été, et voici le moment que vous attendez tous. En tout cas, ici, c'est l'un de nos moments préférés, ce moment où l'on se met à table avec Louana Belmondo. Toute l'équipe est là. Évidemment que tout le monde reste, hein, tous les chroniqueurs que vous entendez depuis 10 heures.
20: On a même un nouveau membre de l'équipe.
14: Reste en général avec nous. Joël, vous venez de l'entendre.
22: Un invité à table. Sébastien, ça, c'est la beauté de la table.
14: Ça, c'est magnifique.
22: La
14: parce
22: convivialité.
14: Que ça n'était pas prévu que Jean-Jacques Hano reste avec nous, mais il a senti l'odeur de la tarte de Louana et ils se sont bien peut-être à Europe 1. Et je trouve ça formidable parce que Jean-Jacques Hano, vous avez travaillé avec Brad Pitt, avec Sean Connery, avec Patrick Devers, avec Robert D'Alban, avec tout le cinéma français et international. Et là, vous allez rester avec nous pour déguster une tarte aux tomates et
23: à la ricotta. La radio.
14: On se sent flatté.
22: Une humble tarte aux tomates. Une simple tarte aux tomates.
14: Excusez-moi, Louana, vous avez essayé de la cacher sous un papier d'aluminium. Je me suis permis, quand vous aviez le dos tourné, de soulever légèrement.
16: Ah, vous aussi, vous l'avez fait.
14: D'aluminium pour voir ce qu'il y avait en dessous. Sébastien,
22: vous l'avez fait. Vous savez pourquoi je les cache? Parce que je ne sais jamais si on arrive à la fin de l'émission.
16: Ce sont des brigands.
22: Ils sont terribles.
14: Non, on a un bon coup de fourchette, tout simplement, Jean-Jacques Hano. En tout cas, vous êtes resté avec nous pour en tout cas, la première partie de cette dernière heure du club de l'été. Effectivement, on va parler de tartes. Alors, j'ai fait des recherches. Il y a plusieurs dizaines de milliers de recettes de tartes qui ont été répertoriées dans le monde.
22: En France aussi.
14: Sans compter les tartes improvisées, hein, les tartes d'amateurs. Vous allez chez Nicolas Taureau, il va vous faire une tarte avec ce qui reste dans le frigidaire.
20: Bien sûr.
22: La tarte est un contenant. C'est-à-dire, c'est tout base. Et après, à l'intérieur, on a la garniture. Donc pourquoi pas une tarte à la banane,
14: pourquoi pas.
20: C'est une assiette qui se mange, en fait.
22: C'est le contenant qui peut se manger.
14: Oui. Et vous parliez de la pizza, Jean-Jacques Hano, tout à l'heure. C'est vrai que ça peut être un petit peu ce principe de la pizza. C'est-à-dire qu'on met ce qu'on a à disposition sur.
22: C'est absolument sur la pizza. Ça. Nous, en fait, on n'a pas beaucoup cette culture des tartes, comme ici en France, parce que justement, on a la pizza qui a la remplace.
14: Vous avez vécu à Rome, Jean-Jacques Hano, hein,
23: beaucoup tout à l'heure. Dans le Nord-de-la-Rose, j'ai vécu quasiment un an, oui.
22: Je suis romaine.
23: Ah, bravo.
14: Voilà. J'essayais de créer une connexion entre vous deux, Louana Belmondo et Jean-Jacques Hano. Mais à Rome, j'imagine que vous avez testé pas mal de bonnes tables. Forcément, quand on est à Rome, on pense tout de suite à ça.
23: C'est formidable. Alors, il y a les tables pour touristes, et puis il y a les véritables tables pour les Romains. Un restaurant qui s'appelle Cesarina.
22: Cesarina.
23: Du bolito.
22: Ah, il bolide, hein? Le vrai bolide, à la picchia por, ça s'appelle. Non?
23: Voilà.
22: Voilà,
23: donc bolito, ça c'est très
22: bolito,
23: original.
22: Bolito, c'est ce. Bon, ah, les tartes, les bolino, on zappe.
14: Non, pas juste après.
22: Le bolito, en fait, c'est un pot-au-feu qu'on fait en Italie. Sauf que nous, on met différents morceaux de viande et quand on le mange, on ne consomme pas les légumes avec. C'est-à-dire que des légumes, on en met vraiment peu. On met de la carotte, du céleri, de l'oignon. Mais ce qui est important pour nous, c'est la qualité et les différents types de viande. On met de la langue aussi. Donc, on met à l'intérieur des abats. Et à la picchia por, c'est en fait une sauce et qu'après, on le fait revenir dans une sauce à la tomate. Donc, ça, c'est le bolito romain. Je pensais que vous alliez me parler de la cachepée.
23: Non, je peux vous parler aussi du vrai monsieur Alfredo. J'allais dans son restaurant.
22: Ah, les pâtes au beurre, en fait. La pasta à la carbonara, ou la pasta all'Alfredo, oui, bien sûr.
23: Bien sûr, c'était monsieur Alfredo qui venait faire touiller les pâtes.
22: Les pâtes, c'est une
23: belle invention
22: l'institution,
23: n'est-ce pas?
22: Si vous le dites, oui.
23: Ramené par.
22: Je n'ai pas le droit de dire non.
1: C'est vrai, ouais, mais vous ne battez pas là-dessus sur l'origine des pâtes.
22: Il y a déjà les Chinois qui nous.
1: Voilà, exactement. Bon, on revient à ces tartes, Louana. C'est un plaisir simple, les tartes. C'est vrai que c'est quelque chose de très simple et de très bon. Et ça peut être très nourrissant, très copieux.
22: Alors, voilà, moi j'aime tout ce qui est simple. Vous avez pu le voir tous ces jours-ci. Donc, forcément, je suis partie sur les tartes. Alors, d'abord, comme on disait, la tarte, c'est quoi? C'est une bonne pâte et une garniture. Après, il y a un peu des techniques. C'est-à-dire qu'il faut que la pâte ne soit pas mouillée. Très souvent, ce qu'il arrive, c'est que la garniture vient imbiber la pâte et d'un coup, elle n'est pas croustillante.
1: Oui, on s'en rend compte trop tard parfois et c'est raté.
22: Oui, parfois c'est raté. Alors, il y a des astuces quand même qu'on peut faire. D'abord, on peut cuire la pâte à blanc.
1: Ah oui, on peut le faire, ça. Oui,
22: ce qu'on dit à blanc, c'est-à-dire avant de la garnir. Après, on peut. Il y en a qui badigeonnent avec un petit peu de blanc d'œuf. Moi, j'ai fait, même si j'ai fait une tarte, que ça soit une tarte sucrée ou une tarte salée, je mets un peu de poudre d'amande ou de poudre de noisette, ce qui sert un peu à
1: sur la base.
22: Oui, sur la base, okay. Et ça va imbiber en fait le jus végétal des légumes ou des fruits. Et une autre astuce, si je peux donner, c'est qu'on a tendance très souvent à couper, par exemple, si on fait une tarte aux légumes ou une tarte aux fruits, une tarte sucrée, on a tendance à couper des morceaux trop gros. Alors, plus c'est gros, plus ça prend du temps, plus ça dégorge de sucre ou d'eau, plus ils sont fins, plus ils vont griller un peu. C'est plus facile. Et donc, on protège le fond de la tarte. Parce que le bonheur, c'est aussi que ça soit croquante, croustillante et gourmande.
1: Bon, si on a une pâte maison, quelle est l'erreur que l'on fait le plus souvent? Parce que
22: le plus souvent, c'est qu'on la travaille trop. C'est-à-dire, on n'est pas sur une pâte à pizza, une pâte à pain, où vraiment là, il faut des bras, il faut bien la travailler. Quand on part sur une tarte sablée ou brisée, alors feuilleter, c'est plus compliqué parce que c'est une technique...
1: Ça prend plus de temps. Hein, ça,
22: oui, et puis il faut mettre le beurre, il y a les pliages qu'il faut faire, c'est plus difficile. Mais il ne faut pas trop la travailler. En fait, une fois qu'on a travaillé les ingrédients en base, on fait une boule, on la filme et on la met au frais et on la laisse reposer. Et surtout, ce qu'on fait aussi, on a tendance à vouloir tirer sur cette pâte une fois qu'on la met dans le moule. En fait, non, posez-la tout simplement. Ce n'est pas grave, elle est imparfaite. C'est une tarte maison et c'est ça que ça fait la beauté, je crois, d'une cuisine familiale.
1: Ouais. La tarte, c'est quand même très français, vous l'avez rappelé, hein, Luana, plutôt la pizza, évidemment, en Italie, et c'est vrai que la tarte est peut-être une spécialité française.
22: Je vous vois venir.
1: J'ai grandi avec de la quiche Lorraine, si vous voulez.
22: Vous êtes
1: de Nancy,
22: oui. C'est pour ça que je ne l'ai pas faite.
1: Dès le petit déjeuner. Hein. Bah oui, parce que j'en ai mangé des très bonnes, mais je suis sûr que la vôtre
22: est formidable. Non, mais il y en a plein, tartata en Sologne, il y a la tarte à la cassonade, au Nord-Pas-de-Calais, et la tarte qu'on retient le plus, c'est la tarte aux pommes. Et la tarte aux pommes, elle vient d'où? De Normandie. Et c'est pour ça qu'on va appeler un ami, un grand chef, le chef Christophe Santaigne, qui est à la tête du restaurant Ducasse Baccarat. Bonjour Christophe.
3: Bonjour à tous.
1: Bonjour Christophe.
22: Bienvenue chez nous, dans notre émission, le Club de l'été sur Europe 1. Alors Christophe, tu es normand, quand on t'a dit tarte normande, quelle est la première image qui te vient en tête?
3: Alors tarte normande, il faut bien distinguer la recette et la provenance, c'est-à-dire que la tarte normande, d'un point de vue pâtissier professionnel, ça va être une tarte avec une pâte brisée, un appareil à crème avec des œufs et des gros morceaux de pommes. Ça, d'accord, c'est la version donc pâtissière. Et après, quand vous me dites tarte normande, ben moi, ça fait vibrer en moi mes origines normandes. Et je pense plutôt à la tarte un peu rustique, juste une pâte brisée sur laquelle on vient déposer des copeaux de pommes assez fins et qu'on va cuire longuement au four, qu'elles soient bien confites, et sur lequel, à la sortie du four, on va venir déposer un peu de gelée de coing ou de gelée de cidre.
22: Alors, est-ce qu'il y a un choix pour réussir une très bonne tarte normande? On a eu quelques astuces, mais est-ce qu'il faut choisir un type de pomme? Est-ce qu'on va plus sur l'acidulé, sur des pommes douces? Qu'est-ce que tu penses? Le fruit a son importance?
3: Il est primordial, il est essentiel. Si vous achetez des golden, par exemple, qui sont des pommes plutôt à croquer, très équilibré, vous allez avoir quelque chose de sucré, mais qui n'aura pas beaucoup de caractère. Donc il faut plutôt aller vers des pommes rustiques. Donc pour ça, je vous conseille d'aller plutôt faire le marché pour trouver des pommes rustiques qui vont avoir plus d'amertume, qui vont avoir plus d'acidité et qui donc vont vous donner beaucoup plus de plaisir entre le gras de la pâte et l'acidité et l'amertume de la pomme.
22: Alors pour nous, quand on fait la cuisine à la maison, tout simplement, mais on a la chance d'avoir un grand chef comme toi au téléphone pour nous donner des astuces. Et si tu devais nous donner une recette simple de tarte aux pommes à pouvoir réaliser chez soi?
3: Eh bien, le plus simple, ça serait de faire une pâte brisée. La pâte brisée, c'est pas compliqué, c'est de la farine et la moitié du poids de farine en beurre. Donc 300 grammes de farine, 150 grammes de beurre. Vous mettez ça en petits morceaux dans un saladier, vous venez mettre un jaune d'œuf, une pincée de sel, et vous rajoutez un tout petit peu de sucre ou un petit peu de miel si vous voulez donner un peu plus de goût. Vous mélangez ça du bout des doigts, vous faites une pâte, mais pas forcément très régulière. Il faut surtout, comme tu l'as dit tout à l'heure, ne pas trop travailler la pâte de façon à ce qu'elle soit croquante et à ce qu'elle soit pas élastique. On laisse reposer cette pâte un petit peu, une petite heure au frigo. Ensuite, on l'étale et on vient, pendant ce temps-là, éplucher nos pommes, les couper en deux, les couper en petits copeaux. Et moi, ce que j'aime beaucoup faire, c'est faire 3/4 pommes, 1/4 poire.
22: Et
3: c'est elle en fait qui va me donner toute la gourmandise. Donc une pomme très acide et une poire un peu sucrée, ça va me donner des différences de texture, des différences de sucrosité. Et puis après, la cuisine, c'est l'assaisonnement et c'est la personnalité. Donc il faut pas hésiter à venir mettre peut-être un peu de gingembre râpé.
1: Que d'astuces.
2: On peut tenter.
22: Merci.
2: On peut tenter une petite goutte de marsala sur la tarte aux pommes, non?
1: Plus
22: l'armagnac.
1: On peut rajouter effectivement, multiplier les plaisirs. Merci beaucoup.
22: Merci Christophe. Merci pour toutes ces astuces pour la recette.
1: Ce sera pas une tarte aux pommes dans 20 minutes.
22: Moi non, ça sera une tarte salée.
1: Tomate et ricotta notamment. J'en sais pas. Plus, d'après ce que j'ai vu, effectivement, il y a des petites tomates cerises extrêmement bien disposées.
22: Oh oui, la symétrie chez moi, elle n'est pas parfaite, mais bon, c'est pas grave.
1: Ça, je sais que ça peut en énerver certains. Hein. Regardez Nicolas Taureau, Joe, mais Sébastien quitte le studio parce que les tomates ne sont pas alignées comme il faut.
20: C'est comme les planètes, il faut que ce soit aligné pour que ce soit bon.
1: Vous pouvez rester avec nous encore un petit peu, Jean-Jacques Hanau, pour déguster cette merveilleuse tarte.
23: Je suis un invité, je ne quitte pas la table.
1: Ah, bah voilà, à la bonne heure. Midi et demi dans un instant, à tout de suite.
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1: Et à 12h31, on retrouve Wallis Glaise pour le rappel des titres. Bonjour Wallis.
11: Bonjour Julien, bonjour à tous. Édouard Philippe, comme Gabriel Attal, visé récemment par des opérations d'ingérence numérique attribuées à la Russie. Le parquet de Paris annonce ce matin l'ouverture d'une enquête sur ses soupçons. Début du mois, le parquet avait déjà fait savoir qu'il s'était également saisi pour les mêmes faits présumés concernant Raphaël Glucksmann, probable candidat à la présidentielle. Gérald Darmanin ne se présentera pas à la prochaine élection présidentielle. Le garde des Sceaux a porté hier soir son soutien à Édouard Philippe. L'intérêt général n'est pas de multiplier les candidatures, a-t-il expliqué dans les colonnes de La Voix du Nord. Près de 3 ans après le meurtre de Thomas à Crépol, l'accusation écarte la circonstance aggravante de racisme anti-blanc dans son réquisitoire définitif contre les 14 mis en examen. Les juges d'instruction avaient pourtant fait le choix inverse le mois dernier. Après le piratage du fisc, le gouvernement veut comprendre les failles. Sébastien Lecornu demande à l'Agence nationale de la sécurité des systèmes d'information de réaliser un audit approfondi sur le vol de données. Près de 700 000 particuliers et entreprises sont concernés. C'est historique. L'astronaute Sophie Adenau va effectuer sa première sortie dans l'espace. Une première française à marcher dans le vide spatial. Objectif de la mission, effectuer une opération de maintenance. Cette opération vertigineuse devrait durer un peu plus de 6 heures. L'actualité à l'étranger, ces nouvelles tensions entre la Russie et l'Ukraine. Le maire de Moscou a indiqué que 620 drones ont été lancés vers la capitale russe cette nuit. Côté ukrainien, une frappe de roquettes russes dans le nord-est du pays a fait au moins 10 morts et 8 blessés. Et puis enfin, un mot de foot avec l'Olympique Lyonnais qui dispute son barrage en Ligue des Champions ce soir. Un match en Turquie dans le club d'Istanbul de Fenerbahçe. Coup d'envoi à 21h. Bien évidemment, rencontre à suivre sur Canal Plus Europe 1. Il est 12h33. Le club de l'été, ça continue.
1: Merci Wallis. Prochain point avec la rédaction d'Europe 1. Ce sera plus qu'un point d'ailleurs. Ce sera le grand journal de 13h avec Charles Huillier. C'est l'heure de votre pause déjeuner. Négociez avec Luana si vous voulez, Wallis. Si vous voulez une petite tarte.
22: Vous pouvez. Moi, je suis toujours contente d'accueillir à ma table.
1: C'est peut-être lui qui va la goûter en premier.
10: La tarte. Julien Pichenet.
1: Ricotta. Oui, j'ai oublié de laisser un petit blanc pour laisser.
20: Ouais, c'est assez votre modestie, ça. Vous parlez sur votre propre nom. C'est tout à votre honneur,
1: Julien. Pour qu'on m'entende, pour pas qu'on sache qui je suis. Voilà. Exactement. Joe Hume, Sébastien Bordenave, Nicolas Taureau, Jean-Jacques Hano qui est resté avec nous, qui nous fait cet honneur. Jean-Jacques Hano qui a goûté toutes les cuisines du monde, hein, finalement, puisque vous avez vécu dans le monde entier. Donc,
23: Oui, j'adore la cuisine vietnamienne, j'adore la cuisine du Yunnan, la cuisine du Sichuan, la cuisine mongole, mais je me réjouis aussi beaucoup des pastilles marocaines. J'ai tourné dans 41 pays et j'en ai visité 160, je crois.
1: Vous pourriez faire un guide des meilleures tables ou des meilleurs restaurants, non? Vous avez pensé
23: On
1: à
23: m'a
1: ça
23: demandé ouais plusieurs fois.
20: Ah, c'est vrai. Mais est-ce que vous trouvez que la cuisine est cinégénique? Filmer la cuisine, filmer la nourriture.
1: On mange parfois dans la guerre du feu. On mange, on se nourrit plus qu'on mange.
23: Pas tellement, non.
1: C'est pas Chabrol non plus, on n'est pas forcément à table.
23: Voilà, au moins Chabrol, lui, il choisit ses lieux en fonction des étoiles. Non, c'est vrai. Il est extrêmement sympathique, hein, Chabrol.
20: Ouais.
23: Et il a fait un premier film qui s'appelait « Et pourtant je tourne », parce qu'il sortait d'une série de bides et il s'étonnait qu'il puisse continuer à tourner malgré les catastrophes financières.
1: Tiens, je vous propose tout de suite d'écouter un classique de Bonjour Monsieur le Maire, l'émission mythique d'Europe 1 de Pierre Bonte. Ça, c'est vraiment un document extraordinaire. Nous sommes en 1965 et Pierre Bonte se rend à Sancerre et il rencontre un viticulteur et l'interview commence par un petit coup de jaja, forcément. Ouais. On est à Sancerre, un canon viticulteur, qu'est-ce que vous voulez faire d'autre? Écoutez, c'est vraiment, vraiment formidable, écoutez.
12: Monsieur Planchon, lui, est vigneron et cultivateur à Sancerre, dans le Cher. Mais là-bas, on le connaît plutôt sous le nom de tisane.
13: Donne-moi donc à quoi boire, Joseph, la tisane.
12: Monsieur Planchon...
13: Attendez-moi, j'ai bien un coup de tisane pour mon sang. J'étais bon, celui-là. Hein.
12: Quelle est votre profession?
13: Eh bien, écoutez donc, quand j'ai quitté l'école vers 11 ans... J'ai eu mon certificat à 11 ans. Il m'a donné une grande culotte, mon père, à 11 ans, puis j'ai fait le vigneron. Mon père, il avait tellement peiné, figurez-vous donc. et que moi, à 11 ans, j'ai moissonné le blé à la faucille, hein? On connaissait pas la moissonneuse. Mon père, il disait tout le temps, il dit, moissonne bien, place bien ça, sur le lien, laisse du morillon. Il disait, ça coule encore bien mieux dans la batteuse. Il dit, ça n'en perd pas un grain. Ah, tout ça, c'était des vieux qui avaient fait la France. Ah, tisane. J'étais pas ben épais. Oh, j'étais pas ben gros.
0: Aujourd'hui, vous ne faites plus votre pain, mais vous faites votre vin quand même.
13: Ah, ça, j'y tiens.
0: Vous êtes propriétaire?
13: Et je suis propriétaire. Et je soigne ma vigne en vieux jaloux. Malheur à qui lui fait les yeux doux, qui voudrait caresser la belle. Aujourd'hui, on en est à l'ère atomique. Ça va à une vitesse, ça nous dépasse. Mais ça vaut plus le coup d'être vêtu. Ça va trop vite. Hein? Et vous savez, j'admire le Parisien. Hein? Parce que ce gars-là, mon vieux, on le prend le matin à froid. Il cavale 3 heures pour faire son boulot. Hein? Et bien, mon vieux, je pars dans la nature. Je suis heureux comme un pape.
0: Avec vos chèvres.
13: Oh, je suis content, mon vieux, je suis content. Là, au moins, j'ai le temps de penser. Et c'est pour ça que je suis resté. Parce que, à mon avis personnel, celui qui ne pense plus, il ne vit plus. Ben, dis donc, Joseph, tu...
14: Si tu veux,
13: mon vieux, c'est un gars d'Europe numéro 1, c'est bien des bons gars, mais ça ne boit pas souvent là-dedans.
1: C'est merveilleux.
20: C'est incroyable.
1: Et Pierre Bond qui a dû boire quelques coups de verre de bord, mais il trouve que les gens d'Europe numéro 1 sont bien sympas, mais ne boivent pas beaucoup, c'est qu'ils n'ont peut-être pas eu la bande du club de l'été.
20: C'est possible. Hein,
1: du côté de chez Tisane à Sancerre.
20: Tisane.
1: C'est magnifique, parce qu'en 1 minute 30, là, on part dans tous les sens. On peut voyager dans l'espace, mais on peut aussi voyager dans le temps avec ces archives de Pierre Monte et ses accents, peut-être qu'on n'a plus beaucoup d'habitude d'entendre, qui ont peut-être un petit peu disparu.
20: C'est l'histoire. C'est une vraie musicalité dans le flot de ses
23: moments. Moi-même, j'ai tourné un film avec un producteur d'Asparges, pour un portage, il s'appelait Magie autrefois. Et le bonhomme était formidable. Ce que je viens d'entendre.
1: Vous rappelez ça?
23: Ah, oui. Et j'ai été obligé de le sous-titrer parce que c'était incompréhensible. Mais je me souviens, il disait qu'est-ce qu'il faut des pointes, hein, m'as-tu compris?
1: c'est mais là, même sans sous-titres, on était quand même transporté à Sancerre. Christophe nous a appelé pour le plic-ploc, c'est le retour du plic-ploc. Oh. Christophe, est-ce qu'on va devoir vous sous-titrer, Christophe? Non, a priori, vous habitez à Paris.
15: Oui, bonjour Julien et bonjour au Club de l'été.
20: Bonjour Christophe.
1: Vous êtes chargé de mission, Christophe. Vous êtes peut-être en pause déjeuner, peut-être en vacances.
15: Oui, pause déjeuner, tout à fait.
1: Eh bien, qu'est-ce qu'on fait pendant la pause déjeuner? On appelle Europe 1 pour jouer au plic-ploc. Alors, c'est un nouveau son qu'on va découvrir ensemble. C'est toujours une musique à l'envers. Et là, c'est un peu particulier, Christophe, parce que personne ne l'a entendu encore, nouveau plic-ploc. Ouais. Donc, vous allez le découvrir en même temps que nous. Écoutez.
15: D'accord.
1: Alors, c'est un tube.
20: Ouais.
1: Bien connu.
20: Anglo-saxon,
1: effectivement. Joe, il me l'a reconnu, le plus
22: simple.
1: Il l'a déjà. Non. Je vous propose, Christophe, vous voulez le réécouter ou vous avez déjà une idée?
15: Non, je veux bien le réécouter, j'ai un petit doute sur l'artiste déjà.
1: On va le réécouter, mais ce sera la dernière fois, Christophe, parce qu'on n'a pas le temps d'écouter 10 fois non plus. Allez-y.
15: Bien sûr.
1: C'est pas si simple, hein.
20: C'est un vrai tube. C'est une vraie.
1: C'est un groupe, hein.
20: C'est un groupe et c'est une. On peut dire que c'est une chanson, c'est une balade, quoi. C'est pas un... voilà.
1: Bon, un groupe connu. Okay. Tout le monde connaît ce groupe.
20: Oui.
1: Bon, Christophe, vous avez une idée?
15: Non, pas, je pensais à David Bowie, mais c'est pas un groupe.
20: C'est pas si loin que ça. Mais oui, pensez à un groupe plutôt.
1: Christophe, je vous avoue que c'était pas facile parce qu'on n'a pas eu le temps de le faire écouter tout à l'heure en avance et vous auriez pu peut-être réfléchir un petit peu à la maison. Mais on a la serviette Europe 1 pour vous, Christophe, si ça vous convient déjà.
15: Merci.
1: Et puis, elle fera pas un long trajet parce que vous êtes à Paris et elle sera envoyée de
20: venez la chercher directement.
1: Sinon, venez.
22: Il reste de la tarte. Si vous voulez.
1: Voilà. Et vous aurez une petite
15: tarte. Oui, Louana, merci.
1: Exactement. Merci beaucoup, Christophe. Et le plic-ploc reviendra demain. On ressortira.
15: Bonne journée.
1: Merci beaucoup, Christophe. Merci d'être avec nous sur Europe 1. Merci d'être fidèle à cette émission et à la radio Europe 1 en général. On revient dans un instant avec évidemment la dégustation Jean-Jacques Hano, Louana Belmondo qui va commencer à prédécouper peut-être la tarte. Hein. À tout de suite sur Europe 1, le club de l'été. C'est jusqu'à 13h. 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
1: Avec la dégustation de Luana Belmondo dans un instant. Et Jean-Jacques Hano est toujours avec nous dans le studio Coluche, le réalisateur Jean-Jacques Hano qui était avec nous dès 11h pour parler des feux de forêt et de la terrible actualité de cet été 2026 et qui a tenu à rester avec nous jusqu'à 13h, jusqu'à la fin de l'émission, alors qu'en général, les invités restent une heure, mais parfois ça arrive. Bernard Ménez est resté 2 heures aussi
20: oui, c'est vrai.
1: La semaine dernière, mais je pense qu'il a été happé par cette... cette tarte Jean-Jacques Hano qui aime manger, il nous l'a rappelé. Hein, et il a même goûté des poumons de tortue.
29: Plus que goûter. Été nourri de poumons de tortue pendant 3 semaines. Oui.
1: 3 semaines avec que ça?
29: Oui, pratiquement.
1: Au moins parce un petit condiment avec pour...
29: chez les aborigènes. C'est au nord de l'Australie, il y a des réserves d'aborigènes. Et j'ai vécu à l'aborigène pendant 3 semaines. Et donc tous les jours, on allait pêcher une tortue qui servait à tout le groupe, mais le plat d'honneur, c'était évidemment, après avoir jeté le caillou à la là où était le cou de la tortue, qu'on avait découpé avec un vieux couteau, je me souviens, de couleur orange, et ça cuisait de l'intérieur, et ensuite, avec un bâton, on sortait la pierre brûlante, et à la main, on arrachait le poumon de tortue. Alors, comme j'étais l'invité, j'avais le droit... À la première bouchée, qui est évidemment couverte de sable, parce qu'on n'avait pas nettoyé le caillou.
1: Sable en bouche, il y a mieux, hein, comme condiment.
29: Condiment, ouais. Le sens du repas pris en commun, et du repas pêché à la demande.
1: Et bien là, ça va être pris en commun aussi. Dans un instant, le repas, il n'a pas été pêché. C'est pas,
20: il n'y aura pas de sable, normalement.
1: Il n'y aura pas de sable, a priori. Quoique, on verra.
20: On n'est pas à l'abri d'une blague.
1: On verra. Ce n'est pas le genre de Luana. Comme chaque jour à cette heure-ci, vous savez, sur Europe 1, dans le club de l'été, on appelle, on dérange un ami, un collègue en vacances. Et justement, aujourd'hui, c'est Olivier Pouls qu'on va appeler, qui était à la place de Luana en juillet dans le club de l'été.
30: Bonjour. Enregistrez votre nom et le motif de votre appel.
1: Il a laissé un filtre, le filou. Ah bah tiens donc. Julien Pichenet, Europe 1.
20: Du coup, il ne va pas répondre.
1: S'il ne répond pas, du coup, c'est qu'il n'a pas envie de me parler ou de nous parler.
20: Ouais, c'est impossible. Hein. Il n'est peut-être pas à jeun, ce jour-là.
4: J'ai peur que...
1: Ah là, il est à table à cette heure-ci, évidemment.
5: Je pense.
1: 46, oui, c'est sûr. Bien, ouais. C'est sûr. Ah ça, ça, alors, ça, alors soit...
30: Je pense que Julien Pichet. Ne quittez pas.
1: À chaque fois,
5: Allô.
1: Bonjour Olivier Poul, c'est Europe 1, c'est le club de l'été.
6: Qui me dérange pendant mon apéro?
1: Oh là est-ce que je me trompe, Olivier, ou c'est pas le plic-ploc, mais j'ai envie de dire que vous avez la bouche pleine, là.
6: Vous avez gagné.
1: Elle est pleine de quoi?
6: Vous avez gagné un verre de Chablis.
1: Elle est pleine de quoi, votre bouche, Olivier? Qu'est-ce que vous prenez à l'apéro?
6: Alors, à l'apéro, à 7h06, c'est le pâté en croûte de mon ami Guillaume Verdun de la ferme de Clavizy, car je suis en Bourgogne, dans l'Yonne. Il fait un pâté en croûte assez redoutable. Et pour l'accompagner, ben, évidemment, des breuvages locaux, donc c'est du Chablis.
1: Olivier Poul, je ne sais pas si vous avez écouté l'émission, vous êtes en Bourgogne en train de prendre l'apéritif, mais sachez que nous sommes toujours avec Jean-Jacques Hano qui a tenu à rester pour cette dernière heure du Club de l'été, qui nous parlait des cuisines du monde entier. Ce serait un formidable invité pour une émission gastronomique d'Europe 1, Jean-Jacques Hano. Olivier Poulsin, je vous glisse un petit conseil, parce qu'il a goûté absolument toutes les cuisines du monde, et même des plats absolument improbables, parce qu'on parlait juste avant de vous appeler de cervelle,
5: de poumons de tortue
1: que Jean-Jacques Hano a mangé pendant 3 semaines.
29: Mais la cuisine birmane aussi.
6: Je vous avoue que j'ai eu la chance de voyager pas mal aussi dans mon existence. Et c'est vrai que j'ai mangé des choses assez inattendues, et notamment en Asie et dans certaines régions reculées de la Chine, où j'ai quelques souvenirs aussi de tortues un peu particuliers.
1: Ouais. Vous aviez aimé?
6: Alors, je ne veux pas dire que j'ai pas aimé. En fait, la tortue, il y a deux textures dans la tortue, si on peut dire. Il y a une texture qui fait un peu penser au poisson, une texture qui fait un peu plus penser au poulet, à la volaille. Mais c'est pas mauvais.
1: Bon, en tout cas,
6: plus compliqué, c'est la fourmi.
1: Oui, moi j'opterais plutôt pour votre pâté en croûte, Olivier, si ça vous dérange pas. Une petite question, parce que moi j'adore parler de tout ça, mais comment ça se passe avec vous? Moi j'imagine que ce serait dangereux pour moi de passer une journée de vacances avec vous, Olivier, surtout en Bourgogne, parce que je pense qu'on prendrait un premier repas, je dis pas que ce serait la grande bouffe, mais le premier repas peut-être à 8h du matin, un autre à midi, un autre à toutes les 4h en fait.
6: Là vous fantasmez.
1: Ça se passe pas comme ça avec vous.
6: Si c'était réellement ça, je ne serais plus là pour le raconter.
1: Non mais est-ce que vos vacances en général s'articulent autour des repas? Est-ce que c'est quelque chose de vraiment important, capital dans vos vacances, dans vos déplacements et dans l'élaboration du planning de vos journées en vacances?
6: Oui, et franchement, c'est toute l'année comme ça. C'est-à-dire que je me lève le matin et je me pose cette question cruciale: que vais-je manger à midi et que vais-je manger ce soir? Comme en vacances, évidemment, j'ai tout le temps pour m'organiser, pour préparer ça, entre évidemment quelques activités un peu plus reposantes, hein, un peu de sieste, un peu de lecture, un peu de piscine, un peu de sport quand même, un peu de bricolage aussi d'ailleurs. Mais j'ai quand même le temps de faire ça. Et les vacances, pour moi, c'est les marchés. J'ai une passion pour les marchés. Je pourrais aller au marché tous les jours. Et j'essaie d'en trouver. Alors, il n'y a pas tous les jours des marchés, évidemment, mais j'essaie d'en trouver des petits, des moyens, des gros, des marchés de producteurs. Et j'adore ça. Et moi, je suis pas très loin d'une ville qui s'appelle Avallon, qui a un très joli marché le samedi matin, qui a un marché couvert. Et puis, tout autour du marché couvert, pendant l'été, il y a, vous savez, tous ces commerçants qui déploient leurs étals. Et je trouve que ça donne un tel air de vacances, une telle ambiance estivale. J'adore y aller.
1: Ça, moi, j'adorerais y aller avec vous au marché, Olivier. J'imagine que vous êtes le premier arrivé, peut-être, au marché dès l'installation des étals. Et vous y allez avec une idée déjà bien, bien, bien définie. Vous savez ce que vous cherchez ou vous vous laissez happer par ce que vous voyez?
6: Non, il ne faut jamais aller au marché avec une liste de courses. Il faut se laisser porter par ce qu'il y a. Et c'est vrai qu'il y a deux écoles du marché. Il y a ceux qui aiment être là très tôt pour avoir être les premiers servis à avoir les produits, et puis ceux qui font le marché très tardivement sur 11h30 et qui joignent l'apéro en général avec ce petit moment. Moi, j'aime aller au marché assez tôt, et je ne vais avec une liste de courses. C'est-à-dire que je discute avec les commerçants, je regarde ce qu'il y a, je choisis, et en fonction de ça, je vais élaborer 1, 2, 3, 4 repas. Mais c'est toujours en fonction de ce que je vais trouver.
30: Parce que, évidemment, la nature, en tout cas, quand on veut respecter les saisons, et c'est quand même une année très particulière, notamment, je pense, aux producteurs de fruits, de légumes. Ouais. Les tomates, vous voyez, cette année, par exemple, c'était très compliqué d'avoir des bonnes tomates. Alors, on pourrait dire, oui, mais il a fait beau, il a fait chaud, c'est le temps exact qu'il faut pour faire des bonnes tomates. Eh bien, en réalité, il a fait trop chaud et trop sec, et les tomates ont eu du mal à mûrir. Au-delà de 35 degrés, là, fécondation des fleurs devient très compliquée et donc c'est une année où on a difficilement des bonnes tomates. Alors, en tout mais cas, quand on en trouve, c'est quand même le produit absolu de l'été.
1: En tout cas, les tomates qui sont sur la tarte que vient de nous apporter Louana Belmondo dans le studio Coluche ont l'air absolument merveilleuses et sont en tout cas très très belles parce que Louana, ça y est, vient de revenir. Ouais. Olivier.
22: Ça va Olivier, bonjour.
30: Louana,
22: ah bah, oui, je suis là.
30: Comment va mon air fryer? Est-ce que tu t'en occupes?
22: Merci, je l'ai utilisé une fois, mais je le chéris beaucoup, mais j'ai beaucoup de mal à l'apprivoiser.
30: Mais, tu le nettoies bien, Louana, tu le nettoies bien.
22: Il n'y a aucun problème, Olivier. Olivier, comme Nicolas va me demander qu'est-ce qu'on boit avec ma tarte aux tomates, et j'ai la chance de t'avoir au téléphone, qu'est-ce qu'on peut boire avec une tarte aux tomates?
30: Oui. Alors, avec une tarte aux tomates, moi j'aime bien les vins rouges du sud de la France. Par exemple, les vins rouges de Kéran, on pourrait presque aller à Châteauneuf-du-Pape, des vins qui ont un peu de soleil, qui ont ce côté un peu garrigue, un peu épicé. Et je trouve qu'avec la tomate qui a cuite et qui est donc confite dans la tarte, je ne sais pas exactement comment elle a été réalisée, mais je trouve que c'est une association qui est très intéressante. Et sinon, ce qui peut marcher, c'est puisqu'on est en plein été, c'est des rosés de caractère. Un beau rosé de Bandol ou un rosé de Corse. C'est un rosé qui a une certaine vitalité, qui a de la complexité, qui a de la persistance.
1: Donc on ne va pas sur des vins légers, Olivier, là.
30: Bah, si la tomate elle a cuite, elle est confite, elle est sucrée, hein, c'est quelque chose. Ça en impose quand même. Ça a de la présence en bouche, ça a de la longueur. Une belle tomate, c'est un fruit, hein, vraiment. On sait qu'une tomate, d'un point de vue agronomique, c'est un fruit. Mais vraiment, quand on a une tomate qui est très mûre, qui est très concentrée, on a cette sucrosité. Et donc cette sucrosité, cette puissance, moi je trouve que ça marche très bien avec les vins du sud de la France.
1: Pendant que Nicolas va aller nous chercher un vin du sud de la France dans la grande cave d'Europe 1.
22: Merci vas-y, Nicolas. Olivier.
1: Je vous laisse les clés, on va remercier Olivier Pouls. Bon pâté en croûte et bonnes vacances. Et à très vite.
30: Ben, merci à vous. Et ben, je vous embrasse, les amis. J'ai hâte de vous retrouver.
1: Évidemment.
30: Enfin, pas tant que ça.
1: Si. Louana, cette très très belle tarte qui est très belle, comment vous l'avez faite? Il y a déjà la pâte philo, ok? Et
22: alors voilà, c'est la pâte philo. Je n'ai pas utilisé une pâte.
1: Bien croustillant.
22: Je voulais du croustillant. Pour la pâte philo, il faut savoir qu'il faut mettre plusieurs couches. Parce que la pâte philo, c'est très, très. C'est pas de la pâte à briques, oui. c'est une pâte très, très fine.
1: Combien de couches?
22: Là, il y a au moins 7 couches.
1: Ah oui, d'accord.
22: Donc, pour les faire tenir, je les badigeonne, moi, avec un petit peu d'eau et avec un petit peu. Je mélange de l'eau avec de l'huile d'olive. Je badigeonne et j'ai surpose les feuilles de briques, les feuilles de pâte philo les unes sur les autres. Après, je fais un appareil hyper simple. Là, c'est de la ricotta, un peu de pesto, un œuf, sel, poivre, et j'ai rajouté un petit peu, forcément, du parmesan. Et après, j'ai disposé mes petites tomates en essayant de les aligner le mieux possible. Et j'ai mis de l'origan. Encore un petit peu de parmesan et puis c'est accompagné avec du jambon de Parme.
1: C'est extrêmement frais, c'est un vrai repas, une vraie tarte d'été. Ouais.
22: C'est une tarte d'été qu'on peut manger, malheureusement ici on n'a pas de four, donc
1: elle est froide, je pense qu'elle se mange agréablement.
22: Ouais. Et puis, moi, j'aime bien ce croustillant.
4: Et on a une sensation de légèreté en la mangeant. C'est qu'on peut être surpris quand on la voit et on se dit « Oh là !» Et en fait, non, c'est très léger.
1: Oui, du coup, on va prendre une deuxième part.
22: elle est très grande, ma tarte, donc il y en aura pour tout le monde. Mais oui, mais je pense que c'est la pâte philo qui fait ça. C'est le fait d'avoir une pâte vraiment... C'est tellement fin. Et même si on... Sur plusieurs couches de pâte, ça reste quand même léger et c'est le côté croquant et croustillant.
20: Petite question, parce que moi j'ai l'impression qu'à chaque fois que je vais en grande surface, je trouve de la ricotta qui n'a aucun goût.
22: Oui, c'est
20: vrai. Qu'il y a un petit conseil pour trouver une bonne ricotta quand même un petit peu...
22: C'est très difficile. Alors, en grande surface, c'est très difficile de trouver des bonnes ricotta. Ouais. Et très souvent, elles ne viennent absolument pas d'Italie.
20: Ouais.
22: Les ricotta qui ont du goût sont surtout celles parce qu'en grande surface, la ricotta est proposée, c'est la ricotta de vache. Donc, à partir de lait de vache, ça a beaucoup moins de goût. Et moi, si vous trouvez celle à partir de brebis, ou alors vous achetez en grande surface votre ricotta et après vous prenez un fromage des chèvres assez doux et vous le mélangez avec. Et à ce moment-là, vous allez retrouver peut-être un goût un peu plus corsé.
20: Ça, c'est de l'astuce.
22: Oui, il ne faut pas avoir peur d'essayer, bien sûr.
20: Mélanger les fromages.
1: Encore une recette très simple que l'on pourra essayer. Je ne dis pas qu'on va arriver à la faire aussi bonne que Luana, je ne pense pas. Mais
22: même meilleure, je suis sûr.
1: Non, je ne pense pas. En tout cas, Jean-Jacques Hano a l'air de beaucoup apprécier. Parce que
29: les tomates sont sucrées, elles sont très agréables.
1: Voilà.
29: Donc, j'ai écouté avec attention le mélange des fromages, parce que comme j'ai habité à Rome, j'avais de la mozzarella de Bufalone, et qu'effectivement, aujourd'hui, c'est fabriqué au Danemark.
22: Ouais. Elle se fabrique un peu partout, c'est pour ça qu'on avait fait une émission vraiment dédiée à la mozzarella du Bufala.
1: Il y a quelques jours, à réécouter en podcast si vous l'avez manqué. Je rappelle que vous serez qu'un ciné-concert symphonique vous est consacré, Jean-Jacques Hano, avec des extraits de tous vos films. Ce sera le 12 novembre 2026 à 20h au Palais des Congrès, avec des extraits de La Guerre du Feu, du Nom de la Rose, de L'Ours de 7 ans au Tibet, de Notre-Dame brûle, de Stalingrad, de L'Amant. Aussi, bien sûr, il y aura une narration poétique autour de tous ces extraits. Ce sera pour la bonne cause, puisque ce sera reversé, les fonds seront reversés à l'œuvre des pupilles des sapeurs-pompiers de France. Merci beaucoup, Jean-Jacques Hano.
29: Ça sera très bel orchestre en plus.
1: Ouais, en plus.
29: Une centaine de musiciens.
1: Merci à vous d'être resté avec nous 2 heures sur Europe 1, alors qu'une heure était prévue au départ.
20: C'est
1: formidable, il peut tout arriver dans le club de l'été. Merci, Luana.
22: Merci à vous, merci à tout le monde.
1: Pour une nouvelle recette. Et à 12h57, presque 58, on va retrouver Charles Huillier. À cette heure-ci, la France est coupée en deux. Il y a des millions de Français qui mangent, et puis il y a Charles Huillier
20: qui est à lui seul la deuxième moitié de la France.
1: Oui, c'est ça. Il ne peut pas manger à 13h comme tout le monde parce qu'il doit informer la France.
20: Tout à fait. Bon, j'aurais beaucoup aimé croiser Jean-Jacques Hano. J'ai beaucoup aimé L'Amant. C'est sorti il y a une trentaine d'années, je crois, et j'ai adoré. Hein, donc bravo. Voilà.
1: Il vous entend et est ravi d'entendre tous les louanges qu'on a pu lui faire ce matin. Merci Charles.
20: À toute
1: bonne journée.
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10: Bonjour à tous et merci de nous rejoindre puis de nous accompagner jusqu'à 14h. Je serai donc rejoint juste après cette édition par mes deux débatteurs, Jean-Michel Salvatore, chroniqueur politique, et Jonathan Sixou, rédacteur en chef à Causeur. J'ajoute que dans 15 minutes, Yann Arnaud, directeur du département Assurance Dommage à la Massif, sera l'invité d'Europe 1. Nous parlerons indemnisation des victimes après les incendies en Gironde et dans les Landes, les assureurs qui, pour rappel, ont été mis en garde. Le mot est faible par Sébastien Lecornu hier. On commence avec votre journal de la mi-journée. 350 millions de lignes de données, les identifiants des élèves, leurs notes, leur parcours scolaire. Après le fisc, c'est au tour des registres de l'éducation nationale d'être visés. Nouveau piratage commis par le même hacker et décryptage dans cette édition. Presque 3 ans après le drame de Crépol, le parquet de Valence vient de rendre son réquisitoire définitif, la circonstance aggravante de racisme anti-blanc retenue au départ par les magistrats a finalement été rejetée. On vous dit tout dans ce journal. C'est l'information de cette pré-rentrée politique. On l'a appris hier, Gérald Darmanin renonce à la présidentielle et soutient Édouard Philippe. Alors quelles sont les raisons qui motivent l'actuel garde des Sceaux? Explication à suivre. Et puis le jour d'après en Gironde, après les méga-feux de cet été, les campings ont ouvert au Porges depuis une semaine désormais et les touristes recommencent à venir timidement. Reportage de notre envoyé spécial en fin d'édition, La Tendance Météo. Bonjour Marlène Duret.
11: Bonjour Charles. Alors, un temps nuageux pour les régions du Nord et du Nord-Ouest aujourd'hui, plutôt ensoleillé ailleurs dans une ambiance qui reste estivale en termes de température, et on fait le point à la fin du journal.
10: À tout à l'heure.
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10: C'est donc le très mauvais feuilleton de l'été et les rebonds.

0: 4 millions d'identifiants de personnel et 600 000 comptes académiques, et ce sur 20 ans. Des identités, des adresses, des emails ou encore des numéros de téléphone. Au total, 43 gigaoctets répartis dans 2500 fichiers d'élèves, de parents et d'enseignants ont été piratés. L'exfiltration de ces données aurait duré plusieurs jours avant que le ministère de l'Éducation nationale la détecte et la bloque. Les hackers affirment avoir obtenu un accès à distance d'un compte professionnel et auraient ciblé en premier l'académie de Créteil. Ce piratage survient quelques jours après celui du fisc. Le ministère a déposé plainte et saisi l'Agence nationale de la sécurité des systèmes d'information. Il a également appelé les personnes susceptibles d'être concernées à la plus grande prudence face à l'hameçonnage et à l'usurpation d'identité.
1: Merci Mathieu Prieur. Puis je précise que c'est le deuxième piratage que subit l'Éducation nationale au cours de cet été. Presque 3 ans après le drame de Crépol, c'est un petit coup de théâtre qui s'est produit hier. Le parquet de Valence vient de rendre son réquisitoire définitif. Réquisitoire après plus de 2 ans et demi d'enquête sur le meurtre de Thomas Perotto, 16 ans, poignardé à la sortie du bal de Crépol en novembre 2023. Nouveau rebondissement, on le disait, le ministère public contredit les juges d'instruction. Bonjour Jean-Baptiste Marty.
2: Bonjour Charles, bonjour à tous.
1: La circonstance aggravante de racisme anti-blanc retenue par les magistrats est rejetée par le parquet.
3: Oui, dans son réquisitoire définitif complémentaire, le parquet de Valence estime que les faits de racisme ne sont pas suffisamment caractérisés. Dans ce document d'une cinquantaine de pages qu'Europe 1 a pu consulter, le ministère public considère que les propos racistes imputés aux mises en cause sont très minoritaires, imprécis, voire contradictoires, et qu'aucun témoin n'est capable de les attribuer à un suspect en particulier. Le parquet s'oppose donc à la lecture du dossier faite par les juges d'instruction, une position que regrette maître Lara Fatimi, avocat d'une des victimes.
4: C'est vraiment l'incompréhension chez les victimes parce que, encore une fois, cette position du parquet n'a pas varié. Nous espérions que le parquet, suite à cette mise en examen supplétive par les juges d'instruction, revoie sa position. Il y a plusieurs témoignages qui font état de propos anti-français et anti-blancs. Et le parquet, qui représente les intérêts de la société, ne devrait pas, selon nous, balayer d'un revers de main cette dimension centrale dans cette affaire, alors même que nous sommes au stade de l'instruction.
3: Alors reste à savoir si les juges d'instruction suivront ce réquisitoire définitif complémentaire, s'ils réintégreront ou non la circonstance aggravante de racisme anti-blanc, puisque ce sont eux qui, dans leur ordonnance de règlement, auront le dernier mot. Ce document devrait être rendu courant septembre.
1: Merci Jean-Baptiste Marty. Je précise que de cela nous allons parler avec mes deux débatteurs d'ici quelques dizaines de minutes, Jonathan Sixou et Jean-Michel Salvatore. C'est une petite bombe lâchée quelques jours avant les rentrées politiques. Gérald Darmanin ne sera finalement pas candidat à l'élection présidentielle. Mais surtout, il soutient la candidature d'Édouard Philippe. Il plaide même pour un duo gagnant, Édouard Philippe-Xavier Bertrand. Un choix que le garde des Sceaux défend et explique dans les colonnes de La Voix du Nord, Maïlène Trémollet.
5: Oui, première raison, face à la multiplication des potentielles candidatures du bloc central, Gérald Darmanin refuse de rajouter de la division. Concrètement, l'ancien maire de Tourcoing espère ainsi éviter le schéma qui se profile selon lui, celui d'un second tour Marine Le Pen face à Jean-Luc Mélenchon. Dans les faits, le garde des Sceaux a aussi vu ses propres chances de candidature s'amenuiser ces 6 derniers mois. D'abord avec le refus catégorique d'une primaire de la droite et du centre de la part des camps Attal et Philippe. À cela s'ajoutent plusieurs polémiques, comme celle de l'affaire Liana en mai dernier, qui a entraîné de multiples appels à sa démission. Enfin, après près de 10 ans passés dans les gouvernements successifs, l'ancien maire de Tourcoing sait qu'il sera associé de près ou de loin au bilan d'Emmanuel Macron. Mais s'il renonce à briguer l'Élysée, pas question pour autant de s'effacer derrière Édouard Philippe. Au contraire, Gérald Darmanin compte bien peser à sa manière, d'abord en réaffirmant ses divergences avec le candidat Horizon, comme sur la retraite à 67 ans par exemple, mais aussi en proposant des initiatives concrètes, comme la mise en place d'un moratoire sur l'immigration.
1: Merci Maïlène Trémollet. L'un des grands moments très attendus de cette rentrée politique sera la présentation du budget 2027, le dernier de la présidence d'Emmanuel Macron. Le gouvernement doit communiquer son projet de loi de finances au Parlement le 6 octobre au plus tard, donc dans moins de 2 mois. À Bercy, on prépare activement la copie qui sera transmise à Matignon dans les prochaines semaines. La charge des derniers arbitrages reviendra bien sûr au premier ministre Sébastien Lecornu. En attendant, les pistes d'économie se multiplient, hein, Barthélémy Philippe.
6: Oui, la France est lestée par un endettement record. Les taux d'emprunt s'envolent, tout comme la charge des intérêts de la dette. Et pourtant, faute de majorité et à quelques mois de la présidentielle, le gouvernement devrait à nouveau présenter un

0: budget de compromis. Alors que l'exécutif craint de ne pas atteindre son objectif de ramener le déficit public à 5% cette année, la cible pour 2027 serait fixée juste en dessous, à 4,9%. L'effort paraît modeste, mais il suppose des économies importantes. Bercy a donc remis sur la table la désindexation des retraites. Si l'ensemble des pensions étaient gelées à leur niveau actuel, sans prise en compte de l'inflation, les économies pourraient s'élever à 6 milliards d'euros. Mais le gouvernement privilégierait une mesure ciblée sur les retraites des plus aisés. L'exécutif veut aussi s'attaquer aux niches fiscales. Comme l'an dernier, l'abattement de 10% dont bénéficient les retraités est sur la sellette, tout comme d'autres avantages fiscaux très coûteux. Le crédit d'impôt sur les services à la personne et le crédit d'impôt recherche. À L2, ces niches fiscales coûtent 15 milliards d'euros par an à l'État.
1: Barthélémy Philippe du service économie d'Europe 1.
2: 13h08, la suite du journal sur Europe 1, c'est avec vous Charles Lullier.
1: Dans son dernier bulletin publié en début de journée, Météo France confirme que la vigilance orange canicule est levée aujourd'hui dans les 6 départements du sud-est auparavant concernés. Météo France annonce aussi la fin de l'épisode caniculaire en France. Relancer 2 départements meurtris après les méga-feux de cet été, l'objectif de Sébastien Lecornu. Le Premier ministre a pour rappel annoncé un plan Marshall hier afin de redynamiser le sud-ouest, très tributaire du tourisme. La Gironde fait bien sûr partie des territoires les plus touchés. 2 semaines après la fin du feu et 1 semaine après la réouverture des campings, les vacanciers commencent à réinvestir les lieux timidement. Illustration dans un camping du Porge, l'une des communes les plus touchées, avec Charles Bouchin.
3: C'est entre 2 camping-cars, sur un petit carré de sable, que Noémie décide d'installer son campement avec...
4: Une petite tente, une petite table, des petites chaises et puis voilà quoi.
5: Bon, c'est parfait, vous êtes bien là.
4: Bah oui, bah, totalement, on est bien. Il y a le soleil en plus, il fait beau.
3: La campeuse a réservé son emplacement depuis mai et pour elle, pas question d'annuler.
4: C'est une région qu'on aime bien, pour ne pas venir. Il y a eu un énorme feu ici, mais il y en a aussi dans le Var ou autre, donc ça peut arriver partout. Dès qu'on part en vacances, c'est un peu le risque quoi.
3: Quelques tentes plus loin, Pascal, une habituée, a décidé de venir au dernier moment.
6: Parce qu'on avait envie de soutenir le commerce, d'aller manger au resto, à la pizzeria où on va depuis 20 ans, aller acheter à manger, voilà, participer à la vie du Porge.
3: Une solidarité qui fait chaud au cœur.
7: La vie revient au camping, c'est super bien parce que ça nous fait positiver aussi.
3: À bord de sa voiturette, Nathalie, directrice adjointe, a le sourire, même si son camping n'est rempli qu'à 50%.
7: Ça fait bizarre en plein mois d'août de voir le camping aussi vide. Normalement, ça, c'est tout rempli. Il n'y a pas un endroit qui est vide, quoi. Mais bon, c'est qu'on ne sera pas complet cette année. Ça, on se l'est bien mis en tête.
3: Nathalie espère désormais de nombreuses réservations jusqu'à la fin de saison, prévue en novembre. Le Porge Océan, Charles Bouchin, Europe 1.
1: Et en Gironde, l'heure est aussi à l'inventaire des dégâts subis par les sinistrés. Alors, ces démarches seront-elles longues? Combien de temps vont prendre les indemnisations? Sébastien Lecornu a averti hier, le gouvernement se réserve le droit de pointer du doigt les assureurs qui ne joueraient pas le jeu. Dans ce contexte, Yann Arnaud pour la Massif sera l'invité d'Europe 1 dans moins de 5 minutes. Ce sera dans moins d'une heure, la spationaute Sophie Adenau sera la première femme française en scaphandre dans l'espace. C'est en fait une mission de réparation en dehors de l'ISS, donc à 400 km de la Terre. Avant elle, seuls 4 Français ont réalisé cette sortie extravéhiculaire, comme on dit. Laura Legault, c'est une mission très attendue par Sophie Adenau.
8: Oui, pendant plus de 6 heures, Sophie Adenau fera face au vide vertigineux de l'espace, seule avec son coéquipier américain Anil Menon. Ils ont un objectif, réparer une antenne de communication de l'ISS. Quand le sas de la station spatiale s'ouvrira, ils seront au-dessus de l'Atlantique. À l'issue de leur tâche, ils auront fait 4 fois le tour de la Terre. Dès le début de sa préparation, la spationaute espérait pouvoir réaliser une sortie extravéhiculaire, comme elle l'expliquait en conférence de presse.
9: C'est vraiment la partie la plus impressionnante et la plus accomplissante presque du métier d'astronaute. Les EVA, c'est un challenge extraordinaire.
8: Un challenge qui nécessite une procédure millimétrée, préparation des scaphandres, recharge et remplacement des batteries. Mais la spationaute s'est bien entraînée.
9: C'est comme si on était finalement dans un véhicule spatial en toute autonomie dans l'espace, relié à un filon de sécurité par la station. Chaque geste est répété maintes fois. On a fait des entraînements dans la piscine qui nous préparent à différents scénarios.
8: Quelques heures avant le grand saut, Sophie Adenau a publié sur X une photo de son scaphandre avec ces mots: « Je suis prête ».
1: Merci Laura Legault, on passe à la bourse. Oui, puisque c'est la fin de cette édition, et donc nous faisons un point sur le CAC 40. La Bourse de Paris est légèrement dans le rouge hein, ce mardi, vers le début de matinée. Le CAC 40 a cédé 0,18% à 8563 points, en recul de 16,43 points. Donc, la veille, l'indice parisien avait déjà cédé un peu de terrain, sa cinquième séance de recul consécutive. La perspective d'une paix au Moyen-Orient s'est éloignée ces dernières heures, plombant ainsi l'humeur des investisseurs. Passons à la météo. Rebonjour Marlène Duret, comment allez-vous ?
2: Mais écoutez, je vais bien, vous êtes là.
1: Bon, bah
2: et puis je suis heureuse de retrouver les auditeurs d'Europe 1 aussi.
1: Que de compliments, effectivement, parce que vous revenez de quelques semaines de vacances voilà. Et on est ravis de vous revoir, même si Marilyn Hérault a parfaitement assuré l'intérim. Alors, pour revenir à nos moutons, Marilyn, c'est vrai que quelques gouttes dans le nord du pays sont à prévoir hein, aujourd'hui.
2: Oui, effectivement, on a une perturbation qui est arrivée par les côtes de la Manche. Alors, elle n'est pas très active aujourd'hui. Elle le sera davantage demain puisqu'elle va apporter des pluies sur des sols très secs, ce qui est plutôt une bonne chose. Mais en attendant, eh bien effectivement, beaucoup de nuages, hein, quelques gouttes ici et là, entre la Bretagne, les Hauts-de-France, la frontière luxembourgeoise, et ça passe par le nord de la Champagne, l'Île-de-France, la partie nord des Pays de la Loire et la Normandie. Sur le reste du territoire, c'est généralement le soleil qui l'emporte. Mistral et Tramontane soufflent encore modérément, disons-le, mais ça augmente tout de même le danger de feux de forêt. Et puis, pour terminer les températures, sachez qu'aujourd'hui et demain, ce sont les deux dernières journées de cette vague de chaleur qui a démarré, je vous le rappelle, le 28 juillet dernier. Donc cet après-midi, comptez 31 à 35 dans les régions méditerranéennes, jusqu'à 36, 37 même dans l'intérieur du Languedoc et de la Provence, contre 21 à 25 près de la Manche. Et puis ailleurs, comptez généralement 26 à 31 avec 27 à Paris. Ça peut monter quand même jusqu'à 32, 33 dans le sud-ouest, Agen, Toulouse, du côté de l'Auvergne-Rhône-Alpes, le sud de la Franche-Comté. Voilà.
1: Merci. Et alors,
2: n'essayez pas de me décontenancer.
1: Non, mais pour rajouter, pour abonder dans votre sens, Marlène, sachez que, et on l'a répété dans nos journaux sur Europe 1, cette dernière vague de canicule que nous avons subie a dépassé en nombre de jours eh bien, la canicule de 2003. C'est quand même assez incroyable. Hein, voilà. Allez, je vais citer Sébastien Lecornu. Le gouvernement se réserve le droit de pointer du doigt les assureurs qui ne joueraient pas le jeu. Voici les mots du Premier ministre hier en Gironde. Et à ce titre, j'accueillerai eh bien, Yann Arnaud, directeur du département assurance et dommages de la Massif. Il sera l'invité d'Europe 1 dans une poignée de secondes.
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2: Il est 13h17, bienvenue si vous venez de nous rejoindre à l'instant. C'est l'heure de décrypter l'actualité avec vous, Charles Huillier, et vos débatteurs du jour, le chroniqueur politique Jean-Michel Salvator, mais aussi Jonathan Sixou, rédacteur en chef à Causeur. Et avec, pas avec nous en studio, mais par téléphone.
1: Oui, à distance.
2: À distance, voilà. Yann Arnaud, directeur du département assurance dommage de la Massif.
1: Oui, alors avant d'évoquer, de contextualiser ce dont on va parler, je vais présenter et introduire, comme on dit, mes deux débatteurs, Jean-Michel Salvator. Bonjour, comment allez-vous, Jean-Michel ?
17: Très bien, Charles, je reviens de vacances.
1: Ben oui, où êtes-vous parti ? Dites-nous tout, faites-nous rêver.
17: Charente-Maritime.
1: Donc, dans le sud-ouest, le nord-sud-ouest, disons-nous.
17: Qui n'a pas été touché par les incendies.
1: Voilà. Jonathan Sixou, vous, alors je vous ai vu un petit peu sur CNews ces derniers jours, vous n'avez pas pris de vacances
20: mais
1: de
20: si,
1: l'été,
20: c'est ça ? Je suis rentré hier, donc...
1: Je vous ai vu hier et ce matin, je crois. Ce matin.
20: Non. Mais en tout cas, j'étais dans le Var, de mon côté,
1: ah oui.
20: Et j'ai vu le feu, non pas le feu directement, mais le soleil être couvert, caché par les nuages rouges.
1: Et
20: ça
1: oui.
20: donne une lumière surnaturelle qui est très très étrange à observer.
1: Bon, le Var qui fait partie des départements malheureusement concernés, et c'est pour cette raison que Emmanuel Macron hier a rencontré à Brégançon plusieurs maires des communes touchées, donc dans le Var. Alors nous allons évoquer, messieurs Sixou et Salvator, le sud-ouest, 10 millions d'euros pour la Gironde, 2 millions d'euros pour les Landes, voici le plan Marshall, comme on pourrait l'appeler, débloqué par Sébastien Lecornu pour relancer ces deux départements meurtris par les incendies. Au-delà de ces fonds pour booster l'économie, pour redonner de l'attractivité à ces territoires, se pose aussi la question de l'indemnisation des sinistrés dans les communes comme le Porge. 183 maisons, par exemple, brûlées. Tous les regards se portent désormais vers les assureurs. Bonjour Yann Arnaud.
21: Bonjour.
1: Vous êtes directeur du département assurance et dommages à la Massif, la compagnie d'assurance. Merci beaucoup d'être parmi nous. Je vais tout de suite, Yann Arnaud, citer Sébastien Lecornu. Le gouvernement se réserve le droit de pointer du doigt les assureurs qui ne joueraient pas le jeu. Voici les mots du Premier ministre hier en Gironde. Yann Arnaud, comment accueillez-vous cette remarque ? Est-ce pour vous un avertissement, une pression, une mise en garde, voire une menace ? Comment vous l'avez perçu, Yann Arnaud ?
21: Oh ben, ça va peut-être vous surprendre, mais globalement, c'est plutôt bien. On est tout à fait d'accord pour qu'encore une fois, la puissance publique, les consommateurs, les assurés pointent les gens qui font mal leur travail. Or, on va constater quoi ? Que les assureurs font plutôt bien leur boulot. Je rappelle que dès les premiers jours de cet incendie, quand méga incendie, hein, et je veux d'abord apporter toute ma solidarité avec les gens qui aujourd'hui sont touchés dans cette zone, mais dès les premiers jours, en fait, les assureurs sont intervenus pour faire du relogement. Pour la Massif, c'était 2500 familles hein, qu'il a fallu reloger. Même si elles n'étaient pas touchées, elles avaient été déplacées, donc il fallait faire quelque chose. Leur fournir des kits de première nécessité. On a déjà fait dans ces territoires, dès qu'ils ont rouvert, les premières expertises. Et puis... on est intervenu aussi parce qu'on est une mutuelle à Massif via par exemple des dons, 1 million de dons hein, qu'on a décidé de faire aux associations de proximité pour donner un coup de main aux gens qui avaient vraiment des besoins. Il y en a énormément aux gens qui s'occupent d'environnement, la LPO par exemple. Donc oui. Les assureurs ne sont pas restés inactifs.
1: Très bien.
21: Aujourd'hui ils rentrent dans une phase qui va être leur travail et j'aurais tendance à dire on sent bien que monsieur Lecornu a cherché un petit peu à détourner l'attention sur les assureurs. Moi ça nous inquiète pas, ni moi, ni je pense la plupart de mes collègues, parce qu'on sait qu'on va bien bosser. Et au final, on espère que M. Lecornu viendra nous féliciter au Porge.
1: Yann Arnaud, alors posons les choses et abordons l'aspect concret pour que tout le monde puisse comprendre. Le Premier ministre a déclaré que pour les maisons entièrement détruites, des permis de construire allaient être débloqués sous 30 jours, au lieu de plusieurs mois, hein, parce que c'est très fastidieux habituellement. Est-ce qu'on arrive techniquement, Yann Arnaud, à indemniser un client en 30 jours.
21: Alors, en fait, ce qu'il faut bien comprendre, c'est que déjà, c'est une très bonne mesure. Le fait que, encore une fois, on puisse reconstruire très très vite, qu'il n'y ait pas de tracasserie administrative, c'est plutôt très très bien. Après, l'estimation du préjudice subi par les personnes, il est déjà en cours d'examen. Hein. Donc les inspecteurs, les experts sont passés, ont discuté avec les familles. Il y a toujours quelque chose qui est difficile quand on parle d'habitation, contrairement à une automobile, c'est qu'il faut estimer ce qu'on avait dans sa maison. Et pas sous forme de preuve, mais se souvenir de toutes les choses qu'on avait dans une maison. maison qui avaient un minimum de valeur pour pouvoir se les faire rembourser, bah ça c'est extrêmement difficile. Vous comme moi, on serait dans l'incapacité de le faire comme ça. Donc il va falloir du temps pour que les gens se souviennent de « ah oui j'avais ça, ah oui j'avais ça, ah oui j'avais ça ». Donc ça, les assureurs, ils ont commencé à faire des avances. Nous, on a commencé à faire beaucoup d'avances, hein. On a plusieurs centaines de milliers d'euros pour parer au plus pressé, pour les gens qui peuvent se réinstaller, habiter dans une maison qui n'est pas totalement détruite, etc. Qu'est-ce qui va se passer derrière ? C'est que l'expert, il va estimer, pour les maisons qui sont détruites ou très gravement endommagées, il va estimer le préjudice. Nous, on va savoir combien ça vaut. Mais le truc, c'est que derrière, il va falloir, encore une fois, des corps de métier, des artisans, des constructeurs qui vont intervenir. Et évidemment, bon, alors, nous, on va les régler.
1: Est-ce que c'est réalisable ? Pardonnez-moi, je n'en démords pas, Yann Arnaud. Est-ce réalisable d'indemniser un sinistré qui a perdu sa maison, elle est entièrement détruite ? Est-ce que c'est faisable sous 30 jours ou bien on part de loin ? Oui ou non, hein, pardon.
21: Alors, je ne vais pas répondre oui ou non, mais je vais vous répondre très précisément. Ça servira à quoi, en fait ? Puisque les travaux n'ont pas été effectués. Donc, faire un chèque pour que quelqu'un se retrouve avec un chèque, qu'on lui dise « débrouillez-vous », très bien, on peut le faire, d'accord ? Et on peut même le faire sous 15 jours. Le problème, c'est on ne résout pas le problème. Ce qu'il faut, c'est un accompagnement sur le long terme, au contraire, de tous ces gens qui vont rencontrer au fur et à mesure des difficultés. Et c'est là où le rôle de l'assureur rentre en jeu, c'est-à-dire que la personne qui vient d'être touchée par cette catastrophe, qui a détruit sa vie, ses souvenirs, etc. Donc c'est vraiment une situation qui est perdue. Hein. Dans 3 semaines, c'est la rentrée scolaire, les gens se demandent encore comment ils vont s'organiser. Bon, ben il va falloir reloger ces gens, il va falloir leur donner de quoi vivre, de quoi se réinstaller. Il va leur falloir leur fournir tous ces éléments-là. Et ça, l'assureur, dont c'est le métier, qui est habitué à gérer ce genre de situation, va pouvoir le faire. Et il faudra pas abandonner ces gens, je dirais, avant qu'ils soient retournés dans une vie normale, c'est-à-dire qu'on ait reconstruit leur maison. Et vous le savez comme moi, il faudra du temps pour reconstruire une maison.
1: Yann Arnaud, alors je vais faire un parallèle avec, et je passe tout de suite la parole à Jean-Michel Salvatore dans une poignée de secondes, mais je fais le parallèle avec les incendies en Gironde et dans le sud-ouest en général. Il y a 4 ans, 2022, 80 millions d'euros d'indemnisation au total avaient été versés par les assureurs. Beaucoup nous disent que ce sera bien plus pour cette fois-ci. Est-ce que vous avez, sans calculer au doigt mouillé, hein, bien sûr, Yann Arnaud, mais une estimation de ce que ça pourrait coûter cette fois-ci pour 2026 ?
21: On n'a pas encore tout à fait ça, mais ce qui est sûr, c'est qu'on sera au-dessus de ces 80 millions. On a d'abord énormément, je dirais, de forêts qui a été détruite. Donc c'est des exploitants forestiers, c'est des agriculteurs.
1: On a aussi un certain nombre de bâtiments commerciaux qui ont été touchés. Sans jouer au juste prix de Philippe Risoli, hein, c'est pas le but. Mais peut-on avoir une fourchette peut-être en pourcentage de ce que ça va coûter en plus au niveau indemnisation?
21: Franchement, j'aimerais bien vous répondre, mais on est en train de faire ces calculs-là au niveau de la profession. Pourquoi ? Parce que vous avez des choses qui sont du domaine du matériel. Cela, on peut les chiffrer, mais vous avez aussi de l'immatériel, des pertes d'exploitation ou ce genre de choses. Et donc, ce qui est sûr, c'est qu'aujourd'hui, probablement, on sera peut-être à moitié plus, d'accord, que cette facture d'il y a quelques années, voire peut-être le double. Mais c'est très, très difficile de s'avancer, puisque on est justement au stade où finalement, chaque assureur faisant intervenir auprès de ses assurés, les experts, etc., a commencé à chiffrer et on est en train de consolider tout ça. On s'est engagé à donner ce chiffre avant la fin du mois d'août. D'accord ? On va faire en sorte, encore une fois, puisque maintenant, je vous le disais, les chiffrages ont été effectués, même s'ils se compléteront au fur et à mesure, mais on va avoir une bonne idée de la fourchette. Moi, je pense qu'on va dépasser les 100 millions d'euros. C'est absolument certain.
1: Ouais. Yann Arnaud, je rappelle que vous êtes directeur du département assurance dommages de la Massif. Jean-Michel Salvatore, chroniqueur politique, souhaite vous poser une question.
17: Oui, je voudrais vous interroger sur la méthode des assureurs, parce que à chaque fois qu'il y a des destructions de maisons, on voit bien que les assurances essayent de pinailler, de financer pour évidemment rembourser le moins possible. Là, on est face à des biens qui peuvent valoir 200 000 euros, 300 000 euros, 400 000 euros, 500 000 euros, 1 million d'euros. Est-ce que vous êtes prêt à être moins regardant sur les conditions et à rembourser beaucoup plus rapidement ? Parce que là, il y a quand même un état d'urgence quand même pour tous ceux qui ont perdu leur maison.
1: Yann Arnaud.
21: Oui, alors je partage pas du tout cette vision qui consiste à dire qu'on cherche à rembourser moins. Hein. Ce sont des clients à nous, globalement.
0: Non, mais écoutez, je pense que là, on est en langue de bois, Yann Arnaud. Vous êtes une entreprise. Yann Arnaud, pardonnez-moi, vous êtes une entreprise. L'objectif, c'est aussi un but lucratif. Et il n'y a pas de mal à ça. Oui. Il est normal que vous payiez vos charges et votre personnel. Donc, évidemment, ce que dit Jean-Michel Trelbator n'est pas complètement faux.
21: Sur le dos de ses clients. Non, mais si. Parce que quelle entreprise se développe sur le dos de ses clients? Alors, aujourd'hui, les gens peuvent comparer, peuvent changer, etc. Donc, c'est pas du tout ça. On est plutôt sur la satisfaction client. Et d'ailleurs, c'est l'une des choses que pointait Sébastien Lecornu en disant que de toute façon, les gens peuvent comparer. S'ils sont insatisfaits, ils peuvent changer. Donc, pour le rassurer, quand même, ce que je peux dire, c'est qu'aujourd'hui, la plupart des assureurs sont très attentifs, encore une fois, à ce qui se passe et je le rappelle, ont déjà commencé à déroger par rapport à leurs conditions contractuelles. C'est-à-dire que quand, par exemple, on s'est occupé de reloger des gens qui n'avaient pas été touchés par un dommage, mais qui étaient déplacés de façon administrative, ça, c'est inscrit nulle part. Et on n'a pas essayé d'économiser de l'argent. On a relogé les gens pendant plusieurs jours dans des hôtels en leur fournissant de quoi survivre. Donc, encore une fois, éloignons-nous de ces clichés autour de l'assurance. Je dis pas qu'il y a pas des choses où quelquefois on est un petit peu agacé hein, par la manière dont ça se passe avec l'assureur. La majorité des gens, d'accord, et notamment vous pouvez interroger des gens qui ont subi les inondations de début d'année ou même les incendies de fin d'année, ils sont quand même très très satisfaits de l'intervention de leur assureur, quel qu'il soit. Hein, Yann Arnaud, pour la Massif, mais pour mes collègues aussi.
0: Yann Arnaud, alors merci pour votre discours sans langue de bois. On est dans un département, je parle de la Gironde et par extension un peu les Landes, mais surtout la Gironde. Depuis 20 ans, l'immobilier, le prix de l'immobilier a explosé hein, en Gironde. Hein. Comment calcule-t-on ça lorsque nous sommes assureurs et que nous faisons face à des clients qui ont acheté une maison, je dis n'importe quoi, 250 000 euros il y a 20 ans. Elle en vaut peut-être deux fois plus. Hein. Aujourd'hui, c'est tout à fait possible en Gironde. Est-ce que c'est compliqué et est-ce que ça vous rajoute, Yann Arnaud, de la difficulté dans les démarches?
21: Non, pas vraiment, puisque ça va être le rôle de l'expert, non pas de prendre la valeur marché, d'accord, mais de faire une estimation en fonction, encore une fois, ce qu'on doit faire, c'est reconstruire le bien tel qu'il était, d'accord. Et donc, finalement, la maison, elle a plus augmenté en termes de valeur, mais l'agglo, il vaut toujours le prix de l'agglo, et même s'il a augmenté, on va tenir compte de l'inflation. Et donc, ça veut dire que nous, ce qu'on va faire, c'est encore une fois reconstruire le bien de façon à ce que la valeur ne soit pas perdue. Et donc, finalement, nous, d'une certaine manière, on va pas se fonder sur
0: la valeur initiale ou la valeur actuelle du marché 2026 en Gironde.
21: Peu importe, la valeur pour reconstruire, c'est-à-dire les matériaux qu'il va falloir pour reconstruire une maison, pour payer une charpente, pour payer des tuiles, etc. C'est-à-dire que d'une certaine manière, il n'y a pas eu de décote, je dirais, sur cette maison, puisque tous les matériaux, et on tiendra compte évidemment de l'actualisation, hein, c'est-à-dire que effectivement il y a un certain nombre de matériaux, notamment après les crises qu'on a vécues au niveau international, qu'ont beaucoup augmenté, hein, je pense notamment aux tuiles, etc. à cause de l'énergie, tout sera remboursé cette base-là. On va pas remplacer.
0: Arnaud, pardonnez-moi, en Gironde, si l'immobilier a augmenté, c'est pas à cause des cours sur les tuiles ou le ciment, c'est de la spéculation parce que cette région est devenue très attractive. Hein, voilà.
21: Et donc, ce que je vous dis, c'est que cette maison, vous avez tout à fait raison, hein, mais cette maison que vous aviez et qui avait pris de la valeur, on va reconstruire cette maison à l'identique et elle prendra la même valeur, elle n'aura rien perdu par rapport à avant. Vous voyez ? C'est-à-dire que d'une certaine manière, ce qui est plutôt assez positif, je dirais, dans cette façon de faire aujourd'hui au niveau de l'assurance, c'est que ce qu'on fait, c'est reconstruire et on vous indemnise. C'est-à-dire qu'on fait en sorte que votre préjudice soit gommé. Mais on vous fait pas un chèque. D'accord? On vous fait pas un chèque et c'est ça tout l'enjeu qu'il y a, c'est de pouvoir faire en sorte, là, vous aviez une maison qui avait pris de la valeur et qui va continuer peut-être à en prendre dans les années à venir, finalement, de retrouver le bien comme vous l'aviez auparavant avant les incendies.
0: Yann Arnaud, vous restez avec nous, hein, je précise et je rappelle que vous êtes directeur du département assurance dommages à la Massif. On va se quitter quelques instants, le temps d'un bref rappel de l'actualité, puis nous nous retrouverons juste après et nos débatteurs Jean-Michel Salvatore et Jonathan Sixou seront toujours parmi nous.
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2: 13h31, toute l'actualité de ce mardi 18 août, c'est avec vous Charles Lullier.
0: 350 millions de lignes de données, les identifiants des élèves, leurs notes, leur parcours scolaire. Après le fisc, c'est au tour des registres de l'éducation nationale d'être visés. Nouveau piratage commis par le même hacker. C'est la deuxième fois, pour rappel, que l'éducation nationale est ciblée, visée par un piratage depuis le début de l'été. Presque 3 ans après le drame de Crépol, le parquet de Valence vient de rendre son réquisitoire définitif. La circonstance aggravante de racisme anti-blanc retenue au départ par les magistrats a finalement été rejetée. Et puis c'est l'information de cette pré-rentrée politique, on l'a appris hier, Gérald Darmanin renonce à la présidentielle et surtout soutient Édouard Philippe. Nous en parlerons avec nos débatteurs un peu avant 14h. Et puis on va parler météo également dans son dernier bulletin publié en début de journée. Météo France confirme que la vigilance orange canicule est levée aujourd'hui dans les 6 départements du sud-est auparavant concernés. Météo France qui annonce aussi la fin de l'épisode caniculaire en France.
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2: Dans Europe 1 Info, on prend le temps de décrypter l'actualité, c'est jusqu'à 14h. On vous retrouve, Charles Lullier, toujours entouré de vos débatteurs du jour, Jonathan Sixou, rédacteur en chef à Causeur, et Jean-Michel Salvator, chroniqueur politique. Votre invité est toujours là également, Yann Arnaud, directeur du département assurance dommages de la Massif.
0: Effectivement, c'était passionnant ce que vous nous racontiez en première partie, Yann Arnaud. Nous évoquions effectivement l'indemnisation des sinistrés. J'aimerais que nous parlions, si vous êtes d'accord, Yann Arnaud, eh bien, des objets, parce que nous avons évoqué les maisons, mais pas les objets. Honnêtement, qui garde les factures aujourd'hui pendant 15 ans, à part pour les montres, hein, les montres de grande valeur comme les Rolex ou les Patek Philippe, je ne sais quoi ou quelle marque. Comment faire, très concrètement, Yann Arnaud, si on n'a pas la facture des objets de valeur qu'on a perdus dans l'incendie?
21: Alors, vous voyez, tout à l'heure, votre invité, votre chroniqueur disait, en fait, on va essayer de rembourser le moins possible. Ben, c'est là où, en fait, on s'aperçoit que tout ça, c'est des idées qui sont un peu fausses. C'est-à-dire qu'en fait, effectivement, moi le premier, hein, je vous rassure, moi le premier, je ne garde rien au bout d'un certain temps et j'ai dans ma maison aujourd'hui tout un tas d'objets dont je suis incapable de savoir la valeur. Qu'est-ce qui va se passer? C'est qu'en fait, à partir de photos, à partir de témoignages de proches qui vont dire, bah, tiens, on a vu ça, s'il y avait ça dans la maison, mais surtout, à partir du souvenir qu'en ont les gens. Et c'est ça le principal problème. C'est pour ça qu'un sinistre comme ça, il faut pas vouloir le régler trop vite, parce que probablement que vous allez mettre 1 ou 2 mois à vous souvenir que ah bah tiens, il y avait ce petit meuble, ou il y avait ce truc qui était ou cette lampe qui était sur tel ou tel endroit. Donc tout élément de preuve, d'accord, tout élément même de justification qui va servir à dire bah j'avais ça, d'accord, et voilà à peu près la marque par exemple de mon électroménager, voilà le par qui ça avait été fabriqué, voilà ce meuble là, c'était un meuble qui était en chêne ou en sapin, etc. Donc, à partir de tous ces éléments-là, il y a une profession indépendante, autonome, qui est celle des experts, d'accord, dont le rôle va être de mettre un prix là-dessus. Et donc, ils vont faire un global, ce qui est extrêmement difficile, hein, ce qui prend beaucoup de temps, parce qu'il faut le faire pièce par pièce, il faut réfléchir. Et globalement, à partir de ça... Et là, c'est vrai, hein, je vais être tout à fait clair. Mmh. Bah, dans un certain nombre de contrats, il y a de la vétusté qui va s'appliquer. Il y a des gens qui ont choisi d'avoir des remboursements à neuf sur ces éléments-là. Mais dans la majorité des cas, on va dire, il va y avoir de la vétusté. Et effectivement, on va rembourser à partir de ce qu'on a là-dessus. La preuve, elle est très secondaire. Le but, encore une fois, c'est de pouvoir estimer, sans qu'il y ait des gens qui cherchent à truander, d'accord, qu'on puisse rembourser ce qu'il y a dans la maison.
0: Merci beaucoup, Yann Arnaud, d'avoir été parmi nous ce midi, en cette mi-journée plutôt. Vous êtes, je le rappelle, directeur du département assurance dommages à la Massif. Oui.
2: 13h35, ben oui, si je vous
0: propose... Ça va ?
2: Mais bien sûr. Oui, bien sûr. Et ben Europe 1 Info se poursuit jusqu'à 14h. Alors on va peut-être revenir aujourd'hui sur l'affaire du meurtre en 2023 de Thomas Perotto à Crépol.
0: Oui, tout à fait. Nous l'avons évoqué ce matin dans les journaux d'Europe 1. Il y a du nouveau concernant le drame de Crépol. Je vais rappeler que Thomas Perotto, 16 ans, a été tué lors d'une rixe en novembre 2023 dans cette commune de la Drôme. Il y a 3 semaines, la circonstance aggravante de racisme Montiblanc avait été retenu contre les 14 personnes mises en examen suite à la mort du jeune homme. Un racisme Montiblanc finalement contesté par le parquet de Valence dans son réquisitoire définitif rendu hier. Pour faire simple, sans faire un cours de droit, le procureur a considéré qu'il ne fallait pas retenir le caractère raciste, estimant que les témoignages pour étayer cette accusation sont trop peu nombreux. La circonstance aggravante de racisme anti-blanc retenue par les magistrats est donc, vous l'avez compris, rejetée par le parquet. Avant de vous sonder, messieurs Sixou et Salvatore, j'aimerais que nous écoutions en préambule de notre discussion Jérôme Triomphe, avocat des deux parties civiles. Il a donné son avis donc après cette information que nous avons apprise hier. Il était sur CNews.
6: Il y a un déni de réalité, mais je vais rectifier quand même une chose. Il n'y a pas de rebondissement, en réalité, avec ces réquisitions complémentaires, puisque le parquet n'a pas varié d'un iota depuis le début de l'enquête préliminaire, de l'enquête de flagrance même, il y a pratiquement 3 ans. Depuis le début, le parquet refuse de retenir la circonstance aggravante de racisme anti-blanc et depuis anti-français, puisque des propos ont depuis été rapportés de racisme anti-français. Ce qui est invraisemblable, c'est que dans ce réquisitoire complémentaire, le parquet nous dit qu'à la fin de près de 3 ans d'instruction, il n'y a pas d'éléments suffisants, mais en réalité, il n'y avait pas d'éléments suffisants pour lui, depuis le départ, avant même qu'on ait examiné la question. Donc, depuis le départ, le parquet refuse.
0: Voilà, Jérôme Triomphe sur CNews qui a réagi après cette information que nous avons apprise hier soir. Jonathan Sixou, comment vous réagissez à cette nouvelle qu'on n'attendait pas, pour être honnête?
20: Absolument. Une vraie surprise, d'autant que j'étais exactement dans ce studio il y a quelques semaines quand on apprenait que la circonstance aggravante de racisme anti-blanc et anti-français était retenu à ce moment-là. On voit effectivement, et l'extrait que vous venez de passer l'illustre parfaitement, les tensions qui règnent au sein même de l'institution judiciaire. On voit qu'il y a des tendances qui se dessinent. On parle souvent du syndicat de la magistrature, mais ça n'est pas simplement cela qui est à pointer. C'est de voir qu'il y a finalement une certaine idéologie même de la lecture du droit qui est faite, parce que, en somme, la mesure en elle-même est symbolique, c'est-à-dire que les suspects, les personnes qui encourent de toute façon la perpétuité réelle, la réclusion criminelle à perpétuité. C'était simplement donner plus de poids au jugement que de reconnaître le caractère raciste anti-blanc et anti-français. Restons prudents, j'ai envie de croire que, peut-être par naïveté, mais que ça sera prononcé.
0: Y a-t-il, Jean-Michel Salvatore, une coloration idéologique derrière cette information que nous avons apprise?
17: On a un peu l'impression qu'il s'agit de ça, en effet, parce que on voit bien qu'il y a une volonté de ne pas créer de précédent. De ne pas créer ce précédent de racisme anti-blanc.
0: Ça aurait été la première fois.
17: Et c'est vrai qu'il y a 3 ou 4 choses qui sont interdites pour l'instant. C'est le racisme anti-blanc, le racisme anti-chrétien, d'une certaine façon, et
0: interdite.
17: Le racisme anti-français.
0: Ça veut dire quoi,
17: interdite? Ça veut dire que le racisme ne s'applique qu'un racisme.
0: Le racisme est unilatéral.
17: Et donc là, on voit bien qu'il y a, c'est ce que disait un petit peu Jonathan, il y a chez certains magistrats cette volonté de ne pas créer de précédent, alors qu'il y a quand même des témoignages qui sont sans aucune ambiguïté. On a bien vu lors de l'instruction qu'il y avait 9 témoignages qui relataient des propos qui relève véritablement du racisme anti-blanc. Moi, je peux les rappeler. De toute façon, on est là pour tuer des blancs. On va vous crever, les petits blancs. Ou on est là pour planter des blancs. Ce sont des citations qui ont été entendues à l'époque des faits. Bon. Et donc là, on voit bien qu'il y a un verrou, que relaye le parquet. C'est vrai que c'est à la fois très important et pas important, parce que les conséquences, on l'a vu, les conséquences judiciaires seront pas forcément très fortes. Voilà. Mais du point de vue de la symbolique, c'est très important.
0: C'est intéressant ce que vous dites, Jean-Michel Salvatore et Jonathan Sixou, parce que en fait, si on suit ce que vous dites, le racisme anti-blanc aurait été une circonstance aggravante, et vous l'avez tous les deux rappelé. Ce qui signifie que là, pour les 14 mises en cause, il y a le risque que ces jeunes, ces mises en cause, aient des peines amoindries. Effectivement, c'est un des risques, Jonathan Sixou.
20: C'est un des risques. Il est vraisemblable, soyons prudents, il est vraisemblable que de toute façon, il continue de dormir en prison à l'issue du verdict et du procès. Mais en effet, la crainte qu'il y ait une jurisprudence crépole va finalement peut-être adoucir, entre guillemets, les peines prononcées. Il serait louable, entre guillemets, que cette jurisprudence crépole puisse exister, parce que on le voit tout au long de l'année dans différentes affaires, des cas avérés de racisme anti-blanc, anti-chrétien, c'est une évidence, des églises sont vandalisées quasiment tous les jours, et il y a une sorte de paralysie judiciaire en la matière, et je suis assez surpris des termes employés pour motiver le fait que pour le moment ça n'est pas retenu. On parle de témoignages minoritaires, imprécis, et parfois contradictoire.
0: Et alors que ce qu'a rappelé Jean-Michel Salvatore avec les verbatim, c'est sans équivoque.
20: Je ne vois pas où est l'imprécision dans les citations que Jean-Michel nous a faites il y a quelques instants.
0: Jean-Michel Salvatore.
17: Mais on voit bien que là, on est dans une bataille idéologique.
0: Y a-t-il une peur de stigmatiser une communauté pour jeter un voile pudique sur tout ça?
17: Oui, bien sûr, bien sûr. Et c'est vrai que cette peur, elle existe chez certains magistrats, pas chez tous, mais chez certains magistrats, et dans certains médias. Souvenez-vous, par exemple, que Patrick Cohen, sur France Inter, avait expliqué qu'il n'y avait pas de racisme anti-blanc du tout, que ces jeunes étaient juste là pour venir s'amuser et draguer des filles, et que ça avait mal tourné. Il y a, de la même façon, deux journalistes du Parisien qui ont écrit un bouquin pour expliquer, par A plus B, qu'il n'y avait aucun racisme anti-blanc dans cette affaire. Donc on voit bien une espèce d'acharnement à prouver ce qui n'est pas, et c'est là où on voit, si vous voulez, que là la bataille idéologique, elle est hyper puissante, hyper forte, parce que là on touche à un vrai symbole.
0: Sans vouloir lire dans le marc de café, parce que là on parle d'un terrible drame vécu par ce jeune Thomas Perotto à Crépole il y a presque 3 ans désormais, comment pensez-vous, Jean-Michel Salvatore et Jonathan Sixou, comment pensez-vous que le procès va évoluer? Comment pensez-vous que ça va se dérouler? Est-ce que vous prévoyez, donc, et je le rappelle, ce sera devant une cour d'assises évidemment, comment vous voyez la suite des événements?
17: Je pense que le sujet, ça va être le racisme anti-blanc. Existe-t-il un délit de racisme anti-blanc dans ce pays, ou faut-il faire prévaloir le déni qu'on voit bien chez certains magistrats? Je pense que ça va vraiment être le sujet du procès. Et donc, en fait, ceux qui veulent nier ce racisme anti-blanc sont finalement les premiers qui écrasent la craie et qui vont transformer ce procès en un procès sur le racisme anti-blanc.
0: Oui, ça va être en fait un combat, Jonathan Sixou, Jean-Michel Salvatore, entre le ministère public et les avocats de la partie civile, effectivement.
20: Alors ça, c'est ce qui se passera dans le prétoire, évidemment. Mais ce n'est pas que de faire du corporatisme que de dire qu'il va être aussi très intéressant de voir la couverture médiatique qui sera faite de tout cela, qui sera le débat. Il doit surtout et aussi avoir lieu dans l'espace public, dans l'espace médiatique et intellectuel. Il sera intéressant, me semble-t-il, de revenir sur cette question. C'est pas la première fois qu'on en parlera, mais de voir comment les uns et les autres peuvent fourbir leurs arguments pour tenter de convaincre la partie d'en face, si je puis dire. C'est-à-dire que quand vous êtes confronté à la réalité, comme les citations que Jean-Michel vient de nous dire, et que vous continuez de dire que ça n'est pas du racisme anti-blanc, c'est un peu désarmant intellectuellement que de s'opposer à de tels dénis du réel.
0: Merci Jonathan Sixou et Jean-Michel Salvatore. Je rappelle que vous restez avec moi jusqu'à 14h. Je ne vais pas vous laisser partir comme des voleurs, surtout que le sujet qui nous attend est très intéressant, parce que Emmanuel Macron a participé hier, comme chaque année, à la cérémonie commémorant la libération de Bormes-les-Mimosas, dans un département du Var durement marqué par les incendies. Avec les vœux de fin d'année dans quelques mois, c'est un peu l'une de ces dernières prises de parole mémorielles, comme on dit. Et c'est très intéressant, parce qu'on va analyser son discours. Y a-t-il eu un mea culpa? Non, certainement pas. A-t-il occulté certains sujets très clivants? Non, certainement pas. Et de cela, nous allons parler avec donc Jean-Michel Salvatore et Jonathan Sixou.
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2: Et il est 13h47, précisément, Europe 1 Info qui se poursuit jusqu'à 14h avec vous, Charles Huillier, et vos débatteurs du jour, Jean-Michel Salvatore, chroniqueur politique, et Jonathan Sixou, rédacteur en chef à Causeur. On va terminer cette dernière séquence avec Emmanuel Macron qui fait ses adieux, pour ainsi dire, à Bormes-les-Mimosas.
0: Oui, tout à fait. Alors, des adieux, alors on va quand même continuer à le voir, effectivement, parce qu'il y aura ces discours, ce discours de vœux traditionnels. Mais c'est vrai que Marlène a raison, c'est l'une des dernières prises de parole de ces deux quinquennats. Il en a profité, Emmanuel Macron, pour faire le bilan de ces quasiment 10 dernières années à l'Élysée. Je vous propose d'écouter un extrait d'Emmanuel Macron, donc hier à Bormes-les-Mimosas.
25: 9 ans, c'est au fond une époque, durant laquelle, il y a quelques années ici, le vent colportait la rumeur de manifestants qui exprimait cette colère sociale que nous avons vécue ensemble. Nous avons connu ici aussi les incendies, nous ne les oublions pas, la pandémie et tout ce qu'elle implique, le retour de la guerre, l'inflation, les moments heureux et la célébration du 80e anniversaire de ce débarquement de Provence. Alors oui, c'est une époque. Et donc c'est évidemment un 17 août un peu particulier aujourd'hui. Et je vous remercie pour vos mots, je les partage et ils m'éviteront de les prononcer. Et vous aussi, vous allez me manquer.
0: Voilà, alors un peu d'émotion effectivement de la part d'Emmanuel Macron dans ce discours hier à Bormes-les-Mimosas, dans le Var. Avant de vous écouter, messieurs Salvatore et Sixou, sur le fond de ce discours, je vais quand même citer un article de nos confrères du Monde, paru il y a quelques minutes ce matin. Article qui nous apprend qu'Emmanuel Macron serait réservé, c'est-à-dire pas convaincu par les candidatures d'Édouard Philippe et de Gabriel Attal. Les deux seraient qualifiés, je parle au conditionnel, les deux seraient qualifiés par Emmanuel Macron de renégats pour avoir pris leur distance. Ce qui signifie qu'Emmanuel Macron pousserait, je parle toujours au conditionnel, attention, pousserait pour une candidature de Sébastien Lecornu. Jonathan Sixou, Jean-Michel Salvatore, comment analysez-vous ces bruits de couloir de la part des visiteurs du soir d'Emmanuel Macron? Jonathan Sixou.
20: Ce sont des bruits qui circulent depuis un moment.
0: Ah, vous en avez eu vent?
20: Oui, enfin, pas aussi précisément concernant Monsieur Lecornu, pour le coup, parce qu'on a aussi évoqué un temps Jean Castex qui pourrait jouer les doublures, puis jusqu'à, pourquoi pas, une nouvelle candidature d'Emmanuel Macron en 2032. Il est normal, si je puis dire, que ces trois hommes, je parle d'Édouard Philippe, de Gabriel Attal et du président de la République, ne s'entendent pas trop. Souvenez-vous, il y a quelques mois, Édouard Philippe appelait à la démission d'Emmanuel Macron. Il y a aussi Gabriel Attal qui a dit qu'il ne comprenait plus rien à la politique menée par le président de la République. Lui, il lui en veut parce que il n'a toujours pas digéré la dissolution qu'il a un peu apprise à la dernière personne à être mise au courant. Donc, si vous voulez, il me semble aussi évident, et j'en finirai par là, que le président de la République, de toute évidence, va et veut intervenir dans la campagne campagne présidentielle.
0: Il veut jouer un rôle.
20: Il veut jouer
0: c'est
20: un
0: ce qu'on
20: rôle.
0: Pressentait depuis quelques mois.
20: Il ne pouvait pas lâcher le poste, si je puis dire, si facilement.
0: Alors, je vais quand même reprendre ce terme qui n'est pas anodin. Édouard Philippe, Gabriel Attal, qualifié de renégat par Emmanuel Macron, selon nos confrères du Monde. Renégat, Jean-Michel Salvatore, ce n'est pas rien comme terme.
17: Hein non, c'est pas très aimable.
0: On est cousin germain des traîtres, là.
17: Oui, mais c'est pas très aimable. Mais en fait, franchement, c'est pas très étonnant parce que on voit bien que depuis qu'il est président de la République, Emmanuel Macron a choisi des premiers ministres pour lesquels il n'avait pas beaucoup de considération. Il a toujours considéré ses premiers ministres comme des collaborateurs. Et en fait, il a choisi plutôt des personnalités qui n'étaient pas des personnalités de premier plan, mais il est allé chercher des gens qui étaient plutôt dans l'ombre. C'était le cas d'Édouard Philippe, qui n'était pas si connu que ça.
0: Et même de Gérald Darmanin aussi.
17: Hein non, mais là, je parle des premiers ministres.
0: Bien sûr, oui.
17: Donc là, Édouard Philippe n'était pas si connu que ça. Gabriel Attal, est un bébé Macron, mais finalement très jeune. Jean Castex, lui, avait été secrétaire général adjoint de l'Élysée à l'époque de Sarkozy, Elisabeth Borne, etc., etc. Donc, si vous voulez, il n'a jamais eu beaucoup de considération pour ses premiers ministres. Et donc, c'est vrai que comme ses premiers ministres ne lui ont pas rendu l'appareil, et comme ça a été rappelé par Jonathan, à la fois Édouard Philippe et Gabriel Attal ont fait valoir un droit d'inventaire vis-à-vis de l'action du président, Emmanuel Macron leur rend la monnaie de sa pièce et essaye donc de pousser Sébastien Lecornu. C'est un jeu assez dangereux. C'est un jeu assez dangereux parce que on voit bien que là, pour le Bloc central, l'objectif, c'est d'éviter un face-à-face entre Marine Le Pen et Jean-Luc Mélenchon. Et si le président de la République met le bazar dans le Bloc central, peut-être qu'une candidature sera encore plus difficile à émerger, et peut-être que le face-à-face entre Le Pen et Mélenchon sera encore plus certain, et je ne suis pas sûr que ce sera très payant pour le pays.
0: Vous parliez, Jean-Michel Salvatore, de manque de considération de la part d'Emmanuel Macron pour ses différents et successifs premiers ministres. Est-ce que ce manque de considération vient aussi du fait qu'il a une conception très macronienne et particulière du pouvoir, à savoir qu'Emmanuel Macron souhaite aussi être un hyper-président et également, en plus d'être président, Premier ministre. Est-ce que ça vient de là également ? Un peu à l'américaine, finalement.
17: Non, moi je pense que... Alors, bien sûr, mais je pense que c'est une conception totalement narcissique du pouvoir et de la façon dont il l'exerce. Et c'est vrai que ce qui se passe aujourd'hui avec le discours de Bormes-les-Mimosas en est une illustration parfaite. Je trouve que là, il se passe quelque chose de totalement ridicule. La France est plongée dans une crise financière catastrophique. On est en train de discuter d'un budget qui va être très difficile à réaliser. Il y a des fuites numériques qui sont extrêmement graves et qui dénotent un délitement de l'État. Et pendant ce temps-là, que fait Monsieur Macron ? Il fait ses adieux au Music Hall, comme les frères Jacques. Donc en fait, il essaye de soigner au maximum ses dernières fois. Donc le 14 juillet, il l'a soigné énormément en faisant un très grand défilé avec tous les Européens. Là, il revient avec son dernier discours de Bormes-les-Mimosas. Je trouve qu'il y a quelque chose de totalement déconnecté et de narcissique par rapport aux grands sujets qui sont face aux Français et au gouvernement.
0: Afin d'avancer un peu, messieurs Sixou et Salvatore, Jonathan Sixou, Emmanuel Macron pousserait, on parle toujours au conditionnel, Sébastien Lecornu. A-t-il ses chances, Sébastien Lecornu, dans le cas où évidemment Gabriel Attal et Édouard Philippe ne seraient plus en course, ce qui n'est pas gagné, hein, entendons-nous bien, mais a-t-il ses chances alors, ce Sébastien Lecornu poussé par son président ?
20: Si on s'amusait à faire des statistiques mathématiques et se dire sur le papier voir d'où vient-il, il vient de la droite, qui pourrait voter pour lui, les Macroniens, mais reste-t-il des Macroniens aujourd'hui, ou plutôt au printemps prochain, si les Macroniens ou ce qu'il en restait étaient derrière Gabriel Attal, mécaniquement il rallierait Édouard Philippe et ne soutiendrait pas donc un candidat qui aurait l'étiquette de la Macronie. Il y a un problème d'héritage
0: d'Emmanuel Lecornu, Macron. Pardon, Monsieur Salvatore, Jean-Michel parlait des bébés Macron.
20: Oui.
0: Lecornu est aussi un bébé Macron.
20: Lecornu est parfaitement un bébé Macron. Il a eu une belle carrière gouvernementale ces dernières années. Il est originaire de la droite à l'origine, mais c'est aussi ça, regardez la carrière gouvernementale de Gérald Darmanin, qui vient des LR également. C'était aussi ça, la Macronie. Mais il n'y a pas eu d'héritage. Tout a été, comme vous l'avez très bien rappelé, hyper personnalisé, hyper personnifié par la personne même du président de la République ces 9 dernières années. Et donc, le président qui part, et il n'y a personne pour enfiler le costume qu'il s'est taillé lui-même. Souvenez-vous de l'image quand même hyper travaillée en 2017, le soir de son élection, la traversée de la Cour du Louvre, la pyramide de paye, etc. Il y avait quand même quelque chose qu'on n'avait jamais vu jusqu'à présent pour marquer la solennité d'une élection présidentielle. Généralement, ça se fait sur scène, il y a du monde, etc. Mais cette séquence de la traversée d'un homme solitaire devant la pyramide, il y avait quelque chose que même François Mitterrand n'avait pas osé nous imposer.
0: Vous évoquiez ce discours de Bormes les Mimosas hier, ce discours en forme de bilan, effectivement. Et c'est vrai que l'heure est aussi, il nous reste 2 minutes d'émission, l'heure est aussi pour nous, Jean-Michel Salvatore et Jonathan Sixou, de faire un bilan. Alors c'est vrai que, par exemple, je vais prendre pêle-mêle quelques grands projets, grandes idées du candidat Emmanuel Macron peu avant 2017. Il avait promis, en tout cas, ou émis l'hypothèse de revoir le statut de fonctionnaire, de transformer ça en fait en CDI, c'est-à-dire en contrat de droit privé, pour parler simplement. Il avait aussi promis de supprimer 120 000 postes de fonctionnaires par le biais du non-renouvellement. Il y en a eu 178 000 de plus, 178 000 de plus en 9 ans. Est-ce que Jean-Michel Salvatore, c'est un des grands échecs de son œuvre, ça, Emmanuel Macron ?
17: Il y en a tellement que je ne retiendrai pas forcément celui-là.
0: Oui.
17: Moi, je dirais que, si vous voulez, la promesse de Macron en 2017, c'était de moderniser le pays. C'était de dire, jusqu'à présent, on a été gouverné par des gens qui n'ont pas su décider. Là, on va renverser la table et on va véritablement moderniser le pays, moderniser le droit du travail, moderniser la conception qu'on peut avoir des entreprises, de l'économie, etc. Et là, au résultat, on voit bien qu'au bout de 9 ans, il dit 9 ans, c'est une époque. Moi, je dirais que 9 ans, c'est un déclin. C'est-à-dire que quel que soit le sujet que l'on regarde, on voit bien que non seulement on est dans l'échec, mais on est
0: 1250 milliards d'euros de dette en plus. Est-ce que ça fait partie de ces échecs-là dont vous parlez ?
17: Il y a les dates, mais même quand vous voyez par exemple les fuites de données, c'est quand même incroyable. Ça concerne deux des ministères les plus importants, le ministère des Finances et le ministère de l'Intérieur, et on a vu donc des données et le ministère de l'Éducation nationale.
0: On est vice-champion du monde dans la matière.
17: Les Français voient bien, si vous voulez, qu'on est dans un pays avec un État qui se délite complètement. On l'a vu aussi à l'occasion des incendies, où les Français ont bien vu qu'on n'avait pas assez de Canadair, que rien n'avait été prévu, qu'on avait dit qu'on mettrait à Mont-de-Marsan des Canadair pour protéger la Gironde, ça n'a pas été fait, etc., etc. Donc là, il y a quand même un sentiment, si vous voulez, de déclin généralisé, et c'est ce qui crée, si vous voulez, ce blues incroyable des Français.
0: Et sur le... Tout le monde se souvient de ce fameux discours sur le pacte girondin et la vision qu'avait Emmanuel Macron de cette décentralisation qui finalement n'a jamais vu le jour. Jonathan Sixou, est-ce qu'on est très loin de ce discours d'il y a presque 10 ans désormais ?
20: Oui, on est très loin de ce discours-là, comme de tant d'autres, comme ça vient d'être rappelé par Jean-Michel. Souvenez-vous, en 2017, il nous promet la Startup Nation, etc.
0: Il y a eu Choose France quand même.
20: Il y a eu Choose France qui a rapporté, ça n'est pas encore assez suffisant, me semble-t-il, même en termes d'image de la France, même si le pays, nous dit-on, est malgré tout ce qu'on voit, est attractif.
0: Bon, merci Jonathan Sixou, merci Jean-Michel Salvatore, j'aurai le plaisir de vous, moi quant à moi, à vous rejoindre à 19h pour Europe 1 Soir.
2: Merci Charles Huillier. Et la suite du programme sur Europe 1, c'est au cœur du crime, pour frissonner jusqu'à 15h. Bon après-midi à tous.
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2: Bon après-midi à l'écoute d'Europe 1, il est 14h. L'actualité, c'est avec vous, Wallis Glaise. Bonjour Wallis.
9: Bonjour Marlène, bonjour à tous. C'est historique, l'astronaute Sophie Adnot va effectuer dans quelques instants sa première sortie dans l'espace. Une première française à marcher dans le vide spatial. Objectif de la mission, effectuer une opération de maintenance. Cette opération vertigineuse devrait durer un peu plus de 6 heures. Dans le reste de l'actualité, le parquet de Paris ouvre une enquête sur les soupçons d'ingérence russe ciblant Édouard Philippe et Gabriel Attal. Les deux prétendants à la présidentielle ont été visés ces dernières semaines par des campagnes de désinformation. Gérald Darmanin ne se présentera pas à l'élection présidentielle. Le garde des Sceaux a apporté hier soir son soutien à Édouard Philippe. L'intérêt général n'est pas de multiplier les candidatures, a-t-il expliqué dans les colonnes de La Voix du Nord. Près de 3 ans après le meurtre de Thomas à Crépol, l'accusation écarte la circonstance aggravante de racisme anti-blanc dans son réquisitoire définitif contre les 14 mises en examen. Les juges d'instruction avaient pourtant fait le choix inverse le mois dernier. Après le piratage du fisc, le gouvernement veut comprendre les failles. Sébastien Lecornu demande à l'Agence nationale de la sécurité des systèmes d'information de réaliser un audit approfondi sur le vol de données. Près de 700 000 particuliers et entreprises sont concernés. À l'étranger, à présent, nouvelle tension entre la Russie et l'Ukraine. Moscou a tué 10 personnes dans le nord-est de l'Ukraine. La Russie poursuit ses frappes et aurait construit 10 nouvelles bases militaires secrètes le long de sa frontière pour lancer des drones. C'est ce que relève le Télégraphe. Le numéro 3 de la FIFA, Kevin Lamour, licencié. Le français directeur des opérations à la Fédération internationale de football s'est récemment opposé au projet de Gianni Infantino, le président de la FIFA, d'ouvrir justement la Fédération internationale de football à des investisseurs privés. Projet qui est désormais avorté. Et puis enfin, du football, Lyon face à son destin. L'Olympique lyonnais dispute son barrage en Ligue des Champions. Match aller sur la pelouse de Fenerbahçe en Turquie. Coup d'envoi à 21h. Une rencontre à suivre sur les antennes de Canal+.
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9: 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Au cœur du crime, c'est maintenant.
2: Merci Wallis Glaise. On vous retrouve dans une demi-heure.
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2: 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Eh bien, vous êtes au bon endroit. Grâce aux archives d'Europe 1, replongez dans une émission culte, Crime Story, incarnée par le légendaire Serge Sauvion, qui fut la

commandant de gendarmerie. Je dirige une section de recherche dont la mission essentielle est une mission de police judiciaire. L'histoire que je vais vous raconter est une histoire vraie. Tous les faits sont réels et se sont déroulés en France. Seuls, les noms des personnes et des lieux ont été changés. Debout au bord du quai de la petite gare, M. Bellefontaine frissonne. Le fond de l'air est frais, mais ce n'est pas cela qui le fait frissonner. C'est cette sirène qui recommence à hurler au loin. Il l'a entendu pour la première fois une demi-heure plus tôt, alors qu'il se faisait couper les cheveux chez l'unique coiffeur de ce petit patelin. Et le patron de la boutique lui a expliqué que la sirène avertit les habitants qu'un fou s'est échappé de l'asile distant de 8 kilomètres. Monsieur Bellefontaine essaie de se rassurer, sans y arriver vraiment. Si l'asile est à 8 kilomètres, un homme fort, résolu, peut parcourir cette distance en moins d'une heure. En outre, on a peut-être constaté sa disparition que longtemps après sa fuite. C'est même probable d'ailleurs, car si quelqu'un l'avait vu s'échapper, on l'aurait sans doute déjà rattrapé. Non, si ça se trouve, il s'est échappé dans l'après-midi et se trouve en liberté depuis un bon moment. Quelle heure est-il donc là ? 7 heures passées. Oh, son train n'arrive qu'à 8 heures, la nuit tombe vite en cette saison. Entre la boutique du coiffeur et la gare, M. Bellefontaine a marché rapidement. Un peu trop rapidement pour un asthmatique. L'escalier donnant accès au quai l'a vidé du peu de souffle qui lui restait. C'est pourquoi il a posé sa serviette de cuir pour se reposer un moment avant d'entrer dans la salle d'attente à l'autre bout du quai. Il a encore le souffle court, mais il pense maintenant être d'attaque pour parcourir les derniers mètres. Il saisit sa serviette, surpris de son poids inhabituel. Puis il se souvient, le revolver qui est dedans. C'est pour lui une expérience bizarre de transporter ainsi un revolver, même si l'arme, non chargée, est enveloppée dans du papier et la boîte de cartouches empaquetée séparément dans un autre compartiment de la serviette. Ce revolver est destiné au frère d'un de ses clients. « Ce genre d'objet est terriblement compliqué à expédier », lui a expliqué M. Eckroyd. « Je ne sais même pas si on a le droit d'envoyer des armes par la poste. » « Il est probable que oui », a répondu M. Bellefontaine, « puisqu'on en vend par correspondance. »« Oui, néanmoins, pourriez-vous me rendre le service de remettre ce revolver à mon frère ?» a insisté M. Eckroyd. « Ce serait tellement plus simple, puisqu'il habite Milwaukee, et que vous vous y rendez. » M. Bellefontaine n'a pas pu refuser, et il a emporté le revolver malgré son peu d'enthousiasme à l'idée de transporter un tel objet. Il ouvre la porte de la petite gare et entre, pestant contre l'asthme qui lui serre la poitrine. Maudite pharmacie qui n'avait pas d'éphédrine en stock, songe-t-il. La prochaine fois, j'emporterai quelques cachets. Il cligne des yeux pour s'accoutumer à la lumière et regarde autour de lui. Il n'y a qu'un voyageur dans la gare. Un homme grand et mince, aux yeux injectés de sang, pauvrement vêtu. Il est assis sur un banc et relève la tête à l'entrée de M. Bellefontaine pour dire « Bonjour ». « Bonjour !» répond M. Bellefontaine, qui ajoute poliment « Ah, le temps fraîchit !» La pendule murale au-dessus du guichet indique 7h10, 3 quarts d'heure à attendre. À travers la vitre du guichet, il voit un employé grisonnant installé devant une antique machine à écrire, lui tournant le dos. M. Bellefontaine n'a pas besoin de le déranger, il a déjà son billet de retour. Le grand type est assis près d'un petit poêle à charbon à l'autre bout de la salle d'attente. Il reste un siège libre de l'autre côté du poêle. Mais M. Bellefontaine préfère attendre un peu avant d'aller s'y asseoir. Il veut d'abord retrouver sa respiration normale. Il lui faudra sans doute se mettre en frais lorsqu'il sera assis. Et s'il parle d'une voix entrecoupée, il faudra expliquer son asthme qu'il vit comme une infirmité. Pour se donner une contenance, il tourne son attention vers la porte vitrée. Il ne voit que son reflet dans la vitre. Un petit homme grassouillet dont le chapeau cache le crâne dégarni. Il porte des lunettes à monture d'écaille qui lui donnent l'air sérieux. Monsieur Bellefontaine a 40 ans. D'ici 10 ans, il sera un très important avocat.

0: Le cas de société. La sirène se remet à hurler, réprimant un nouveau frisson. Monsieur Bellefontaine va prendre place de l'autre côté du poêle. Sa serviette fait un bruit sourd quand il la pose par terre. « Vous prenez le 19h55 ?» s'enquiert le grand type. Monsieur Bellefontaine hoche la tête et précise « Oui, jusqu'à Milwaukee. »«
1: Moi, je descends à Madison, » reprend l'autre. « Nous allons voyager de conserve, autant lier connaissance. Je m'appelle Jones, je suis comptable chez Saks. »
2: « Mais je croyais le siège de la Saks à Chicago ?»
0: s'étonne M. Bellefontaine après s'être présenté à son tour.
1: « Ah oui, oui, mais il y a une filiale à Madison où je travaille. »
2: « Ah, bon. »
0: C'est au tour de M. Bellefontaine de parler, mais il ne trouve rien à dire. La sirène se remet à hurler de plus belle. Le grand type saisit le tisonnier et ouvre la porte du poêle.
1: « Fait pas chaud ici !» constate-t-il en fourgonnant dans les braises. « Mais qu'est-ce que c'est que cette sirène-là »
2: Elle signale une évasion à l'asile d'aliénés, »
0: répond M. Bellefontaine.
1: « Ah bon !» dit l'autre avec indifférence, en secouant le feu avec une énergie redoublée avant de claquer la porte du poêle.
0: Puis, sans lâcher l'instrument, il se renverse dans son siège. Monsieur Bellefontaine remarque à part lui que ce tisonnier est bien lourd pour un si petit poêle. Le grand type le balance entre ses genoux d'un air méditatif. Brusquement, il demande « On sait qui est le fou et on a son signalement ?»«
2: Hein ? Non ?»
0: répond Monsieur Bellefontaine, qui suit d'un regard hypnotisé le tisonnier qui se balance entre les longues jambes de l'inconnu. L'homme a quelque chose qui l'intrigue dans son allure. Et tout d'un coup, M. Bellefontaine comprend. L'homme n'est pas pauvrement vêtu comme il le croyait. Au contraire, ses vêtements sont d'assez bonne qualité. Seulement, ils sont trop courts pour lui. Le costume, comme le par-dessus, n'ont pas été coupés pour lui, mais pour un autre homme de taille moyenne, celui-là. Le pantalon est de la bonne longueur, mais porte la marque du pli d'un ancien revers. M. Bellefontaine demeure impassible, mais, tout en faisant semblant de ne pas regarder, poursuit son examen du coin de l'œil. Voyons, la chemise est indubitablement trop large du col. Le maigre cou de Jones flotte dedans. Et ses yeux égarés, injectés de sang. M. Bellefontaine ne fait pas un geste, mais toutes sortes de pensées défilent dans sa tête. Naturellement, le fou a pu chercher à gagner une petite gare comme celle-ci, proche de l'asile. En cours de route, il a cambriolé une maison pour se procurer des vêtements qu'il a troqués contre son uniforme. Il a peut-être même tué un homme pour lui voler ses vêtements. Il y a peu de chance, dans ce cas, que ceci soit à sa taille. M. Bellefontaine sent le sang se retirer lentement de son visage. Naturellement, il peut se tromper, mais... Jones, se dit-il, exactement le genre de nom que donnerait un fou sur l'inspiration du moment. Et la Saks, voyons, la Saks que tout le monde connaît serait la première société à laquelle il penserait. En plus, il ne semble pas avoir de bagages. Le tisonnier continue à se balancer et le grand type aux yeux injectés de sang lève de nouveau les yeux vers M. Bellefontaine. « À votre avis ?» demande-t-il. Puis brusquement, sa voix change.
3: « Ça va pas, monsieur ? Qu'est-ce que vous avez ?»«
2: Rien du tout, »
0: répond M. Bellefontaine qui déglutit avec difficulté. Et le grand type retombe dans son mutisme.
2: « Il sait, » pense M. Bellefontaine hébété. « Je me suis trahi. Il sait que je sais qui il est. Et si je fais mine de partir, il comprendra que je vais prévenir la police. Il m'assommera avec le tisonnier, bien avant que j'aie atteint la porte. »
0: M. Bellefontaine parviendra-t-il à se tirer de cette situation délicate ? La réponse d'ici quelques instants.
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4: Merci d'avoir choisi Europe 1 pour vous accompagner. Vous écoutez cet après-midi une histoire de fou. C'est le titre de l'épisode que vous écoutez depuis 14h. Un récit immersif raconté par Serge Sauvion. Alors tout a commencé dans une gare isolée avec une annonce à propos d'un homme, d'un fou dangereux qui se serait échappé d'un asile.
0: Essoufflé par son asthme, M. Bellefontaine vient d'entrer dans la salle d'attente d'une petite gare. Au loin, a déjà résonné plusieurs fois la sirène annonçant qu'un fou vient de s'échapper d'un asile distant de 8 km. Un homme attend avec M. Bellefontaine le train de 19h55. Et M. Bellefontaine commence soudain à le trouver bizarre, cet homme, car il porte des vêtements qui ne sont pas à sa taille. Il n'a pas de bagage. Il prétend s'appeler Jones, un des noms qui vient le plus facilement à l'esprit. Il a en outre les yeux injectés de sang et il serre entre ses mains un lourd tisonnier. M. Bellefontaine commence à avoir vraiment très peur. Le grand type reste immobile, comme perdu dans ses pensées. M. Bellefontaine continue de s'inquiéter. Il va se servir du tisonnier pour me tuer. Il n'y a qu'à le regarder et jouer avec pour s'en convaincre. Il médite de l'utiliser comme arme. Est-ce qu'il me tuera de toute façon, même si je ne fais aucun geste ? Ça se pourrait très bien. Il est fou, il est fou. Les fous n'ont pas besoin de prétexte. M. Bellefontaine a la gorge sèche. Le temps rafraîchit, dit-il après s'être passé la langue sur les lèvres pour les humecter, en prenant l'air le plus dégagé possible, histoire de rassurer le fou.
1: « Ouais, » répond simplement le grand type, ce qui ne permet pas vraiment de deviner ses pensées.
0: Et brusquement, M. Bellefontaine se souvient du revolver. Si seulement il avait l'arme dans sa poche, chargée. Mais comment faire pour... Son regard fouille frénétiquement la pièce. Il voit la porte des toilettes. Peut-il y arriver ? Le fou l'assommera-t-il s'il se dirige vers elle ? Le front perlé de sueur, il se lève lentement et saisit sa serviette, rassemblant tout son courage. Il explique « Vous voulez m'excuser une minute ?» Puis, contournant le poil, il passe derrière le fou et trottine vers la porte des toilettes. Du coin de l'œil, il voit le grand type tourner la tête vers lui. « Dieu merci !» Il ne se lève pas. Monsieur Bellefontaine referme prestement la porte derrière lui et cherche une clé dans la serrure. Mais il n'y en a pas, pas plus que deux verrous. Il regarde autour de lui. Il n'y a pas d'autre issue. Juste une minuscule ouverture au-dessus du lavabo, de toute manière, hors d'atteinte. Il y a bien un petit verrou à la porte des WC, mais n'importe qui le ferait sauter d'une seule main. Le salut ne peut pas venir d'ici. Il ne lui reste qu'à charger le revolver et à le mettre dans sa poche avant de ressortir. Il n'a pas beaucoup de temps. Il doit faire vite. Très vite. Monsieur Jones, pour sa part, a fixé un moment avec curiosité la porte des toilettes. Avec un haussement d'épaule, il se remet à jouer avec le tisonnier. Ce type est un peu cinglé, sans aucun doute. Dire qu'il espérait trouver un compagnon de voyage avec lequel bavarder. Bah, faute de mieux, il essaiera de dormir dans le train. Un peu de sommeil ne lui fera pas de mal après sa folle nuit. Une soirée aussi dingue, ici, en pleine cambrousse, ça, c'est à peine croyable. Madge, sa sœur, était résolue à s'amuser. Et Hank, son beau-frère également. L'alcool était exécrable, mais abondant. Et pour une soirée d'anniversaire, Dieu, ça a été réussi. Empêche que les Wilking, leurs voisins, se sont drôlement ridiculisés, hein, Dieu. Mais pas autant que lui, songe-t-il tristement. Quand en sortant dans la basse-cour pour prendre un peu l'air, M. Jones s'est étalé dans la gadoue bien gluante. Seigneur, son costume aura-t-il la même allure lorsqu'il lui reviendra de chez le teinturier? En attendant, il est bien obligé de porter les vêtements de Hank jusqu'à son retour à Madison. On n'y apprendra plus à boire autant. Tiens, marrant sur le moment, d'accord, mais bon Dieu, quel effet ça fait encore le lendemain et même le lendemain soir. Encore heureux qu'il n'ait pas eu à aller travailler aujourd'hui avec les yeux dans cet état. Au bureau, les autres l'auraient mis en boîte, sans pitié. La porte des toilettes s'ouvre et le drôle de petit bonhomme en ressort. Monsieur Jones se tourne vers lui. Il a toujours cette expression de dément, une expression figée, tendue, comme s'il avait un masque collé sur la figure. Et puis il marche bizarrement. Tiens, cette fois, il tient sa serviette de la main gauche. Sa main droite est profondément enfoncée dans la poche de son pardessus. Au fait, pourquoi diable a-t-il emporté sa serviette aux toilettes? Il s'est quand même pas imaginé qu'on la lui volerait pendant les quelques minutes où il serait absent. À moins, évidemment, qu'il ait des objets de valeur dedans. Des bijoux, peut-être. Non, non, quelque chose de plus lourd. Mais elle a fait un bruit sourd quand il l'a posé par terre tout à l'heure. Non, plutôt des échantillons de quincaillerie. Oui, sauf que les représentants en quincaillerie ne transportent pas leurs échantillons dans des serviettes en cuir. Monsieur Jones regarde avec curiosité le petit homme se rasseoir sur sa chaise. Il pose sa serviette par terre. Tiens, cette fois elle ne fait pas de bruit métallique. Elle paraît plus légère. Elle paraît même presque vide parce qu'elle se renverse. Apparemment, elle n'est pas assez remplie pour tenir debout toute seule. Il a dû en retirer un objet lourd. Monsieur Jones abandonne la mystérieuse serviette pour s'intéresser au visage pâle et tendu de son propriétaire. Ce type est-il cinglé? Vraiment cinglé? Retentit de nouveau dans le silence le hurlement de la sirène. Le petit homme sursaute, le visage déformé par la peur, mais se reprend aussitôt. Monsieur Jones sent ses cheveux se hérisser. Il s'efforce de garder l'air indifférent, mais ses mains se crispent sur le tisonnier. Bon sang, comment n'a-t-il pas deviné plus tôt? Ce type est arrivé ici, haletant, à bout de souffle. Il avait couru, il est resté un moment près de la porte vitrée pour surveiller s'il était suivi. Ensuite, il s'est comporté normalement pendant quelques minutes, mais les fous sont ainsi, hein. À certains moments, rien ne les distingue des gens normaux. Un fou meurtrier, songe Monsieur Jones. A-t-il l'intention de me tuer? Est-ce la raison de son comportement bizarre? C'est un petit bonhomme, je devrais arriver à avoir le dessus, même si les fous sont généralement très forts, je peux me servir de mes poings, oui, mais... s'il a un revolver. Monsieur Jones sait alors avec certitude ce qu'a contenu la serviette. Il sait pourquoi ce fou est allé aux toilettes, pour sortir son revolver et le mettre dans sa poche droite. En cet instant même, il a la main crispée dessus, le doigt sur la détente. Monsieur Jones observe du coin de l'œil la bosse de la poche du pardessus. Pas de doute. Une main seule ne ferait pas une aussi grosse bosse. En outre, on distingue parfaitement la forme du canon, un petit cylindre d'une dizaine de centimètres. Pourquoi m'a-t-il expliqué la signification de la sirène ? Se demande-t-il alors. Bon, naturellement, c'est moi qui lui ai posé la question. Et puis, il pouvait penser que je connaissais déjà la réponse. Il était obligé de me dire la vérité. Et ce nom tordu qu'il m'a donné, là, Bellefontaine, dans la vie réelle, les gens ne portent jamais des noms pareils. Un train siffle dans le lointain. Sans tourner la tête, M. Jones parvient à jeter un coup d'œil sur la pendule. 15 minutes trop tôt pour le train de voyageurs. Ça doit être un train de marchandises. Oui. En effet, le voici qui approche sans ralentir. C'est bien un convoi de marchandises. Monsieur Jones entend une porte se fermer dans l'autre pièce, au-delà du guichet. Le chef de gare sort sur le quai. Ses pas dehors sont bientôt noyés par le grondement du train. Quand la locomotive passera devant la gare, évidemment, c'est ce qu'il attend. Le rugissement assourdissant couvrira le bruit de la détonation. Monsieur Jones bande ses muscles, resserre son étreinte sur le tisonnier et se penche légèrement en avant, prêt à bondir. Si jamais le canon du revolver commence à se dresser, le grondement du train plus proche, plus fort, s'intensifie dans un crescendo qui noie tout sur son passage. Le canon du revolver se redresse. Monsieur Jones se penche un peu plus en avant. Un homme, vêtu d'un uniforme bleu à boutons de cuivre, vient de pénétrer dans la salle. Il referme la porte derrière lui avec précaution et se tourne vers les deux hommes assis de chaque côté du poêle. Ils ont l'air drôles, figés ainsi dans des attitudes contraintes, empruntées, comme s'ils étaient morts de peur. Peut-il ? Ce serait tellement facile de tuer ces deux types avec le revolver qu'ils portent à la ceinture. Un revolver que son uniforme lui donne le droit d'exhiber. Non. Non, c'est trop dangereux. Il ne les tuera pas. Mieux vaut monter tranquillement dans le train et échapper aux recherches. « Bonsoir, messieurs, » dit le nouveau venu. Le petit marmonne une réponse, le plus grand, celui qui joue avec un tisonnier, demande « Est-ce qu'on a attrapé le fou ?» Tout en parlant, il louche avec insistance du côté du bonhomme rondouillard comme s'il voulait faire comprendre quelque chose. « Non !» répond le nouvel arrivant. « Et je ne pense pas qu'il l'attrape de si tôt. Maintenant, ils auront du mal à l'avoir. Il a tué un flic à Wellsville pour lui voler son uniforme et son revolver. Et ils ne le savent même pas. » Gloussant de rire, il s'apprête à porter la main à son revolver quand le petit bonhomme tire sur lui sans préavis, à travers la poche de son pardessus. Apparemment, simultanément, le grand type lui saute dessus. Il sent à la fois la balle le toucher au bras et le tisonnier s'abattre sur son crâne sans avoir le temps d'esquiver. Lorsqu'il revient à lui, le train de marchandises siffle dans le lointain. Il est pieds et poings liés. Il se débat un instant, puis se calme. Avec un soupir, il lève les yeux vers les deux hommes qui l'encadrent, le grand et le petit gros. Et il réfléchit à ce qui s'est passé. Pas de doute. Avant même son arrivée, ils se sont tenus prêts à déclencher la bagarre. Le petit rondouillard gardait sans doute le doigt sur la détente. Quant au grand type, pour balancer ainsi le tisonnier, il s'apprêtait à s'en servir, il n'y a pas de doute. Sans perdre une seconde à préparer leur attaque, ces deux gars sont partis comme une charge de dynamite. Bon Dieu ! Si tous les gens qui se baladent en liberté sont aussi dangereux que ceux-là, autant retourner à l'asile. Au moins, là, on est en sécurité. Fichtre ! Mais c'est qu'ils ont failli le tuer ! Ma parole, ces gens-là, c'est des fous !
4: Vous venez d'écouter une histoire de fou, un épisode issu d'une ancienne série policière d'Europe 1, Crime Story, incarné par le comédien Serge Sauvion. Au cœur du crime se poursuit jusqu'à 15h, avec dans un instant un nouvel épisode. Ce sera juste après le journal permanent. A tout de suite sur Europe 1.
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33: Bonjour Marlène, bonjour à tous. Cette journée historique pour Sophie Adnot. L'astronaute va effectuer dans quelques instants sa toute première sortie dans l'espace. Une première française à marcher dans le vide spatial. Objectif de la mission, effectuer une opération de maintenance. Cette opération vertigineuse devrait durer un peu plus de 6 heures. Dans le reste de l'actualité, le parquet de Paris ouvre une enquête sur les soupçons d'ingérence russe, ciblant Édouard Philippe et Gabriel Attal. Les deux prétendants à la présidentielle ont été visés ces dernières semaines par des campagnes de désinformation. Gérald Darmanin ne se présentera pas à l'élection présidentielle. Le garde des Sceaux a apporté hier soir son soutien à Édouard Philippe. L'intérêt général n'est pas de multiplier les candidatures, a-t-il expliqué dans les colonnes de la Voix du Nord. Près de 3 ans après le meurtre de Thomas à Crépol, l'accusation écarte la circonstance aggravante de racisme anti-blanc dans son réquisitoire définitif contre les 14 mis en examen. Les juges d'instruction avaient pourtant fait le choix inverse le mois dernier. Après le piratage du fisc, le gouvernement veut comprendre les failles. Sébastien Lecornu demande à l'Agence nationale de la sécurité des systèmes d'information de réaliser un audit approfondi sur le vol de données. Près de 700 000 particuliers et entreprises sont concernés. L'actualité à présent à l'étranger, nouvelle tension entre la Russie et l'Ukraine. Moscou a tué 10 personnes dans le nord-est de l'Ukraine. La Russie poursuit ses frappes et aurait construit 10 nouvelles frappes militaires secrètes le long de sa frontière pour lancer des drones. C'est ce que révèle le Télégraphe. L'épidémie d'Ebola en République démocratique du Congo est loin d'être maîtrisée, a alerté aujourd'hui l'Organisation mondiale de la santé, mettant en garde contre un risque élevé de propagation. Plus de 2320 décès sur 4945 cas confirmés depuis son déclenchement en mai. Et puis enfin, en sport, le numéro 3 de la FIFA, Kevin Lamour, licencié. Le Français directeur des opérations de la Fédération internationale de football s'est récemment opposé au projet de Gianni Infantino d'ouvrir la FIFA à des investisseurs privés. Projet qui est désormais avorté. Et puis enfin, pour terminer, un petit mot de football. L'Olympique Lyonnais face à son destin européen. Les Lyonnais disputent leur barrage en Ligue des Champions. Ce soir, match aller sur la pelouse de Fenerbahçe en Turquie. Coup d'envoi à 21h, une rencontre évidemment à suivre sur les antennes de Canal+. Europe 1, il est 14h32, au cœur du crime, ça continue.
32: Merci Wallis, et on vous retrouve dans une demi-heure pour d'autres infos.
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32: Bienvenue dans les meilleurs polars d'Europe 1, racontés par des voix inoubliables, comme celle de Serge Sauvion, par exemple, hein, la doublure voix française d'un célèbre lieutenant de police à à l'imperméable froissé, vous voyez de qui je parle, et qui était incarné donc par Peter Falk. Allez, nouveau récit, La sorcière de Westwood. Tout commence par un réveillon de nouvel an.
0: L'histoire que je vais vous raconter est une histoire vraie. Tous les faits sont réels et se sont déroulés en France. Seuls, les noms des personnes et des lieux ont été changés. La pire des choses à une soirée de réveillon, c'est quand on ne connaît personne. À force de sourire poliment à tout le monde, on finit par attraper des crampes à la mâchoire. C'est mon cas. À part Nancy, mon épouse, tous ces gens, sympathiques au demeurant, me sont absolument inconnus. Nancy, en revanche, est en terrain de connaissance. Elle n'a pas son pareil pour la relation publique. Il n'y a que 2 mois que nous habitons Westwood et Nancy plaisante en tutoyant déjà tout le monde. Sacrée Nancy. Il est vrai qu'elle ne quitte guère la bourgade, alors que moi, je ne fais qu'y dormir. En effet, je suis directeur de collection chez un important éditeur de Boston, à 50 kilomètres d'ici. Fatigué d'être présenté à chaque groupe comme Bill Hutton, le mari de Nancy, je m'isole devant la grande baie vitrée et je regarde tomber doucement la neige sur la Nouvelle-Angleterre. C'est alors qu'une beauté brune se matérialise à mes côtés. « Je parie que vous avez déjà oublié mon nom, Bill !» me dit-elle avec un petit sourire de défi. Ne l'ayant pas entendu approcher, je sursaute. « Oh, vous êtes la méchante sorcière de Westwood et je suis en votre pouvoir !» dis-je bêtement. « Restons modestes, minaude-t-elle. Je ne suis que Gloria Tracy, l'épouse de Charles Tracy, le grand déplumé qui m'accompagnait en début de soirée. Vous vous souvenez ?»« Oui. » Oui, je me souviens. Et où est-il ?
2: Il est rentré à la maison, le pauvre. Il ne supporte pas les soirées tardives. Ça lui donne des saignements de nez.
0: Pardon ?
2: Oui, parole. Quand il veille tard et qu'il boit un peu, il saigne du nez. Les docteurs disent que c'est psychosomatique. Personnellement,
0: Le reste de la phrase est interrompu par Paul, notre hôte, qui apparaît un verre dans chaque main. « Allons, pas de ça maintenant, les enfants, il n'est pas encore minuit. Les flirts plus tard !» J'accepte le verre avec un sourire crispé et une solide crampe à la mâchoire. La brunette et moi sommes séparés par un flot d'invités. Je passe dans la pièce à côté et j'aperçois Nancy en grande conversation avec le pharmacien local. J'essaie de m'immiscer poliment dans la conversation, mais quelqu'un crie qu'il est minuit. Il y a un vacarme assourdissant de cris, de hurrahs, de baisers, et mon estomac se barbouille. Bonne et heureuse année. Je me rappelle vaguement être retourné à la cuisine, monter la garde près des bouteilles, puis être sorti, Dieu sait comment, pour prendre l'air. La neige et le froid raniment ma conscience. Quelqu'un sort de l'ombre et me donne un baiser sur la joue. Gloria Tracy. Elle me sourit et me prend le bras.
2: « Allons faire un tour en voiture, » murmure-t-elle.
0: Sous l'empire de l'alcool, cette proposition me semble tout à fait naturelle. J'acquiesce donc et nous démarrons dans sa Chevrolet, dans la campagne neigeuse. Au bout de quelques kilomètres, je commence à me poser des questions, surtout lorsqu'elle se range sur le bas-côté et se tourne pour me faire face. « J'ai besoin de vous, Bill, » dit-elle d'une voix tranquille et parfaitement sobre. « Vous risquez d'être déçu, Gloria, car je suis un parangon de fidélité conjugale. » Elle éclate d'un beau rire sonore.
2: « Rassurez-vous, moi aussi. Non, j'ai seulement besoin de me confier à quelqu'un d'autre que les commères de Westwood. »«
0: Ah !» fais-je légèrement d'équité. « Mais pourquoi vouloir vous confier à moi ? On ne se connaît pas. »«
2: Parce que la collection que vous dirigez traite de sorcellerie et de magie noire, Bill. »
0: Là, j'avoue que je suis surpris. Je m'attendais à tout, sauf à la magie noire. Surtout un soir de nouvel an.
2: Venez avec moi à la maison, Bill. Je serais heureuse de vous montrer quelque chose.
1: Mais voyons, Gloria, votre mari, Charles, n'avez-vous pas dit qu'il était rentré souffrant de saignements de nez ?
2: Oh oui, non, ça, c'est l'histoire qu'il m'a racontée un soir quand j'ai découvert du sang sur sa chemise,
1: me répond-elle.
2: En vérité, voilà une curieuse façon de passer un réveillon, mais je sens que je n'ai pas le choix et je dois reconnaître qu'elle a piqué ma curiosité.
1: Mais quel rapport avec la sorcellerie, Gloria ?
2: Venez, Bill, venez. Vous verrez.
1: Les Tracy vivent dans un ranch tout en rez-de-chaussée. En entrant, j'éprouve la trépidation du cambrioleur novice à son premier casse. Finalement, cette incursion imprévue m'amuse plus que les fades conversations trop arrosées. Enlevant ses chaussures, Gloria me conduit à une pièce située à l'arrière de la maison. Une chambre d'amis, peut-être. Une ancienne nurserie, plutôt, car je distingue sur les murs éclairés par la lune une procession cocasse de tigres et de girafes. Gloria s'approche d'une malle et l'ouvre.
2: Regardez, Bill.
1: Je m'approche et je perçois une odeur épicée, tandis qu'elle extrait un cierge noir, une salière, un brûle-parfum et un fouet de cuir noir levé sur lui-même dans l'attitude du serpent endormi. Est-ce le froid qui règne dans cette pièce ? Est-ce l'alcool ? Je sens mes cheveux se hérisser sur ma tête. Rangez ça !
2: Vous savez ce que cela signifie, Bill ?
1: Non, dis-je en mentant effrontément. Vous savez, les collectionneurs ont parfois de curieuses spécialités. À propos, quel est le travail de votre mari ?
2: Charles, il a un bureau d'import-export dans le Tower Building à Boston.
1: Ah, je connais, dis-je en regardant la tapisserie murale. Nous sommes dans une chambre d'enfant ?
2: Oui. Nous avions un enfant. Il est mort. C'était sa chambre.
1: Ah, je suis navré, Gloria. J'ai beau publier des livres de sorcellerie, je sens la peur monter sournoisement en moi. Nancy va s'inquiéter, dis-je en regardant ma montre.
2: Vous avez raison, Bill. Allons-y.
1: Au retour, nous roulons en silence, chacun perdu dans ses pensées.
2: S'il vous plaît,
1: me dit-elle alors que je suis sur le point de prendre congé d'elle.
2: S'il vous plaît, aidez-moi à trouver ce dont il s'agit.
1: Je ne suis qu'éditeur, Gloria, pas sorcier. Mais je vous promets d'y réfléchir.
2: Merci, Bill. Merci. Et bonne année.
1: En rentrant, je trouve Nancy en compagnie du maître de maison.
2: Où étais-tu passé, chérie ? Je t'ai cherché partout. Il est temps de rentrer.
1: Mais je suis prêt, mon ange. Elle se pelotonne près de moi et, durant le quart d'heure de retour, babille comme une pie en commentant la soirée. Je me contente d'acquiescer de temps à autre par un vague grognement. Peut-être que si j'avais été franc avec elle, si je lui avais raconté mon escapade chez Gloria, peut-être que rien ne serait arrivé. Ça n'est pas parce qu'on est directeur d'une collection d'ouvrages sur l'occultisme qu'on croit forcément aux diableries. Remarquez, la frontière est mince qui sépare diablerie de diabolique, comme vous le verrez dans quelques instants.
32: Au cœur du crime revient dans un instant sur Europe 1 avec le légendaire Serge Sauvion. À tout de suite.
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32: Merci d'être avec nous sur Europe 1. Au cœur du crime se poursuit avec Serge Sauvion qui nous raconte la sorcière de Westwood ou la vie monotone d'une femme qui va basculer tragiquement à la suite d'une rencontre avec un mystérieux et dangereux manipulateur.
0: Bill et Gloria Hutton, qui habitent Westwood depuis 2 mois, sont invités à un réveillon de nouvel an. Bill, qui dirige une collection d'occultisme chez un éditeur de Boston, ne connaît personne jusqu'à ce que Gloria Tracy l'aborde. Elle lui parle d'étranges saignements de nez dont souffre son mari. Elle l'invite de force chez elle et lui montre une malle contenant des objets pour le moins bizarres. J'ai complètement oublié l'épisode de la nuit du réveillon quand, une semaine plus tard, Gloria me téléphone au bureau. Sa voix, tendue et discordante, évoque la chambre de leur enfant mort où elle me montra les objets d'un culte redoutable.
2: « Il y avait à nouveau du sang sur son mouchoir !»
0: me dit-elle. « Ah, il saigne peut-être vraiment du nez, Gloria !»
2: « Il est sorti hier soir en emportant les choses de la malle.
0: Oh, »« Écoutez, Gloria, je vais y réfléchir. Puis-je vous appeler cet après-midi ?»«
2: Je ne bougerai pas. Merci, Bill. »
0: dit-elle en raccrochant. Une petite conversation avec Charles Tracy ne serait pas vaine. Je mets mon pardessus et je me rends au Tower Building où il dirige sa société d'import-export. Quittant l'ascenseur au 8e étage, j'avise une porte vitrée à l'emblème de Charles Tracy, import-export. Je sonne en m'attendant au bourdonnement d'une serrure électrique. Comme il ne se passe rien, je tourne la poignée et j'entre. La pièce est vide. Pas de bureau, pas un meuble, rien. Juste une pièce vide avec un téléphone muni d'un répondeur. Le téléphone fonctionne. J'en profite pour appeler Gloria et lui donner rendez-vous dans un petit bar tranquille.
2: « Alors ?»
0: dit-elle en s'asseyant. Je suis allé à son bureau et je n'ai trouvé rien d'autre qu'une pièce vide.
2: « Oh, c'est pour ça que je tombe toujours sur le répondeur quand j'essaie de le joindre, »
0: dit-elle.
2: « À propos, Bill, les objets de la malle ?»«
0: Les objets de la malle ?» Ces objets représentent les 5 sens de l'homme. Le cierge noir est la vue, le sel, le goût, l'encensoir, l'odorat. Et le fouet symbolise le toucher. Ce sont les attributs de certains rites sataniques.
2: Oh, c'est horrible, pauvre chat. Il faut à tout prix que vous lui parliez, Bill, que vous le raisonniez.
0: Mais pour lui dire quoi, Gloria? Je ne pense pas que ce soit là la meilleure solution. Non, je crois que c'est à vous de le faire. Profitez du week-end, Gloria. Elle a beau insister, je reste inflexible. Si en plus de vulgariser la sorcellerie, je devais materner les sorciers, où irions-nous? À peine suis-je au bureau, le lundi suivant, qu'elle me téléphone.
2: Il s'est absenté tout le week-end, Bill. Il vient de me téléphoner qu'il ne sera de retour que demain soir.
0: Ah, et la malle?
2: Vide. Je deviens folle, Bill. J'ai trouvé quelque chose d'autre. Pourriez-vous passer ce soir à la maison?
0: Ben, c'est que ce soir, j'ai affaire, Gloria.
2: Juste une minute, je vous en prie.
0: Bon, juste une minute, alors. En raccrochant, Mon intuition me dit que je devrais laisser tomber une fois pour toutes. Et j'ai très mauvaise conscience en prévenant Nancy que j'arriverai sans doute en retard à la maison. En arrivant chez Gloria, je constate qu'elle porte une robe en jersey qui serait très aguichante en toute autre circonstance.
2: « Il y a une femme, Bill !»
0: dit-elle en se jetant dans mes bras et en fondant en sanglots. Avant que je puisse réagir, elle m'entraîne dans la sinistre chambre, ouvre la malle et me tend un objet brunâtre et chiffonné. Il me faut quelques secondes avant de reconnaître un mouchoir ensanglanté.
2: « Sentez ! Sentez !»
0: dit-elle en me tendant le mouchoir. Je renifle le morceau de chiffon taché de sang à contre-cœur. Effectivement, un parfum vaguement familier, un parfum de femme.
2: « Vous pensez toujours que je me fais des idées, Bill ?»
0: Je hoche la tête, n'osant lui dire le rôle que tient la femme dans un rite satanique. Je prends congé et réfléchis à tout cela en rentrant à la maison.
2: « Ça a été au bureau ?»
0: me demande Nancy en servant l'apéritif. « Oh, un travail fou, chérie, comme d'habitude. » Nous échangeons quelques remarques anodines et je vais me rafraîchir avant de passer à table. Dans la salle de bain, je sens le mouchoir rouler dans ma poche. Je m'apprête à le jeter quand le parfum s'en exhale une fois de plus. À ma plus grande horreur, je reconnais le parfum de Nancy, le parfum de ma femme. Je déplie le mouchoir en tremblant et je reconnais ses initiales brodées dans un coin. Heureusement, ce soir-là, elle est d'humeur taciturne et se contente de bâiller de temps à autre en regardant la télé. Heureusement, car mon esprit bouillonne et il me faut réfléchir calmement, le plus calmement possible. En fait, que sais-je exactement des activités diurnes de ma femme à Westwood ?
2: À propos, Bill,
0: me dit-elle alors que nous nous couchons,
2: je serai absente jeudi soir, je me suis inscrite à un cours de dessin.
0: Très bien, très bien, dis-je, en réprimant mal la vision de Nancy et Charles Tracy, enlacés en quelques rituels ignobles, dont je ne connais que trop bien les détails. Après la mauvaise nuit qu'on imagine, je vais directement au Tower Building avec la ferme intention de coincer Charles pour une petite explication. Cette fois, la porte de son bureau est fermée. Je me poste dans un coin du hall et j'attends. Une heure plus tard, il entre au Tower Building, échange quelques mots avec le portier et sort aussitôt. Je me lève à sa poursuite. Arrivé dehors, je le vois entrer dans un tabac de l'autre côté de la rue. Malheureusement, quand j'arrive à la boutique, plus de Charles Tracy. De la sorcellerie. Au bureau, je téléphone à Gloria pour savoir quels sont les projets de Charles jeudi. Et comme par hasard, ce cher Charles sera absent. Suivrait-il lui aussi des cours de dessin ? Au mur, tous les ouvrages d'occultisme de ma collection semblent me narguer, tandis que j'explique à Gloria ce que nous ferons jeudi. À 7 heures du soir, Nancy sort du garage en voiture. Elle me croit au bureau et ignore que la Datsun bleue garée au coin de la rue est une voiture que j'ai louée pour la circonstance. Je lui laisse un peu d'avance avant de la prendre en filature. Mais pire supposition s'avère rapidement quand nous prenons la direction du ranch des Tracy. À 7h15, elle s'engage dans l'allée qui mène à la maison de Charles. J'en sais assez maintenant et vais rejoindre Gloria qui m'attend dans sa voiture non loin de chez elle.
2: « Bill, vous avez une mine affreuse !»
0: me dit-elle alors que je m'assieds à côté d'elle.
2: « Qu'allez-vous faire ?»«
0: Je vais aller les voir, essayer de discuter. »«
2: Oh non, je vous en prie, Bill, soyez prudent. » Il est capable de vous tuer.
0: Non, non, je ne pense pas, Gloria.
2: Tenez, prenez ceci.
0: M'enjoint-elle en me tendant un petit revolver. Non, Gloria, non, je risquerai de m'en servir.
2: Mais vous ne savez pas de quoi il est capable s'il est interrompu dans ses rites.
0: Force m'est d'admettre qu'elle a raison. Je glisse l'arme dans ma poche et je m'approche furtivement de la maison. Elle semble dans l'obscurité, mais tandis que je m'approche, j'aperçois le clignotement d'une flamme, comme celle d'un cierge, à la fenêtre de la chambre. Tous les démons et les mystères de mes livres, libérés là, derrière cette fenêtre. La porte d'entrée n'est pas fermée, et comme je pénètre dans le vestibule, une force malfaisante me fait porter la main à mon arme. Ils sont là, tous les deux, Charles et Nancy. Charles se tourne vers moi, la lueur de la bougie éclairant ses yeux caves. Il lève le fouet, je vise et mes doigts se crispent. Un peu plus tard, je rejoins Gloria dans sa voiture. « C'est terminé, Gloria, » dis-je en m'essuyant le front.
2: « Vous les avez tués ?»«
0: Non. Non, Gloria, je ne les ai pas tués. C'était pourtant exactement ce que vous vouliez me voir faire, n'est-ce pas ?»«
2: Comment ? Que dites-vous ?»«
0: Votre plan satanique a échoué, Gloria. Je ne suis pas un tueur. » J'ai eu, je l'avoue, un moment d'hésitation, mais la vérité m'est apparue. Votre mari, Charles, n'a jamais pratiqué le satanisme. Son seul péché est de prendre des paris et de vendre des tuyaux sur les courses dans l'arrière-boutique d'un tabac, ce qui explique son bureau factice. Le soir du réveillon, vous avez volé un mouchoir dans le sac de Nancy, et comme je vous soupçonne d'avoir lu la plupart de mes livres, vous connaissiez les objets rituels assez faciles à se procurer. Il ne restait plus qu'à me conditionner, n'est-ce pas? Vous avez téléphoné à Nancy ce soir en la priant de venir de toute urgence. Elle a décommandé son cours aussitôt. Votre appel semblait tellement sérieux. Quand elle est arrivée, vous avez coupé le courant subrepticement, obligeant votre mari, Charles, à allumer une bougie. Vous vous êtes proposé d'aller en chercher d'autres drugstores. Vous avez pris soin, avant, de leur montrer le fouet sous un prétexte quelconque. Et quand ce pauvre Charles m'a vu débarquer, revolver au poing, il a eu un mouvement de défense en levant le fouet. C'était bien calculé, Gloria. Nancy et Charles, qui m'ont suivi, approchent de la voiture.
2: « Que vont-ils faire ?»
0: dit Gloria. « Ils vont s'occuper de vous, Gloria. Ils vont vous trouver un bon psychiatre. » À la lueur des réverbères, Nancy et Charles ont tout de furie blafarde et vengeresse. Gloria plonge la main dans la poche de mon trench coat, en sort le revolver, et avant que je puisse réagir, le met en bouche et appuie sur la détente. Il y a un petit déclic métallique, sans plus, car le chargeur est dans la poche de ma veste. En un clin d'œil, elle sort de la voiture et disparaît dans la nuit, en hurlant. Je ne me trompais guère le soir du réveillon, quand je lui ai dit qu'elle était la sorcière de Westwood.
32: Et voilà, vous venez d'écouter La sorcière de Westwood, racontée par Serge Sauvion et que vous pouvez retrouver bien évidemment sur le site et l'application Europe 1. Au cœur du crime, c'est fini pour aujourd'hui. Rendez-vous demain de 14h à 15h pour d'autres histoires criminelles. 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Dans un instant, et si on en parlait, version estivale, avec la psychologue clinicienne Marie-Estelle Dupont, accompagnée de Romain Desarbres, pour le deuxième volet d'une semaine spéciale famille. Et oui, après les relations mère-fils, mère-fille, aujourd'hui on va s'intéresser aux relations avec le père. Et si on en parlait, c'est de 15h à 16h sur Europe 1. Bon après-midi à tous.
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33: Bonjour Marlène, bonjour à tous. Cette journée historique pour Sophie Adenau, elle devient la première femme française à marcher dans le vide spatial. Un rêve d'enfant pour l'astronaute de 44 ans. Elle remplace actuellement une ancienne antenne de transmission de données et de communication. Plus de 150 heures d'entraînement pour y parvenir. Cette opération vertigineuse devrait durer un peu plus de 6 heures. Le parquet de Paris ouvre une enquête sur les soupçons d'ingérence russe, ciblant Édouard Philippe et Gabriel Attal. Les deux prétendants à la présidentielle ont été visés ces dernières semaines par des campagnes de désinformation. Édouard Philippe salue la complémentarité utile qu'apporte, selon lui, à sa campagne présidentielle, le ralliement de Gérald Darmanin. Hier annoncé par le garde des Sceaux, c'est une étape de recomposition politique que souhaite mener le président d'Horizon dans sa démarche vers l'Élysée. Près de 3 ans après le meurtre de Thomas à Crépol, l'accusation écarte la circonstance aggravante de racisme anti-blanc dans son réquisitoire définitif contre les 14 mises en examen. Les juges d'instruction avaient pourtant fait le choix inverse le mois dernier. Après le piratage du fisc, le gouvernement veut comprendre les failles. Sébastien Lecornu demande à l'Agence nationale de la sécurité des systèmes d'information de réaliser un audit approfondi sur le vol de données. Près de 700 000 particuliers et entreprises sont concernés. À l'étranger, l'épidémie d'Ebola en République démocratique du Congo est loin d'être maîtrisée, a alerté l'Organisation mondiale de la santé, mettant en garde contre un risque élevé de propagation. Plus de 2320 décès ont été recensés sur 4945 cas confirmés depuis son déclenchement en mai. Nouvelle tension entre la Russie et l'Ukraine. Moscou a tué 10 personnes dans le nord-est de l'Ukraine. La Russie poursuit ses frappes et aurait construit 10 nouvelles bases militaires secrètes le long de sa frontière pour lancer des drones. C'est ce que révèle le Télégraphe. Dans le reste de l'actualité, le producteur de cinéma Nicolas Altmaier et la responsable chez Dior, Mathilde Favier, ont trouvé la mort dans un accident de la circulation. Leur véhicule a percuté un poids lourd en sens inverse dans les Deux-Sèvres. Une enquête pour homicide involontaire a été ouverte. Le numéro 3 de la FIFA, Kevin Lamour, licencié, le français directeur des opérations à la Fédération internationale de football, s'est récemment opposé au projet de Gianni Infantino d'ouvrir la FIFA à des investisseurs privés, projet qui est désormais avorté. Et puis on termine par un mot de football. Lyon face à son destin ce soir. L'Olympique Lyonnais dispute son barrage en Ligue des Champions, match aller sur la pelouse de Fenerbahçe en Turquie. Coup d'envoi à 21h, une rencontre à suivre sur les antennes de Canal+.
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32: Merci Wallis et on vous retrouve dans une demi-heure sur Europe 1 pour d'autres infos.
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32: Et si on en parlait, l'actualité sous l'angle de la psychologie et sur les choses de la vie, c'est aussi l'été sur Europe 1, l'occasion de revenir sur les grands thèmes de la saison passée avec Marie-Estelle Dupont, psychologue clinicienne, accompagnée de Romain Desarbres. Cette semaine, on vous propose une spéciale famille. Famille recomposée, les grands-parents et leur rôle, ou encore les relations parents-enfants.

0: Je dînais l'autre jour avec une amie et par la fenêtre du restaurant, une scène attira notre attention. Une petite fille sur les épaules de son père, ses chaussures blanches ballantes contre sa chemise. Un instant, je me suis projetée dans cet enfant, avec cette sensation d'être invulnérable, au-dessus de la mêlée, à l'abri des coups de l'existence, dans cette confiance à laquelle ils s'abandonnaient tous les deux, lui offrant sa tendresse et sa force, elle offrant sa confiance et sa fragilité d'enfant. Comme maman, c'est un titre qui se mérite, papa. C'est le nom de ceux qui ont au moins essayé. Car pour certains, papa, c'est celui qui a trahi, abandonné, disparu, humilié, frappé, violé. Mais eux, ce ne sont pas des papas. Tout juste des géniteurs. Être père n'est pas un droit, c'est une responsabilité. Je me rappelle, petite, regarder le mien, entrer dans son costume gris-souris, cravate impeccable et cigarette aux lèvres, se changer en 25 secondes et monter sur un escabeau pour manipuler un transfo en me racontant la généalogie des rois de France. Et quand je lui demandais si vraiment Marie les Inscas avait été heureuse avec Louis XV, il me disait « Mais cesse donc de te poser toutes ces questions ». Je lui ai, sur ce point, absolument désobéi. Même le titre de mon émission sur Europe 1 est une question. Alors cette émission, elle est pour vous, les papas, les jeunes papas, les vieux papas, et bien sûr les papas abandonnés ou isolés, parce qu'au cas où vous en douteriez parfois dans la furie du monde, on vous aime, les vrais papas.
1: Magnifique, merci pour ce bel...
0: Il faut le rappeler édito. Quand même.
1: Bah oui, évidemment.
0: Les relations sont tellement difficiles entre les hommes et les femmes aujourd'hui, il faut rappeler aux vrais papas qu'on a besoin d'eux et qu'on les aime.
1: Et on a une heure pour parler des papas, des pères. Vous vous demandiez vraiment, quand vous étiez ado ou jeune fille, si Marie Leszczynska avait été heureuse avec Louis XV?
0: Bah, dès qu'on me racontait quelque chose, je me posais 15 questions. Donc, voilà, je crois que parfois, ça fatiguait parfois un peu mon père que je me pose tout le temps des questions, mais ça s'est plutôt aggravé en vieillissant. Donc, maintenant, il s'est fait une raison.
1: Bon. C'était la fête des pères hier, évidemment. Vous vouliez qu'on parle aujourd'hui, Marie-Estelle, de ce lien, car on a beaucoup parlé des mères récemment, et notamment du lien père-fille, puisqu'on consacrera une autre émission au lien père-fils.
0: Oui, on a beaucoup parlé de la maternité, évidemment, avec les débats autour de la natalité, et puis les liens mère-bébé, les liens d'attachement, et je crois que c'est très, très important d'explorer aussi ce lien père-fille et père-fils qui sont différents, qui ont des dénominateurs communs, mais qui sont quand même très différents dans la construction de l'identité. Et je crois que le rôle du père dans la construction de la future femme, il est évidemment essentiel. Depuis 40 ans, il y a eu à la fois un phénomène de raréfaction du père par l'augmentation des familles monoparentales, des divorces, etc. Et puis, donc, tout simplement des pères inexistants et absents. Mais il y a eu aussi un autre phénomène en même temps, parce que d'un côté, il y a eu une raréfaction. D'un autre côté, aujourd'hui, on assiste à des pères. Les pères qui jouent vraiment le rôle de papa n'ont jamais été aussi présents physiquement, aussi investis dès le plus jeune âge de l'enfant. Et j'entends chez ces jeunes pères beaucoup de questions que peut-être ne se posaient pas les pères d'il y a une ou deux générations, quand on n'avait pas tout déconstruit. C'est des papas qui ont envie de bien faire, qui ne veulent pas répéter un schéma qui ne leur convient pas, et en même temps qui ne trouvent pas leur repère, hein, père et repère, d'ailleurs on entend la résonance entre ces deux mots, qui ne trouvent pas trop leur repère dans un monde qui a plein d'injonctions paradoxales. On est dans un monde qui, sur les formulaires administratifs, ne parle plus de père et de mère, il parle de parent 1 et parent 2. Pour ne vexer personne, pour autant, il y a des fonctions qui ne sont pas exactement les mêmes. Père et mère, c'est un amour commun, un socle commun, mais c'est quand même deux jambes différentes et chaque jambe a sa spécificité pour l'enfant. Donc je crois que c'est très important pour les pères qu'on leur reconnaisse aussi la valeur de ce questionnement dans lequel ils sont aujourd'hui, de leurs fonctions, parce qu'on est dans un monde où tout est indifférencié. Comme on veut discriminer personne, bah finalement on est un peu rendu à une grande flaque où tout est interchangeable, les générations, les sexes, les rôles, les places, et je crois que ça les aide pas, cette confusion. Or ils sont pas interchangeables, et peut-être que le grand nombre de burn-out maternel, le grand épuisement des femmes aujourd'hui, il vient justement du fait qu'on a beaucoup cassé cette fonction paternelle qui est avant tout une fonction protectrice, ouais, en réalité, et protectrice du lien aussi, mais protectrice du psychisme de l'enfant, parce que dans son rôle de tiers séparateur, le père est aussi celui qui dit à l'enfant « tu peux te décoller de ta mère, tu peux t'élancer dans la vie ». Je parle sur le plan symbolique, évidemment, on peut très bien assurer ce rôle en étant divorcé, et on peut très mal l'assurer en étant à demeure. Je parle des fonctions symboliques, mais je crois que c'est important de penser aussi le symbolique, de pas penser uniquement le rôle du père sous un angle logistique, comptable. Alors c'est très bien que les hommes aient guéri de leur phobie du lave-linge, mais je veux dire,

0: c'est pas ça qui aide véritablement l'enfant. C'est que les rôles soient bien identifiés, qu'ils sachent aussi que maman n'a pas réponse à tout, papa n'a pas réponse à tout, ses rôles sont différents et dans certains cas, je me tourne peut-être plus facilement vers l'un que vers l'autre. Et dans la construction de l'identité de la future femme, évidemment que le père est absolument essentiel et que bah, une mère n'a pas toutes les clés, un père n'a pas toutes les clés et on a besoin des deux.
1: Vous êtes psychologue clinicienne, tout ce que vous nous dites là, et notamment le fait qu'on nous répète que le père et la mère sont interchangeables, c'est ce que vous observez ?
0: Bah, ce que j'observe, c'est que on n'a pas su sortir de la séquence de la recherche d'égalité. L'égalité des droits, évidemment qu'elle est très importante. Heureusement qu'on ne vit pas dans un pays où les femmes ne peuvent pas aller à l'université, avoir un toit au-dessus de leur tête sans dépendre d'un homme potentiellement violent. Il n'est pas question de revenir là-dessus. Le problème, c'est quand on place tout sous le prisme de l'égalité, on met de côté un élément qui est essentiel pour la santé psychique collective et individuelle, qui est la complémentarité. Et que je crois que on se rend compte que ces hommes qui sont aujourd'hui beaucoup plus investis affectivement, beaucoup plus présents physiquement, ont parfois du mal à se situer parce que très vite ils se sentent perdus. On parle de mansplaining, mis de côté, suspect d'être trop autoritaire. Et en fait, c'est très malsain parce que évidemment qu'une femme avec un enfant, elle a besoin d'un soutien et ce soutien, bah, en réalité, il faut qu'il soit vertical, il faut qu'il tienne, il faut que ce soit comme les murs de la maison, quoi. Si c'est pas solide, ça se casse la figure. Et le père, il peut aussi représenter ce rempart. Je pense que d'ailleurs, aujourd'hui, les pères, on le voit bien avec le scandale du périscolaire, ils ont besoin de faire fond à nouveau sur cette force masculine protectrice pour se positionner et dire « maintenant, ça suffit ». On ne paye pas des impôts pour confier nos enfants à n'importe qui. Ils ont besoin de porter cette voix protectrice, mais pour autant, il faut qu'on leur autorise de le faire. Il faut qu'on les encourage à le faire. Et j'ai beaucoup d'hommes qui me disent « moi, j'ose plus prendre la parole, j'ose plus dire ce que je pense ». Parce qu'il y a un mansplaining général. Alors, bah, faut pas qu'ils se victimisent, faut y aller quand même, faut s'en foutre des commentaires. Mais c'est vrai qu'il y a une atmosphère d'époque où parfois il y a une suspicion parce que finalement, je crois que le grand problème si les prédateurs prennent le devant de la scène, c'est que précisément, on a peut-être un peu trop bâillonné ceux qui voulaient protéger. Or, face aux prédateurs, on a besoin de protecteurs. Donc, je crois que quand on fait sauter tous les interdits structurants, toutes ces fonctions symboliques en fait de verticalité, ça se voit d'ailleurs à l'école. Les enseignants sont devenus un peu des animateurs de garderie. On veut plus sanctionner, etc. On prive les pères d'un certain nombre d'outils. Ça veut pas dire la force, ça veut pas dire le châtiment corporel, ça veut pas dire l'humiliation. Ça veut dire à un moment donné, je repose la limite. Stop. Et cet interdit-là, s'il saute dans la famille, il saute dans toute la société.
1: Mais Marie-Estelle Dupont, vous diriez que ce problème de place et de rôle du père explique de nombreuses séparations avec enfants en bas âge. Il y a un lien que vous feriez ?
0: Bah d'abord, je pense que quand on prive le père de parole, quand on le prive symboliquement de ses outils, de cette transmission, de l'interdit, encore une fois, l'interdit, c'est ce qui est dit entre, donc c'est ce qui préserve le lien. Je dirais même que l'interdit, c'est le contraire de la coercition. C'est ce qui impose le respect. On met les femmes en position d'être toutes puissantes, et être toutes puissantes, c'est être toutes impuissantes, c'est être épuisées. Parce que si elles doivent porter seules la charge logistique, la charge émotionnelle, la charge financière, la charge morale, la charge éducative, c'est trop. Et ça prive l'enfant d'un deuxième appui, ça prive aussi la femme d'un répit, d'une épaule. Et donc, évidemment, ça fait exploser les couples. Parce que tant qu'on est deux, ça va. Mais si la femme doit pouvoir être sur tous les fronts à la fois au moment où l'enfant arrive, elle est épuisée. Si elle est épuisée, elle ne peut plus être femme. Si elle ne peut plus être femme, le couple en souffre et donc le couple explose. Et il y a quand même une augmentation très importante des séparations quand l'enfant est en bas âge. Ce qui veut bien dire qu'on a du mal aujourd'hui, un des défis psychologiques aujourd'hui, ça ne veut pas dire que les défis d'avant n'avaient pas de valeur, mais le défi aujourd'hui, c'est comment on passe de 2 à 3. Comment on fait en sorte que le couple survive à l'arrivée de l'enfant, alors même qu'il est la source de cet enfant? Eh ben, pour ça, il faut que les places soient bien définies. Il faut que les fonctions soient bien définies. Et donc aussi, il faut qu'on autorise les couples à avoir ce dialogue éminemment intime où, en fonction de leur histoire, de leur personnalité, de leurs talents, de leurs angoisses individuelles, le couple va trouver son équilibre. On peut pas imposer un modèle de l'extérieur qui conviendra à tout le monde. On voit bien que ça ne fonctionne pas. Et je pense que pour que la mère transmette, parce qu'on va parler des relations père-fille, je pense que pour que la mère, elle puisse transmettre un féminin apaisé à sa fille, un féminin heureux, un féminin qui n'est pas dans le ressentiment, elle a sa part de travail psychique à réaliser par rapport à ses déceptions, bien sûr. Mais il faut aussi que le père soit là pour transmettre un espoir que les hommes bien et forts existent. Bien et forts. C'est-à-dire ni fort pervers prédateur, ni bien, mais paillasson à la maison qui s'écrase complètement émasculé, parce que ça, c'est pas rassurant non plus, c'est très anxiogène, ça va faire des filles hyper autonomes, hyper indépendantes, qui penseront qu'elles peuvent jamais s'appuyer sur du masculin. Oui. Donc je crois que le père, il donne aussi cet espoir et cet horizon à la fille, qu'il y a des hommes bien sur qui tu peux compter, ni écrasé et faible, ni tout puissant. Et puis, le deuxième espoir que donne un père qui fait le job et qui est solide et qui tient la route à sa fille, c'est « quoi qu'il t'arrive, ma fille, dans ta vie de femme amoureuse, tu me trouveras sur ton chemin si tu es en difficulté. »
1: Ça, c'est important pour sécuriser la petite fille. Marie-Estelle Dupont, sur le rôle du père dans la construction de la fille, on va y venir, mais j'avais une question avant de démarrer vraiment le thème. Mais est-ce que vous diriez que les pères sont plus heureux aujourd'hui qu'avant, ou pas ?
0: Non, ils ne sont pas plus heureux parce que... Il y a quand même les outils de la psychologie qui font qu'on s'autorise à trier le bon grain de l'ivraie et à dire il y a des choses que je retiens, puis il y a des choses que je veux pas garder dans l'éducation d'avant, ou peut-être que mes parents avaient pas réfléchi à leur héritage. Moi, je vais ouvrir un peu l'héritage avant de l'accepter comme ça, et je vais me demander ce que je veux reprendre de mon père, ce que je veux pas reprendre. Par exemple, de mon père, certains hommes disent, je ne veux pas reprendre le fait qu'il ne voyait ses enfants que le dimanche. Voilà, je veux être beaucoup plus présent, je veux être beaucoup plus impliqué. Ça, c'est super. Ce qui est difficile, pour eux, c'est de se trouver des modèles identificatoires qui fonctionnent vraiment. Parce que finalement, ce que je trouve un petit peu hypocrite dans notre modèle de société, c'est qu'on demande aussi, on le voit bien avec le débat sur le congé parental, on demande quand même au papa de compenser une défaillance du système dans sa globalité. C'est-à-dire que c'est bien que les papas soient plus là auprès de la maman quand un bébé arrive. Mais c'est pas au père tout seul qui a déjà ses propres défis, notamment économiques, parce que c'est très dur aujourd'hui de faire vivre une famille avec un seul salaire. Si sa femme s'arrête de travailler pour élever les enfants, il va pas pouvoir tout compenser dans le système, voyez. Et on est dans un système qui a tellement axé les choses sur l'individu n'est qu'un consommateur contribuable. Donc finalement, c'est un agent statistique. En abrasant ces fonctions symboliques du père, de celui qui transmet, etc., que du coup, on demande au père d'être là pour pas que les mères soient épuisées, mais le père, il peut pas tout faire non plus, en fait. C'est au village d'être là. C'est-à-dire que c'est aussi au lien dans la cité, au lien de voisinage, au lien de coopération, au lien intergénérationnel, d'entourer une femme qui met un enfant au monde. Le père, il peut pas non plus être au four et au moulin. Et je trouve que ce qui est assez hypocrite dans le débat, c'est qu'on dit au père, fais ci, fais ça, sois plus là, etc. Mais d'abord, il y a des pères qui veulent prendre leur congé paternité, puis qui se font un peu punir par l'entreprise. Donc, on voit bien aussi qu'il y a un double discours entre ce sur quoi l'État communique et puis après ce qui se passe dans la réalité. Mais surtout, l'homme, il va pas pouvoir compenser le fait que le maillage social, le tissu social, la place des grands-parents, les liens dans la cité ont été très abîmés dans la modernité qui met toujours l'accent sur l'individu et jamais sur le lien. Mais résultat, quand on est dans des moments de grande dépendance dans sa vie, des moments de fragilité, des moments où on accueille un petit être qui nous rend à nouveau dépendants des autres, et bien finalement, les couples sont très isolés. Comme les couples sont très isolés, ben ils explosent.
1: Le rôle du père dans la construction de la petite fille, on parle des relations père-fille cet après-midi au lendemain de la fête des pères. J'espère que vous n'avez pas oublié de souhaiter une bonne fête à vos pères, vous tous. C'est quoi le rôle du père dans la construction de la petite fille? Qu'est-ce que vous pourriez en dire, Marie-Estelle Dupont?
0: Le père et la mère sont évidemment les racines et ils ont un rôle commun, la particularité c'est que pour la petite fille, le père va être à la fois le premier modèle d'un amour sain, comment je suis regardée en tant que fille d'une manière saine. Et donc évidemment, si le père est absent, si le père n'est pas là, ce regard va être cherché toute la vie dans le regard d'autres hommes, avec une grande fragilité, un grand besoin d'être reconnu et validé par d'autres hommes et beaucoup de doutes sur sa valeur. Et en même temps, le premier modèle de comment un homme traite une femme. Donc évidemment, si elle voit son père qui traite sa mère avec respect, elle part avec une immunité d'un vrai bonhomme c'est comme ça que ça se conduit avec une femme. Et donc, elle va aussi être immunisée, c'est-à-dire qu'elle aura ce fond psychique qui lui permettra de repérer quand il y a un manque de respect, quand il y a quelque chose qui n'est pas ajusté. Donc, c'est à la fois le premier amour, amour sain, évidemment, et en même temps, le premier modèle de la relation à la femme dans ce qu'elle lit entre ses parents. C'est pour ça que si les relations sont très, très, très conflictuelles, c'est extrêmement compliqué pour la petite fille qui, quoi qu'elle en dise, se sent forcément triangulée dans cette violence du couple.
1: Ouais. C'est une attitude innée de la part du père que d'être protecteur, mais pas séducteur, ou ça s'apprend? En clair, est-ce que ça s'apprend d'être père aujourd'hui? Enfin, aujourd'hui et avant d'ailleurs.
0: Je pense que nos enfants nous apprennent le métier de parent, oui, bien sûr. C'est que des travaux pratiques, en fait. On a des théories, puis un jour, on a des enfants. Mais c'est vrai que ce positionnement sain, je crois qu'il y a quelque chose d'inné. C'est-à-dire qu'on sent chez nos amies femmes, on sent chez nos patientes, quand elles ont eu un père qui n'arrivait pas à avoir ce regard à la fois sain de « je te valide dans ta féminité », ça, c'est pour t'autoriser à aller vers d'autres hommes et qui, au contraire, ont un regard très séducteur, très possessif, qui n'est pas du tout ajusté et qui, au contraire, va bloquer la fille dans son cheminement de femme parce qu'elle va avoir peur, si elle devient féminine et séduisante, de séduire son père. Et donc, elle se sentirait coupable de cette séduction sans voir que c'est son père qui est dans qui crée un climat incestuel et pas du tout elle, évidemment. Mais donc, c'est très important que le regard du père... Il y a un « tu es magnifique, ma chérie, vas-y, sors, tu es la plus belle dans ta robe pour ce dîner de classe, qui est sain et qui est porteur. » Et puis, il y a un regard qui n'est pas ajusté, qui est intrusif et qui, au contraire, va faire sentir un grand malaise à la fille qui, du coup, va s'interdire de devenir féminine pour d'autres hommes parce qu'elle va sentir qu'elle séduit son père. Elle ne doit évidemment jamais sentir qu'elle séduit son père. Elle le séduit au sens où il est émerveillé devant elle parce que c'est la 8e merveille du monde. Mais c'est la 8e merveille du monde parce que c'est le fruit d'un amour qui l'a précédé, évidemment. Et donc, le père a vraiment ce rôle d'un amour sain qui lui permet de le quitter et pas du tout de « tu m'appartiens », en fait. C'est tout l'équilibre subtil. Mais je pense que les pères sains le font assez naturellement, oui, bien sûr.
1: Et heureusement, c'est la majorité des cas. On peut le dire sans se tromper.
0: Et heureusement, je pense que c'est la majorité des cas. Moi, j'ai forcément un biais, puisque en consultation, je reçois des gens qui ont des grandes blessures dans leur lien d'attachement. Mais oui, je pense que c'est la majorité des cas, oui.
1: Si les parents se séparent ou sont en conflit, que se passe-t-il ? Marie-Estelle Dupont.
0: Alors, si les parents se séparent ou qu'ils sont en conflit, encore une fois, ce qui est très important, c'est que le père continue de jouer son rôle de père, qui est de bien nommer les places et de ne pas rentrer dans une confusion. C'est-à-dire que le problème de la séparation des parents, c'est toujours les alliances perverses où il y a un parent qui s'allie avec un enfant et un autre enfant qui s'allie avec l'autre parent. Vous voyez ce que je veux dire ? Et donc, ce qui est très important pour la petite fille, si ses parents sont en conflit ou que ses parents viennent à se séparer, c'est qu'elle sente que la colère que son père peut ressentir en tant que mari vis-à-vis de sa femme, ou les difficultés qu'il ressent avec sa femme, ne retentissent pas sur elle, ne lui retombent pas dessus et qu'elles ne sont pas mises dans le même sac. C'est-à-dire qu'il ne faut pas qu'il y ait de confusion entre la mère et la fille. Je peux être mal avec ta mère en ce moment, je ne vous mets pas dans le même sac, je ne vous confonds pas. Tu es l'enfant, c'est ma femme, tu es ma fille, ses rôles et ses places ne sont pas interchangeables. D'ailleurs, potentiellement, je peux me séparer de ta mère, je ne peux pas me séparer de toi, parce qu'on ne change pas d'enfant, même si un jour, les malheurs de la vie font que peut-être on va changer de conjoint. En revanche, voilà, ce qui pourrait être dévastateur, c'est que la fille ait l'impression d'être punie, d'être mise dans le même sac, et que le père, finalement, dans son dépit, dans son chagrin, dans sa colère, dans sa déception, met la mère et la fille dans le même panier, et que finalement elle est privée de l'amour et de l'expression de l'amour de son père en raison de cette séparation. Et je pense qu'aujourd'hui les papas font très attention à ça dans l'ensemble.
1: Qu'est-ce qui ferait que le père mette la mère et la fille, ou les filles d'ailleurs, dans le même sac lors d'une séparation?
0: Alors souvent des situations d'emprise où justement peut-être l'un des deux peut-être la mère aurait essayé de remonter la fille contre le père, et le père épuisé, en fait, finit par lâcher. Ça, c'est une première possibilité. Une deuxième possibilité, c'est que finalement, le père n'ait pas assez travaillé sur son rapport au féminin et qu'il fasse une généralité et qu'il associe les difficultés qu'il a avec sa femme, qu'il en fasse une généralisation abusive en disant, de toute façon, avec les femmes, ça se passe toujours mal. Donc, ma fille, en grandissant, va être une femme, donc ça va mal se passer. Et je crois que là, c'est très important que l'homme arrive, enfin, le père arrive vis-à-vis de sa fille à défusionner les places et à rester en position de père, même s'il est en train de perdre son statut de mari. Vous voyez ce que je veux dire? C'est deux rôles qui ne peuvent pas être confondus.
1: La relation entre le père et la fille, on en parle cet après-midi sur Europe 1 dans Et si on en parlait avec Marie-Estelle Dupont. Restez bien avec nous, on fait une petite pause et on se retrouve juste après. On va parler de l'adolescence, on va parler du moment où la fille cherche un compagnon, voilà. Est-ce qu'elle, quand elle idéalise le père, est-ce qu'elle cherche un compagnon qui ressemble au papa ou alors tout le contraire? On va en parler avec Marie-Estelle Dupont dans un instant. À tout de suite, restez bien avec nous sur Europe 1, évidemment.
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14: Jusqu'à 16h, et si on en parlait avec Marie-Estelle Dupont et Romain Desarbres, cet après-midi, on parle des relations père-fils, père-fille, dans le cadre d'une semaine spéciale famille. Et c'est juste après le journal permanent. Bel été avec nous sur Europe 1.
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27: Bonjour Marlène, bonjour à tous. C'est une journée historique pour Sophie Adnot. Elle devient la première Française à marcher dans le vide spatial. Un rêve d'enfant pour l'astronaute de 44 ans. Elle remplace actuellement une ancienne antenne de transmission de données et de communication. « Je me sens bien dans l'espace », a indiqué il y a quelques instants la Française. Cette opération vertigineuse devrait durer un peu plus de 6 heures. Le parquet de Paris ouvre une enquête sur les soupçons d'ingérence russe ciblant Édouard Philippe et Gabriel Attal. Les deux prétendants à la présidentielle ont été visés ces dernières semaines par des campagnes de désinformation. Édouard Philippe salue la complémentarité utile qu'apporte selon lui à sa campagne présidentielle le ralliement de Gérald Darmanin. Le président d'Horizon s'est dit heureux de préparer la recomposition politique indispensable avec le garde des Sceaux. Près de 3 ans après le meurtre de Thomas à Crépol, l'accusation écarte la circonstance aggravante de racisme anti-blanc dans son réquisitoire définitif contre les 14 mises en examen. Les juges d'instruction avaient pourtant fait le choix inverse le mois dernier. Après le piratage du fisc, le gouvernement veut comprendre les failles. Sébastien Lecornu demande à l'Agence nationale de la sécurité des systèmes d'information de réaliser un audit approfondi sur le vol des données. Près de 700 000 particuliers et entreprises sont concernés. L'actualité à l'étranger, à présent, l'épidémie d'Ebola en République démocratique du Congo est loin d'être maîtrisée. Ce sont les mots de l'Organisation mondiale de la santé mettant en garde contre un risque élevé de propagation internationale. Plus de 2320 décès ont été recensés sur 4945 cas confirmés depuis son déclenchement au mois de mai. Nouvelle tension entre la Russie et l'Ukraine. Moscou a tué 10 personnes dans le nord-est de l'Ukraine. La Russie poursuit ses frappes et aurait construit 10 nouvelles bases militaires secrètes le long de sa frontière pour lancer des drones. C'est ce que révèle le Télégraphe aujourd'hui. Le numéro 3 de la FIFA, Kevin Lamour, licencié. Le français directeur des opérations à la Fédération internationale de football s'est récemment opposé au projet de Gianni Infantino d'ouvrir la FIFA à des investisseurs privés. Projet qui est désormais abandonné. On termine par ce mot de football. Lyon face à son destin européen. Ce soir, l'Olympique Lyonnais dispute son barrage en Ligue des Champions. Match aller sur la pelouse de Fenerbahçe en Turquie. Coup d'envoi à 21h. Une rencontre évidemment à suivre sur les antennes de Canal+. 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
14: Merci Wallis et on vous retrouve dans une demi-heure sur Europe 1 pour un nouveau point sur l'info. On va continuer de parler à présent des relations père-enfant.
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1: Et si on en parlait avec Marie-Estelle Dupont tous les jours entre 15h et 16h sur Europe 1 et tout l'été, hein, vous réécouterez les émissions toujours entre 15h et 16h sur Europe 1. On ne va pas se quitter. Aujourd'hui, on parle des relations entre le père et sa fille, entre les pères et leur fille. Alors, on a parlé du rôle du père dans la construction de la petite fille, Marie-Estelle Dupont. Là arrive l'adolescence. Que se passe-t-il à l'adolescence ? Vous nous dites, le père ne sait plus comment se positionner, c'est ça, ça chamboule tout.
0: Pas nécessairement, mais oui. C'est vrai que c'est intéressant parce que quand on écoute justement des papas très sains, c'est SAINS qui s'investissent dans l'éducation de leur fille, ils disent mais waouh, en fait c'était facile quand elle était petite parce que comme c'était une petite fille, il n'y avait pas de questions, elle venait, elle se mettait dans mes jambes, je lui faisais des câlins, je la portais sur mes épaules, etc. Puis à un moment donné, la puberté arrive, je sens que cette sexualisation de son corps, en fait, instaure évidemment une distance, parce que si elle ne l'instaurait pas, ce serait très grave. Et je sais pas comment gérer, parce que j'ai d'autant plus envie de la protéger que je sens que, bah, voilà, les garçons vont rentrer dans sa vie et je voudrais pas qu'on lui fasse mal. Et en même temps, je sens que je dois aussi la protéger de mes inquiétudes, je dois la protéger de mes envies d'être trop intrusif, trop contrôlant. Donc, je dois à la fois veiller et en même temps faire un petit

0: pas de recul. Voilà, je dois. Avant, je me posais pas la question quand il fallait lui changer son maillot de bain en rentrant de la plage, etc. Ouais. Et là, je sens que il faut que je fasse très très attention à sa pudeur, à ses transformations, à ses complexes, à ses questionnements. Je les trouve très émouvants, ces papas qui s'interrogent là-dessus, en fait, parce que je pense que toutes les jeunes filles sont fragiles par rapport à leur image d'elles-mêmes et qu'en fait, les paroles ou les absences de paroles aussi des hommes de la famille, ça peut peser lourd, ça peut créer des grands malentendus. Et donc les papas se posent des questions à l'adolescence. Comment je fais pour la mettre en garde contre les garçons sans lui donner l'impression que je pense que tous les garçons sont forcément des salauds parce que j'ai quand même envie qu'elle se trouve un amoureux et qu'elle soit heureuse. Et ils en parlent et ils me confient que ça les inquiète et qu'ils essayent en fait de trouver le fil. Et c'est une question que peut-être on se posait pas avant. Soit parce que ça n'existait pas, soit parce qu'il y avait des sortes d'autoroutes de comportement et qu'on n'y réfléchissait pas. Et je crois que le père a aussi un grand rôle en tant que premier modèle d'homme pour sa fille, à lui apprendre le discernement, en fait, en lui montrant par l'exemple comment se conduit un homme valeureux, comment se conduit un homme bien, à la fois par son exemple et par les discussions qu'il peut avoir avec elle. C'est une manière de forger son discernement. Tu vois, c'est super beau de tomber amoureuse, mais en tout cas, tu peux pas négocier sur le respect, parce que s'il y a pas de respect, il y a pas de confiance, et s'il y a pas de confiance, en fait, il y a pas d'amour. Il peut y avoir de l'attirance, mais il y a pas d'amour. Ne reste pas dans une relation qui te fait sentir insuffisante. Jamais, ne doute pas de ta valeur. Ça paraît idiot ce que je dis, mais une petite fille qui n'a jamais entendu son père lui formuler à quel point il croyait dans sa valeur, il avait confiance en elle, dans son féminin séduisant, mais aussi confiance dans son intelligence, dans son jugement, dans ses projets, dans ses intuitions. Eh ben, c'est pas pareil. C'est-à-dire que peut-être qu'avec le même rêve et le même projet, la petite fille qui a senti que son père lui faisait confiance, elle va s'élancer dans la vie avec confiance, alors que la petite fille qui n'a jamais eu cette approbation, cette validation, elle va le faire, mais elle va le faire à la force du poignet, elle va le faire en ayant des doutes, elle va le faire en se sentant ridicule d'avoir des angoisses, mais en n'osant pas parler de ses angoisses. Et en fait, c'est très rassurant de pouvoir aller parler de ses angoisses à son père. Mmh. Et donc, moi, j'invite vraiment les papas à dire à leur fille, mais fais-toi confiance, tu peux te faire confiance. De toute façon, si t'as un doute, je suis là, on peut réfléchir ensemble. Et évidemment, avec la maman, hein, mais là, je parle de la relation père-fille. Parce que, vraiment, une petite fille, au fond d'elle, elle a quand même envie que son père soit fier d'elle. Et donc, si elle a toujours un doute sur le fait qu'il lui fait confiance, elle va s'épuiser pour avoir des réalisations extraordinaires, être première de la classe, être une élève brillante, faire des choses extraordinaires en espérant, en attendant cette reconnaissance de son père. Alors que si dès le départ c'est donné, je te fais confiance, tu peux croire en toi, tu peux croire en ton jugement, de toute façon, si je pense que tu fais une grosse bêtise, je suis là, donc je vais te le dire, c'est quand même plus léger. Peut-être qu'elle fera les mêmes choses, mais elle les fera avec moins d'angoisse, moins de maux de tête, moins de maux de ventre, moins d'insomnie, moins de doutes. Allez-y, quoi. Allez-y, les papas. Investissez-vous à fond. Moi, quand je vois des papas qui s'investissent avec leurs filles, je trouve ça très, très émouvant, très beau. Et je me dis, elles partent avec un capital et une immunité incroyable dans leur vie amoureuse.
1: On est à l'adolescence. Va arriver l'époque des petits copains. Et puis ensuite, la recherche d'un compagnon. Marie-Estelle Dupont, c'est vrai ce qu'on dit, les filles cherchent souvent dans leur partenaire le regard ou l'approbation du père. Qu'est-ce qu'on peut dire de ça?
0: Oui,
1: je vous vois lever les yeux au ciel.
0: Voyez, ouais. Non, mais c'est parce que je réfléchis, c'est pas parce que je trouve que votre question est stupide.
1: Non, j'ai compris, oui. Je l'avais pas traduit comme ça. Hein.
0: Alors, oui et non. C'est-à-dire que je crois que, par exemple, une fillette qui a vécu en fusion totale avec sa mère, dans l'idée que les hommes n'étaient pas valables, ou avec un père très absent qui vient finalement confirmer cette croyance que la mère transmet que les hommes ne sont pas valables, eh bien, c'est une petite fille qui potentiellement va être tellement sous l'emprise de sa mère que dans son partenaire homme, elle va chercher sa mère. C'est tout à fait possible. Quand une femme ne cherche pas son père, elle cherche sa mère dans la relation amoureuse. Après, je crois que l'important, c'est pas est-ce que je cherche mon père ou est-ce que je cherche ma mère, c'est est-ce que j'ai désidéalisé le modèle que j'ai. Est-ce que je cherche finalement chez mon partenaire les qualités que je trouvais vraiment formidables de mon père et que j'ai trouvé extraordinaires, notamment sa fiabilité, son intégrité, son honnêteté, que sais-je encore? Et dans ces cas-là, c'est très bien. Finalement, si ça vous donne une liste de qualités, c'est très bien. Si vous ne l'avez pas désidéalisé, c'est-à-dire que vous n'en voyez pas les défauts, vous n'en voyez pas les limites, bon courage pour trouver un homme qui a envie de rester, parce que si on se met à la place de cet homme-là, et c'est pareil dans le schéma inverse, petit garçon, maman, s'il se sent comparé tous les matins au patriarche idéalisé, c'est quand même très compliqué. Et de la même manière, pour une femme, c'est très compliqué si elle sent qu'à chaque fois qu'elle pose un plat sur la table, son mari fait une réflexion sur le fait que la ratatouille de sa mère était meilleure. Donc je crois qu'on a besoin pour notre vie amoureuse d'avoir désidéalisé notre père. Pour une femme, elle a besoin d'avoir désidéalisé son père. Ça veut dire qu'elle a besoin de l'avoir connu. Évidemment, c'est compliqué de désidéaliser quelqu'un qu'on connaît pas, parce que l'absent, on l'idéalise, ou on fait une généralité et on déteste tous les hommes parce que notre père n'était pas là. Et d'avoir pu dire, bah, mon père avait ses qualités incroyables et j'aimerais bien les retrouver chez mon futur partenaire, mais il avait aussi ses défauts et donc je cherche pas du tout une copie de mon père. C'est quand même plus sain, ça ouvre plus de perspectives et je pense surtout que pour l'homme qui va rentrer dans sa vie, c'est moins lourd.
1: Oui, c'est sûr.
0: C'est compliqué d'être comparé à un idéal. Hein.
1: Oui. Donc, votre conseil, je dirais, c'est de désidéaliser le père avant de partir à la recherche d'un compagnon.
0: Je crois que pour nous tous, devenir adulte, c'est avoir pu regarder la réalité qui est parfois difficile à regarder en face, de qui est mon père et qui est ma mère. Quelles étaient ses qualités extraordinaires, quels étaient ses défauts, quels ont été peut-être des maltraitances, des traits pervers graves quand ça a pu arriver. C'est très important d'avoir pu les désidéaliser pour s'autoriser soi-même à être imparfait et autoriser notre partenaire à être imparfait, oui, bien sûr.
1: Oui.
0: Bien sûr. Parce que souvent, quand vous cherchez la copie conforme de votre père ou votre mère, vous en arrivez assez tardivement à la conclusion que toutes les personnes de ce sexe-là ne sont pas valables, puisqu'évidemment, vous avez idéalisé quelque chose. Donc, aucun être humain ne pouvant être à la hauteur de cet idéal que vous n'avez jamais démystifié, vous ne pouvez aller que d'échec et de déception en déception.
1: Vous diriez qu'une fille a d'autant plus de chances de réussir sa vie amoureuse que sa relation avec son père a été saine, c'est-à-dire que c'est la base de la relation amoureuse, le fait d'avoir une relation saine avec son père.
0: Avec ses parents, d'être au clair dans la relation qu'on a avec ses parents, qu'on les voit plus. Je pense que c'est très important. J'avais une patiente qui me disait l'autre jour, non mais de toute façon, Marie-Estelle, vous savez, je m'autoriserai pas, je crois, à être heureuse en couple et à prendre les bonnes décisions tant que j'aurai pas réglé ma relation avec papa. Et elle était sur le bon chemin. Elle voyait pas à quel point son père était encore en train de maintenir une emprise très perverse sur elle, y compris de la bloquer professionnellement dans son dos pour qu'elle ait toujours besoin de lui. Et que, en fait, tant qu'elle avait pas la force et le courage de s'affirmer et de dire non à son père, elle s'autoriserait pas à trouver un homme qui soit dans un masculin protecteur sain. C'est-à-dire qu'elle associait la force à la destruction et pas du tout la force à la coopération et à la tendresse et à l'amour. Et elle avait très bien senti qu'évidemment, la condition pour être heureuse avec un homme, c'était d'avoir donné à son père la place qui lui revenait, en l'occurrence une place pas trop près d'elle, vu ce qu'il faisait du lien et vu la manière dont il était dans l'emprise et le contrôle de sa fille. Ça arrive, c'est dur pour une fille de se construire quand elle a un père très narcissique. On n'a pas parlé du cas des pères narcissiques, on a un peu parlé des pères absents, mais quand on a un père très narcissique qui ne veut pas être désidéalisé, la fille est obligée de prendre beaucoup, beaucoup de distance parce qu'il va sans cesse disqualifier l'homme qu'elle lui amène. Donc dans ces cas-là, moi je conseille aux patients de ne pas présenter leur partenaire parce qu'il va jouer à ce jeu pervers et il va émasculer l'homme qui arrive, bien évidemment, pour garder le contrôle.
1: Il va se placer en concurrent.
0: C'est pas évident d'avoir un... Bien sûr, c'est pas évident d'avoir un père ou une mère narcissique. Hein. C'est très très compliqué.
1: C'est quoi les enfants d'artistes? C'est sont les artistes.
0: Oh non, il y a pas de catégorie socio-professionnelle. Oh là là.
1: Besoin d'un certain ego quand on est chanteur, acteur de cinéma ou.
0: Il y a des gens qui ont des profils très narcissiques dans tous les domaines évidemment dans l'armée, chez les artistes, chez les profs. C'est pas la catégorie socio-professionnelle qui est un brevet de d'équilibre mental, pas du tout.
1: Le père, Marie-Estelle Dupont, doit avoir réglé des choses avec lui-même pour que sa fille ait confiance en elle. Vous avez dit ça, c'est important d'en parler.
0: Oui, je crois qu'en tant que parents, on est vraiment les modèles identificatoires de nos enfants et il faut qu'on ait en tête qu'il suffit pas qu'on ait confiance dans nos enfants et qu'on leur dise et qu'on les aime sincèrement pour qu'ils aient confiance en eux. Parce que nos enfants, ils s'identifient pas tellement à nos mots, ils s'identifient à la manière dont on se traite nous-mêmes. Un père qui serait très dur avec lui-même, qui se ferait beaucoup de reproches, qui serait tout le temps dans la culpabilité ou qui n'oserait pas s'affirmer, qui se laisserait marcher dessus à la maison. Vous savez, on voit des hommes qui sont très assertifs au travail et puis quand ils rentrent chez eux, c'est des paillassons. garçon. Moi, j'avais un exemple dans une ancienne école de mes enfants où le pauvre papa, il me faisait de la peine. Je le voyais complètement écrasé, mais écrasé au sol, quoi. Alors que dans son boulot, il avait un poste très, très, où il bataillait et il avait pas de difficulté à batailler. Je crois que forcément, on va transmettre ces doutes qu'on a sur nous, on va les transmettre à nos enfants. Moi, j'avais un patient qui me disait l'autre jour, Marie-Estelle, j'ai un problème. Mon fils ment. Et ma fille n'ose pas prendre la parole en public. Donc, quand elle a une interro écrite, ça roule tout seul, elle n'a pas peur, mais réciter une poésie, faire un exposé, c'est la fin du monde. Et alors, je lui pose une question provocatrice, puisqu'évidemment, quand on est psy, on est un peu détective, et pour trouver les réponses, il faut être un peu provocateur parfois, et je lui dis, très bien, eh ben, écoutez, Thomas, dites-moi, qui ment dans la famille et qui a du mal dans la famille à dire ce qu'il pense. Et il a tout de suite vu les identifications croisées. C'est-à-dire qu'il m'a dit, mais c'est drôle ce que vous dites parce que je viens de m'apercevoir, je comptais vous en parler d'ailleurs, que ma femme m'avait menti sur des papiers, sur des trucs d'argent un peu importants. Je dis, bon, bah, vous demandez pas d'où, voilà, ça ruisselle. S'il y a du mensonge dans la famille, les enfants, ils imitent ce qui se passe, quoi. Donc, ça vient de là. Et votre fille, elle vous adore, vous avez une super relation avec elle, vous êtes très proches. Donc évidemment que si elle sent que son père, il y a des choses qu'il n'arrive pas à dire, qui lui restent en travers de la gorge et qu'il ne les dit pas parce qu'il a peur qu'il y ait un conflit, évidemment qu'elle ne comprend pas pourquoi, mais elle a peur, elle a peur de s'affirmer, elle a peur de s'exprimer. Donc je crois que plus nous, on bosse sur nos zones difficiles, en fait, les endroits où on n'est pas confortable avec nous-mêmes ou avec l'autre, plus on libère aussi le chemin pour nos enfants. Et c'est vrai dans tous les sens, mère-fils, mère-fille, père-fils, père-fille. La fille elle s'identifie pas forcément à sa mère. Il y a des traits chez notre père qui peuvent tellement nous inspirer qu'on peut être une fille et s'identifier complètement à son père parce qu'on se sent plus proche dans sa sensibilité. Voilà, une petite fille peut être introvertie comme son père alors qu'il y a une mère très extravertie. On va s'identifier aux parents avec lesquels on a certaines affinités. D'ailleurs, on peut s'identifier à son père sur le plan professionnel et s'identifier à sa mère sur le plan des émotions, de la communication, etc. C'est pas systématiquement la mère le modèle pour la fille. Le père aussi transmet des traits de personnalité, bien évidemment.
1: Oui. Parmi toutes les questions qu'on peut se poser, quel est l'impact dans la personnalité d'une jeune fille de l'absence du père? Un père très absent, qu'est-ce que ça provoque?
0: Bah, vous savez, un père très absent ou un père qui est pas sain avec sa fille. Regardez Loana, elle a cherché toute sa vie, elle s'est attirée des hommes qui la traitaient comme elle pensait qu'elle méritait d'être traitée. C'est-à-dire que si ce premier homme de votre vie qui vous doit l'amour parce que c'est votre père n'est pas là, il vous signifie que vous ne l'intéressez pas. C'est comme ça que le vit l'enfant. Donc, si le père est absent, la fille ne se sent pas suffisamment valable pour que le père soit là. Donc, c'est très compliqué pour elle d'imaginer qu'un autre homme qui soit au niveau et envie de rester. Elle va se dire, soit je vais être en couple, mais ce sera forcément des ratés qui auront besoin de moi, parce que visiblement, même mon père, il n'est pas resté pour moi. Donc, si un homme est là, c'est forcément que c'est moi la provideuse, c'est moi qui lui apporte quelque chose. Et donc, elles vont être en couple avec des hommes très en dessous, très passifs, qui ne sont pas proactifs, qui ne se prennent pas en main, qui ne sont pas autonomes. Soit elle va être seule. Et elle va aussi revendiquer cette solitude comme une garantie de ne plus jamais être abandonnée, de ne plus jamais être déçue. Donc elle va être hyper autonome, mais finalement hyper autonome aussi dans l'espoir de rendre fier ce père absent qui était peut-être présent physiquement mais complètement indisponible ou qui n'était tout simplement pas là. Et donc c'est une grande souffrance. A contrario, quand vous avez été aimé de manière juste et authentique, c'est moins long. Ça ne veut pas dire qu'on va le réparer en thérapie, mais c'est moins long de vous représenter qu'un homme peut vous aimer à votre juste valeur. Et donc tout le travail de la psychothérapie, quand il y a une figure paternelle pour une jeune femme qui a été ou très imprévisible ou très narcissique ou très absente ou très destructrice, c'est de signifier à la patiente que sa valeur, ce qu'a fait son père, parlait de lui, ne parlait pas de sa valeur à elle, et qu'elle puisse retrouver le sens de sa propre valeur pour s'attirer un homme à son niveau, avec qui elle puisse être dans un vrai lien d'alter ego et pas dans un lien de prise en charge, parce que sinon, effectivement, elle va aller d'échec amoureux en échec amoureux ou choisir d'être seule.
1: Il y a le père absent, il y a également le père très exigeant. Exigeant sur les études, exigeant sur la façon d'être, exigeant très... Alors, inversement, très, très présent. Ça provoque quoi chez une jeune fille?
0: Ça peut provoquer... Alors, bah, ça dépend comment est véhiculé l'exigence. L'exigence, c'est aussi un cadeau. Mais si l'exigence, elle est sur des choses concrètes, mais qu'il y a beaucoup d'amour et beaucoup de tendresse, c'est plutôt une bonne chose de transmettre un certain niveau d'exigence. Mais il faut qu'il y ait de l'amour, il faut qu'il y ait de la tendresse, il faut que l'enfant sente que l'amour n'est pas conditionné à ses performances et à ses réussites. Parce que sinon, un père qui est que dans l'exigence de la performance scolaire, de soit parfaite, soit belle, première de la classe et tais-toi. Évidemment, ça fait des filles très très anxieuses, ça fait des filles potentiellement hyper autonomes qui vont performer sur tout, mais qui vont faire 5-6 burn-out dans leur vie, voire développer une maladie auto-immune ou avoir des grandes crises d'angoisse ou avoir en permanence des problèmes digestifs parce qu'elles auront l'impression qu'il n'y a pas cette sécurité interne de « je suis aimée et après je fais des choses ». Mais je dois avoir décroché la lune tous les vendredis soirs pour récupérer pendant le week-end l'estime de mon père. Et ça, c'est pas possible, en fait. Ça n'est pas possible. Ça crée des carences affectives énormes avec plein d'angoisse, plein d'anxiété, plein de doutes sur soi et c'est très délétère. L'amour du père, c'est l'amour du père, il apaise aussi, il calme les angoisses.
1: Oui. Il y a des pères qui veulent être copains, le père copain qui veulent faire ça, c'est un danger ou pas?
0: Je pense qu'il peut y avoir de la complicité. On peut avoir de la complicité avec nos enfants sans être des copains, parce que finalement être des copains, c'est une forme de séduction. C'est un déni de la différence de génération. On peut pas être les copains de nos enfants parce que d'abord, quand il y aura un incident, on pourra pas restaurer l'autorité. On se tire une balle dans le pied. Et puis un père qui est le copain de sa fille, c'est aussi un père qui bouche, qui se met dans l'embrasure de la porte pour qu'il y ait aucun garçon qui rentre. Je suis pas le copain, mais je veille en fait et vis ta vie. Mais si t'as un problème, je suis là. C'est plus cette posture-là que la jeune fille a besoin de trouver chez son papa.
1: Oui, oui,
0: le père copain, assez vite... Enfin, moi, j'avais une amie qui me disait à Saint-Jean-de-Luz, je vais pas en boîte le soir parce qu'il y a systématiquement mon père qui drague des filles de 20 ans. C'est un peu compliqué à gérer.
1: Ah oui, effectivement. Oui, c'est ça.
0: Donc... Bah oui, et du coup, c'était elle qui n'allait pas en boîte à l'âge où elle aurait dû y aller. Donc,
1: et ça, qu'est-ce qu'on se dit de son père quand on voit ça? Et qu'on est une jeune fille de 15, 16, 17 ans, 18 ans.
0: Bah à cette époque-là, elle était très mal dans sa peau. Elle avait des crises de boulimie. Elle s'annulait dans sa féminité. Elle se sentait pas bien. Puis en vieillissant et en devenant maman, elle a compris que c'était lui qui était dans une posture narcissique et séductrice qui était pas saine.
1: La relation avec le père, elle peut s'être mal passée à l'adolescence ou même avant. Il peut y avoir une absence. Comment elle peut se réparer?
0: Oui, bien sûr qu'elle peut se réparer. Oui. Elle peut se réparer,
1: comment,
0: mais
1: faut toujours que
0: le parent quand même laisse la porte fasse sentir qu'il a envie qu'elle se répare. Il y a des moments d'éloignement, il y a des engueulades, il y a des ruptures, il peut y avoir des conflits. Mais je pense qu'il doit pas y avoir de représailles de la part du parent quand il y a eu de l'éloignement. Il faut essayer de restaurer du dialogue et de comprendre pourquoi à un moment donné notre fille nous a éloignés. Mais évidemment qu'elle se répare, elle se répare aussi parfois quand on devient parent, parce que les petits-enfants permettent à notre père d'exprimer avec nos enfants toute la disponibilité, la tendresse, l'affection, le jeu, le rire, que peut-être ils ne s'autorisaient pas à exprimer quand ils étaient des papas très actifs professionnellement, ou des papas qui étaient très malheureux avec leur femme, donc ils fuyaient la maison pour pas être malheureux, mais du coup comme ils fuyaient la maison, ils fuyaient aussi leur enfant ou leurs enfants. Et parfois les petits-enfants sont un moyen de... Ça peut être un moyen de se rapprocher, si tant est évidemment que le père devenu grand-père accepte de voir dans sa fille, non plus sa fille, mais la mère de ses petits-enfants. Ce qui est complètement différent. Hein. Et c'est pour ça que parfois les vacances avec trois générations, ça se passe mal, parce que les parents ne sont pas traités comme les parents des petits-enfants, ils sont traités comme les enfants des grands-parents, vous voyez ce que je veux dire?
1: Oui, oui.
0: Donc c'est très infantilisant. Ouais. Ça peut être très infantilisant. Mais ça peut être des moments extraordinairement réparateurs et merveilleux, bien sûr. Moi, j'ai plein de grands-pères qui me confient, je suis impatient quand mes petits-enfants arrivent, parce que je sais que je vais pouvoir faire aussi avec eux tout ce que j'ai pas pris assez le temps de faire avec mes enfants et je le regrette.
1: Marie-Estelle Dupont, question qui est peut-être pas politiquement correcte, mais est-ce qu'il y a des pères qui regrettent d'avoir une fille? Ils disent, ah zut.
0: Autrefois, oui, on pouvait voir le sexe d'une fille comme problématique parce que ne transmettant pas le nom de la lignée, c'est plus trop le cas. C'est plus trop le cas quand un père a des difficultés non réglées avec le féminin, avec sa propre mère, que sa mère a été terrible et qu'il projette quelque chose de négatif. Il peut faire un deux poids deux mesures entre son fils et sa fille. Moi, j'ai une patiente d'ailleurs qui souffre d'anorexie boulimique qui me dit mais mon frère, c'est Dieu sur terre, même quand il est vautré dans le canapé. Et moi, je suis première de ma promo en droit, etc. Et en fait, j'ai jamais une parole encourageante, j'ai jamais le droit d'avoir une angoisse, j'ai jamais le droit d'avoir un besoin. Si je tombe malade et que j'ai la grippe en plein hiver, il me fait la gueule, il me parle pas tant que je suis malade. Et donc, oui, il y a des pères, mais comme il y a des mères qui font payer à leur fille d'être une fille, mais c'est quand même moins fréquent qu'avant. On n'a pas eu le temps de parler du cas où le papa est mort.
1: C'est vrai.
0: Et je crois qu'il faut rappeler que c'est très important que la petite fille sache qu'elle a un père et qu'on ne laisse pas dire des choses comme c'est la petite fille qui n'a pas de papa. Il faut reprendre tout de suite et dire il a un père, il s'appelle comme ça, il est mort à telle date. Et c'est très important pour la petite fille de pouvoir aussi se construire un récit réaliste de son père, pas trop idéalisé, mais avec des vrais souvenirs de ceux qui l'ont connu.
1: Et si on
0: qu'elle ne se sente pas abandonnée.
1: Parler avec Marie-Estelle Dupont, ça sera le mot de la fin. Merci beaucoup Marie-Estelle, tous les jours entre 15h et 16h sur Europe 1.
2: C'était « Et si on en parlait » avec Marie-Estelle Dupont et Romain Desarbres, que vous retrouverez demain de 15h à 16h sur Europe 1, pour parler cette fois du rôle des grands-parents. Et oui, en offrant du temps et de l'amour, les grands-parents protègent les enfants et puis ils aident aussi les parents à souffler. 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La suite du programme Le Meilleur de Pascal Praud et vous, 2 heures pour débattre de l'actualité, c'est juste après les infos de 16h. 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
20: Bonjour Marlène, bonjour à tous. Sophie Adnot incarne une fierté française. Déclaration sur X d'Emmanuel Macron après la sortie de l'astronaute française dans l'espace il y a quelques instants. Elle devient la première française à marcher dans le vide spatial. Un rêve d'enfant pour l'astronaute de 44 ans. Elle remplace actuellement une ancienne antenne de transmission de données et de communication. Une opération vertigineuse qui devrait durer plusieurs heures. Dans le reste de l'actualité, le parquet de Paris annonce enquêter sur les soupçons d'ingérence russe visant Édouard Philippe et Gabriel Attal. Il avait déjà ouvert une enquête début août visant Raphaël Glucksmann. Les trois prétendants à l'élection présidentielle en 2027 avaient été ciblés par de fausses informations sur les réseaux sociaux. Près de 3 ans après le meurtre de Thomas à Crépol, l'accusation écarte la circonstance aggravante de racisme anti-blanc dans son réquisitoire définitif contre les 14 mises en examen. Les juges d'instruction avaient pourtant fait le choix inverse le mois dernier. Après le piratage du fisc, le gouvernement veut comprendre les failles. Sébastien Lecornu demande à l'Agence nationale de la sécurité des systèmes d'information de réaliser un audit. Un audit approfondi sur le vol de données. Près de 700 000 particuliers et entreprises sont concernés. L'actualité à présent à l'étranger. Nouvelle tension entre la Russie et l'Ukraine. Moscou a tué 10 personnes dans le nord-est de l'Ukraine. La Russie poursuit ses frappes et aurait construit 10 nouvelles bases militaires secrètes le long de sa frontière pour lancer des drones. C'est ce que révèle le Télégraphe. L'épidémie d'Ebola en République démocratique du Congo est loin d'être maîtrisée, a alerté l'Organisation mondiale de la santé. Aujourd'hui, plus de 2320 décès ont été recensés sur 4945 cas confirmés depuis son déclenchement le mois dernier. Yvette Roudy, première ministre des droits de la femme, est décédée à l'âge de 97 ans. Elle avait accédé à cette fonction entre 1981 et 1986 sous François Mitterrand. Elle avait porté notamment le remboursement de l'IVG et la loi de 1983 sur l'égalité professionnelle. Et puis enfin, en tennis, le retour de deux légendes. Les deux sœurs et grandes championnes de tennis, Venus et Serena Williams, ont régalé les spectateurs du Masters 1000 de Cincinnati aux États-Unis. Elles disputaient leur premier double dames depuis 2022. Malgré leur défaite, les deux légendes ont eu le droit à une standing ovation là-bas sur place aux États-Unis.
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2: Bienvenue dans le meilleur de Pascal Pro et vous. Pascal Pro, entouré tout au long de l'année de ses éditorialistes pour parler des sujets qui font l'actualité. On va commencer par un sujet léger, les vacances d'été. Nous sommes au début du mois de juillet. L'invité est le sociologue Serge Guérin et Pascal est entouré ce jour-là d'Elisabeth Assayag, de Sabrina Medjeber, Gauthier Lebray et Olivier Guénec.
22: Et les vacances, évidemment, c'est parfois en famille. Et la famille, c'est comme le poisson, jamais plus de 3 jours consécutifs.
23: Après ça,
22: donc, comme parlons des vacances en famille.
23: Ça.
22: Non, je blague évidemment.
23: Vous le pensez?
24: Pour le poisson, oui, je pense.
22: Je vais pas parler de moi.
23: Non,
22: on va pas tous parler de nous, mais c'est vrai que.
23: Moi, j'ose plus vous. Voilà. Non, vous aimez pas les vacances en famille, vous?
22: Mais peu importe
23: ce qu'on appelle
22: en famille, moi je suis plutôt indépendant, donc l'idéal souvent c'est d'être avec...
23: Personne.
25: Je pense que le meilleur...
22: Mais tout seul. Ça dépend ce qu'on appelle la famille d'ailleurs.
23: Oui.
22: Ses enfants, c'est pas la même chose que ses parents, vous voyez ce que je veux dire?
23: Bah pour les enfants, du coup, c'est les parents.
0: Et moi, je pense que les meilleures vacances en famille, c'est chacun sa cuisine.
22: Oui, voilà.
0: Non, mais vraiment, je pense que c'est chacun sa cuisine.
22: Mais bon, parlons des vacances en famille avec les beaux-parents, les oncles et les tantes, les beaux-frères et les belles-sœurs. C'est vrai que c'est bon, c'est pas mon univers que je pourrais préférer. L'idéal, c'est de partir avec sa fiancée, son amour.

0: danser.
1: Sénèque.
0: Je voudrais dire, mes amis, partez-vous tous ensemble quelques jours. Avez-vous du mal à supporter tout le monde au bout de 48 heures, vos neveux et nièces? Est-ce une bonne idée de partir avec d'autres membres de sa famille? La seule chose que je me rends compte, c'est lorsqu'arrive le 2 septembre, que tout le monde arrive, revient. Combien de fois ai-je entendu, et c'est notamment des femmes qui disent ça, c'est la dernière fois, que je vais chez mes beaux-parents, ou etc. Ça a été l'enfer. Bon, souvent j'ai entendu ça.
2: Tellement.
0: Parce que, alors si,
1: parce
0: évidemment,
1: qu'elles font à manger,
0: toujours pareil,
1: parce
0: si vous
1: que
0: avez une grande maison,
1: tables, parce que
0: si vous avez une
1: ça,
0: grande maison,
1: tout,
0: s'il y a quatre salles de bain, si tout le monde a de la place, mais la vérité c'est que c'est pas...
3: C'est rarement comme ça.
0: Il y a parfois aussi une proximité qui est pas forcément
1: atroce.
0: Agréable. Et puis parfois aussi il y a des enfants qui n'ont pas forcément les moyens de se payer des vacances, donc qui vont contraints chez leurs parents qui ont une maison, parce qu'il y a une petite chambre ou une grande chambre, que sais-je, mais peut-être qu'ils devraient mieux aller au camping que d'être chez leurs parents. Parce que leurs parents, à ce moment-là, ne sont pas forcément toujours très sympas non plus. C'est
1: ils
0: ce que
1: ont
0: j'entends.
1: Leur rythme.
0: C'est ce que j'entends. Les parents, il y a des rapports parfois qui sont un petit peu... voilà, tu reviens à la maison, bon, bah, tu te plies aux règles de la maison. Mais l'enfant, il a 30 ans, il n'en a plus 12. C'est pas du vécu hein, que je vous dis là. Mais pas du tout ça.
2: Ça
0: en plus,
2: ressemble.
0: Non, pas du tout. En plus, c'est ouais. pas, non, mais c'est ce ouais, que
3: c'est
0: j'en
3: pense. C'est la question de la frontière. Hein.
0: C'est pas du tout pareil. Ça, parce que moi, j'ai toujours, rangement, été indépendant à ce niveau-là. Qu'en pensez-vous, monsieur le sociologue?
3: On a plein de choses derrière, parce qu'en effet, d'abord, c'est quoi la famille? En plus, maintenant, avec les familles recomposées, ça peut être qui j'accompagne, qui j'accueille, voilà, comment ça se passe. La taille, le temps, on vient pour 3 jours, on vient pour 3 semaines, voire pour 2 mois. Ou je te laisse les petits pour 2 mois, je repars, je reviens. Voilà. Donc il y a plein d'éléments. Est-ce que c'est une famille de consommation? En fait, ça m'arrange que tu les prennes. Ça m'arrange de les laisser, ou c'est une famille où il y a une relation beaucoup plus forte et on a envie de se retrouver. Est-ce que c'est des gens qui se voient de temps en temps ou qui se voient juste au moment des vacances? Parce que du coup, c'est pas la même chose. De quoi on se parle quand on se voit régulièrement? On a plein de trucs à se dire. Alors quand on se voit juste une fois par an, on rattrape le retard, mais il y a plein de choses qu'on se dit pas, voire qu'on n'a pas envie de se dire, ou qu'on a envie de se dire, mais ça serait peut-être pas bien de le dire. Voilà. Donc, ça dépend aussi de la qualité de la relation d'avant. Et finalement, on réinvente pas une relation juste pour 15 jours s'il n'y a pas eu de relation pendant le reste. Donc c'est aussi la qualité de la relation complète qui se retrouve à ce moment-là.
0: Est-ce qu'il y a des règles? Est-ce que, par exemple, on se rend compte qu'on va davantage dans la famille de son épouse que dans la famille de son mari? Ou est-ce que c'est du 50-50?
2: C'est jamais du 50-50.
3: C'est jamais du 50-50. C'est plutôt celle de madame.
0: Ouais. C'est plutôt celle,
3: ouais,
0: de madame.
3: C'est celle de madame. Alors ah ouais, après, évidemment, la question, si madame... Il y a 12 mètres carrés du côté de la famille.
0: Bah oui.
3: Et si du monsieur, il y en a 250 mètres carrés, bon.
0: Est-ce que dans. Voilà, non, mais ça, c'est des questions qui sont difficiles, bien sûr, un peu même tabou, mais est-ce que le jeune couple va là où il y a effectivement le plus de place, où il y a
3: C'est
0: le plus...
3: souvent, il est pragmatique quand même. Hein.
0: Bah
3: mais il y a un jeune couple, mais est-ce qu'il y a d'autres frères et sœurs? Est-ce qu'ils y vont et à quel
2: ça
3: moment
2: dépend pas que...
3: Donc c'est aussi comment on s'organise.
0: Alors, il y a une rivalité, j'imagine aussi, quand il y a plusieurs enfants, ça veut dire qu'il y a plusieurs maris ou plusieurs épouses, et puis tout le monde n'a pas le même parcours professionnel, et puis il peut exister des petites jalousies entre la femme d'un frère...
1: C'est
0: et puis
1: une micro-société.
0: La femme de l'autre frère, et puis on se rend compte que dans les familles, il y avait peut-être un frère qui était mieux traité que l'autre, donc la femme qui débarque dit, bah tiens, dis bon,
1: dans
0: ta
1: famille,
0: t'es mal traité, etc., etc. Comment ?
1: Là, vous parlez de la première femme, mais quand il y a la deuxième femme qui arrive,
0: et
1: qu'on appelle entre guillemets, que je déteste cette expression, les fameuses pièces rapportées bis, là c'est encore d'autres problématiques.
0: Bah, c'est pour
3: ça
0: qu'il
3: y a eu à nouveau des enfants.
0: Oui.
3: Donc on revient avec d'autres, peut-être nouveaux enfants, ou avec les enfants de la deuxième personne.
0: Qu'est-ce que vous conseillez alors? Qu'est-ce qui est le mieux?
3: Un type que j'aime bien qui dit souvent, la règle c'est qu'il n'y a pas de règle.
0: Ah oui, c'est vrai. C'est...
3: Bon. Et là aussi, je pense que c'est d'abord, est-ce qu'on se connaît suffisamment? Est-ce qu'on est capable d'en parler avant? En fin de compte, c'est aussi, est-ce qu'il y a une confiance suffisante dans la famille pour se dire les choses? Et puis c'est pareil, est-ce que je viens avec mes petits-enfants qui ont 3 ans, ou mes petits, ou donc les petits-enfants de la personne, avec mes enfants qui ont 3 ans, ou avec mes enfants qui en ont 17? Parce que l'accueil par les grands-parents, il n'est pas le même, et la relation à 3 ans et à 17 ans, c'est pas la même non plus. Donc il y a plein d'éléments à prendre en compte, parce qu'il y a l'accord du couple, il y a l'accord des parents, mais aussi les enfants. Est-ce que vous avez envie de venir, pas venir, ainsi de suite? Ou on voudrait bien venir, mais sans vous? Enfin voilà, il y a plein de choses. Donc je crois que l'élément majeur premier, c'est un, de regarder la réalité en face, deux, de s'en parler d'abord, le couple premier, puis ensuite élargir, mais le préparer. Parce qu'arriver juste, ah au fait, on arrive tel jour.
0: Bon, on peut peut-être faire du témoignage personnel, je ne sais pas, Laurent Tessier, Fabrice Lafitte, Laurent, si vous allez chez votre belle-mère...
2: Je sais, changer sa femme qui était à Châteauroux, je vous rappelle, en vacances à Pâques, donc là, elle va avoir le droit de sortir de Paris.
4: Il y a toujours une semaine avec belle-maman pendant les vacances d'été.
1: C'est
4: une semaine.
1: Bien.

0: avec belle-maman,
1: moi,
0: alors
1: c'est
0: chez mes parents en Loire-Atlantique.
2: Mais quand vous dites, c'est elle, vous prenez une semaine avec elle,
0: oui,
2: ou elle a une maison qui vous accueille?
0: Non, nous emmenons belle-maman quelque part en France.
1: Ah oui.
0: Ah, donc là, nous vivons ensemble dans le mobil-home, donc c'est très particulier. Je prends sur moi.
2: Non, mais que c'est très, très vrai, vous vivez dans le mobil-home?
0: Non. Bah si, le mobil-home est grand, il y a plusieurs chambres.
2: Mais qu'est-ce que vous appelez le mobil-home?
0: Bah, le mobil-home au camping.
2: Ah oui, bah, ah oui, donc là, vous amenez votre belle-mère, c'est plutôt la version camping.
0: L'année dernière, nous étions en Vendée, en camping, nous avions réservé un mobil-home, mais belle-maman avait sa chambre.
2: Non, mais c'est intéressant. Et si je comprends bien, votre belle-mère n'a pas de compagnon.
0: Non, exactement.
2: Bon.
0: Par contre, nous allons en Loire-Atlantique une semaine après dans la maison de mes parents.
2: Oui, mais alors, dans ces cas-là, tous les repas sont pris ensemble?
0: Oui. Malheureusement.
2: Parce que, bah, malheureusement, si elle nous entend.
1: Si elle nous entend, on l'embrasse.
2: Arrêtez, c'est pas ça, ma
3: belle-mère. Mais non, c'est habitude de régler des comptes à travers.
0: Vous savez pourquoi? Parce que vous savez comment ça se passe avec les belles-mères. À chaque fois, si par exemple, je vais dire quelque chose à ma fille, elle va dire non, il ne faut pas gronder son enfant, elle peut faire ce qu'elle veut. Je peux lui donner tout ce que je veux.
2: Donc vous prenez. Mais alors, il y a un truc, c'est vrai que l'été, chacun fait ce qu'il veut, bien sûr, mais s'il faut rester 2 heures à table l'été, c'est pas très rigolo. Moi, j'ai envie d'être au soleil, j'ai envie de me balader, j'ai envie de les repas de famille l'été, vraiment, c'est pas...
4: Ah, j'ai horreur. Ah, vous me surprenez, là.
2: Ah, non,
4: c'est quand même un des meilleurs moments, de partager des longs moments à table,
2: oui, mais
4: l'été.
1: Ah non, le midi, on a des petits déjeuners tard,
2: exactement,
1: on n'a pas mangé.
4: Mais vous-même, le soir, c'est possible même,
2: Le soir, c'est génial.
1: C'est l'apéro.
2: Laurent, on l'avait invité, ouais. Laurent. Mais
0: comment ça va? C'est un très bon moment.
2: Ben là, l'été, c'est vachement sympa. Mais
4: vous avez invité Laurent?
2: Oui, oui. Bien sûr, il est venu, Laurent.
1: Il est jaloux, il est là.
2: Il était à Pornichet il y a 3-4 ans. Et puis, il est venu dîner, on faisait un dîner.
0: C'était très sympa, on avait passé une soirée formidable.
4: Ça, c'est bien. On n'est tous pas, ouais. Et on n'est pas tous au chat à la même enseigne. Mais ils ont dit.
2: Vous n'étiez pas à la boule.
4: Ah, bah bien sûr. Oui, non, mais il n'y a pas de
2: souci. Vous étiez de 5 ou
4: je prends note.
2: Il était sur place. Je ne l'ai pas invité dans ma maison.
1: Il n'y a pas de problème.
2: Soyez gentil. Vous êtes fâché avec Ben Kémoun. Vous êtes fâché avec Lebrun. Vous n'allez pas vous fâcher avec moi.
4: J'en ai fâché avec Lebrun.
5: Je suis pas du tout fâché avec Olivier.
2: Bon, donc le midi, par exemple, le midi, vous êtes contraint comme ça. Bon, et le soir, il y a encore un.
0: Ah non, le soir, c'est quartier libre.
2: Ah bon.
0: Ah oui, chacun fait ce qu'il veut.
2: Belle-mère.
0: On laisse belle-maman au mobil-home et nous, avec madame, nous sortons avec la petite.
2: Ah oui. Ouais, ah bah c'est sympa.
1: C'est sympa. Elle est enfermée.
4: Pose une question.
2: Moi, j'adore.
1: Et tu fermes le mobil-home à tour de clé, à double
2: j'adore
1: tour.
2: J'adore savoir comment les gens vivent. Je sais pas, mais je vous assure, c'est merveilleux comment les gens
4: vous
2: vivent.
4: Vous avez déjà été dans un mobil-home?
2: Non.
4: C'est très compliqué. C'est pour ça que je voulais poser la question à Laurent. Tout le monde s'entend dans un mobil-home.
2: Oui.
4: Est-ce que c'est tout possible d'avoir des relations intimes dans un mobil-home
2: avec sa belle-mère?
3: Non, c'est des choses.
2: Non, Pascal.
1: Non.
3: Non,
4: mais Pascal!
3: Non, la réponse est simple, là il y a une règle, ce n'est pas possible.
4: Pas touche à la belle-mère!
2: Pas la belle-mère de Château Rouge!
4: Non, mais c'est une très bonne question!
0: La belle-mère dort avec les boules de caisse!
1: Non, mais en fait, c'est la question sur l'intimité, en fait!
4: Non, mais l'intimité dans un mobil-home,
2: vous savez très bien ce que ça va arrêter, vous savez très bien ce que ça va arrêter.
4: Est-ce que Laurent adapte sa vie intime quand il est dans le mobil-home et qu'il y a la belle-mère à côté?
1: On espère pour lui!
2: Évidemment!
4: Oui! Il adapte les performances, bien sûr!
2: Il adapte de tout ça!
4: Non, c'est normal, c'est normal!
2: Ça dépend si elle entend encore. Hein.
1: Les
2: performances. Bon, répondez à cette question.
1: Non, mais c'est pas une Coupe du Monde.
0: Évidemment, tu peux continuer d'avoir une vie intime.
2: Oui.
0: Tu peux continuer d'avoir une vie intime, évidemment.
2: Oui.
0: Et puis, le camping est grand.
2: Ah,
1: c'est
2: ah oui,
1: en plus.
2: Ah oui,
1: c'est chaud, non?
4: Tu changes de mobil-home. Avec ta femme, j'espère.
1: Ou pas, d'ailleurs.
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6: Bienvenue sur Europe 1 et merci d'être à l'écoute jusqu'à 16h. C'est le meilleur de Pascal Praud et vous. On parlait il y a quelques instants des vacances d'été. Ben on va continuer d'en parler juste après. Santa avec son titre Recommence-moi. Bel été à tous. Je préfère

0: C'était Santa sur Europe 1 avec Recommence-moi.
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0: Et on retrouve Pascal Praud entouré d'Elisabeth Assayag, Sabrina Medjeber, Gauthier Lebré et Olivier Guénec pour parler de la pause estivale en compagnie d'un invité, le sociologue Serge Guérin. C'était le 2 juillet dernier sur Europe 1.
3: Le couple en vacances. Est-ce que c'est le révélateur? Est-ce que c'est là qu'on sait si on s'aime, si on est bien, si.
4: Ouais, je crois que c'est un moment où on triche moins, où on triche pas, puisqu'on se retrouve face à face, quoi. Ou justement, si on veut pas être face à face, c'est qu'il y a déjà un sujet. Donc c'est intéressant parce que toute l'année, on va dire, chacun a des activités plus ou moins prenantes, et donc on a plein d'échappatoires. Et puis il y a des contraintes et autres, et on doit y répondre. Il y a parfois les enfants, il y a parfois le boulot, il y a parfois d'autres éléments, il y a les transports, tout ce qu'on veut. Et là, pendant 15 jours, 3 semaines, plus, moins, ça dépend des personnes, on se retrouve en face à face. Alors après, ça dépend, est-ce qu'on a les moyens ou pas, est-ce qu'on se déplace ou pas. Mais en tout cas, on est dans le regard de l'un de l'autre, et on doit aller ensemble d'une manière ou d'une autre. Et donc c'est vrai que si on se connaît peu, parce que finalement on s'est mis ensemble mais on se connaît pas tant que ça.
3: C'est à un moment donné on va exagérer.
4: Bah c'est pour si on est là depuis 6 mois tout ça. C'est vraiment si c'est les premières vacances, longues vacances.
3: Les premières vacances.
4: Et ouais mais c'est pas rien.
3: Ah, ça, c'est
4: parce que c'est un sacré.
3: Vous avez raison. Ah oui, c'est un test.
4: Un gros test. Alors si en plus c'est la première fois où on se retrouve à découvrir la famille ou la belle famille.
3: Oui.
4: Ça peut être aussi parfois un peu sportif.
3: Pas tout. Je suis d'accord avec vous. Alors si par exemple vous aimez le soleil, rien faire, sur une plage et puis que votre fiancé adore faire les trekking, aller à la montagne ou n'importe quoi. Est-ce que finalement, alors la première année vous allez lui faire plaisir, et puis la deuxième année à vous faire plaisir, mais est-ce que finalement c'est pas mieux d'être avec quelqu'un qui est comme soi et qui partage
5: sur les
3: tellement
5: goûts,
3: de points communs. Est-ce que c'est pas plus facile? Je dis pas que c'est du rêve, mais au moins c'est plus facile. C'est-à-dire que si ta femme aime les films de Rambo et toi t'aimes les films de Tarkovsky, c'est compliqué peut-être à chaque fois de.
4: Le compromis est complexe.
5: Non, on se rencontre pas forcément.
4: Il y a des moments où on se fatigue à trouver des compromis, quoi.
3: Bah oui.
4: Donc c'est quand même sympa et plus simple, mais comme toujours dans la vie, d'avoir beaucoup de points en commun et d'avoir une certaine, je vais dire un gros mot, mais homogénéité, y compris culturelle.
6: Bah oui. C'est ce qui fait que ça marche, facile. Même, non
4: oui.
5: Moi, je ne pense pas que ce soit ça qui fait que ça marche en couple.
4: Après, il y a un élément d'amour, mais n'empêche que si on se comprend, si on partage un ensemble de choses, on va simplifier la vie.
3: C'est plus facile, par exemple.
4: Le point vecteur, il est quand même simplement le désir et l'amour.
3: Le rapport, par exemple, à sa belle famille. C'est vaut mieux que on partage le même regard. Le rapport également à l'éducation des enfants. Vaut mieux qu'il raccorde.
4: C'est mieux, ça évite les grosses discussions. D'ailleurs, c'est intéressant, c'est quand il y a des deuxièmes unions. Où souvent les gens disent, bon.
3: Les enfants des autres, c'est horrible.
4: Voilà,
3: souvent.
4: Exactement, on dit, écoute, tu les vois de ton côté, mais pas du mien.
5: Voilà, c'est souvent, aussi, je pense.
4: Mais on est aussi plus adultes, souvent, plus grands, entre guillemets.
3: C'est ce que j'entends.
4: Pour dire ce qu'on aime et ce qu'on n'aime pas.
3: Moi, c'est pas mon cas, bien sûr. Mais c'est ce que j'entends. Mais non, mais c'est vrai. Mais j'entends souvent que les enfants des autres, c'est compliqué. Bon, vous vouliez dire quelque chose, Elisabeth?
5: Non, moi, je disais que c'est pas une histoire de goût. C'est pas une histoire d'affinité. Si tu aimes manger ça, alors on aura des choses à dire. Si tu aimes ce genre de film, c'est encore mieux. Et je pense que c'est une histoire de valeur. C'est-à-dire que même si à un moment donné la belle famille, bon, vous accrochez pas tout, vous n'accrochez pas trop, si le trekking c'est pas votre truc et que l'autre préfère faire de la plage, je pense que si les valeurs sont communes, eh bien on fera un pas vers l'autre pour lui faire plaisir. Voilà, je pense que c'est d'abord les valeurs avant les goûts et avant le superficiel. La base c'est les valeurs.
3: Il y a un mot que vous avez dit qui me paraît important, c'est faire plaisir. Le jour où tu n'as plus envie de faire plaisir
4: c'est
3: à l'autre,
4: que t'aimes plus.
3: Exactement.
5: Ouais, c'est vrai.
4: Bah, c'est clair. On fait aussi des entre. D'ailleurs. On appelle ça des efforts, mais ça ne doit pas être des efforts.
5: Ben oui.
4: Ça me fait plaisir
5: c'est
4: de faire plaisir
5: à l'autre.
4: Même si ce n'est pas mon truc, exactement.
3: Ben évidemment.
4: D'ailleurs, parfois, on découvre que finalement, c'est son truc aussi.
5: Voilà. Et c'est parce le problème c'est, d'aujourd'hui.
3: C'est merveilleux
5: c'est
3: de faire plaisir à l'autre. D'avoir envie de faire plaisir, c'est merveilleux.
5: C'est
3: et
5: ça,
3: le jour où tu n'as plus envie de faire plaisir, bah, c'est qu'effectivement.
4: C'est la formule de Camus. Ne pas être aimé est une malchance, ne pas être aimé est un malheur. C'est-à-dire que je n'aime pas vers quelqu'un. Je suis malheureux, quoi. Il y a un truc. Donc, on a besoin aussi, ça fait partie de notre être, d'aimer, quoi.
5: Et il y en a plein qui ne veulent pas renoncer, justement, à ce qu'ils aiment. Et donc, les séparations sont beaucoup plus rapides et beaucoup plus évidentes. Alors qu'il suffirait juste de se dire, bon, allez, je vais faire plaisir sur cette histoire-là. Après, on fera autre chose. Mais ça peut être beaucoup plus
3: simple. Oui, mais la phrase clé, c'est ça me fait plaisir de te faire plaisir.
4: C'est ça, le truc, c'est ça.
3: C'est ça.
5: Il y a une forme de générosité aussi.
3: Ça me fait plaisir.
4: Et du coup, on comptabilise pas. C'est pas t'as fait un effort, je fais un effort.
3: Mais voilà, il n'y a bien pas sûr. D'effort, il a raison. Dès que tu as arrive sur ce type de dialogue, à mon avis, c'est
5: foutu. Ouais.
3: C'est foutu.
5: Tout à fait, je suis d'accord.
3: J'ai fait un effort l'année dernière, hein, j'ai vu ta mère.
5: C'est la dialectique qui sert à conflictualiser la relation, cette histoire-là. J'ai dit c'est la dialectique qui sert justement à conflictualiser la relation, ce ressentiment du fait d'avoir concéder une partie de soi, une partie de ses désirs, une partie de ses plaisirs, pour les faire plaisir et les offrir à l'autre. Donc moi je pense que la règle c'est surtout la communication. Moi je pense que la règle c'est surtout une communication solide, une communication solide entre les deux et un respect de l'indépendance de l'autre. Je pense que c'est aussi et la confiance.
3: Est-ce qu'il faut tout dire dans ces cas-là? Quand on n'est pas d'accord avec dans le couple, est-ce qu'il faut tout dire ou est-ce qu'il faut ménager l'autre ou est-ce qu'il faut lui dire les choses? Quel est votre
4: un peu déçu. Alors je suis pas spécialiste, sexologue machin. Mais
3: c'était pas forcément sexologue, mais sur la belle famille. Oui. Sur dire, écoute, moi je m'entends pas forcément avec ta famille.
4: Ça. En plus, ça, on sait bien qu'on communique aussi par notre corps, donc ça se voit bien. J'ai l'impression que ma mère, je fais ce qu'il faut, parce que je suis bien élevé, parce que c'est normal, mais c'est vrai que je suis pas fan et tout ça. D'ailleurs, parfois la belle-maman en question, elle est pas fan non plus. Donc c'est bien de se dire aussi un minimum.
3: Mais les sentiments sont souvent réciproques. Je sais pas si vous avez remarqué.
4: Absolument. Ouais.
3: Et si vous n'aimez pas la nourriture, par exemple, de votre belle-mère, qui est particulièrement dégueulasse, qu'est-ce que vous...
4: Ça, c'est très complexe, parce qu'on communique beaucoup par « j'adore ce que vous faites, c'est super bon, c'est j'en super. Reprends ». On aime beaucoup ça en France, donc il y a un truc...
6: Tu les mets dans ta poche et puis tu vas les jeter à la poubelle.
4: Oui,
5: tu donnes aux chiens ou aux chats.
6: Les haricots dans la poche.
3: Bon, est-ce qu'il y a des thèmes à éviter, par exemple? C'est comme l'histoire de Noël, politiquement.
4: Oui, il y a toujours des trucs comme ça.
3: Parce que là, si vous avez, par exemple, un beau-frère qui vote LFI et l'autre qui vote à Rassemblement National...
4: Moi, je pense qu'il faut changer de beau-frère, d'abord.
3: Oui.
5: Ne pas être présent,
3: c'est pas forcément simple.
4: Mais c'est vrai que, dans ce cas-là, c'est Robert Ménard qui avait fait un petit bouquin là-dessus.
3: Oui, avec sa fille.
4: On avait parlé, Et oui, il y a aussi cette question-là, c'est que parfois, on dit... On se retrouve à Noël, on s'est pas vu depuis longtemps. Alors, c'est dramatique, c'est on dit on parle pas de ça. Il reste le beau temps et je sais pas quoi.
5: C'est
4: aussi
5: triste.
4: Un peu pressionnel.
6: Parfois, il y a des familles qui veulent plus voir.
5: Et on est encore dans les valeurs. On peut tout à fait ne pas être d'accord et respecter ce que pensent les autres.
4: Mais c'est le degré des.
6: Ma famille d'extrême gauche, ils veulent plus me voir. Par exemple. Bizarre.
5: Bon, ça m'étonne pas.
3: Vous conseillez quand même les vacances en famille.
4: Oui, parce que quand même. En tout cas, c'est à peu près sûr. C'est que si les gens ont pas du tout envie de partir ensemble, c'est qu'il y a quand même un gros sujet. Donc, oui, évidemment que c'est. Quand aussi un moment où on se retrouve,
5: c'est
4: on est quand même sur des timings différents, on n'a pas besoin de se lever nécessairement tôt, on fait un peu ce qu'on veut, on est plus libre, on va pas nécessairement déjeuner à telle heure, tout ça.
6: Moi je pars avec ma grand-mère, c'est une bonne idée, monsieur.
4: Ah mais oui,
5: c'est
4: magnifique en termes
6: d'intervention. Oui, je vais dormir à la grande motte avec ma grand-mère.
4: C'est génial.
5: Mais c'est formidable parce que ça crée des souvenirs. Quand elle sera plus là, tu seras content de travailler avec elle.
6: On dort tous les deux. Oui,
4: et tu la maintiens en vie.
3: Qu'est-ce qu'il y a, Pascal? D'abord, il fait ce qu'il veut. Mais arrêtez avec les souvenirs avec ta grand-mère quand t'as 30 ans que tu dors dans son lit.
5: Ah non, dormir dans son lit, ça me regarde pas, c'est vrai. Mais
4: partir avec sa grand-mère,
6: c'est vrai. Mais pourquoi ça vous énerve que je dorme avec mes zouzous?
3: Et parce que je pense que c'est pas vrai, pour tout vous dire. Je pense que là,
6: cet été, ma maman dort sur le canapé lit à la grande motte.
3: C'est toujours le même appartement?
6: Non, c'est un autre qu'on a choisi, à trois places.
3: Mais vous pouvez pas prendre une chambre pour chacun?
6: Et c'est la première fois que tu fais la grande motte de ta grand-mère?
4: T'es con.
6: Avec ta grand-mère.
4: En tout cas, c'est super beau de.
6: Merci.
4: De
6: faire la monsieur Guérin.
3: Si vous prenez pas un appartement, vous avez les moyens. Arrêtez. Ça coûte pas.
6: On a réservé il y a quelques jours. Il y avait plus beaucoup d'appartements disponibles à la grande motte. Alors on a pris un petit truc à la grande motte et il s'avère que je serai avec ma grand-mère dans le lit.
7: Non mais t'as dormi avec ta grand-mère. Là pour une fois, vous êtes pas chez vous.
6: Non, c'est que ma grand-mère.
7: Vous pouvez prendre trois lits.
6: Non, ma grand-mère. Ma mère ronfle, pardon, donc la mère écart. Non, mais c'est ça la vraie explication. On dit tout dans les petits logements. Mais si, dans les petits logements, le ronfleur, il est sur le côté.
4: En tout cas, ce qui est bien, c'est de ne pas lâcher la grand-mère et qu'elle parte avec vous.
6: Ah, bien sûr, je ne lâche pas.
7: En tout cas, les vacances à la grande motte avec la grand-mère.
3: La grand-mère qui ronfle,
7: ça fait rêver.
4: Il n'a pas l'air d'être du tout malheureux.
3: Mais vous n'avez pas de fiancé, vous n'avez pas envie.
4: C'est autre chose.
6: Non, je pars toujours une fois dans l'année en famille, comme ça à l'été, 3-4 jours ensemble. C'est important.
3: Jours, ça va.
6: Ah oui, mais c'est très important.
4: Il n'y a pas de 3 mois.
3: Mais 3-4 jours, écoutez, ça va, 3-4 jours.
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0: Toute l'actualité de ce mardi 18 août, c'est avec vous Wallis Glaise.
14: Bonjour Marlène, bonjour à tous. Je tiens à présenter mes excuses, les mots de David Amiel, ministre chargé des comptes publics, il y a quelques instants, après le piratage du fisc. Le gouvernement veut comprendre les failles. Sébastien Lecornu demande à l'Agence nationale de la sécurité des systèmes d'information de réaliser un audit approfondi sur le vol de données. Je le rappelle, près de 700 000 particuliers et entreprises sont concernés. Le parquet de Paris annonce enquêter sur les soupçons d'ingérence russe visant Édouard Philippe et Gabriel Attal. Il avait déjà ouvert une enquête début août visant Raphaël Glucksmann. Les trois prétendants à l'élection présidentielle en 2027 avaient été ciblés par de fausses informations sur les réseaux sociaux. Près de trois ans après le meurtre de Thomas à Crépol, l'accusation écarte la circonstance aggravante de racisme anti-blanc dans son réquisitoire définitif contre les 14 mis en examen. Les juges d'instruction avaient pourtant fait le choix inverse le mois dernier. Sophie Adnot incarne une fierté française. Déclaration sur X d'Emmanuel Macron après la sortie de l'astronaute française dans l'espace. Elle devient la première française à marcher dans le vide spatial. Un rêve d'enfant pour l'astronaute de 44 ans. Elle remplace actuellement toujours une antenne, une ancienne antenne de transmission de données, de communication. Cette opération vertigineuse devra en durer encore quelques heures. À l'étranger, nouvelle tension entre la Russie et l'Ukraine. Moscou a tué 10 personnes dans le nord-est de l'Ukraine. La Russie poursuit ses frappes et aurait construit 10 nouvelles bases militaires secrètes le long de sa frontière pour lancer des drones. C'est ce que révèle le Télégraphe. L'épidémie d'Ebola en République démocratique du Congo est loin d'être maîtrisée, a alerté l'Organisation mondiale de la santé aujourd'hui, mettant en garde contre un risque élevé de propagation internationale. Plus de 2320 décès ont été recensés sur 4945 cas confirmés depuis son déclenchement en mai dernier. Yvette Roudy, première ministre des droits de la femme, est décédée à l'âge de 97 ans. Elle avait accédé à cette fonction en 1981 jusqu'en 86 sous François Mitterrand. Elle avait porté le remboursement de l'IVG et la loi de 1983 sur l'égalité professionnelle. Et puis enfin en sport, le retour de deux légendes. Les deux sœurs et grandes championnes de tennis, Venus et Serena Williams, ont régalé les spectateurs du Masters 1000 de Cincinnati aux États-Unis. Elles disputaient leur premier double dames depuis 2022. Malgré leur défaite, les deux légendes ont eu le droit à une standing ovation. 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Les meilleurs moments de Pascal Pro et vous, ça continue.
0: Merci Wallis Glaise. On vous retrouve dans une demi-heure.
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0: Tout l'été, on se replonge dans les moments phares de l'émission. Et le 21 avril dernier, Pascal Pro revenait sur le moment où Emmanuel Macron remettait les insignes de la Légion d'honneur aux membres des forces de l'ordre intervenus lors de l'attaque terroriste du Bataclan le 13 novembre 2015. À son micro, la journaliste Mayalène Trémollet, mais aussi Georges Fenech, l'ancien président de la commission d'enquête qui apporte des précisions sur cette soirée.
15: Brigadier chef Roméo, au nom de la République française, nous vous faisons officier de la Légion d'honneur. Démineur chef d'équipe Stéphane, au nom de la République française, nous vous faisons officier de la Légion d'honneur.
3: Donc c'était ce matin à l'Élysée. J'observe d'ailleurs que Jordan Bardella a dit qu'il aura fallu 10 longues années pour réparer une injustice. Les 55 héros du Bataclan ont été aujourd'hui officiellement décorés. Toute la nation s'incline avec reconnaissance devant le courage hors du commun de ces policiers. Alors c'est vrai ce qui peut étonner Marie-Hélène Trémollet.
5: Oui, c'est vrai que ça a pris plusieurs années.
3: Voilà, il a fallu 10 longues années. Pourquoi ?
5: C'est aussi dû à un contexte. Hein, déjà, c'est pas terminé. Il y a 16 membres de la BAC de nuit qui ont été actifs cette nuit-là, qui seront décorés dans les prochains mois. Et surtout, il faut bien se contextualiser les choses. Ça s'inscrivait 2015 dans un état d'urgence qui a quasiment duré toute l'année avec plusieurs attentats, etc. Donc c'est vrai qu'ils ont choisi ensuite l'Élysée. Après des années d'attente, a choisi les 10 ans pour marquer le coup, et marquer le coup bien. Donc, je ne sais pas si on peut parler d'une injustice, en tout cas, on peut parler d'une décoration qui était amplement méritée.
3: Georges Fenech.
16: Je ne crois pas à cela. Je crois pas.
3: Vous croyez pas quoi ?
16: Je ne crois pas à cette explication-là.
5: C'est l'argument élyséen, on va dire.
3: Laquelle ?
16: Je pense que c'est le travail de lobbying intense qu'ont mené les associations, notamment. Autrement, toutes ces forces de police de primo-intervenants, disons, seraient passées à l'oubliette.
3: Mais vous trouvez que c'est une injustice ?
16: Et je trouve que là...
3: Vous êtes d'accord avec Jordan Bardella ?
16: C'est une injustice totale. Mmh. Il a fallu des pressions, y compris médiatiques, pour en arriver là. Et d'ailleurs, je m'étonne que les 17 autres, je crois, de la BAC 75 et de la BAC 94 n'aient pas été associés.
3: Mais pourquoi ? Comment vous expliquez ça ? Parce que ça paraît tellement évident.
16: J'ai mon interprétation.
3: Eh ben, c'est
16: Hélène la connaît, puisqu'elle était là ce matin.
5: Et ça serait bien que nous, on l'ait aussi.
16: Mais c'est mon interprétation.
3: Mais moi, j'étais pas là ce matin.
16: Bon. Elle vaut ce qu'elle vaut.
3: Oui, mais c'est laquelle ?
16: Lorsque j'ai auditionné les BAC 75 et les BAC 94, qu'est-ce qu'ils m'ont dit ? Parce que j'étais président de la commission d'enquête. Ils m'ont raconté ce qui s'est passé devant le Bataclan. À savoir que quand eux sont arrivés, tout de suite, c'était les primo-intervenants, les premiers tirs, les premiers cadavres. Il y avait présent devant le Bataclan, en même temps qu'eux, la force sentinelle. Il y avait 8 militaires, la force sentinelle, armés jusqu'aux dents, qui étaient devant l'établissement. À ce moment-là, la BAC a dit aux militaires, allez-y, il y en avait un des trois terroristes qui était au passage... Amelot, qui était à portée de fusil et qui tirait avec sa Kalachnikov. Les militaires ont répondu à la BAC, on n'a pas d'ordre d'ouvrir le feu. À ce moment-là, les policiers appellent le poste de commandement, qui était la préfecture de police de Paris, et qu'est-ce qu'on répond ? Hors de question que les militaires engagent le feu sur le territoire national, on n'est pas en état de guerre. Donc imaginez les BAC... Leur réaction, ils entendent qu'il y a une tuerie de masse et il y a des militaires en armes qui sont là, qui n'ont pas le droit d'intervenir. À ce moment-là, les policiers demandent aux militaires de leur prêter leur FAMAS, parce qu'eux, ils n'ont que des fusils à pompe, pour pouvoir affronter les terroristes. Et les militaires, très logiquement, leur disent bah, « Écoutez, un militaire, la règle, ne se défausse jamais de son arme. » Ils m'ont dit tout ça, noir sur blanc. C'était en audition, ce qui, quelque part, mettait en cause les ordres qui ont été donnés par la préfecture de police de Paris à ce moment-là.
3: Mais qui les donne à la préfecture de police ?
16: Alors, si vous m'obligez à rentrer dans le détail... Alors,
3: pas, je ne vous oblige pas, moi, je voulais le savoir. Vous, alors, c'est la première fois que j'entends ça. Qui donne les ordres ?
16: J'avais interrogé à l'époque Michel Cadot, le préfet de police de Paris. Il y a une hiérarchie, vous savez, il y a un Premier ministre, un ministre de l'Intérieur, c'est M. Valls, M. Cazeneuve, et ensuite le préfet de police de Paris. D'accord ? Donc il y a une hiérarchie dans la prise de décision. Voilà. Et donc, il a fallu deux policiers d'un héroïsme extraordinaire, qui était le commissaire X et son adjudant Y, qui ont enfreint tous les protocoles. Ils sont rentrés avec leur arme de service dans le Bataclan. Ils ont vu Sami Amimour sur scène en train de faire agenouiller un jeune. Et ils ont pris leur arme de service à 25 mètres.
3: Et ils l'ont tué.
16: Et ils ont abattu Sami Amimour. Et à partir du moment où ils abattent Sami Amimour, il n'y a pas eu une seule victime supplémentaire dans le Bataclan. Il y avait les 90 morts qui étaient là.
3: Et avec
16: donc,
3: le recul,
16: je pense qu'avec le recul, on a tendance à oublier ces gens parce qu'ils avaient fait des déclarations. C'est mon interprétation, hein, peut-être qu'elle est erronée, mais je ne vois pas d'autre raison pourquoi ces policiers valeureux, héroïques, n'ont pas été décorés.
3: Ils n'ont pas dit, donc, c'est qu'ils n'ont pas dit les déclarations.
16: C'est que leurs déclarations étaient mal perçues. Je pense, en haut lieu.
3: Et c'est pour ça que...
16: J'en sais rien. Moi, c'est mais le souvenir.
3: C'est votre hypothèse. Mais les militaires, par exemple, les militaires, vous dites les militaires.
16: Depuis, on a changé les protocoles.
3: Bon, les militaires étaient là par hasard, c'est ce que vous dites.
16: Ils étaient là par hasard.
3: Et mais quand il y a eu... qui doit donner l'ordre de tirer aux militaires?
16: Alors, moi, j'avais posé la question à Le Drian. Le Drian, c'est le ministère de la Défense. Donc
3: oui,
16: il
3: mais
16: a...
3: qui donne l'ordre?
16: Et il m'avait dit, c'est pas moi. À partir du moment où un militaire de la force sentinelle est sur le territoire national, il relève du ministre de l'Intérieur.
3: Donc c'est seul Manuel Valls qui peut dire vous entrez c'était, et vous tirez.
16: C'était M. Cazeneuve à l'époque.
3: M. Cazeneuve.
16: C'est lui qui pouvait le dire.
3: Et
16: le gouverneur militaire.
3: Et ça se passe combien de temps après la prise d'otage?
16: Mais dans les 10 premières minutes.
3: Donc 10 minutes après la prise d'otage.
16: C'était pas une prise d'otage, Pascal. C'était une tuerie de masse.
3: Oui,
16: il y a eu une prise d'otage enfin, à la fin.
3: Dix minutes après le drame du Bataclan, vous avez la force sentinelle qui est sur place.
16: Qui sécurise le périmètre.
3: Qui sécurise le
16: voilà,
3: périmètre.
16: C'est son rôle.
3: Donc, mais elle était là avant la tuerie de masse ou elle est là par
16: elle
3: hasard?
16: Elle était là au début, quand les voitures d'accord. arrivent, rentrent
3: d'accord. Elle
16: dans
3: était
16: le Bataclan.
3: Là, par
16: elle
3: hasard,
16: était là,
3: comme
16: mais comme elle ne peut pas engager le feu...
3: D'accord. Mais ça, c'est terrible. Elle, peut pas, oui, bon, mais oui. elle ne peut pas engager le feu. C'est-à-dire qu'aucun de ces 6 personnes a l'initiative, 8 personnes, d'engager le feu.
16: Ils ont l'ordre de ne pas intervenir.
3: Bon. Alors, en plus, ils ont l'ordre de ne pas intervenir qui est donné forcément par le ministère
16: pourquoi
3: de l'Intérieur.
16: Parce qu'il faut attendre la BRIP, la Brigade de Recherche d'Intervention de Paris, qui se trouve quai des Orfèvres, qui va voir, qui va mettre 20 minutes, ce qui est le délai normal, pour arriver du quai des Orfèvres en 11e au Bataclan.
3: Bon,
16: et le drame était accompli.
5: Mais vous pensez que ces 8 personnes avaient complètement conscience de tout ce qui se passait dans le Bataclan à ce moment-là?
3: Non, elle n'a pas confiance.
16: Mais il y avait les cadavres dehors déjà. Mais
3: non, elle n'a pas conscience, exactement. On rappelle le nombre de morts au Bataclan?
16: Il y a eu 90 morts. Et 130 morts dans la soirée entre les terrasses, le stade Saint-Denis. Donc, vous voyez, ces policiers ont dit leur vérité, ils nous ont fait part de leur vérité. Voilà. Et ces policiers, on les a oubliés. Et 10 ans plus tard, on se réveille. Et j'ai noté avec encore plus d'incompréhension pourquoi ceux des bacs ne font pas partie de ce lot de décorés. Pourquoi encore faut-il attendre? Il y a encore des enquêtes sur eux, paraît-il.
3: Mais
16: vous rendez compte?
3: Ces 8 personnes de la force sentinelle, vous les avez interrogées?
16: Non. J'ai interrogé le gouverneur militaire. Gouverneur militaire, j'ai interrogé le ministre de la Défense, le ministre de l'Intérieur.
3: Le gouverneur militaire, quelle hiérarchie
16: gouverneur militaire qui a autorité sur la force sentinelle à Paris.
3: Bon, écoutez, c'est passionnant de vous écouter. C'est évidemment des informations.
16: C'est des moments très douloureux.
3: Peu.
16: Et d'ailleurs, ce que j'ai.
3: Bon, on rappelle la commission que vous aviez présidée.
16: Alors, j'étais le président de la commission d'enquête parlementaire sur les attentats de Paris qui ont couvert l'hypercachère. Charlie Hebdo et le Bataclan.
3: Et toutes les vidéos...
16: J'étais chargé de relever les dysfonctionnements. Et pour moi, c'était un dysfonctionnement.
3: Il y a un rapport qui a été fait, sans doute.
16: On a fait un rapport qui a été co-signé par 30 députés. Il y avait des gens connus comme Pierre Lelouch, qui faisait partie de ma commission, le regretté Olivier Marleix, qui avait fait un gros travail.
3: Et
16: ce rapport, il y a eu 40 propositions.
3: Les témoignages existent encore, on peut les entendre.
16: Tout ce que je viens de vous dire, vous allez dans le... Dans l'extrait des auditions, le rapport du compte-rendu des auditions à l'Assemblée nationale, il est en ligne, je peux le sortir tout de suite. Vous allez voir les auditions de la BAC, c'est exactement ce que je viens de vous dire. Voilà. Il y a des choses qu'on n'a pas tellement aimé entendre dans cette commission, si vous voulez. Il y en a eu d'autres aussi. Et Fauvergue, notamment, m'avait dit aussi pourquoi nous, on n'a pas été choisis. Pourquoi le RAID, dont c'est la vocation... d'intervenir dans ce genre de situation de guerre et de guérilla, pourquoi on a choisi la BRI? La BRI, ils ont été formidables, hein. Attention, c'est pas ce que je veux dire. Mais il y a eu des choix, voilà, qui ont été faits et qui ne seraient pas faits à nouveau aujourd'hui. D'ailleurs, tous les protocoles ont changé en application des propositions que nous avons faites. Monsieur Cazeneuve avait changé tous les protocoles et aujourd'hui, la force sentinelle peut engager le feu sur le territoire national.
5: On a le sentiment, en tout cas, de là où on est, que c'est vrai que c'est plus facile pour Emmanuel Macron de décorer le showbiz. Que des gens comme ceux qu'on vient de citer, et on se demande pourquoi 11 ans se sont écoulés, alors
3: c'est
5: que
3: la
5: c'est,
3: raison,
5: la, c'est vraiment la définition
3: c'est une raison
5: du courage.
3: Possible.
5: Ouais.
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0: Bel été avec nous sur Europe 1. Un peu de musique avant de retrouver la suite du meilleur de Pascal Praud et vous avec un iconique d'Europe 1, Into the Groove, c'est Madonna.

0: Madonna sur Europe 1 avec Into the Groove. Madonna, un parcours hors du commun qui pourrait d'ailleurs faire l'objet d'un destin extraordinaire. 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Et justement, nous sommes avec Pascal Pro jusqu'à 18h.
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0: Bienvenue dans le meilleur de Pascal Pro et vous, séquence culture sportive à présent. C'était le 29 avril dernier. Vous connaissez la musique de la Ligue des Champions.
2: La musique qui a été créée en 91 ou 92, elle a 35 ans cette musique. Elle est formidable parce qu'elle donne du prestige à la compétition. On a l'impression que c'est un air.
3: Vous avez dit quelle année, pardon ?
2: Je pense que la Ligue des Champions, cette ère-là, est née en 91 ou 92. Avant, vous aviez la Coupe d'Europe des clubs champions, qui est née en 1955.
3: Il y avait moins de clubs, c'est ça?
2: Bah, c'est-à-dire qu'il n'y avait qu'un représentant par nation, et il fallait être champion du pays pour concourir dans la Coupe d'Europe.
3: C'est ça?
2: Oui, mais il y avait déjà, quand l'OM l'a remporté, il y avait déjà des clubs qui n'étaient pas forcément champions. La Coupe d'Europe des clubs champions était ouverte uniquement aux champions nationaux. Or, la Ligue des champions est ouverte généralement aux 3, 4 ou 5 premiers. En France, je crois qu'il y a 4 représentants. En Angleterre, il y a 5 représentants. En Espagne, il y a 5 représentants, etc. Donc, en fait, tout ça est un business. Avant, t'avais très peu de matchs. T'avais 32e, 16e de finale, et puis t'allais jusqu'au bout. Et aujourd'hui, il y a beaucoup de matchs parce que c'est médiatisé, parce que, par exemple, les demi-finales sont sur 2 jours. Hier, c'était sur Canal. Ce soir, c'est encore sur Canal, ce qui permet d'avoir 2 soirées télévisées pour le diffuseur qui achète un
3: Canal prix. Était première chaîne hier, non ?
2: Première chaîne nationale.
3: Incroyable.
2: C'est ça qui est tout à fait étonnant. C'est une chaîne cryptée qui est première chaîne devant, nationale. Ouais. Hervé Matou, dis Matoutou.
3: Non,
2: Matou. Hervé Matou.
3: Là, au téléphone.
2: Mais Hervé, il est là, Hervé?
4: Bien sûr qu'il est là.
3: Je suis fan d'Hervé, moi.
2: Mais Hervé Matou, oui. Vous savez qui est Hervé Matou? Moi, je suis arrivé en TF1 en 1988. Hervé, vous êtes arrivé ou tu es arrivé en quelle année à TF1?
4: En 90, cher Pascal.
2: 2 ans après. Et c'était le plus doué de notre petite troupe. Il savait commenter, il savait faire du reportage, il était à l'aise en présentation, il était très doué, Hervé Matou. Et on se connaît donc depuis 36 ans. Et il a cette carrière magnifique que vous connaissez. Et il
3: était je regarde depuis tout petit, j'adore Hervé, vraiment.
2: Oui, alors ça, évidemment, on prend un coup de vieux quand on dit on te regarde depuis tout petit.
3: Oui, pardon Hervé, mais c'est vrai.
2: Nous, on disait ça à Thierry Roland.
4: Ça m'arrive de plus en plus souvent de croiser des gens assez vieux qui me regardent depuis qu'ils sont petits. Ouais.
2: Ça, c'est terrible. Et tu as connu, tu as beaucoup de chance, comme moi, parce que tu as connu Cognac Jay.
4: Exactement.
2: Et avoir connu Cognac Jay, c'est un autre monde.
3: Vous avez beaucoup travaillé ensemble?
2: On travaillait, on était dans le même service, mais par définition, t'es pas avec le journaliste. Lui faisait des reportages d'un côté, moi je faisais des reportages de l'autre, mais parfois on a fait des émissions ensemble, souvent, j'imagine.
4: Bien sûr.
2: On était parfois, alors c'est vrai que quand on est jeune, parfois on est un petit peu en concurrence.
3: Donc, vous étiez en concurrence tous les deux?
2: C'est la vie, pas en concurrence.
3: Il y avait des petites tensions, Hervé, ou pas?
2: Pascal
4: avait pris le dessus sur tout le monde.
2: J'avais pris le dessus de rien du tout. Il est 16h12. Et je pensais à vous parce qu'on était ensemble pour la Coupe du Monde 1994. Ça ferait 30 ans. Et il y a une nouvelle Coupe du Monde aux États-Unis. Et c'est vrai qu'on était ensemble à Dallas, à Los Angeles, à cette époque-là. Donc on va en parler avec Hervé et puis il va nous dire.
4: Je pourrais raconter des choses.
3: Sur Pascal?
4: Oui, mais je m'astreindrai aujourd'hui. On va rester sur une actualité heureuse.
2: C'est vrai, Hervé, que Paul Tchoukriel s'impose comme un des grands commentateurs de football. C'est pas simple de commenter le football parce que faut aussi d'abord évidemment très bien connaître, avoir l'enthousiasme, avoir le rythme, avoir la connaissance, avoir la voix. Et lui, je le trouve formidable parce qu'il traduit, il transmet de l'émotion, Hervé.
4: Je suis d'accord, c'est un exercice particulièrement difficile de commenter un match. Il y a plein de gens qui s'y essayent et Paul a énormément progressé et aujourd'hui il est vraiment à un niveau d'excellence. Alors servi aussi par l'événement parce que c'est là, il a la chance de tomber sur deux saisons là exceptionnelles avec le titre de Paris la saison dernière et puis là le parcours qui est encore en cours. Mais il faut pour un commentateur savoir se mettre à la hauteur de l'événement et toute une question de dosage souvent, pas en faire trop, pas en faire trop peu, et donc Paul Tchoukriel effectivement s'impose comme un maître en la matière, je trouve.
2: Hervé Matou est avec nous pour parler de la soirée d'hier qui a fait 2,9 millions de téléspectateurs, c'est-à-dire que Canal+, est première chaîne nationale, alors que c'est une chaîne cryptée, nationale.
4: Canal+, Foot en plus.
2: Canal+, Foot, exactement, c'était, chez moi c'était la chaîne 42, je ne sais pas chez les uns et les autres quelle chaîne c'était. C'est vrai que le Paris Saint-Germain, j'ai l'impression que le Paris Saint-Germain est la plus grande équipe française de tous les temps.
4: Oh, c'est toujours difficile de comparer, chacun verra midi à sa porte. Je pense que nous on est là pour commenter l'instant et le moment. En tout cas, c'est sûr que Paris est en train de marquer l'histoire de son sport, au niveau français et au niveau international. Et d'ailleurs, le monde entier est admiratif de ce qu'il a vu hier. Les journaux internationaux parlent du match du siècle, ce qui est un petit peu s'avancer parce qu'il reste environ 70 ans avant la fin du siècle. Mais c'est sûr que Paris, surtout ce Paris-là de Luis Enrique, est en train de marquer l'histoire du foot parce que il impose un nouveau style de jeu. Et c'est vrai que il y a toujours les gens qui pas le foot de près ne savent peut-être pas, mais il y a des écoles de foot. Dans toutes les activités humaines, la peinture, la littérature, l'architecture, il y a souvent des écoles différentes qui s'imposent. Et le foot, c'est pareil. Il y a des gens qui gagnent avec une méthode, d'autres avec d'autres.
2: C'est l'école nantaise, c'est ce que vous voulez dire.
4: L'école nantaise qui a inspiré. Non, mais l'école nantaise qui a inspiré le Barça, qui a inspiré Barcelone.
2: Bien sûr.
4: Et c'est vrai qu'ils ne s'en cachent pas, d'ailleurs. Les Barcelonais disent qu'ils sont allés chercher leur inspiration sur ce que faisaient les Nantais. En tout cas, là, Luis Enrique, il invente quelque chose qui est nouveau, qui est une sorte de mélange entre le football total des années 70, le football de possession du Barça, justement, dont je parlais à l'instant. Voilà, quelque chose qui est singulier et qui, est en train d'ouvrir une ère. Alors, ça durera ce que ça durera, mais en tout cas, pour l'instant, c'est quelque chose qui est très marquant.
2: Et vous animez ça de main de maître avec beaucoup d'expérience, beaucoup de classe. Il y a une troupe formidable autour de vous à Canal. Ces soirées sont un régal. Vous avez des Ginola, vous avez la Tour, vous avez toute l'organisation, vous avez Laure Boulot qui est avec vous. Je trouve qu'il y a un moment, il y a une équipe et il y a quelque chose d'agréable à vous suivre. C'est un mélange de compétences, mais aussi de qualité et de plaisir et de convivialité. Donc c'est très agréable pour les téléspectateurs que nous sommes.
4: Merci Pascal. Il y a Samir Asri également, qui tout Marseillais qu'il est, sait apprécier le spectacle et la qualité de ce qui est donné par le Paris Saint-Germain. Vous le savez, vu votre passé, Pascal, lorsqu'on travaille dans le sport, on essaye de travailler au mieux, mais aussi on est un petit peu comme les commentateurs, on est toujours dépendant aussi des événements qui nous sont proposés finalement. Et c'est vrai qu'en ce moment, c'est une période agréable parce qu'on a des matchs formidables. Cette Ligue des Champions, il faut reconnaître que la nouvelle formule nous offre des choses absolument exceptionnelles. Il y a eu un changement de règlement qui a, pour moi, révolutionné un petit peu aussi la manière d'aborder les matchs, c'est que on a mis fin au but qui comptait double quand ils étaient marqués à l'extérieur, sans rentrer dans les détails, ça faisait rentrer un peu les entraîneurs dans des calculs un peu d'apothicaire. Là, aujourd'hui, on se rend compte que les entraîneurs, ils abordent chacun des matchs comme un match qu'il faut gagner, quel que soit le score. On gagne 3-2, on gagne 4-3, on gagne 6-4, s'il faut, c'est pas le problème, on essaie de gagner. Il n'y a plus de match aller-retour, le côté, on est à l'extérieur, on est chez nous, et tous les matchs sont ouverts, et ça, c'est assez formidable.
2: Exactement. Merci beaucoup et bonne suite. Le match retour, c'est mercredi prochain.
4: C'est mercredi prochain, puis il y a la deuxième demi-finale ce soir qui, vous cache pas, est un petit peu moins glamour entre Atlético de Madrid et Arsenal, qui la cote du 5-5 est assez peu élevée. Ce sera deux autres styles de sport, de foot, mais on va dire que les puristes apprécieront également, c'est ce soir.
2: Et c'est sur Canal Plus Foot également ce soir.
4: Non, Canal Plus Foot, Canal Plus ce soir.
2: Canal Plus.
4: Et la finale et la demi-finale retour mercredi prochain sera sur Canal Plus, accessible à tous les abonnés Canal.
2: Ah, ça c'est formidable. Merci beaucoup, vraiment merci beaucoup, Hervé Matou.
0: Le meilleur de Pascal Pro et vous se poursuit juste après les infos de 17h. On reviendra sur une affaire survenue dans le périscolaire dans le 11e arrondissement de Paris. A tout de suite.
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13: Bonjour Marlène, bonjour à tous. La conférence de presse du ministère de l'économie et des finances était attendue. Forcément, Sébastien Lecornu avait demandé un état des lieux après la cyberattaque qui aboutit au vol des données personnelles de quelques 700 000 contribuables. Eh bien, le ministre de l'Action et des Comptes publics, David Amiel, a commencé cette conférence de presse par présenter des excuses. À noter que la directrice générale du Fisc, Amélie Verdi, a reconnu tout à l'heure une troisième fuite concernant des données liées aux successions cette fois. Le parquet de Paris annonce enquêter sur les soupçons d'ingérence russe visant Édouard Philippe et Gabriel Attal. Il avait déjà ouvert une enquête début août visant Raphaël Glucksmann. Les trois prétendants à l'élection présidentielle en 2017 avaient été ciblés par de fausses informations sur les réseaux sociaux. Près de 3 ans après le meurtre de Thomas à Crépol, l'accusation écarte la circonstance aggravante de racisme anti-blanc dans son réquisitoire définitive contre les 14 mises en examen. Les juges d'instruction avaient pourtant fait le choix inverse le mois dernier. Sophie Adenau incarne une fierté française. Déclaration sur X d'Emmanuel Macron après la sortie de l'astronaute française dans l'espace. Elle devient la première française à marcher dans le vide spatial. Un rêve d'enfant, il faut le dire, pour cette astronaute de 44 ans. Elle remplace toujours une ancienne antenne de transmission de données et de communication. Cette opération vertigineuse devrait durer un peu plus de 6 heures. À l'étranger, à présent, la ville espagnole de Grenade a subi un nouveau séisme. Le tremblement de terre a fait au moins 3 blessés légers et a causé des dégâts matériels. La population est invitée à la prudence alors que plusieurs répliques ont été enregistrées. L'épidémie d'Ebola en République démocratique du Congo est loin d'être maîtrisée, a alerté l'Organisation mondiale de la santé, mettant en garde contre un risque élevé de propagation internationale. Plus de 2320 décès ont été recensés sur 4945 cas confirmés depuis son déclenchement en mai. Yvette Roudy, première ministre des droits de la femme, est décédée à l'âge de 97 ans. Elle avait accédé à cette fonction entre 1981 et 1986 sous François Mitterrand. Elle avait porté le remboursement de l'IVG et de la loi de 1983 sur l'égalité professionnelle. Et puis enfin, le retour de deux légendes, les deux sœurs et grandes championnes de tennis, Venus et Serena Williams, ont régalé les spectateurs du Masters 1000 de Cincinnati aux États-Unis. Elles disputaient leur premier double dames depuis 2022. Malgré leur défaite, les deux légendes ont eu le droit à une standing ovation.
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13: il est 17h02. 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
0: Bienvenue, si vous venez de nous rejoindre, c'est le meilleur de Pascal Praud et vous. Pascal Praud entouré d'éditorialistes pour parler des sujets qui font l'actualité. Alors le 26 mai dernier, le tribunal judiciaire de Paris a requis contre l'animateur périscolaire David G. 3 ans de prison, dont une année ferme sous bracelet pour des faits concernant 3 enfants, ainsi qu'une interdiction de travailler auprès de mineurs. Elisabeth Gutmann, présidente de SOS Périscolaire, était présente au procès.
2: Je voulais savoir si hier vous étiez dans la salle d'audience.
11: Oui, oui, tout à fait. Bon. J'étais jusqu'à la fin, jusqu'aux réquisitions, complètement.
2: Bon, et ça m'intéresse vraiment parce que nous n'y étions pas. Donc vous avez écouté la défense de ce monsieur, David G. Ouais. Qu'est-ce que vous en avez pensé ?
11: Bon, déjà, très honnêtement, c'était surréaliste. Hein. L'avocat était quand même très particulier.
2: L'avocat ?
11: L'avocat de la défense était très particulier.
2: Pourquoi ?
11: Je ne sais pas. Je crois qu'il s'est improvisé poète à un moment. La défense était surréaliste.
2: C'est-à-dire dire
11: que...
2: C'était un homme ou une femme ?
11: C'était un homme. Dire que cet animateur a touché des enfants... parce qu'il n'était pas formé, dire qu'il a agressé sexuellement 2 animatrices parce qu'il n'avait pas de formation, je veux dire, c'est pas une défense. Mmh. C'est pas tenable, en fait. Mmh. Bah, personne n'y croit, mais je pense que même la justice, même le président du tribunal peut pas prendre ça. C'est pas crédible, en fait.
2: Parce qu'il a agressé également 2 animatrices.
11: Tout à fait, il y avait 2 animatrices qui ont eu le courage de venir témoigner également.
2: Quel type d'agression auprès de ces animatrices ?
11: Une harcèlement sexuel et l'autre agression sexuelle.
2: Mais est-ce qu'on peut préciser dans l'agression sexuelle ?
11: Oui, alors, donc, c'est des attouchements des cheveux, du dos, y avait des propos sexualisés, que je ne vais pas détailler à votre antenne. Mais voilà, c'était effectivement beaucoup d'attouchements, de propos sexualisés. Il y a une animatrice qui l'a pris, qui l'a forcé à s'asseoir sur ses genoux lors d'une sortie scolaire avec des enfants.

0: juridique, soit la protection fonctionnelle juridique, soit la direction des affaires juridiques de la ville de Paris, on ne sait pas. Même elle ne savait pas trop dire qui c'était. C'était un coup de fil d'une dame, en tout cas, de la mairie, qui lui a dit que si elle critiquait trop l'institution, il y aurait des sanctions.
1: Alors, les attouchements qu'ont ces enfants, hein, les attouchements qui ont été exprimés, si j'ai bien compris, par dessin, c'est bien cela, par image. Les enfants ont parlé, ils ont entre 3 et 5 ans ?
0: Alors oui, pour les plus jeunes, 3 ans, et pour les plus âgés, 5 ans, tout à fait. Alors non, c'est pas par dessin. En fait, ce qui s'est passé, c'est que d'abord, il y a eu des premières révélations. En fait, un enfant, il va pas parler et tout déballer d'un coup comme le fait un adulte. Il va donner des petites bribes au fur et à mesure, distillées au fur et à mesure du temps. Et donc, les premiers enfants ont d'abord fait les révélations à leurs parents. Et c'est en ça d'ailleurs que le parquet a donné quelque chose d'inexact quand il a décidé d'écarter une partie des enfants. Et ça a beaucoup révolté les familles, puisque donc les enfants ont commencé par faire des révélations à leurs parents, puis les parents sont allés porter plainte, et c'est là où commence, et on a la problématique dans beaucoup d'affaires, les enfants doivent être entendus dans un dispositif qui s'appelle le dispositif Mélanie, qui est une salle adaptée que la loi prévoit. La loi demande que les mineurs et surtout les petits soient entendus dans cette salle-là. C'est une salle qui ne ressemble pas à un commissariat, avec des poupées, avec un OPJ, un officier de police judiciaire qui n'est pas en uniforme, qui est habillé en civil et qui va pouvoir parler à hauteur d'enfant. Et en fait, la plupart des enfants dans cette affaire, mais pas seulement cette affaire, n'ont pas été entendus dans ces dispositifs, et le parquet a décidé d'écarter les enfants qui n'avaient pas fait de nouvelles révélations à la brigade de protection des mineurs, alors que ces enfants avaient été entendus derrière un bureau par un officier de police judiciaire en uniforme devant son ordinateur comme un adulte.
2: Ouais, donc il y a bien eu une déposition.
0: Donc il y a une mais à ce moment-là, les enfants qui ont été entendus dans ces dispositifs-là n'ont pas redit la même chose qu'ils avaient dit à leurs parents. Et d'accord. J'ai encore échangé moi avec une famille hier sur une autre affaire en banlieue proche qui me disait alors moi ma fille elle m'a dit en sortant de ce dispositif à un bureau, enfin c'était même un officier de police judiciaire qui avait inventé une salle de la vérité, donc avec encore plus de pression pour l'enfant de 3 ans, et elle a dit à ses parents non moi je lui ai pas parlé parce qu'il est pas beau, il est méchant. Donc c'est pas, on voit bien que les enfants, déjà, ils ont subi une pression, déjà, il y a eu ce secret qu'on leur a imposé.
1: Il n'y a pas de volonté de la police, quand même, je peux pas imaginer, il n'y a pas de volonté des enquêteurs, de privilégiés. J'imagine, c'est un manque de moyens.
0: C'est un manque de moyens, c'est un manque de formation. Manque de moyens, manque de formation.
1: Les attouchements de ces enfants, est-ce qu'on peut les préciser, les attouchements qui ont été jugés hier? Quel type d'attouchement? Est-ce que c'est simplement ce que j'ai lu, c'est-à-dire ils portent ces enfants dans les bras
0: Non, bien sûr que non.
1: Qu'est-ce qui s'est dit à l'audience?
0: Il y a des attouchements sur les parties intimes.
1: Mais avec des enfants qui sont, pardonnez-moi,
0: avec des
1: questions
0: enfants
1: si
0: déshabillés. Voilà, c'est des attouchements sur les parties intimes, enfants déshabillés, à l'intérieur des sous-vêtements.
1: Entre 3 et 5 ans. Tout ça a été avéré, c'est-à-dire par le témoignage des enfants.
0: Ça a été révélé par les enfants, tout à fait.
1: Et alors, vous l'aviez entendu, cet homme qui s'appelle, je le répète, David G. Il a parlé, j'imagine, pendant quelques temps, quelques minutes.
0: Oui.
1: Quel est le sentiment que vous avez eu?
0: Il a dit à plusieurs reprises, je ne me sens pas du tout concerné par cette affaire.
1: Mais quel est son profil? Quel est son âge? Quel est son niveau d'éducation professionnelle?
0: Alors, il a fait des études, il a un master 2 de journalisme.
1: Travaillé dans une publication de journalisme?
0: Alors ça, je ne connais pas son CV, je vais vous renseigner là-dessus. En tout cas, il se définit comme étant journaliste, il a effectivement fait des études de journalisme.
1: Il a 36 ans. Hein.
0: Voilà, il dit être réalisateur également, donc il réalise des courts-métrages. Il a écrit 2 livres qui sont en vente sur Amazon, dont un qui décrit d'ailleurs le viol d'un enfant par un adulte étant son père.
1: Lui-même a été violé par son père?
0: Alors, ça n'a pas été dit au cours du procès. Ils ont évoqué sa maman, disant qu'il avait déclaré qu'il avait des bonnes relations avec sa mère. Son papa, il n'y a pas eu de déclaration sur son père.
1: Sa mère était présente dans le tribunal?
0: Non, elle n'était pas présente.
1: Il y avait des amis? Il a une vie privée qu'il a mis en exergue dans ce tribunal?
0: Non, il a déclaré qu'il n'avait pas de compagne actuellement. Et il y avait la responsable d'animation, donc ce qu'on appelle la rêve à Paris, responsable éducative ville, qui était là, ainsi qu'une animatrice. Et il a tenté de faire venir l'animatrice en question à la barre, ce qui est absolument aberrant, puisque cette animatrice a été suspendue pour des faits de violence sur les mêmes enfants, enfin sur les enfants de l'école. Donc, et il souhaitait la faire témoigner. 16h-18h, Pascal Praud sur

0: pourquoi vous êtes à la tête de ce collectif ?
1: Alors, au départ, c'était en 2021. Il y avait, donc j'avais ma fille aînée qui rentrait pour la première fois en petite section de maternelle. Et en fait, elle parlait très bien parce qu'elle est de début d'année, donc elle fait partie des plus grandes. Et en fait, elle raconte des violences physiques et psychologiques dans son école maternelle.
0: Quel arrondissement de Paris ?
1: Dans le 12e, 12e arrondissement, une des CASP les plus problématiques, hein, celle du 11-12, dont on attend avec impatience d'ailleurs les résultats de l'inspection générale. Et donc elle me raconte ça, on confronte avec d'autres enfants qui sont également en maternelle, avec d'autres parents, on en discute, et puis leurs enfants racontent la même chose, donc des humiliations organisées autour d'un petit garçon qui pleurait beaucoup parce qu'il avait un contexte familial très complexe, des intimidations, des hurlements, des enfants qui sont forcés d'être la tête dans les bras pendant de très très longues minutes à la cantine, voilà, enfin plein de choses comme ça. Des enfants de 3 ans, tout à fait. Et donc on essaye d'aller voir l'administration, très naïvement, on se dit que quand on va leur dire qu'il y a des problèmes, ils vont les résoudre. Ouais. Et en fait, on se rend compte qu'il ne va rien se passer. Malgré nos alertes, malgré les rendez-vous répétés, en fait, on nous reçoit avec énormément de mépris dans cette CASP-là.
0: Et, qu'est-ce que c'est la CASP ?
1: Alors, c'est la circonscription des affaires scolaires et de la petite enfance. Donc, c'est l'organe administratif qui va gérer 2 arrondissements. On a les animateurs avec le responsable d'animation, par école, puis un coordinateur au-dessus qui va gérer plusieurs écoles. Et au-dessus du coordinateur, on a la CASP qui gère 2 arrondissements. Et au-dessus de la CASP, on a la DASCO, la Direction des Affaires Scolaires et de la Petite Enfance, et la mairie de Paris. Mmh. Voilà. Et donc, on se rend compte que rien ne bouge. On met par hasard sur les réseaux, enfin pas par hasard, du coup on décide de mettre sur les réseaux sociaux des appels à témoignages. On tombe sur un appel à témoignage d'une maman de Paris 15 qui dit voilà, il y a des violences physiques et psychologiques dans l'école de mes enfants. Est-ce que il y a d'autres cas ? Et donc nous on met des appels sur tous les groupes parisiens. Et là en quelques jours on a un afflux de témoignages de toute violence.
0: Et voilà. C'est pourquoi vous avez pris à la tête de ce collectif. Alors vous êtes là pour nous parler de ce qui s'est passé hier. Je rappelle que David G est accusé d'agression sexuelle sur 9 enfants d'une école entre la rentrée 2024 et avril 2025. Vous étiez présente hier à l'audience, vous nous avez rapporté quelques informations sur le comportement de David G qui niait les faits, vous avez rapporté également la défense de l'avocat, vous nous avez dit qu'il touchait des enfants de 3 ans, 4 ans, 5 ans, des attouchements sur des enfants nus, ce qui effectivement est absolument effrayant, et je vous interroge, pourquoi simplement 3 ans de prison dont un ferme sous bracelet électronique ont-ils été requis, ce qui me paraît une peine très faible ?
1: Alors c'est incompréhensible pour nous et aussi c'est très difficile parce que c'est le premier procès parisien qui concerne des maternelles. Celui d'avant c'était des enfants qui étaient plus âgés, donc des enfants pardon qui avaient 9-10 ans. Là c'est le premier procès pour des tout petits, mais il va y en avoir d'autres, il y en a déjà 3 autres de programmés derrière, et c'est un signe vraiment terrible pour nous d'une impunité totale, et de dire aux pédocriminels finalement allez-y, c'est pas grave, au pire vous aurez pendant 1 an un bracelet électronique, c'est pas grave.
0: Mais comment vous expliquez ça, hein ? C'est ça que
2: ça fait 2 fois. Hein. Premier procès, 18 mois de prison avec sursis requis. On attend délibération. Deuxième procès, 1 an ferme aménageable sous bracelet électronique. Ouais. Effectivement, le message envoyé aux pédocriminels, c'est open bar. Vous avez 18 mois avec sursis ou 1 an ferme avec un bracelet électronique. Bon, vous vous débrouillerez avec ce bracelet. C'est proprement hallucinant. On parle de 9 enfants de 3 à 5 ans touchés sous leurs vêtements, sous leurs sous-vêtements, de 2 collègues harcelés, dont une, on l'a dit déjà, témoigne de ce que la mairie de Paris lui aurait dit. Enfin, c'est un truc de dingue.
0: Alors, Elisabeth est avec nous sur l'antenne d'Europe 1. Je rappelle qu'elle est cofondatrice du collectif SOS Périscolaire. Elle était présente hier dans le tribunal. Mais vous avez entendu, c'est l'avocat général qui a requis. Ces réquisitions ont duré combien de temps ? J'imagine 10 minutes, un quart d'heure ?
1: Oui, alors j'ai pas regardé le temps, mais effectivement c'était quand même assez long.
0: Mais qu'est-ce qu'il a dit ?
1: Qu'est-ce que lui a dit, David G ?
0: Le procureur, l'avocat général.
1: C'était une femme. En fait, elle a refait un état des lieux, mais c'était très difficile pour nous de savoir où elle allait, parce que dans les questions qu'elle avait posées aux mises en cause, elle allait pointer des choses qui nous semblaient pertinentes. Et après, quand elle a fait ses réquisitions, en fait, on était assez surpris de ce qu'elle a demandé parce que ça ne correspondait. Bah oui, ça ne correspondait pas à ce qu'on avait eu l'impression. On l'avait senti incisive, on l'avait senti aller chercher des choses. D'ailleurs, il y a des choses sur les perquisitions qui sont hallucinantes. C'est-à-dire que déjà, et c'est le cas dans beaucoup d'affaires, on prévient les gens qu'on va faire une perquisition. Non, parce que déjà il y a un problème. Oui. Et alors, en plus, on prévient. Alors, dans deux mois, on vient faire une perquisition chez vous. Oui. Donc, alors, c'est bon. Autant dire, ils ont pris son téléphone.
3: Et ils ont trouvé quoi dans la perquisition?
1: Rien.
4: Oui.
0: Et le David Jin, vous me disiez hors antenne, vous le regardiez, il ne sciait pas.
2: Il pavanait dans les couloirs.
1: En fait, il était vraiment impassible. On avait le sentiment qu'il n'y avait absolument aucune émotion, un truc un peu de sociopathe, que rien ne l'atteignait. Et il a dit, les phrases qu'il a dit, ça a été toujours « je ne me sens pas concerné ». Il a parlé de blague potache pour parler des agressions sexuelles et du harcèlement sexuel envers les animatrices.
0: Mais ce que je saisis mal, c'est que la procureure, par définition, comme elle le condamne, elle reconnaît les faits. Donc, où elle... ne reconnaît
2: pas. Moi, j'ai parlé avec Juliette Sadat, qui était dans la salle pour CNews, et qui m'expliquait.
0: Gauthier Lebret.
2: Elle reconnaît complètement les faits dans ses réquisitions. Elle dit que les faits ont existé et que les enfants ont eu raison de prendre la parole, et ce qu'ont vécu les enfants est le réel et le vrai. Et je lui dis, alors pourquoi elle conclut à un an? Bah, parce qu'elle prend l'interdiction aussi de contact avec les enfants. Donc cet homme ne pourra plus être en contact avec les enfants. Donc en gros, c'est réglé. On lui interdit d'entrer au contact avec les enfants, on lui met un an de bracelet, et c'est réglé. Voilà la mentalité de la procureure.
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8: 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Un peu de musique avant de retrouver la suite du meilleur de Pascal Praud et vous avec Manon Lisa. Voici Le Petit Pêcheur.

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1: Le petit pêcheur, c'était Manon Lisa sur Europe 1.
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1: Le meilleur de Pascal Praud et vous, c'est tout l'été. On va retrouver Pascal Praud accompagné de Caroline Iturbide, Sarah Salman, Mayalène Trémollet, Olivier Guénec et Georges Fenech. Ils nous délivrent des informations non essentielles. C'était le 21 avril dernier.
4: Ça nous fait plaisir d'être avec vous. Vous êtes peut-être en vacances, vous découvrez notre émission, vous êtes en, comment dire, voiture. En voiture, pourquoi pas, avec les enfants, les petits-enfants, vous baladez. Il fait beau en plus, il fait très beau dans le sud de la France.
5: Combien?
6: Il fait jusqu'à 29 degrés à Bordeaux.
4: Le très
6: là,
4: beau,
6: en ce moment.
4: Quand il fait chaud, c'est combien? Quand il fait beau, c'est nuage ou soleil. Donc il fait très beau dans le sud de la France.
5: Non, mais attendez, quand il y a du soleil, il fait chaud ou pas?
4: Il peut faire beau et froid.
5: Vous êtes spécialiste de la chaleur, vous, maintenant.
4: De la chaleur, de la beauté. Il fait beau.
5: Ça se voit pas sur vous.
6: Hein. Oh là là.
5: Je rigole. Non, je rigole.
6: Sortez-le.
5: Non. En plus, vous êtes devenu très beau gosse depuis que vous avez 60 ans. Donc, Non,
4: mais vous êtes méchant. Mais qu'est-ce que c'est que ces attaques personnelles?
6: J'étais
4: un très joli bébé. Qu'est-ce que vous.
5: Mais entre bébé et 60 ans, il s'est passé.
4: Bon, dans les petites infos du jour, vous savez que Laurent Tessier espère gagner manifestement au loto. Donc j'espère qu'il ne gagnerait pas parce que peut-être qu'à ce moment-là,
6: il partirait.
4: Non, plus. À chaque fois qu'il y a une grosse cagnotte, il la souligne. Bonjour, cher Laurent Tessier. 145 millions d'euros à gagner ce soir à l'Euromillion. 145 millions.
7: Oui, exactement.
4: Vous avez joué.
7: Ah bah, de gris. La base.
6: Allez, c'est parti. Moi,
4: vous avez joué.
6: J'avais pas pensé, mais du coup, je vais le faire.
8: Moi, je vais
6: peut-être
8: jouer
6: que je suis pas à l'abri d'une bonne surprise.
4: Parce que vous avez de l'application.
8: Oui, j'ai l'application.
4: C'est pas simple l'application, parce qu'il faut envoyer sa carte d'identité. C'est une
8: démarche. Pas très compliqué.
6: Mais c'est surtout très dangereux. C'est dangereux.
4: Pourquoi c'est dangereux?
6: C'est dangereux parce que c'est très tentant. Parce que moi, pour le faire, il va falloir que j'aille dans un bar-tabac ou
4: un bar-tabac qui ferait réveillon.
8: Non, mais là, on va cocher des chiffres ensemble.
6: J'ai eu l'appli sur mon téléphone et je me suis rendu compte que dans les moments où j'allais très bien, je jouais. Parce que j'avais l'impression que j'allais tout gagner. Et dans les moments où j'allais très mal, je jouais aussi pour essayer de, de renforcer la vapeur.
4: T'es addict,
6: donc en fait, je jouais tout le temps.
8: Et je suis devenue addict.
6: J'ai dû enlever l'application.
8: Moi, j'ai mis un plafond, j'ai le droit à 5 euros par semaine.
6: Ah voilà, ça c'est pas mal.
4: Oui, sinon. Ça c'est effectivement.
6: Faut connaître ses limites.
4: A priori, vous n'allez pas vous ruiner. Vous jouez, Georges?
9: J'ai joué tout à l'heure.
4: Vous avez joué tout à l'heure.
8: J'ai
4: le même numéro ou jouez flash?
9: Non, je prends un flash comme ça.
8: Vous faites ça. Pascal, vous pourriez me donner un chiffre?
9: Ça doit venir, ça vient.
4: Moi, je vous donne un chiffre, le 9.
6: Moi, je te donne le 21.
8: Alors 9,
4: ça tombe bien, on est le 21. Mayalène, non, vous jouez pas.
10: Le
4: vous.
10: 7.
4: Vous jouez, Mayalène? Non, je pense
10: Euro
4: que vous
10: million,
4: êtes...
10: non.
4: Ça m'étonne pas. Mayalène ne joue pas.
5: 12.
4: Bon.
10: Vous jouez, vous, Pascal?
4: Je joue les grosses cagnottes. À chaque fois, je le dis, 145 millions d'euros. Mais il faudrait que j'aille dans le bar tabac.
8: Et un chiffre porte-chance entre 1 et 12.
4: Écoutez,
6: le
4: 9. Bon, donc ça c'est une petite information, 145 millions d'euros, vous êtes peut-être en voiture, donc vous pouvez vous arrêter si vous voyez un bar tabac ou un tabac. Qu'est-ce qu'il y a, Olivier Guénec, vous
5: levez la main. Il y a une amie du côté de ma mère, je peux pas trop dire qui c'est, mais qui a gagné 30 millions d'euros.
6: Ah ouais, ça c'est beau.
5: Je vous jure que c'est vrai, ma mère n'ose le dire à personne, j'aurais même peut-être pas le dire là. 30 millions d'euros, toute sa vie est en train de changer.
4: Mais quand est-ce qu'elle a gagné?
5: Elle panique, apparemment elle a gagné au cours de ses 3 derniers mois. Elle a été
4: Donc c'est une amie de votre mère.
5: Oui, tout à fait.
4: Et elle l'a dit à votre mère.
5: Oui, juste à ma mère. 30 millions d'euros.
4: Elle s'appelle comment?
5: Non.
4: On va l'appeler si elle.
5: Et ma mère ne m'avait dit qu'à moi.
4: On va l'aider.
5: Non, je vous jure que c'est vrai. On a vérifié et tout. Non, mais c'est incroyable. Toute sa vie est en train de changer.
4: Oui, 30 millions d'euros.
5: Oui.
4: Et elle a gagné à quoi? L'Euromillion.
5: Travailler, oui, tout à fait.
8: Elle faisait quoi comme travail?
5: Non, je vais pas. Je peux pas. Non, c'est trop dangereux. Non, mais c'est incroyable. Je pensais pas que ça existait.
8: Et c'était un flash comme je suis en train de faire.
5: Je sais pas.
4: Bon, 30 millions d'euros. Autre info qu'a souligné notre ami Tessier, un reptile retrouvé mort dans un canal de Roubaix. Il ne s'agissait pas d'un crocodile, mais d'un caïman à lunettes. Je ne connaissais pas cette variété ou cette espèce.
7: Ça existe, le caïman à lunettes?
4: Le caïman à lunettes. Cet animal
5: Pascal.
4: Découvert dimanche par un pêcheur muni d'un aimant, mesurait environ 1 mètre pour une dizaine de kilos. Retrouvé lesté d'un poids de 10 kg et emballé dans un sac de couchage, le reptile n'était pas en état de putréfaction lors de sa découverte, ce qui laisse à penser qu'il avait été jeté récemment dans dans le canal. C'est l'inspecteur Colombo, manifestement, qui a enquêté. La possession de ce type de reptile est très réglementée, ce qui fait que les lieux habilités, extrêmement rares, sont généralement des parcs animaliers. Vous connaissiez le caïman à lunettes?
5: Non, on va voir ça tout de suite. Les caïmans, oui, quand même, c'est très connu. Vous connaissiez
4: pas
5: les caïmans
4: à lunettes?
5: Oui, bah, à lunettes, pas à lunettes, enfin, c'est un caïman. À lunettes ou pas, devant vous, il vous croque.
4: Bon, voilà. Non, c'est un petit caïman, c'est un petit caïman d'un mètre, il va pas vous manger.
5: Ah ben, j'aime. Vous voulez qu'on amène ici un caïman d'un mètre pour voir si vous arrivez à vous comporter
4: Un caïman d'un mètre, il va pas... Un mètre, c'est ça.
5: Alors, je repose ma question. Est-ce que vous voulez que j'amène ici un caïman d'un mètre et on va voir comment vous réagissez?
4: Je pense pas que le caïman d'un mètre soit tueur.
5: Mais répondez à ma question.
4: Mais
8: vous allez trouver où?
5: Je ramène quelqu'un de Beauval, bien sûr que si.
4: De Beauval. Et puis, dans les petites informations, de nouveaux éléments constitutifs de la vie découverts sur la planète Mars. On parle de molécules organiques qui ne constituent pas une preuve définitive, mais ces indices ont été présentés à la surface de la planète depuis plus de 3 milliards d'années. À cette époque, la surface de Mars était couverte de grands lacs et de rivières remplies d'eau à l'état liquide. C'est Curiosity, un rover de la NASA, qui s'est posé dans un ancien lac dénommé le cratère de Gall en 2012 et a depuis cherché des signes de vie. Mais pourquoi a-t-on, cher Laurent Tessier, l'information qu'aujourd'hui, puisque ce rover de la NASA s'est posé en 2012
7: On a seulement les résultats qui sont tombés il y a quelques heures, c'est pour ça que nous en parlons. Il y a une dépêche de l'agence France Presse qui est tombée. La vie sur Mars, c'est passionnant.
4: Mais évidemment,
6: ça passionne pas tout le monde. Hein.
5: Mars.
4: Mais si, bien sûr.
5: Ça passionne tout le monde, Mars.
6: Je m'en fiche pas mal.
9: Grande nouvelle depuis tout le monde.
6: Ah ouais, d'accord.
4: C'est la plus. Vous trouvez que ce que je viens de dire est la plus grande nouvelle
9: de l'humanité qui existe.
4: Que je viens de dire là.
5: Ah oui.
9: Qui existe des ingrédients de vie moléculaire sur une autre planète que la nôtre.
6: Ça change quoi, ta vie de tous les jours?
9: Ça a un sens religieux, philosophique. Ah oui.
5: Bah de savoir qu'il y a eu la vie avant nous, bien avant, c'est incroyable.
9: Peut-être que la vie sur Terre vient de Mars.
5: Ça te fait rien, Caroline.
6: Alors moi vraiment ça me paraît tellement loin, tellement lunaire pour le coup, c'est le cas de le dire, que non, ça me touche pas trop.
4: Oui,
6: je préférerais qu'on trouve choses qui vont aider mon quotidien. Voilà.
4: Parce que elle est pas mal, dans une autre civilisation, il y a 10 milliards d'années, les gens disaient t'es pas Mars à Mars, tu vois. C'est ça, parce qu'il y avait des petits Martiens qui vivaient. Bon, tout ça a changé, tout est mortel.
5: Mais vous c'est pareil, vous êtes terre à terre, vous croyez pas aux vies extraterrestres, vous croyez pas à tout ça.
4: Mais je
5: tant que vous en avez pas un devant vous, vous n'y croyez pas. Je vous connais.
4: Mais parce que vous. Je crois pas que des Martiens vont débarquer immédiatement. Ce rover de la taille d'une voiture transportait donc avec.
9: Ils sont déjà là, en fait.
4: Comment?
9: Ils sont déjà là.
8: Ils sont dans le bocal.
4: Oui, ça, c'est sûr.
9: Dans le bocal.
4: Oui. Vincent les a vus.
9: David Vincent, avec le dos en l'air, comme
4: bien
9: ça.
4: Bien sûr. David Vincent les a vus.
5: Ça vous fait rien, c'est en vous?
4: Mais rien ne fait rien.
5: Oh, c'est dingue, vous devenez insensible à tout.
7: Cachez votre joie. Hein.
4: Donc l'expérimentation conduite en 2020 a détecté plus de 20 molécules organiques.
6: Mais les gens ne savent même pas ce que ça veut dire, une molécule organique.
5: Un organisme, les gens ne sont pas bêtes.
6: Une molécule organique, c'est quoi?
5: Un organisme.
6: Je veux dire, ça change quoi à la vie des gens aujourd'hui? Mais Georges, qui
5: fait rêver les gens, Caroline.
9: Bien sûr, je suis passionné.
6: Mais rêver de quoi? Moi, ça me fait rêver. Une découverte moléculaire.
5: Il
6: n'y
5: a pas que les chaussettes chaudes qui font rêver les gens dans ton livre. Il y a aussi les extraterrestres.
9: Nous étions tous des molécules.
4: Oui, bah vous y retournez.
10: C'est pas possible.
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1: Toute l'actualité de ce mardi 18 août, c'est avec vous, Alice Glaise.
15: Bonjour Marlène, bonjour à tous. La conférence de presse du ministère de l'Économie et des Finances était attendue. Sébastien Lecornu avait demandé un état des lieux après la cyberattaque qui aboutit au vol de données personnelles de quelques 700 000 contribuables. Le ministre de l'Action et des Comptes Publics, David Amiel, a même commencé par présenter ses excuses lors de cette conférence de presse. La directrice générale du Fisc, Amélie Verdier, a reconnu aujourd'hui même une troisième fuite concernant des données liées au succès. Le parquet de Paris annonce enquêter sur les soupçons d'ingérence russe visant Édouard Philippe et Gabriel Attal. Il avait déjà ouvert une enquête début août visant Raphaël Glucksmann. Les trois prétendants à l'élection présidentielle en 2027 avaient été ciblés par de fausses informations sur les réseaux sociaux. Près de trois ans après le meurtre de Thomas à Crépol, l'accusation écarte la circonstance aggravante de racisme anti-blanc dans son réquisitoire définitif contre les 14 mises en examen. Les juges d'instruction avaient pourtant fait le choix inverse le mois dernier. Sophie Adnot incarne une fierté française. Déclaration sur X d'Emmanuel Macron après la sortie de l'astronaute française dans l'espace. Elle devient la première femme française à marcher dans le vide spatial. Un rêve d'enfant pour l'astronaute de 44 ans. Elle devait notamment remplacer une ancienne antenne de transmission de données et de communication. À l'étranger, la ville espagnole de Grenade a subi un nouveau séisme. Le tremblement de terre a fait au moins trois blessés légers, causé des dégâts matériels. La population est invitée à la prudence alors que plusieurs répliques ont été enregistrées dans la journée. L'épidémie d'Ebola en République démocratique du Congo est loin d'être maîtrisée, a alerté l'Organisation mondiale de la santé, mettant en garde contre un risque élevé de propagation internationale. Plus de 2320 décès ont été recensés sur 4945 cas confirmés depuis son déclenchement en mai dernier. Yvette Roudy, première ministre des droits de la femme, est décédée à l'âge de 97 ans. Elle avait accédé à cette fonction entre 1981 et 1986 sous François Mitterrand. Elle avait porté le remboursement de l'IVG et la loi de 1983 sur l'égalité professionnelle. Et puis enfin, du football ce soir avec les barrages de la Ligue des Champions. Match aller ce soir entre Fenerbahçe et l'Olympique Lyonnais. Coup d'envoi à 21h. Événement évidemment à suivre sur les antennes de Canal+. 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Les meilleurs moments de Pascal Praud et vous, ça continue.
1: Merci Wallis et on vous retrouve dans une demi-heure pour d'autres infos.
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1: Le meilleur de Pascal Praud et vous, la suite avec à présent Olivier Guénec, pris la main dans le sac, ou plus exactement dans la sacoche de Gérard Carrérou, suivi d'un entretien avec le journaliste Paul Amar, venu débattre du pluralisme et de la liberté d'expression à France Télévisions. C'était le 6 mai dernier.
5: Pourquoi tu es en train de fouiller la sacoche de Gérard, Olivier Guénec?
4: Alors, Olivier Guénec, pourquoi vous fouillez la sacoche de Gérard Carrérou?
5: Gérard vient toujours avec une sacoche, elle est mythique, et je voulais voir ce qu'il y avait dedans. C'est bien ce qui me semblait, il n'y a rien du tout.
16: Donc, pas du tout, j'ai sorti mes instruments de travail.
4: Mais vous devenez très impoli.
5: Ah, mais non, c'est juste pour vérifier.
4: Il vous a demandé de.
16: Évidemment, non.
4: Ça, c'est absolument incroyable.
16: J'aurais refusé autrement.
5: J'aime Gérard.
4: Mais oui, mais on ne vole pas comme ça les
5: gens. Je vais lui rendre. Mais j'aimerais la revendre. À mon avis, ça.
4: Mais je vous assure.
5: Beaucoup de gens me disent qu'il devient complètement fou.
4: Oui, attends.
5: On me dit que je ne suis pas tout seul. Hein. Oui.
4: On me dit la même chose, vous deux. On me dit, vous les avez. Comme je suis plutôt gentil, je vous ai laissé un peu d'espace. Et vous en profitez. Mais la télé et la radio rend fou. On a deux témoins qui ont un peu d'expérience qui savent que la télé ou la radio peuvent rendre fou.
1: Mais attention,
16: avec Paul, on voit monter la.
4: Bien sûr.
6: On va vous piquer tous les chroniqueurs à la fin de
4: Paul
6: l'année.
4: Amar est là. Paul Amar est là, c'est l'homme qui a interrogé François Mitterrand en 1988 et qui lui a demandé s'il allait être de nouveau président. Bonjour Paul Amar.
17: Bonjour Pascal.
4: Et ça me fait plaisir que vous soyez là parce qu'on va parler sérieusement de la liberté d'expression, le pluralisme à géométrie variable à France Télévisions. Et comme vous avez fait toute votre carrière dans le service public, qui était, me semble-t-il, différent d'aujourd'hui. C'est-à-dire qu'il y avait des sensibilités, mais tout le monde pouvait vivre ensemble, et on admettait en tout cas les sensibilités extérieures, ce qui ne me paraît pas le cas aujourd'hui. Alors on va parler de la Société des journalistes de France TV, qui a déploré le recrutement d'Eugénie Bastier du Figaro pour le retour de l'émission L'Heure de Vérité sur France 2. Eugénie, que vous connaissez bien sur Europe, je vous lis le communiqué de la SDJ. Eugénie Bastier est une polémiste, je ne crois pas. Je ne dirais pas ça, je ne la qualifierais pas comme cela. Ce n'est pas une polémiste, c'est une journaliste.
5: C'est quoi la définition de polémiste ?
4: Bah, c'est quoi la définition de polémiste ? C'est quelqu'un qui fait des papiers comme des pamphlets pour attiser, pourquoi pas, le feu, pour mettre, comment dire...
5: Quelle est la différence avec éditorialiste ?
4: Bah, un éditorialiste est plus mesuré sans doute, ou il n'a pas, l'éditorialiste, la volonté de toujours créer la polémique. L'éditorialiste éditorialise. Il cherche à
16: il
4: donner de l'intelligence.
16: Oui.
5: C'est péjoratif, polémiste.
4: Pas forcément, mais il n'y a pas de volonté de faire de la polémique.
17: D'accord. Jean-Michel Apathy est polémiste, Gérard Carrero est éditorialiste.
5: Bah ça, c'est un édito, par exemple.
4: Bon, je suis même pas sûr que Jean-Michel Apathy accepterait qu'on dise de lui que c'est un polémiste.
17: Oui, mais moi, je le perçois comme ça.
4: Oui. Mais oui. Alors, le polémiste, c'est une volonté à chaque fois de faire de la polémique et l'éditorialiste.
6: Elle dit ce qu'elle pense et elle le dit de manière très, très ouverte.
4: Bon, Eugénie Bastier, identifiée pour ses idées très conservatrices. Oui. Alors, je ne sais pas ce que c'est que des idées très conservatrices. des idées très conservatrices. Et souverainistes. Donc, c'est une manière, évidemment, d'attaquer Eugénie Bastier. Et ce sont des termes assez, qui sont vécus comme des termes péjoratifs. Elle revendique clairement ses opinions dans ses éditoriaux et sur ses réseaux sociaux en les soutenant de façon militante. Là aussi, c'est assez vague. Qu'est-ce que ça veut dire être militant dans ses idées, Paul Amar ?
17: Même à supposer qu'elle le soit, c'est extrêmement choquant. Vous avez évoqué la période précédente, par exemple la mienne. Vous n'imaginez pas, et si vous l'imaginez, mais la différence considérable entre la rédaction telle que je l'ai connue et la rédaction ou les rédactions de France Télévisions aujourd'hui. C'est une régression considérable. Il y a du sectarisme. D'ailleurs, je note une concordance de posture, de communiqué, de ton entre LFI, politique, et, j'allais dire, LFI Média, France Télévisions. France 2 a raison de vouloir l'engager. D'abord, pour rester fidèle à l'esprit de l'heure de vérité, où toutes les sensibilités étaient représentées. Ensuite, pour faire venir quelqu'un de talent, pour avoir partagé sur CNews quelques plateaux avec elle, je peux dire et certifier qu'elle a un énorme talent. Et donc là, c'est quasiment un scandale. Pour simplement évoquer cette période que moi j'ai connue, la rédaction elle-même, il y avait Marcel Trias, communiste, et il y avait Daniel Brême, de droite. Il y avait Claude Sirillon, plutôt de gauche. Et il y avait Philippe Sassier, très à droite. Et il faisait partie de la rédaction. Nous étions, comme nous ici, tous les matins, autour de la table de conférence. Parfois, nous nous engueulions, mais nous aboutissions à un journal qui devenait notre journal à tous. Et là, je vois qu'une partie de la rédaction s'est appropriée le territoire éditorial de France Télévisions et se comporte comme LFI. Quand Ruffin n'est pas d'accord, Mélenchon l'exclut. Eh bien, quand Eugénie Bastier est invitée à participer à l'heure de vérité, le syndicat que vous avez cité, ou certains syndicats n'en veulent pas. C'est absolument scandaleux. Croyez-moi, pour avoir présenté le 20h, pour avoir organisé les soirées électorales, pour avoir animé des émissions, je me faisais un devoir, d'inviter à chaque fois des personnalités de sensibilités différentes. François Dorcival, qui venait très souvent, Valeurs Actuelles, Yvan Rioufol, très à droite, une droite sans concession, mais aussi Claude Cabanne, directeur de l'Humanité, Albert Duroy, on va dire centre-gauche, Alain Duhamel, on va dire centre-droit, toutes les sensibilités étaient représentées. Et là, on a droit à une sorte de ligne monocorde, sectaire, mais c'est honteux. Si j'avais manqué, dans toutes les fonctions que j'ai exercées, à ce devoir d'impartialité ou de pluralisme, j'aurais été convoqué par le CSA. Et là, l'ARCOM ne fait rien. Laisse faire. Je donne un exemple pour sortir du champ politique. Gaza, c'est le narratif du Hamas depuis le 7 octobre. Malheur à celle ou à celui qui voudrait exprimer un point de vue contraire. Voilà ce qu'il se passe aujourd'hui sur France Télévisions, dans une impunité totale. Politique, on n'entend plus Emmanuel Macron, ou professionnel, on n'entend pas l'ARCOM.
4: Tout ce que vous avez dit, on le partage bien sûr, et ça pose, ça interroge sur ce qui est devenu notre métier. Souvent CNews est pointé du doigt. Gérard Carrérou. C'est vrai que ça interroge notre métier. Vous parliez des émissions que vous faisiez, je pense à l'émission Droit de réponse, où une fois par mois, je crois, il y avait une revue de presse et vous aviez Claude Cabanne, Jean-Marcel Bougreau, il y avait Kahn, il y avait Dominique Jamais.
17: Mais
4: qui
17: oui,
4: était présent, Dominique oui. Jamais, qui était un éditorialiste évidemment identifié à droite, et que tous ces gens-là vivaient même dans leur rapport personnel. Paul Amar, vous pouvez en témoigner, vous n'étiez pas dans un rapport de haine les
17: pas
4: uns
17: du
4: les
17: tout.
4: Autres.
17: Mais pas du tout, il y avait même des amitiés. On pouvait déjeuner ensemble.
4: Mais moi j'ai vu Cabanne et Tesson, j'ai dîné
17: oui,
4: avec
17: mais,
4: eux un soir.
17: Mais je vous le confirme.
4: Ils étaient amis.
17: Mais oui, mais absolument, c'était la période qu'ils le voulaient, et ce pluralisme-là...
4: Claude Cabanne qui était à l'Humanité, hein,
17: oui,
4: je
17: directeur
4: précise,
17: de l'Humanité, absolument.
4: Directeur de l'Humanité dans les années 70-80.
17: Oui, oui.
4: C'est-à-dire, le paradoxe, c'est que l'Humanité était... je ne sais pas si l'Humanité était plus à gauche que l'Humanité l'est aujourd'hui, mais en tout cas, il y avait Brejnev qui était encore en place.
17: Mais oui.
4: On soutenait un régime communiste, et malgré cela, vous aviez Claude Cabanne capable de dîner et d'être ami.
17: Mais oui.
4: Je l'ai vu
17: à
4: la fin de leur vie respective et on a dîné ensemble.
6: Et du coup, on a envie de demander à Paul Amar qu'est-ce qui s'est passé ? Qu'est-ce qui s'est passé ? Est-ce que c'est interne à France Télé ? Est-ce que c'est l'époque qui veut ça ? Est-ce que c'est la direction de France Télé qui a pris finalement cette direction ? Qu'est-ce qui s'est passé en si peu de temps finalement ? Parce qu'il ne s'est pas non plus écoulé 100 ans.
17: Delphine Ernotte a donné le feu vert. Vous savez, quand elle a dit au tout début de son mandat les mâles blancs de plus de 50 ans, on n'en veut plus. Quand elle a dit on ne va pas décrire la société telle qu'elle est, mais telle qu'on voudrait qu'elle soit, elle a donné le feu vert. Donc il y a un accord idéologique entre cette partie de la rédaction et la présidente.
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1: Merci d'avoir choisi Europe 1 pour vous accompagner. Avant de retrouver la suite du meilleur de Pascal Pro et vous, avec le journaliste Paul Amar, pour parler du pluralisme et de la liberté d'expression, je vous propose d'écouter un peu de musique avec le groupe U2, Beautiful Day. Bonne fin d'après-midi avec

0: tout sur Europe 1, c'était Beautiful Day. 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
0: Le meilleur de Pascal Pro et vous, suite et fin, toujours en compagnie du journaliste Paul Amar. C'était le 6 mai dernier sur Europe 1.
2: De vérité, bien sûr. C'est sans doute une des émissions politiques les plus réussies avec carte sur table. Le format était formidable d'ailleurs, et le format d'ailleurs est de retour. C'est-à-dire que vous avez trois intervieweurs différents, et puis c'était Albert Duroy qui terminait, je crois.
3: Oui, et c'est François-Henri Dirieux qui avait conçu cette émission.
2: Je croyais que c'était Alain Duhamel. Je croyais que c'était une des rares idées d'Alain Duhamel.
3: Non.
2: Alain Duhamel dit toujours « j'ai eu qu'une idée ».
3: C'est François-Henri Dirieux.
2: François-Henri Dirieux, qui est arrivé en 80 avec la télévision. C'était, oui. Il faisait partie, oui. Parce qu'il y avait eu un peu de ménage au lendemain de... Vous étiez à Antenne 2 en 81?
3: J'étais à Antenne 2, j'étais accrédité à l'Élysée au temps de Giscard. Donc oui. J'ai suivi, moi, la campagne de Giscard en 81.
2: Bon, donc oui. C'est vrai que...
3: Ah, il y a eu un sacré remue-ménage, absolument.
2: Voilà.
3: Oui,
2: c'est
3: oui.
2: Vrai que...
3: Et surtout à TF1.
2: Oui,
3: il y a eu une chasse aux sorcières à TF1.
2: Il y a eu quatre journalistes communistes.
4: Et à Europe 1, je peux vous dire aussi.
3: Ah oui.
4: En 81, il y a eu une vraie chasse. Ici, ah oui. Dans cette maison que j'adore, oui. Il y a quand même eu une chasse aux sorcières.
5: On reste un an tranquille, quoi. Ça commence.
4: Bon, c'est vrai.
5: Bon. On a peur.
4: Bon, Moujotte est parti à ce moment-là.
3: Oui, tout à fait.
2: Moujotte est parti pour le journal du dimanche, non? Ou pour Télé 7
4: jours? Oui, il est parti pour le coupe-chette, oui.
2: Bon, Paul Amar est avec nous et nous parlons évidemment de la liberté d'expression, le pluralisme à géométrie variable. Tout ça pour dire qu'il y a 40 ans, 50 ans, il y avait déjà des chasses aux sorcières et il y avait déjà le pouvoir politique qui existait à la télévision. Mais c'est un pouvoir de l'extérieur. Est-ce que oui. Là, c'est un pouvoir de l'intérieur.
3: Absolument.
2: C'est un peu différent.
3: Absolument. D'ailleurs, évidemment, les pouvoirs conseillaient ou parfois imposaient la nomination d'un tel ou tel à la présidence des grandes chaînes. Il y a une exception près, Philippe Guillaume, qui a été élu, nommé, contre l'avis de François Mitterrand. Mais... j'ai connu, moi, des présidents remarquables, des groupes, nommés sous l'ère Mitterrand, mais résistants à Mitterrand. Et d'ailleurs, il a été viré parce qu'il y a eu un incident à Latch. Enfin, je ne vais pas revenir et raconter, pas de nostalgie dans cette émission. Il y a eu un autre président très courageux, très indépendant, nommé sous l'ère Mitterrand, Hervé Bourges, qui a su résister au pouvoir politique. Et c'est vrai pour la droite aussi. Quand Claude Contamine, que j'ai bien connu, qui a été mon président, a été nommé sur l'ère Chirac, il était capable aussi de dire non. Donc ça dépend, en fait, je le disais l'autre soir à Gauthier, ça dépend du caractère des présidents
2: alors,
3: qui sont
2: revenons
3: nommés.
2: Alors, revenons à Eugénie Bastier, oui. Parce que qu'est-ce que ça dit de notre époque, cette volonté de la rédaction de France 2 de ne pas imaginer qu'une voix différente puisse arriver sur sa chaîne.
5: Oui, parce qu'il faut préciser, c'est pas un syndicat, hein, c'est pas la CGT, c'est la Société des journalistes, donc c'est la rédaction qui s'exprime contre la venue de Eugénie Bastier. D'ailleurs, au passage, sur la CGT, Mémona Intermann disait l'autre jour, pour avoir la paix au service public, il fallait adhérer à la CGT, comme ça on vous foutait la paix. Vous étiez à la CGT, vous pouviez travailler sur le service public. Eugénie Bastier, c'est quand même proprement incroyable. Moi, je trouve qu'il faut un but contre son camp. C'est-à-dire que Charles Lalonde sort un rapport pour dire il n'y a pas de pluralisme, et on se retrouve 24 heures plus tard avec la cérémonie des Molières, 48 heures plus tard avec Eugénie Bastier qui est en voie d'être censurée sur France 2 si on suit la Société des journalistes. C'est, il prouve par A plus B que tout ce que disait Charles Lalonde était vrai, était juste. On a, avant-hier soir, un homme qui a été viré de C'est à vous pour des tweets pro-charia, pro-polygamie, où il explique que la place de la femme est auprès de son père à la demeure, Merwan Ben Lazar, et qui dit sur scène « Mon allégeance à la République a ses limites ». Et le lendemain, les journalistes qui font partie de cette SDJ, qui prouvent leur sectarisme par A plus B, parce qu'ils ne supportent pas que Eugénie Bastier puisse poser des questions aux candidats à la présidentielle de 2027. CQFD, les amis, CQFD.
2: Gérard Carrérou.
4: Moi, ce que je crois, pour avoir réfléchi sur ces effets de rédaction, j'ai vécu, je vais vous donner un exemple, qui remonte à 87-88, lorsque TF1 a été privatisé. Moi, j'étais à Europe 1, je suis entré avec Étienne Moujotte à TF1 à ce moment-là. Et Étienne m'a dit, puisque j'avais dirigé le service politique à Europe, tu vas diriger le service politique à TF1. Je me suis trouvé face à un service politique, il y avait une vingtaine de journalistes. La seule différence entre eux, et je ne veux pas citer les noms parce que beaucoup sont connus, mais la seule différence entre eux, c'est qu'ils étaient tous socialistes. Socialistes. Simplement, il y en avait qui étaient plutôt fabiusiens, d'autres qui étaient plutôt... Il y avait cinq ou six... Cinq, je vous jure que
2: mais
4: c'est
2: c'était,
4: vrai.
2: C'était, c'était du TF1 public.
4: C'était le TF1, voilà. c'était le TF1 Cognac-Jay. Voilà. C'était la fin de Cognac-Jay. Voilà. Ils étaient tous... Il n'y en avait qu'un, c'était une fille d'ailleurs, une journaliste, qui était de droite. Et elle était bien identifiée.
2: Il y avait
4: c'était...
2: Jean-Luc Manot, notamment.
4: Non, mais je
2: ne
4: veux pas citer les noms.
2: Mais non, mais
4: c'est
2: Manot,
4: un effet
2: intérêt...
4: de secte, si oui, vous voulez. Oui. Il y avait donc une espèce de secte. Ils pensaient tous pareil, globalement. Et donc, il y a pas la... quand il y a 18 personnes qui pensent toutes pareilles, et qui constitue une entité, le service politique de la chaîne, évidemment, il ne peut pas y avoir de variation. Et c'est un peu ce qui se passe, là. Et souvent, on m'a dit, attention, la 2, la rédaction de la 2, moi, je n'ai jamais travaillé à la 2, mais on m'a dit, la rédaction de la 2 a un peu tendance à être comme ça. Il y a trop de gens de la même idée, ils contaminent quelque part tous les autres. Où les autres n'osent pas. Ceux qui ne sont pas d'accord n'osent pas se manifester.
5: Il y a un journaliste présentateur du service public que je ne citerai pas qui m'a écrit lorsqu'on a diffusé le documentaire sur le rapport à l'oncle. Si tu veux la paix, il ne faut surtout pas dire que tu es de droite. On a souvent eu cette conversation avec Nelson Montfort. Si tu veux la paix, il ne faut surtout pas dire que tu es de droite. Tu as le droit de dire que tu es de gauche, mais tu n'as pas le droit de dire que tu es de droite. Donc lui, il est en sous-marin, il ne dit pas ce qu'il pense. Il est présentateur sur le service public et vous voyez ce qu'il dit. Il ne faut pas avoir ces conversations-là dans les couloirs,
2: alors,
5: visiblement.
2: Disons quand même. Qu'il y a peut-être quelques nuances à apporter à ce que vous dites. Par exemple, Léa Salamé, la greffe a pris, alors que Léa... je dirais que Léa doit... Je ne sais pas ce qu'elle vote. Léa.
0: La greffe a pris à quel niveau, vous voulez dire, entre les téléspectateurs et Léa Salamé, par exemple?
2: Ça marche pas mal. Et puis sans doute... Ça marche bien. Le journal marche bien de Léa Salamé. Et puis elle a réussi... par son professionnalisme et par son talent, j'imagine, à fédérer autour d'elle les énergies. Je ne sais pas si vous avez...
3: Contre la CGT, qui a fait pression sur elle.
2: Bien sûr.
3: Parce que Léa Salamé, on va dire que c'est une journaliste indépendante.
2: Bien sûr.
3: Moi, je serais incapable de la qualifier.
2: Voilà. Je suis d'accord avec vous, elle est centre-droit, centre-gauche.
3: Voilà, c'est une journaliste indépendante, tout simplement. Mais la CGT a tout fait pour l'en empêcher.
2: Oui, mais elle peut quand même exercer son métier, rassurons-nous.
3: Comme présentatrice, mais vous savez, il faut écouter les envoyés spéciaux, il faut regarder le choix des experts sur tel ou tel sujet. Il faut écouter les sujets.
5: Elle est libre là-dessus.
3: Et là, vous voyez qu'il y a une idéologie dominante aujourd'hui dans le service public qui fait que j'ai parlé tout à l'heure de régression. Vous savez, vous avez évoqué les écoles de journalisme. Et c'est très intéressant parce que nous, alors notre génération, Gérard et moi, on a été biberonné au pluralisme, à la confrontation. Moi-même, quand j'étais étudiant, et également au CFJ, on n'arrêtait pas de s'engueuler les uns et les autres. Et toutes les sensibilités étaient représentées dans notre promotion. C'est le cas de Gérard aussi. Et on a, ayant eu cette culture-là, on l'a ensuite gardée quand on a exercé notre métier. Vous avez une jeune génération qui est arrivée, qui n'a pas connu les guerres telles que nous on les a connues, ou couvertes, parfois, qui sont des enfants de la paix, tant mieux pour eux, qui ont envie d'en découdre et qui sont biberonnés à l'idéologie aujourd'hui LFI. On se trompe quand on dit que la ligne dominante aujourd'hui dans le service public, c'est de gauche. Non, c'est d'extrême gauche.
0: C'était le meilleur de Pascal Praud et vous, que vous retrouverez dès demain de 16h à 18h sur Europe 1. Dans un instant, Punchline, une heure d'information, d'analyse et de débat animée par Thomas Bonnet. Bonne fin d'après-midi à tous.
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17: Bonsoir à tous et bienvenue dans Punchline en direct sur CNews et sur Europe 1 avec mes invités ce soir, Fabrice Hacoun. Bonsoir Fabrice, bonsoir. Merci d'être avec nous. Bonsoir merci également à Raphaël Steinville qui nous accompagne. Merci bonsoir, beaucoup Thomas. D'être avec nous Raphaël. Je salue également Jean-Christophe Couvi, merci d'être là. Vous êtes secrétaire national Unité Police. Vous allez pouvoir nous parler, un plaisir partagé, cher Jean-Christophe. Et je remercie également François Bousquet qui est avec nous. Bonsoir. Vous allez pouvoir nous parler... La question du racisme anti-blanc, ce sera le premier sujet, parce que Punchline, ça y est, c'est parti.
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17: Mais avant de parler de Crépol, on fait le point sur l'actualité avec le journal signé Margot Siffert. Bonsoir Margot.
18: Bonsoir Thomas, bonsoir à tous. Le fisc annonce une troisième fuite, cette fois-ci sur des données liées aux successions et qui a été rapidement coupée. Elle intervient moins d'une semaine après un vol de données sensibles de près de 700 000 particuliers ou professionnels. Le ministre des Comptes publics présente des excuses, on l'écoute.
19: À chacune des personnes concernées, comme j'ai déjà eu l'occasion de le faire, je tiens à présenter nos excuses. À ce constat général s'ajoute l'état de nos forces et de nos faiblesses. Le devoir de vérité impose de reconnaître que nos systèmes d'information comportent des faiblesses.
18: Et les pirates qui revendiquent avoir volé les données du fisc affirment aussi avoir dérobé les informations personnelles d'un peu plus d'un million d'élèves et de dizaines de milliers d'enseignants. Le ministère de l'Éducation nationale avait déjà rendu public fin juillet l'intrusion frauduleuse dont il a été victime. L'ensemble des personnes concernées ont été informées. Gérald Darmanin ne se présentera pas à la présidentielle. Le garde des Sceaux a apporté hier soir son soutien à Édouard Philippe. L'intérêt général n'est pas de multiplier les candidatures, a-t-il expliqué dans les colonnes de La Voix du Nord. Il appelle notamment le président des Hauts-de-France, Xavier Bertrand, à rejoindre lui aussi le candidat Horizon. Une femme d'une cinquantaine d'années décédée hier dans l'incendie de plusieurs appartements d'un immeuble de Sevran en Seine-Saint-Denis. Deux pompiers ont été blessés, dont un grièvement. La victime était connue pour des tentatives d'incendie préalables. L'enquête déterminera ses éventuels antécédents psychiatriques. Entre sécheresse, canicule et incendie, l'agriculture en crise profonde. Résultat, les distributeurs annoncent des mesures de soutien aux agriculteurs. Ils seront notamment plus conciliants concernant les calibres et les aspects des fruits et des légumes. Ceux d'origine française seront privilégiés. Le détroit d'Hormuz, toujours au cœur des tensions entre Washington et Téhéran. Donald Trump assure qu'aucune discussion avec l'Iran n'a eu lieu ou n'est prévue. Le blocus naval reste pleinement en vigueur et effectif, affirme-t-il. Il ajoute que cet axe stratégique est ouvert et fonctionnel. Et de son côté, le Qatar appelle à un accord entre Oman et l'Iran sur Hormuz. Le porte-parole qatari estime que cela faciliterait les négociations pour mettre un terme à la guerre. Écoutez.
9: Le scénario que nous aimerions voir se dérouler au Qatar est celui d'un accord sur l'ouverture du détroit d'Ormuz, qui coïnciderait avec le rétablissement du cessez-le-feu et la reprise des pourparlers.
18: Et puis, trois blessés légers dans un séisme de magnitude 4,8 à Grenade, dans le sud de l'Espagne. Parmi eux, une jeune fille qui a été hospitalisée. Les services de secours indiquent avoir reçu plus de 50 appels pour signaler des fissures dans des bâtiments et des chutes de débris. Samedi déjà, une secousse de magnitude 5 avait réveillé les habitants de la ville.
17: Merci beaucoup Margot pour ce point complet sur l'actualité. On va donc parler de Crépol, le nouveau fait judiciaire dans la procédure, puisque vous le savez sans doute, les juges d'instruction avaient retenu la circonstance aggravante de racisme anti-blanc, et puis le parquet vient de dire l'inverse, finalement ça ne sera pas retenu. Alors comment expliquer cette décision? Écoutez les explications signées Félix Perolaz.
20: La justice est plus divisée que jamais dans l'affaire du drame de Crépol. Le 23 juillet dernier, les juges d'instruction retiennent la circonstance aggravante de racisme anti-blanc dans le meurtre de Thomas Perotto. Mais le parquet de Valence en a décidé autrement.
21: Depuis le début, le parquet refuse de retenir la circonstance aggravante de racisme anti-blanc et depuis anti-français, puisque des propos ont depuis été rapportés de racisme anti-français.
20: La circonstance aggravante est écartée malgré la reconnaissance par le parquet de certains propos tenus pendant cette soirée du 19 novembre 2023.
21: Dans son premier réquisitoire, il rapportait les 16 témoignages directs de racisme anti-blanc et anti-français en disant « il n'y a pas eu de démonstration qu'il existe ». C'était déjà assez incroyable à lire. Mais dans son réquisitoire complémentaire d'hier, il motive en disant « ces témoignages sont très minoritaires ». Alors pardon de vous dire que 16 témoignages dans un dossier, je n'ai pour ma part, j'ai rarement vu ça de manière aussi spectaculaire.
20: Le parquet suit en revanche certaines observations données par les avocats de la partie civile, comme la circonstance aggravante de concomitance du crime. Il reconnaît que le meurtre de Thomas a été suivi de tentatives de meurtre, avec notamment d'autres victimes de ce drame.
17: Comment expliquer que la circonstance aggravante de racisme anti-blanc ne soit pas retenue? 16 témoignages, François Bousquet. 16 témoignages dont on nous dit d'abord ils n'existent pas. Après, on nous dit, bon, ils existent, mais ils sont trop minoritaires. Comment vous analysez ce nouveau rebondissement, même si certains contestent ce terme, dans cette affaire? Vous qui, je rappelle, avez écrit « Sale blanc, le racisme qu'on ne veut pas voir » aux éditions de la Nouvelle Librairie.
22: Oh, j'emploie quand même néanmoins le terme de rebondissement, hein, puisqu'on va quand même de rebondissement en rebondissement. Il y a trois semaines, c'était tout d'un coup, la circonstance aggravante de racisme anti-blanc anti-français était mise sur la table. Enfin, officiellement, elle ne l'est plus. Donc, permettez-moi de dire, même qu'on va de coup de couteau en coup de théâtre, pour recourir à une formule, on se heurte à un déni de la justice, un déni du parquet. En fait, le parquet dit la même chose depuis trois ans. Il faut se rappeler qu'une semaine après les faits, et Jérôme Triomphe le rappelait, c'est très lourd.
17: C'est l'avocat des parties civiles.
22: Oui, et de la GRIF, l'Alliance Générale contre le racisme et pour la défense de l'identité française et chrétienne. Il rappelait, Jérôme Triomphe, que c'est un mort, terrible, mais c'est deux blessés en urgence absolue. 14 blessés légers. Les témoins parlent d'une scène de crime apocalyptique. Certains pensent qu'il y a eu un attentat. Donc c'est quelque chose d'énorme. On sait au bout d'une semaine, et le procureur le dit, de Valence, le procureur le dit explicitement, il y a eu 9 témoins qui font état de propos hostiles aux Blancs. Néanmoins, dit-il, il y a

0: de Valence est indépendant, mais néanmoins, quand même, il y a quelques instructions qui arrivent d'en haut. Et quand même, depuis 10 ans, sinon beaucoup plus, les instructions sont les mêmes. Hein, dès lors qu'il y a du racisme, il faut être très rapide et très ferme. Ce sont les instructions des ministres de la Justice, de Nicole Belloubet.
1: Toutes les formes de racisme,
0: toutes les formes de racisme, c'est ce que dit le ministère. Hein.
1: D'accord.
0: Nicole Belloubet, Éric Dupond-Moretti, Gérald Darmanin, le ministère envoie des circulaires plusieurs fois par an au parquet et au procureur. Hein. Donc ce sont toutes les formes de racisme. Or, il se trouve que celle-là est écartée parce que c'est racisme anti-blanc et anti-français. Au passage, le racisme anti-blanc a été condamné à la marge par la justice. Oui. Je pense qu'il y a moins d'affaires que les doigts de ma main.
1: On va y revenir justement sur les rares précédents.
0: Mais néanmoins, il n'y a eu aucune affaire de racisme anti-français qui a été jugée par la justice. Donc on est confronté à un déni massif de l'institution judiciaire. Ça recoupe la PQR qui parlait de RIX, ça recoupe le bouquin Une nuit en France de Jean-Michel Descugis.
1: On parlera du traitement médiatique justement de cette affaire, bien sûr, il y a beaucoup à dire. Raphaël Steinville, sur le parquet, est-ce que c'est... Parce que maintenant qu'on a expliqué, en effet, la position du parquet, comment l'expliquer, j'allais dire, pragmatiquement? Est-ce que ça veut dire qu'ils sont dans l'idéologie, dans le dogme? C'est un racisme qu'ils ne veulent pas voir, pour reprendre la formule de votre livre, François Bousquet? Raphaël Steinville.
2: Il y a quelque chose de fascinant, c'est-à-dire qu'en dépit de cette instruction, des témoignages qui ont été recueillis, de ces 16 témoignages qui attestent de propos... de racisme anti-blanc, le parquet s'obstine à nier la réalité. Ce qui est fou, c'est que depuis le début, effectivement, ça a été rappelé par François Bousquet, il y a une constance. Il y a une constance dans la manière, dans l'appréhension même de cette réalité, comme si, au-delà du déni, il y avait une sorte de cécité volontaire, parce que s'emparer de ce sujet du racisme anti-blanc, c'est probablement tellement urticant pour tous ceux qui, depuis des années, pratiquent une sorte d'angélisme dans la manière de traiter ces sujets d'actualité, liés notamment à une immigration de masse qui est venue finalement pour partie ensauvager la France dès lors que ceci n'était pas intégré, assimilé... Une partie, bien évidemment, n'était pas assimilé, qui a passé cet effort volontaire. En fait, on assiste véritablement à ce que Éric Zemmour a pu utiliser comme expression, un francocide. En fait, on n'est pas loin de ça. En tout cas, c'est une question qui se pose à travers ce drame de Crépol. Mais pour le politique, cette question, c'est finalement, et probablement aussi pour la justice, c'est finalement se faire harakiri que de considérer, d'ouvrir les yeux sur cette réalité, parce que c'est leur politique qui a conduit à ce drame de Crépol.
1: Fabrice Hacoun, c'est le déni, l'idéologie, la peur aussi. Certains pourraient vous dire qu'ils n'ont pas envie d'ouvrir cette boîte-là.
3: C'est tout ça et plus. Le racisme, d'abord, il est consubstantiel à l'être humain, malheureusement. Donc, il y en a partout. Ça serait étonnant que tout d'un coup, il y ait une catégorie de population qui ne soit pas raciste, qui ne soit jamais raciste. D'ailleurs, il suffit d'aller au Maghreb ou dans certains pays d'Afrique subsaharienne pour savoir que le racisme existe. Je vous rappelle quand même que les Noirs sont pourchassés dans un certain nombre de pays d'Afrique. Donc, le racisme, il existe et il est partout, malheureusement. Et il faut que la loi aide à l'empêcher. Maintenant, une fois qu'on a dit ça, si le parquet... Donc, qui est de l'émanation de l'État, hein, parce que c'est
1: du
3: pour le coup, voilà, du ministère public. Si le parquet reconnaît ça, toute la doxa, toute l'idéologie et tout le corpus idéologique de la gauche s'effondre. Pourquoi? Parce qu'il est basé exclusivement sur la division de la société entre d'un côté les victimes et de l'autre côté les bourreaux. Les bourreaux étant les blancs. Et les juifs, je rappelle, parce que l'antisémitisme n'est que l'autre facette de ce racisme anti-blanc. C'est exactement la même chose aujourd'hui. D'ailleurs, l'affaire Sarah Halimi, c'est exactement le même type d'affaire sur ce plan-là. C'est-à-dire qu'on a refusé, je savais très bien qu'il n'y aurait pas d'enquête, parce qu'il fallait reconnaître que ça pouvait être un acte antisémite, etc. Ce qui était impossible, parce que ça faisait tout s'effondrer. Et donc, dans cette dichotomie que vous avez entre, d'un côté, les victimes permanentes, immanentes, par essence, et de l'autre côté, les bourreaux, on ne peut pas retrouver les victimes bourreaux, sinon ça fait tout s'effondrer.
1: Château de cartes idéologique.
3: Je rappelle quand même que ça date de Mitterrand, hein. C'est pas d'aujourd'hui, hein. Ça date de Mitterrand, ça date de SOS Racisme.
1: SOS Racisme. On en est toujours à ce décalage entre ceux qui prennent des décisions parfois et puis ceux qui vivent la réalité, ceux dont on parlait tout à l'heure sur CNews, c'est-à-dire que vous êtes confrontés au terrain, je parle vous les policiers, il y a les faits, il y a la réalité et puis il y a l'interprétation de la réalité.
4: Oui, alors encore une fois, il faut replacer la place de la victime en fait. La victime, elle attend de la reconnaissance, elle attend aussi une vérité, parce qu'elle veut connaître la vérité sur un dossier et après effectivement de la protection.

0: de l'État, parce que, encore une fois, c'est le citoyen qui paye ses impôts, qui fait partie, c'est le contrat social. Or, aujourd'hui, en fait, on a quand même le parquet qui représente la société en pénal,
1: en fait,
0: représente la société. Ouais. La société accuse et donc demande au prévenu de se justifier sur son acte, et après, le magistrat, tranche et applique la loi. Rien que la loi et pas son esprit, c'est la loi. Bon, sauf qu'aujourd'hui, effectivement, la victime qui exprime ce qu'elle a entendu et encore une fois dit la vérité, puisque c'est corroboré par plusieurs personnes, il y a un déni de la part du parquet qui ne veut pas rentrer sur ce sujet-là. Mmh. Et c'est justement ce qu'on enlève. Donc la victime, quelque part, est victime une deuxième fois.
1: Et on pense à ses proches, notamment.
0: Et oui. Alors après, que dans les débats, justement, avec les avocats, les témoins, etc., qu'on laisse au moins pouvoir débattre tranquillement et savoir si vraiment il y a eu racisme anti-blanc ou pas. Mais là, en fait, on veut supprimer d'entrée cette particularité. Et donc, du coup, on ne pourra pas la débattre. Bon, encore une fois, ce n'est pas encore définitivement tranché.
1: Oui. Parce que c'est pas le parquet qui décide. Les juges d'instruction peuvent revenir finalement dans l'ordonnance.
0: Il y a les magistrats instructeurs. Et donc, en fait, on va avoir une petite guerre, j'allais dire, entre le siège et le parquet et savoir qui va l'emporter ou pas.
1: Là, c'est très symbolique parce que c'est l'émanation de l'exécutif.
2: Mais c'est surtout que ça serait...
1: Le ministère public.
2: Et surtout que ça serait... La difficulté, c'est que dans ce cas, ça serait reconnaître qu'on passe d'un fait politique à un fait de société. Et c'est ça qu'on veut absolument éviter. Et concernant les victimes, je vous lis juste Hugo Bernalicis, donc député La France Insoumise.
1: Bonne lecture.
2: Voilà. Pour être de gauche, il suffit de mettre d'autres gens en prison, ceux que nous, on déteste, et de sortir ceux qu'on aime bien. Mmh. Et il finit par dire il admet s'opposer à la fétichisation de la victime. Oui. Voilà. Et se réjouit des crimes et délits qui témoignent d'une société qui va bien. Les crimes et délits témoignent d'une société qui va bien, selon M. Hugo Bernalicis.
1: Ce que j'aimerais comprendre, et c'est pour ça que j'ai voulu absolument que vous soyez là, François Bousquet, c'est comment expliquer ce déni. Pourquoi ils ne veulent pas aller, j'allais dire, approuver, valider l'idée même de racisme anti-blanc. Qu'est-ce qui les bloque,
3: comme
1: en fait
3: le disait,
1: quand je dis ils, c'est les représentants médiatiques,
3: globalement,
1: politiques.
3: Globalement, c'est l'institution, quelle qu'elle soit, qui a une rente de monopole sur le système. C'est quoi l'institution? C'est la magistrature, en l'occurrence, pas tout. C'est les médias centraux, c'est l'école, c'est l'institution universitaire qui nie l'institution universitaire. Éric Fassin, donc qui est le grand ponte franco-américain des études de genre, des études sur le wokisme, sur l'indigénisme, nous dit le racisme anti-blanc pour les sciences sociales n'existe pas. C'est le haut de la pyramide. Et ça ruisselle jusque dans les médias centraux, ce qui fait que la plupart des médias centraux, jusqu'au Figaro, à Valeurs Actuelles, il y a CNews, ne parlent pas de racisme anti-blanc, ou alors sous une forme interrogative. Parce que tout notre schéma, comme Fabrice le disait, est asymétrique. Notre vision du monde est asymétrique. Il y a un coupable, un oppresseur, c'est le blanc. Et comme vous le disiez, le blanc, il est agnostique, chrétien, juif. Et asiatique même. Les Américains disent asiatiques, ce sont des blancs adjacents, qui reproduisent les mêmes schémas que les blancs. Et il y a un opprimé. Et l'opprimé est forcément un racisé. Donc ça, c'est le schéma mental, c'est l'architecture mentale de la religion de notre temps.
1: Et ça, on ne peut pas en sortir.
3: Et vous parlez d'un château de cartes. Moi, je compare ça à un jeu de Mikado. Vous retirez une baguette du jeu de Mikado, le jeu de Mikado s'effondre. Ouais, et on le voit à travers le magistrat, le procureur en l'occurrence. Je voudrais quand même dire un mot, si vous me permettez, sur ce procureur. Parce qu'à ma connaissance, ça n'a pas été mis sur la table. Il a travaillé pendant 7 ans à Charleville-Mézières, le procureur de Valence, Laurent de Quenier. À Charleville-Mézières, il a été amené à juger des affaires de racisme, dont une qui est loufoque, vraiment loufoque. Ça s'appelle l'affaire du rat de Charleville. Parce qu'un employeur a traité un de ses salariés d'origine maghrébine de rat. L'employé a porté plainte. Qu'a fait le procureur? Donc le procureur de Valence, qui était celui de Charleville, il a dit, mais c'est du racisme caractérisé, parce que rat, qui pourtant n'est pas explicitement racial, adressé à...
1: Il y aura discussion sur la...
3: Non, vous allez voir pourquoi. Il n'y aura pas de discussion. Et ça l'est pas. Autant sale blanc, c'est explicitement racial. À Crépol, c'est sale blanc, sale français. Donc c'est explicitement racial et ethnique. À Charleville-Mézières, notre procureur dit que rat... adressé à, c'est ce qu'il dit, à quelqu'un d'origine maghrébine, c'est raciste. Il a été désavoué par le tribunal.
1: D'accord.
3: Voilà, donc il a une position maximaliste par rapport au tribunal. Le mis en cause a été relaxé. D'accord. Donc je m'interroge néanmoins sur le biais idéologique, je m'interroge. Je pose la question sur le biais idéologique de ce magistrat, sur lequel on sait peu de choses, mais quand même néanmoins, il y a un passé qui est peut-être un passé.
1: En tout cas, s'il veut vous répondre, bien sûr, il est le bienvenu. D'ailleurs, c'est intéressant des fois d'avoir des exercices de pédagogie. On marque une très courte pause dans Punchline, on revient dans quelques minutes à peine sur CNews et sur Europe 1 pour parler aussi du traitement médiatique de cette affaire, comment les médias essayent aussi de tordre la réalité parfois, et vous verrez que sur l'affaire Crépol, ça a été particulièrement frappant.
2: Ah oui.
1: Restez bien avec nous, petite pause, quelques minutes à peine, on revient.
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1: Nous sommes de retour dans Punchline, en direct sur CNews et sur Europe 1. On continue de parler de ce nouveau fait judiciaire dans l'affaire Crépol, puisque le parquet a décidé de ne pas retenir finalement la circonstance aggravante de racisme anti-blanc, en contradiction donc avec la décision des juges d'instruction. C'est pas totalement définitif, il peut y avoir encore des modifications d'ici le procès, mais ça dit quelque chose de l'état d'esprit du parquet, dont on rappelait aussi qu'il est une émanation de l'État, qu'il est le ministère public. Alors, il n'y a plus d'instruction individuelle aujourd'hui pour les parquets, mais il y a des grandes orientations. Voilà. François Bousquet, qui est avec nous, nous rappelait que les orientations, elles sont données par le ministère claires, de la Justice, mais elles ne sont pas visiblement suivies des faits. Maintenant, l'autre aspect que je voudrais aborder, c'est le traitement médiatique de l'affaire Crépol, puisqu'il y a eu énormément de retentissements médiatiques, et surtout la volonté de faire entrer un récit et un seul dans l'esprit des Français. Et c'est ce à quoi se sont évertués un certain nombre d'éditorialistes, notamment. Félix Pirola revient sur le traitement médiatique depuis le début de cette triste affaire Crépol.
10: Dans l'affaire Crépol, la circonstance aggravante de racisme a été retenue par la juge. Comme nous l'avions expliqué sur notre antenne, des témoignages relataient des propos anti-blancs.
11: Votre chaîne les a défendus, elle a permis aussi à nombre d'entre nous de pouvoir les exprimer, donc ça je voulais aussi que ce soit pris en compte.
10: Un traitement jugé univoque par l'ARCOM, le régulateur de l'audiovisuel. Les autres médias avaient eu un traitement quasi unanime, réfutant tout racisme dans cette affaire. À commencer par Le Monde, qui dénonce des propos venant de l'extrême droite, ou encore cette une de Libération, soutenant que l'extrême droite sème le chaos dans l'affaire. Même son de cloche sur le service public, avec un éditorial de Patrick Cohen, intitulé « Crépol, la mécanique de la haine et du mensonge ».
12: Cette motivation raciste n'a pas été retenue par la justice. Rien ne prouve que des jeunes du quartier de la Monnaie étaient venus casser du blanc.
10: Quelques mois plus tard, un livre sur ce drame sort où ses auteurs balayent la thèse du racisme anti-blanc, préférant parler, en quatrième de couverture, d'une fachosphère qui s'empare de l'affaire. La veille de sa parution, les deux co-auteurs sont reçus sur le service public, sans aucune contradiction face à eux.
13: Le racisme anti-blanc, c'est un concept qui vient de l'extrême droite. En jurisprudence, devant les tribunaux, le racisme anti-blanc, ça n'existe pas.
14: Ce sont des paroles qui sont prononcées lors d'une rixe. Ce n'est pas parce qu'ils disent des insultes anti-blancs au moment de la rixe qu'ils veulent tuer du blanc.
10: Les juges doivent désormais rédiger une ordonnance de mise en accusation en prenant compte la circonstance aggravante de racisme.
1: Raphaël Steinville, ce traitement médiatique, vous vous y êtes intéressé aussi depuis le début de cette affaire. On a voulu nous dire, et on continue de vouloir nous dire, il n'y a pas de racisme anti-blanc, c'est un fait divers, pas besoin d'en faire une affaire révélatrice des fractures de notre société. Parce que c'est ça l'idée en fait, c'est de dire il ne faut pas surinterpréter ce qui s'est passé à Crépol.
15: En fait, ce qui est fou, c'est qu'à entendre certains de nos confrères, on a l'impression que ce drame de Crépol et le racisme anti-blanc qui est venu aggraver encore davantage cette tragédie, serait une construction de certains médias d'extrême droite, de réseaux sociaux devenus finalement le terrain de jeu de la réacosphère et d'un certain nombre d'excités du bocal. Le problème, c'est que lorsque l'on refait le récit scrupuleux du drame de Crépol, les premiers à évoquer ce racisme anti-blanc, ces formules qui visaient explicitement les Blancs et les Français, ce sont les témoins de la scène. C'est bien parce que dans un article de la presse régionale de la QPR, ces propos ont été relatés tels quels, dans toute leur horreur, leur froideur, que certains s'en sont emparés à juste raison. Ceux qui n'ont pas voulu voir, ceux pour qui cette notion de racisme anti-blanc ne pouvait pas exister, ont dès lors essayé de construire un récit alternatif. C'est Patrick Cohen, dans son éditorial, qui nous explique que ces jeunes qui aujourd'hui sont prévenus et accusés de meurtre seraient venus pour s'amuser et que finalement c'est une rixe qui a tourné au drame. On essaye d'évacuer l'idée que certains sont venus dans l'idée de tuer du blanc. C'est comme ça que ça a été perçu, c'est comme ça que ça a été relaté par les témoins de la scène. Ça a été très bien rappelé par François Bousquet tout à l'heure. Et cette réalité-là, nombre de nos confrères ont voulu l'évacuer. Ils ont aussi essayé d'évoquer un argument absolument lunaire qui était de dire, comme nous ne sommes pas témoins nous-mêmes de cette scène, il nous est difficile de la rapporter et d'authentifier son existence. Mais ont-ils autant de prudence lorsqu'ils rapportent les propos d'un conseil de ministre, lorsqu'ils s'aventurent à donner des explications sur un départ de feu? Ils étaient présents lorsque l'incendiaire, le pyromane, a allumé son briquet. Non, ils reprennent pourtant ce qui a lieu comme thèse principale. Et il fallait, pour finalement ajouter du piment à tout ça, le rôle de l'ARCOM, qui, en même temps qu'il a sermonné Patrick Cohen, empêché ceux qui relataient scrupuleusement les termes de ces témoins de la scène et qui considéraient que, et je pense notamment à CNews, nous n'avions pas suffisamment donner de place à l'argumentaire qui aurait voulu que finalement ce soit une simple rixe, qu'il n'y ait pas de racisme anti-blanc. Donc cet organe de régulation aussi vient finalement corseter, empêcher l'expression d'une réalité qui pourtant a été communément admise par ceux qui étaient présents à Crépol.
1: Mais du parquet jusqu'aux médias, c'est la même idéologie, François Bousquet.
3: Oui,
1: les mêmes réflexes dogmatiques
3: C'est l'expression plurivoque d'une pensée univoque. Hein. Plurivoque parce qu'elle se décline à l'université, dans la magistrature, dans les médias, à l'école, chez les politiques, enfin une majorité d'entre eux, ils se trouvent. Mais c'est un récit univoque pour parler comme l'ARCOM. Simplement, c'est l'ARCOM qui tient sur le sujet un récit univoque. On ne veut pas voir le réel. Voilà, le réel n'a pas eu lieu. Moi, j'appelle ça la loi des 3D. Déni, délit, délire. Le plus important, c'est le délire. Comme Raphaël l'évoquait, on a créé une réalité alternative. En fait, ces gens-là vivent dans la post-vérité. Comme la vérité, le réel ne coïncide pas avec leur schéma idéologique, il y a du racisme anti-blanc, alors qu'il est censé ne pas exister, ils inventent une réalité alternative. C'est la post-vérité, ou ce que j'appelle, moi, le délire, le troisième D de ma série, des 3D, déni, délit, délire. Et ils s'y enferment, non, en dépit du réel. On sait à partir d'une semaine, le soir même, on sait dans la PQR, qu'il y a 9 témoins. Ouais. Le procureur, une semaine après, dit qu'il y a 9 témoins, propose stylo blanc. Ces témoignages disparaissent. Hein. C'est le bouquin Une nuit en France qui les remettent sur la table en disant qu'ils ont opportunément, c'est pas ce qu'ils disent, mais ils ont opportunément disparu dans les notifications des gardés à vue. Alors qu'il y a un PV de gendarmerie qui reconnaît. Il n'y en a pas 9, en fait, il y en a 16.
1: Mais ça n'empêche pas. Ils disent aussi que les prévenus sont venus avec des couteaux pour découper de la drogue. Il y a
3: oui,
1: pour
3: théorie
1: là.
3: Exact, du shit. Du shit. Voilà, alors que les gens qui font la sécurité...
1: Pour justifier, en fait, en quelque sorte, mais la sécurité, de porter une arme blanche.
3: Alors que c'est des couteaux de 20 à 30 cm, la sécurité est impressionnée. Et je rappelle la scène de chaos. On pense qu'il y a une scène de crime et de terrorisme.
1: Ouais. C'est ce que ressentent les témoins.
3: Des doigts coupés, des coups de couteau dans le dos. Enfin, c'est un truc atroce. Et on parle de rixe. Donc, on est dans une énorme machine de dénégation ou d'antiphrase. un des chefs-d'œuvre de notre temps, on ne pensait pas. C'était un portrait du stalinisme. 1984 de George Orwell. Il parlait des staliniens. En fait, ça s'applique quand même pas mal à notre monde. Il avait un univers, le ministère de la vérité, qui réécrivait l'histoire au fur et à mesure que l'histoire avançait, quoi. Et la figure de style, pardonnez-moi, mais on l'a tous appris à l'école, majeure de 1984, c'est ce qu'on appelle l'antiphrase. Le mal, c'est le bien. La vérité, c'est le mensonge. Pourquoi 1984? Parce qu'il sort le bouquin en 1948. Il a renversé les deux derniers nombres. Et en fait, toute la grille de lecture, le narratif médiatique, je dis médiatique, non, judiciaire, universitaire, les deux, en fait. Politique. Ouais. En gros, donc, parce que j'appelle le système, l'expression plurivoque d'une pensée univoque, dit, tiens, un même discours qui ne correspond pas du tout à ce que les gens ont pu vivre. Et dernier mot, il y a eu, je crois, trois affaires qui ont débouché sur une condamnation de racisme anti-blanc. Donc un des co-auteurs se trompe. La justice a déjà condamné le racisme anti-blanc à la marge.
1: Mais c'est très rare.
3: Sondage quand même cette année. On a un sondage commandé par la LICRA, donc la Ligue contre le racisme et l'antisémitisme. Échantillon de 14 000 personnes, c'est colossal. 39% des Français, 39%. Perçus comme blancs, ce sont les définitions des sondeurs. Perçus comme blancs, disons blancs. Disent avoir été victimes de racisme anti-blanc. On parle de 20 millions de gens qui a débouché sur trois condamnations judiciaires. Mais on est chez les fous. Ouais. Il y a un tel décalage entre...
1: Puisque vous parlez de sondage, François Bousquet, on avait un sondage également CSA pour CNews, oui, Europe 1 et le JDD. Avril dernier, 67% des personnes interrogées disent oui, il existe aujourd'hui en France un racisme anti-blanc. Ouais.
3: Et 82 chez les jeunes.
1: Et 82 chez les jeunes. Chez
2: les jeunes. Ah oui, les jeunes sont...
3: En gros, pour Thomas Crépol, 82% dans votre sondage CSA, bien sûr, pour vous, ouais, et le JDD Europe, ouais, 82% des 18-24 ans.
1: On voit que c'est partagé, même à gauche, vous avez une partie des répondants qui disent...
2: Beaucoup des jeunes qui vivent dans des quartiers qui sont des quartiers dits de diversité, vous expliquent qu'on les qualifie et qu'on les traite régulièrement de babtou. Ouais. Donc c'est pas, moi je ne connaissais même pas ce mot-là, je l'ai après cette occasion-là en parlant avec deux jeunes adolescents. Mais au-delà de ça, ce qui est extrêmement choquant, moi j'ai suivi toute l'intervention de Patrick Cohen à l'époque, c'est l'écœurement. L'écœurement parce qu'il a fait passer ça pour un fait divers et il y a eu une inversion accusatoire terrible, c'est-à-dire que c'était les jeunes qui venaient pour en découdre, ouais, qui finalement, dont on a considéré qu'ils étaient d'abord des victimes parce qu'ils n'avaient pas pu rentrer dans cette fête, donc ils avaient subi eux-mêmes du racisme parce qu'ils ne pouvaient pas rentrer dans la fête, et c'est là qu'ils ont pété un câble, etc. C'est-à-dire qu'aujourd'hui, on justifie le fait qu'on doit tuer si jamais, effectivement, on ne nous laisse pas rentrer dans un lieu où on n'est pas désirable ou attendu.
1: Mais si on sort de ce cas précis, mais qu'on élargit un peu, Jean-Christophe Covy, vous qui représentez le syndicat Unité Police, est-ce que vous êtes déjà aperçu parfois de cette distorsion de réalité, c'est-à-dire entre les faits tels que vous les avez vécus, vous, vos collègues sur le terrain, et le récit qu'on essaye d'en faire derrière.
16: On le voit tous les jours.
1: Par exemple, ils prennent des couteaux pour couper le shit, alors qu'ils s'en servent pour
0: tuer. On le voit tous les jours, et c'est ce que je vous disais tout à l'heure. En fait, effectivement, il y a un tour de passe-passe, ce que j'appelle l'ignorance volontaire, en fait. C'est-à-dire qu'on fait exprès de ne pas voir, parce que notre société est en plein de mutations, mouvements, pas forcément dans le bon sens d'ailleurs. Et un peu, ça me fait penser un peu ce qu'écrivait Molière déjà à l'époque dans Tartuffe, cacher ce sein que je ne saurais voir là-haut. Ouais. Voilà. C'est-à-dire, ça me fait peur. J'ai pas envie et
3: Cela fait venir de coupable pensée.
0: Ouais, c'est ça. Et donc, en fait, on se dit, mais bon sang, nous, on est dans la procédure. On a des victimes, on les entend, on écrit ce qu'ils nous disent, on vérifie, il y a des vidéos qui sont passées, on fait des perquisitions, etc. Bon, on fait ressortir des éléments. Et après, donc, il y a cette espèce de réécriture, effectivement, philosophique qui dit, non, mais ce que vous voyez, c'est pas le réel. Nous, on va vous expliquer ce que vous devez voir. Mais les gens, ils sont pas bêtes. Les gens, ils le vivent au quotidien. Discutez avec eux, ils vont dans la rue, ils vous disent, mais moi, je suis sur le trottoir, les trottinettes me passent à fond dessus, il y a des personnes qui se font agresser, je me fais voler mon téléphone, etc. Enfin, et tout ça, en fait, on vous dit, non, mais c'est pas vrai. Les statistiques montrent que, il y a moins de délinquance qu'à une certaine époque, c'est moins violent, etc. Mais les statistiques, c'est insupportable.
1: Pour les Français, je pense que c'est... D'ailleurs, c'est vraiment l'élément...
3: Et on a détruit notre appareil statistique. On l'a morcelé. Mais sur la question du racisme anti-blanc, il n'y a aucune enquête officielle, sinon une enquête trajectoire et origine, de l'INED et de l'INSEE, dont le travail consiste à minorer en permanence le racisme anti-blanc.
1: C'est le seul document officiel sur...
3: C'est le seul. Tout le reste, alors vous prenez le rapporteur des droits, etc., la commission des droits de l'homme, ce genre de choses, il n'y a rien en dehors du sondage CSA et de l'enquête IFOP pour la LICRA. Il n'y a rien, sinon pour dire... Même s'ils le trouvent, les chercheurs, les démographes le trouvent. Ils considèrent les démographes que catégorie populaire française, il y a un Français sur quatre, ça c'est le sondage, c'est l'enquête INSEE, un sur quatre est victime de racisme anti-blanc. Mais quand ils voient les chiffres, ils disent c'est pas possible, ça n'existe pas.
16: Ça ne peut pas exister.
0: Mais même pire, j'ai dire, quand, sur ce sujet, quand par exemple, il y a des policiers qui sont de couleur ou racisés, entre guillemets, puisque c'est le terme que certains hommes politiques emploient. Moi, je ne vois jamais SOS Racisme dénoncer ces faits. Moi, j'ai Abdoulaye Kanté, qu'on traite, entre guillemets, de nègre de service, Linda Kebab, d'arabe de service, etc., par des gens bien intentionnés, d'ultra-gauche. Et en fait... je vois jamais SOS Racisme, et à chaque fois je leur dis, les yeux dans les yeux, pourquoi vous n'en parlez pas de ces sujets? Ah, c'est des policiers, excusez-nous, c'est des policiers, ils sont payés pour ça, et donc ils n'ont pas le droit de se défendre.
16: Si vous permettez, SOS Racisme n'a rien dit sur Crépole. Hein.
0: Mais non, parce que ça ne va pas.
16: C'est le cœur de son
0: objet. Mais en fait, c'est ça, en fait.
1: Ils partagent la même vision.
0: Le racisme n'a pas de frontières, n'a pas de couleur. On doit, à un moment donné, justement, avoir une société apaisée. Et aujourd'hui, on est en train de la morceler en petits morceaux et l'archipéliser. Et ça, c'est terrible.
1: On verra si, finalement, cette circonstance aggravante est retenue à Crépole. Ça serait un signal qui serait envoyé. On verra, on va suivre, bien sûr, ce dossier. Et je vous remercie, François Bousquet, d'être venu en plateau. Je renvoie à la lecture de votre livre, Un sale blanc. Le racisme qu'on ne veut pas voir, c'est précisément ce dont on a parlé ce soir, et je vous remercie d'avoir été en plateau avec nous. On va désormais prendre la direction de l'Espagne. Là aussi, on veut nous faire croire une réalité qui n'existe pas vraiment. C'est-à-dire que ce qu'on voit, il ne faudrait pas qu'on l'ait vu, et peut-être que ce n'est pas tout à fait ce qu'on a vu. Vous voyez, cette distorsion, elle est aussi à l'œuvre sur le dossier de Ceuta, bien sûr, enclave espagnole qui a été, vous le savez, investie, envahie par des milliers de migrants. On va prendre la direction de l'Espagne, justement, retrouver notre correspondant Frédéric Traigny, qui va justement nous parler de la situation sur place, parce qu'on nous dit que c'est terminé, on nous dit que la situation est revenue à la normale. Bonsoir, merci d'être en direct avec nous. La question, c'est sur les mineurs, notamment, et l'ampleur du phénomène. Les chiffres officiels ont fortement augmenté. Où est-ce qu'on en est aujourd'hui de la situation des mineurs de Ceuta, les migrants mineurs de Ceuta?
17: Écoutez, on est passé de 800 au début de la crise à 1400 mineurs identifiés au 13 août. On est passé à 2168 au 18 août, au chiffre officiel du ministère de l'Intérieur. Les associations, elles, parlent plutôt de entre 2 et 4 000 mineurs non accompagnés qui seraient présents sur le sol de Ceuta, ce qui fait dire à Juan Vilas, le gouverneur de Ceuta du Parti Populaire, eh bien que sa région est complètement débordée. Il demande l'intervention de Madrid, une meilleure implication. Il accuse le gouvernement espagnol de ne pas prendre ses responsabilités, ce à quoi le gouvernement de Pedro Sánchez a répondu par l'annonce de 30 millions supplémentaires d'aide pour justement financer l'accueil de ces mineurs non accompagnés, mais ça ne suffira pas. L'État va déclencher bien l'article 35 de la loi d'accueil des étrangers et qui va obliger les autres régions à accueillir ces mineurs non accompagnés qui sont pas dans l'impossibilité d'être envoyés au Maroc selon la loi espagnole.
1: Frédéric Traigny en direct de l'Espagne pour nous rapporter ce qui se passe sur place. On a parlé des mineurs, ils vont pour certains être répartis sur le continent, la péninsule ibérique. Et là, c'est un autre bras de fer qui s'engage avec les présidents des différentes provinces espagnoles qui n'ont pas forcément les capacités de les accueillir.
17: Oui, alors écoutez, c'est une question essentielle, cette question des mineurs non accompagnés en Espagne. Mais pour bien la comprendre, il faut remonter à juillet 2024, lorsque cinq gouvernements des 11 détenus par le Parti Populaire sont tombés parce que Vox, le parti d'extrême droite, refusait systématiquement l'accueil des mineurs dans les régions dans lesquelles il gouvernait avec le Parti Populaire. Du coup, le Parti Populaire a annoncé cette fois-ci que certes, il allait respecter la loi et accueillir les mineurs en question, mais que il allait un petit peu différencier son choix. En tout cas, il demande à ce que l'État espagnol précise les chiffres. Il veut des chiffres fiables, il veut une répartition plus juste. Pour le gouvernement espagnol, c'est peut-être aussi un moyen d'avoir un levier politique qui permettra de séparer, ou en tout cas déstabiliser la droite et son allié d'extrême droite Vox, qui, selon toute prévision, devrait remporter aux prochaines élections. Et donc, ce dossier des mineurs non accompagnés est un sujet très sensible, à savoir que lorsque une région est donc dans l'incapacité de recevoir tous les mineurs comme à Ceuta, les autres régions ont l'obligation de les recevoir par solidarité avec un critère qui est de 32 d'accueil pour 100 000 habitants, selon la moyenne nationale.
1: Merci beaucoup Frédéric Traigny, correspondant de CNews en direct d'Espagne, d'être revenu pour nous sur les derniers développements. En fait, elle est loin d'être terminée, cette crise à Ceuta. On nous a dit, il reste 2000 personnes, ça a été super bien géré par l'Espagne. C'est ce que Laurent Nunez nous a dit, Raphaël Steinville. En fait, la situation des mineurs, elle est déplorable. La situation sur place est catastrophique. On a parlé de ces accusations de viol, dont on va reparler dans quelques instants. Et puis maintenant, la répartition d'une partie de ces migrants sur le continent. Et certains d'ailleurs illégalement hein, qui prennent des bateaux et qui vont déjà sur les côtes andalouses.
15: Mais vous avez raison Thomas, le récit médiatique et politique qui s'est imposé très rapidement et de manière très habile a été a consisté à dire que cette crise finalement n'existait plus, que aujourd'hui ne restait plus que dans l'enclave de Ceuta que 2-3 000 clandestins. La réalité, elle est tout autre, et les journalistes présents sur place ont pu également le vérifier. Je pense à Thibault Marchoteau qui était jusqu'à il y a 2-3 jours dans l'enclave de Ceuta et qui raconte à quel point les chiffres donnés par les politiques espagnoles ne correspondent pas à la réalité, sont contredits d'ailleurs même par le président de l'enclave de Ceuta qui évoque davantage 10 à 11 000 personnes et certains même qui sont encore sur place, et je pense notamment aux humanitaires, décrivent des situations qui laissent à penser que finalement, ces chiffres sont peut-être bien au-delà de cette réalité qu'on voudrait nous imposer et nous marteler. Oui. Alors bien sûr, ça pose des questions. Il y a d'abord cette question des mineurs isolés dont on a compris qu'ils resteront en Espagne avant peut-être de rejoindre la France pour certains d'entre eux, et puis tous les autres qui attendent la fenêtre de tir idéale pour finalement poursuivre leur migration. Ceuta, ce n'est qu'une porte d'entrée vers l'Europe, mais d'autres ont déjà en ligne de mire les côtes espagnoles, et puis encore une fois, la France et peut-être l'Angleterre pour certains d'entre eux.
1: Alors l'autre fait qui est totalement exclu du débat, du récit médiatique, c'est cette question des viols. Il y a quand même à minima 15 accusations d'agression sexuelle en ce moment à Ceuta. On parle de filles de 10 ans, 14 ans. Les médias locaux rapportent que certaines d'entre elles ont tellement peur qu'elles se cachent sous les voitures de police pour échapper justement à l'insécurité qui règne à Ceuta. On parle de 15 accusations. On imagine que c'est beaucoup plus, mais elles ont beaucoup de crainte à aller voir les autorités parce qu'elles sont elles-mêmes en situation irrégulière. Alors il y a un déni médiatique. On va en parler avec Nico Salvado, lui aussi correspondant en Espagne. Je le remercie d'être en direct avec nous. Comment, Nico Salvado, cette question des agressions sexuelles est abordée ou pas dans les médias en Espagne ?
18: Alors, en Espagne, il y a deux types de médias hein, qui sont très clivants, toute la presse de gauche, toute la presse de droite. Alors, la presse de gauche, elle a tendance à parler de ce qui se passe au niveau sanitaire. On l'a dit, il y a 4000 mineurs qui sont dehors. Avec les adultes, on arrive à peu près à 11 000 personnes qui sont dans les rues de Ceuta, donc il y a besoin de médecins. Donc, la presse de gauche, elle, va dire « envoyer des médecins ». Et effectivement, ces problèmes de viol, ces problèmes d'harcèlement sexuel, d'agression sexuelle, eh bien, il n'y a que la presse de droite qui en parle, qui rentre dans les détails avec deux mineurs hein, qui ont été violés, une fille de 14 ans, une autre qui a seulement 10 ans. Et puis, comme vous le dites, le silence assourdissant. Hein, la ministre de la Santé qui reste muette, la ministre de l'Égalité entre les femmes et les hommes également qui restent muettes. Alors il faut savoir que ces deux ministres en plus hier ont inauguré un nouveau dispositif pour dénoncer justement les violences sexuelles, pour dénoncer les viols. Alors c'est une très bonne initiative hein, ce nouveau dispositif, sauf que quand elle l'inaugure, elle ne parle absolument pas de ce qui se passe sur le terrain à Ceuta. Et là, la presse de droite met le point là-dessus en disant mais pourquoi le gouvernement, pourquoi les ministres refusent de parler de ce qui se passe à Ceuta, refusent de parler de la réalité. Effectivement, force est de constater que la presse de gauche, alors il n'y a pas d'Arcom hein, en Espagne, ça n'existe pas, il n'y a pas d'équivalence, mais force est de constater que la presse de gauche, la presse dite progressiste, n'en parle pas.
1: Merci beaucoup, merci Nico Salvado. Je retiens donc qu'il n'y a pas d'Arcom en Espagne, okay, donc ça peut exister. Merci en tout cas de nous avoir apporté ce traitement médiatique et surtout ce silence gouvernemental. Les ministres lancent des dispositifs pour les agressions, pour les violences contre les femmes, c'est tout à fait légitime, mais n'ont pas un seul mot pour les victimes de Ceuta,
15: en fait,
1: Fabrice.
15: C'est le même sujet que celui d'avant et celui d'encore avant. Ouais. C'est le même sujet que l'Angleterre avec les gangs de Pakistanais qui ont violé pendant des années, voire décennies, des milliers de jeunes Anglaises qu'ils appelaient les white trash, les ordures blanches. Enfin, je veux dire, c'est le même sujet. C'est-à-dire que on ignore volontairement ce camp politique, parce que ce sont des socialistes hein, au pouvoir là-bas, ignore volontairement totalement ce qui peut se produire quand le facteur, celui qui a fait quelque chose, en fait, est considéré comme racié et donc ne peut pas, par essence, avoir fait ça puisqu'il est d'abord une victime. Mais ce qui est à souligner, ce qui est terrible, c'est qu'on est dans la pire des formes d'exploitation de la misère humaine. Parce que c'est ça qu'il faut préciser aussi avec cette immigration de masse. Vous avez des gens qui arrivent dans le plus grand dénuement. Ils sont arrivés torse nu, en maillot, sans possibilité de retour, puisque, a priori, ils ne veulent pas retourner. C'est-à-dire que, vous imaginez, n'importe lequel des êtres humains qui seraient de leur plus grand dénuement financier, matériel, sexuel, affectif, etc., deviendraient
2: dans ces conditions un prédateur. C'est, enfin, je veux dire,
1: c'est, même si c'est pas automatique,
2: parce que
1: non mais heureusement, ne passe pas à l'acte. Non mais heureusement, non mais je me permets de le dire parce que parfois,
2: terrifiant.
1: Le lien entre la misère et la délinquance, certains restent dans le droit chemin malgré tout.
2: Bien évidemment,
1: mais là, parmi eux, visiblement,
2: c'est plus que de la misère, c'est de l'exploitation humaine, des passeurs, des associations de migrants qui, par idéologie, exploitent. Je rappelle qu'en parlant de déni, je rappelle quand même que ce camp politique, en tout cas les ancêtres de ce camp politique, après, dans les années 40 et après, d'abord, on validait le pacte germano-soviétique et après, on soutenu qu'il ne se passait rien en URSS au moment du goulag. Donc, le déni, il est permanent dans ce camp politique. Le récit, il y a une vérité fantasmée qui est la seule qui est acceptable.
1: On parlera du rôle des associations dans un instant, puisqu'on va aborder le sujet d'un camp de migrants à Paris. Ça m'intéresse d'avoir votre point de vue, Jean-Christophe Couvi, sur ces flux migratoires. À partir du moment où on ne contrôle pas qui entre sur le territoire, on s'expose de fait à ce qu'il y ait parmi ces personnes, des personnes qui vont se rendre coupables d'agressions sexuelles. On sait que même certains avaient été identifiés comme djihadistes par les autorités espagnoles. C'est pas la majorité, mais ils sont dans ces flux migratoires.
0: En fait, pareil, on a réécrit un petit peu l'histoire, parce qu'avant, on parlait effectivement de clandestins, une époque. Aujourd'hui, c'est des migrants. C'est-à-dire, c'est romantique, tout est romantisé, c'est romancé, c'est des migrants, ils viennent pour une bonne chose, etc., etc. Et dans le tas, parce qu'il y a quand même aussi des gens qui arrivent et qui sont mal intentionnés. Et nous, on les retrouve, en France, oui. On les retrouve en train de vendre de la drogue, en train de faire des extorsions, de faire des du vol à l'arraché, voilà. Donc, il y a une partie quand même qui vient et qui est mal intentionnée. Maintenant, effectivement, c'est des images complètement d'anarchie. Enfin, quand on nous dit que tout est sous contrôle, excusez-moi, mais encore une fois, on a des gouvernements qui sont obligés de vendre le fait qu'ils contrôlent tout, mais dans les faits, dans le réel, on voit bien que c'est pas sous contrôle. Et en fait, en France, le basculement, c'était les gilets jaunes. Mmh. On s'est rendu compte qu'on est passé près d'une vraie révolution, hein, encore une fois. Ouais. On a nos collègues CRS qui ont défendu l'Élysée, les Champs-Élysées, etc. Ça a failli basculer en décembre. Et à partir de là, on le voit, il y a quand même des gouvernements successifs qui veulent quand même contrôler. Parce qu'en fait, quand l'État a peur, l'État contrôle. Et on fait des normes, on contrôle tout, on centralise. D'ailleurs, il y a beaucoup de collectivités territoriales, de maires qui demandent la décentralisation. Et on voit que c'est très compliqué que l'État centralise. Et donc là, c'est pareil. Les États européens, on est tous confrontés à l'immigration clandestine. Les États européens veulent montrer que tout est contrôlé. Et en fait, dans les faits, alors oui, on va mettre à la frontière, en Dail, on va mettre 4 CRS qui vont faire des vérifications d'identité ou de papier des véhicules. Et à côté, moi je l'ai vu par mes propres yeux, à côté, il y a d'autres personnes, des migrants qui passent sur la voie ferrée, qui passent sur la rivière, etc. Et qui arrivent à passer comme ça ou dans des voitures, ouais. Parce qu'on ne peut pas être hermétique à 100%. Mais officiellement, tout est sous contrôle.
1: Ouais, ça c'est le discours officiel.
0: Faut alarmer la population. D'ailleurs, il y a des chaînes de télé qui dérangent parce que justement, on donne un autre, j'allais dire, un autre.
1: On parle de la réalité. De la réalité.
0: Et en fait, ça ne va pas avec ce qu'on veut nous vendre politiquement et marketingement.
1: Voilà. Témoigner de la réalité, c'est un problème.
15: Et c'est intéressant parce que justement, lorsque l'on met le focus sur Ceuta, que l'on voit les images de la transformation de Ceuta en quelques jours, qu'on voit ces installations de bidonvilles, ces clandestins qui désormais essayent de construire en dur pour se prémunir des éventuelles intempéries. Ces images-là, il faut bien que les Français, les Parisiens, les bobos, pour aller encore plus vite, prennent conscience que dans quelques semaines, dans quelques mois, ils seront chez eux, ils seront au pied de leur bouche de métro et ils installeront les mêmes tentes, ce seront les mêmes, sauf que cette réalité lointaine qui, parce qu'elle est lointaine, leur est finalement pas totalement compréhensible et ils se permettent encore d'avoir des discours d'une extrême générosité, ils auront à la prendre en charge dans quelques mois ou dans quelques années sous leur fenêtre.
1: Vous ne croyez pas si bien dire, parce que c'est déjà le cas. Alors, ce ne sont pas les migrants de Ceuta, mais déjà dans Paris, on voit énormément de campements. Alors là, c'est devant la mairie de Paris-Centre. Il y a 250 personnes. Et honnêtement, voir les images, ça fait mal au cœur. Ils vivent dans des situations mais déplorables. C'est terrible. On voit des mères de famille, des enfants. Honnêtement, c'est révoltant de voir ça. Je vous le dis, on a vraiment, on comprend pas comment des associations peuvent instrumentaliser à ce point, parce que sous couvert d'être humanitaire, en fait, ils exploitent la misère humaine pour à des fins politiques. C'est ça la réalité.
2: À des fins idéologiques, et c'est totalement incompréhensible. Quand donc la mairie de Paris, passé sous le pont de Clichy, là, au niveau du périphérique, etc. C'est pareil. C'est le plus grand dénuement et la plus grande misère humaine, et c'est terrifiant de voir qu'on appelle ça de la générosité.
1: Justement, on va écouter les témoignages. On en parle juste après. Fabrice Akoun, nos équipes sont allées sur place rencontrer ces familles qui vivent dans le dénuement. Vous avez raison, c'est un sujet d'Astrid Dialik.
19: C'est devant la mairie de Paris-Centre, dans le 3e arrondissement, que plus de 250 personnes vivent depuis jeudi. Quelques affaires, de la nourriture et surtout une même demande, être mise à l'abri. Cette femme, originaire du Congo et demandeuse d'asile en France, elle réclame un hébergement d'urgence.
20: Parce que la devise de la France est égalité, liberté et fraternité. Alors on attend l'égalité de l'État pour toute personne qui mérite un abri.
19: Trouver un toit, mais aussi pouvoir dormir en sécurité, cette autre femme originaire de Côte d'Ivoire et en France depuis 7 ans dit ne plus avoir d'autre solution.
21: Livrer à nous-mêmes dans les rues, c'est dangereux pour nous. Raison pour laquelle on est venu se mettre devant la mairie. C'est pas parce qu'on les force, on les force pas. On demande qu'il ait pitié de nous, ou peut-être nous trouver un endroit où on peut nous mettre.
19: Sur place, la CGT et l'association Utopia 56 sont présentes. De leur côté, les commerçants du quartier se mobilisent.
22: Je trouve ça choquant de laisser des gens comme ça à l'abandon.
23: J'espère qu'ils vont avoir gain de cause. Voilà, on les soutient, on essaye par tous les commerçants du quartier, ils les soutiennent.
19: Ce groupe de personnes fait partie des 500 évacués de la semaine dernière et la préfecture avait déjà réagi jeudi dernier.
24: Toutes les personnes présentes sur le site du SAMU social ce matin ont reçu une proposition d'hébergement.
19: De son côté, la ville de Paris a indiqué poursuivre les diagnostics sociaux et demander à l'État un plan d'urgence pour répondre durablement à la crise de l'hébergement.
1: Déjà, première remarque, que fait la CGT dans cette affaire ? Pardon, la CGT, je croyais que c'était le syndicat des travailleurs, ils sont là à monter des stands à côté de cette opération de communication qui est déplorable. Parce qu'en fait, on fait miroiter à ces gens l'Eldorado, ils arrivent en Europe, et ils se retrouvent devant la mairie de Paris-Centre où on demande des hébergements d'urgence. Il y a quasiment plus de place déjà, c'est super compliqué, donc c'est révoltant. Moi je suis révolté de voir ces images,
2: absolument,
1: j'ai beaucoup de peine à voir ces images.
2: Et du coup on déploie des moyens énormes pour essayer de les loger ici dans des conditions précaires et difficiles, alors qu'en réalité ces moyens on pourrait les mettre dans le développement. Vous savez qu'on ne peut jamais monter des murs autour d'un pays, c'est impossible, c'est impossible. Donc le seul moyen d'éviter les flux migratoires, c'est de fixer les populations. Le seul moyen de fixer les populations chez elles, parce que personne ne quitte volontairement et avec plaisir son pays, le seul moyen de fixer les populations, c'est le développement économique. Comment on n'a pas compris ça ? Comment on préfère gérer de l'urgence dans des conditions aussi inhumaines plutôt que d'aider au développement ? Ça, c'est la première chose. Et la deuxième, c'est qu'on assiste quand même à une instrumentalisation de la misère humaine qui est absolument terrifiante. Enfin, encore une fois, et on appelle ça, c'est vraiment une inversion totale des valeurs, on appelle ça de la générosité. Et le dernier élément, la dernière remarque, ce peuple, ce pays qu'on appelle la France, dans lequel des gens se mobilisent comme vous le voyez là, dans lequel 1,4 milliard d'euros sont investis pour la santé des personnes qui viennent ici en situation irrégulière alors qu'elles sont en infraction de la loi. L'aide médicale d'État, vous vous rendez compte que c'est ce pays qu'on appelle raciste. C'est ce peuple qu'on appelle raciste. C'est absolument révoltant parce que quand on instrumentalise le racisme comme cela, qu'est-ce qu'on fait ? On crée demain des terroristes parce que qui a envie d'aimer son bourreau ? Si effectivement vous mettez dans la tête des gens qui viennent que la France est un pays raciste, bah automatiquement vous armez les terroristes de demain. Alors que c'est un pays d'une générosité extrême.
15: L'instrumentalisation de cette misère, elle vient aussi de ces associations qui viennent en aide aux migrants. Si l'on prend au sérieux le communiqué de la préfecture de police, qui nous explique que des solutions d'hébergement ont été proposées à chaque personne qui campait illégalement devant la mairie de Paris. Si ces personnes restent et continuent, en dépit des offres qui leur sont faites, de rester, de camper à ciel ouvert, c'est précisément parce que le discours d'Utopia 56, pour ne pas la nommer, consiste à faire en sorte de peser, de mener un bras de fer avec Paris, avec la préfecture, avec le gouvernement, pour obtenir toujours davantage de place et de solutions, mais au prix de
1: c'est une instrumentalisation politique.
15: Au prix d'une inhumanité absolument crasse qui est insupportable.
1: Bon, il nous reste un peu moins de 5 minutes, je voulais quand même qu'on parle, On n'a pas parlé de Monique Barbu encore, il est quasiment 19h, on n'a pas encore parlé de Monique Barbu. Bon, elle s'est expliquée, la ministre de la Transition écologique, vous le savez, elle a dit qu'elle trouvait que Jean-Luc Mélenchon était celui qui avait le meilleur programme sur les questions d'environnement. Beaucoup de réactions. Bon, d'abord, on va découvrir ce qu'elle a dit pour se justifier. Elle en a parlé sur LinkedIn. Bon, elle dit que Jean-Luc Mélenchon, elle répète que c'est pas sa tasse de thé, qu'elle n'est pas mélenchoniste, hein, rassurez-vous à ceux qui le pensaient. Certains veulent me faire dire ce que je n'ai pas dit. Non, je n'ai pas encensé le programme de Jean-Luc Mélenchon, dit Monique Barbu, avec lequel j'ai de profonds désaccords. Et non, je n'irai pas à ses universités d'été. Bon, voilà, elle refuse de débattre avec lui. Elle répond qu'elle a été interrogée sur Jean-Luc Mélenchon, qu'elle a répondu tout aussi explicitement qu'il n'était pas sa tasse de thé. On peut toujours préférer la caricature à la nuance. Je préfère le fond. Bon, elle ne dit pas quand même quelles sont les différences fondamentales qu'elle a avec Jean-Luc Mélenchon, donc c'est quand même encore de la posture. Quelques réactions. Jean-Luc Mélenchon lui-même a réagi, puisqu'il a enregistré, pensait-il, un soutien au sein du gouvernement. C'était l'occasion. L'occasion était trop belle, donc il a réagi. Mais merci, Madame Barbu, dit Jean-Luc Mélenchon, pour votre réponse argumentée et respectueuse de vos interlocuteurs. Le désaccord est la raison d'être de la démocratie, la discussion en vue de l'intérêt général, celle de la République. On aurait aimé dialoguer avec vous, non pour vous accabler, mais pour connaître votre analyse de notre projet d'éco-région, tant pis. Mais nous savons que nous nous retrouverons pour bien faire quand nous les mettrons en œuvre après notre victoire. Autrement dit, vous nous rejoindrez quand on aura gagné. Et quand même une réaction que je voulais vous montrer, celle d'Otmane Nasrou, proche de Bruno Retailleau, qui interroge le fait qu'il y ait une cohabitation entre les ministres de droite et cette... Monique Barbu, peut-on avoir l'extrême gauche au Conseil des ministres, demande Otmane Nasrou, en plus de dire une contre-vérité absolue. Monique Barbu brille à nouveau par l'étroitesse de son prisme idéologique. Il est encore temps pour une vraie démission salutaire de cette ministre.
2: Je rejoins complètement.
1: Le mot de la fin, Fabrice.
2: Je rejoins complètement Otmane Nasrou. Vous remarquez quand même une chose incroyable. Pendant des années, quand c'était le RN qui tenait des propos un peu exagérés ou un peu extrémistes, etc., on ne faisait pas dans le détail. On rejetait l'intégralité du programme du FN, pardon, pas le RN, le FN. On rejetait l'intégralité au motif qu'il y avait deux ou trois choses qui nous gênaient. Ouais. Vous remarquez qu'avec l'extrême gauche, on fait du détail. On prend ce qui nous intéresse, on rejette ça. Ils sont antisémites, mais c'est pas grave. Par ailleurs, ils sont intéressants sur le plan social ou c'est intéressant sur le plan écologique. C'est quand même surprenant ce deux poids deux mesures.
1: On trie le bon grain de livret pour les filles, on prenait pas la même peine pour
2: c'est clair.
1: Imaginez un ministre qui aurait dit, je suis pas d'accord avec tout ce que fait Marine Le Pen, mais sur l'immigration, elle dit deux trois choses intéressantes. Vous imaginez Raphaël Steinville la réaction?
15: Je pense qu'il aurait été contraint à la démission, et contrairement à Barbu, le président ne l'aurait pas rattrapé après sa démission.
1: Absolument. Oui. Bon, j'ai même pas pu vous faire écouter. J'avais prévu de vous faire écouter Emmanuel Macron. Il y a plus grand monde qui l'écoute visiblement, le président de la République. Mais hier, il a quand même dit qu'on allait lui manquer. Donc on aurait pu s'interroger, est-ce qu'il va nous manquer en retour? Je crois que les réponses, elles auraient été assez partagées. Mais en tout cas, je vous remercie de d'avoir participé à cette émission. Merci Fabrice Accoud, merci Raphaël Steinville d'avoir été présent ce soir. Merci Jean-Christophe Couvy également.
0: Je vous en prie.
1: On a pris note à la rentrée, colère des policiers, mouvement social.
0: Le 25 août chez Laurent Nunez.
1: Et là, c'est la réunion de la dernière chance.
0: De ce qu'il va nous annoncer ou pas. Et après, septembre, écoutez, prévoyez les manifestations.
15: Vous avez déjà une date?
0: Oui, le 25 août. Pour septembre. On verra, on va vous la donner.
1: Attention, parce qu'il y a déjà les pompiers déjà fin septembre.
2: Ensemble aussi.
1: Parce qu'on avait, on a vu cette image de manifestation de pompiers, justement réprimée aussi par les policiers.
0: C'était un peu différent. Tous les pompiers qui ont été réprimés.
1: Oui, c'était une partie.
0: C'est une petite partie.
1: Là, mais ce que je veux dire, c'est que là, vous pourriez être côte à côte.
0: On en reparlera si vous voulez. J'ai fait des manifs de pompiers, ça s'est très très bien passé. Il y a une petite partie qui se comporte mal. Moi, j'ai vu aussi des magasins Franprix pillés par des pompiers. Et ça, franchement, ça me décevait. Mais encore une fois, je ne mets pas tous les pompiers.
1: Non, mais bien sûr. Voilà. Ce que je voulais dire par là, c'est que là, on pourrait vous voir peut-être côte à côte dans la rue.
0: C'est une possibilité. C'est du régalien. Et encore une fois, on doit ça aux citoyens.
1: Merci à toutes les équipes qui m'ont aidé à préparer cette émission, notamment Axel Thomas et Thomas Goussard. Dans quelques instants, Europe 1 Soir, Charles L'Huillier, et puis l'heure des Pro 2 sur CNews avec Élodie Huchard. Moi, je vous retrouve demain sur l'antenne de CNews. Bonne soirée.
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41: Bonsoir à tous, je suis ravi de vous accompagner jusqu'à 21h. À 19h45, Chantal Cutajar sera l'invitée d'Europe 1. Chantal Cutajar, maître de conférence à l'Université de Strasbourg et directrice générale du GRASCO, le groupe de recherche sur la criminalité organisée. Nous évoquerons avec elle le blanchiment d'argent qui pèserait 200 milliards d'euros dans les pays de l'UE, le narcotrafic, les réseaux mafieux ne sont bien sûr pas étrangers à ce phénomène. À 20h10, l'invité politique d'Europe 1, ce sera Anne Souyris, sénatrice de Paris et porte-parole des écologistes. 2 heures d'information, de décryptage et de débat avec Sabrina Medjaber et Vincent Roy qui m'accompagneront tout au long de cette tranche. Il est quasiment 19h, bienvenue sur Europe 1.
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41: Le fisc français reconnaît une troisième fuite de données de moins grande ampleur, certes. Elle concerne cette fois-ci les successions, un piratage stoppé depuis mais qui interroge au lendemain de la révélation d'une autre cyberattaque sur les registres de l'éducation nationale. Non, le racisme anti-blanc n'a pas joué de rôle dans le drame de Crépol. C'est en tout cas l'avis du ministère public qui balaie donc les travaux des juges d'instruction. Incompréhensible pour l'avocat des parties civiles que nous entendrons dans ce journal. Jean-Luc Mélenchon est celui qui intègre le plus la question du climat dans ses propositions. Voici les mots de Monique Barbu hier sur une chaîne d'infos en continu. Alors même si la ministre a depuis un peu rectifié son propos, cette nouvelle sortie polémique crée quelques remous au sein de la majorité. La sortie extra-véhiculaire de Sophie Adano a commencé il y a quelques heures déjà. Elle est toujours en cours. Opération très complexe sur l'ISS. Alors comment se déroule-t-elle? On fera le point en fin de journal. La tendance météo. Bonsoir Marlène Duret.
1: Bonsoir Charles. Changement de régime demain dans le nord et le nord-ouest avec le retour de la pluie. Et puis la chaleur qui va encore résister pour un dernier jour sur une très grande partie du territoire.
41: Point complet en fin de journal. À tout à l'heure Marlène. 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C'est donc une triste loi des séries qui pourrait presque faire sourire si le sujet n'était pas aussi grave. Ces dernières heures, le fisc français vient de reconnaître une troisième fuite de données, cette fois-ci concernant les successions. Une fuite coupée depuis, mais qui intervient moins d'une semaine après le vol de données qui a concerné 680 000 contribuables. Information qui arrive au lendemain d'une autre cyberattaque, cette fois-ci contre l'éducation nationale. 350 millions de lignes de données volées sur 20 ans. Cela va des notes des élèves à leur parcours scolaire respectif. Mathieu Prior, l'ampleur de cette attaque est gigantesque.
2: Oui, Zero Bytes revendique le vol de 43 gigaoctets répartis dans 2500 fichiers d'élèves, de parents et d'enseignants, et ce sur 20 ans. Des identités, des adresses, des emails ou encore des numéros de téléphone, des informations rêvées selon Sébastien, fondateur de French Bridges, un site de lanceurs d'alerte sur les fuites de données en France.
3: Ils peuvent utiliser pour faire du phishing très ciblé, de l'usurpation d'identité ou des arnaques. C'est des données parfois très détaillées, ce sont des informations qui peuvent avoir une vraie valeur pour des fraudeurs et donc intéresser des acheteurs sur les marchés clandestins par exemple.
2: Les hackers affirment avoir obtenu un accès à distance d'un compte professionnel et auraient ciblé en premier l'Académie de Créteil. Ce piratage survient quelques jours après celui du fisc, ce qui démontre la vulnérabilité de la sécurité informatique de grandes administrations en France.
3: Selon nos informations, le hacker aurait pu exfiltrer des données pendant plusieurs jours, voire semaines, je cite, sans être détecté, ce qui pose aussi la question de la capacité de l'État à détecter rapidement une intrusion.
2: Le ministère a déposé plainte et appelé à la plus grande prudence les personnes susceptibles d'être concernées face à l'hameçonnage et à l'usurpation d'identité.
41: Merci Mathieu Prior. Et de ce sujet, nous parlerons avec mes débatteurs ce soir, Sabrina Medjaber et Vincent Roy. Ce nouveau rebondissement dans l'affaire Crépol, plus de 2 ans et demi après le meurtre du jeune Thomas Perotto, 16 ans, poignardé lors d'un bal de village, le parquet de Valence vient de rendre son réquisitoire définitif complémentaire. Et petit séisme, le ministère public balaie les travaux des juges d'instruction. Des juges qui avait pour rappel retenu la circonstance aggravante de racisme anti-blanc. Position incompréhensible selon maître Jérôme Triomphe, avocat des deux parties civiles du dossier.
4: Sur le fond, les parties civiles ne sont absolument pas d'accord avec ce que le parquet considère, à savoir que nous avons 16 témoignages qui font état de propos de racisme anti-blanc et anti-français, et surtout, il y a des mises en examen qui confirment avoir entendu ces propos de racisme anti-blanc et anti-français. Donc, ce mise en examen corrobore les 16 témoignages en question. Ce simple fait aurait dû modifier l'appréciation du parquet, ce n'a pas été le cas, peu importe, ce n'est pas le parquet qui décide, ce sont évidemment les juges d'instruction. Et quoi qu'il arrive, devant la cour d'assises, ce débat essentiel de la question de la motivation de racisme anti-blanc et anti-français aura lieu.
41: Voilà, le ministère public, vous l'avez compris, balaie les conclusions des juges d'instruction, des propos recueillis par Jean-Baptiste Marty. C'est une nouvelle polémique dont l'exécutif se serait bien passé, et c'est Monique Barbu qui en est à l'origine. Déjà vivement critiquée ces dernières semaines, la ministre de l'écologie s'est livrée dimanche dans les colonnes de Libération. Elle considère que Jean-Luc Mélenchon est, je cite, le candidat qui intègre le plus la question du climat dans ses propositions économiques et sociales. Fin de citation. Maïlène Trémollet, ces déclarations créent, c'est vrai, quelques remous au sein du gouvernement.
1: Oui, une ministre qui adouberait une partie du programme insoumis. Il n'en faut pas plus pour mettre le feu aux poudres, y compris au sein du gouvernement. Annie Genevard, ministre de l'Agriculture, ce matin sur France Info.
0: Alors moi, je ne dirais certainement pas la même chose s'agissant de l'agriculture. Elle a fait cette déclaration, elle s'en expliquera auprès de qui de droit s'il le faut. J'en sais rien, moi, je ne l'aurais pas faite et je ne la partage pas.
1: De son côté, le coordinateur de la France Insoumise, Manuel Bompard, va jusqu'à convier Monique Barbier aux journées d'été de la France Insoumise sur BFM TV.
5: Elle a fait preuve de lucidité, et c'est bien qu'elle le dise. Je l'invite là, officiellement, à venir débattre avec nous sur ce sujet. On sera peut-être pas d'accord sur tout, mais ça peut être bien d'en débattre.
1: Quelques heures plus tard, la ministre de l'Écologie tente de mettre fin aux critiques, affirmant, je cite, qu'elle n'a pas encensé le programme de Jean-Luc Mélenchon et rappelle ses désaccords profonds avec le leader de la France Insoumise. Toujours est-il que cette nouvelle sortie fragilise plus que jamais Monique Barbu, déjà contestée au sein du Bloc central, notamment pour ses prises de position récentes sur la climatisation.
41: Merci Maïlène Trémollet du service politique d'Europe 1. C'était une figure du féminisme à l'origine du remboursement de l'IVG. Yvette Roudy est décédée ce matin à l'âge de 97 ans. Première ministre des droits de la femme sous François Mitterrand, elle laissera son nom à la loi sur l'égalité professionnelle entre les hommes et les femmes. La présentation du budget 2027 approche. Ce sera le dernier de la présidence d'Emmanuel Macron. Le gouvernement doit communiquer son projet de loi de finances au Parlement le 6 octobre au plus tard, dans moins de deux mois. À Bercy, on prépare donc activement la copie qui

0: car le déficit va vraisemblablement dépasser la cible de 5% que le gouvernement avait fixée pour la fin de l'année en cours. Bercy a donc remis sur la table la désindexation des retraites, c'est-à-dire l'absence de revalorisation des pensions à la hauteur de l'inflation. Mais plutôt qu'une année blanche pour tous les retraités, le gouvernement privilégierait une mesure ciblée sur les pensions les plus élevées, peut-être à partir de 3000 euros. Le gouvernement veut aussi s'attaquer aux niches fiscales qui coûtent près de 90 milliards d'euros par an à l'État. L'abattement fiscal de 10% dont bénéficient les retraités est sur la sellette. Tout comme d'autres avantages fiscaux très coûteux, le crédit d'impôt sur les services à la personne et le crédit impôt recherche. À L2, ces niches coûtent 15 milliards d'euros par an à l'État.
1: Merci Barthélémy Philippe du service économie d'Europe 1. Europe 1, il est 19h08 et depuis 14h45 heure française, la spationaute Sophie Adenau est dans l'espace. Elle est devenue aujourd'hui la première femme française à sortir de la station spatiale internationale. À 400 km au-dessus de la Terre, elle doit mener une opération complexe sur l'ISS. Bonsoir Laura Legault.
2: Bonsoir Charles, bonsoir à tous.
1: Alors la sortie extra-véhiculaire, comme on dit, de Sophie Adenau a commencé il y a quelques heures et elle est toujours en cours cette opération.
2: Oui, sur les images de la NASA, on aperçoit Sophie Adenau dans son scaphandre sortir de la Station Spatiale Internationale quelques minutes après son coéquipier américain Anil Menon.
3: I'm going to the outside.
2: I'm out. Sophie Adenau est désormais dans le vide de l'espace en communication avec le poste de contrôle de la NASA. Elle affirme immédiatement se sentir bien et être prête. Pendant plus de 6h30, elle et son coéquipier vont s'atteler à remplir une tâche complexe, remplacer une antenne de communication entre l'ISS et le centre de contrôle de mission à Houston. Les deux astronautes sont actuellement en train de démonter l'ancienne antenne. Ils y sont bien entraînés, mais ils ont déjà rencontré plusieurs problèmes, des boulons difficiles à dévisser sur l'antenne. L'opération a pris du retard, l'installation de la nouvelle antenne pourrait donc être reportée à la prochaine sortie prévue mardi prochain.
1: Merci, on suivra tout ça. Merci Laura Legault. Fin de cette édition, on passe à la bourse. La Bourse de Paris a clôturé en baisse ce mardi, freinée par un nouveau renchérissement des coûts d'emprunt sur les marchés et par la persistance des tensions au Moyen-Orient. Le CAC 40 a donc reculé de 0,8% et se situe à 8509 points. La météo, bonsoir et rebonsoir, mère Marlène Duret, comment allez-vous?
4: Eh bien écoutez, je vais vous annoncer le retour de la pluie peut-être.
1: Mince, oui, parce que la pluie revient par le nord-ouest.
4: Exactement, oui. C'est la perturbation qui a ramené des nuages aujourd'hui par les côtes de la Manche. Elle va onduler et se réactiver à l'approche d'une dépression, ce qui veut dire qu'au fil de la journée demain, le ciel va se couvrir progressivement de la Bretagne et de la Loire-Atlantique jusqu'au nord-ouest de la Lorraine en passant par la Normandie, l'Eure-et-Loire, la région parisienne, les Hauts-de-France et une partie de la Champagne-Ardenne. Des pluies attendues surtout l'après-midi et qui ont prend un petit côté instable, c'est-à-dire qu'elles pourront être faibles par endroits et plus importantes à d'autres. Petite zone tampon de la Vendée en remontant vers le Loire et le Grand Est, où le ciel sera partagé entre nuages et éclaircies. Et puis au sud de cette zone, beaucoup de soleil. Alors, un peu moins près d'Atlantique, on aura pas mal de grisailles et de brouillard demain matin. Mais bon, le soleil finira par percer. Et puis prévoyez aussi, dans l'après-midi, des averses orageuses sur la montagne Corse, dans les Alpes frontalières et surtout dans les Pyrénées. Côté température, les maximales ne dépasseront pas les 19 à 25 degrés sous la perturbation de
1: ça
4: la
1: fait
4: Bretagne.
1: Du bien quand même.
4: De la Bretagne au nord de la Seine, parce que partout ailleurs, c'est encore bien chaud quand même.
1: Oui, effectivement.
4: Et oui, 26 à 32, encore pour ces derniers jours de la vague de chaleur.
1: C'est quand même beaucoup plus supportable que ce qu'on a connu, même si vous étiez en Italie et que vous avez suffoqué pendant les vacances, Marlène Duret.
4: Effectivement, il va faire encore bien chaud dans l'arrière-pays méditerranéen, en moyenne vallée du Rhône, 36 à 38 pour les maximales. Et puis à partir de mercredi, jeudi, surtout, vous allez sentir le changement.
1: Ah.
4: Là, les températures vont même redescendre sous les moyennes de saison, vendredi. A priori.
1: Bon, le changement, c'est pas maintenant, c'est
4: ça
1: pour
4: commence.
1: La fin de semaine.
4: Voilà.
1: Merci Marlène Duret, vous restez avec moi tout au long de cette soirée, en tout cas jusqu'à 21h. A tout à l'heure, Marlène, pour un prochain point sur la météo. Restez avec nous, car nous allons évoquer ce très mauvais feuilleton de l'été et ces rebondissements qui sont malheureusement nombreux. Après l'éducation nationale, c'est la Direction Générale des Finances Publiques qui annonce depuis quelques heures une troisième fuite, encore une. Elle concerne des affaires de succession et de fichiers cadastraux. Ça n'arrête pas et nous en parlerons avec mes deux débatteurs, Sabrina Medjeb et Vincent Roy.
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12: Avant de rejoindre nos débatteurs, un point sur l'actualité et un bref rappel des titres. La présentation du budget 2027 approche, ce sera le dernier de la présidence d'Emmanuel Macron. Le gouvernement doit communiquer son projet de loi de finances au Parlement le 6 octobre au plus tard, dans moins de 2 mois, à Bercy. On prépare donc activement la copie qui sera transmise à Matignon dans les prochaines semaines. La charge des derniers arbitrages reviendra bien sûr au Premier ministre Sébastien Lecornu. Le fisc français reconnaît une troisième fuite de données de moins grande ampleur. Elle concerne cette fois-ci les successions. Un piratage stoppé depuis, mais qui interroge au lendemain de la révélation d'une autre cyberattaque sur les registres de l'éducation nationale. Non, le racisme anti-blanc n'a pas joué de rôle dans le drame de Crépol. C'est en tout cas l'avis du ministère public qui balaie les travaux des juges d'instruction. Incompréhensible donc pour l'avocat des parties civiles que nous avons entendu dans le journal de 19h. Jean-Luc Mélenchon est celui qui intègre le plus la question du climat dans ses propositions. Voici les mots très polémiques de Monique Barbu hier sur une chaîne d'information en continu. Même si la ministre a depuis un peu rectifié ses propos, cette nouvelle sortie crée quelques remous au sein de la majorité. Et puis, dans le reste de l'information et de l'actualité, tout se passe bien pour l'instant pour Sophie Adonneau à bord de la Station Spatiale Internationale. Elle doit, pour rappel, vous le savez, réparer une antenne. Elle est actuellement à 400 km au-dessus de la Terre et tout se déroule sous les meilleurs auspices.
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12: Je vais accueillir mes deux débatteurs, Sabrina Medjaber. Bonsoir Sabrina.
13: Bonsoir Charles.
12: Oui Charles, effectivement.
13: Et enchanté. Bonsoir à nos auditeurs également.
12: Et bonsoir, vous êtes relégué en fond de studio,
13: oui,
12: mais pas près du radiateur. Vous êtes une bonne élève, sérieuse, parce que vous avez apporté avec vous vos notes très studieuses, effectivement Sabrina. Bonsoir Vincent Roy, comment
14: bonsoir,
12: allez-vous?
14: Bonsoir Charles, parfaitement.
12: Bon, toujours entre deux avions, c'est ça?
14: Non,
12: Oui,
14: exactement. Oui, oui. C'est bien. Comme présentation, c'est bien.
12: Ah bah oui, vous êtes.
14: Oui, c'est vrai. Non, mais c'est important.
12: Un globe-trotteur.
14: Oui, exactement.
12: Ouais,
14: exactement.
12: Vous,
14: j'aime bien cette idée de ne pas être totalement traçable.
12: Effectivement. Ah oui, parce que vous le savez, il faut mieux l'être, pas totalement traçable, vu le contexte et vu
13: exactement.
12: Ce dont on va parler. Parce que c'est vrai que si ce n'était pas aussi grave et sérieux, nous aurions presque envie d'en sourire. C'est le très mauvais feuilleton de l'été. Les rebondissements sont malheureusement nombreux. Après l'éducation nationale, c'est à la direction générale des finances publiques qu'on s'attaque, hein, parce que la DGFiP annonce depuis quelques heures une troisième fuite de données. Elle concerne cette fois-ci des affaires de succession et de fichiers cadastraux. Cela vient se rajouter à une cyberattaque dont a été victime l'éducation nationale. Elle a été revendiquée, cette cyberattaque, par le même Zero Bytes, hein, apparemment qui s'amuse beaucoup. 350 millions de lignes de données au total pour l'éducation nationale, 350 millions de lignes volées. Cela va des identifiants des élèves aux notes, en passant par les parcours scolaires, 20 ans de données volées. Vincent Roy, Sabrina Medjaber, c'est finalement cette porosité hein, des sites comme ceux du Fisc ou de l'éducation nationale, c'est dans la droite ligne de ce qu'on vit depuis quelques mois en France. Hein. Ben, la France est une passoire numérique, c'est ce qu'on a répété depuis plusieurs jours.
14: Pas que, c'est une passoire migratoire aussi. Mais, on peut dire que pour l'instant, la France est une passoire. Non, écoutez, il y a une chose qui est très étonnante, c'est que nous sommes, paraît-il, le second pays le plus attaqué.
12: Oui, vice-champion du monde.
14: On est vice-champion du monde. Et comme tout le monde sait que nous sommes dans cette matière vice-champion du monde, on n'est pas peu étonné, si vous voulez, qu'on ne se soit pas mieux protégé. Alors, on voit la directrice générale des finances publiques qui s'excuse. On voit le ministre qui s'excuse. On eût aimé qu'il ne s'excusât à ce point.
12: C'est beau.
14: Comprenez-vous? Parce que s'excuser, c'est un aveu de faiblesse, c'est montrer qu'on n'a pas fait le travail suffisant pour protéger les concitoyens que nous sommes. Qu'est-ce que vous voulez que je vous dise?
12: Alors, Sabrina Medjaber, on nous répète depuis une quinzaine d'années, ad nauseam, qu'il faut dématérialiser un maximum nos démarches, nos documents administratifs, tout un tas de démarches qu'il faut faire auprès, par exemple, de la préfecture pour changer de voiture, oublie. Est-ce que ça vous rassure, ça, Sabrina Medjaber, dans cette démarche de dématérialisation? Je ne sais pas, je ne veux pas rentrer dans des détails privés de votre vie, mais tout de même, est-ce que quand vous voyez ça, ça vous encourage à dématérialiser et à laisser le papier de côté?
7: Bah, c'est-à-dire que, en effet, cette numérisation quotidienne de l'ensemble de nos concitoyens, à travers ce monde globalisé que l'on nous a vendu sans frontières, et fluide, elle inquiète évidemment dans la mesure où nous savons que nous ne sommes pas en pleine possession de la maîtrise de nos données, et notamment quand vous avez des organes type impots.gouv.fr ou France Connect ou France Travail ou Amélie, à travers lesquels vous pouvez vous connecter pour un simple service administratif demandé, comme un renouvellement, par exemple, de titre d'identité. Donc, c'est en effet une pleine dépossession de ces données. Maintenant, j'entends tout à fait ce que dit Vincent concernant la réaction de nos ministres et singulièrement de la présidente de la DGCFIP.
12: Oui.
7: C'est-à-dire que...
12: Amélie Verdier,
7: absolument. C'est que si à chaque collapsus français... il fallait qu'il s'excuse, je veux dire, on ne serait pas sorti de l'auberge. Mais la question, en réalité, ce n'est pas tellement une question de souveraineté numérique. La question, elle est de savoir comment est-ce que l'on fait pour s'outiller de façon à contrer ce type de hacker qui, en plus, revendique l'usurpation de 350 millions de données, et des données qui ne concernent pas, encore une fois, n'importe quel service. Vous savez qu'il y a une Agence nationale de sécurité des systèmes informatisés, et vous savez par exemple que 24% des attaques ont ciblé directement les ministères et les collectivités territoriales.
12: Effectivement.
7: Vous avez plus de 1336 incidents de sécurité, plus de 50% d'exfiltration de données constatées, évidemment, les attaquants privilégiant le vol et le chantage. Donc il y a une extorsion finalement de fonds identitaires numérique qui se fait au jour le jour, et c'est en effet très inquiétant.
12: Effectivement, Vincent Roy, si Amélie Verdier, je le rappelle, directrice générale de la DGFiP, si Amélie Verdier travaillait dans une entreprise privée, qu'est-ce qu'elle deviendrait?
14: Elle ne travaillerait plus.
7: Ah, exactement.
14: C'est-à-dire elle ne travaillerait plus.
7: Bien sûr.
14: C'est-à-dire qu'on la remercierait.
7: Mais
14: ici, on ronronne, donc il n'y a jamais de responsabilité.
7: Tout
14: on s'excuse, mais c'est pour la forme. Bon, autrement, effectivement, c'est intolérable. C'est dans le cas qui nous occupe, c'est pas faute grave, faute lourde, faut trouver un adjectif nouveau, parce que quand vous voyez vos propres données qui ont été aspirées, vous vous rendez compte que vous n'avez pas été protégé, et par conséquent, vous êtes en droit de ne plus faire confiance.
7: C'est que c'est un des ressorts.
12: Sabrina Medjaber.
7: C'est un des ressorts de ce qu'on appelle cette fameuse démo anxiété, c'est-à-dire l'inquiétude que les Français ressentent vis-à-vis de la démocratie. C'est précisément ce dont parle Vincent, c'est-à-dire cette dilution de responsabilité lorsqu'il y a un collapsus. Moi, je me souviens de l'affaire du casse du Louvre, par exemple. On a tous su que le mot de passe était Louvre. Donc, il y a à la fois parfois une certaine nonchalance, une certaine désinvolture de la part de personnes qui travaillent au sein de ces administrations, mais de surcroît, lorsqu'il y a une telle affaire d'une telle ampleur, aussi tentaculaire soit-elle, parce que ce n'est pas la première fois qu'on assiste à ce type de hacking, eh bien, en effet, il n'y a pas de responsable. Bon, il n'y a pas de responsable. En tout cas, il n'y a pas de causalité qui lie un fonctionnaire à la mission qui lui incombe et donc l'échec qui lui incombe, là, le cas échéant, dans ce type d'affaires.
14: Oui. Puis il y a aussi autre chose, c'est que ces attaques, elles n'ont pas eu lieu hier, on n'a pas été prévenu tout de suite. On a attendu pour nous le dire.
12: Normalement, la loi, c'est 72 heures après l'attaque.
14: C'est totalement dépassé. Alors,
12: après, bon, ils n'ont pas eu vent tout de suite de cette attaque. Hein. Oui. Je ne veux pas défendre la DGFiP, mais il y a aussi un peu de ça.
14: Non, voilà. Mais sur la première attaque, on a été prévenu 15 jours plus tard. Parce que si... Alors attendez, ce que vous dites est pire que tout. Parce que si... Ils ne s'en sont pas rendus compte tout de suite.
7: Bien sûr.
14: C'est que, alors là, on a à la fois un problème de responsabilité, mais on a aussi un problème de compétence, voyez-vous. Donc, parce que si on est attaqué et que ceux qui sont censés s'en apercevoir ne s'en aperçoivent pas, il y a plusieurs problèmes en un.
12: Effectivement, Vincent Roy, faut-il une commission d'enquête parlementaire sur ces piratages? C'est la demande du Parti Socialiste notamment et de M. Kanner.
14: Mais non, mais il a raison. Il a raison. Là, il faut enquêter. Il faut savoir exactement ce qui s'est passé et comment tout cela a pu être rendu
12: précisément
14: possible.
12: Pour la DGFiP ou bien sur l'éducation nationale également.
14: Hein, ah bah surtout,
12: 350 millions de lignes de données volées.
14: Mais qu'est-ce qu'on peut faire
12: 20 ans de données.
14: Oui, mais qu'est-ce qu'on peut faire de données concernant gamins à l'éducation nationale?
12: Il y a quand même, effectivement, des données extrêmement confidentielles, des données de mineurs, même si ça remonte à 20 ans, il y a des élèves dans ces données qui sont toujours mineurs. Savoir l'adresse d'un mineur, savoir son profil, c'est peut-être aussi un petit peu inquiétant. Peut-être que je suis paranoïaque, mais c'est un peu interrogé en tant que parent, par exemple.
14: Mais ça me paraît moins intéressant que des données fiscales.
7: Ça pose aussi la question du parallèle avec la CNIL, qu'on nous a vendue pendant des années comme étant la commission qui s'empresse de protéger nos données personnelles. Et on se rend compte, en effet, que là, on assiste...
12: Avec les RGPD, notamment.
7: Exactement. Avec face à ce collapsus dont nous parlons. Et c'est une réalité, parce qu'il y a plusieurs méthodes de la part de ces hackers. Ils vendent les données sur le dark web, ils peuvent s'en servir pour des extorsions, pour du phishing, pour du homejacking, pour en fait toute tentative de déstabilisation, qu'elle soit d'ailleurs étatique, parce qu'on peut également songer à des ingérences étrangères, notamment sur nos collectivités territoriales et l'État, plus largement.
12: Et vous ne croyez pas si bien dire Sabrina Medjaber, parce que alors là encore, je ne veux pas être oiseau de mauvaise augure, mais on a quand même un parc nucléaire qui est important.
7: Absolument,
12: en France.
7: Mais bien évidemment.
12: J'en oublie aussi, mais plusieurs sites très très sensibles.
7: Le ministère de l'Intérieur, je vous rappelle.
12: Les bases militaires aussi, voilà, vous avez raison. A-t-on raison de s'en inquiéter, là, à l'aune de ce qu'on vient de vivre depuis cet été, Vincent Roy?
14: Ah bah oui, on a des raisons de s'inquiéter, puisque on voit bien que nos données ne sont pas suffisamment protégées. Alors quand on pense à des données encore plus sensibles que celles qui ont été aspirées là, bah oui, c'est très inquiétant, très très inquiétant.
7: Et en plus, c'est un problème qui n'est pas si lointain, parce que ça nous paraît lointain lorsqu'on parle d'un phénomène d'une telle ampleur, mais je sais, si on faisait par exemple un micro-trottoir, on s'apercevrait que par exemple, il y a des gens, beaucoup de monde autour de nous qui ont soit reçu des SMS parfois sur des amendes forfaitaires, sur des liens à cliquer, des courriers même postaux avec un numéro Siret qui est le vôtre et qui vous demande de payer une amende forfaitaire. Vous savez, tout ce type en fait de manœuvres usurpatrice qui tente justement à toucher chacun d'entre nous et a fortiori les personnes les plus vulnérables qui malheureusement n'ont pas le réflexe du discernement entre ce qui est le vrai numéro, ce qui est le faux numéro. Et vous doublez à cela l'intelligence artificielle qui est capable simultanément de modifier votre voix et de vous contacter téléphoniquement pour essayer, tenter ce
12: qu'il. Faut expliquer. Apparemment, si je suis une IA et que je vous appelle, ou si je suis un pirate et que je vous appelle Sabrina Medjaber, il suffit que vous me répondiez allô pour qu'on puisse reconstituer votre voix et grâce à une IA vous faire prononcer des phrases.
7: Donc vous voyez, c'est incroyable. C'est un triple problème, c'est-à-dire qu'il y a le problème du hacking et du non-contrôle du hacking avec de mauvais pare-feu. Le second, c'est celui de l'usurpation des données. Et le troisième et le dernier, c'est en effet la capacité de remplacer finalement ou un individu ou bien simplement ou bien quelqu'un bien qui travaille dans une administration et qui essaierait de vous extorquer ou de vous extirper.
14: Quand on entend ça, on a envie de quitter la France et l'Europe.
12: Question intéressante. Est-ce un problème parce que la France est vice-championne du monde en la matière, en termes de piratage subi, et vous l'avez très bien rappelé, Vincent Roy, est-ce un problème franco-français ou bien est-ce un problème qu'il faut affronter avec nos voisins européens de l'UE pour, entre guillemets, mutualiser nos compétences en termes de riposte et de protection?
14: Les deux, mon général. Je pense que oui, il y a de toute façon, les attaques se multiplient, elles vont se multiplier à l'envi. Ça va pas. Donc ça veut dire que on doit encore mieux se protéger. Et ce qui est vrai au niveau national est vrai aussi au niveau européen.
7: Alors vous savez qu'il y a deux plateformes. Il y a une plateforme qui s'appelle cybermalveillance.gouv.fr qui est en soutien aux collectivités ainsi qu'aux citoyens. Vous avez alors évidemment le Junalco, le pôle spécialisé du parquet de Paris dédié aux poursuites pénales de la cybercriminalité. Et vous avez également une directive européenne, figurez-vous, NIS2, qui consiste à un élargissement des obligations de sécurité stricte à des milliers de collectivités et entités publiques régionales. Alors moi, ce que je veux dire, c'est que les textes européens, c'est très bien. L'entité judiciaire, c'est évidemment une très bonne chose. Mais en réalité, quels sont les moyens dont ils disposent pour pouvoir contrer quelqu'un qui est capable d'usurper 350 millions de données? Comment ça se passe? Quelle est la mécanique huilée pour répondre à cette attaque de manière pragmatique et en rendant des comptes de surcroît?
12: Et surtout avec, apparemment, là je parle du hacker Zero Bytes, ce qui est très inquiétant, c'est qu'il a, nous ont dit les experts qu'on a reçus hier sur Europe 1 à la mi-journée, ce hacker a du matériel, basique. Apparemment assez basique, alors j'imagine un petit peu perfectionné, mais cela n'a rien d'extravagant, Vincent Roy.
14: Il a un matériel non pas rudimentaire, mais un matériel classique. Et avec ce simple matériel, si j'ose dire, eh bien, il peut se permettre de siphonner 350 ou 400 millions de données. Donc, c'est quand même considérable.
12: Bon, nous refermons ce chapitre piratage, parce que juste après le rappel de l'info par Stéphane Burgat, nous évoquerons Crépol. Non, le racisme anti-blanc n'est pas en cause dans le drame de Crépol. C'est en tout cas l'avis du ministère public qui balaie ainsi les travaux des juges d'instruction. Je rappelle aussi qu'à 19h45, c'est-à-dire dans un quart d'heure, notre invitée actu sera Chantal Cutajar, maître de conférence à l'Université de Strasbourg. Elle est experte en termes de haute criminalité et nous parlerons avec elle du blanchiment d'argent. Il est 19h30.
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12: Et le point sur l'actualité à 19h30, c'est avec Stéphane Burgat. Bonsoir Stéphane.
15: Bonsoir Charles, bonsoir à tous. Sous le feu des critiques après le piratage du fisc, le ministère de l'économie annonce la riposte et un plan de renforcement de la sécurité de ses systèmes d'information et présente ses excuses, tandis qu'une troisième fuite de moindre ampleur est révélée cet après-midi. Et justement, le même groupe de hackers revendique 350 millions de lignes de données volées, cette fois-ci à l'éducation nationale. Des informations concernant les élèves et le personnel qui s'étaleraient sur les 20 dernières années. Si elle n'est pas la première française à rejoindre la station spatiale internationale, Sophie Adenau est en revanche la toute première tricolore à réaliser une sortie dans l'espace en combinaison hors du vaisseau, en ce moment même à 400 km au-dessus de la Terre pour le remplacement et le réglage d'une antenne de communication. Elle fut la première ministre des droits de la femme sous François Mitterrand. Yvette Roudy-Figeac figures du féminisme, est décédé ce mardi à l'âge de 97 ans. Et puis enfin, le détroit d'Ormuz restera fermé tant que Washington n'aura pas rempli ses obligations prévues dans le protocole d'accord signé en juin dernier, annonce Téhéran, qui pointe notamment le déblocage des avoirs iraniens et la levée du blocus naval américain.
12: Bon, tout ça n'augure rien de bon en termes de prix des carburants pour tous ceux qui reviennent de vacances en ce moment. Merci Stéphane Burgat, on vous retrouve à 19h45, c'est-à-dire dans un quart d'heure, pour un prochain point sur l'actualité. À tout à l'heure.
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12: Je suis toujours accompagné de Sabrina Medjaber, essayiste et sociologue, et de Vincent Roy, écrivain, consultant pour CNews et Europe 1. Alors, je le disais il y a quelques minutes, nous l'avons évoqué également tout à l'heure dans le journal d'Europe 1, il y a du nouveau concernant le drame de Crépol. Je vais d'abord rappeler que Thomas Perrotto, 16 ans, a été tué lors d'une rixe en novembre 2023 dans cette commune de la Drôme. Il y a 3 semaines, la circonstance aggravante de racisme anti-blanc avait été retenu contre les 14 personnes mises en examen suite à ce drame. Un racisme anti-blanc finalement contesté par le parquet de Valence dans son réquisitoire définitif rendu hier. Pour faire simple et sans faire de cours de droit, le procureur a considéré qu'il ne fallait pas retenir le caractère raciste, estimant que les témoignages pour étayer cette accusation sont trop peu nombreux. Vincent Roy, je vous pose la question de but en blanc. Y a-t-il selon vous aussi un raisonnement idéologique plutôt qu'un raisonnement basé sur les faits, parce que les témoignages étaient nombreux?
14: Alors c'est très curieux, parce que parfois vous avez vu dans un certain nombre d'affaires, le parquet se désolidarise de l'État. Ça arrive souvent, alors que le parquet n'est pas réputé juridiquement indépendant. Seuls les juges du siège sont indépendants. On l'a vu dans plusieurs affaires. Le parquet, d'ailleurs, n'est pas tenu de suivre, par exemple, les directives du garde des Sceaux. On l'a vu aussi dans un certain nombre d'affaires, quand M. Darmanin demandait au parquet de faire une priorité pour ce qui était des plaintes déposées pour des violences faites sur les femmes ou sur les enfants, le parquet ne l'avait pas suivi. Donc, voilà. Et pourtant, le parquet n'est pas indépendant. Et là, voici qu'on se rend compte qu'il n'est absolument pas indépendant, puisque pour ce qui est de l'affaire de Crépol, il suit exactement ce que pense l'État, l'exécutif, et par conséquent, on n'est pas autrement étonné. Le racisme anti-blanc n'existe pas, donc c'est ce que j'en déduis.
12: Alors justement, à ce titre, je vous propose d'écouter Jérôme Triomphe, l'avocat des deux parties civiles du dossier.
16: Il y a un déni de réalité, mais je vais rectifier quand même une chose. Il n'y a pas de rebondissement, en réalité, avec ces réquisitions complémentaires, puisque le parquet n'a pas varié d'un iota depuis le début de l'enquête préliminaire, de l'enquête de flagrance même, il y a pratiquement 3 ans. Depuis le début, le parquet refuse de retenir la circonstance aggravante de racisme anti-blanc et depuis anti-français, puisque des propos ont depuis été rapportés de racisme anti-français. Ce qui est invraisemblable, c'est que dans ce réquisitoire complémentaire, le parquet nous dit qu'à la fin de près de 3 ans d'instruction, il n'y a pas d'éléments suffisants, mais en réalité, il n'y avait pas d'éléments suffisants pour lui depuis le départ, avant même qu'on ait examiné la question. Donc depuis le départ, le parquet refuse.
12: Voilà, Jérôme Triomphe, avocat des deux parties civiles du dossier Crépol. Sabrina Medjaber, je vous voyais opiner du chef en entendant maître Jérôme Triomphe.
7: Oui, parce que le parquet représente la société civile. Donc le parquet est censé représenter les droits des citoyens. Et on se rend compte en effet qu'avec cette déclaration, le parquet opère une hiérarchisation victimaire. C'est-à-dire que le parquet estime qu'en France, il y a des victimes qui ont le droit d'être victimes de racisme et d'autres non. Malgré, évidemment, parce que dans le cadre de la procédure, cela est indiqué, c'est même rendu public, malgré les 16 témoignages de personnes qui ont assisté ce soir-là à un climat de terreur et qui ont entendu les phrases que l'on connaît désormais tragiquement célèbres. On est venu pour planter du blanc, du gouer. Donc tout ça est su.
12: Alors, et on du gouer, son... pardon, je précise alors, que ça gouer, veut dire pardon, du blanc. Hein, voilà.
7: Absolument, ça veut dire blanc en arabe, enfin français en arabe. Donc ce qui est très étonnant là, c'est qu'en effet, on se rend compte, enfin ce qui est étonnant non, c'est qu'il y a certains juges qui sont idéologiquement imbibés de ce vieux logiciel antiraciste suranné, rayé des années 80, qui considère que seuls les Français dits racisés peuvent et subissent des discriminations et de fait ont occulté complètement l'existence du racisme anti-blanc. Moi, je me suis faite conspuer, menacée pour avoir dit que le racisme anti-blanc était un des racismes les plus violents pour la simple et bonne raison qu'il a été invisibilisé pendant des années et des années. Seules quelques personnes ont eu le courage de le dire. Je pense notamment à Naïma Moutchou, la députée, qui en a fait... Qu'il l'a consacré en tant qu'avocate de la LICRA. Et je pense également aux deux ouvrages de François Bousquet, donc journaliste, qui a eu la lucidité et le courage d'œuvrer pour recueillir des témoignages de personnes qui ont vécu ce racisme.
12: Vous connaissez, Sabrina Medjaber, les arguments du camp d'en face, si j'ose dire. Je fais un pas de côté, mais c'est important de s'y attacher. Bon, selon par exemple la France Insoumise, et je paraphrase à peine, le racisme anti-blanc n'existe pas parce que, et je mets des guillemets, parce que les personnes d'origine et blanche de peau, en tout cas, n'ont pas de problème pour accéder à l'emploi, n'ont pas de problème pour accéder à un logement. Et donc, à ce titre, ce racisme n'est pas institutionnalisé. C'est l'argument, je referme les guillemets, excusez-moi Sabrina Medjaber, mais est-ce que vous comprenez, vous précisément, Sabrina Medjaber, ces arguments, justement ?
7: Je ne comprends pas cette lecture marxisante, en réalité, du racisme, en tout cas, plus singulièrement de la discrimination, parce que je pourrais par exemple vous rétorquer que les personnes qui habitent en ruralité ou dans nos provinces très éloignées des grandes conurbations subissent également une discrimination à l'embauche, subissent également une discrimination à l'emploi pour la simple et bonne raison qu'il y a une désertion des services publics. Donc vous voyez, cette lecture-là n'est pas aujourd'hui adaptée, dans cette espèce de rapport dominant-dominé sur la base de la couleur de peau n'est pas du tout aujourd'hui adaptée dans la mesure où on s'aperçoit clairement que cette histoire, ce paradigme de blanchité structurelle oppressive qui nous est importé des États-Unis n'est pas viable aujourd'hui, et ça se vérifie avec, malheureusement, l'affaire de Crépol.
12: Alors, Vincent Roy, homme blanc de plus de 50 ans, je vais vous poser cette question, pardonnez-moi, hein. Vincent Roy, c'était une boutade, mais je me permets, parce que c'est ce qu'on entend régulièrement
7: aussi.
12: Donc c'était une demi-plaisanterie. Le caractère raciste retenu au départ par les juges d'instruction était une circonstance aggravante. Si ce caractère raciste n'est pas retenu au procès, peut-on partir du principe que la peine pour les mises en cause sera inférieure?
14: Sans doute que oui, puisque c'est un facteur aggravant. Donc aggravant, par conséquent, la peine, le quantum. Évidemment, on peut imaginer que la peine sera moindre.
12: Très bien, merci beaucoup. Allez, j'aimerais refermer ce chapitre et ce drame de Crépol dont on va continuer à parler dans les jours et les semaines qui viennent, parce que ce qui est arrivé à Thomas Perotto est tout simplement indicible. Je referme ce chapitre et j'aimerais évoquer peut-être un sujet un peu plus léger, quoique, parce que, il faut le dire, cette campagne des présidentielles est percutée par la justice et les affaires. Plusieurs candidats sont en effet sous le coup d'enquêtes ou de décisions judiciaires. En tête des sondages, Marine Le Pen a formé un pourvoi en cassation après sa condamnation dans l'affaire des assistants parlementaires. Édouard Philippe, lui aussi, est visé pour tout autre chose. Et puis, par ailleurs, une enquête du parquet national financier pour détournement de fonds publics et prise illégale d'intérêts. Donc, ça, c'est pour Édouard Philippe. Édouard Philippe a précisé qu'il maintiendrait sa candidature, même en cas de mise en examen. Dominique de Villepin, lui aussi, est actuellement mis en cause, car sous le coup d'une enquête du PNF, le parquet national financier pour recel de détournement de fonds publics. Et puis, une autre enquête concernant les comptes de campagne de 2017 chez LFI s'est terminée par 4 mises en examen, notamment contre Sophia Chikirou. Jean-Luc Mélenchon n'est pas concerné, mais ses 4 camarades mis en examen font partie de sa famille politique. Autant de candidats mis en cause, sommes-nous dans une situation, Vincent Roy, inédite sous la 5e République ?
14: Oui, sans doute. Il faudrait vérifier. Là, il y a beaucoup de mises en examen.
12: Tout à fait.
14: Bon, voilà. Mais est-ce que ça va changer grand chose pour l'électeur de base? Je suis pas certain.
12: Vous pensez que les électeurs, quand ils voient par exemple ce qu'il se passe à LFI, ou bien du côté de Dominique de Villepin, même s'il n'est pas ouvertement candidat, vous pensez que ça n'a pas de prise sur le public?
14: Je crois qu'il y a une telle désaffection du politique, on se méfie tellement du politique, on met tellement en jeu l'honnêteté des politiques, un peu plus, un peu moins, je crois qu'alors vraiment, ça ne suscite pas dans le cœur de l'électeur une diastole ou une systole de plus.
12: Sabrina Benjaber.
7: Alors, moi, je suis en partie d'accord avec ce que dit Vincent. En effet, une mise en examen, je ne crois pas que ça soit vraiment, pour le coup, une palinodie chez l'électeur qui voilà, vote pour d'autres raisons. En revanche, ces histoires de mise en examen peuvent aller très loin. Je rappelle quand même que François Fillon a été, malheureusement, torpillé par une affaire qui a concerné le parquet national financier sur des affaires de costumes et il a certainement perdu en raison, malheureusement, de
14: ça,
7: cette
14: c'est
7: affaire.
14: C'est la faute banane qu'on lui a balancée au dernier moment.
7: Voilà, donc en fait, la question est de savoir, en réalité, exactement, c'est le point névralgique de, tout cette, de toutes ces affaires, c'est jusqu'où la justice ira et envers quel candidat elle sera peut-être plus clémente ou plus sévère. Mais après, sur le choix des électeurs, les déterminants des électeurs, je ne crois pas que cela ne change quoi que ce soit, puisque les plébiscites sondagiers restent les mêmes, y compris pendant l'affaire judiciaire de Marine Le Pen, qui a occupé notre actualité ces derniers mois. On voit bien qu'elle est toujours en tête des sondages, donc je ne crois pas que cela change grand-chose. En revanche, la justice, la façon dont la justice va manœuvrer lors de cette campagne sera très intéressante à observer.
12: Vincent Roy.
14: Regardez, on a Monsieur Bagayoko, à qui on a dit, vous avez bien vu qu'on a soulevé...
12: Le maire de Saint-Denis-Pierrefitte, je le rappelle.
14: Voilà, on a quand même soulevé un lièvre là. Vous avez vu qu'il y avait un système entre la... Je parle bien de système, car je crois que c'est le mot qui convient. Entre la RATP et des élus.
7: 200.
14: Pour ne pas parler que de Monsieur Bagayoko, puisque il y en a d'autres. Des élus...
12: Il n'y a pas d'enquête ouverte à l'heure où l'on se parle. Il n'est pas encore mis en examen, ni témoin assisté.
14: Et c'est pourquoi je dis...
12: Je suis obligé de le préciser.
14: Vous avez raison. De fait, d'ailleurs, c'est une pratique tout à fait courante dont il a bénéficié, mais comme beaucoup d'autres. Ça veut dire qu'il y avait un système et la RATP employait des élus pour leur donner des moyens de subsistance. C'était une manière politiquement détournée de les nourrir.
12: N'est pas encore candidat à la présidentielle, tout cas pas pour celle-ci, mais parlez d'un constat global, effectivement.
14: Vous imaginez, en voyant cette affaire, qui vient après mille autres, ce que l'électeur moyen peut penser de l'honnêteté des politiques.
12: Merci Sabrina Medjaber. Merci effectivement Vincent Envoy. Vous restez avec moi parce que nous allons évoquer dans une poignée de secondes le blanchiment d'argent, le développement de la DZ Mafia et du narcotrafic en France est aussi le développement du blanchiment d'argent, mais on va aussi parler de l'Europe tout entière parce qu'à l'échelle de l'UE, ce blanchiment d'argent représenterait la bagatelle de 200 milliards d'euros. 200 milliards d'euros, j'en parlerai avec Chantal Cutajar, qui est maître de conférence spécialisée dans la criminalité financière, directrice du GRASCO, le groupe de recherche Action sur la criminalité organisée. A tout de suite.
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12: Avant de retrouver notre interview actualité, notre invité Chantal Cutajar, le rappel de l'actualité avec Stéphane Burgat.
15: Rebondissement dans le dossier du meurtre du jeune Thomas à Crépol. Le parquet de Valence conteste la circonstance aggravante de racisme pour les 14 personnes mises en examen et contredit ainsi les juges d'instruction. Le parquet estime que les témoignages sont variables, minoritaires et contradictoires. On y revient dans le détail dans le journal de 20h. Les hackers derrière le piratage du fisc affirment avoir également infiltré le réseau informatique de l'éducation nationale, des données concernant des élèves, du personnel, 40 gigas de données au total, cela va des identifiants des élèves aux notes en passant par les parcours scolaires. Les Émirats arabes unis appellent la population à se confiner face à la menace de tirs de missiles iraniens. Une alerte est mise par téléphone, une première depuis un mois, et deux missiles iraniens qui sont tombés en mer pour l'instant. Et puis enfin, une enquête ouverte pour meurtre sur personne vulnérable après la mort de la résidente d'un EHPAD de Rennes, âgée de 82 ans, découverte dans son lit avec un oreiller sur le visage.
12: Merci Stéphane Burgat. On vous retrouve à 20h, c'est-à-dire dans un peu moins d'un quart d'heure pour votre journal.
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12: Je suis toujours accompagné de Sabrina Medjaber, essayiste et politologue, et de Vincent Roy, écrivain, consultant pour CNews et pour Europe 1. Alors nous le disions en préambule, le développement de la DZ Mafia et du narcotrafic en France est aussi le développement du blanchiment d'argent. Alors le blanchiment d'argent existait avant, il existera après, mais il reste une préoccupation majeure pour les autorités. J'accueille à ce titre Chantal Cutajar. Bonsoir madame.
22: Bonsoir.
12: Bonsoir Chantal Cutajar, vous êtes maître de conférences, spécialisée dans la criminalité financière, directrice générale du GRASCO, le groupe de recherche Action sur la criminalité organisée. Vous êtes aussi enseignante, chercheuse à l'Université de Strasbourg. Je vais débuter Chantal Cutajar par un chiffre à l'échelle européenne. 200 milliards d'euros, c'est le montant estimé par l'UE de la quantité d'argent sale qui est blanchie chaque année en Europe. Ça paraît énorme. Est-ce que selon vous, Madame Cutajar, c'est conforme à la réalité ou bien sous-estimé ?
22: Alors, si vous voulez, la difficulté, c'est que on ne mesure jamais le blanchiment comme on peut mesurer une activité économique ordinaire. Pourquoi ? Bien parce que, par définition, le blanchiment est dissimulé. Et donc, il n'existe pas de chiffres officiels qui soient incontestables. En revanche, on a des ordres de grandeur qui sont disponibles et qui sont extrêmement préoccupants, que ce soit à l'échelle européenne ou en France. Le rapport sénatorial de 2025 sur la délinquance financière a retenu une fourchette de 38 à 58 milliards d'euros blanchis chaque année en France cette fois-ci. Alors c'est une fourchette, encore une fois, hein, je le dis parce que c'est important, qui repose sur deux méthodes différentes. C'est pour ça qu'on va de 38 à 58. Une estimation basse autour de 38 milliards parce qu'elle est issue d'une méthode qui est appliquée à l'échelle européenne. Et puis on a une estimation haute, celle-ci autour de 58 milliards, qui est obtenue en appliquant à la France les ordres de grandeur de l'ONU, de l'ONUDC, qui estime le blanchiment entre 2 et 5% du PIB mondial.
12: Alors Chantal Cutajar, dans quel secteur économique l'argent sale est-il blanchi ?
22: Alors, les secteurs les plus exposés sont ceux qui présentent des vulnérabilités économiques particulières. Il y a d'abord les secteurs où circulent encore beaucoup d'espèces, les commerces de proximité, la restauration,
12: certaines activités. De proximité, pardonnez-moi, quel type de commerce de proximité ?
22: L'ensemble des commerces de proximité où il y a des transactions en espèces, hein, la restauration rapide, les petites supérettes, voilà, c'est le premier niveau. D'ailleurs, c'est le premier niveau, c'est l'argent liquide qui peut être introduit ici dans la comptabilité. Et puis après, on a les secteurs qui vont permettre de transformer l'argent en du patrimoine, l'immobilier, c'est tout le secteur de l'immobilier, les sociétés civiles immobilières, les achats de biens de luxe, et là, l'argent criminel change de forme. Il va devenir un immeuble, il va devenir des parts de société, il va devenir un actif patrimonial. Mmh. Et puis, il y a des secteurs qui vont permettre de brouiller les flux, comme le BTP, le commerce international, évidemment l'utilisation des sociétés écrans, les sociétés de domiciliation, les fausses factures, et dans cette catégorie-là, l'objectif est de multiplier les opérations pour rendre plus difficile l'identification de l'origine des fonds et, bien sûr, des bénéficiaires réels. Alors, et puis, on a des outils plus techniques, les crypto-actifs, les comptes de passage, les plateformes numériques, les virements internationaux. Alors, ces procédés ne vont pas remplacer les méthodes classiques, hein, mais ils ajoutent de la vitesse, ils ajoutent de la technicité.
12: Y a-t-il une professionnalisation, Chantal Cutajar, dans le blanchiment d'argent? Parce que, vu les sommes dont vous nous parlez depuis le début de cet entretien, c'est plus du tout ce qu'on vivait il y a encore 30 ans, quoique, hein, c'était déjà des professionnels à l'époque. Mais là, la mécanique semble particulièrement bien huilée à vous entendre.
22: Oui, absolument. Je crois que là, ce phénomène, si vous voulez, d'infiltration de l'économie légale par l'argent criminel, va produire des effets extrêmement profonds. Cette infiltration dans l'économie légale, elle n'est pas nouvelle. C'est l'objectif même du blanchiment, que l'argent criminel a toujours cherché à entrer dans l'économie légale. Les sociétés écrans, les prête-noms, voilà, tout sont des techniques anciennes. Mais ce qui est nouveau, en revanche, c'est le degré d'infiltration. C'est la vitesse et c'est surtout la professionnalisation du phénomène. Mmh. Nous avons des groupes criminels organisés qui se sont spécialisés dans le blanchiment. Autrement dit, on n'est plus seulement face à des trafiquants qui cherchent eux-mêmes à recycler leurs profits. On voit apparaître de véritables prestataires de services criminels qui sont capables de blanchir pour le compte d'autres réseaux. Et ces groupes savent mobiliser les comptes bancaires, créer ou utiliser des sociétés éphémères, ils savent produire des fausses factures, recruter aussi des mules financières, organiser des circuits d'import-export.
12: Quel est le profil, pardonnez-moi pour le terme, quel est le profil de ces blanchisseurs, Chantal Cutajar? Est-ce qu'on a des banquiers, des hauts responsables, des hauts fonctionnaires, des experts comptables? Quels sont les profils? Est-ce qu'on est dans des profils de marginaux, grosse délinquance, criminalité organisée, ou bien on est dans des profils tout à fait intégrés socialement? Chantal Cutajar.
22: Non, je crois que je crois que le blanchiment aujourd'hui est réalisé de manière professionnelle par des professionnels, par des comptables, par des conseillers fiscaux, par voilà. Il ne s'agit pas de jeter le discrédit sur les professions.
12: Je pense qu'elles ne vont pas s'en émouvoir. Ça va.
22: Voilà, simplement, le blanchiment à cette échelle-là ne peut pas fonctionner sans des spécialistes de l'ingénierie juridique et financière.
12: Vincent Roy, vous avez une question pour Chantal Cutajar.
14: Oui, bonsoir. Oui, la question que je me posais devant les sommes dont nous venons de parler m'amenait une interrogation. Est-ce que c'est le trafic de drogue qui a fait que on est aux prises avec les sommes dont nous parlons?
22: Alors si on s'intéresse aux profits qui sont blanchis, les profits blanchis ne viennent pas seulement de la drogue. Le narcotrafic est évidemment central, mais le blanchiment concerne toutes les criminalités lucratives.
14: J'entends bien, mais devant les chiffres n'ont jamais été aussi importants.
22: Alors, encore une fois, je dis les chiffres sont à prendre avec beaucoup de prudence. Ce qu'il faut arriver à voir, ce sont les mécanismes qui sont utilisés, et ces mécanismes ne peuvent être révélés que si on met en œuvre ce qu'on appelle des investigations financières, ce qui est d'ailleurs le parent faible de la lutte contre le blanchiment.
12: Chantal Cutajar, pour prolonger la question de mon confrère Vincent Roy, est-ce que le blanchiment d'argent vient uniquement de l'argent de la drogue, ou bien y a-t-il d'autres domaines que la drogue, justement ?
22: Non, je répète, le blanchiment provient, les profits blanchis ne viennent pas seulement de la drogue.
14: Est-ce qu'on sait d'où ils viennent ?
22: Ils viennent des fraudes fiscales, des fraudes sociales, des escroqueries, de la corruption, de la traite des êtres humains, de la contrefaçon. Qu'est-ce qu'on a ? On a la contrebande aussi.
14: La prostitution.
22: Et la criminalité environnementale qui prend d'ailleurs un essor de plus en plus important.
12: La criminalité environnementale. Chantal Cutajar, est-ce que vous pourriez nous éclairer peut-être sur ce sujet ?
22: C'est
12: la taxe carbone, notamment avec l'affaire Marco Mouli, qui a été maintes et maintes fois racontée.
22: Oui, et puis le trafic de déchets, et puis c'est une criminalité qui est de plus en plus, dont l'ampleur ne cesse d'augmenter, parce que c'est l'endroit où les contrôles sont le moins prégnants.
12: Est-ce que l'absence de contrôle est aussi un problème de moyens, Chantal Cutajar ? Problème de moyens ou problème peut-être de volonté politique également, hein ? La question reste ouverte.
22: Alors, je pense que, et d'ailleurs c'est avéré là, on ne permet pas, si vous voulez, aux autorités de poursuite, et c'est vrai à l'échelle européenne, il n'y a pas que la France, de véritablement lutter contre le blanchiment d'argent. Pour pouvoir lutter de manière efficace contre le blanchiment, il faut mettre en œuvre ce qu'on appelle une investigation financière. C'est-à-dire, c'est une enquête qui doit être déclenchée en même temps que l'enquête qui sert à identifier les auteurs. Pourquoi cette enquête, elle est indispensable ? Eh bien, parce qu'elle va permettre de circonscrire les réseaux et de remonter aux têtes de réseaux, ce que ne permet pas de faire l'enquête classique qui tente à identifier les auteurs directs, si vous voulez, du trafic. Ces investigations financières, c'est une préconisation qui a été élaborée à l'échelle de l'Union européenne, à l'échelle des Nations unies, du GAFI, et qui, malheureusement, n'est pas mise en œuvre, faute de moyens, faute de volonté politique, parce que la volonté politique, elle vient des priorités, et là, c'est les priorités. Et c'est ce qui explique, d'ailleurs, que seuls 2% des montants blanchis sont confisqués.
12: Alors Chantal Cutajar, en 2024, Tracfin, la cellule anti-blanchiment du ministère des Finances, a reçu un nombre record de 215 000 informations transmises par les professionnels assujettis en France, dont 211 000 déclarations de soupçons. C'est là la première fois que le service dépasse le cap des 200 000 signalements annuels, marquant ainsi une hausse de 13% par rapport à 2023. Que disent ces chiffres, Chantal Cutajar ?
22: Alors, ces chiffres ne renseignent absolument pas sur l'ampleur du phénomène. Ils mesurent l'activité déclarative. Cette activité déclarative, donc, ce qui est intéressant de noter, c'est qu'elle est réalisée à plus de 85% par le secteur financier. Et les autres secteurs qui sont extrêmement exposés au risque d'être instrumentalisés, je pense aux experts comptables, aux commissaires aux comptes, aux avocats, aux notaires, déclarent très peu.
12: Je vous remercie, c'était passionnant. Chantal Cutajar, je rappelle que vous êtes maître de conférences spécialisée dans la criminalité financière. Merci beaucoup d'avoir été avec nous sur Europe 1. Dans quelques secondes, ce sera le journal de 20h. 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Il est 20h. Bienvenue à tous, si vous nous rejoignez, et merci d'être avec nous et de continuer votre route en notre compagnie.
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12: Le journal de 20h présenté par Stéphane Burgat. Bonsoir Stéphane.
15: Bonsoir Charles, bonsoir à tous.
12: Près de 3 ans après le meurtre de Thomas à Crépol, les magistrats en charge de l'affaire se déchirent.
15: Si les juges d'instruction souhaitaient au départ retenir la circonstance aggravante de l'acte raciste, le parquet les contredit aujourd'hui dans son réquisitoire définitif, ce qui ne manque pas de faire réagir. On y revient dès le début de ce journal. Après le fisc, nouvelle cyberattaque visant les services informatiques de l'État, l'éducation nationale. Prise pour cible, identifiant notre parcours scolaire. Des millions d'élèves sont concernés, justement. Bercy, qui est sous le feu des critiques après le piratage du site internet des impôts. Bercy qui présente ses excuses et annonce la riposte avec un plan de renforcement des systèmes d'information. Et puis enfin, jamais une pause d'antenne de télécommunication n'avait été suivie à ce point à la télévision. Sophie Adenau, première française de l'histoire, a réalisé une sortie dans l'espace en dehors de son vaisseau. I feel very good, rassure l'astronaute, alors que l'opération délicate pourrait durer plus de 6 heures.
12: Merci Stéphane. Et puis, la tendance météo, Marlène Duret.
7: Pluvieux au nord-ouest demain et plutôt ensoleillé ailleurs, avant une dégradation orageuse avec une première salve attendue demain soir de l'Occitanie vers l'Auvergne-Rhône-Alpes.
12: Point complet en fin de journal. Il y a bientôt 3 ans, le jeune Thomas, 16 ans, a été tué lors d'un bal à Crépol dans la Drôme. L'affaire revient sur le devant de l'actualité, Stéphane Burgat.
15: Avec ce réquisitoire définitif du parquet de Valence qui vient contredire les juges d'instruction, non, la circonstance aggravante de racisme anti-blanc ne doit pas être retenue selon les magistrats. Quand la justice se déchire, ce qui ne manque pas de faire réagir alors que 14 personnes, on le rappelle, sont mises en examen dans cette affaire. Jean-Baptiste Marty, vous avez pu consulter ce réquisitoire et le ministère public conteste donc la lecture des juges en avançant le manque d'éléments probants.
2: Oui, le ministère public considère que les propos racistes rapportés lors des différentes auditions sont très minoritaires, imprécis, voire contradictoires. Pourtant, de nombreuses dépositions concordent, comme l'explique maître Jérôme Triomphe, avocat de 2 victimes.
21: Nous avons 16 témoignages qui font état de propos de racisme anti-blanc et anti-français. Et surtout, il y a des mises en examen qui confirment avoir entendu ces propos de racisme anti-blanc et anti-français.
2: Des paroles comme « planter des blancs »,« crever les petits blancs » ou encore « tuer du français » pour maître Lara Fatimi, conseil d'une des victimes, cette décision du parquet relève d'une posture idéologique.
23: La position du parquet, juridiquement, ne nous semble pas suffisamment convaincante. Ça pose la question d'une position plus politique que juridique parce que c'est une circonstance aggravante qui doit être débattue au procès. Ça donne l'impression qu'effectivement, le racisme anti-blanc n'est pas sérieusement appréhendé par le parquet qui représente les intérêts de la société.
2: C'est désormais au juge d'instruction d'avoir le dernier mot, de retenir ou non cette circonstance aggravante de racisme anti-blanc dans son ordonnance de règlement, un document attendu d'ici septembre prochain.
15: Jean-Baptiste Marty du service police-justice d'Europe 1. Au moment où le ministère de l'économie est sous le feu des critiques après la cyberattaque du fisc, on apprend aujourd'hui que le même pirate Zero Bytes revendique une nouvelle intrusion dans le système informatique de l'éducation nationale. Cette fois-ci, 350 millions de lignes de données volées sur plus de 20 ans, les identifiant parcours scolaire et notes de millions d'élèves. Plusieurs dizaines de milliers d'enseignants sont concernés. Mathieu Prior, l'administration aurait mis plusieurs jours à détecter et bloquer le hacker. En conséquence, l'étendue de ce vol est vertigineuse.
3: Oui, Zero Bytes revendique le vol de 43 gigaoctets répartis dans 2500 fichiers d'élèves, de parents et d'enseignants, et ce sur 20 ans. Des identités, des adresses, des emails ou encore des numéros de téléphone, des informations rêvées selon Sébastien, fondateur de French Bridges, un site de lanceurs d'alerte sur les fuites de données en France.
4: Ils peuvent utiliser pour faire du phishing très ciblé, de l'usurpation d'identité ou des arnaques. C'est des données parfois très détaillées, ce sont des informations qui peuvent avoir une vraie valeur pour des fraudeurs et donc intéresser des acheteurs sur les marchés clandestins par exemple.
3: Les hackers affirment avoir obtenu un accès à distance d'un compte professionnel et auraient ciblé en premier l'Académie de Créteil. Ce piratage survient quelques jours après celui du fisc, ce qui démontre la vulnérabilité de la sécurité informatique de grandes administrations en France.
4: Selon nos informations, le hacker aurait pu exfiltrer des données pendant plusieurs jours, voire semaines, je cite, sans être détecté, ce qui pose aussi la question de la capacité de l'État à détecter rapidement une intrusion.
3: Le ministère a déposé plainte et a appelé à la plus grande prudence les personnes susceptibles d'être concernées face à l'hameçonnage et à l'usurpation d'identité.
15: Mathieu Prior, et on apprend cet après-midi qu'une troisième attaque visant le fisc est recensée, mais de moindre ampleur, sur le portail Internet pour les successions. Le ministre des Comptes publics reconnaît des faits graves et présente ses excuses. Ce qui est arrivé aux Français est insupportable. Merci qui annonce un grand plan pour revoir la cybersécurité de son architecture numérique. Sébastien Lecornu adopte le principe du name and shame, notion très américaine, mettre au pilori une personne ou une organisation jugée fautive. Hier, lors de son déplacement pour présenter son vaste plan pour la reconstruction des zones sinistrées dans les Landes et en Gironde, le Premier ministre a mis un sérieux coup de pression aux assureurs qui ne joueraient pas le jeu, qui seraient donc dénoncés publiquement. Une bonne chose si on identifie ceux qui font mal leur travail, réagit le directeur du département assurance et chômage et dommages à la Massif, Yann Arnaud, qui détaille la feuille de route des assureurs dans ces zones sinistrées par les feux de forêt.
5: Ce qu'on doit faire, c'est reconstruire le bien tel qu'il était. Cette maison que vous aviez et qui avait pris de la valeur, on va reconstruire cette maison à l'identique et elle prendra la même valeur, elle n'aura rien perdu par rapport à avant. Vous voyez ? C'est-à-dire que d'une certaine manière, ce qui est plutôt assez positif, je dirais, dans cette façon de faire aujourd'hui au niveau de l'assurance, c'est que ce qu'on fait, c'est reconstruire et on vous indemnise. C'est-à-dire qu'on fait en sorte que votre préjudice soit gommé. Mais on vous fait pas un chèque, d'accord ? On vous fait pas un chèque et c'est ça tout l'enjeu qu'il y a, c'est de pouvoir faire en sorte, là, vous aviez une maison qui avait pris de la valeur et qui va continuer peut-être à en prendre dans les années à venir, finalement, de retrouver le bien comme vous l'aviez auparavant, avant les incendies.
15: Yann Arnaud, directeur du département assurance et dommages à la Massif, invité de Charles Lhuillier dans Europe 1 Info. On l'a constaté tout particulièrement cet été, les fortes chaleurs pèsent sur la production des centrales nucléaires. EDF, qui a vu jusqu'à 20% de sa capacité à l'arrêt, un record avec, par exemple, cet épisode, on s'en souvient, de millions de méduses qui ont saturé des stations de pompage. Mais ce qui a surtout posé problème cet été, c'est

0: Financière pour l'électricien. Côté consommateur, pas de quoi s'inquiéter, selon Emmanuel Galichet, enseignante-chercheur en sciences et technologies au CNAM.
1: Aujourd'hui, on est exportateur d'électricité, donc on a de toute façon de l'électricité pour tous les besoins de la France en ce moment. On a un mix électrique extrêmement important et en été, on consomme moins d'électricité que l'hiver, donc finalement, il n'y a pas énormément de risques.
0: Face aux prochaines vagues de chaleur, EDF a lancé son plan Grand Chaud. Objectif, installer de nouvelles climatisations et moderniser les systèmes de refroidissement de ses plus vieux réacteurs. Près de 9 milliards d'euros y seront investis d'ici 15 ans.
2: Les explications de Romy Azoulay du service reportage d'Europe 1. Et puis enfin, elle entre dans l'histoire en orbite à 400 km de la Terre. Sophie Adonneau devient la première femme française à réaliser une sortie en dehors de la Station Spatiale Internationale pour installer, régler une antenne de communication, durée théorique de l'opération. Plus de 6 heures et dans l'espace, personne ne vous entendra râler avec l'épaisseur des combinaisons spatiales et en apesanteur. Tout devient beaucoup plus compliqué. Laura Legault, vous suivez cette sortie spatiale de haut vol pour Europe 1.
3: Oui, sur les images de la NASA, on a pu apercevoir Sophie Adonneau dans son scaphandre sortir de la Station Spatiale Internationale quelques minutes après son coéquipier américain Anil Menon.
4: I'm going to the outside. All right, I'm out.
3: I'm out, Sophie Adonneau est désormais dans le vide de l'espace en communication avec le poste de contrôle de la NASA. Elle affirme immédiatement se sentir bien et être prête. Elle et son coéquipier ont un objectif, remplacer une antenne de communication entre l'ISS et le centre de contrôle de mission à Houston. Les deux astronautes ont réussi à démonter l'ancienne antenne, mais ils ont rencontré plusieurs problèmes, des boulons difficiles à dévisser. L'opération a pris du retard, elle a été interrompue, l'installation de la nouvelle antenne est donc reportée à la prochaine sortie extravéhiculaire qui pourrait être prévue dans une semaine.
2: Les explications de Laura Legault et on suivra donc les suites de cette mission dans nos prochaines éditions. Charles.
5: Merci Stéphane Burgat. On vous retrouve pour un prochain point sur l'actualité. Ce sera à 20h30. Passons à la météo. Marlène Duret. C'est vrai qu'on commence, Marlène, à voir un peu le bout du tunnel concernant la canicule. Le pire est passé.
6: Oui, dernier jour demain avant la fin officielle de cette vague de chaleur puisqu'on a de l'air frais qui va gagner une grande partie du territoire jeudi et les températures maximales repasseront probablement sous les moyennes de saison des vendredis, ce qui n'est pas arrivé depuis le 11 juin dernier. En attendant, eh bien demain, pas trop de changements au niveau des températures. On va encore avoir des pointes à 37 ou 38 degrés dans l'arrière-pays méditerranéen et en moyenne vallée du Rhône. Météo France annonce 36 du côté de Lyon, 31 à 35 près de la Grande Bleue, 33 degrés à Toulouse, à Agen, à Besançon, 32 à Bourges et Strasbourg, noté 29 à Tours, 27 à Paris, 26 à Biarritz et à Nantes, 25 au Mans, 21 à Lille et 19 au Havre. Des températures en baisse dans le nord-ouest donc, avec le passage d'une perturbation qui va offrir des pluies, ce qui est une bonne chose puisque les sols sont très secs. Mmh. Et donc cette perturbation, on l'attend entre la Bretagne et les frontières du Nord, en passant par une partie des Pays de la Loire et l'Île-de-France. Des pluies attendues surtout l'après-midi. Grand soleil sur un large quart sud-est et des éclaircies ailleurs. Pour terminer, le risque orageux à prévoir sur la montagne Corse, dans les Alpes frontalières et surtout dans les Pyrénées.
5: Merci Marlène Duret. Je dois reconnaître que Jean-Luc Mélenchon est celui qui intègre le plus la question du climat dans ses propositions économiques et sociales. Voici ce qu'a déclaré Monique Barbu, la ministre de la Transition écologique. Alors qu'en pensent les écologistes? Justement, pour en discuter, j'accueillerai dans une poignée de secondes Anne Souyris, sénatrice de Paris et porte-parole des écologistes.
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5: Avant de retrouver l'invité de 20h15, Anne Souyris, sénatrice de Paris et porte-parole des écologistes, un bref rappel de l'actualité. C'est une triste loi des séries qui pourrait presque faire sourire si le sujet n'était pas aussi grave. Ces dernières heures, le fisc vient de reconnaître une troisième fuite de données, cette fois-ci concernant les successions. Une fuite coupée depuis

0: mais qui intervient moins d'une semaine après le vol de données qui a concerné 680 000 contribuables. Information qui arrive au lendemain d'une autre cyberattaque, cette fois-ci contre l'éducation nationale. C'était une figure du féminisme à l'origine du remboursement de l'IVG. Yvette Roudy est décédée à l'âge de 97 ans. Première ministre des droits de la femme sous François Mitterrand, elle laissera son nom à la loi sur l'égalité professionnelle entre les hommes et les femmes. C'est un chiffre communiqué il y a quelques heures par Gérald Darmanin. Depuis début juin, quasiment 1600 personnes ont été incarcérées pour des faits de violence sexuelle sur mineurs. Depuis le dernier point du garde des Sceaux, le 4 août, 163 nouvelles personnes ont été incarcérées. Puis par ailleurs, quelques 2000 informations judiciaires confiées à des juges d'instruction ont également été ouvertes depuis 2 mois. La sortie extravéhiculaire de Sophie Adonneau a commencé il y a quelques heures. Elle est toujours en cours. Il s'agit du remplacement d'une antenne. Il y a quelques petits soucis, rien de grave, rassurez-vous, à cause de problèmes de boulons. L'opération est très complexe sur la Station Spatiale Internationale. Pour rappel, en ce moment, à 400 km de la Terre.
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0: Je suis toujours en compagnie de mes deux débatteurs, Sabrina Medjaber et Vincent Roy. Tout se passe bien pour vous, messieurs,
2: bien.
0: Dames.
2: Merci.
3: Oui, très bien.
0: La rentrée politique arrivera très vite, avec déjà les traditionnelles universités d'été qui approchent à grands pas. Une rentrée politique qui sera évidemment très axée sur la présidentielle qui approche. Nous sommes à 8 mois de l'échéance. Pour en discuter, j'accueille Anne Souyris. Bonsoir, madame.
4: Bonsoir, monsieur.
0: Vous êtes sénatrice de Paris, porte-parole des écologistes. Alors, je vais débuter par une citation, celle de Monique Barbu, ministre de la Transition écologique. Je dois reconnaître que Jean-Luc Mélenchon, qui n'est pourtant pas ma tasse de thé, est celui qui intègre le plus la question du climat dans ses propositions économiques et sociales. Je referme les guillemets, bien sûr. Est-ce que, Anne Souyris, vous partagez les positions de Monique Barbu?
4: Bah, vous imaginez bien que non. Il y a quand même une chose importante, c'est que Madame Barbu, cet été, on n'en a pas entendu parler, quoi. Donc, on en entend parler. Alors, au moment où il y a les universités d'été, moment où, au lieu de faire de la diversion, elle ferait bien de faire de l'action pour le climat, parce que pour l'instant, on n'a pas de plan climat, toujours. Elle est dans un exécutif, au lieu d'être invitée chez LFI ou je ne sais quoi, ou répondre à M. Mélenchon, elle ferait mieux de regarder ce qui a été proposé depuis des années par les écologistes. Ça fait 30 ans qu'on a un certain nombre de propositions qui maintenant arrivent dans un certain nombre de programmes, et tant mieux. Mais en tout cas, pour l'instant, on ne voit pas le bout du nez de quelque chose qui apparaît dans le budget de la rentrée, vous voyez.
0: Ce que révèle, et je vous pose la question, Anne Souyris, est-ce que ce que révèle finalement Monique Barbu, c'est aussi à gauche une omniprésence de LFI au détriment de votre famille politique, les écologistes, Anne Souyris?
4: Écoutez, moi, si l'écologie arrive par LFI ou par la droite, eh bien, tant mieux. Si l'écologie arrive dans l'action publique, tant mieux. Vous savez, au Sénat, là, on a, avec la commission du développement durable, il a été décidé de faire un bilan et des propositions des questions climatiques et caniculaires de cet été. Eh bien, tant mieux. Et c'est toute la droite et toute la gauche qui l'a voté, vous voyez. C'est ça l'important, actuellement. Je ne vais pas faire des petits commentaires et du méta-commentaire, comme fait Madame Barbu, qui est finalement un troll pour je ne sais quoi, mais en tout cas, certainement pour ne pas parler du climat. Ce n'est pas mon sujet, vous voyez. Si on arrive autour du climat à avoir une entente globale, alors on aura tout réussi. Et si elle est filoporte, tant mieux.
0: Alors, Manuel Bompard, et j'en finirai là avec Monique Barbu, hein, rassurez-vous, Anne Souyris. Manuel Merci. Bompard, vous me remerciez de le faire, d'accord. Alors, Manuel Bompard a invité Monique Barbu à un débat lors des journées d'été de LFI dans la Drôme, ce sera ce week-end. Alors, Monique Barbu a décliné l'invitation en cours d'après-midi, là, il y a quelques heures. Vous l'encouragez malgré tout à y aller, Anne Souyris, parce que ce sera pour parler écologie, hein.
4: Écoutez, moi, je voudrais qu'elle arrête de parler et qu'elle commence à agir. Un exécutif, c'est fait pour agir. C'est pas fait pour faire de la communication au dernier moment, surtout en se contredisant à chaque fois. Une fois, elle démissionne, une fois, elle ne démissionne pas, une fois, elle va voir LFI, une fois, elle va pas voir LFI. Moi, tout ça ne m'intéresse franchement peu. Vous avez quand même vu la gravité de ce qui s'est passé cet été, le nombre de morts, ce qui n'a jamais existé depuis la Seconde Guerre mondiale. Vous vous rendez compte un peu, c'est quand même, c'est des questions qu'on devrait se poser au lieu de se dire est-ce que je vais ou je ne vais pas aux journées d'été de LFI. Ça ne m'intéresse pas, vous voyez. Je crois que ça n'intéresse pas beaucoup les Français non plus en vérité.
2: Pardon, Anne-Souise,
4: qu'elle nous propose un plan et de résilience et de préparation à l'adaptation climatique. Ce sera formidable. Nous serons là, les parlementaires, pour voter un budget à la hauteur.
2: Anne Souyris, je m'étonne de pas cette offensive à l'égard de LFI, mais de cette frilosité que vous avez à l'endroit de la France insoumise, parce que votre patronne, Marine Tondelier, continue de tendre la main à LFI. Bon, c'est un petit peu contradictoire, là, ce qu'on entend ce soir, non ?
4: Non, je crois que c'est pas contradictoire. Si vous m'avez bien écouté, je vous ai dit tant mieux si LFI reprend de l'écologie. Tant mieux si d'autres partis le prennent aussi. Et ce que veut faire Marine Tondelier, ce que veut faire notre parti, c'est d'enfin avoir l'écologie qui dépasse simplement un parti ou deux partis et d'avoir vraiment toute la gauche autour de ce programme-là. Je crois que c'est, vous voyez bien que c'est essentiel, vous voyez bien que la France n'est pas à la hauteur. D'ailleurs, même l'Europe n'est pas à la hauteur. Donc oui, c'est important qu'elle le fasse. Oui, c'est important que, puisqu'on n'a pas réussi à avoir une primaire à gauche, puisque tous les égaux se sont entretués entre M. Glucksmann, M. Mélenchon...
2: Est-ce que Marine Tondelier, Anne-Souris, est-ce que Marine Tondelier reste la candidate des écologistes pour la présidentielle ?
4: Et écoutez, on a voté à 64% le fait qu'elle restait notre candidate. Donc la réponse est oui. La question n'est pas de savoir si c'est notre candidate pour l'écologie, c'est de savoir à la fin si on peut arriver à avoir une vraie candidature gagnante pour l'écologie. Et donc ça peut dépasser largement les égos des uns et des autres, y compris les égos de Mme Tondelier. Et c'est ce qu'elle dit toute la journée d'ailleurs. Et ce qui est quand même tout à son honneur par rapport à d'autres.
2: Vincent Roy a une question pour vous, Anne Souyris.
3: Oui, bonsoir, c'est une question générique.
4: Bonsoir.
3: Pourquoi, et partant en quoi, l'écologie est-elle de gauche ?
4: Alors ça, c'est une vaste question. Vous voyez, si je répondais assez simplement, je vous dirais que l'écologie, pour arriver à être aussi systémique qu'elle doit l'être, elle doit avoir comme vertu première la solidarité, et que cette solidarité, c'est une valeur d'abord de gauche, en règle générale. Qu'il y ait des personnes de droite qui le partagent, tant mieux. Mais en tout cas, cette notion de solidarité, cette question aussi de production, de réflexion sur la production, eh bien, pour l'instant, c'est la gauche qui le porte. Le jour où la droite le portera, écoutez, tant mieux. Moi, je ne suis pas une religieuse.
2: Sabrina Medjabor, une question pour vous, Anne-Souris.
5: Oui, bonjour, madame. J'étais en partie d'accord avec votre propos lorsque vous parliez de cette commission sénatoriale, à travers laquelle, en effet, l'écologie dépasse les clivages politiques. Elle n'est ni de droite ni de gauche. Tout ça s'entend et tout ça est en effet très, finalement, très universaliste, très républicain. Il n'y a pas de problème. En revanche, je me pose la question de savoir comment est-il possible que votre candidate, Marine Tondelier, s'aligne sur les positions idéologiques de la France insoumise. Vous savez, la France insoumise, ce parti qui exalte l'antisémitisme en France, ce parti qui est main dans la main avec les islamistes, je vous rappelle qu'il y a une commission d'enquête parlementaire à ce sujet, ce parti qui a une sorte de milice qui s'appelle
2: vous parlez de la jeune garde,
5: voilà. Donc, est-ce que vous considérez que s'allier avec la France insoumise est finalement révélateur d'un combat républicain et universaliste que celui de l'écologie que vous portez ?
2: Anne-Souris, alors, liaison dangereuse ou pas avec LFI, selon vous ?
4: Alors, pour nous, d'abord, l'objectif n'est pas de ne pas se mettre derrière LFI. Je l'ai déjà dit sur votre antenne, je le redis. Notre objectif, c'est de trouver des valeurs communes entre les différents partis de gauche, et pas seulement LFI, pour arriver à construire un programme et avoir vraiment une vision commune.
2: Ça ressemble à une alliance, Madame Souyris. Ça ressemble à une petite alliance quand même, Madame Souyris.
4: Non, Mais vous voyez que quand même, nous sommes aussi adressés à M. Glucksmann, au Parti Socialiste, à des gens aussi qui ne sont pas forcément alliés, vous le savez bien comme moi, à LFI. Par ailleurs, nous avons des différends avec LFI, vous le savez comme moi, et c'est pour ça qu'on n'est pas le même parti politique, et c'est pour ça qu'on n'est pas en fusion avec eux. Mais néanmoins, discuter et trouver des solutions ensemble sur un certain nombre de sujets, notamment l'écologie, semble une idée, pas magique pour le coup, mais absolument essentielle pour le moment pour arriver à dépasser les clivages. Vous voyez ? Et je pense que LFI là-dessus, sur les questions écologiques, sont plus avancés qu'un certain nombre de partis politiques, c'est vrai, mais je le redis, il arrive que aussi des personnalités de droite ou des personnalités centristes soient vraiment sensibilisées à ces questions-là, et à ce moment-là, nous travaillons avec elles.
2: Alors, je vais quand même revenir, Anne Souris, sur les incendies, hein, malheureusement, qui ont rythmé tout l'été en Gironde, dans le sud-ouest en général, puis dans le Var aussi. Votre parti, Anne Souris, a dénoncé, je cite, « l'impréparation du gouvernement ». Qu'auriez-vous fait de mieux ?
4: Il y a deux choses différentes. Il y a préparer le fait à répondre aux canicules, qui n'a pas été fait, par exemple, en diminuant par deux le nombre d'agents de l'Office des forêts. Ça, c'est plus qu'une impréparation, c'est coupable. Le fait aussi de ne pas répondre jamais aux pompiers, aux besoins des pompiers, c'est aussi coupable. On aurait été beaucoup plus présents. On aurait aussi certainement acheté ces canadaires au moment où il le fallait et préparé beaucoup plus cette situation-là. Et puis, il y a la question du débroussaillement. Enfin, on ne va pas refaire toute cette histoire. Là. Mais il y a aussi toute la préparation contre le réchauffement climatique. Et ça, vous voyez, ça fait
2: Anne Souris,
4: c'est quand même le
2: biais qu'on
4: a parlé depuis 30 ans. Donc,
2: s'il vous plaît.
4: Oui. Ça vous intéresse moins, mais c'est pourtant absolument mais essentiel. Au moins,
2: je
4: maintenant.
2: Je vois vos paroles, Anne Souris. Simplement, n'est-on pas un peu là dans le yaka faucon, parce que vous n'êtes pas sans savoir que les canadaires, ça fait 10 ans qu'on n'en fabrique plus. Hein. Donc, c'est bien beau d'avoir des discours, mais est-ce qu'on en a les moyens ?
4: Écoutez, les moyens, c'est les choix qu'on se donne. C'est quand même, à un moment donné, c'est clair, d'autres pays européens ont commandé des canadaires de manière plus importante que nous. Nous, on ne l'a pas fait, c'est des choix, ils ont fait un choix politique. Nous, on n'a pas fait ce choix politique. Quand je dis nous, ce n'est pas nous les écologistes, hein, c'est les gouvernements successifs. Donc c'est ça le problème, vous voyez. Donc oui, on a des problèmes de moyens. Alors là, on peut reparler du budget, là aussi. Qu'est-ce que choisit-on encore une fois ? On a les surprofits des gens qui font de l'essence, hein, par exemple Total, par exemple d'autres grands pétroliers. Est-ce que on arrive à les taxer pour au moins pouvoir participer, hein, de ce plan climatique urgent ? Eh bien non. Une seule parole là-dessus.
2: Anne Souris, Sabrina Medjaber a une question pour vous.
5: J'ai une simple question. Est-ce que vous seriez prêt ou prête, hein, tout dépendra, prête à revoir vos positions sur la gestion de la rétention d'eau, et je pense notamment aux méga-bassines, et je pense notamment à la captation d'eau de pluie, et je pense notamment au recyclage des eaux usées, chère madame, parce que vous avez su, comme nous tous, que l'eau a été une question cruciale, cruciale dans la gestion de ces incendies.
4: Bien sûr, et même j'irai plus loin, ça va être une question cruciale. Hein,
5: tout
4: ça
5: à fait, c'est un enjeu absolument.
4: C'est un enjeu français, européen et mondial. Bon, sur les méga-bassines, soyons clairs, nous, on n'est pas contre l'idée de toute rétention d'eau, on est contre le fait d'avoir des méga-bassines qui pompent sur les nappes phréatiques. C'est ça notre sujet. Il ne faut pas réduire tout ce qu'on dit à des choses blanches ou noires, enfin, des dimensions blanches-noires. Là, nous, c'est ça qu'on disait, et on disait simplement, attention, faire de l'arrêt des petites rétentions d'eau, en avoir un petit peu partout, en particulier pour dans un cadre où les dimensions des exploitations sont plus petites, eh bien oui, c'est une bonne idée. Faire des méga-bassines où, par contre, on va pomper dans les nappes phréatiques, c'est une très mauvaise idée parce qu'à moyen terme, finalement, on aura encore moins d'eau.
2: Et justement,
4: vous voyez, si vous voulez, c'est toujours cette question-là qui revient, c'est d'être raisonnable.
2: Anne Souris, nous évoquions vos liens, hein, les liens des écologistes avec la France insoumise. Sabrina Medjaber soulevait la question des méga-bassines. Est-ce que, par exemple, afin qu'on puisse bien comprendre le point de vue des écologistes sur la question, êtes-vous, Anne Souris, solidaire de tous ces activistes qui vandalisent les exploitations agricoles au titre qu'elles, tout simplement disposent de méga-bassines en leur sein ou à proximité? Est-ce que vous êtes solidaire de ces actions ou bien vous vous en méfiez?
4: Nous ne sommes jamais solidaires de ce qui est de l'ordre du vandalisme ou de l'ordre de la destruction, en particulier quand des personnes et des biens des personnes sont considérés et sont concernés. Mais si vous voulez, donc nous ne sommes pas solidaires de ce type d'axe. En revanche, ce que nous voudrions voir, c'est une vraie discussion et puis avec vraiment des arguments scientifiques et une réflexion de comment on pourrait faire pour avoir une gestion de l'eau qui soit beaucoup plus raisonnable et de bon sens. Voilà, oui, ça, oui. Mais le problème, si vous voulez, c'est qu'à chaque fois, on a un gouvernement tout reste lettre morte. C'est comme avec les pompiers. On n'arrive pas à avoir des débats sérieux sur les sujets essentiels en ce moment. Donc voilà. Donc après, il y a des débordements de la part d'un certain nombre d'associations et collectifs. Mais en tout cas, notre sujet n'est pas de les cautionner. Notre sujet est d'arriver à avoir ce débat pour avoir une solution et avoir des solutions qui sont possibles.
2: Merci.
4: On peut changer de modèle agro-écologique absolument.
2: Merci.
4: On peut y arriver.
2: Merci Anne Souris, sénatrice de Paris, porte-parole des écologistes. Notez que nous allons quitter, pour ce soir en tout cas, nos deux débatteurs, Vincent Roy, Sabrina Medjaber. Et puis nous allons retrouver juste après, après le journal de 20h30 et le rappel des titres de Stéphane Burgat, vos chroniques habituelles.
6: Mission interrompue pour l'astronaute Sophia Deneau qui doit regagner la Station Spatiale Internationale. Après plusieurs heures en sortie dans l'espace, la NASA a décidé de reporter la suite de l'installation de l'antenne à cause de boulons récalcitrants. Près de 3 ans après le meurtre du jeune Thomas à Crépol, le parquet de Valence conteste la circonstance aggravante de racisme pour les 14 personnes mises en examen. Circonstance aggravante qui avait été retenue dans un premier temps par les juges d'instruction. Le parquet estime que les témoignages recueillis sont variables, minoritaires et contradictoires. La balle est donc maintenant dans le camp des juges d'instruction qui peuvent toujours retenir la circonstance aggravante ou bien suivre le réquisitoire du parquet. Sous le feu des critiques, le ministère de l'économie affirme conduire un plan de renforcement de la sécurité de ses systèmes d'information à l'heure où les hackers derrière ce piratage affirment avoir également infiltré le réseau informatique de l'éducation nationale, des données concernant cette fois-ci des millions d'élèves, mais aussi des dizaines de milliers d'enseignants sur plus de 20 ans. Le parquet de Paris annonce enquêter sur de possibles ingérences russes visant les candidats à la prochaine présidentielle, Gabriel Attal et Édouard Philippe, après l'enquête déjà ouverte autour du cas de Raphaël Glucksmann et une série d'opérations de déstabilisation des fake news sur l'état de santé notamment d'Édouard Philippe comme de Gabriel Attal, ce dernier étant présenté comme étant atteint de la maladie de Parkinson. La rentrée politique, c'est pour bientôt avec les traditionnelles universités d'été qui seront particulièrement scrutées à l'approche, on le sait, de l'échéance présidentielle et les sujets de débat qui ne manquent pas. Et justement, l'invité tout à l'heure de Charles Lullier, la porte-parole du groupe écologiste au Sénat, Anne Souris, répond à Monique Barbu, la ministre de la Transition écologique, qui vantait hier encore les propositions écologiques du programme du candidat Jean-Luc Mélenchon à la prochaine présidentielle. Écoutez.
4: Il y a quand même une chose importante, c'est que Madame Barbu, cet été, on n'en a pas entendu parler, quoi. Donc, on en entend parler au moment où il y a les universités d'été, moment où, au lieu de faire de la diversion, elle serait bien de faire de l'action pour le climat, parce que pour l'instant, on n'a pas de plan climat, toujours. Elle est dans un exécutif, au lieu d'être invitée chez LFI ou je ne sais quoi, ou répondre à M. Mélenchon, elle ferait mieux de regarder ce qui a été proposé depuis des années par les écologistes. Ça fait 30 ans qu'on a un certain nombre de propositions qui maintenant arrivent dans un certain nombre de programmes, et tant mieux. Mais en tout cas, pour l'instant, on ne voit pas le bout du nez de quelque chose qui apparaît dans le budget de la rentrée, voyez.
6: La sénatrice de Paris, Anne Souris, porte-parole du groupe écologiste, invitée tout à l'heure de Charles Lullier dans Europe 1 Soir. Une femme décédée, de pompiers blessés, dont un grièvement après l'incendie hier de plusieurs appartements dans un immeuble de Sevran, Seine-Saint-Denis. D'après la préfecture de police, la victime était connue pour des tentatives d'incendie. Une frappe russe fait 10 morts dans le nord-est de l'Ukraine, à 60 km de Kharkiv. Volodymyr Zelensky promet de répondre à cette attaque dans une zone résidentielle. Selon la mission de surveillance des Nations Unies, le mois dernier a été le plus meurtrier pour les civils en Ukraine depuis mai 2022. Après la rencontre entre l'émissaire américain pour le plan de paix à Gaza et Benjamin Netanyahou, le Hamas réaffirme son engagement en vue de cet accord. Hier, Jared Kushner s'est montré confiant quant au désarmement du Hamas qui se ferait sous la supervision d'un général américain, mais aussi le comblement de certains tunnels à Gaza. Tollé en Thaïlande après la grâce qui a été accordée à un ex-trafiquant notoire âgé de 85 ans qui avait été condamné à la perpétuité pour avoir été le bras droit du baron de la drogue le plus célèbre d'Asie. Il aura finalement passé moins de 10 ans en prison. Et puis enfin, accusé d'avoir rendu les ados accros à Facebook et Instagram, début des plaidoiries ce mardi en Californie pour le procès fédéral contre l'entreprise Meta. Plusieurs États américains réclament près de 200 milliards de dollars de pénalités et une refonte de ces deux applications.
0: 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Merci Stéphane Burgat. Retrouvons à présent Laurent Tessier. Ça nous a énervé cette année. Bonsoir Laurent Tessier. Vous revenez ce soir sur ce match de football entre Nantes et Toulouse. C'était en mai dernier. Rencontre interrompue définitivement après l'envahissement du terrain.
7: Oui, j'avais beaucoup de peine ce jour-là. Je suis né à Nantes. Le FC Nantes, c'est mon club, celui de mon enfance. Et oui, cela a été dur de le voir descendre en Ligue 2. Mais ça ne valait pas toute cette violence vécue le soir du dimanche 17 mai. À la 22e minute, la pelouse de la Beaujoire avait été envahie par des individus cagoulés venus de la tribune Loire, celle derrière un but, celle des ultras. Une scène de chaos. Des stadiers très vite débordés. Les barrières installées devant la tribune n'avaient pas tenu. Plus d'une centaine d'individus sur la pelouse en quelques secondes. Cagoulés en jaune et vert, les couleurs du club, des fumigènes lancés sur le terrain. Alors que tous les joueurs rentraient au vestiaire, l'entraîneur Vahid Ailodzic, 74 ans, en colère, avait fait face à ces énergumènes, leur demandant d'arrêter en criant « Pas ça !» Il était retenu par un agent de sécurité. Des images catastrophiques, les CRS étaient intervenus. Ces individus cagoulés étaient vite retournés vers la tribune. L'ensauvagement de la société, des jets de gobelets, de sièges, de sortes de billes balancées sur les forces de l'ordre pour les blesser. Un face-à-face entre CRS et des délinquants qui n'avaient rien à faire dans un stade. On en était là pour un match de football. Et 30 minutes plus tard, une conférence de presse s'était tenue. L'arbitre du match Nantes-Toulouse, Stéphanie Frappard, avait annoncé l'arrêt définitif de la rencontre.
8: Bonsoir. La décision est donc d'arrêter définitivement la rencontre sur décision du préfet pour des raisons de sécurité.
7: Il faut interdire de stade à vie tous ces individus. On en a marre de voir toutes ces images de violence, de ces énergumènes qui ne respectent rien. L'ex-entraîneur nantais, Vahid Ailodzic, avait pris la parole un peu plus tard dans la soirée.
9: C'est très grave, c'est pas bien. S'ils sont mécontents, s'ils sont frustrés, je peux comprendre parfaitement bien, mais pas ça. Le club, il ne mérite pas ça. J'aurais aimé aller vers les supporters pour dire stop, stop, stop. Malheureusement, ils ont préparé ça. C'est triste. C'est la honte, c'est la tristesse.
7: Oui, la honte de repenser à ce qui s'était passé en mai dernier, mais la soirée ne s'était pas terminée là. Après Nantes, la pelouse du club de Nice avait été aussi envahie quelques minutes à la fin du match. Là aussi, plus d'une centaine d'individus, des sauvages, prêts à en découdre, qui avaient foncé vers les vestiaires, des fumigènes envoyés vers la tribune présidentielle, des dégradations d'écrans publicitaires, même chaos, les CRS étaient intervenus sur la pelouse. Alors la dissolution de tous ces groupes ultra doit encore se poser. Comment peut-on aller voir un match avec ses enfants, l'esprit tranquille, ras-le-bol de cette violence dans les stades et en dehors, lors des matchs de football?
0: Merci Laurent Tessier. C'est l'heure de l'effet papillon, petit mouvement qui déclenche de grandes tempêtes. Au long de l'été, Emmanuel Ducrot, vous revenez avec nous sur une série de décisions politiques ou de politiques publiques mal calibrées. Ce soir, vous nous parlez du cognac, star des exportations, mais devenu victime des tensions géopolitiques.
10: Le cognac, c'est un de ces produits qui fait briller la France hors de ses frontières. Et surtout là, d'ailleurs, il y a encore 2 ans, 97% de la production nationale était exportée. Le grand export était considéré comme vital pour une filière qui comptait 250 maisons de négoce, employait 70 000 personnes et donnait des débouchés à 4 400 viticulteurs. Tout bénéfice pour notre balance commerciale, c'était alors 4 milliards d'euros de recettes pour la France, jusqu'à ce que la géopolitique s'en mêle.
2: Et c'est alors que la foudre a frappé.
10: Oui, et deux fois au même endroit. Premier éclair, en octobre 2024, quand la Chine a diligenté une enquête anti-dumping contre le secteur du brandy européen, à 95% du cognac, avec des surtaxes lourdes à la clé et l'interdiction de vendre sans taxe dans les aéroports. Une mesure de rétorsion à la surtaxation des véhicules électriques chinois. Et oui, l'Europe s'est lancée dans une guerre commerciale pour protéger le marché automobile qu'elle avait elle-même fragilisé, et le cognac a été un dommage collatéral. Il a vu se resserrer un marché sur lequel il écoulait un quart de sa production et qui assurait 30% de ses revenus. À ce moment-là, la filière cognac perdait 60 millions d'euros par mois.
2: Et rebelote quelques mois plus tard.
10: Oui, en mars 2025, là encore, c'est la géopolitique qui a causé des maux de tête à la filière cognac. La menace de l'instauration de droits de douane à 200% sur les vins et spiritueux européens par Donald Trump, dans un contexte de guerre commerciale et diplomatique en pleine escalade. Finalement, des droits de douane de 15% sont appliqués, avec des effets sur les prix aggravés par la baisse du dollar face à l'euro. Les États-Unis représentaient la moitié des débouchés et un gros tiers des revenus de la filière cognac, une bérésina. Le haut de gamme du cognac a perdu un quart de ses ventes en quelques semaines.
2: Où en est-on là concrètement alors ?
10: Les droits anti-dumping chinois sont toujours là. Des accords ont été trouvés au cas par cas par les grandes maisons de cognac, mais les petites ont subi la crise de plein fouet. Et aux États-Unis, c'est toujours la gueule de bois. Sur le terrain, la filière souffre. 10% du vignoble arraché, une baisse des prix généralisée, des emplois perdus et menacés. Il faut réduire coûts de production et volumes. Toute une filière fragilisée, déboussolée et qui doit se retrouver une stratégie puisque les fondements de sa prospérité n'existent plus. Mentalement, c'est la fin de l'ère dorée. De 2 000 000 de nos exportations, le cognac est devenu le talon d'Achille du commerce extérieur français. Identifié dans tous les futurs conflits commerciaux comme la cible où il faut frapper pour faire mal.
2: Merci Emmanuel, belle soirée à vous.
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2: Passons à présent à la question santé de Brigitte Millot, qui n'a jamais entendu « Tu n'as pas faim, tu es malade ». Et aujourd'hui, Brigitte, vous nous expliquez que la sagesse de nos grands-mères rejoint en fait une réalité physiologique, c'est-à-dire...
11: Oui, et c'est arrivé à tout le monde. On est malade et tout à coup, on n'a plus envie de manger. Même notre plat préféré ne nous tente pas. On a longtemps pensé que c'était juste la fatigue, la fièvre, les douleurs. Mais aujourd'hui, la science montre que c'est bien plus organisé que ça. Des chercheurs américains et australiens ont découvert un mécanisme fascinant. Il s'agit en fait d'un dialogue entre nos intestins et notre cerveau. Certaines cellules de nos intestins agissent comme des sentinelles. Elles goûtent ce qui se passe dans notre tube digestif et dès qu'elles détectent une invasion par un microbe, elles sonnent l'alerte, mais ce n'est pas seulement un cri pour le système immunitaire. Elles sécrètent un neurotransmetteur qui va activer d'autres cellules de l'intestin qui libèrent de la sérotonine qui dit au cerveau « Attention, on est attaqué, pas le moment de manger ». Résultat, votre cerveau reçoit le signal et l'envie de nourriture disparaît. Mais ce n'est pas un bug, c'est une stratégie intelligente. Pourquoi, me direz-vous ? Tout d'abord, digérer demande de l'énergie. Donc, en coupant l'appétit, le corps peut concentrer ses ressources sur la lutte contre l'infection et aussi limiter l'apport alimentaire peut réduire les nutriments disponibles pour nourrir certains microbes. En plus, avec la fièvre, la fatigue et parfois la perte de goût ou de l'odorat, manger devient naturellement moins attrayant. En résumé, perdre l'appétit quand on est malade est une réaction normale, orchestrée par notre système immunitaire. Ce n'est pas un dysfonctionnement, mais plutôt une adaptation temporaire. Le corps se met en mode priorité défense et relègue la faim au second plan. On n'avait jamais vu les cellules intestinales se parler de la sorte. C'est un tout nouveau mécanisme biologique qui vient d'être observé et cette découverte nous promet des traitements inédits pour toutes sortes de troubles digestifs comme par exemple le syndrome de l'intestin irritable.
2: Merci Brigitte Millot, à demain. Dans un instant, ce sera La France Bouge, le grand patron de La France Bouge avec Elisabeth Assayac. Elisabeth reçoit ce soir Michel Koubachian, directeur d'Hector Sachs. 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
2: Le journal permanent avec Stéphane Burgat.
6: Petit séisme dans le dossier du meurtre du jeune Thomas à Crépol. Le parquet de Valence contredit les juges d'instruction et conteste la circonstance aggravante de racisme pour les 14 personnes mises en examen. Les juges peuvent décider encore de suivre ce réquisitoire ou de maintenir la notion de racisme dans leurs circonstances aggravantes. Les hackers derrière le piratage du fisc affirment avoir également infiltré le réseau informatique de l'éducation nationale. Des données concernant des élèves et des enseignants. Le ministère ne confirme pas cette revendication pour l'heure. 350 millions de lignes de données auraient été dérobées au total. Cela irait des identifiants des élèves aux notes en passant par les parcours scolaires. Des informations qui iraient depuis l'année 2000 jusqu'à nos jours. Et les pirates qui affirment, là encore, s'être introduits via un accès à distance VPN. Paris va expulser deux diplomates iraniens en poste en France. On vient de l'apprendre en représailles à la décision de Téhéran de décréter persona non grata deux diplomates de l'ambassade de France sur place. C'est ce qu'annonce le chef de la diplomatie française. Ce soir, je vous annonce que ces deux diplomates seront expulsés dans les tout prochains jours, déclare Jean-Noël Barrot dans un entretien exclusif au quotidien français La Montagne. Et puis enfin, mission interrompue pour l'astronaute Sophie Adonneau qui doit regagner la station spatiale internationale après plusieurs heures en sortie en espace. Tout à l'heure, la NASA qui vient de décider de reporter la suite de l'installation de l'antenne à cause de boulons récalcitrants.
2: 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Merci Stéphane Burgat. Prochain point sur l'actualité, ce sera à 21h. On retrouve tout de suite La France bouge, Elisabeth Assayac.
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18: Ah bah ça, vous la faites tourner cette boîte, hein. Vous la lâchez pas. Vous allez nous raconter cette épopée. Non mais il y a vos enfants, on va en parler. Il y a vos enfants
19: bien
18: qui...
19: Bien sûr, c'est pour ça que je vous dis, je lève un peu le pied quand même.
18: Mais vous êtes là ce soir, donc vous ne vous levez pas complètement le pied. Donc c'est bien. Vous allez pitcher, parce que tout le monde ne connaît pas Hector Sax. Une minute, c'est quoi Hector Sax ? Racontez-le, c'est parti. On est en famille, allez-y.
19: En 1978, on a créé notre magasin avec mon épouse, un magasin très élitiste qui était sur le jeu, puisque moi je suis un passionné du jeu, et entre autres le bagamone qui est un peu sur mes origines arméniennes. Ensuite, en 1989, là nous avons recréé un atelier de fabrication qui était digne de l'artisanat français, qui était de l'autre côté de la Bastille. Ensuite, en 2011, on a restructuré complètement la société. Et là, mon épouse a eu une idée un peu géniale et avant-gardiste de transférer le showroom à l'intérieur de la fabrication et des ateliers. Donc comme ça, tous les gens pouvaient voir la fabrication, le savoir-faire artisanal. 2011, cette même année, mon fils est arrivé. Lui spécialisé dans la com, ma fille est arrivée, Marion, qui est arrivée pour développer le site internet.
18: Ensuite, la minute est passée.
19: La minute
18: parce
19: est passée. J'ai trop d'histoires en 48 ans.
18: Non, mais c'est formidable. Michel Koubakian, merci de vous être prêté à cet exercice du pitch, fondateur et CEO de la maison Hector Sax. D'abord, Hector Sax, c'est qui ?
19: Hector Sax,
18: c'est qui ?
19: C'est personne. Et c'est moi.
18: Mais j'ai presque envie de vous appeler Hector tout à l'heure.
19: Alors, non, je ne m'appelle pas Hector.
18: Ouais,
19: je ne m'appelle pas Sax.
18: Donc, D'où vient
19: la société. À cette époque-là, en 78, on appelait beaucoup les sociétés avec des noms anglais. Et notre société s'appelle Hobby Show. Donc, parce qu'on aimait le jeu, etc., et voir les très belles choses. Mmh. Et quand on a ouvert notre magasin, ça n'allait pas du tout dans le contexte de notre magasin très beau, très luxueux. Déjà, à cette époque-là, on était avant-gardiste, trop tôt, peut-être. Et donc, il a fallu trouver un nom. Tout était fait. D'autres pictos étaient faits avec le H, le S entrelacé.
18: Parce
19: toute
18: que ça
19: l'histoire.
18: S'appelait, vous dites
19: Hector Sachs. Non, mais avant. Obichaud.
18: Obichaud, ok. Donc,
13: la, raison sociale,
19: la raison sociale.
18: Ah,
19: Obichaud.
18: D'accord.
13: Raison sociale de la société.
19: Donc, ça, on ne pouvait pas le changer. Donc, tout était avec le H, le S. Et donc, le picto était avec un H, un S entrelacé. Bon, au milieu, vous aviez le Sagittaire qui tirait à l'arc. C'était le symbole de mon père et de moi. À l'envers, c'était une boussole. Au centre, c'était un arc.
18: Mais alors, c'est qui Hector Sachs et ces personnes? Comment vous avez trouvé ce nom?
19: Eh ben, on l'a trouvé d'une façon très conviviale, avec toute une bande de copains, en sortant plein de bêtises. Et puis, le Sachs est ressorti, le Hector est passé.
18: C'est génial.
19: Et donc, voilà l'histoire.
18: C'est
19: bon,
18: fou,
19: elle est pas fantastique, mais bon, c'est.
13: Belle histoire.
18: Super belle histoire.
13: Il n'y a rien de rationnel.
18: Ouais.
13: Mais au moins, on est.
18: Non, c'est pas rationnel. Donc, Hector Sachs, ça démarre en 1978.
19: Oui.
18: Vous êtes autodidacte.
19: Oui.
18: Vous travaillez, donc vous disiez dans votre sommaire, dans votre pitch, pardon, que votre père était élitiste, j'ai envie de dire exigeant, c'est ça? Vous étiez dans le textile?
19: Alors,
18: à l'origine?
19: À l'origine.
18: Parce qu'on n'est pas dans le jeu au début.
19: Alors, je suis né dans la maroquinerie avec mon père.
18: Voilà. Mmh.
19: Ensuite, j'ai travaillé dans la confection avec mes parents, ce qui ne m'a pas plu, mais par contre, ça m'a permis d'apprendre la fabrication, d'apprendre comment gérer un atelier, etc. Donc, ça m'a vraiment passionné. Et le jeu, c'était notre passion avec mon père dès qu'il avait un moment. Et là, c'est pour ça que. En 78, on est parti sur un magasin de jeux.
18: Donc un magasin de jeux, au début donc c'était un magasin, aujourd'hui il n'y a pas de magasin.
19: Non.
18: Non, mais c'est comme ça que démarre l'histoire. Au début c'est un magasin qui se trouve, je crois, dans le quartier de Bastille.
19: Qui se trouvait boulevard Henri IV.
18: Boulevard Henri IV, donc.
19: Et où on l'a fermé en 2011.
18: Ouais.
19: Suite à des difficultés, donc il a fallu toujours se restructurer.
18: Et vous vendiez quoi dans ce magasin? Déjà des jeux?
19: On vendait toujours des jeux.
18: Mais vous étiez dans la maroquinerie. Donc quel est le lien entre le jeu et la maroquinerie? C'est ça que je
19: La fabrication.
18: De... La fabrication. C'est-à-dire, vous fabriquez des cartes en cuir,
19: non,
18: c'était quoi?
19: On fabriquait tout ce qui était backgammon, coffret d'échecs, tout ce qui est coffret, et à la base, habillage d'un coffret. Donc, on prenait des coffrets en bois, et on les habillait en cuir, et ça a été notre...
18: Mais quelle bonne idée! Parce que ça n'existait pas, ça, avant.
19: Alors, ça existait très, très peu.
18: Mais on voilà, donc l'idée est très forte, elle est très puissante.
19: Donc,
18: comment vous vient cette idée de construire des backgammon? On est en 1978... dans des petites mallettes en cuir, alors, en croco. Comment ça vous vient?
19: Mon père a toujours été dans l'avant-gardiste et puis dans l'excellence. Donc, quand on a commencé à faire, on a voulu tout de suite faire des très très belles choses. Donc, au départ, des reproductions de jeux anciens qui s'appelaient le jaquet, l'ancêtre du backgammon. Et puis des très belles tables de jeu. Et puis, il y a eu l'époque de tout ce qui était un peu de casino, roulette, blackjack, tout ça. Donc, ça a été vraiment une époque sympathique.
18: Mmh.
19: Et le backgammon, parce que c'est un jeu facile, quelque part, ludique et convivial.
18: Mais à l'époque, on n'en parlait pas beaucoup du backgammon. Aujourd'hui, ça devient beaucoup plus tendance.
19: On avait des régions, on y avait des pays où ils jouaient énormément backgammon, et puis vous aviez tout le sud de la France où toutes les plages, depuis les années 60, on a joué au backgammon.
13: Ah oui.
19: Sur les plages de Saint-Tropez, de Monaco, sur les yachts, tout le monde jouait au backgammon.
18: Et c'est là que vous avez puisé votre inspiration?
19: En
18: vous promenant sur les plages?
19: C'est un petit peu, oui, et puis au niveau de certains magasins où il y avait vraiment une demande.
18: Il y avait une demande. Donc on venait dans votre magasin à Bastille, on vous demandait des backgammon,
19: voilà.
18: Et là vous n'avez pas sorti un backgammon classique, mais il était en cuir.
19: Voilà, on vendait des très belles choses déjà en cuir, et puis plein d'autres jeux, parce qu'on ne peut pas vendre que du backgammon. Donc,
18: alors, vos enfants arrivent dans l'entreprise. 2011 est un tournant aussi grâce à votre épouse.
19: Bien sûr.
18: Puisque c'est votre épouse qui vous dit, bon, là, il y a des hauts, il y a des bas, il y a plus de bas que de hauts, il va falloir fermer le magasin.
19: Voilà, on se restructure, on avait deux personnes qui sont parties à la retraite, etc. Donc, on repart à zéro.
18: Vous avez pensé à fermer la boîte?
19: À zéro.
18: Vous avez pensé à fermer la boîte ou vous avez dit qu'est-ce qu'on peut faire avec l'existant?
19: On pouvait presque fermer la boîte.
18: Okay. Et elle vous dit non, on ne va pas la fermer. Qu'est-ce qu'elle vous dit, votre femme?
19: On se dit non, on ne la ferme pas. On essaye, on transfère la boutique dans un atelier en premier étage.
18: Ça aussi, c'est vachement précurseur.
19: À la Bastille. Donc, c'est vraiment quelque chose de très, très, très fou comme Paris.
13: Oui, une prise de risque.
19: Parce que
13: c'est devenu un coup de génie après.
19: Du jour au lendemain, vous n'avez plus de chaland. Il y a encore l'évolution des réseaux sociaux.
18: On n'est pas dans les réseaux sociaux en 2011. On 2011, est encore,
19: on est dans les prémices. Il n'y a pas encore un Internet qui est là. On ne faisait rien pratiquement sur Internet. Et puis, ben, on rame. On rame pendant 2 ans, 3 ans,
18: donc là,
19: ans.
18: Vous êtes au troisième étage, au deuxième étage.
19: On est au deuxième étage.
18: Donc, il y a plus de vitrine. Ouais. Comment vous vendez? À qui vendez-vous en 2011, 12, 13?
19: On avait quand même 38 ans de notoriété. Ouais, donc, il y avait quand même une certaine clientèle qui nous ont suivis. Et puis après, Thomas
18: Thomas, votre fils.
19: Thomas, mon fils. Donc, lui a prospecté énormément les grands hôtels. Donc, on est rentré, il a commencé à rentrer dans les palaces pour proposer vraiment des articles de qualité, dans leur couleur, dans leur personnalisation. Et Marion est arrivée en 2012 après pour refondre le site internet complètement.
18: Votre autre fille.
19: Ma fille. Donc là, ça a été vraiment aussi de rien. Bah, on commençait à avoir des choses complètement différentes par notre propre moyen.
18: Faut imaginer, hein, ce sont des jeux avec des coupes de bois, des choix, des découpes de cuir, des gainages de mallettes. C'est l'artisanat, ce que vous proposez.
19: Ah, c'est complètement
18: ça, l'artisanat. C'est du jeu, mais avec de l'artisanat.
19: Il n'y a pas de machine qui vous assemble tout, qui vous sort le produit. Non, ça.
18: Et là, vous voyez, donc 2 ans, 3 ans, 4 ans, vous
19: 2014,
18: voyez une
19: 2014.
18: Petite augmentation. Ça reprend gentiment.
19: Ça reprend.
18: Donc
19: ça
18: là, vous dites
19: gentiment.
18: C'était un bon choix.
19: C'était un très bon choix. Eux, ils étaient ravis de travailler avec leurs parents parce qu'ils avaient fait leur expérience à droite à gauche. Et puis, voilà, c'était nouveau. Et 2014, bon, on fait une belle affaire. Une belle affaire qui est la Philharmonie de Paris qui nous commande 25 000 jetons pour les droits d'entrée. Vous savez, des jetons.
18: Ah. Donc
19: c'était original puisqu'on fabriquait des jetons, peu jetons de casino. Et ça nous... Voilà, ça nous donne encore un élan.
18: Pardon, des droits d'entrée pour rentrer dans la Philharmonie?
19: Oui. C'est-à-dire à l'entrée, au lieu d'avoir un ticket, on vous donnait un jeton.
18: Ouais. Classe.
19: Et donc ça, c'était en 2014.
18: Ça vous donne un nouvel élan, parce que c'est un gros client, la Philharmonie.
19: Parce que c'est une très belle commande, ça nous redonne de la trésorerie, etc. Et puis là, on part. 2014, et on part de mieux en mieux, si vous voulez. Faire des salons professionnels, ce que j'avais arrêté un petit peu à l'époque. Et puis, arrive le Covid.
13: Et là,
19: le monde s'arrête. Mmh. Nous, on a très peur.
18: J'avais très peur au moment où le Covid arrive, comme tout le monde.
19: Comme tout le monde. Et puis, tout le monde est dispatché, mes enfants à droite, à gauche, dans leur maison. Et nous, tous les deux, avec mon épouse, tous les deux à Paris, on est à 1 kilomètre de notre entreprise. Et puis, d'un seul coup, les commandes d'Internet tombent.
18: Et là, ça y va.
13: C'est bon, ça.
19: Et alors, le matin, on partait en mitouflé. Et j'allais fabriquer vite les commandes, et puis mon épouse faisait les paquets, les trucs, et on expédiait. Alors, il y avait encore les coursiers qui arrivaient en moto, complètement casqués dans tous les sens. C'était vraiment très drôle.
18: Mais donc, et le Covid devient une manne.
19: Ah, c'est une manne. Tous nos revendeurs, tous les distributeurs se sont éclatés quand il y a eu des ouvertures de magasins, parce que tout le monde avait envie d'acheter. Et puis, dans ce moment-là, on s'est fait plaisir. On a commencé à regarder son intérieur. On s'est dit, on va se faire... on veut telle couleur, on veut telle matière. Ça va rester en exposition chez moi. Et on regarde plus. On regarde plus le prix, on regarde l'objet. Et l'objet, il est magnifique. C'est un objet artisanal qu'on va garder.
18: Et là, les commandes pleuvent.
19: Les commandes pleuvent.
18: C'est-à-dire, vous en avez combien tous les jours?
19: Les commandes pleuvent, ça augmente, on augmente de 20, 30, 40%, et les années suivantes, ça peut être jusqu'à 80% de notre chiffre d'affaires. Donc, on a d'un seul coup un développement dans le monde entier, un développement dans toutes les grandes marques de luxe qui d'un seul coup se sont dit, oh, mais le jeu, on l'a pas intégré et on va faire des produits de jeu.
18: Donc, les grandes marques de luxe font appel à vous à ce moment-là? Donc en marque blanche?
19: En marque blanche. Donc
18: c'est la manne qui
19: donc
18: qui
19: voilà, ça a été le plus et le plus. Donc voilà, grâce à toute notre équipe, on est vraiment un atelier et une société de jeunes complètement bon, c'est une famille, c'est une grande famille, tout le monde s'entend.
18: Ça signifie que depuis le Covid, vous êtes effectivement en croissance non-stop?
19: Absolument.
18: Mais c'est-à-dire?
19: Ah bah, juste après le Covid, ça a été du entre 50 et 80%.
18: Et aujourd'hui?
19: Aujourd'hui, on est à 10%, 10-15%.
18: Par rapport à chaque année.
19: C'est
18: extraordinaire.
19: Chaque année.
18: Philippe Sauce, c'est une réussite inattendue, moi, je trouve.
13: Oh bah, carrément, oui. Carrément,
18: on est complètement dans l'inattendu, parce que là, on ne vous attend pas, vous y êtes.
19: Un peu.
18: Vous restez avec nous, Michel Koubakian. C'est le moment du quiz de La France Bouge. Le jeu aujourd'hui, Michel Koubakian, c'est un simple divertissement ou c'est un art de vivre?
19: Ah, c'est un art de vivre aujourd'hui.
18: Le jeu qui vous rend immédiatement nostalgique?
19: Backgammon.
18: Vous gagnez souvent quand vous jouez, franchement, au backgammon?
19: Ça m'arrive. Pas souvent. Mais...
18: Le Made in France, reste-t-il un argument fort dans votre univers?
19: C'est notre vente, oui.
18: Dans le Lix, faut-il sans cesse innover ou vous préserver les classiques?
19: Il faut innover.
18: Mais comment on fait pour innover quand on fait
19: des... Là, on est toujours à la recherche de, quand même de nouveaux jeux. Donc, complémentaires au backgammon. Voilà, on va partir sur un jeu très convivial qui est le jeu du morpion, qui s'appelle le Oxo, et transformé en cuir avec des très beaux matériaux au niveau de l'objet. Voilà, ça, c'est l'innovation. Le Puissance 4, qui est un jeu familial qu'on a transformé en objet de luxe et de décoration. Et donc voilà, c'est ça, c'est notre innovation.
20: Le palato.
18: Et le palato, pourquoi pas demain. Vous n'avez pas envie de faire un truc
19: cuir,
18: avec palato.
19: Tout en cuir, avec un beau jeton qui va rebondir comme il faut. Oui, pourquoi pas.
20: Allons-y.
18: Le plus beau compliment qu'un client puisse vous faire, Michel Koubakian?
19: Merci dans le temps et merci de ce bel objet que je garde toujours en exposition chez moi.
2: Merci Elisabeth et bonne soirée à vous. Passons à présent à la météo. Bonsoir Marlène Duret. La météo pour demain, eh bien, ce sont des pluies dans le nord.
21: Et oui Charles, on a cette perturbation qui est arrivée aujourd'hui par les côtes de la Manche. Elle va onduler demain, elle va gagner en activité. Et donc on va retrouver un ciel gris demain après-midi de la Bretagne et de la Loire-Atlantique jusqu'au nord-ouest de la Lorraine en passant par la Normandie, la région parisienne, les Hauts-de-France, une partie de la Champagne-Ardenne, avec des pluies attendues surtout l'après-midi donc. Et elles pourront prendre un caractère instable, c'est-à-dire qu'elles seront faibles par endroits et plus intenses à d'autres. Sur le reste du territoire, des conditions plus anticycloniques, ensoleillées généralement, mais prévoyez quand même le matin pas mal de grisailles, de brouillard près de l'Atlantique. Ça devrait se dissiper quand même en cours de journée. Et puis des orages attendus sur la montagne Corse, les Alpes frontalières et surtout dans les Pyrénées. Les températures avec 19 à 25 degrés de la Bretagne jusqu'au nord de la Seine, 26 à 32 sur le reste de la moitié nord ainsi qu'en Nouvelle-Aquitaine. Et il fera encore bien chaud de l'Occitanie et de l'Auvergne-Rhône-Alpes jusqu'au sud. Sud-Est avec le plus souvent 30 à 35 degrés et localement 36 à 38 dans l'arrière-pays méditerranéen et la moyenne vallée du Rhône.
2: Merci Marlène Dureux. C'est l'heure de se quitter, il est quasiment 21h. 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Merci à tous de nous avoir accompagnés durant ces 2 heures d'information et de chronique. J'aurai le plaisir de vous retrouver demain de 13 à 14h avant Europe 1 soir, toujours demain à 19h, et puis je vous laisse avec Destin Extraordinaire. Destin Extraordinaire consacré ce soir à Alain Delon.
22: Bonne soirée sur Europe 1, il est 21h. Le point sur l'information avec Stéphane Burgat. Bonsoir Stéphane.
23: Bonsoir Omblin, bonsoir à tous. Sa mission n'a pas pu aller à son terme. En orbite dans l'espace à 400 km de la Terre, Sophie Adenau, première française à réaliser une sortie extérieure dans l'espace, connaît tout de même une journée historique, mais la NASA décide de reporter la suite de cette pose d'une antenne de télécommunication. Il réfute le motif raciste lors du meurtre du jeune Thomas Crépol. Le parquet de Valence contredit la lecture des juges d'instruction dans son réquisitoire définitif. Les magistrats estiment que les témoignages recueillis sont variables, minoritaires et contradictoires. Les hackers derrière le piratage du fisc affirment avoir également infiltré le réseau informatique de l'éducation nationale. Cette fois-ci, 350 millions de lignes de données au total volées. Cela va des identifiants des élèves aux notes en passant par les parcours scolaires. Et on apprend aussi cet après-midi une troisième fuite sur les données du fisc sur le portail Internet lié au succès opérations, mais de moindre ampleur que les précédentes attaques. Le parquet de Paris annonce enquêter sur de possibles ingérences russes visant les candidats à la prochaine présidentielle, Gabriel Attal et Édouard Philippe, après l'enquête déjà ouverte autour du cas de Raphaël Glucksmann. Et cette série d'opérations de déstabilisation des fake news sur l'état de santé d'Édouard Philippe, comme de Gabriel Attal, ce dernier étant présenté à tort comme atteint de la maladie de Parkinson. Une enquête ouverte pour meurtre sur personne vulnérable après la mort de la résidente d'un EHPAD de Rennes âgée de 82 ans qui a été découverte dans son lit avec un oreiller sur le visage. Le détroit d'Ormuz restera fermé tant que Washington n'aura pas accompli ses obligations prévues dans le protocole d'accord qui a été signé en juin dernier, annonce tout à l'heure de Téhéran, qui demande notamment le déblocage des avoirs iraniens et la levée du blocus naval américain. Les pompiers belges qui sont confrontés, on le sait, à un des pires feux de leur histoire, espèrent encercler définitivement les flammes avant demain, alors que 3000 hectares sont déjà partis en fumée dans un espace naturel dans l'est du pays. La censure frappe encore l'Iran. Une chaîne YouTube Azad, libre en persan, est interdite au motif de diffusion de fausses informations. Sans plus de précision, la chaîne Azad qui recevait notamment des opposants au régime des Mollahs. Accusé d'avoir rendu les ados accros à Facebook et Instagram, début des plaidoiries ce mardi en Californie pour le procès fédéral contre l'entreprise Meta. Plusieurs États américains réclament près de 200 milliards de dollars de pénalités et une refonte de ces deux applications. Et puis enfin, le gros coup du Barça au Mercato. On parle de football, le Ballon d'Or 2024 et champion du monde Rodri vient de signer cet après-midi son contrat en provenance de Manchester City. 21h03, tout pile, on retrouve maintenant Omblin Roche, les destins extraordinaires consacrés ce soir à Alain Delon.
22: Merci Stéphane Burgat, l'info revient à 22h sur Europe 1.
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22: Bonne soirée sur Europe 1. À nouveau ce soir, vous allez passer la prochaine heure en compagnie d'une légende. On vous raconte le destin extraordinaire d'Alain Delon, les deux premiers épisodes de son enfance et ses débuts fulgurants au cinéma, jusqu'à ses collaborations mythiques avec Brigitte Bardot, Visconti et Jean Gabin. Retour sur les années qui ont façonné l'icône.
21: 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L'enfant terrible.
3: Alain Delon n'a jamais écrit ses mémoires. « Je préfère laisser la parole aux autres », disait-il. Alors prenons-la, pour rendre hommage à l'une des plus grandes et des plus belles légendes françaises. Je m'appelle Pascal Praud et j'ai eu la chance d'approcher cette légende. Monsieur Klein, le guépard, le samouraï, des films devenus des classiques. Je ne connais personne sur les 7 milliards d'individus sur Terre qui soit aussi beau, aussi sensuel, aussi magnétique que Delon dans le film La Piscine. La beauté comme accident génétique, Delon solaire, viril, avec Claudia, avec Ornella, avec Romy. Alors soyez gentils les critiques. Au cinéma, Alain Delon est mort 27 fois. Il a passé sa vie à ressusciter et à se réinventer, tout en menant l'une des carrières d'acteurs les plus brillantes jamais vues. Delon a aussi été producteur, réalisateur, chanteur, homme d'affaires et, accessoirement, sex-symbole et star mondiale. Bienvenue dans le podcast Destin extraordinaire. Alain Delon, l'homme aux mille vies. Vendredi 8 novembre 1935 à Sceaux, dans les Hauts-de-Seine, Edith et Fabien Delon, âgés respectivement de 24 et 31 ans, accueillent leur premier enfant, Alain, Fabien, Maurice, Marcel. Les Delon sont issus de ce que l'on appelle la petite bourgeoisie. Ils se murmurent même qu'ils aient un lien de parenté côté paternel avec l'empereur, Bonaparte. Edith, surnommée Mounette et préparatrice en pharmacie, et Fabien, passionné de cinéma, gère une salle de Bourg-la-Reine. C'est là qu'enfant, Alain passe l'essentiel de son temps entre les fauteuils rouges du cinéma de papa, qui est un fan de Chaplin, et de Rému.
4: Tu me fends le cœur, hein?
5: Oh, allons, César!
4: Pas de César, tu me fends le cœur!
3: En 1939, à l'âge de 4 ans, Alain subit deux traumatismes. La guerre éclate et ses parents divorcent. Alain ne les a jamais vus ensemble, ou presque jamais. Ce sera son plus grand regret. Pour pouvoir travailler, Edith Delon met son fils en nourrice à Fresnes, chez un couple de surveillants de la prison voisine. Alain joue tous les jours avec les enfants des gardiens. Il se souviendra toute sa vie avoir entendu en octobre 1945 ces coups de fusil qui ont tué Pierre Laval, emprisonné pour crime de collaboration avec l'occupant allemand. Cette famille d'accueil s'occupe bien d'Alain, mais le gamin ne se sent chez lui nulle part. Ni chez cette famille, ni chez sa mère, qui s'est remariée, avec le patron d'une charcuterie, Paul Boulogne, ni chez son père, qui travaille désormais au service des armées et qui lui aussi a refait sa vie. Alain Delon mettra beaucoup de temps à accepter de parler de cette période de sa vie. Il faudra attendre le milieu des années 80 et l'arrivée de la cinquantaine pour qu'il accepte de s'épancher sur le sujet. En août 1985 sur Europe 1, il expliquera à son ami Jean-Claude Brialy, en citant un psychiatre allemand, Kurt Goldstein, qu'il a été un enfant terrible, car terriblement malheureux.
7: Et je crois que ça c'est très vrai, je veux dire, parce que bon, il y a toujours un phénomène de contact et de compréhension entre l'enfant et l'adulte, entre l'enfant et les parents, et c'est vrai qu'on a du mal des fois à comprendre les enfants et qu'on ne s'aperçoit pas qu'un enfant souvent est malheureux parce qu'il est en quête d'affection, parce qu'il est en quête de tendresse, parce qu'il est tout simplement en quête d'amour et que il n'arrive pas à analyser ou à exprimer, je veux dire, son malheur ou sa détresse, et que il est malheureux tout simplement. Et un enfant qui est malheureux, eh bien, est un enfant terrible et fait des conneries et fait des bêtises.
3: Alain Delon est l'enfant du premier mariage, celui qui s'est mal passé. Il ne vit pas bien cette situation. C'est sa période 400 coups. Le jeune Alain multiplie donc les bêtises et les établissements scolaires.

0: Chaque week-end, mes parents me renvoyaient la responsabilité de me prendre chez eux. Très vite, le jeune garçon a des envies d'ailleurs. Il se rêve loin de cette pension, loin des galoches, loin des shorts et des punitions très sévères des frères. Quand un camarade, Daniel, lui dit qu'il a de la famille à Chicago, les deux ados se mettent en tête de partir pour les États-Unis, mais c'est loin l'Amérique.
1: J'en avais marre des pensions, j'en avais marre des frères des écoles chrétiennes, disons-le, malgré tout le respect que je leur dois. Et on a décidé un jour comme ça de quitter l'école et de partir pour Chicago. Ça s'est arrêté à Bordeaux.
2: Au commissariat de Châtellerault.
1: Exactement, oui. Et puis, on a été ramenés, nos parents sont venus nous chercher, etc. Non, on n'a pas été ramenés à Saint-Nicolas parce que j'ai quand même eu mon petit succès, parce que le directeur de Saint-Nicolas a été viré et radié, parce que 4 jours après notre disparition, comme on était à l'approche des vacances d'été, tu sais qu'à la fin, je veux dire, à 15 jours des vacances, on fait plus rien dans les classes, etc. Il y avait plus ou moins d'appels, etc. Personne ne s'était aperçu de notre disparition. Alors tu t'imagines que quand les policiers ont téléphoné aux familles, que les familles ont téléphoné à la pension, et que la pension leur a dit « Ah bon, ils sont plus... Ah ben oui, c'est vrai, ils sont plus là », ça s'est pas passé simplement.
0: Après sa fugue ratée vers Chicago, l'ado turbulent est formé dans le commerce familial de son beau-père. Il obtient même son CAP de charcuterie, mon seul diplôme, s'amusera-t-il à dire. Cette activité lui permet de devenir très habile de ses mains. Il excelle, paraît-il, dans le désossage et le taillage du gigot. Toute sa vie, Alain Delon gardera d'ailleurs l'aisance et le génie des gestes. Mais il s'ennuie, ferme, dans la charcuterie familiale. Alors il cherche des échappatoires à tout prix, parmi elles la musique, pour tenter d'adoucir la fougue du turbulent gamin. Sa mère lui fait faire du piano, une discipline dans laquelle il se débrouille d'ailleurs fort bien, même s'il est peut-être encore meilleur en chant.
1: À l'époque, j'étais dans la chorale, parce que j'avais une très très belle voix. J'étais effectivement soprano, j'étais tout petit, je devais avoir dans les 7-8 ans. Et c'est là que j'ai un de mes grands souvenirs d'enfance aussi, où un jour, Monseigneur Roncalli, qui était à l'époque nonce apostolique à Paris, est venu en visite à Saint-Nicolas-d'Igny, et j'ai eu le plaisir de me faire pincer la joue par le futur Jean XXIII, donc c'est resté un souvenir mémorable dans ma vie.
0: Il y a aussi le jeu. Alain ne pense pas du tout être acteur, mais en 1949, il s'amuse à tourner un petit film amateur de quelques secondes avec des amis. Le film s'appelle « Le Rapt » et il dure 22 secondes. Tout Alain Delon est déjà là. L'ado apparaît vêtu d'un trench et d'un chapeau. C'est une histoire de vol avec de la bagarre. Et Delon meurt à la fin. C'est la première mort d'une longue série. Mais ce qui le botte vraiment durant son adolescence, c'est le sport, la boxe, bien sûr. Comme toute la France, il pleure la mort de Marcel Cerdan. Mais ses grands héros, ce sont les cyclistes. Le dimanche, il aime aller au vélodrome d'hiver pour voir et approcher les meilleurs coureurs du moment. Parmi eux, Fausto Coppi, vainqueur du Tour de France 1949.
1: J'étais un passionné de vélo et comme j'avais un ami qui était journaliste au Parisien Libéré, René de la Tour, et qui était un peu le manager à l'époque de Bobet, qui est devenu celui d'Anctil, etc. J'ai rencontré, il s'en souvient pas, mais moi je m'en souviens, Dédé Pousse, qui courait à l'époque avec Sanfleben. Et j'étais ce qu'on appelait, comme j'étais tout gosse, j'avais un titre de gloire, c'est que j'étais porteur de vélo. Alors porteur de vélo, comme j'avais 14 ans, au Veldive, les champions arrivaient, tu sais, il y avait les sous-sols en dessous de la piste, et moi, je veux dire, je portais le vélo de Fausto Coppi, je portais le vélo de Serse Coppi. Je sais pas si tu te rends compte ce que ça représente.
0: Alain Delon ne peut pas quitter la charcuterie pour devenir porteur de vélo. Cette piste n'est pas suffisamment sérieuse. En revanche, il a une révélation. Un jour, dans le métro, en tombant sur une affiche de l'armée.
1: Il y avait à l'époque des affiches sur tous les quais de métro de Paris et sur tous les murs. Devenez pilote de chasse en 18 mois, etc. Stage accéléré au Canada, etc. Et moi, je voulais être pilote de chasse parce que ça, c'était mon rêve. Et puis avec mon père, je suis parti au ministère de l'Air. Et puis, comme il fallait attendre 6 mois pour un nouveau contingent et que 6 mois, c'était trop long, pour plein de raisons,

0: pour moi et pour mon entourage. Et bah, du ministère de l'air, on a bifurqué sur le ministère de la Marine. Et là, on m'a dit, on m'a pris tout de suite.
1: Alain Delon entre donc dans la Marine, avec au départ un engagement de 3 ans. Il est affecté à Toulon, à l'école des transmissions des Bormettes. Là, il se lie d'amitié avec des camarades qui veulent partir, faire campagne en Indochine. Alain, déjà très fidèle en amitié, veut absolument les suivre. Mais il y a une condition à cela. Il doit faire passer son engagement de 3 à 5 ans.
0: J'ai demandé un supplément d'engagement de 3 ans à 5 ans pour pouvoir partir en campagne. Bon, il faut bien le dire, ce qui m'a beaucoup servi dans ma vie, ce que je souhaiterais pour beaucoup de jeunes, même s'ils ne comprennent pas. Je veux dire, j'ai aussi appris la rigueur, la discipline, une certaine dureté de vie et qui m'a beaucoup servi par la suite, je veux dire.
1: Alain Delon n'a que 18 ans quand il débarque à Saïgon. Il n'oubliera jamais les nuits passées à patrouiller à bord d'un tank sur lequel tout le monde claquait des dents dans un silence de mort. Le jeune adulte se construit dans un climat de peur et de danger. De temps en temps, il peut aller se faire une séance de cinéma. En 1954, Alain Delon n'est pas encore cinéphile, mais il est en passe de le devenir, précisément quand il découvre le polar « Touchez pas au Grisby », dans lequel la star Jean Gabin et le débutant Lino Ventura se déchirent pour 50 millions en barres d'or.
2: Cette affaire-là, c'était ma dernière affaire à moi. On la faisait puis on était tranquille. Il y a longtemps que je l'attendais, tu sais. Il y a longtemps que j'en ai marre de toutes nos petites conneries et de tout notre cirque. Je veux prendre ma retraite, moi, tu comprends pas, non ?
0: Mon plus grand souvenir de cinéma, enfin mon premier grand souvenir de cinéma, a posteriori, parce que bon, il a pris une signification beaucoup plus tard, je ne savais pas, bien sûr, et je n'avais jamais eu de velléité d'acteur ou de comédien, et je ne savais pas du tout l'orientation qu'allait prendre ma vie. Ni dans quelle carrière j'allais m'engager, je ne savais même pas si j'allais pas rester militaire. Et je suis allé voir un soir, rue Katina à Saïgon, touché par au Grisby, avec le vieux. Et alors ça, évidemment, après, je l'ai raconté à Jean.
3: Tu l'as fait à Gabin ?
0: Oui, bien sûr.
3: Ah oui, c'est beau.
0: Et ça a été, c'est devenu mon plus grand souvenir de cinéma, d'avoir vu touché par au Grisby à Saïgon en 1950.
1: Peut-être qu'Alain Delon se reconnaît dans ces truands parisiens du quartier Pigalle. D'ailleurs, il le dit lui-même, il se comporte dans l'armée comme il se comportait à l'école, c'est-à-dire en faisant des conneries. Quelques mois après avoir vu « Touchez pas au Grisby », il vole une Jeep de l'armée pour aller faire une virée avec les copains. Problème, le véhicule finit dans le décor et le jeune adulte au cachot. Alain Delon revient en France en 1956, dans cette capitale qu'il n'a plus revue depuis 1953. Il se sent un peu perdu. À Paris, personne ne l'attend, pas même sa famille, qu'il ne veut revoir pour l'instant. Il en veut à ses parents de l'avoir laissé partir vers l'enfer de Saïgon, enfer dont il aurait très bien pu ne jamais revenir. C'est un homme totalement métamorphosé qui débarque à Paris en 1956, après 3 années passées en Indochine. Ce qu'il a vu et vécu là-bas lui a donné une force terrible. À 21 ans, Alain Delon est devenu ce qu'on appelle une tête brûlée. Naturellement, Alain Delon se dirige vers le quartier Pigalle, où il pose ses valises dans un hôtel du boulevard Rochechouart. Nom de l'hôtel, le Regina, comme le cinéma de son père. Drôle de hasard. Pendant des mois, il enchaîne les petits boulots. On le voit ainsi décharger les camions au marché des Halles, ou encore servir des limonades ou des bières au Colisée, un café mythique des Champs-Élysées. Là, il ne tient que 15 jours.
0: Au bout de 15 jours, j'ai renvoyé mon tablier, mon costume, mon nœud papillon, sans même prendre ma paye, parce que je me suis battu avec le chef de rang, enfin, etc. C'était vraiment, casse-toi de là, fonce à la cuisine, remonte, petit con, etc., etc., ce que je ne supportais pas. Et puis, je les ai plaqués et je suis parti.
1: À cette époque, les amis d'Alain Delon sont des marlous du quartier Pigalle, ses proches sont des gigolos ou des prostituées. Toutes, d'ailleurs, le trouvent magnifique. Car oui, il faut rappeler ce détail, qui n'en est pas un. Alain est beau, irrésistiblement beau. Nulle part il ne passe inaperçu et son caractère et son aisance naturelle font qu'il est à l'aise dans tous les milieux, que ce soit dans les quartiers nord-parisiens ou rive gauche, dans le très mondain quartier de Saint-Germain-des-Prés. Dans ce QG, des écrivains, des artistes, des chanteurs ou des acteurs, Alain Delon se fait au fil des mois de plus en plus d'amis. Il flirte même avec une vedette de cinéma, âgée de 10 ans de plus que lui, elle est blonde, elle a un sourire d'ange et elle compte déjà plusieurs grands films à son palmarès. Notamment, La main au collet d'Alfred Hitchcock, qu'elle vient juste de tourner avec Grace Kelly. Brigitte Aubert présente son jeune ami à toutes ses connaissances du milieu. C'est ainsi qu'Alain Delon rencontre un certain Jean-Claude Brialy, dont la verve et l'humour le séduisent.
3: Alors chérie, ton petit camarade te fait des infidélités?
4: Mon petit camarade? Je connais à peine ce qu'il veut. Et moi aussi.
3: T'as raison, c'est bien mieux.
1: Nous sommes en 1957, Jean-Claude Brialy a 24 ans et depuis un an, on le voit enchaîner les petits rôles au cinéma, notamment aux côtés de Darry Cole dans Le Triporteur, qui totalise près de 5 millions d'entrées.
0: Jean-Claude Brialy me dit, avec qui on sympathise et on devient très vite amis, me dit, tiens, puisque t'as rien à foutre, pourquoi tu viendrais pas à Cannes avec moi? Eh ben écoute, moi je dis oui, d'accord, à Cannes, mais tu sais, il faut un smoking, me dit Brialy. Ben, je lui dis, écoute, moi j'ai pas de smoking, alors je me souviens, je suis descendu à Cannes, j'avais des amis qui s'appellent Roger Chaumier, etc. On me prête un smoking qui est trop grand pour moi, que j'attache avec une ficelle. Ouais. Bref, je me retrouve sur les marches du Palais du Festival avec Brialy et mon smoking serré dans une ficelle.
5: Et on ne laisse pas entrer.
1: Avec son smoking trop grand, Alain Delon et son nouvel ami se rendent à Cannes, mais sont refoulés au pied du palais. Les deux compères se rabattent alors sur le whisky à gogo dans cette grande boîte de nuit cannoise. Tout le monde n'a Dieu que pour le moins connu des deux.
6: Alain, il n'avait pas tellement envie d'être acteur au départ. C'est-à-dire qu'il était, bon, ça l'intéressait, il était curieux. Mais, je veux dire, t'étais pas fou de dire oui, je veux faire du cinéma. Et je lui disais, mais écoute, c'est pas possible avec la tête que t'as, le physique que t'as, le charme que t'as. Partout où nous allions, ça me rendait dingue, j'étais content. Bon, mais les filles, les garçons, les chaises, les vaches, les chiens, tout le monde regardait de long et moi, j'étais l'acteur, personne ne me regardait.
1: Dans quelques instants, l'existence d'Alain Delon va prendre une autre tournure. Dans sa vie, il y a clairement avant et après le Festival de Cannes 1957.
0: C'est là où est arrivée la grande chance de ma vie. Un talent scout, ce qui s'appelle un impresario découvreur de vedettes en américain, se présente et commence à nous parler, etc.
6: C'était pour moi.
0: Tu croyais, Brialy croyait que c'était pour lui. Il se trouve que le type s'adressait à moi.
6: Oui, c'est la vérité. C'était l'impresario de Rocketson.
1: Cet impresario travaille pour David O. Selznick. C'est l'un des plus grands producteurs d'Hollywood. On lui doit quelques immenses classiques, dont King Kong, où autant en emporte le vent. Incroyable, mais vrai, ce grand producteur propose à l'inconnu Alain Delon de faire des essais à Rome. Le jeune homme n'y comprend pas grand-chose, mais il accepte. Alain Delon ne parle pas un mot d'anglais, n'a jamais pris le moindre cours de comédie. Mais ses essais convainquent Selznick, qui lui promet un contrat de 7 ans aux États-Unis à une condition, qu'il apprenne l'anglais dans les 6 mois. Delon s'exécute, à son retour à Paris, il se met à apprendre l'anglais. Entre deux cours, il fait la connaissance d'une certaine Michèle Cordoue, dont il devient l'amant. Michèle Cordoue est la femme d'un réalisateur réputé, Yves Allégret. Et elle va convaincre son mari d'embaucher immédiatement le jeune Alain Delon pour sa nouvelle comédie qu'il s'apprête à tourner quand la femme s'en mêle. Le destin est curieux parfois. Devinez comment s'appelle la société qui produit le film. Regina, comme le cinéma du père Delon et comme l'hôtel de Pigalle, où s'est installé Alain à son retour à Paris un an plus tôt.
0: Yves Allégret, donc, j'ai rencontré, qui m'a dit « Je veux que vous fassiez ce film ». Il s'est battu contre ses producteurs qui lui disaient « Mais c'est inconnu, on n'en veut pas ». Il voulait à l'époque Gilles Vidal. Yves m'a imposé carrément dans ce film. Et c'est Yves qui m'a expliqué, qui m'a fait comprendre, m'a dit « Écoute Alain, tu es français, ta carrière, tu dois d'abord la faire en France. Oublie Selznick, oublie Hollywood, oublie le contrat de 7 ans ». Parce que c'est pas évident, mais c'est quand on a un contrat de 7 ans à Hollywood signé par Selznick, de dire « je n'y vais pas ».
1: Le film n'est pas un chef-d'œuvre, mais qu'importe. Quand on refait le film des premières années de vie d'Alain Delon, l'histoire est belle. Au départ, l'enfance difficile, le CAP de charcuterie, l'armée, le cachot à Saïgon, la galère des petits boulots. Et le voilà, maintenant au milieu des caméras, des équipes techniques, les rails de travelling et les projecteurs. En juillet 1957, lors de son premier jour de tournage, qui le voit donner la réplique à Sophie Daumier, le débutant jubile. Il le dit lui-même, il se sent comme un poisson dans l'eau.
4: Vous croyez que ça peut aller aussi vite que ça ?
5: Quoi ?
4: L'amour.
5: Je sais pas, mais ce que je sais, c'est que depuis que je te connais, je sens que c'est plus la même chose.
4: Quoi ?
5: Les choses. Et les petites gonzesses, tu sais, d'habitude, je me méfie. Il leur faut de la salade. Moi, je suis pas champion. Causer, c'est pas mon fort.
4: Moi non plus.
1: Alain commence à devenir Delon dès son premier film. Sa présence crève l'écran. C'est en tombant par hasard sur une affiche du film Dans la rue que le père d'Alain Delon, qui n'avait plus de nouvelles de son fils depuis son retour en France, découvre qu'il fait du cinéma. Et c'est loin d'être fini. 5 mois plus tard, Alain tourne un autre petit rôle dans un film réalisé cette fois par le frère d'Yves Allégret, Marc, « Sois belle et tais-toi ». On aurait sans doute totalement oublié ce film aujourd'hui si Delon n'y croisait pas la route d'un autre jeune débutant, Jean-Paul Belmondo.
4: Passe-moi une cibiche.
7: Tu te crois en 1935, on dit pas passe-moi une cibiche, on dit refile-moi une pipe.
4: Ah, je vais noter ça.
7: Faut se la faire, hein.
8: Et l'autre, c'est pour toi.
7: Oui, passe-le-moi la cabine.
4: Oh, je veux jouer. Mais j'ai pas d'argent.
7: Oh, 20 balles maintenant. Attends, attends. Pierrot. Olga, c'est formidable, comment elle a fait ?
1: Après ses petits rôles, Delon prend vite du galon. En 1958, l'une des actrices européennes les plus en vue du moment, Romy Schneider, le choisit sur photo pour tourner avec elle. L'Allemande, qui vient de connaître un succès colossal avec la série de films Sissi, s'apprête à reprendre le rôle que sa mère tenait 25 ans plus tôt dans Liebelei, chef-d'œuvre de Max Ophüls. Et Alain Delon sera donc son partenaire dans ce film qui doit s'appeler Christine.
9: À votre tour maintenant de me dire la vérité. Racontez-moi votre vie sentimentale.
4: Non. Je vous la raconterai un autre jour, si nous nous voyons.
9: C'est dommage.
4: Quoi ?
9: Qu'on ait commencé la journée en se racontant des blagues. Parce que maintenant, même si on se plaisait vraiment, on n'oserait plus l'avouer.
1: Lorsqu'ils se rencontrent pour la première fois en avril 1958 à l'aéroport d'Orly, Alain Delon ne parle pas allemand et Romy Schneider ne connaît pas un mot de français. Les premières prises de contact entre la star et le jeune loup du cinéma français sont d'ailleurs catastrophiques. Alain trouve Romy trop bourgeoise et Romy trouve Alain sans intérêt. Le tournage va cependant les faire changer d'avis. Ils finissent par tomber follement amoureux l'un de l'autre. À tel point qu'une fois après le dernier tour de Manivelle, Romy quitte l'Allemagne pour rejoindre Alain à Paris. Le film rencontre un joli succès. Les critiques notent même que Delon fait preuve dans le rôle du personnage de Franz d'une évidente personnalité. Mais ce qui intéresse le plus le public ici, c'est l'idylle de ces deux tourtereaux. Ils incarnent la jeunesse et la beauté. On les appelle désormais les fiancés de l'Europe. Paris Match leur consacre un reportage avec de nombreuses photos à l'appui. Aux côtés de Romy, Delon devient une personnalité médiatique. Pour le jeune acteur, c'est une magnifique revanche sur la vie. Il boit du petit lait quand il voit que le film Christine est à l'affiche du cinéma situé juste à côté du café où quelques mois plus tôt, il s'était battu avec son patron.
0: Un an après, pratiquement jour pour jour, du moment où j'ai quitté le restaurant Colisée, à côté du restaurant Colisée, il y avait, et il y a toujours, le cinéma Colisée. Et à peu près un an plus tard, il y avait au fronton du cinéma Colisée, Romy Schneider, Alain Delon, dans Christine.
10: Ouais, c'était une belle vengeance.
0: C'était une belle vengeance pour mon chef de rang, ce con.
1: En mars 1959, Alain et Romy se fiancent. Ces fiançailles sont organisées par la mère de Romy en Suisse, au bord du lac de Lugano. Dans la foulée, Delon accorde sa toute première interview à la télévision à Philippe Bouvard, qui le compare à James Dean. Quelques jours plus tard, c'est au tour de Pierre Bouteiller de lui tendre le micro d'Europe numéro 1 pour sa toute première interview radio.
11: Alain Delon, depuis hier,
8: Vous êtes fiancé ?
11: Je trouve que ça fait assez drôle.
12: Vous avez vraiment l'impression d'avoir tourné une page.
11: Oui, je crois.
12: Je crois que vous entendez très bien avec votre future belle-mère.
11: Ah oui, admirablement bien. C'est une femme très charmante que j'aime beaucoup.
12: On m'a dit avant qu'au départ, vous redoutiez un peu ce premier contact.
11: Oui, je dois dire que j'étais assez effrayé. J'avais un peu peur parce que, de réputation, Magda Schneider n'était pas spécialement douce avec ses préposés gendres.
12: Bon, dites-moi, quelle est la date du mariage ?
11: Eh bien, je ne pourrais pas vous la dire, parce que je ne la sais pas moi-même. Mais de toute façon, ce ne sera pas avant assez longtemps, je pense.
12: C'est-à-dire, là, on parle dans l'abstrait. Vous voulez une date précise ?
11: L'année prochaine.
12: Peut-être. Peut-être dans un an. Pourquoi peut-être ? Ce n'est pas sûr.
11: Non, peut-être, parce que ça dépend de ce que nous avons à faire, chacun.
12: Mais alors, vous vous fiancez comme ça, mais sans être absolument sûr de vous marier.
11: Ah, si, c'est assez certain. Mais je ne vous dis pas dans un an.
1: Tout va très vite pour Alain Delon, qui est pris dans un sacré tourbillon. J'essaye de ne pas me laisser déborder, dit-il. J'essaye de rester le même. Je prends modèle sur un acteur que j'aime beaucoup, Jean Marais, qui lui est toujours resté le même.
13: Et toi, prince Frélon, infâme meurtrier, puisque tu n'es pas venu à la Carrère, c'est la Carrère qui vient à toi.
1: Alain Delon est le jeune comédien dont tout le monde parle. Le fiancé de Romy Schneider a réussi une ascension fulgurante. Mais Delon se révèle être un insatisfait chronique. Les rôles de gentil romantique qu'on lui propose ne lui conviennent plus. Il en vient à souhaiter que son metteur en scène lui fasse une sale tête et lui demande de jouer des personnages de salauds. C'est alors que le réalisateur René Clément, oscarisé 6 ans plus tôt pour Jeux interdits, s'intéresse à lui. René Clément pense à Delon pour jouer le deuxième rôle dans l'adaptation qu'il prépare du livre américain Monsieur Ripley. Le jeune acteur est évidemment ravi. Mais Delon ne veut pas de ce rôle, qui ne l'intéresse pas. Il veut le premier rôle, celui du voyou, du méchant, du manipulateur, Tom Ripley. La tête brûlée, Alain Delon va encore faire parler.
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1: Quand Alain Delon se présente devant le réalisateur et les producteurs du film Plein Soleil, qu'il doit commencer à tourner dans quelques jours, le jeune acteur leur signale qu'il veut le rôle principal. René Clément et les frères Hakim n'en reviennent pas. « Comment osez-vous ? Vous n'avez rien fait ? Vous êtes qui ? Pour demander ça, vous n'êtes qu'un con !» Après plusieurs heures de conversation, souvent houleuses, le toupet et le bagou d'Alain Delon finissent par les convaincre. Le petit nouveau décroche le rôle principal.
0: Je devais jouer le rôle qu'a joué Maurice René, et c'est moi qui ai convaincu en une nuit devant les producteurs, René Clément et Bella Clément, que le personnage que je devais faire, c'était Tom Ripley et pas celui de Greenleaf que jouait Maurice René.
1: Alain Delon déteste la mer. Il a le mal de mer et il a peur de l'eau. Or, plusieurs jours de tournage sont prévus en mer sur un voilier de 18 mètres de long. Delon se dit « Tant pis pour ma phobie ». Il sent qu'il doit tout accepter pour ce rôle qui peut faire monter sa cote en flèche.
15: Vous avez triché pour perdre. Vous aviez un brelan de 10. On ne m'achète pas si bon compte.
16: 2 500 $, c'est pas si mal. Hein ?
15: Une misère. Même 5 000 $, ça ne m'intéresse plus. Je peux tout avoir.
1: Dans le rôle du machiavélique Tom Ripley, Alain Delon va se montrer excellent. À cette époque, Alain est déjà Delon, à la fois gendre idéal et voyou, charmeur, insupportable, provocateur, audacieux, solitaire, généreux, loyal, ambitieux. Plein Soleil sort en mars 1960, en même temps qu'À bout de souffle de Jean-Luc Godard avec Jean-Paul Belmondo.
17: Si vous n'aimez pas la mer, si vous n'aimez pas la montagne, si vous n'aimez pas la ville, allez vous faire foutre.
1: Chacun dans leur genre, les deux films secouent le cinéma français. D'un côté en noir et blanc et sur les pavés parisiens, la charmante nonchalance du sportif Belmondo et son nez cassé. De l'autre, en couleur et sous le soleil italien, la grâce féline et les yeux bleus piscine à se noyer dedans du mystérieux Delon. Dans l'histoire de ces deux acteurs, comme dans celle du cinéma français, il y a avant et après mars 1960. Alain Delon le précisera plus tard. La première fois qu'un ami m'a dit « Maintenant, tu es une star », c'était après la sortie de Plein Soleil en 1960. Après Plein Soleil, qui attire plus de 2 millions de spectateurs en salle, l'agenda d'Alain Delon devient de plus en plus chargé. Il tourne notamment avec Le Phénomène, Brigitte Bardot, dans une adaptation des Amours Célèbres signée par le réalisateur fétiche de bébé, Michel Boiron. Dans ce film à sketch, Delon et Bardot vivent un amour passionné. Les deux beautés deviennent dès lors très proches et très amies.
8: Qui est-ce le blessé ?
18: C'est le duc Albert de Bavière.
8: Le duc Albert, si jeune, si beau, et qui va en épouser une autre.
18: Comment ça, une autre ?
8: Oui, n'importe qui, une princesse.
18: Tu ne voudrais tout de même pas qu'il t'épouse ?
8: J'en demanderai pas tant.
1: Contrairement aux autres comédiens de son âge, les Belmondo, Marielle, Rochefort, Noiret, Brialy, Trintignant et les autres, Alain Delon n'a pas pris de cours d'art dramatique. Il n'a pas suivi de voie, ni de cursus classique. Ce qui ne l'empêche pas de savoir exactement ce qu'il veut. Ce qu'il veut, c'est collaborer avec des metteurs en scène importants. Il va alors se lancer dans une quête effrénée de l'excellence. Pour ça, Delon peut compter sur son charisme et sa détermination. Mais il y a aussi une petite chose en plus, une petite chose que l'on appelle la bonne étoile. Et cette bonne étoile a un nom. Elle s'appelle Olga Ortigue, celle que l'on surnomme Mama Olga et l'agente d'Alain Delon. C'est elle qui lui présente l'un des meilleurs réalisateurs européens du moment, l'Italien Luchino Visconti. Encore une rencontre déterminante.
0: Et Olga m'a emmené à Londres où Luchino réalisait Don Carlos au Covent Garden. Je suis arrivé dans le petit hôtel où il habitait, et là je passe encore, je fais des raccourcis, et j'ai su par la suite, il a dit à Olga, lorsque j'ai vu Alain pour la première fois, j'ai vu Rocco. Et partant de là, il a fait Rocco sur moi.
6: Il a écrit Rocco, oui, tout à fait.
0: Oui.
1: Alain Delon va tourner deux fresques, deux chefs-d'œuvre, avec le méticuleux et raffiné Luchino Visconti, Rocco et ses frères, qui décrochent le prix spécial du jury, au Festival de Venise.
19: Comment tu t'appelles ?
20: Rocco.
19: Comme Rocco Mazzola. Prénom qui porte bonheur. C'est un brave gars, toi. Ça se voit tout de suite.
1: Et le Guépard, Palme d'Or, au Festival de Cannes.
21: Crois-moi, mon petit oncle. Si nous ne nous mêlons pas de cette affaire, ils vont nous fabriquer la République en deux temps, trois mouvements. Si nous voulons que tout reste pareil, il faut que nous changions tout. J'espère que tu me comprends.
1: Les scènes de baiser avec Alain Delon restent un souvenir impérissable pour sa partenaire, la divine Claudia Cardinal. 50 ans plus tard, sur Europe 1, elle confiera un secret de tournage.
22: Quand j'ai tourné dans le Guépard avec Alain, oui, alors Visconti, il était incroyable. Quand on s'est embrassé, il me disait toujours, parce qu'il ne parlait qu'en français, il me disait « Claudine, je veux voir la langue
6: ». C'était un vrai baiser.
22: Il voulait. Non, mais je l'ai jamais fait. D'ailleurs, Alain, il dit toujours, on aurait pu avoir une histoire d'amour, mais on est devenu un couple mythique.
1: Le 23 mai 1963, le Guépard obtient la Palme d'Or au Festival de Cannes. Selon Alain Delon, cette distinction a alors un goût de revanche pour le perfectionniste Visconti.
6: Je n'étais pas à Cannes, parce que je devais tourner, je ne sais plus où ni quoi. Je sais que Claudia était à Cannes avec Visconti et Lancaster. Et ça m'a évidemment fait plaisir et ça m'a bouleversé, mais ça m'a surtout fait plaisir pour Luchino et pour Goffredo Lombardo, le producteur du film, parce que je pense que c'était tout à fait logique et mérité. Surtout que si, ça c'est une petite anecdote, 2-3 ans avant, Visconti, tout à fait injustement, avait eu le trophée d'argent à Venise pour Rocco et ses frères. Et je me souviens l'anecdote, il nous avait dit, si c'est pas la médaille d'or, je veux que personne se lève pour aller la chercher. Et ça a été l'or pour un film, je m'en souviens très bien, La Vache et le Prisonnier. Ça voulait quelque chose avec Fernandel.
23: Absolument.
6: Ça n'avait pas été beaucoup apprécié.
1: Au début des années 60, Luchino Visconti veut également monter sur les planches ce chef-d'œuvre du théâtre élisabétain, Dommage qu'elle soit une putain, de John Ford. Pour incarner les rôles du frère et de la sœur, Luchino Visconti veut des acteurs très jeunes et très purs. Il pense spontanément à Alain Delon et à sa fiancée, Romy Schneider. Le 11 janvier 1961, les deux jeunes acteurs acceptent d'en parler à Jacques Ourévitch, pour Europe numéro 1.
2: Mais vous ne croyez pas plus dangereux de vous risquer au théâtre ?
3: Mille fois plus dangereux.
2: Vous êtes conscient des risques ?
3: Là, vous allez me le demander, oui, très conscient des risques.
2: Mais ça vous est égal ?
3: Mais ça ne m'est pas égal, ça me plaît.
2: Je suppose que si vous, Romy Schneider, jouez dans cette pièce, c'est peut-être parce qu'il y a Alain Delon ?
3: Si je puis répondre pour elle, je pense qu'il faut sûrement surtout demander à M. Visconti.
20: C'est parce que je pense que Mlle Schneider est le personnage et la comédienne idéale pour jouer ce rôle d'Annabella. Comme M. Delon est l'acteur idéal pour jouer le rôle de Giovanni. Évidemment, pour les deux...
2: C'est absolument par hasard, alors qu'ils se sont retrouvés.
20: Ah, pas du tout.
2: On n'a absolument pas joué sur le fait qu'Alain Delon et Romy Schneider soient fiancés.
3: Non, absolument pas. Non.
1: À la fin de l'interview, Jakourevitch relance la question du mariage. Alors, c'est pour quand ?
2: Vous êtes fiancé depuis combien de temps, au fait ?
3: Moi, je ne sais plus.
2: 4 ans, 5 ans ?
3: Oui, à peu près.
2: Quand vous allez vous marier ?
3: Ça n'a pas grand rapport avec la pièce, mais enfin, dans un très proche avenir.
1: Quel parcours pour le petit Alain devenu grand, celui qui gambadait avant-guerre entre les fauteuils rouges du cinéma familial de Bourg-la-Reine et désormais l'acteur fétiche de Visconti. Et ce n'est pas tout. Delon tourne aussi avec Michelangelo Antonioni, chantre du cinéma moderne, dans un autre chef-d'œuvre du cinéma italien du début des années 60, L'Éclipse. Mais Delon ne néglige pas pour autant le cinéma populaire, ni son idole, de toujours Jean Gabin, avec lequel il rêve de tourner. Là encore, Alain Delon va y aller au culot. En 1962, il apprend que Gabin est sur le point d'incarner le rôle de Monsieur Charles, un vieux truand souhaitant s'attaquer aux caisses du casino du Palm Beach à Cannes, adaptation d'un livre américain. Le film doit s'appeler « Mélodie en sous-sol ». Delon veut absolument le rôle du jeune complice de ce Monsieur Charles. Le producteur Jacques Barre a pensé pour ça à l'excellent Jean-Louis Trintignant. Mais Delon va lui passer devant. L'idée de jouer avec Jean Gabin galvanise Alain Delon. C'est pour lui un modèle, une idole, un mythe vivant. Lorsque les représentants de la Metro-Goldwyn-Mayer, qui distribuent le film, prennent connaissance du désir de Delon, ça ne leur fait ni chaud ni froid. Nous, on n'en a rien à faire de Delon. S'il veut faire le film, qu'il le fasse gratuitement. Delon répond « Chiche ! Mais en échange, je veux bien que les recettes du film en Argentine, en URSS et au Japon me reviennent. » Cette demande fait sourire tout le monde. Quelle drôle d'idée ! Bon.
23: Quand tu m'as dit que t'étais peut-être un tocard, je t'ai pas cru, mais finalement, je crois bien que c'est toi qui as raison. Faut jamais contrarier les vocations. La tienne, c'est de piquer les bicyclettes et de baluchonner les chambres d'aubonne.
24: Maintenant que t'as fini de déconner, je peux te dire un mot ?
23: Bon, ça me paraît inutile.
24: Ben, je vais te le dire quand même.
23: Primo, si t'étais pas ce que t'es, si t'avais pas le nom que t'as, ben t'aurais pas dit la moitié de ce que tu viens de dire parce que je t'aurais en plafonné avant. Sans blague.
24: Sans blague.
1: Cette scène de Mélodie en sous-sol ne reflète absolument pas l'ambiance du tournage particulièrement bonne. 31 ans séparent le dab du cinéma français et le jeune fauve Delon, mais l'entente est parfaite.
25: Ben, c'était fabuleux parce que ça a accroché dès le départ et qu'on...
26: C'est comme un père pour toi.
25: Oui, bien sûr. Et puis c'était surtout, c'était Jean, c'était le patron, c'était tout ce que ça représentait. Je veux dire, toute sa légende, tout son mythe, etc. Et de jouer avec Jean, c'était pour un acteur, je veux dire, comme moi, de ma génération et de mon âge, c'est fabuleux. C'était l'idéal, c'était le rêve. Dans la mesure où ça accrochait, dans la mesure où ça passait, c'était pas évident non plus. Parce que je veux dire, il faisait tellement le poids qu'il fallait pas être transparent en face de lui. Et je me souviens la première fois où je l'ai rencontré, on m'a présenté à lui, c'était dans le bureau du producteur Jacques Barre, avec Henri Verneuil, qui était le metteur en scène de Mélodie en sous-sol, et je suis arrivé, je suis rentré dans la salle de conférence, il était là, il s'est levé, il avait sa casquette, et il m'a dit « Bonjour, monsieur ». J'ai dit « Bonjour, monsieur ». Et ça, c'était tout à fait Jean, je veux dire.
1: Dans Mélodie en sous-sol, Alain Delon retrouve un rôle de voyou charmeur comme il les aime. Dans l'exercice, il est même totalement crédible avec son blouson noir et sa fausse balafre que les maquilleurs lui ont dessinée sur la joue droite. Pendant le tournage, l'acteur est même arrêté par des gendarmes sur la croisette. Ces gendarmes l'ont pris pour un vrai malfrat. En janvier 1963, ce savoureux fait divers se retrouve même dans le journal d'Europe.
27: Et il a effectivement été abandonné hier soir. Non, il avait gardé sa tenue, mauvais garçon.
28: Alors il en avait bien l'air.
4: Oui, oui, oui, il faut croire. Il avait une belle âpre sur les joues, tactile, bien entendu. Et il y était toujours, son maquillage était resté tel que. Alors ça n'ajoutait pas, évidemment, à la beauté de son faciès.
5: Oui, évidemment, alors vos agents...
4: Dans le dos, n'est-ce pas? Ils ne se sont pas tenus, au contraire, là, ils sont amenés. Ils ont tout arrimé, il a été évidemment reconnu, ceci d'autant plus facilement que les gardiens de la paix qui avaient assisté au tournage l'après-midi l'ont parfaitement connu tel qu'il était. Et évidemment, il s'est présenté. Hein.
5: Oui, et tout ça s'est terminé de bonne humeur.
4: Ah oui, absolument. Ça n'a pas duré très longtemps. C'est arrivé, il est reparti dans un éclat de rire général.
1: Une fois le film terminé, Delon part promouvoir Mélodie en sous-sol dans les pays qu'il a choisis. Le voilà au pays du soleil levant, avec des bobines du film sous-titrées en japonais sous le bras. Au Japon, le succès est phénoménal. Tout comme en URSS. Bref, Delon touche le pactole. En apprenant cela, Jean Gabin est subjugué. Ce petit filou a gagné finalement 10 fois plus que moi sur ce film. Alain Delon n'est pas qu'un formidable acteur d'instinct, c'est aussi un formidable homme d'affaires, au flair exceptionnel. Plus rien ne l'arrête. Mais c'est précisément à cette période qu'Alain Delon et Romy Schneider se quittent. Les fiancés de l'Europe ne se marieront jamais. En août 1964, Alain épouse Nathalie, qu'il a rencontrée grâce à un ami commun.
7: On s'est rencontrés tout simplement, un concours de circonstances, dans une boîte de nuit, présentée par des amis communs. Et ça a été une rencontre assez violente, je dois dire, entre nous deux. Il était très grossier, si je te raconte. Il était assis sur mon sac, tu sais, tout simplement. J'étais avec des amis à lui, qui ne me plaisaient pas tellement, qui avaient un drôle de chambre. Et on m'a dit, tiens, Alain Delon est là. Je dis, ah bon, il est beau, en effet, je l'ai regardé. Il était assis sur mon sac, alors je lui ai dit, est-ce que ça vous en irait pas de vous soulever un tout petit peu pour que je puisse prendre mes affaires? Prenez-nous votre sac, j'en ai rien à foutre. M'a-t-il dit, allez, dépêchez-vous, vous voyez bien, je suis occupée.
1: Leur rencontre dans une boîte de nuit est houleuse, mais leurs proches sont frappés par leur ressemblance et leur beauté peu commune. C'est lui en femme, dit-on. C'est sa sœur. En quelques mois, Alain Delon change totalement de vie. Le couple s'installe en effet à Hollywood, où l'acteur se décide finalement à tenter sa chance, 7 ans après avoir dit non à David Selznick. Alain Delon se lance un nouveau défi, et non des moindres, conquérir les États-Unis. Anthony Delon naît le 30 septembre 1964 à Los Angeles. Alain et Nathalie sont des parents heureux. Pour Alain Delon, être père est une étape primordiale, une étape qui compte plus que n'importe quel film, comme il le laisse entendre lors d'une interview par téléphone pour Europe Midi sur Europe numéro 1.
9: Alors votre avis maintenant, j'ai marié, tout le monde le sait, j'ai un enfant, qu'est-ce qu'on peut avoir après? On peut en avoir 2, on peut en avoir 3, mais enfin, le premier pas est fait, c'est établi.
10: Vous avez un enfant, vous pensez en avoir d'autres?
9: Oui, un autre, une fille.
1: Alain Delon avoue être toujours le même, il aime toujours autant les motos, la vitesse et brûler la vie par les deux bouts. Mais il avoue aussi que la paternité l'a profondément changé.
9: J'ai changé par ma femme, pour ma femme, et pour moi-même ensuite. Et puis après, j'ai changé encore plus pour mon fils.
10: Un enfant, qu'est-ce que ça apporte à Alain Delon?
9: D'abord, un enfant, ça peut apporter beaucoup de choses. Ça peut apporter d'abord ce qu'on n'a pas eu soi lorsqu'on était un enfant, et ce qu'on a envie de lui donner. Ou alors ce qu'on n'a pas envie non plus qu'ils connaissent, qu'on a connu, soi.
1: Maintenant, je travaille en fonction d'eux, en fonction de ma femme et de mon fils, reconnaît le jeune papa. Mais une fois de plus, Alain Delon n'est pas encore totalement satisfait. Ses aventures cinématographiques américaines ne sont pas au niveau de ce qu'il attendait, même s'il croise le fer avec quelques grands noms, comme Dean Martin, Jack Palance ou Anthony Quinn.
9: Ce que j'ai fait aux États-Unis ne m'a pas arrêté dans la course que j'entreprends, mais ne m'a pas non plus fait faire un pas spécial en avant, et que c'est maintenant en fonction du film que je fais avec Dean Martin que probablement les choses vont se décider d'un côté comme de l'autre.
10: Si ça marche bien, qu'est-ce que vous allez faire? Vous repartez là-bas?
9: J'aimerais, l'idéal serait de faire un film par an dans mon pays, du moins en Europe si cela possible, et un film en Amérique. Et c'est ce que je reste, mon rêve que j'ai fait d'ailleurs depuis 3-4 ans, et j'espère pouvoir continuer.
1: Alain Delon ne continuera pas sa carrière aux États-Unis. Déçu, Delon résilie son contrat et revient en France. N'est-ce pas, après tout, là que son talent s'exprime le mieux ? De retour des États-Unis, il retrouve son amie Brigitte Bardot pour jouer dans un sketch « Des histoires extraordinaires » réalisé par Louis Malle. Il retrouve aussi brièvement Jean-Paul Belmondo dans le monumental film historique « Paris brûle-t-il ?»

Sur le tournage, Delon croise la route d'un jeune chanteur, auteur, comédien totalement inconnu qui lui propose de lui écrire une chanson qui rend hommage au sacrifice des soldats américains lors du débarquement. Mais finalement, Delon n'a pas le temps de l'enregistrer. Il va laisser le soin à l'auteur de la chanter lui-même et de gérer la polémique. En effet, les autorités gaullistes ont purement et simplement interdit cette chanson. Le nom de ce jeune artiste, Michel Sardou. Le nom de la chanson, Les Ricains.

0: Plus tard, Alain Delon tourne Les Aventuriers avec Lino Ventura, qui devient aussitôt son ami. Johnny Hallyday doit interpréter la chanson du film, Laetitia. Mais Nathalie persuade Alain de tenter sa chance et de la chanter lui-même. Ce premier essai dans la chanson est une jolie réussite.
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0: Après le tournage ensoleillé des Aventuriers qui se termine dans le célèbre Fort Boyard, Delon fait la rencontre d'un certain Jean-Pierre Melville. Avec lui, il va tourner un film beaucoup plus sombre. Pour ce film, Delon proposera d'ailleurs à Melville de confier la musique à François de Roubaix, dont il a aimé le travail sur les Aventuriers.
1: Je l'ai rencontré par l'intermédiaire de Georges Baume, qui était mon agent à l'époque, et c'est Melville qui connaissait très bien Georges et qui lui a dit « J'ai envie de rencontrer Alain Delon et j'ai un scénario et un film pour Alain Delon et ce film, je le ferai avec lui ou je ne le ferai pas. » Donc, Georges a organisé un jour un rendez-vous chez moi, avenue de Messine. Mmh. Melville est arrivé
2: avec son chapeau,
1: ses lunettes, son scénario. Un petit peu nerveux, et puis il s'est assis dans mon bureau, il m'a dit, écoutez, si vous voulez bien, très élégant, très courtois, très poli, comme s'il s'adressait à Gary Cooper, oui. Si vous le permettez, si vous le voulez bien, je vais vous lire mon scénario. J'ai dit, écoutez, monsieur, je vous en prie. Et il a commencé à me lire, donc, le scénario du samouraï. Et à la page 12, je n'avais pas encore ouvert la bouche dans son scénario, je l'ai arrêté, et je lui dis, ça n'est pas la peine d'aller plus loin, j'accepte.
0: Le samouraï est un nouveau chef-d'œuvre. Avec ce rôle de tueur à gages, taiseux, pris dans l'engrenage infernal de son activité, le palmarès d'Alain Delon continue de s'enrichir. Paradoxalement, c'est au moment où Delon vient d'être papa qu'il renoue avec le mythe de l'homme seul et du solitaire. Pour pousser encore plus loin le paradoxe, il partage ici justement l'affiche avec son épouse, dont c'est le premier rôle.

0: En 1968, les tournages sont menacés. En mai, pendant les événements, le monde du cinéma est appelé à faire grève. Mais Alain Delon, qui fourmille de projets, refuse de suivre le mouvement. Avec d'autres acteurs, comme son ami Jean-Claude Brialy, il refuse le mot d'ordre.
1: Nous faisons appel à tout acteur pour se joindre à nous afin de mettre sur pied une action dégagée de politique. Nous sommes persuadés que la grève illimitée du spectacle ne servira en rien les intérêts professionnels des manifestants, les activités du spectacle n'étant pas vitales à la vie de la nation.
0: Si Alain Delon n'a aucune envie d'arrêter le travail, c'est aussi parce qu'il a un beau projet sur le feu. Le réalisateur Jacques Deray est en train de préparer un polar, La Piscine. Dans ce film, qui doit se tourner dans les environs de Saint-Tropez, il y a un rôle féminin, intéressant. Delon pense qu'il pourrait convenir à Romy Schneider, dont la carrière bat de l'aile depuis son arrivée en France. Les producteurs et le réalisateur ont cependant bien du mal à imaginer Sissi en bikini.
2: Jacques voulait tourner avec Monica Vitti, les producteurs voulaient tourner avec Monica Vitti ou prendre une américaine qui s'appelait Nancy Dickinson. Et moi j'ai dit au bout d'un moment, ne perdez pas votre temps, ce sera Romy, il n'y aura pas de film. Hein. Comment, mais non, Michelin, dit Sissi, machin, c'est pas pour le film, pas possible. Je lui ai dit écoutez, moi je connais Romy, je vous le dis, si on ne fait pas le film avec Romy Schneider, vous le ferez avec quelqu'un d'autre, mais pas avec moi.
0: Une fois de plus, Delon obtient un gain de cause. Il devient vite évident pour tout le monde que la reformation sur l'écran du couple mythique Alain-Romy pourrait être un atout pour le film. Le 12 août 1968, les photographes et les journalistes se pressent sur le tarmac de l'aéroport de Nice. Ce jour-là, Delon vient accueillir son ancienne fiancée.
3: Alain Delon, dans quelques instants, Romy Schneider va atterrir sur l'aéroport de Nice-Côte d'Azur. Êtes-vous un petit peu ému ?
4: Je ne cacherai pas que je suis un peu ému, oui, parce que finalement, c'est à peu près jour pour jour, après 10 ans sont écoulés depuis la première fois où je suis venu l'accueillir sur un aéroport, en 1958.
3: En effet, et vous n'étiez pas encore une vedette à cette époque-là ?
4: Non, elle était une énorme vedette européenne, moi pas du tout, je débutais dans la carrière.
3: Elle va être votre partenaire dans un film ?
4: Oui, elle va être mon partenaire dans le film que nous allons commencer la semaine prochaine à Saint-Tropez, qui s'intitule La Piscine.
0: Au bord de La Piscine de Jacques Deray, Romy et Alain sont encore plus beaux que 10 ans plus tôt dans Christine.
5: Devine qui c'était.
6: Je m'en fous.
5: C'était Harry.
6: Et dans le coin ?
5: Oui.
6: Quand on est planqué quelque part, le premier qui téléphone, c'est toujours lui.
0: Depuis son retour des États-Unis, Alain Delon enchaîne de nouveau les bons films. Tout irait pour le mieux s'il n'y avait pas cette affaire qui éclate en 1968. Le 1er octobre, en plein tournage de La Piscine, le corps de l'ancien garde du corps d'Alain Delon, Stevan Markovitch, est retrouvé mort dans une décharge des Yvelines. Est-ce un règlement de compte ? Quelques jours avant de disparaître, Markovitch avait écrit cette lettre à son frère. S'il m'arrive quelque chose, il faut chercher du côté d'Alain Delon et de François Mercantoni, un vrai gangster.
7: Destin extraordinaire, Alain Delon, la suite demain à partir de 21h. Place à l'un des grands succès de vos soirées d'été, peut-être l'hymne disco-pop de Sébastien Tellier et son invité Juliette Armanet, Attraction sur Europe 1.

0: Il y a une petite touche de French Touch et une pointe de disco funk grâce à la présence, hein, vous l'avez peut-être détecté, de la guitare du légendaire Nile Rodgers, Sébastien Tellier et Juliette Armanet sur Europe 1 avec Attraction, la nouvelle version du morceau Thrill of the Night signé Sébastien Tellier. 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Très belle soirée sur Europe 1.
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1: Et bienvenue dans Europe 1 Nuit, votre rendez-vous avec l'actualité, un quart d'heure de journal, avec ce soir au menu, près de 3 ans après le meurtre de Thomas à Crépol, les magistrats en charge de l'affaire se déchirent. Si les juges d'instruction souhaitaient retenir la circonstance aggravante de l'acte raciste, le parquet les contredit aujourd'hui dans son réquisitoire définitif, on y revient en début de journal. Après le fisc, nouvelle cyberattaque visant les services informatiques de l'État, l'éducation nationale prise pour cible, identifiée. Note parcours scolaire, des millions d'élèves sont concernés et justement Bercy sous le feu des critiques après le piratage du site internet des impôts. Bercy qui présente ses excuses et annonce la riposte avec un plan de renforcement des systèmes d'information. Une ministre d'Emmanuel Macron qui vantèle le programme écologique de Jean-Luc Mélenchon. On reviendra sur les maladresses de Monique Barbu avec le service politique d'Europe 1. Et puis enfin, avec la rentrée politique, débat explosif en approche. Le budget 2027, quelle piste dans un contexte d'économie massive ? On fait le point dans un instant.
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1: Mais avant de développer tous ces titres, partons en orbite à 400 km de la Terre, rejoindre Sophie Adnaud, qui est la première femme française à réaliser une sortie en dehors de la Station Spatiale Internationale pour installer, régler une antenne de communication, durée théorique de l'opération plus de 6 heures. Et dans l'espace, personne ne vous entendra râler avec l'épaisseur des combinaisons spatiales et en apesanteur, tout devient beaucoup plus compliqué. Avec nous en studio, Laura Logo, bonsoir, vous avez suivi vraiment à la minute cette mission qui n'a pas pu aller à son terme, hélas.
4: Oui, tout avait pourtant bien commencé. Sur les images de la NASA, on pouvait apercevoir Sophie Adnaud dans son scaphandre sortir de la Station Spatiale Internationale quelques minutes après son coéquipier américain Anil Menon.
5: Welcome to space. Thank you. I feel very good now and ready to go out.
4: Prête à accomplir sa mission, remplacer une antenne de communication, une tâche complexe selon Michel Tonini, ancien astronaute.
6: C'est très physique, hein. C'est comme si vous faisiez un marathon qui dure 6h30, et c'est comme si vous étiez en train de malaxer des balles de tennis toutes les 5 secondes pendant 6h. Donc c'est extrêmement dur au niveau des bras, et puis les températures sont extrêmes, hein. Plus 150 degrés face au soleil, moins 100 degrés face à l'ombre.
4: Les deux astronautes ont réussi à démonter l'antenne, mais l'opération a été retardée en cause des boulons récalcitrants.
6: Ça peut arriver que les opérations ne se fassent pas comme prévu, hein. Là c'est le cas, les boulons étaient peut-être un peu rouillés ou un petit peu bloqué. Il faudra faire une deuxième sortie extra-auriculaire pour remettre la nouvelle antenne.
4: La NASA a préféré mettre fin à l'opération et la repousser à mardi prochain. L'agence spatiale américaine déterminera d'ici là quels astronautes sortiront dans l'espace.
1: Voilà, des boulons récalcitrants dans l'espace. Les explications de Laura Logo. Ce nouveau rebondissement dans l'affaire Crépol, plus de 2 ans et demi après le meurtre du jeune Thomas Perrotto, 16 ans, qui avait été poignardé lors d'un bal de village. Le parquet de Valence vient de rendre son réquisitoire définitif complémentaire. Et petit séisme, le ministère public balaye les travaux des juges d'instruction qui avaient pourtant pour rappel reconnu la circonstance aggravante du racisme, position incompréhensible selon maître Jérôme Triomphe, l'avocat de 2 parties civiles dans ce dossier.
7: Sur le fond, les parties civiles ne sont absolument pas d'accord avec ce que le parquet considère, à savoir que nous avons 16 témoignages qui font état de propos de racisme anti-blanc et anti-français, et surtout, il y a des mises en examen qui confirment avoir entendu ces propos de racisme anti-blanc et anti-français. Donc, ce mise en examen corrobore les 16 témoignages en question. Ce simple fait aurait dû modifier l'appréciation du parquet, ce n'a pas été le cas, peu importe, ce n'est pas le parquet qui décide, ce sont évidemment les juges d'instruction. Et quoi qu'il arrive, devant la cour d'assises, ce débat essentiel de la question de la motivation de racisme anti-blanc et anti-français aura lieu.
1: Maître Jérôme Triomphe, propos recueillis par Jean-Baptiste Marty. Au moment où le ministère de l'économie est sous le feu des critiques après la cyberattaque du fisc, on apprend aujourd'hui que le même pirate, Zero Bytes, revendique une nouvelle intrusion dans le système informatique, de l'éducation nationale. Cette fois-ci, 350 millions de lignes de données volées sur plus de 20 ans, les identifiants, parcours scolaires, les notes des millions d'élèves, plusieurs dizaines de milliers d'enseignants sont également concernés. Mathieu Prior, l'administration aurait mis plusieurs jours à détecter, bloquer le hacker et l'étendue de ce vol est vertigineuse.
8: Oui, Zero Bytes revendique le vol de 43 gigaoctets répartis dans 2500 fichiers d'élèves, de parents et d'enseignants, et ce sur 20 ans. Des identités, des adresses, des emails ou encore des numéros de téléphone, des informations rêvées selon Sébastien, fondateur de French Bridges, un site de lanceurs d'alerte sur les fuites de données en France.
9: Ils peuvent utiliser pour faire du phishing très ciblé, de l'usurpation d'identité ou des arnaques. C'est des données parfois très détaillées, ce sont des informations qui peuvent avoir une vraie valeur pour des fraudeurs et donc intéresser des acheteurs sur les marchés clandestins par exemple.
8: Les hackers affirment avoir obtenu un accès à distance d'un compte professionnel et aurait ciblé en premier l'Académie de Créteil. Ce piratage survient quelques jours après celui du fisc, ce qui démontre la vulnérabilité de la sécurité informatique de grandes administrations en France.
9: Selon nos informations, le hacker aurait pu exfiltrer des données pendant plusieurs jours, voire semaines, je cite, sans être détecté, ce qui pose aussi la question de la capacité de l'État à détecter rapidement une intrusion.
8: Le ministère a déposé plainte et a appelé à la plus grande prudence les personnes susceptibles d'être concernées face à l'hameçonnage et à l'usurpation d'identité.
1: Mathieu Prior du service reportage d'Europe 1. On apprend cet après-midi qu'une troisième attaque visant le fisc est recensée, mais elle est de moindre ampleur sur le portail internet pour les successions. Le ministre des Comptes publics, qui reconnaît des faits graves et présente ses excuses, Bercy annonce un grand plan pour revoir la cybersécurité de son architecture numérique. C'est une nouvelle polémique dont l'exécutif se serait bien passé. Monique Barbu, la ministre de la Transition écologique, a déjà vivement critiquée ces dernières semaines, s'est livrée dimanche dans les colonnes de Libération. Elle considère que Jean-Luc Mélenchon est le candidat qui intègre le plus la question du climat dans ses propositions économiques et sociales. Déclaration qui ne passe pas inaperçue, Maïalène Trémollet.
10: Oui, une ministre qui adoubrait une partie du programme insoumis. Il n'en faut pas plus pour mettre le feu aux poudres, y compris au sein du gouvernement. Annie Genevard, ministre de l'Agriculture, ce matin sur France Info.
11: Alors moi, je ne dirais certainement pas la même chose s'agissant de l'agriculture. Elle a fait cette déclaration, elle s'en expliquera auprès de qui de droit s'il le faut. J'en sais rien, moi. Je ne l'aurais pas faite et je ne la partage pas.
10: De son côté, le coordinateur de la France Insoumise, Manuel Bompard, va jusqu'à convier Monique Barbu aux journées d'été de la France Insoumise sur BFM TV.
12: Elle a fait preuve de lucidité, et c'est bien qu'elle le dise. Je l'invite là, officiellement, à venir débattre avec nous sur ce sujet. On sera peut-être pas d'accord sur tout, mais ça peut être bien d'en débattre.
10: Quelques heures plus tard, la ministre de l'écologie tente de mettre fin aux critiques, affirmant, je cite, qu'elle n'a pas encensé le programme de Jean-Luc Mélenchon et rappelle ses désaccords profonds avec le leader de la France Insoumise. Toujours est-il que cette nouvelle sortie fragilise plus que jamais Monique Barbu, déjà contestée au sein du Bloc central, notamment pour ses prises de position récentes sur la climatisation.
1: Maïalène Trémollet du service politique d'Europe 1. Et justement, ce sera le gros morceau de la rentrée politique, la présentation du budget 2027. Ce sera le dernier de la présidence Macron, le gouvernement qui doit communiquer son projet de loi de finances au plus tard le 6 octobre prochain à Bercy. On prépare activement la copie. Et Barthélémy Philippe, les pistes d'économie se multiplient.
13: Oui, à quelques mois de la présidentielle, le gouvernement devrait se contenter de proposer un projet de loi de finances 2027 d'ajustement avec un objectif modeste, ramener le déficit public à 4,9% du PIB, ce qui suppose tout de même des économies importantes car le déficit va vraisemblablement dépasser la cible de 5% que le gouvernement avait fixée pour la fin de l'année en cours. Bercy a donc remis sur la table la désindexation des retraites, c'est-à-dire l'absence de revalorisation des pensions à la hauteur de l'inflation. Mais plutôt qu'une année blanche pour tous les retraités, le gouvernement privilégierait une mesure ciblée sur les pensions les plus élevées, peut-être à partir de 3 000 euros. Le gouvernement veut aussi s'attaquer aux niches fiscales qui coûtent près de 90 milliards d'euros par an à l'État. L'abattement fiscal de 10% dont bénéficient les retraités est sur la sellette, tout comme d'autres avantages fiscaux

0: L'allocation de rentrée scolaire versée à partir d'aujourd'hui à 3 millions de Français. Pour certains, bien le passage par le rayon papeterie se fait dès le retour de vacances. Le reportage écouté d'Aurélien Fleureau.
1: Les valises tout juste rangées, place aux fournitures scolaires pour Déborah et ses deux filles. Liste en main, toutes les cases sont cochées.
2: On a tout trouvé, on est très contents. J'aurais préféré le faire en juillet, mais on est parti très tôt. Donc j'attendais que les enfants reviennent de vacances. Voilà, on s'y prend le plus tôt possible par rapport à notre timing. Mais je ne m'attendais pas à voir autant de monde déjà.
1: Et une rentrée en CP, ça se prépare.
3: J'aime bien regarder les choses dans le magasin. J'aime choisir la couleur.
1: Du monde dans les rayons, de nombreuses listes envoyées par mail. Virginie Chevalier, gérante du magasin Bureau Vallée de Boulogne dans les Hauts-de-Seine, sent la différence entre août et juillet.
4: On a eu aussi un effet canicule, très lourd au mois de juillet, difficile de sortir et de faire ses courses, même si on a la clim, on a quand même eu des clients qui sont restreints de sortir.
1: Et s'il y a toujours quelques achats plaisir, les clients font attention.
4: Ils prennent des lots quand il y a beaucoup d'enfants, sinon ils sont quand même à acheter un stylo, ils veulent quand même pas dépenser pour dépenser. Donc ils ont déjà une liste qui est déjà un peu barrée pour limiter les coûts énormes de cette rentrée des classes.
1: Les achats en ligne progresse de 18% sur un an selon l'Institut GFK. Et pour ceux qui veulent à tout prix gagner du temps, l'IA permet désormais de tout faire juste en envoyant une photo de la liste de fournitures.
0: Bonne idée, tiens, Aurélien Fleureau pour ce reportage. Et puis enfin, le timide retour des touristes dans les zones sinistrées après les incendies en Gironde qui ont ravagé plus de 40 000 hectares. Les professionnels du tourisme avaient lancé un appel aux touristes pour revenir dans la région. Deux semaines après la fin du feu et une semaine après la réouverture des campings, les vacanciers commencent à réinvestir les lieux timidement, comme au camping de La Grigne au Porges-Océan.
5: C'est entre deux camping-cars, sur un petit carré de sable, que Noémie décide d'installer son campement avec...
6: Une petite tente, une petite table, des petites chaises et puis voilà quoi.
7: Bon, c'est parfait, vous êtes bien là.
6: Bah oui, bah, totalement, on est bien. Il y a le soleil en plus, il fait beau.
5: La campeuse a réservé son emplacement depuis mai et pour elle, pas question d'annuler.
6: C'est une région qu'on aime bien, pourquoi ne pas venir. Il y a eu un énorme feu ici, mais il y en a aussi dans le Var ou autre, donc ça peut arriver partout. Dès qu'on part en vacances, c'est un peu le risque quoi.
5: Quelques tentes plus loin, Pascal, une habituée, a décidé de venir au dernier moment.
8: Parce qu'on avait envie de soutenir le commerce, d'aller manger au resto, à la pizzeria où on va depuis 20 ans, aller acheter à manger, voilà, participer à la vie du Porges.
5: Une solidarité qui fait chaud au cœur.
9: La vie revient au camping, c'est super bien parce que ça nous fait positiver aussi.
5: À bord de sa voiturette, Nathalie, directrice adjointe, a le sourire, même si son camping n'est rempli qu'à 50%.
9: Ça fait bizarre en plein mois d'août de voir le camping aussi vide. Normalement, ça, c'est tout rempli. Il n'y a pas un endroit qui est vide, quoi. Mais bon, c'est qu'on ne sera pas complet cette année. Ça, on se l'est bien mis en tête.
5: Nathalie espère désormais de nombreuses réservations jusqu'à la fin de saison, prévue en novembre. Le Porges Océan, Charles Bouchin, Europe 1.
0: Allez, un mot maintenant des marchés et de 6. La Bourse de Paris a reculé pour la 6e séance consécutive sur fond d'envolée des taux d'intérêt au plus haut depuis des années, voire même des décennies. Et le recul qui a été violent pour les deux champions français des semi-conducteurs, STM Microelectronics et Soitec, touchés comme toutes les valeurs de la tech et de l'intelligence artificielle. L'indice qui perd 70 points pour un CAC à 8509 points. On termine avec la météo. Marlène Duré, bonsoir. Après la canicule, le bout du tunnel, c'est pour bientôt.
10: Oui, effectivement, on a de l'air frais qui va gagner une grande partie du pays jeudi. Et vendredi, a priori, les températures maximales devraient repasser sous les moyennes de saison, ce qui n'est pas arrivé depuis le 11 juin dernier. En attendant, pas trop de changements pour demain après-midi. Météo France annonce encore des pointes à 37 ou 38 degrés dans l'arrière-pays méditerranéen et en moyenne vallée du Rhône. Notez 36 du côté de Lyon, 31 à 35 près de la Grande Bleue, 33 dans le Midi toulousain, mais aussi du côté de Besançon. Il fera 32 à Bourges et à Strasbourg, 29 à Tours, 26 à Nantes, 21 à Lille, 19 au Havre. Donc des températures qui vont baisser quand même dans le nord-ouest avec le passage d'une perturbation qui va d'ailleurs offrir des pluies, ce qui est une bonne chose puisque ces pluies vont tomber sur des sols très secs. Plutôt l'après-midi, entre la Bretagne et les frontières du Nord, en passant par la Normandie, la région parisienne, des pluies qui peuvent être assez faibles par endroits et plus intenses à d'autres, donc qui prendront un petit caractère instable. Ailleurs, c'est plutôt le soleil qui domine, en tout cas sur un très large quart sud-est. Il faudra attendre que les grisailles et brouillards se dissipent près de l'Atlantique. Et puis enfin, prévoyez un risque orageux du côté de la montagne Corse, des Alpes frontalières et surtout dans les Pyrénées.
0: Merci beaucoup Marlène Duré, à demain. Un petit risque orageux, tiens, on prend une météo comme ça, Sana Blanger, pour se rafraîchir un peu.
11: En fait, pour tout vous dire, j'étais tellement concentrée sur ce que j'ai absolument pas écouté ce que disait Marlène.

0: Hélène, au niveau de la météo, alors c'est quoi votre question, Stéphane?
1: Que par endroit on aura des gouttes, un peu d'orage.
0: Ah,
1: ça va
0: bon,
1: nous rafraîchir, faire beaucoup
0: faire
1: de bien.
0: Ça va faire du bien à tout le monde, la nature, les gens, tout. Ça fait,
1: mais c'est vrai que vous étiez très concentré.
0: Ah,
1: je voyais pendant le journal, voilà.
0: Bah oui, ouais.
1: Préparation optimale de l'émission,
0: comme
1: la libre
0: toujours,
1: antenne.
0: 01 80 20 39 21 pour nous contacter en direct. Et nous, on se retrouve tout à l'heure.
1: À tout à l'heure, avec
0: pour
1: plaisir.
0: La suite des actualités. Merci Stéphane.
1: À tout à l'heure.
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0: Bonsoir à toutes et à tous. Quel bonheur de vous retrouver en direct sur Europe 1. Bienvenue dans votre libre antenne jusqu'à 1h du matin. Petite correction. Hier, je vous annonçais encore 8 soirée ensemble. Vérification faite, il y en avait 7 et ce soir, il nous en reste donc 6. Manifestement, j'avais négocié toute seule une soirée supplémentaire avec Europe 1. Bon, alors, ma dernière libre antenne sera mercredi 26 août, puisque jeudi 27, ce sera déjà la rentrée avec Valérie Darmon, mais d'ici là, encore 6 directs ensemble. Et pour commencer ce soir, une petite curiosité. Vous est-il déjà arrivé de repenser sans cesse à une conversation interrompue, une réponse que vous attendez encore, ou une histoire qui n'a jamais vraiment eu de fin? Notre cerveau a tendance à garder actives certaines choses inachevées. C'est ce qu'on appelle l'effet Zeigarnik, comme s'il gardait quelque part un petit dossier ouvert. Alors, quand quelque chose tourne en boucle, plutôt que de se demander « pourquoi j'y pense encore ?», on peut essayer une autre question. Qu'est-ce qui, pour moi, n'est pas terminé? Parce qu'une histoire peut être finie dans la réalité sans être terminée dans notre tête. Et comprendre ce qui manque, c'est parfois déjà commencer à refermer le dossier. Ce soir, vous allez encore nous raconter vos histoires. Et comme toujours, en direct, personne ne sait où elles vont nous emmener. Mais la suite vous appartient. Jade et Audrey vous attendent au 01 80 20 39 21. Vous pouvez également réagir par SMS en direct au 7 39 21 en commençant votre message par le mot nuit sur la page Facebook de la Libre Antenne ou par mail libreantenne@europe1.fr. Cette émission est réalisée par Laurent Pellet. 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
0: Bonsoir Aïcha.
4: Bonsoir Sana.
0: Bienvenue dans la Libre Antenne.
4: Merci beaucoup, je suis trop contente d'être là avec toi.
0: Eh bien, nous sommes ravis de vous accueillir à la Libre Antenne. Également, Aïcha, vous avez 26 ans et une histoire familiale assez incroyable à nous raconter.
4: Vous, oui, absolument.
0: Vous voulez commencer par quoi ou par où?
4: Alors, je peux commencer par ce que vous voulez, par me présenter peut-être.
0: Oui, avec plaisir.
4: alors, je m'appelle Aïcha, j'ai 26 ans et je suis née le 1er avril 2000 et j'ai grandi dans une famille polygame avec 4 belles-mères et je crois qu'on est à peu près 27 demi-frères et sœurs.
0: 27 demi-frères et sœurs et vous logiez tous au même endroit ?
4: Alors, moi, je suis venue en France en 2005 et je repartais souvent pendant les vacances d'été. Mais sinon, oui, avant mon départ en France, on vivait tous dans le même endroit.
0: Et dans cette famille qu'on peut dire immense, Aïcha, qui vous a élevée ?
4: Moi, j'ai grandi avec la première femme de mon père. Dans ma famille, ce sont les femmes qui élèvent les enfants. Donc, mon père, lui, il gérait les finances.
0: Et c'est là aussi que tient toute cette histoire incroyable qui est la vôtre. Ce n'est pas votre mère qui vous a élevé, mais c'est la première femme de votre père. Est-ce que vous voulez nous raconter, en fait, pour quelle raison est-ce que c'est cette femme qui vous a élevé et non pas votre propre maman?
4: Oui, absolument. Alors, pour mon histoire de vie commence avec ma mère. Donc, on est en 1997 au Congo, à Brazzaville. Et mon père, à ce moment-là, il a 2 femmes. Et sa deuxième femme, elle est enceinte et c'est une grossesse assez difficile. Et elle a une petite fille de 2 ans. Donc, elle décide de chercher une jeune fille qui peut venir un peu comme une nounou, une fille au père, s'occuper de cet enfant-là. Donc, ça passe un peu, le mot se passe un peu dans le quartier et finalement, on pense à ma mère. Donc, ma mère, à ce moment-là, elle a 11 ans. Et sa mère vient la voir, donc ma grand-mère, pour lui dire, écoute, tu vas aller dans la famille de ce monsieur-là, tu vas t'occuper de sa petite fille qu'il a eue avec sa deuxième femme. Et en échange, il nous a promis qu'il allait te scolariser dans une bonne école à la capitale. Et ça va être une opportunité pour toi. Tu seras très bien traitée. Donc ma mère à ce moment-là, elle a 11 ans, elle n'est pas trop d'accord mais elle y va quand même et elle arrive dans cet immeuble-là avec deux femmes donc à 11 ans. Et quand ma mère arrive dans cette maison, par respect, elle appelle les deux femmes de mon père maman et elle appelle mon papa tonton. Et au final, la deuxième femme accouche et tout se passe tellement bien qu'on décide de garder ma mère dans cette maison et de la scolariser.
5: Oui,
4: et
5: un
4: bonjour.
5: Parce oui que en fait, Aïcha, à 11 ans, elle comprend qu'elle part. Combien de temps
4: elle... Bah, elle se dit que c'est l'histoire de quelques mois, le ouais temps que la deuxième femme accouche, quoi.
5: Bien sûr. Et finalement,
4: absolument,
5: elle reste.
4: Et au final, elle reste. Elle reste dans cette maison et elle continue la vie. Elle va à l'école et puis un bon jour, la première femme la fait asseoir au salon et lui explique que son tonton, donc mon papa, veut épouser une troisième femme. Mais qu'il a des vues sur une femme et en fait, cette femme ne plaît pas du tout aux deux femmes qui sont déjà là. Donc mon père, pour lui, le critère important pour se marier, c'est la virginité. Et du coup, cette première femme lui dit « Écoute, toi, tu as eu tes règles dans cette maison, tu as 11 ans, donc on sait que tu n'es pas allée batifoler ailleurs, donc tu vas épouser ton tonton.
5: Wow. »
4: Et là, très grand choc, ma mère, elle pleure et elle dit « Bah non, c'est la honte, qu'est-ce que je vais dire à l'école ?» Et en fait, tout se fait sans son accord, sans sa volonté. Et donc, on marie de force mon père à ma mère. Et quand ma mère, elle épouse mon père, donc elle a 15 ans, et au moment du mariage, on fixe la date de la consommation du mariage 3 semaines plus tard. Et 3 semaines plus tard, mon père arrive voir ma mère et en fait, ma mère, elle ne saigne pas le jour de sa première fois. Mmh. Donc, mon père l'accuse de l'avoir trompée. Donc, il réunit toutes ses femmes, il réunit la famille de ma mère et là, il y a un procès contre ma mère de 15 ans et on lui reproche de ne pas avoir saigné. Et là, mon père, du coup, pète un plomb et ne veut plus voir ma mère. Et du coup, les deux femmes commencent à maltraiter ma mère. Et un jour, ma mère, elle se réveille, elle s'évanouit et elle apprend qu'elle est enceinte de moi. Donc, ça a été très compliqué pour elle, mais en même temps, c'était un peu, c'est venu lui redonner de l'espoir dans la vie parce qu'elle dépérissait dans cette maison. Et je nais le 1er avril, et 7 jours plus tard, ma mère, elle fête ses 16 ans. Et ensuite, quand je nais, ma mère, elle comprend qu'il faut qu'elle parte de cette maison, et je suis une fille, et elle ne veut pas que j'ai le même sort qu'elle. Donc elle décide de s'enfuir avec moi, mais on la rattrape, et on la ramène, et mon père lui annonce que bon, il ne s'intéresse plus à elle, elle n'a pas signé, il a déjà des vues sur une autre femme, donc si elle veut, vu qu'elle voulait devenir journaliste, elle peut retourner au Sénégal pour aller faire ses études, mais Aïcha, donc moi, elle reste avec moi. Donc, décision qui a été très difficile pour ma mère. Ma mère accepte à contre-cœur et on lui fait comprendre que c'est juste le temps de son année scolaire. Donc elle part, mais en juin, quand son année scolaire termine, elle retrouvera sa fille. C'est ce qui se passe un an.
5: Oui, mais ce qui est terrible en plus dans ce que vous nous racontez, c'est qu'à 15 ans, votre mère doit se défendre d'une situation qu'en plus elle n'a pas choisie, parce qu'elle ne voulait pas. Et juste une chose, c'est qu'est-ce qui lui arrive après ce procès, entre guillemets, familial? Elle s'enfuit? Elle est répudiée? Qu'est-ce qui lui arrive exactement?
4: Alors non, elle ne peut pas s'enfuir. On la garde dans la maison et elle devient une femme de bas étage. Elle devient un peu la boniche des deux autres femmes. Elle n'a plus la protection de mon père, donc c'est elle qui se réveille pour faire le ménage, pour faire la cuisine, pour s'occuper des enfants des autres femmes. Tout le monde la considère comme celle qui a trompé ce monsieur de 40 ans à ce moment-là.
5: Oui.
4: Donc elle supporte.
5: Quel courage. Et donc, qu'est-ce qui se passe ensuite? Pardonnez-moi, j'ai avalé de travers, donc ça fait un peu bizarre au niveau de ma voix.
4: Vous en faites pas. Du coup, ma mère, elle décide de me laisser du coup chez cette première femme qui insiste pour me récupérer. Et cette première femme, elle lui dit, écoute, nous sommes toutes les deux congolaises, puisque c'est mon père qui est malien. Oui. Et tu sais, chez les maliens, bah, quand une fille a ses règles, on va vouloir la donner en mariage. Et tu vois, nous, au Congo, on n'a pas cette mentalité-là. Donc Aïcha, elle sera plus en sécurité si elle reste avec moi. Donc ma mère accepte à contre-cœur, elle me laisse chez c'est cette première femme, et elle va au Sénégal reprendre ses études. Et quand elle revient, ma mère, elle me voit un peu, je commence à parler, enfin j'ai un an et demi, deux ans, et elle repart pour ses études, et à la deuxième année, enfin mes deux ans, quand ma mère elle revient, je ne suis plus au Congo, je suis en France. Ma belle-mère m'a fait un faux acte de naissance et elle m'a emmenée en France avec ses autres enfants.
5: Ah voilà, parce que j'allais vous poser les questions. Vous, Aïcha, pendant toute votre enfance, qu'est-ce qu'on vous raconte sur cette femme qui est votre mère ?
4: Alors, on ne me dit rien. Je ne connaissais absolument pas son existence. Je ne savais pas que c'était ma maman. En 2012, quand on était retourné au Congo pour les vacances, j'avais vu cette femme. On l'a présentée et on m'a dit que c'était une nièce, que c'était la nièce de ma belle-mère. Et quand je l'ai vue et qu'elle m'a vue, elle s'est effondrée par terre, elle a pleuré. J'ai pas compris sa réaction. Je me souviens juste de tous ces adultes qui lui crient dessus et qui la sortent de la maison.
5: Ah,
4: et je me suis dit que ça devait être une tante qui était un peu émotive. Mais je trouvais qu'on avait la même façon de pleurer. Donc je me suis dit, moi qui ai toujours eu l'impression d'être une extraterrestre, bah, y a quand même une tante qui me ressemble un peu.
5: Ah ouais. Est-ce que vous aviez quel âge quand le premier contact avec celle qui était véritablement votre mère biologique ?
4: J'avais 12 ans.
5: Vous
4: C'était
5: aviez
4: en
5: 12
4: 2012,
5: ans.
4: J'avais 12 ans, ouais. Oui.
5: Et est-ce que votre belle-mère, vous avez ressenti des différences d'éducation ou de traitement pendant votre croissance, votre développement au sein de cette grande famille ?
4: Oui, absolument, absolument. Ma belle-mère qui m'a élevée m'a toujours rabaissée par rapport à ses autres enfants. Je ne sais pas, je sais que depuis très peu ce que ça fait que de recevoir l'amour d'une maman. J'ai toujours été celle qui allait manger en dernière. Celle qu'on allait dire, laisse ta place à ton frère ou à ta sœur. Ma belle-mère, elle me violait aussi quand j'étais petite, j'ai vécu de l'inceste. Donc, il y avait tout un tas de comportements, ou même la manière dont elle me frappait. Tout un tas d'éléments qui me faisaient dire que je ne comprenais pas comment est-ce que je peux ressembler autant à mes frères et sœurs. Et pourtant, notre mère ne me traite pas comme elle traite ses autres enfants. Donc oui, il y avait une vraie différence même en termes de scolarité. Ma belle-mère, elle s'est toujours battue pour scolariser mes demi-frères et sœurs dans des écoles privées. Et moi, je sais que j'étais tout le temps à l'école publique du quartier. Pareil pour les vêtements, pareil pour la rentrée. Je n'avais pas le droit d'avoir un nouveau sac à dos. Je devais récupérer que les affaires de ses enfants. Donc il y a eu tout un tas d'éléments qui faisaient que je comprenais qu'il y avait quelque chose qui clochait, mais je n'arrivais pas à savoir ce que c'était.
5: C'est terrible ce que vous venez de nous dire. On a bien entendu que vous avez subi à la fois de la maltraitance, mais en plus de l'agression sexuelle.
4: Oui, alors, vu que j'ai déposé plainte, j'ai appris que ce n'était pas des agressions sexuelles, c'était des viols.
5: Pardon,
4: si tu veux.
5: Non, oui, d'accord.
4: Oui,
5: oui, c'est pas agression
4: Exactement,
5: sexuelle.
4: Ouais,
5: vous avez été violée par votre on peut dire, celle que vous pensiez être votre mère. Qui en fait
4: Absolument.
5: N'est pas votre mère, mais votre... Je ne sais même pas comment est-ce qu'on peut... On peut la... Votre belle-mère ?
4: Oui.
5: Ouais.
4: Oui, ça me va.
5: À quel moment est-ce que vous réalisez, Aïcha, que ce qui se passe est très grave, que le traitement que vous subissez est extrêmement grave ?
4: Alors, je pense que ma première réalisation, c'est le jour où, quand j'étais, j'ai eu une mauvaise note sur mon bulletin. Et une semaine avant, elle venait d'apprendre que sa fille, en raison d'endométriose et de gros problèmes gynécologiques, ne pourra pas avoir d'enfant plus tard. Elle a utilisé le prétexte d'une mauvaise note sur mon bulletin pour m'écarter les jambes et m'insérer du piment dans le vagin. Mmh. C'est ce jour-là où je me suis dit, ce que je vis dans cette maison, c'est pas normal. Mais encore une fois, je me rattachais au fait que peut-être que si je souffrais un peu plus, cette femme que j'appelle maman, un jour elle va finir par me traiter comme elle traite ses enfants. Et je pense que le vrai déclic que j'ai eu, c'est quand j'ai eu mon premier copain, qu'il m'a invité à voir ses parents, et que là j'ai compris qu'en fait, je n'ai pas grandi dans une famille normale. Et c'est là où ça m'a poussée à faire une espèce de grande introspection et à me confronter à ce que je ne voulais pas voir.
5: Je comprends, vous aviez quel âge ?
4: Au moment où je rencontre mon copain ?
5: Oui.
4: J'avais 23 ans, donc c'était il y a 3 ans.
5: Oui, mais c'est... Effectivement. Non, mais ce que vous décrivez d'une extrême gravité, déjà.
4: Oui.
5: Ce jour-là, vous comprenez que ce que vous vivez n'est pas normal. Est-ce que vous avez réussi à en parler à quelqu'un ?
4: Alors à ce moment-là, non, parce que j'ai honte. Je me sens grandir dans les abus et dans les viols incestueux font que j'avais peu d'estime pour moi-même. Et j'ai toujours, ma belle-mère, elle m'a toujours appris elle m'a toujours dit que j'étais un peu une enfant de malheur. Donc là où on m'acceptait, il fallait que je fasse le moins de bruit possible. Donc je pensais que c'était une chance pour moi, malgré les viols et le mauvais traitement, d'être au moins dans ce qu'on peut appeler une famille. Donc je n'osais pas en parler à mes professeurs ou encore moi, à mes amis à l'école. Mais j'ai quand même eu un professeur de français qui s'est inquiété de mon état. Et c'est d'ailleurs parce qu'il a tellement été le premier adulte bienveillant que j'ai fini par faire un bac littéraire. Oui. Mais c'était très caché. J'ai commencé à en parler véritablement à mon entourage quand j'ai eu 20 ans, à mes amis, à des adultes.
5: Quand on vous répète, enfant, que vous êtes une enfant de malheur, c'est terrible comme expression, enfant de malheur. Est-ce qu'une partie de vous a fini par croire que ce que vous subissiez était peut-être de votre faute ?
4: Absolument, absolument. Vous savez, quand ma belle-mère, elle me frappait, quand elle finissait de me frapper, je devais lui dire merci. En fait, depuis petite, j'ai toujours appris que la souffrance, c'est l'amour, et que même quand on me fait du mal, c'est normal. Donc, j'ai toujours, à un moment donné, je pleurais et je me suis dit, peut-être que dans une ancienne vie, ou peut-être que je paye le prix de quelque chose que j'ai fait et dont je n'ai pas conscience, et en fait, je suis en train d'expier, finalement, tout ce qui m'a fait mal toute ma vie, quoi. Donc oui, c'est resté, et encore aujourd'hui, ça, je vois encore les conséquences.
5: Quel type de conséquences aujourd'hui ?
4: Les conséquences, c'est que j'ai très très peur de l'abandon. Dès qu'il y a un problème, je n'arrive pas à très bien gérer les conflits, donc je vais m'isoler. J'ai toujours un peu peur de déranger. Je me suis rendu compte quand j'ai commencé à avoir des relations amoureuses que j'aimais pas de façon saine, dans le sens où il m'est arrivé parfois, par exemple, de créer des conflits, mais juste parce que si tout va bien, je ne me sentais pas bien à l'idée que tout aille bien. Donc, il fallait que je puisse reparler d'une dispute qu'il y a eu. Enfin, je me suis rendu compte que dans ma manière d'aimer et dans ma manière de voir, c'était pas normal. C'était pas normal du tout. Et même professionnellement.
5: Oui, parce que là, en fait, c'est votre définition, enfin, compte tenu du contexte dans lequel vous avez grandi. L'amour, c'est la souffrance, c'est... c'est souffrir, en fait. Est-ce que même vous avez réussi à accepter qu'on puisse vous aimer ?
4: C'est une très bonne question. C'est très compliqué toujours pour moi aujourd'hui d'accepter qu'on puisse m'aimer sans condition derrière. Donc ça va vraiment mieux, mais pendant longtemps j'ai eu des reproches de mes amis qui me disaient « Aïcha, c'est compliqué par exemple de t'avoir au téléphone, c'est compliqué de te voir te livrer pleinement, c'est compliqué de savoir ce que tu penses » parce que je pensais que moins j'en faisais et plus j'avais de chances qu'on puisse m'aimer. J'avais l'impression que si on connaissait trop ma personnalité ou trop comment je suis, et bien dans ces cas-là, on va aussi trouver, comme ma belle-mère à cette époque et ma famille à cette époque-là, on va trouver un moyen de me rejeter, de me faire du mal. Donc ça m'a appris aussi à l'extrême sacrifice, me mettre en arrière et de laisser les gens plutôt profiter de leur vie sans trop déranger.
5: Oui, je comprends parfaitement. Et en fait, il y a une pattern qui se met en place dans quelque chose de répétitif, on appelle ça une pattern. Vous savez, je ne sais pas si on vous l'a expliqué, Aïcha, parce que je peux imaginer que peut-être vous avez consulté pour essayer de comprendre, ou en tout cas pour vous reconstruire. Mais quand on grandit dans des liens où l'amour est mêlé ou mélangé à la peur ou à la violence, eh bien en fait, vous l'avez très bien exprimé tout à l'heure, le calme peut en fait nous déranger. Ça peut même sembler, j'ai envie de dire, étrange, presque suspect, se dire, mais comment se fait-il qu'il n'y ait pas de souffrance, qu'il n'y ait pas de violence ? Parce que vous n'avez pas appris à associer cela à la sécurité. Donc par conséquent, c'est pour ça qu'on peut parfois provoquer ou relancer le conflit, pas parce que vous aimez souffrir, mais parce que le conflit est beaucoup plus familier par rapport à ce que vous avez vécu que la paix. Donc, par conséquent, quand vous nous dites « c'est compliqué dans ma vie professionnelle, c'est compliqué dans ma vie amoureuse, voire même amicale », est-ce que vous avez un exemple concret de ce qui se passe au travail ? Est-ce que vous avez, par exemple, est-ce que vous arrivez à stabiliser un poste ?
4: Alors, stabiliser un poste, ça a été très compliqué, puisque à partir du moment où ça devient presque routinier, où je prends... ce qui était très fou, c'est que, par exemple, quand j'allais être embauchée quelque part, j'allais faire mes preuves, on allait me complimenter, et une fois que j'étais bien installée dans l'entreprise, c'est fou à dire, mais il fallait que je parte, parce que j'avais l'impression que, bah, là, maintenant, je ne pouvais plus apporter d'autres choses. Donc, j'ai toujours eu un peu ce côté, je vais là... Bon, j'ai fini de les impressionner, ils ont fini de voir mon potentiel, donc peut-être qu'il faut que j'aille impressionner d'autres gens sans réellement avoir cette stabilité-là de se dire bah, « tu peux être dans un endroit et évoluer dans le calme et prendre les années qui vont venir ». Non, pour moi, j'ai l'impression que même professionnellement, il faut toujours que ce soit challengeant, il faut toujours que je doive prouver ma valeur, donc oui. C'est un peu compliqué, oui.
5: Je comprends parfaitement. Vous en êtes où aujourd'hui dans votre histoire ? On comprend que vous avez rencontré quelqu'un il y a 3 ans, alors je ne sais pas si vous êtes toujours avec cette personne. Est-ce que vous avez quitté le cocon, si je peux appeler ça un cocon, ou le cauchemar familial ? Vous êtes où, Aïcha, aujourd'hui ?
4: Alors j'ai quitté ce cauchemar familial en 2024, le 30 janvier 2024, parce que j'ai eu le courage. Je suis plus avec ce garçon-là, du coup, mais mon ex-copain, à un moment donné, je lui confie que j'ai besoin de retrouver ma maman biologique et que j'ai besoin de la rencontrer. Et du coup, il la cherche sur Facebook et il la trouve. Et il me montre sa photo et il me dit « Aïcha, on dirait toi dans 30 ans ». Et on rigole et je regarde la photo et effectivement, ça ressemble en un peu plus vieille à la jeune fille que j'avais vue en 2012. Donc, je reprends contact avec ma maman. Je prends confiance et je prends conscience en fait que je suis protégée, que je suis pas seule. Et du coup, ça me donne le pouvoir, les armes pour confronter ma famille et parler de l'inceste que j'ai subi et de la maltraitance. Donc le 30 janvier, je fais une confrontation familiale, une réunion familiale, et je déballe tout devant tout le monde, devant mon père, devant ma belle-mère, devant mes demi-frères et sœurs. Vraiment, je livre tout ce que j'ai vécu et tout ce qu'elle m'a fait. Et la réponse à cette confrontation, ça a été merci.
5: Ah non, mais vraiment.
4: Merci beaucoup. Et c'était très compliqué. Je pensais que le plus dur, c'était de parler. Et en réalité, le plus dur, c'est tout ce qui est venu après. Puisque toute ma famille m'a tourné le dos. On m'a reproché de divulguer ça comme ça. On m'a reproché de vouloir séparer la famille. Surtout que après j'ai mentionné le fait que j'allais aller déposer plainte. Et là, j'ai eu des réactions qui ont été très compliquées. Mon père m'a dit que je ne voulais pas préserver l'honneur familial, que je devais plutôt attendre la justice divine et pas celle des hommes. J'ai reçu des messages de menaces pendant longtemps, donc c'était très compliqué même pour dormir. Je faisais des cauchemars et c'était très difficile. Et surtout, je ne pouvais plus rester dans la même maison qu'eux. Donc, j'ai été à la rue. Enfin, j'ai habité chez mon ex-copain, mais le sentiment, c'était que j'étais vraiment à la rue, quoi, parce que je me sentais pas à l'aise. J'avais l'impression qu'on me faisait de la charité. Qui dit que je faisais des cauchemars dit que du coup je faisais que faire des arrêts maladie. Donc vient le moment où mon travail me dit au revoir, mademoiselle, désolée. Donc plus d'argent et beaucoup de tristesse et de honte pour dire à mon copain de l'époque, j'ai pas d'argent et j'ai mes règles. Du coup je n'osais pas lui dire, donc je mettais du papier toilette. Toute cette démarche après avoir confronté ma famille m'a vraiment donné un espèce de sentiment d'humiliation. J'avais l'impression que tout se tourner contre moi alors que je pensais qu'une fois que j'allais parler, tout allait aller bien. Et puis le 28 mars, mars 2024, j'ai eu le courage d'aller déposer plainte. Et ce soir-là, après dépôt de plainte, j'ai dormi, mais comme j'ai jamais dormi de toute ma vie. C'était incroyable. Et puis du coup, la séparation, elle s'est fait naturellement après le dépôt de plainte. Et voilà. Donc c'était plus facile de couper le contact et le cordon avec cette famille.
5: Et aujourd'hui, vous vous sentez beaucoup mieux ?
4: Aujourd'hui, je me sens beaucoup mieux. Mais c'est un peu par vague, puisque j'ai appris il y a un mois que malheureusement, ma plainte, elle a été classée sans suite. Donc ça a été une grosse claque. Je me suis sentie très seule. Malheureusement entendu des notes vocales de ma famille qui rigolaient, qui célébraient le fait que Aïcha, elle a cru qu'on allait lui donner justice et au final, allez hop, sur le côté. Donc c'était très dur à vivre. J'avais l'impression de ne pas avoir su défendre la petite Aïcha. Alors que je pensais que maintenant que j'étais grande, je pouvais un peu revenir en arrière, créer ma propre machine à remonter le temps et aller me tenir la main quand je vivais ces atrocités petites. Donc c'était difficile, mais j'ai envie de dire que, étant donné que j'étais habituée à la difficulté, j'ai pas flanché et j'essaye de me reconstruire, d'écrire quand je vais mal, de suivre tout un tas de choses, écouter ma voix et écouter mon corps. Donc ça va mieux. C'est toujours mieux que ce que je vivais quand j'étais petite. Donc j'ai envie de dire que je suis quand même gagnante.
5: Alors déjà, bravo, vraiment. Et puis juste rappeler qu'un, vous savez, un classement sans suite, Aïcha, ça peut être effectivement vécu comme une deuxième blessure, mais c'est une blessure sur le plan juridique en fait, parce que ça ne signifie pas que tout ce que vous avez vécu n'a pas existé déjà premièrement, et qu'ensuite que on ne vous ait pas cru en fait. Ça ne veut pas dire ça. Ça ne veut pas dire qu'on ne vous a pas cru. C'est juste que peut-être. Oui. Manque d'éléments concrets, factuels, eh bien, ça a été classé sans suite. Mais en aucun cas, ça ne voudrait dire qu'on ait remis en question la véracité et tout ce que vous avez vécu. Et ça, c'est important que vous puissiez l'entendre aussi.
4: Oui, absolument, absolument. Merci beaucoup de me le dire. Quand j'ai reçu le classement, quand je me suis déplacée au tribunal, c'est parce que mon père m'avait appelé pour me dire, écoute, ta belle-mère a reçu un courrier où on lui annonce que elle était poursuivie pour 20 ans pour crime, donc 20 ans de prison, pour viol sur mineur et violence volontaire sur mineur. Et elle a reçu un courrier recommandé pour lui dire que classement sans suite. Et quand mon père m'annonce ça au téléphone, il y a un mois, je rigole et je lui dis, mais c'est impossible, papa, que qu'il existe un monde où elle est prévenue et moi, je n'ai reçu aucun appel, rien. Et donc, j'appelle le commissariat en charge de mon affaire et on me dit d'aller moi-même au tribunal judiciaire de là où on a traité mon dossier. Donc, je m'y rends le lendemain. C'était assez difficile parce qu'on te met pas dans une salle, tu fais la queue et on t'annonce dans une file d'attente que c'est un classement sans suite et on te tend un papier. Et sur le papier, il y a écrit que c'était un classement sans suite parce que il n'y avait pas l'infraction. J'ai pas réussi, entre guillemets, à prouver que l'infraction était suffisamment caractérisée. Donc oui. Donc ça, déjà, ça m'a aussi aidé à me dire d'accord. C'était difficile, mais c'est parce que l'infraction n'est pas suffisamment caractérisée, pas parce que on estime qu'il y a un non-lieu ou qu'on me croit pas.
5: Donc malgré cette décision, en tout cas, vous avez décidé vous de continuer à vous construire, Aïcha. C'est ce qu'on entend et vraiment, on l'entend encore ce soir. Hein. Beaucoup de courage, beaucoup de volonté. Quand vous avez enfin retrouvé votre mère, qu'est-ce que vous avez retrouvé de vous-même avec elle ?
4: C'était assez impressionnant parce que quand j'ai vu ma maman, je l'ai vue pour la première fois en tant que ma mère le 19 mars 2026, donc il y a 4 mois.
5: Effectivement, c'est
4: oui, c'est pas vivant, oui. Et j'étais impressionnée parce que j'ai la même façon de rigoler qu'elle, j'ai la même le même regard qu'elle, et tout ça c'était très déstabilisant puisque j'ai eu l'impression, j'ai passé ma vie à être un électron libre, à chercher ma place, à mendier l'amour, à accepter les maltraitances pour être acceptée. Et là, je rencontre une maman qui me demande rien d'autre que d'être une enfant. Et c'est la la première fois de ma vie à 25 ans où je me souviens, on est dans une pâtisserie et je fais un caprice pour avoir deux pâtisseries. Et j'étais tellement contente de faire un caprice et de ne pas me prendre une remarque ou une insulte que j'en ai pleuré.
5: La
4: boulangère nous a regardé comme si, mais j'étais tellement heureuse de pouvoir être un peu une enfant. Donc c'était très impressionnant. Et puis même, j'ai l'impression qu'on m'a redonné une identité. Je sais comment ma mère s'appelle, je connais son groupe sanguin, je sais, ma mère s'est remariée, elle a eu des enfants, elle habite au Canada maintenant.
5: Elle est journaliste. Est-ce qu'elle est,
4: elle est pas journaliste, elle s'occupe des enfants maintenant.
5: Ouais, d'accord.
4: Oui, elle s'occupe des enfants. Et du coup, c'était très beau pour l'âme, mais en même temps, pour être totalement honnête, il y a un moment donné où il fallait pas que je voie ma mère pendant 2-3 jours parce que c'était très déstabilisant, trop déstabilisant pour moi.
5: À quel niveau ?
4: Dans le sens où je trouvais ça difficile, pas d'accepter l'autorité d'un adulte, mais plutôt de lui donner sa place de maman. Et quand je trouvais qu'elle insistait trop et qu'elle, parfois j'avais l'impression qu'elle me voyait comme si j'étais encore le bébé qu'elle avait laissé, là où je lui faisais comprendre, maman, j'ai pas l'âge de mes petits frères et sœurs que tu as eu. Après, j'ai 26 ans, je ne suis plus une enfant. Et si à un moment donné on s'était disputé, je lui avais dit, mais si tu voulais pas que je devienne comme ça, il fallait partir avec moi. Très méchant de lui avoir dit ça, mais c'était un peu un élan de colère et d'agacement parce que j'ai essayé de me construire comme je peux, et te donner cette place-là de maman aujourd'hui, ça me coûte beaucoup trop de vulnérabilité, et surtout je ne comprends même pas ce que je dois faire, donc c'était un peu particulier.
5: Alors c'est extrêmement intéressant aussi ce que vous nous dites, parce que vous avez ressenti de la colère vis-à-vis de votre mère biologique. Est-ce que vous en avez ressenti pour votre père ?
4: Ah oui, absolument. Absolument. Et je ressens toujours de la colère pour mon père. Ma mère, je ressens de la colère contre ma mère malgré moi. Parce que je sais que c'est une victime. Ma maman, c'est la plus gentille des mamans, la plus douce. Elle est tellement... Elle est incroyable comme maman. Mais je ressens de la colère et je la comprends en tant que femme. Et je sais qu'en tant que femme, il fallait qu'elle s'enfuie de cette famille. Je suis tellement fière d'elle, d'avoir eu le courage de reprendre ses études et de s'être remariée, d'avoir eu des enfants. En tant que femme, c'est ce que je lui ai dit quand je lui ai retrouvée et qu'elle pleurait, qu'elle me demandait pardon d'être allée à l'école. Je lui ai dit, mais maman, c'est le plus beau cadeau que tu pouvais me donner toute ma vie. Maintenant, je sais que je dois être résiliente et que tu m'as donné le plus bel exemple. Par contre, en tant qu'enfant, j'ai quand même le seum de ne pas avoir grandi avec ma maman. Et du coup, je lui en veux malgré moi. Donc, je suis un peu dans un truc un peu bizarre. Alors que mon père, lui, non seulement je trouve que c'est un pervers, mais en plus, il est totalement défaillant dans son rôle de père. Et c'est la personne que je pense à qui j'ai le plus de colère, quoi. Bien sûr. Il est absolument odieux, je lui en veux de ce qu'il a fait subir à ma mère, je lui en veux de ne pas avoir su me protéger, de m'avoir donné comme ça à sa première femme. Et donc j'ai beaucoup de colère contre mon père, oui, toujours.
5: Ouais, je comprends, Isha. Je comprends. J'étais à vous écouter, je me disais que vous aviez aussi un autre point commun avec votre maman, parce que vous avez dit qu'elle a eu le courage de partir. Et je trouvais que, justement, vous aussi, vous avez eu le même courage de partir. Parce que on peut imaginer une jeune femme, les traditions, la culture, etc. Et de partir comme ça, de dire stop. Non seulement je pars, mais en plus, je vous raconte tout ce qui est arrivé. Et en face de vous, vous avez un groupe. Et on connaît la force du groupe qui, bien évidemment, rejette en plus tout ce que vous racontez. Mais je trouve que vous avez fait preuve d'une force également, qui est probablement la même que celle de votre mère, de partir et de vous laisser voilà, de vous laisser dans cette famille, alors que je suis convaincue qu'elle aurait certainement, et elle vous l'a dit d'ailleurs, elle aurait préféré vous prendre avec elle. Aïcha, est-ce que vous arrivez facilement à lui dire « maman » ?
4: Alors, ça a été très compliqué. La première fois que je l'ai appelée « maman », ça m'a donné un peu des palpitations. Je me sentais pas bien, parce que pour moi, maman, c'était ma belle-mère. Donc, c'était très difficile. Et puis, en fait, en discutant avec elle, j'ai compris qu'elle ne m'avait jamais entendue l'appeler « maman ». Et du coup, je me suis forcée un jour, quand elle m'a appelée, à la fin de l'appel, de lui dire au revoir. Et j'ai bégayé pour dire maman, mais il est finalement sorti le maman. Et je l'ai juste entendu pleurer au téléphone. Donc, c'était assez fort comme moment, oui.
5: Alors, je vais juste faire un petit pas de côté. Je voulais juste dire aux auditeurs que le 10 septembre, à l'aéroport du Roussillon à Perpignan, il y a une journée ouverte au public qui sera consacrée à la protection de l'enfance et à la lutte contre les violences sexuelles faites aux enfants. Donc, elle accompagnera le départ du raid Latécoère et de l'avion des 160 000 enfants qui participent donc à cette journée. Une façon de rappeler que là où l'inceste isole, eh bien, la parole, elle, peut relier. Merci d'avoir accepté que je fasse ce pas de côté, Aïcha.
4: Normal.
5: C'est quoi la suite pour vous ?
4: Professionnelle dans ma vie ?
5: Oui. Qu'est-ce que vous avez ? Vous vous êtes libérée. Vous vous êtes libérée. Vous nous dites que vous arrivez à mieux dormir.
4: Oui.
5: Est-ce que déjà vous avez prévu de vous faire accompagner ? Pour vous aider à retrouver de la sérénité, de la confiance, de la paix, apprendre que l'amour, c'est pas souffrir, ou un petit peu, parce que parfois, quand on aime, ça peut être un peu compliqué, hein, mais pas de souffrance physique, ou en tout cas, tout ce que vous avez vécu de très grave, et vraiment, j'insiste sur la gravité des faits. Je voulais savoir quelle femme vous avez envie de devenir, Aïcha.
4: Je me fais accompagner. Je vois une psychologue, une psychothérapeute, et c'est très important pour moi de ne pas reproduire les mêmes schémas. Quand j'ai rencontré ma maman pour la première fois il y a 4 mois, ma maman et moi, on a 15 ans d'écart, donc elle est jeune. J'ai 26 ans, donc elle doit avoir 42-43. Mais j'ai vu une maman qui a des ulcères à l'estomac parce qu'elle n'a jamais réussi à libérer sa douleur, qui a du mal à marcher les escaliers, à monter les escaliers. J'ai vu une maman qui est très fatiguée. Elle a tellement souffert du choc de l'enlèvement de sa fille et des violences qu'elle a vécues au sein de cette famille que y a des endroits où elle a des cheveux qui ne repoussent plus. Et ma mère, elle est à la fois un très bel exemple et elle est à la fois tout ce que je ne veux pas devenir dans ce sens-là de traumatisme. Et donc, pour moi, c'est très important d'être accompagnée aujourd'hui. J'écris beaucoup. J'ai créé mon podcast, justement, pour m'exprimer à visage découvert. Pour moi, parler, c'est vraiment devenu libérateur, et écrire aussi. Et j'ai envie d'être cette femme-là. C'est ce qui m'a motivée à faire ce podcast. J'ai toujours eu l'impression que personne ne pouvait m'écouter, que personne ne pouvait m'entendre. Et en créant mon podcast, je voulais pouvoir écouter et entendre les gens en même temps que de me soigner moi. Donc, je trouvais que c'était un joli compromis. Et donc, c'est tout ce qui m'inspire à rêver du lendemain. Et donc, je suis très contente et je suis fière. Je crois que c'est la première fois, je suis un peu émue, c'est la première fois que je dis ça à voix haute, mais je suis quand même fière de moi. De ne pas avoir flanché.
5: Ouais.
4: Donc voilà, j'essaie de devenir, je veux devenir une femme qui rêve, qui continue de rêver, qui continue de d'apaiser les gens par la voix, par l'oreille, par l'écoute. J'ai constaté que Au début, que ce soit pour les problèmes d'inceste ou même ma famille polygame, je pensais que j'étais la seule à vivre ça. Comme la première fois que j'ai vécu ma première rupture amoureuse, j'ai toujours l'impression d'être l'extraterrestre parmi tout le monde. Et quand j'ai créé mon podcast, je me suis rendu compte qu'en fait, non, on est plusieurs à se sentir comme ça. Ça veut dire que nos émotions sont légitimes alors. Et ça, ça a été une grande aide pour ma guérison qui est toujours d'actualité, quoi.
5: Alors justement, ça a réagi au 739-21, donc par SMS. Nous avons reçu un SMS d'Anissa qui dit « Je me reconnais en certaines choses. C'est un miracle que cette fille s'exprime bien et qu'elle soit lucide et structurée. J'aimerais prendre contact. » elle nous a laissé son numéro de téléphone si vous acceptez bien évidemment d'entrer en contact avec Anissa. Donc il faudra surtout ne pas raccrocher de façon à ce que Audrey puisse vous communiquer le numéro de téléphone. Alors moi je vais parler de votre podcast parce que je l'ai vu. Jade m'a montré la page. Déjà je trouve que le titre est excellent. Ça s'appelle La bonne copine. C'est ça ?
4: C'est ça. Oui, c'est ça.
5: j'ai trouvé que c'était vraiment très à propos. Parce que vous l'avez tellement bien exprimé à nous dire que, on parle. Et en fait, je me retrouve et je me reconstruis dans la libération de la parole. Et en fait, il n'y a rien de mieux que de trouver un bon pote ou une bonne copine pour pouvoir justement trouver de la bienveillance, de l'amour, de l'amitié, du soutien. Et je trouvais que vraiment la bonne copine, c'était excellent comme nom de podcast. Et puis, je voulais aussi vous dire, Aïcha, que vous êtes très belle.
4: Oh, merci, je vais pleurer.
5: Mais vraiment. Mais quand je dis très belle, c'est belle déjà physiquement, si je puis me permettre. Mais en plus, on sent une magnifique âme, une âme très forte. Et c'était extrêmement important que je vous le dise ce soir en direct sur Europe 1.
4: Merci tellement, merci.
5: Alors nous
4: avons... je pleure maintenant.
5: Mais c'est pas grave, c'est des belles larmes. Ce sont de belles larmes. Hein
4: oui.
5: Alors Bernadette, bonsoir Bernadette, par SMS également, 739-21 nous dit « Quelle vie Aïcha ! Expérience marquée par un mariage forcé, pression familiale et souffrance, inceste. Malgré tout cela, elle a voulu faire connaître son histoire, écrire un podcast. Cela a été révélateur. »
4: Beaucoup, oui.
5: Ouais, vraiment, vous êtes, je vous dis, un exemple de résilience et vraiment, on tenait à vous dire un immense merci. Et vous pouvez vraiment être fière de vous, Aïcha, parce que vous avez passé une partie de votre vie à penser que personne ne pouvait vous entendre. Et ce soir, des milliers de personnes viennent vous écouter. Donc, merci de nous avoir confié votre histoire.
4: Merci à vous de m'avoir reçu. Merci tellement. Merci beaucoup.
5: Prenez soin de vous.
4: Merci.

0: 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Stéphane Burkat, bonsoir Stéphane.
1: Bonsoir Sana, bonsoir à tous. On vient de l'apprendre, deux Français arrêtés et détenus au Togo depuis le 27 juillet dernier. Il s'agit de deux réalisateurs travaillant pour une société de production française. Ils font l'objet d'une information judiciaire sans autre détail. Sa mission n'a pas pu aller à son terme, en orbite dans l'espace à 400 km de la Terre. Sophia Deneau, première Française à réaliser une sortie extérieure dans l'espace, mais la NASA a décidé finalement de reporter la suite de cette pose d'une antenne de télécommunication. Il réfute le motif raciste lors du meurtre du jeune Thomas à Crépol. Le parquet de Valence contredit la lecture des juges d'instruction dans son réquisitoire définitif. Les magistrats qui estiment que les témoignages sont variables, minoritaires et contradictoires. Les hackers derrière le piratage du fisc affirment avoir également infiltré le réseau informatique de l'éducation nationale. 350 millions de lignes de données au total ont été volées. Cela va des identifiants des élèves aux notes en passant par les parcours scolaires. Et on apprend en cette fin d'après-midi qu'une troisième fuite sur les données du fisc a eu lieu sur le portail Internet lié aux successions, mais de moindre ampleur que les précédentes attaques. Le parquet de Paris annonce enquêter sur de possibles ingérences russes visant les candidats à la prochaine présidentielle, Gabriel Attal et Édouard Philippe, après l'enquête qui est déjà ouverte, on le sait, autour du cas de Raphaël Glucksmann et une série d'opérations de déstabilisation des fake news sur l'état de santé d'Édouard Philippe, comme de Gabriel Attal, ce dernier étant présenté à tort comme atteint de la maladie de Parkinson. Une enquête ouverte pour meurtre sur personne vulnérable après la mort de la résidente d'un EHPAD à Rennes, âgée de 82 ans, elle a été découverte dans son lit avec un oreiller sur le visage. Le détroit d'Ormuz restera fermé tant que Washington n'aura pas rempli ses obligations prévues dans le protocole d'accord signé en juin dernier, annonce Téhéran, qui demande notamment le déblocage des avoirs iraniens et la levée du blocus naval américain. Accusé d'avoir rendu les ados accros à Facebook, à Instagram, début des plaidoiries ce mardi en Californie pour le procès fédéral contre l'entreprise Meta, plusieurs États américains réclament près de 200 milliards de dollars de pénalités et une refonte des deux applications. Et puis enfin, on termine avec la bonne opération en foot, barrage aller de la Ligue des Champions, l'Olympique Lyonnais qui est allé faire un match nul un partout sur la pelouse du Fenerbahçe en Turquie, match retour qui sera à suivre la semaine prochaine sur Canal+. 23h03, Sana Blanger, retour de la libre antenne.
0: Merci Stéphane, à tout à l'heure.
1: À tout à l'heure.
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0: Sana Blanger. Il est 23h sur Europe 1, bienvenue ou re-bienvenue dans la libre antenne. Nous sommes en direct jusqu'à 1h du matin. Ce soir, Aïcha nous a raconté comment, après une enfance marquée par les violences et les secrets, retrouver sa mère lui a aussi permis de retrouver une partie d'elle-même. Dans un instant, changement complet d'univers avec Magda Rosa en direct sur Europe 1. Vous pouvez nous joindre au 01 80 20 39 21. Vous pouvez également réagir en direct par SMS au 7 39 21 en commençant votre message par le mot nuit. Vous pouvez également nous envoyer vos réactions sur la page Facebook de la Libre Antenne ou par mail libreantenne@europe1.fr. Vous pourrez retrouver cette émission dans son intégralité en podcast sur l'application europe1.fr. La suite de la Libre Antenne, c'est tout de suite sur Europe 1.
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0: Bonsoir Magda Rosa.
3: Bonsoir Sana.
0: Bienvenue à la Libre Antenne. Vous nous appelez ce soir pour parler d'un trouble encore très méconnu. Qu'est-ce qui vous arrive ?
3: Oh, ça ne m'arrive pas, ça fait longtemps que ça m'arrive. Ça fait depuis 2014 que j'ai ça. Ce qu'on appelle en français le SEGP, mais c'est plus connu sous les quatre lettres de PGAD. C'est en français, c'est donc SEGP, syndrome d'excitation génitale persistante. Voilà. Et
0: qui est un trouble rare.
3: Ben, assez, enfin, rare pour les personnes qui en parlent ou bien qui détectent ce problème. En tout cas, c'est assez rare de le nommer parce que ça existe seulement depuis 2001, donc depuis 24 ans, 25 ans, ça existe seulement. Et moi, j'ai connu ça en 2014, donc voilà, c'était au tout début.
0: Alors,
3: mais je pense que ça existe depuis beaucoup plus longtemps, mais simplement, on n'en parlait pas.
0: Exactement. Alors, on va expliquer. En fait, c'est un trouble qui provoque une excitation génitale qui n'est pas désirée, qui est spontanée et persistante. Pardon. Et en fait, je vois qu'il est noté en l'absence de tout désir ou stimulation sexuelle.
3: Oui.
0: Donc, ce sont des orgasmes répétés.
3: Mais... pas forcément des orgasmes, non, c'est plutôt excitation.
0: Des excitations répétées.
3: Sexuelles. Mais sans le vouloir, sans désirer qui que ce soit. Voilà.
0: Alors bon, vous le savez, je ne suis pas médecin, je ne suis pas sexologue non plus. En revanche, on va quand même toutes les deux en parler sur l'impact que ça a et que ça a eu dans votre vie, de façon à ce que peut-être certaines auditrices ou même auditeurs puissent comprendre ce trouble, effectivement, et comprendre également l'impact que ça a peut-être sur... Exactement, donc un effet miroir. À partir de quand est-ce que ça a commencé, Magda Rosa?
3: Ça a commencé en 2014.
0: C'est ce que vous me disiez. Hein.
3: Je ne sais pas exactement comment ni pourquoi, parce qu'il y a beaucoup de raisons et beaucoup de causes, mais je sais que c'était au début de la ménopause. J'ai 57 ans maintenant. C'était en début de ménopause. Et ça arrive souvent à la ménopause. Enfin, je ne veux pas faire peur, mais ça arrive souvent à la ménopause quand même. Et en même temps, j'avais eu un problème, un autre problème, je ne sais plus, comme urinaire, enfin, je ne sais plus trop. Et il avait fallu que je me remuscle la vessie, le périnée des petits chocs électriques très, très fins, mais... ça faisait, enfin moi j'ai l'impression que ça faisait comme une stimulation aussi.
0: D'accord.
3: Enfin bon, voilà. Donc j'en sais rien d'où ça vient exactement. Ça peut venir aussi de toutes choses différentes.
0: Voilà. Dans tous les cas, c'est ce que vous ont expliqué les médecins que vous avez consultés, à vous dire que peut-être que ça pouvait venir de, voilà, de là. Et qu'effectivement, la ménopause, en tout cas ce, alors pour reprendre le terme exact, SEGP pouvait... être provoqué par la ménopause.
3: Mais non, c'est inconnu par les médecins, mademoiselle. C'est pour ça que je rigole, excusez-moi. Mais non, j'ai été mise dehors ou prise pour folle pendant des années, jusqu'à ce que j'arrête totalement d'en parler, quoi. Et puis, oui, bien sûr. Tout ce que ça a fait au départ, quand j'en ai parlé, parce que j'étais paniquée, affolée, très mal à l'aise, enfin extrêmement mal à l'aise. J'étais mal. Et quand j'en ai parlé, j'en ai parlé aux généralistes, j'en ai parlé aux urgences, j'en ai parlé au psy. Et rien que le psy, il était psy. Il s'est levé de son bureau, de son fauteuil à toute vitesse, il s'est mis derrière et il m'a dit « Mais vous êtes folle, madame !» Et pour un psy, oui, c'est normal d'avoir des clients.
0: Je suis désolée de ce qui vous est arrivé, parce qu'effectivement, ce n'est probablement pas l'accueil que vous auriez souhaité. D'autant que vraiment, on va le comprendre par la suite, il y a eu une vraie souffrance par rapport à ce rejet, entre guillemets, de tous les médecins que vous êtes allés voir. Vous dites
3: non,
0: là...
3: Oui, c'est pas que j'ai vraiment... Enfin, j'aurais aimé comprendre à ce moment-là, ça m'aurait plus
0: aidé
3: qu'autre chose. Mais c'est pas le rejet qui m'a fait descendre très bas. C'est plutôt le fait d'éprouver ce genre de choses, le PGAD, devant

0: vraiment, je l'entends et je comprends. Je comprends. Ce que je voulais comprendre encore plus, c'est concrètement, en fait, qu'est-ce que vous ressentez et qu'est-ce que, voilà, dans son corps, qu'est-ce qu'on ressent, Magda Rosa, quand ça arrive?
1: Au départ, c'était surtout, enfin, c'était différent, hein, mais c'était très. On ressent de l'excitation sexuelle, des spasmes physiques, hein, je parle d'excitation physique, spasmes intimes, et c'est insupportable. C'est insupportable. Et c'était au tout début, ben, comment dire, on était assez contents, assez heureux avec mon mari, parce que on était heureux comme ça. Mais ça n'a pas duré longtemps, ça. Parce qu'aussitôt que. Qu'il avait fini, moi, j'avais besoin de plus.
0: D'autres choses. Oui, je comprends, ça recommençait.
1: Ben oui, ça recommençait. Ouais. Après chaque orgasme, ça recommençait au bout de 30 secondes. Et c'était insupportable. Et ce qui fait que j'ai très vite stoppé tout rapport. Parce que j'avais l'impression que c'était encore pire que de ne pas en faire. Voilà.
0: Et votre époux, est-ce qu'il a essayé de vous aider, de vous accompagner dans la compréhension de ce qui vous arrivait?
1: Ben déjà, moi, je ne comprenais pas, les médecins ne comprenaient pas, ne me donnaient aucune explication, donc il n'y avait rien à comprendre, quoi. J'étais folle.
0: Alors que ce n'était pas ça du tout.
1: Et puis lui aussi l'a dit, d'ailleurs. Mais je ne lui ai pas dit ça. Il m'a traité de folle quand j'ai fait la tentative de suicide, voilà.
0: Vous nous avez dit tout à l'heure, hein, vous nous avez dit que vous étiez paniquée et très mal. Qu'est-ce qui a été le plus difficile à vivre concrètement au quotidien?
1: Déjà, le pire, c'est que je vous l'ai déjà dit, c'était devant mes enfants.
0: Oui, le cercle familial, donc enfants, parents.
1: Mais surtout enfants, hein, parce que bon...
0: Ouais.
1: Et puis d'avoir l'impression d'être esclave de mon corps.
0: Esclave ou...
1: De mon corps. Mon corps. C'est mon corps qui commandait, quoi. Et il y avait toutes les commandes.
0: On se dit, mais dans ces cas-là, qui a fini par vous dire, voilà Magda Rosa, voilà ce qui vous arrive. Qui a réussi à enfin poser les mots qui... Vous parlez d'emprisonnement, hein, esclave. Qui vous a libéré, Magda Rosa?
1: Personne, parce que c'est moi qui ai commencé à en parler d'abord en faisant un groupe sur Facebook à l'époque. C'est un truc de vieux, mais je suis vieille. Et il y avait un groupe de femmes comme moi, et même deux ou trois hommes.
0: Ah oui.
1: Et qui m'ont soutenue jusqu'à mes idées suicides. Enfin, j'avais pas d'idée, parce que ça s'est fait très vite, mais jusqu'à ma tentative de suicide, la veille, j'ai tout effacé, j'ai tout... Et en fait, la personne qui m'a aidée, c'est celle qui faisait partie de ce groupe et que j'ai retrouvée 7 ou 8 ans après, mais encore sur Internet, parce qu'elle n'est pas dans le coin, elle est très très loin.
0: Oui.
1: Et c'est une femme qui a beaucoup fait pour moi. Et quand j'ai effacé cette page, spéciale excitation sexuelle involontaire, eh bien, elle en a refait une autre. Et maintenant, il y en a 1000, il y a 1000 personnes sur sa page, ou 1500, je ne sais plus.
0: D'accord. Oui, donc ça... C'est,
1: voilà.
0: Oui, c'est vrai que c'est, ce groupe de parole vous permet enfin de vous sentir comprise, soutenue.
1: Oui, parce qu'en plus, elle a

0: elle a récolté des essais scientifiques sur le sujet.
1: D'accord.
0: Et dans son groupe, il y en a des centaines, en français, en anglais, en espagnol, tout. Et là, j'ai retrouvé vraiment beaucoup de ressources. Ça m'a beaucoup aidée aussi.
1: Bon, bah, tant mieux.
0: Elle s'appelle Evelyne et voilà, je lui ai fait un bisou. Je pense qu'elle est d'accord en ce moment.
1: Eh ben, on l'embrasse aussi. C'est vrai que on est tous d'accord pour dire qu'il n'y a pas pire que de ne pas savoir ce qu'on a. Parce que là, clairement, vous l'exprimez très très bien. Vous nous parlez de cette dissociation entre le corps qui produit cette sensation sexuelle et alors que vous, en fait, vous n'éprouvez aucun désir. Donc, c'est vraiment une vraie dissociation.
0: Ça peut être une douleur, ça peut être... Ça fait pareil dans les maladies ou les douleurs. Hein.
1: Tout à fait.
0: Mais parce que, je dis ça parce que maintenant, c'est une douleur. Maintenant, c'est devenu une douleur qui fait que j'en suis à être sous opium et beaucoup d'autres drogues et de plantes pour atténuer la douleur, quoi. Voilà.
1: Ah, d'accord.
0: Oui.
1: Donc,
0: étant donné que je répondais plus à ce que demandait mon corps, lui, il a continué à demander, si vous voulez. Et puis, au fur et à mesure du temps, j'ai eu 4 ans, ça s'est arrêté pendant 4 ans. Après la tentative de suicide, je sais pas, peut-être le choc psychologique, j'en sais rien. En tout cas, mon esprit ou mon corps, je sais pas, ont compris que je ne voulais plus en entendre parler. Et j'en ai plus entendu parler, enfin, j'ai rien senti pendant 4 ans. Et puis, au bout de 4 ans, là, c'est revenu, mais sous forme de douleur. Voilà. Et puis, je sais plus ce que je veux dire. Mais, oui, maintenant, c'est une douleur. Mais ça existe encore. Enfin, c'est encore là, quoi. J'ai plusieurs autres problèmes, maladies, qui n'atténuent pas vraiment le problème, quoi. Qui font encore plus mal. Voilà. Et il y a certains médicaments, il y a beaucoup de médicaments qui ont des effets secondaires là-dessus. Soit qui soulagent, mais ça c'est vraiment très rare, soit qui aggrave la douleur.
1: Oui, parce que si vous êtes sous opiacé, sous peut-être des médicaments comme du tramadol ou des choses pour atténuer les douleurs, c'est vrai qu'à un moment donné, votre estomac, enfin, il doit y avoir des dommages collatéraux.
0: Oui.
1: Est-ce que, bon, forcément, on va vous parler de sophrologie, de...
0: Oui. Ça, j'en ai entendu. Je suis désolée, mais j'en ai entendu parler tellement souvent au début. Quand c'était psychologique, quand j'étais folle, si vous voulez.
1: Ouais, non, ça n'a rien
0: voilà,
1: à voir.
0: Voilà, on m'en a bavé à gauche et à droite. Mais à un moment, je voulais plus en entendre parler. J'ai arrêté toute forme de psychologie et j'ai commencé à faire des recherches. Enfin, en tout cas, à aller prendre rendez-vous avec tel et tel médecin. Docteur, j'en ai trouvé quelques-uns. Grâce à Evelyne, dans son groupe, j'ai trouvé les adresses de quelques médecins qui connaissaient. J'ai été à Paris, j'ai eu un médecin sur Toulouse aussi, mais lui, c'est par vidéo, beaucoup plus récemment, donc c'est super.
1: Oui, il vous a soulagé sur quel plan?
0: Bah déjà, il a fait faire certains IRM où on a trouvé des choses qui pouvaient jouer.
1: D'accord. Bon, donc il y a de l'espoir, en fait. Il y a de l'espoir dans ce que vous êtes en train de nous dire.
0: Il y a de l'espoir, mais...
1: Oui.
0: Mais il faut moins... faut moins avoir un plan... Un guide, je sais pas. Oui. J'ai eu ce plan avec ce groupe. Il y a deux groupes sur Internet. Il y en a un qui s'appelle PGAD Support en anglais, américain. Et puis l'autre, c'est PGAD Discussion au pluriel and Peer Support.
1: On mettra le lien de toutes les façons sur la page Facebook de la Libre Antenne. Magda Rosa, vous étiez à l'initiative de cet atelier, en tout cas de ce groupe de parole que vous avez créé. Aujourd'hui, vous l'avez confié entre guillemets. Oui. Voilà. Est-ce que néanmoins vous conservez votre groupe de parole ou c'est complètement
0: Non, je me dis, je l'ai éliminé. Ouais. La veille de mon suicide, de ma tentative en tout cas, j'ai tout viré, j'ai tout viré et j'ai perdu des gens que j'aimais bien, j'en ai retrouvé plusieurs, après, quand j'y suis retournée 8 ans après quand même, et quand j'en pouvais plus de la psychologie, ça m'a beaucoup aidé aussi avec les essais scientifiques qui étaient et j'avais une preuve scientifique pour la première fois à montrer à mes médecins ici, à mon psy, au médecin. Ça commence aussi à être plus connu qu'il y a 12 ans. Le premier qui m'a cru ici, c'est le psychiatre. Voilà.
1: Oui.
0: Je voyais, heureusement, pour les antidépresseurs et anxiolytiques.
1: Et d'un point de vue, justement, recherche scientifique.
0: Je voulais dire que ça peut venir de beaucoup, beaucoup, beaucoup de choses d'autres que la psychologie ou. Ça peut venir. Alors, j'ai tout un dossier là sous le nom, mais sauf que bon, ça serait un peu long. Mais ça peut venir de l'épilepsie, ça peut venir du cerveau, ça peut venir d'une chute sur la colonne vertébrale, ou alors d'une malformation aussi du nerf pudendal, de la colonne vertébrale. Qui coince le nerf pudendal, qui correspond au parquet intime. Il y a aussi beaucoup d'autres choses. Il y a la thyroïde, des problèmes thyroïdiens aussi. Ça peut aussi être beaucoup de choses.
1: Alors, vous savez, Magda Rosa, vous me rappelez une histoire qui est arrivée à une personne proche de chez moi, de mon cercle proche. Eh bien, en fait, elle a eu un problème pendant 6 mois. Alors, ça n'était pas vaginal, c'était anal. Et en fait, pendant 6 mois, elle n'a absolument pas trouvé de solution. Mais vraiment. Et quand je vous dis.
0: Je n'ai jamais dit que c'était vaginal, hein. Ça peut être clitoridien, vaginal ou anal.
1: Bon. Alors, donc, vaginal, anal ou clitoridien. Eh bien.
0: Ou les trois, ça dépend.
1: Ou les trois, d'accord.
0: Ou bien que du côté gauche ou que du côté droit. Enfin bon, voilà, il y a plein de.
1: Et donc, en fait, elle se disait qu'elle allait vivre ça toute sa vie. Mais quand je vous dis toute sa vie. Donc, elle était sous tramadol. Elle a pris vraiment beaucoup de médicaments avec les effets secondaires dont vous nous parlez. Et je n'oublierai jamais ce qui lui est arrivé en janvier. Elle a fait une opération, mais qui n'avait strictement rien à voir avec sa souffrance. Elle s'est couchée, elle s'est levée, elle n'avait plus mal. Et vous nous avez parlé d'un nerf, le nerf
0: pudendal.
1: Exactement. Pudendal. Et ça vient de faire tilt, parce que quand elle en a parlé ensuite à son médecin, il lui a dit que ce nerf-là, du fait d'avoir subi une intervention, donc une anesthésie générale, ça avait détendu le nerf. Et je vous assure, Magda Rosa, le soir, elle se couche, le lendemain, elle n'a plus eu mal depuis. Donc, voilà. En tout cas, je vous en parle parce que ça vient de faire tilt dans mon esprit. Et vraiment, je vous assure, pendant 6 mois, on la voyait, elle n'arrivait même plus à s'asseoir. Elle avait, vous savez, le coussin, j'ai oublié comment on appelle ça, ces espèces de coussins pour.
0: Au début, moi, on m'avait dit que j'avais une névralgie pudendale. Névralgie pudendale, oui. C'est un problème où on peut même plus s'asseoir. On peut vivre que allongé. Mais moi, je pouvais m'asseoir. Alors, le docteur, il me disait, oui, mais il y a des exceptions, ça fait ça. Mais bon, bah, apparemment, c'était pas ça, quoi. C'était pas ça du tout.
1: Bon, bah, dans tous les cas, en tout cas, je vous transmets également son expérience. C'est que l'anesthésie générale, apparemment, ça aurait fait un effet. Donc, je ne sais pas si son salut, ça a été cette opération. Mais néanmoins, aujourd'hui, ça date d'il y a quand même pas mal d'années. C'était juste après le Covid, donc ça devait être en 2021-2022. Elle va beaucoup mieux aujourd'hui. Donc moi, ce que j'espère, c'est que déjà, si une personne nous écoute ce soir, vit ses symptômes en silence et n'ose pas en parler...
0: C'est à ça que j'ai pensé depuis un peu de temps.
1: Ben merci.
0: J'ai rien dit pendant des années. Et... Bon, ben voilà.
1: Merci infiniment. Donc, en fait, vous êtes. Est-ce qu'on pourra transmettre vos coordonnées? Vous acceptez?
0: Alors, je me remis Magda Rosa sur Facebook. Magda Rosa Rosa 2.
1: D'accord.
0: Et voilà, c'était mon nom à l'époque. Ça redevient mon nom pour certaines personnes maintenant.
1: Bon.
0: Voilà.
1: Bon, bah, tant mieux. C'est que déjà, vous allez un peu mieux? Vous allez un peu mieux?
0: Ouais.
1: Oui. Bon. Bernadette a envoyé un SMS. Elle dit, pour cette auditrice, le traitement pour le SEGP, la kinésithérapie du plancher pelvien.
0: Oui, j'ai déjà fait.
1: D'accord.
0: J'ai déjà fait. J'étais avec des femmes qui sortaient d'accouchement, ou bien, enfin, en tout cas, une spécialiste des femmes, une femme spécialiste de la femme. Et elle m'a fait. Ça me faisait plus mal qu'autre chose. Plus mal qu'autre chose, et elle me mettait aussi tellement mal à l'aise. Enfin, ça me mettait mal à l'aise. C'est les parties intimes quand même, quoi. Donc,
1: bien sûr.
0: Et
1: ah oui, non, mais ça.
0: Elle y allait avec la. Enfin, elle touchait, quoi. Voilà, avec un gant, mais bon. Et bon, même moi, ça me mettait mal à l'aise. Donc, j'y étais 3-4 fois, et puis j'ai arrêté. Parce que de toute façon, après, j'avais plus mal qu'autre chose. Et un kiné aussi m'a fait extrêmement mal. Il m'avait allongé, puis il m'avait dit de allonger. Ça me fait très mal allonger. Voilà, c'est le principal. C'est m'allonger, dormir, c'est terrible. Et lui, il m'avait allongé et il m'avait dit de faire un mouvement avec les jambes. Et puis il m'avait laissé 20 minutes, une demi-heure. Et puis ça me faisait mal. Je me suis dit bon, c'est un kiné, il doit avoir raison. Alors je vais le faire quand même, puis on verra plus tard. Et puis le soir, j'en ai pleuré de douleur, quoi. Et je suis jamais retournée, c'est ça. Et puis il y a environ 2 ans, je me suis dit bon ben ça va, j'écoute plus que mon corps en fait. Voilà, j'écoute ce que dit mon corps. Avec telle réaction à tel médicament, ou bien telle réaction à tel mouvement. Ou à tel ordre de faire de gymnastique qui me fait mal, je le fais pas, ou je prends pas le médoc, ou voilà. Mais j'écoute ce que dit mon corps, et depuis ça va mieux, en fait. Voilà.
1: Mais oui, c'est en fait c'est ce que vous êtes en train de nous expliquer, c'est que peut-être qu'après toutes ces années, vous avez aussi appris quelque chose d'essentiel, c'est écouter votre corps. Et pouvoir vous dire ça me fait du mal, donc j'arrête.
0: Ça me fait mal. Du mal, je sais pas, vous voyez, parce que bon, bah, je sais pas, il y a les cancéreux, ils vont se faire du mal à passer des rayons, je sais pas trop quoi. Ils y vont parce que c'est bon, bah, pour leur corps, enfin pour le cancer. Alors je sais pas, mais moi je veux pas. Enfin, je le fais pas, je suis pas cancer, mais je veux dire, je veux pas faire mal à mon corps qui a déjà assez souffert comme ça. Et je l'écoute, j'écoute ce qu'il me dit, voilà. C'est pas très psychologique, mais au bout d'un moment, on n'a plus que ça comme repère, quoi, en fait. Je n'ai plus que ça, moi.
1: Et c'est ça, prendre soin de soi, c'est s'écouter. Donc, vraiment, merci, Magda Rosa, de nous rappeler vraiment que il faut écouter son corps. Vous avez raison, même si on n'aime pas être en injonction, mais c'est extrêmement important. Alors, autre SMS qui est arrivé au 739-21, vous commencez votre message par le mot « nuit ». Un grand merci à Sonia qui nous dit « J'ai vu un gynéco parler de ce syndrome. Il disait que cela pouvait provenir de certains antidépresseurs. »
0: Oui, alors ça peut provenir de certains antidépresseurs, soit de la prise, soit de l'arrêt. Alors surtout, n'arrêtez pas vos antidépresseurs, parce que vous êtes en train d'entendre ça à la radio, ce que je dis, mais l'arrêt peut le provoquer aussi, peut provoquer le PGAD. Donc voilà, ça peut jouer. Mais...
1: Ça peut jouer. Bon, dans tous les cas, merci. Merci infiniment, Magda Rosa, d'avoir témoigné. Donc, si une personne se reconnaît dans vos symptômes, dans votre histoire, eh bien, ça lui aura peut-être au moins permis de mettre un nom dessus. Parce qu'effectivement, comme on disait, c'est un trouble qui est méconnu, qui est rare. Et surtout de savoir que cette personne peut en parler à un médecin. Merci infiniment.
0: Ça concerne quand même entre 0,5 et 3,3% des femmes.
1: Ah oui. Voilà. Et vous nous avez parlé d'hommes aussi tout à l'heure.
0: Oui, certains hommes.
1: Oui, certains
0: mais
1: hommes aussi.
0: Mais eux, c'est plus facile à traiter parce qu'un homme qui a le même problème que j'avais, ça se voit tout de suite et ils vont aux urgences et puis ils trouvent une solution en général. Quoi.
1: Oui. Bon, dans tous les cas, merci infiniment et surtout, continuez à prendre soin de vous.
0: Ben, merci à vous.
1: Ah,
0: merci
1: vraiment.
0: De votre écoute, de votre voix qui est très jolie.
1: Merci.
0: Et je suis désolée qu'on vous entende plus longtemps, pas plus longtemps. Je préfère beaucoup côté vous.
1: Bah merci, voilà. Merci Magda Rosa. Je suis très touchée par ce que vous nous dites. On a encore 6 soirées à passer ensemble.
0: D'accord.
1: À bientôt. Okay. Ah, et surtout, si vous trouvez enfin la libération, le produit, le traitement, rappelez-nous, s'il vous plaît, pour nous dire. D'accord.
0: Oui, d'accord.
1: À bientôt.

0: 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Bonsoir Baptiste.
1: Bonsoir Sana.
0: On vous connaît déjà dans la libre antenne.
1: Bien sûr que oui.
0: Mais ce soir, alors vous revenez avec une toute autre histoire, pardon. 18 ans, et en fait, vous travaillez dans les pompes funèbres, Baptiste.
1: Exactement.
0: Je disais qu'on vous connaît parce que vous nous avez contacté il y a combien de temps? Il y a deux semaines?
1: Deux semaines.
0: Oui, il y a deux semaines. Hein. Vous nous avez raconté ce qui vous était arrivé avec votre histoire familiale et notamment votre grand-mère. Est-ce que ça a évolué depuis? Et puis, promis, après, je n'insisterai pas et je passe à votre métier parce qu'il est passionnant également.
1: J'ai envie de dire que oui, ça a un peu évolué. J'ai repris contact, j'en ai longuement discuté. Et je pense avoir une légère amélioration, je pense, dans les relations que j'ai avec ma grand-mère maintenant.
0: Avec votre grand-mère. Alors pour les auditeurs qui n'ont pas entendu, écouté en tout cas ce qui vous est arrivé, c'est que vous étiez en colère contre votre grand-mère, après votre grand-mère, parce que elle vous avait caché un secret de famille, et c'est vous qui êtes allé, remonté dans l'histoire. Vous avez voyagé, vous êtes parti en Europe pour essayer de comprendre ce qui est arrivé. Et voilà, vous avez découvert la vérité arrivée sur place. Gros choc et grosse colère vis-à-vis de votre grand-mère. Mais voilà, on laisse en infusion cette histoire. Et en tout cas, j'espère le pardon ou autre se faire. On va parler de vous. On va parler de votre métier. Et c'est vrai que, en fait... Comment dire, Audrey et Jade, hein, parce que vous les connaissez toutes les deux maintenant, on résumait ce qui va se passer ce soir sur faire découvrir mon métier de l'ombre.
1: Exactement.
0: Votre métier de l'ombre, c'est qu'en fait, vous travaillez dans les pompes funèbres.
1: C'est ça.
0: Pourquoi, en tout cas, qu'est-ce qui vous a amené à exercer ce métier, Baptiste ?
1: J'ai envie de dire, peut-être, c'est un métier que j'ai découvert tardivement, j'ai envie de dire. C'est un métier que j'avais envie d'ignorer quand j'étais petit, quand j'étais enfant. C'est un métier qu'on a toujours envie d'ignorer parce que c'est un métier et des personnes que nous n'avons pas envie de rencontrer parce que c'est relatif à la mort. Et la mort, c'est quand même compliqué à aborder comme sujet. Et ce métier, je l'ai découvert, je m'intéressais depuis petit, etc., à des reportages de thanatopraxie, etc., de pompes funèbres. Mais à la base, je voulais être policier. Mais j'ai effectué plusieurs stages d'observation et de l'intérim chez mon patron actuel. Et le métier m'a plutôt plu. Du coup, mon patron m'a ensuite proposé une alternance chez lui, dans son entreprise, afin de découvrir plus profondément le métier de pompes funèbres depuis février dernier.
0: Qu'est-ce qui vous a accroché, Baptiste, dans ce métier, au point de vous dire, ben finalement, c'est là que je veux être?
1: Je dirais le relationnel, en premier lieu. Et en second, je dirais peut-être l'assistance et l'aide que j'apporte, moi, mes équipes et moi-même, aux familles endeuillées afin de respecter les volontés des défunts et de rendre ce passage plutôt difficile le plus doux possible.
0: Alors, c'est la deuxième fois que je vous ai sur Europe 1, en tout cas dans la libre antenne, et je trouve que la douceur, c'est vraiment ce qui vous caractérise. Enfin, je ne vous connais pas dans la vie réelle, je vous ai virtuellement en ligne, et c'est vrai qu'il y a... il y a encore cette maturité qui me frappe chez vous. Enfin, je dois quand même rappeler que vous avez 18 ans, Baptiste.
1: C'est ça.
0: Et vous êtes d'un calme incroyable et la douceur. Vous avez déjà commencé à accompagner certaines familles ?
1: Oui.
0: Et comment ça se passe alors ?
1: Ça veut dire que quand on reçoit une famille ou bien quand on reçoit le premier appel, je veux dire que nous, notre métier, c'est du dernier souffle du défunt jusqu'au dernier geste. C'est-à-dire que quand nous recevons l'appel d'une famille, comme quoi un proche est décédé, nous essayons d'abord de rassurer la personne parce que souvent, ce sont des moments de panique. Parce que perdre un proche, ça évoque souvent de la panique, de la tristesse. Du coup, les gens perdent souvent leurs moyens. Et le but, c'est vraiment de les rassurer en leur disant « Nous prenons en charge tout. Vous avez juste à nous parler du défunt, nous signer des documents et nous vous guiderons afin de rendre ça le plus facile possible. » Alors, dès le dernier souffle, c'est-à-dire que nous avons procédé à une levée de corps, nous allons prendre le défunt de chez lui. J'explique un peu tout
0: oui,
1: le
0: bien
1: procédé.
0: Sûr. Le process,
1: On prend le défunt chez lui, on va le poser en chambre funéraire, dans une case, un frigidaire, un frigo. Après, il y a une thanatopractrice qui vient faire des soins, des toilettes rituelles pour des religions, ou bien même des toilettes tout court. Alors, il y a des différences. Toilettes rituelles, religion, ça va être soit des religieux. La toilette normale, ça va être une toilette... On lave juste le corps avec des lingettes, on habille la personne, on ferme la bouche, on ferme les yeux, pas plus. Et après, nous avons le soin où c'est vraiment plus anatomique, où on vient vraiment ouvrir la jugulaire, injecter un produit.
0: Du formol pour... Du formol ?
1: Non, c'est pas du formol, c'est du... Je perds mes mots. C'est un produit qui va stopper la prolifération des bactéries et le travail de la vie. C'est-à-dire qu'on va ralentir la décomposition du corps ou bien même arrêter une chimio chez certaines personnes qui étaient en cure de chimiothérapie pour un cancer. Suite à ça, on vient vider le sang afin que la personne ne change pas de couleur parce que le changement de couleur est très rapide sur la décomposition d'un corps. C'est-à-dire qu'un corps qui reste 2 jours hors frigo, case mortuaire, va devenir vert grisâtre. Mmh. Ça va très très vite. D'où l'importance de signaler très vite au pompe funèbre le décès, sinon malheureusement la personne ne pourra pas être présentée.
0: Je comprends. Enfin, du moins, on comprend.
1: Oui, suite au travail de la thanatopractrice, il va y avoir une présentation en salon mortuaire selon la volonté de la famille, puis mise en bière, fermeture de cercueil. Suite à ça, nous faisons un passage religieux ou non. Dans une église, une synagogue, une mosquée, cela dépend du culte que la famille désire.
0: Ouais.
1: Mais avant de célébrer le culte et l'inhumation, faut quand même faire beaucoup de papiers. C'est pour ça que nous sommes là pour accompagner les familles, surtout. C'est beaucoup de papiers, c'est-à-dire qu'à partir du moment où quelqu'un décède, nous avons des papiers à faire, tels que des actes de décès, des demandes de mise en bière, de fermeture de cercueil, d'autorisation de fermeture de cercueil, de crémation pour s'il y a une crémation, d'inhumation, fermeture de compte en banque, etc. C'est beaucoup de papiers et dans l'entreprise où je travaille, un livret remis aux familles, comme quoi 7 jours après l'inhumation du défunt, vous avez des lettres qui sont préfaites, pré-remplies. Mmh. Il y a juste à remplir les coordonnées du défunt et quelques formalités et vous les envoyez aux organismes tels que les banques, le réseau téléphonique, etc., afin de résilier les abonnements. Parce que ce sont des parties qui sont souvent pas citées, pas évoquées, mais c'est les parties les plus compliquées pour les familles.
0: En fait, compliquées d'un point de vue émotionnel, surtout, j'ai le sentiment, parce qu'on est noyé dans le chagrin, et en fait, la réalité administrative, elle vous rattrape sur tout ce qu'il y a à faire, et parfois on est un petit peu perdu. C'est vrai que on ne sait pas forcément tout de suite vers quel organisme se retourner, qu'est-ce qu'il faut faire, les banques, les... Non mais c'est vrai, vous avez raison. Alors maintenant, vous êtes en train de nous expliquer hein, de façon très factuelle, effectivement, le procédé. Mais ce qui m'intéresse, c'est vous, également, Baptiste, la première famille que vous avez accompagnée, est-ce que vous vous souvenez de ce que vous avez ressenti ?
1: Alors, la première famille que j'ai accueillie, c'était une famille qui était très triste parce que c'est une personne qui s'était suicidée. Ah, c'est pour une première famille, c'est un peu violent. C'est la personne s'est suicidée chez elle, a été retrouvée un peu tard. La famille a été extrêmement choquée et du coup, on a dû accompagner la famille un peu plus délicatement que d'habitude. C'est très délicat ce genre de sujet, c'est-à-dire le suicide qui n'est souvent pas évoqué, quoi. Il y en a de plus en plus, malheureusement. Là, il faut vraiment être très délicat et savoir choisir les bons mots, j'ai envie de dire.
0: Alors certes, j'entends, mais vous n'avez pas répondu à ma question, Baptiste. Ma question est, vous, qu'est-ce que vous avez ressenti à ce moment-là? Qu'est-ce qu'on ressent quand on accompagne la première famille, quand on voit ce premier corps? Parce que quand même, c'est pas anodin. Il y a des personnes qui ne sont pas en capacité de pouvoir voir un mort. Donc, qu'est-ce que vous avez ressenti?
1: Pour le premier corps que j'ai vu, j'ai ressenti de l'empathie, de l'un. Pas forcément un peu de tristesse, mais je ne veux pas trop ressentir de tristesse parce que si je mets trop d'émotions, en fait, je pense que ça va peut-être empêcher mon bon fonctionnement.
0: Oui.
1: Les émotions, pour moi, c'est je ne peux pas travailler si. Voilà, les émotions, c'est quand même une partie importante de ma personnalité. Mais surtout, c'est, je dirais pas le choc, mais l'appréhension de comment s'occuper d'un corps sans vie.
0: Ouais.
1: Ça a été ça, les premiers sentiments, les premières choses que j'ai ressenties à propos d'un décès, d'un corps que j'ai levé.
0: Vous êtes accompagné?
1: Oui, toujours.
0: Et donc, pour vous changer les idées, parce qu'à 18 ans, on est jeune, hein, on a toute la vie devant soi, s'occuper donc de ses familles, de ses corps, qu'est-ce que vous faites à côté pour vous détendre et pour aller vers autre chose?
1: Alors, pour évacuer cette charge, j'ai envie de dire, moi, dans l'entreprise où je suis, c'est vraiment, on est un peu comme une famille, c'est-à-dire que on va au bar, on va faire du karting, on fait des activités pour se vider la tête un peu, entre guillemets, au niveau du travail, j'ai envie de dire.
0: Ouais.
1: Mais de mon côté personnel, ça serait plus aller voir mes amis, etc., sortir, boire un verre en ville. Parce que moi, je suis sur la région toulousaine, du coup, c'est un peu la fête là-bas. Et voilà, c'est sortir, boire un verre avec modération, bien sûr, profiter, mais surtout... La vanne de décompression, je dirais, pour moi, c'est la religion, surtout.
0: La religion?
1: Oui.
0: Donc, vous allez... comment est-ce qu'elle s'exprime chez vous, la religion?
1: Pour moi, c'est une part importante de ma vie, parce que je suis très, très croyant. Je suis au service de l'Église depuis maintenant 2 ans, officiellement. Et... pour moi, ça me permet de, grâce à mes prières, d'évacuer. Je ne saurais pas vous expliquer comment, mais le Seigneur sait comment il arrive à évacuer ses idées de ma tête.
0: Jeune homme, vous êtes surprenant. Vraiment. J'ai l'impression, quand je vous écoute, je vois une matryoshka, vous savez, ces poupées russes. À chaque fois, quand vous retirez la moitié, il y a encore une autre qui apparaît. Et vous, c'est exactement la même chose. À chaque fois, on vous découvre, Baptiste.
1: C'est magnifique.
0: Ouais, c'est vrai, hein, c'est vrai. Donc, je me dis qu'à force de côtoyer la mort à 18 ans, est-ce que vous avez quand même l'impression d'avoir appris à vivre différemment des jeunes de votre âge, avec également la religion, cette croyance, voilà. Est-ce que vous avez le sentiment de vivre différemment des jeunes de votre âge?
1: Alors, j'ai envie de dire non, mais pour moi, ça va être oui, parce que je n'aime pas les boîtes de nuit, je n'aime pas abuser des choses. Pour moi, les boîtes de nuit, c'est tout ce que je déteste, c'est vraiment se pavaner, montrer sa richesse, qui prendra la plus grosse bouteille. Les musiques aussi qui sont pas du tout de mon style. Franchement, moi, je n'écoute pas de rap ni rien. C'est tout ce que je déteste. Mais aussi une certaine maturité qui est avancée, j'ai envie de dire, qui est arrivée plus rapidement que prévu.
0: Oui, c'est pour ça que je cherchais à savoir si la maturité, vous savez, elle n'est pas incompatible avec le fait de s'amuser, de effectivement voir ses amis, de prendre du plaisir dans son quotidien. Donc, ouais, c'était pour en savoir un petit peu plus sur vous, Baptiste. Donc, vous avez 18 ans, quand vous avez démarré donc depuis février.
1: Oui.
0: Qu'est-ce qu'on envisage par la suite quand
1: sur mon point de vue professionnel.
0: Oui.
1: Sur mon point de vue professionnel, je dirais si pour l'instant j'adore mon métier, mais si je continue à l'aimer comme je l'aime actuellement, peut-être continuer dans la société où je suis, parce que j'y suis très bien, franchement. Je travaille très bien, le patron est très compréhensif, très sympathique, limite un ami, j'ai envie de dire. Mais pourquoi pas fonder ma propre pompe funèbre, j'ai envie de dire, à l'avenir.
0: Ben oui.
1: Afin d'être autonome et de j'ai envie de dire, il faut faire avant de faire faire. C'est-à-dire que je prends d'abord du plomb afin de redistribuer les cartes aux autres.
0: C'est ce que vous nous aviez dit la première fois que je vous avais eu, en tout cas dans la libre antenne, effectivement. C'était ça, c'était vraiment d'apprendre et puis ensuite de voir effectivement ce qu'il était possible de faire. Et justement, ce métier qui vous confronte à la mort, qu'est-ce qui vous a appris sur la vie ?
1: Ça m'a appris que c'est une phrase qu'on entend souvent, mais l'argent qu'on a, on ne l'emporte pas dans la tombe. C'est-à-dire qu'il faut arrêter de un mot fort, d'être radin, de ne pas pardonner, de ne pas aimer, de détester, d'avoir des ennemis. On n'a pas le temps pour ça. On n'est que passager sur Terre. Nous sommes là pour très peu de temps. Nous sommes qu'un grain de poussière sur une plage. C'est-à-dire qu'il faut vivre la vie comme si tous les jours étaient le dernier jour. Profitez. Si vous en avez les moyens, faites-vous plaisir. Faites plaisir à vos proches. Donnez à ceux qui n'en ont pas, afin qu'eux puissent profiter aussi de la vie. Parce que la vie, c'est important. On n'en a qu'une seule, j'ai envie de dire.
0: Et elle est courte. Et elle est courte, effectivement.
1: Oui.
0: Merci Baptiste, ça nous fait extrêmement plaisir déjà d'avoir de vos nouvelles. Merci de nous avoir également partagé votre passion. Vous êtes surtout venu nous parler de la vie, de profiter, d'aimer, de pardonner, de ne pas perdre trop de temps avec ce qui effectivement nous éloigne les uns des autres. Donc un grand merci d'être venu dans la Libre Antenne et continuer à prendre soin des vivants comme vous accompagnez les morts.
1: Je vous remercie.
0: Merci à vous.
1: Au revoir.
0: À bientôt.

0: Pierre Bachelet avec 20 ans sur Europe 1. 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Stéphane Burgat, bonsoir Stéphane.
1: Bonsoir Sana, bonsoir à tous. Les Émirats Arabes Unis suspendent tous leurs échanges commerciaux avec l'Iran après cette journée marquée par deux tirs de missiles balistiques iraniens qui visaient la flotte des Émirats, ce que Téhéran dément à l'instant dans un communiqué. On l'apprend ce soir, deux Français arrêtés et détenus au Togo depuis le 27 juillet dernier. Il s'agit de deux réalisateurs travaillant pour une société de production française. Ils font l'objet d'une information judiciaire sans autre détail. Près de trois ans après le meurtre du jeune Thomas à Crépol, le parquet de Valence conteste la circonstance aggravante de racisme retenue initialement à l'encontre des 14 personnes mises en examen. Sous le feu des critiques, le ministère de l'Économie affirme conduire un plan de renforcement de la sécurité de ses systèmes informatiques à l'heure où les hackers derrière le piratage du fisc affirment avoir également infiltré le réseau informatique de l'éducation nationale des données concernant des millions d'élèves, mais aussi à des dizaines de milliers d'enseignants sur plus de 20 ans. L'incendie du Gros Bessillon dans le Var est enfin éteint après un mois de lutte des pompiers et au total 6300 hectares parcourus par les flammes. Une femme décédée, deux pompiers blessés dont un grièvement après l'incendie hier de plusieurs appartements dans un immeuble de Sevran, Seine-Saint-Denis, d'après la préfecture de police. La victime était connue pour des tentatives d'incendie. Une semaine après le puissant séisme qui a fait 289 morts en Colombie, les dégâts viennent d'être estimés à près de 10 milliards d'euros. Une frappe russe qui fait 10 morts dans le nord-est de l'Ukraine, à 60 km de Kharkiv. Volodymyr Zelensky promet de répondre à cette attaque dans une zone résidentielle. Selon la mission de surveillance des Nations Unies, le mois dernier a été le plus meurtrier pour les civils en Ukraine depuis mai 2022. Tollé en Ukraine après la grâce accordée à un ex-trafiquant notoire âgé de 85 ans qui avait été condamné à la perpétuité pour avoir été le bras droit du baron de la drogue le plus célèbre d'Asie. Il aura finalement passé moins de 10 ans en prison. Le gros coup du Barça au Mercato, le Ballon d'Or 2024 et champion du monde, Rodri vient enfin de signer son contrat en provenance de Manchester City. Football toujours, Lyon qui vient de faire match nul un partout sur la pelouse du Fenerbahçe en barrage aller de Ligue des Champions. Et puis enfin, on vient d'apprendre la mort à 77 ans de Frank Bird, batteur du groupe ZZ Top après de nombreux problèmes de santé qui l'ont tenu éloigné des récentes tournées du groupe. Minuit 2, Sana Blanger, suite et fin de la Libre Antenne avec vous.
0: Une petite heure et nous on se souhaite une bonne nuit tous les deux.
1: Et à demain.
0: Et à demain.
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0: Minuit sur Europe 1, bienvenue dans la Libre Antenne. Nous sommes ensemble en direct jusqu'à 1h du matin. Cette nuit, vos histoires, vos confidences, vos témoignages nous accompagnent jusqu'à donc 1h du matin. Vous pouvez nous appeler au 01 80 20 39 21. Vous pouvez également réagir en direct par SMS au 7 39 21 en commençant votre message par le mot nuit. Vous pouvez également réagir sur la page Facebook de la Libre Antenne. D'ailleurs, un grand merci parce que vous êtes de plus en plus nombreux à vous inscrire sur la page Facebook. Merci donc de votre fidélité. Vous pouvez également nous envoyer un mail à libreantenne@europe1.fr et bien évidemment réécouter cette émission dans son intégralité sur l'application Europe 1. La suite de la Libre Antenne sur Europe 1, c'est tout de suite. Bonsoir Claire.
4: Bonsoir.
0: Bienvenue à la Libre Antenne.
4: Merci.
0: Alors Claire, je vois que c'est la troisième fois que vous passez à la Libre Antenne et avec moi.
4: Oui, c'est devenu une petite tradition. Fin août, c'est la troisième fois, effectivement.
5: Eh bien, ça me fait très très plaisir.
4: Oui, ben, c'est mon mari qui me dit « Non, mais t'oublie pas, il faut que t'appelles, il faut faire le... » Donc voilà.
5: Bah merci, merci infiniment. Et d'ailleurs, une petite pensée pour Max qui, normalement, est en Afrique, puisqu'il devait prendre l'avion le 15 août pour rejoindre sa nouvelle chérie. Donc, nous espérons que tout va bien pour Max. Claire, comment ça va ?
4: C'est une vaste question.
5: Bah oui.
4: Oui.
5: Comment est-ce que vous allez depuis qu'on s'est eu l'an dernier ?
4: Eh ben, bon, alors je dirais mieux que l'an dernier, parce que l'an dernier, mon papa venait de mourir. Donc, ouais. Bon, voilà. Et là, ben la mise à jour, c'est que ma maman qui a... Bon, mon papa, il avait Alzheimer, ma maman, elle a Parkinson, est placée en EHPAD depuis 10 jours.
5: Depuis 10 jours.
4: Ouais. Mais avant ça, depuis mars, mon mari avait emménagé chez elle pour s'occuper d'elle 24 heures sur 24.
5: C'est votre mari qui est allé prendre soin de votre maman ?
4: Ah oui, oui, oui, il y a emménagé. En fait, ça s'est dégradé petit à petit. Donc, on arrivait à s'en occuper en la regardant aux caméras, tout ça. Puis, bah, c'est devenu... plus difficile en journée, donc fallait être de plus en plus là.
5: Oui.
4: Et puis c'est devenu difficile la nuit, et puis c'est devenu tellement difficile qu'on pouvait plus la laisser, même ne serait-ce qu'une demi-heure toute seule, en fait.
5: Est-ce que vous vous souvenez de ce qui s'est passé pour que ce que vous avez vu, pour que vous vous disiez, là, on ne peut plus continuer comme ça, il faut réagir.
4: Pour qu'il y emménage ?
5: Exactement.
4: Je pense qu'elle a dû être hospitalisée, puis elle est rentrée d'hospitalisation, et elle a commencé, en fait elle arrivait encore à se lever, et elle voulait à tout prix se lever, et quand on partait, on lui disait par exemple, bon, bah, maman je reviens ce soir, par exemple à midi, bah, on se rendait compte aux caméras que 5 minutes après, elle essayait de se lever, que donc souvent elle tombait.
5: Ah oui.
4: Enfin, elle glissait, donc elle s'est jamais rien cassé, mais elle arrêtait pas de glisser et tout. Et je pense qu'il n'y a pas une journée où on s'est dit, bon, bah là, c'est tout, ça s'est fait naturellement, en fait. Il est resté de plus en plus longtemps. Et puis, à un moment, il y est dormi, et puis, bah, puis en fait, il en est plus reparti, en fait. Et parce que bah, c'était pas possible. Par exemple, quand elle était à table, s'il y avait un paquet de, une boîte de mouchoirs sur la table, elle prenait les mouchoirs et elle les mangeait. Vous savez, comme un enfant, comme un bébé qui met tout à la bouche, en fait. Donc il fallait tout enlever, il fallait. Puis elle avait de plus en plus, même pour manger, pour bah, aller aux toilettes, s'habiller, etc. Elle avait besoin d'une surveillance constante, en fait. Et grâce à ce sacrifice, parce que c'est un sacré sacrifice...
5: Ah oui, ça, on peut le dire, Claire, hein, votre mari a bouleversé sa vie pour... parce que c'est... Je ne sais pas ce que vous en pensez.
4: Il a retardé son placement en EHPAD. Il lui a fait gagner bah, peut-être 6 mois, on va dire. Mais il a bouleversé sa vie à tel point que maintenant, avant d'être placée, elle a été hospitalisée depuis le 10 juillet, en gros, elle est plus chez elle. Et ben, c'est dur pour lui, en fait, parce que il faut qu'il revienne dans la vraie vie, j'ai envie de dire. C'est dur de dire ça pour ma mère, mais moi, je suis contente parce que mon mari est revenu à la maison.
5: Ben oui, pour votre couple.
4: Bah oui, et oui. Par contre lui, je vois qu'il est, il est paumé en fait, parce que depuis mars il est, alors là c'est ce qu'il pense lui, hein, c'est pas du tout la réalité. Il se pensait indispensable et maintenant il se pense, il pense qu'on a plus besoin de lui, ma sœur et moi, mère, alors qu'en fait il était déjà indispensable avant et il est encore indispensable maintenant, mais c'est vrai que je pense qu'il a il a perdu ce... Il pense avoir perdu cette importance. Alors que même avec mon père, du temps de mon père, quand mon père était encore à la maison, il n'y avait que lui. Alzheimer, des fois, il s'énerve et tout ça. Il n'y avait que lui, il n'y avait que mon mari qui arrivait à calmer mon père. Et c'était, je sais pas, il a un pouvoir magique, j'en sais rien. Et ma mère, pareil, alors que ma mère, elle a été infecte pendant des années avec lui, et vraiment méchante. Et là, bah, j'ai l'impression qu'il se retrouve à dire, je fais quoi, moi, maintenant ?
5: Alors, ce que vous êtes en train de nous décrire est extrêmement intéressant, parce que ce que vous nous dites, c'est que pendant des mois, c'est votre époux qui a organisé clairement toute sa vie autour d'une mission. Et cette mission, c'était dans un premier temps s'occuper de votre père, et puis là, on comprend que c'était protéger votre mère. Donc là, ce qu'il est en train d'exprimer, je pense que c'est le fait que cette mission, elle s'arrête brutalement. Il est en train d'exprimer, en fait, le vide qu'il ressent probablement. Je pense que c'est ça, c'est ce qui est en train de se passer, hein, parce que là, c'est assez brutal depuis maintenant. Donc, vous nous avez dit 10 jours qu'elle est en EHPAD, hein, c'est ce que j'ai noté, c'est ça ?

0: Elle est partie avec les pompiers à l'hôpital et bim, voilà, elle n'est pas rentrée.
1: Comment s'appelle votre époux ?
0: Tony.
1: Tony. Alors, c'est Tony qui vous a demandé de nous appeler ?
0: Oui, c'est bon. Lui qui me l'a rappelé. C'est lui qui devrait appeler.
1: Alors, à votre avis, qu'est-ce que je vais vous demander ?
0: Bah, je sais.
1: Dites-nous.
0: De les chercher.
1: Where is Tony? Where is Brian?
0: Mais il évidemment, se cache. Parce que je me suis isolée dans une pièce. Mais je vous avoue, c'était un peu mon idée dès le départ.
1: Ben oui, que l'on puisse lui dire quand même des petites choses à Tony.
0: Je crois qu'il y a quelqu'un qui veut te parler.
1: Oui.
2: Oui, bonsoir.
1: Bonsoir Tony.
2: Bonsoir.
1: Bienvenue à la Libre Antenne.
2: Mais écoutez, merci beaucoup.
1: Bah, Tony Claire nous dit que depuis que sa maman est prise en charge, vous.
2: Oui.
1: Alors déjà, vous semblez un petit peu perdu, mais surtout, je voulais vous dire franchement, je voulais vous témoigner mon admiration.
2: Mais écoutez, merci beaucoup.
1: Non, mais c'est extrêmement important. C'est important de l'entendre parce que vous avez bouleversé toute votre vie pour à la fois prendre soin de votre beau-père et puis de protéger votre belle-mère. Et vous avez pris le rôle d'aidant. Et on n'en parle pas...
2: Oui, oui.
1: Ah oui.
2: Non, mais c'est vrai. Oui.
1: On n'en parle pas souvent de ce rôle incroyable, du sacrifice que ça implique aussi que d'être aidant. Je suis certaine que beaucoup, beaucoup d'auditeurs se joignent à moi quand
2: on ne se pose pas la question, vous voyez.
1: Ouais.
2: Alors que moi, dans la vraie vie, enfin, par brutal, ce que je veux dire, je suis quelqu'un relativement antipathique.
1: Ça s'entend, ça se ressent.
2: On s'est déjà eu, Chana, mais sous un autre nom, on s'est déjà eu.
1: D'accord.
2: Je suis Robert avec Fabien, les chauffeurs de bus.
1: Oui, évidemment.
2: Voilà, donc moi, forcément, je ne suis pas Robert, du coup.
1: Ah,
2: je suis
1: oui,
2: Tony.
1: D'accord.
2: Voilà, c'est ça. Et Claire, c'est déjà la troisième fois qu'elle vous appelle.
1: Oui, oui, exactement.
2: Enfin, bref. Et donc, en fait, j'ai envie de dire, on le devient. Peut-être que c'est en chaque personne, peut-être, je ne sais pas. Hein, mais en fait, on ne se pose pas la question. On ne se pose pas la question, en fait. Comme Claire disait, j'ai cru entendre. On est loué d'une mission, en fait, mais ça, on se pose pas, ça devient naturel, si vous voulez. Il faut forcément que cette personne-là, elle est devenue dépendante, il faut l'aider forcément, même pour manger, pour faire sa toilette ou autre. On se pose pas la question, j'imagine que c'est quelque chose de naturel chez l'homme, peut-être, je ne sais pas. Mais,
1: chez vous, en tout cas.
2: Sans lui, sans doute, mais,
1: ouais.
2: Alors que je suis à l'opposé de tout ça, d'ailleurs. Mais oui, je ne sais pas.
1: Je pense que c'est peut-être justement ça, Tony. À force d'aider, vous n'avez même plus l'impression de faire, voyez, quelque chose d'exceptionnel. Ça devient simplement votre rôle, votre quotidien. Mais en fait, c'est plus.
2: Il se passe une fusion après, si vous voulez, avec cette personne. Qu'on l'aime ou qu'on l'aime pas. Hein. Parce que moi, j'ai mes propres sentiments ou non-sentiments envers cette personne, en fait, si vous voulez. Mais ça, si vous voulez, on en fait totalement abstraction. Parce qu'il faut. Il faut l'aider, il faut être là pour son quotidien. Mmh. Et quand bien même, si je ne le fais pas, qui va le faire ? Vous voyez ce que je veux dire ?
1: Alors
2: que forcément, que là, l'EHPAD, quelqu'un le fait sans doute beaucoup mieux que moi, elle est bien mieux où est-ce qu'elle est aujourd'hui. Mais. Et de se retrouver du jour au lendemain,
1: oui.
2: Et comme Claire disait,
1: ouais,
2: ok, moi, du coup, maintenant. Donc, moi, il faut que je reprenne ma vie professionnelle, ma vie de couple, mes habitudes dans ma maison, vous voyez, tout ça, c'est étrange, en fait, ça paraît très étrange.
1: Alors, si c'est une question, je vous dirais peut-être que la première chose à faire dans un premier temps, c'est de penser à vous, de nouveau, juste à vous.
2: Ouais, mais ça, pendant tout ce temps-là, en fait, j'ai envie de dire qu'on s'oublie sans doute malgré nous, on s'oublie bien sûr, mais dire maintenant mais il faut penser à toi, il faut ouais et mais enfin tout ce temps-là en fait c'est même pas poser la question en fait parce que j'avais un but précis, c'est difficile à expliquer.
1: C'est dans tous les cas moi ce que j'entends c'est il y avait un sens. Ma vie avait un sens, et ce sens-là, c'était, je me levais le matin, et j'avais une mission, c'était celle de protéger ma belle-mère.

0: Ouais, c'est ça. Et puis on fusionne avec cette personne-là parce qu'on vit son quotidien, on est son quotidien. On devient quelque part aussi cette personne-là parce que forcément on lui donnera à manger, on l'aidant pour aller faire ses besoins ou aller dehors ou que sais-je encore. On devient quelque part cette personne-là aussi. Donc de là, de fait d'être partir, bah ouais, c'est étrange en fait. Je me dis, bah, c'est étrange.
1: C'est étrange, mais en fait là, ça y est, quelque part, la vie vous rappelle que parce qu'après des mois à penser en permanence, à être dans cette en alerte, en vigilance constante, eh bien là, vous avez presque oublié de penser à vous. Mais comment vous dire, on le comprend parfaitement. Donc là, quand Claire nous a expliqué que vous aviez le sentiment de ne plus servir à rien presque.
0: Bah, ouais, j'ai encore dit tout à l'heure, mais je lui dis pas tous les jours, mais presque je pense. Ouais, c'est que maintenant en fait, c'est alors entre guillemets maintenant sa mère elle est sécurisée, elle est bien, et maintenant en fait c'est juste le maintenant en fait c'est voilà.
1: Eh bien,
0: un peu
1: fait...
0: comme Benedi à l'époque, qu'est-ce qu'on fait maintenant, mais bon c'est tout. Ouais. Et maintenant, peut-être. Maintenant, tu vas reprendre tes habitudes, tu vas retravailler, tu vas essayer de supporter par étendue. Normal, attention. Mais...
1: Bien sûr, mais je reformulerai la question différemment, Tony, si je puis me permettre. Et maintenant, elle deviendrait, et moi, de quoi j'ai envie maintenant ? Vous voyez ?
0: C'est ça le problème, en fait.
1: De quoi j'ai envie ?
0: Oui, mais... Et forcément qu'il y a un vide. C'est ouais, je sais pas.
1: Eh bien, si demain, vous aviez la journée... entièrement pour vous, sans obligation, sans contrainte, vous en feriez quoi ?
0: Eh ben, je sais pas, rien justement. Ben, rien. Parce que il n'y a pas de but en fait. Avec sa mère, il y avait une routine. Mais là, en fait, il n'y a rien. En fait, je sais pas, il y a un vide en fait.
1: Ça, on le comprend tout à fait. Vous voyez, Tony.
0: Demain, oui. Ah, rien. Je me suis dit, je sais pas, j'en voulais matin, je sais pas, je vais faire du jardinage, ou que sais-je encore, ou pour faire. Ben non, en fait, il n'y a pas de. Vous savez que le lendemain, il y avait quelque chose, même si c'était plus ou moins toujours la même chose, mais il y avait quelque chose. Là, il n'y a juste rien, en fait.
1: Alors, si je puis me permettre encore une fois, il n'y a pas rien. Votre prochaine mission, elle commence là. C'est retrouver ce qui vous fait du bien à vous, Tony, sans avoir forcément besoin d'être indispensable à quelqu'un. Et. Vraiment, c'est votre prochaine mission, ça va être ça, c'est de quoi j'ai envie, peut-être de vous reposer, peut-être également de vous retrouver avec Claire, parce que elle est heureuse de retrouver son mari. Bien évidemment, il y a plein de solutions possibles, il y a plein d'options possibles. Là aussi, émotionnellement, peut-être que ça va vous faire du bien de changer d'air. De prendre quelques jours également, pas forcément de voyager, mais avec Claire, de marcher, de vous reconnecter avec vos sentiments, vos émotions, vos ressentis, votre corps, même votre corps, juste ça. Claire, Claire, vous m'entendez ?
0: Non, Claire. Tu peux venir, s'il te plaît ? Elle arrive à l'instant.
1: Super.
0: Je vous en prie. Attends, est-ce que tu l'entends, Claire ?
1: Est-ce que tu l'entends ? Bon, alors.
0: Oui. Alors on a du gâteau au parleur, désolé.
1: Alors, ma question, Claire, elle est simple. Vous avez envie de retrouver quoi avec Tony maintenant ? Ou demain, bien évidemment.
2: Une vie, en fait.
1: Ah.
2: Une vie, c'est ce que je disais à votre collaboratrice. Moi, je suis tellement contente qu'il soit rentré à la maison, en fait.
1: Ouais.
2: Il ne me croit pas, mais il m'a manqué de fou.
1: Ouais, c'est mignon.
2: Et je sais qu'il le faisait pour moi, hein, donc bien sûr, mais je veux le retrouver quand je rentre à la maison. C'est ça, en fait. Puis qu'il soit bien. Vous savez, quand il s'occupait de ma mère, même sortir une demi-heure, c'était non. Un jour, on a dû changer nos lunettes. C'était quand même pas la sortie de l'année. Ben, ça a été très difficile de le traîner chez l'opticien. Et c'était regarde la caméra, mais regarde, mais c'est trop long, mais regarde, mais.
0: J'avais entendu quelqu'un, je me rappelle plus son prénom, il y a plusieurs mois de ça, peut-être l'année dernière, qui disait ça justement, que c'était compliqué d'être à l'extérieur parce qu'on pensait constamment à la personne, de savoir qu'est-ce qui va lui arriver, est-ce qu'elle va tomber, est-ce que on est.
2: Mais quand t'es allé.
0: C'est dingue en fait de se dire mon Dieu, on est sorti 5 minutes, mais qu'est-ce qui peut se passer vu qu'on n'est pas là, on le voit pas du coup, donc
1: ouais,
0: c'est totalement la panique totale en fait.
2: Quand t'es allé chez le médecin, tu t'as dit, oh, ça m'a fait tout bizarre de sortir.
0: Parce que je sortais plus du.
2: Et il allait chez le médecin pour ma mère. Hein,
0: je suis allé chez le médecin.
2: Et même pas pour lui.
0: Pour faire le dossier de entrer à l'EHPAD. Et je suis pas sorti depuis, je sais pas, peut-être 15 jours, 3 semaines. En fait, de sortir, pourtant le médecin, il est à 10, 15 minutes, on va dire, de voiture. C'est relativement proche. Mmh. En fait, ça m'a fait étrange. J'avais l'impression de pas être sorti depuis X années ou de revenir dans une ville d'enfance il y a 30 ans. Quoi. Et c'était très étrange, en fait, de sortir à l'extérieur.
1: Oui. J'entends. Il y a, comment dire, pas une perte de repère, mais des habitudes qui ou en tout cas une attention qui était vraiment uniquement tournée sur le quotidien de votre belle-mère et de faire en sorte que... Ouais. Bon.
2: Bah, puis comme vous disiez tout à l'heure, une mission en fait.
1: Ah oui, c'est.
2: Et moi, je suis persuadée, je me trompe peut-être, mais je suis persuadée que là, il pense qu'il est devenu inutile.
0: C'est déjà dit.
2: Hein ?
0: C'est déjà dit.
2: Oui, bah, je le redis, je m'en fous. Mais. Non, mais je suis persuadée que dans sa tête, il se dit, mais je ne sers plus à rien. C'est alors que moi, je n'avais que cette envie-là qui rentre à la maison.
0: C'est paradoxal en soi, parce que. J'ai du mal à retourner la voir.
2: Oui, c'est vrai. Mais mon père, c'était pareil.
0: J'ai du mal à retourner la voir, en fait. C'est très
2: étrange. Il n'est pas allé la voir une seule fois à l'hôpital, et il est allé la voir
0: pour
2: son entrée, mais c'est tout.
0: Je ne suis pas retourné. Ah ouais. Alors qu'elle me le réclame automatiquement, elle me le réclame. C'est normal.
2: Mais mon père, c'était pareil. Et puis, elle est une seule fois, et puis après, à la fin, mais...
0: Ouais, c'est paradoxal à côté de ça. C'est bon. C'est comme lui, on a pu revenir à la même chose, on tourne en rond, je sais, mais ma mission a été faite, en fait, et toi, bah, du coup, ouais, c'est moi que j'ai pas à la revoir, bien entendu. C'est que du coup, et on est relatif à la faute, et maintenant, voilà, j'ai fait mon... Voilà,
2: vous avez eu besoin d'aller la voir et de la ramener à la maison.
1: J'entends là... Tony, de toute façon, votre mission, effectivement, elle est accomplie, votre belle-mère, elle est en sécurité, ça y est. Donc c'est pour ça que je vous disais.
0: Je vais faire une annonce, hein, s'il y a quelqu'un.
2: Non, moi je te garde à la maison.
0: Je plaisante.
1: Oh non, c'est génial. Non mais merci. Sincèrement, il y a rien d'intrusif. Au contraire, vous êtes franchement, ça fait du bien de vous entendre tous les deux parce que il y a Claire qui vous réclame, qui vous dit mais je suis tellement contente que tu sois rentrée à la maison parce que en fait. Elle a envie que vous vous occupiez d'elle. C'est ça qu'on entend. C'est je suis là, on se retrouve. Et vous, vraiment, Tony, je pense que c'est ce que vous ressentez est tout à fait légitime. Encore une fois, le fait de prendre soin de votre belle-mère a rempli toutes vos journées. Et là, en fait, ça y est. La mission est terminée et le plus compliqué, je peux le comprendre, encore une fois, c'est de vous dire maintenant quel sens, quelle orientation, de quelle nouvelle mission.
0: C'est ça. Parce que là, la rentrée scolaire arrive, donc on va reprendre le travail, tout ça, donc je vais devoir travailler. Ouais, c'est, la vie va continuer comme si. Voilà, comme ça.
1: Pas forcément comme ça, Tony. Ouais. Pas forcément comme ça. Là, vous avez cette opportunité, puisqu'on en parle tous les trois là ce soir, vous avez cette opportunité de vous dire qu'est-ce que j'ai envie de faire demain. Je le dis souvent, c'est quel homme j'ai envie de devenir, quelle vie, quelle orientation je prends, quelle direction, mais qui serait liée à vos besoins et vos envies. Et si ça n'arrive pas tout de suite...
0: Dans un monde de bisounours, j'imagine.
1: Non, pas de bisounours. Non, heureusement. Il n'y a pas que les bisounours.
0: Parce que c'est paradoxal. Parce qu'encore une fois, c'est des gens qui ne m'ont pas apprécié pendant 20 ans. Et moi, j'ai dû faire abstraction par rapport à Claire de m'occuper de ses parents. Vous voyez, donc en soi, C'est-à-dire de ce que j'aurais voulu faire, ce que je voudrais faire maintenant, mais oui, il y a 20 ans en arrière, déjà aussi, j'aurais fait des choses différemment, j'imagine.
1: Vous auriez fait quoi différemment?
0: Qu'est-ce que j'aurais fait différemment? Bah, c'est surtout à Claire qu'il faut poser la question. Parce que.
1: Non,
2: qu'est-ce
0: vous...
2: que j'aurais fait
1: déjà? Ouais, qu'est-ce que
0: moi, ce que j'aurais fait différemment?
2: Toi, tu as besoin de te sentir indispensable, mais tu le dis déjà, en fait, indispensable, mais tu le crois
0: moi,
2: pas.
0: Moi, qu'on me laisse tout seul dans mon coin, ça m'a.
2: Ouais, arrête.
1: Non, mais sincèrement, si vous vous êtes découvert une vocation pour accompagner...
0: Non. J'aime pas les gens, je suis très antipathique. Qu'est-ce que vous voulez? Je vous l'ai déjà dit. Je vous rappelle, parce que vous vous rappelez pas, mais généralement, comment vous allez? Mais j'en ai pas le choix. Peut-être que ça va vous rappeler. Mais je dis toujours en fait.
1: Ouais.
0: Parce que c'est, je trouve que c'est hypocrite de dire que ça va, parce qu'en soi, quand la boulangère, le facteur vous demande comment ça va, tout le monde s'en fout, en fait, comment ça va. On a tous des problèmes familiaux, personnels, de santé, financiers. Voilà. Donc dire que ça va, c'est hypocrite. Non, on n'a pas le choix. C'est plus sincère de dire aux gens qu'on n'a pas le choix que de dire
2: et
0: que ça va.
2: Tu te rends pas compte que c'est un peu contradictoire de dire que t'aimes pas les gens et d'avoir mis ta vie entre parenthèses sur moi,
1: ça n'a rien à voir.
0: Ça n'a rien à voir, bim. Un point pour moi. Allez, hop.
1: Non, ça n'a rien à voir. En fait, encore une fois, on peut être plus motivé par ce sentiment d'exister, de donner du sens parce qu'on va prendre soin d'une personne. Mais ça ne veut pas forcément dire il va y avoir de l'affect, sinon, imaginez.
0: Ah non, comme je dis, ce que je ressentais pour sa mère, ce que j'ai toujours ressenti, et ça m'a pas empêché d'eux. Vous voyez ce que je veux dire?
1: C'est exactement
0: ça. M'a pas empêché
1: ça.
0: Le passif que j'ai avec cette personne, même si maintenant elle a agi, elle a sans doute oublié que c'est encore, on va faire rancunier. Donc j'oublie rien, pas de bol. Mais voilà, ça m'a pas empêché d'eux. Parce qu'il y a le respect, il y a le respect de l'ancien, il y a le respect de Claire, c'est même pas posé la question, en fait.
1: On a reçu un SMS au 739-21 de Cyprien qui dit « Bonsoir, belle histoire, bonsoir. Mais cet épisode ne révèle-t-il pas un vide existentialiste plus profond ?» Fort probable. Cyprien, qu'en pensez-vous ?
0: Alors, de moi ou de l'histoire
1: de vous.
0: Avec ces braves gens ?
1: De vous, Tony.
0: Ah, de moi ?
1: Oui, vide existentialiste.
0: Je sais pas, vous avez une bonne question, je dirais que non. Je suis parent divorcé, tout ça et tout, mais ça va pas plus chagriner que ça, donc je pense pas en tout cas. Ce qu'on dit toujours, et votre, comment s'est passé votre enfance, vos parents, bah, je sais pas, normal. Un vide existentiel, non, ça, je dirais que non. Un passif avec cette famille-là, oui, forcément, mais sinon, moi, personnellement, je dirais que non. Mmh. Je ne sais pas, Cyprien, si ça répond à ta question, mais...
1: Moi, je dirais que je ne sais pas si j'irai jusqu'à parler de vide existentiel, Cyprien.
0: Vide existentiel, ça paraît dur en fait en soi. Mmh. Mais est-ce que c'est par rapport à moi ou si c'est par rapport à la relation que j'ai pu avoir avec ses parents, oui, mais bien sûr. Mais si c'est moi personnellement, je dirais que non. Ça paraît curieux, mais.
1: Non, mais je dirais que ce qu'on a entendu chez vous, Tony, c'est que il y avait une mission qui donnait du sens, qui clairement structurait toutes vos journées.
0: Mais pas du sens à ma vie, c'était pas, c'est pas un sens à ma vie. Hein, c'était
1: le sens, c'est vous quand vous vous leviez le matin, vous saviez exactement ce que vous alliez. Enfin,
0: exactement. Bien sûr.
1: Donc ça structurait vos journées en fait.
0: Tout à fait.
1: Et c'est ça qui vient de s'arrêter. Donc forcément, encore une fois. Il y a l'idée de réinvestir ce que vous pensez être un vide, donc c'est pour ça que Cyprien parle du vide, sur la question de « et demain, je fais quoi en fait ?»
0: Oui, bien sûr.
1: Qu'est-ce que je vais, à quoi ? Donc la question, c'est pas à quoi je sers maintenant, c'est qu'est-ce que j'ai envie de faire de cette nouvelle liberté ? Parce que vous êtes libre. Vous avez retrouvé votre liberté.
0: Comme Max.
1: Exactement. Il est libre, Max. Il y en a même qui disent qu'ils l'ont vu voler.
0: C'est vrai. Il faut avoir des gros ailes, mais bon.
1: Il faut avoir des sacrées ailes.
0: C'est ce qu'on est d'accord.
1: On est bien d'accord. Bon, il y a pas mal de SMS qui viennent d'arriver. Une vocation de soignant. Par SMS. Alors, vous avez dit non parce que je n'aime pas les gens.
0: Je suis très antipathique. Ouais.
1: En plus.
0: Et les enfants d'ailleurs.
1: En plus.
0: Si on pensait pas les miens, bon, faut la rigueur.
1: On comprend en écoutant Tony comment on peut être un formidable soignant hospitalier.
0: C'est vrai.
1: Bah oui, parce que en fait, vous pouvez avoir ce recul aussi.
0: Oui, il a la vue là-dessus complètement.
1: Oui. Bah oui. En fait, on peut partir de. Mais c'est vrai, on peut partir de votre antipathie pour les gens.
0: Oui, bien sûr.
1: Et vous dire que vous feriez un excellent aide-soignant, pour le coup. Aussi. Pourquoi pas?
0: Oui, c'est pas faux. Oui, sans doute, oui.
2: Est-ce que ça tôt? Ouais, tu devrais pas.
0: Bah ouais, ma nouvelle mission, ça. Ouais, ils vont pas être déçus.
1: Autre SMS, il est totalement tourné vers son prochain. Admirable.
0: Bah, c'est gentil, merci beaucoup.
1: Autre SMS, cet homme est formidable.
0: Bah écoutez, impeccable.
1: Et je termine avec le dernier. Vous êtes prêt?
0: Allez-y.
1: Quel amour.
0: C'est gentil. Merci beaucoup.
1: Voilà.
0: C'est parce qu'on ne me connaît pas dans la vraie vie. Hein.
1: Oh.
0: Bon, bah, vivons l'année prochaine, Thomas.
1: C'est exactement ça. Je me sens vraiment privilégié. Hein, parce que...
0: Ah bah, de toute façon, j'écoute vos collègues le reste de l'année, bien entendu. Ouais. Mais à chaque fois, c'est devenu, comme Claire disait en début, ça devient un rituel. Pensez-vous, on vous appelle.
1: Mais ça me fait extrêmement plaisir.
0: Bon, c'est gentil.
1: Tony, dans tous les cas, quand même. Par rapport à ce qui vient de se passer, bon, vous êtes arrivé, franchement, en vous demandant presque à quoi est-ce que vous alliez servir maintenant. Bon, les auditeurs viennent de vous envoyer pas mal de témoignages en disant formidable,
0: exactement,
1: admirable, jusqu'à quel amour. Donc, peut-être que clairement votre valeur n'a jamais été uniquement dans ce que vous faisiez pour votre belle-mère. Elle est aussi, sincèrement, Tony, dans l'homme que vous êtes.
0: Ben, c'est gentil, merci beaucoup.
1: Vous nous direz ce que vous aurez choisi comme orientation ?
0: Oui, l'année prochaine. Oui.
1: Exactement. Je vais même vous recommander une petite chose.
0: Dites-moi.
1: Réécoutez-vous. Vous prenez
0: Moi, généralement, j'en ai récupéré. Mais par contre, il ne reste pas longtemps, donc on ne sait pas toujours les récupérer. Mais le premier, on n'a jamais su le récupérer. Mais généralement, on se réécoute le lendemain ou le surlendemain, on se réécoute.
1: Bon, et Claire, alors vous, bah moi je suis très contente que vous ayez récupéré votre homme. Maintenant, profitez de cette nouvelle liberté à deux. Et puis, encore une fois, merci.
0: Oui, des admiratrices, donc profite.
2: Voilà. Bah oui, je vais commencer à le former, là. Parce que
0: c'est faire demain.
2: Un compliment, voilà.
1: Ce sera votre mission, Claire.
2: Oui.
0: Écoutez, merci beaucoup, ça va.
1: Merci à vous. Prenez soin de vous et à l'année prochaine.
0: Merci,
2: à l'année prochaine.

0: Vous écoutiez ZZ Top avec Rough Boy sur Europe 1. Leur batteur historique Frank Bird vient de nous quitter à 77 ans. Une pensée pour lui et pour tous les amoureux du groupe de ZZ Top. Accueillons maintenant Marc. Bonsoir Marc.
1: Bonsoir Audrey.
0: Ah, ça lui fait très très plaisir Audrey. Alors là c'est Sana qui est avec vous.
1: Ah, bien.
0: Alors Audrey, oui. Alors pour les auditeurs, donc vous avez Jade et Audrey qui vous accueillent au standard du 01 80 20 39 21. Et très souvent, parfois, on n'ose pas appeler la libre antenne parce que on a un petit peu peur de l'accueil. Et je peux vous garantir que Jade et Audrey sont adorables, d'une bienveillance extraordinaire. Et franchement, je leur dis un grand merci parce que cette saison estivale a été extraordinaire à leur côté. Donc voilà, je leur fais un cœur également. Un grand merci les filles, vous êtes au top. ZZ Top, je ne sais pas, mais en tout cas, vous aurez été au top. Merci beaucoup. Marc, qu'est-ce qui vous arrive ?
1: Oh ben, rien de grave. Je suis sur la route et je redescends à mon domicile à Béziers.
0: D'accord.
1: Et donc, si ça peut intéresser certaines personnes, mon histoire, ben j'en serais fort heureux. Voilà.
0: D'accord Marc, oui. vous savez ce que j'ai cru ? J'ai cru qu'en fait quand vous nous avez dit « je suis en train de descendre vers Béziers, si des personnes… » J'ai cru que vous alliez proposer du covoiturage.
1: C'est sympa le covoiturage.
0: Oui, c'est
1: mais je suis un peu spécial, moi. Je pars souvent à 2h du matin et j'aime bien quand les routes sont désertes. Voilà.
0: Je comprends. Rassurez-nous, vous êtes sur une aire d'autoroute où vous vous êtes arrêté là.
1: Oui, tout à fait. Bon, je suis arrêté. Aucun danger. Oui.
0: Bon. Alors justement, merci Audrey qui nous rappelle qu'il y a peut-être un lien avec votre ancien métier et c'est de ça dont vous allez nous parler.
1: Oui, mon ancien métier était motard de la police et ma vocation était celle de faire motard dans les CRS, voilà. Et j'ai pu être motard dans les CRS et ça a été vraiment une vie très, très mouvementée et très, très, très intéressante. Voilà.
0: Ah, est-ce que…
1: Oui.
0: Alors, en fait, à la base, vous vouliez être policier ?
1: Oui, policier, mais surtout motard. C'était ma vocation, motard. Oui.
0: Et alors, quel destin ? Quelle rencontre ou qu'est-ce qui s'est passé pour que vous arriviez à votre rêve, en tout cas, d'être motard ?
1: Eh bien, c'est depuis tout petit, depuis 3 ans, 4 ans, 5 ans, j'ai toujours aimé la moto, j'ai toujours rêvé à faire de la moto, et ma vie, ma passion et mon métier ont été la moto, donc vraiment, je suis vraiment heureux d'avoir pu réaliser mes rêves, on va dire, oui.
0: Et quand vous étiez enfant, qu'est-ce qui vous a tiré tellement dans cette idée de devenir motard de la police ?
1: Alors, au départ, c'était la moto uniquement,
0: ouais. Ouais.
1: Mais après, sur les routes, mes parents, mon père était militaire et ma mère travaillait dans un lycée technique à Chartres, donc on faisait Béziers-Chartres. Et sur la route, dès que je voyais des motards gendarmes ou des motards CRS, j'étais en admiration devant eux et depuis toujours. Voilà. Ça a été ma vocation, mon rêve. motards de sécurité, motards sur les nationales, quoi, voilà.
0: Et alors, vos parents, quand vous leur annoncez que vous voulez en faire votre métier, parce que c'est quand même, c'est pas anodin d'être motard, comment est-ce qu'ils réagissent ?
1: Ben, très bien, très bien. Ils étaient heureux que je puisse et que je veuille être motard. Oui. Mon père était motard, mais à l'époque, c'était la moto, c'était l'engin du pauvre, quoi. Et dans les années 50, c'était le motard, c'était celui qui pouvait pas acheter de voiture. Et après c'est devenu, il y a eu presque plus de motos. Et puis de nouveau, dans les années 70, c'est reparti. Les années 70-80. Alors là, ça a été le. Et maintenant. Il y a énormément de motards maintenant, ouais. Actuellement. Et donc, j'ai vu toute l'évolution et c'est incroyable d'avoir pu voir cette évolution-là. J'ai passé mon permis de conduire avec une Peugeot de 1935, monocylindre. 350 cm3, vitesse au réservoir. Oui. Et donc, j'ai passé mon permis en 70 avec cette vieille 350 Peugeot. Voilà. Et lors du passage de mon permis, alors mon père a amené la moto à Béziers pour le passage du permis et moi, je suis allé en vélo. Et au retour, j'avais eu mon permis et c'est mon père qui est rentré en vélo.
0: Oui.
1: Voilà. Et donc, j'ai souvenir de. J'étais vraiment heureux d'avoir eu permis en moto. Et à Béziers, on était très très peu de motards dans les années 70. Et il y en a un, je le connaissais pas, mais il m'avait demandé si je voulais vendre ma vieille Peugeot. Et je lui ai dit non, c'était la seule moto que j'avais et c'était un grand-oncle qui me l'avait donnée. Voilà, et elle, une moto traînait dans les fronts de garage à l'époque. Mmh. Ouais.
0: Je comprends. Vous savez, là, quand je vous écoute, vous parlez de l'évolution du motard en nous disant que c'était le pauvre au départ. Et puis, en fait, vous m'avez propulsé dans les années, je pense que c'était 80 avec la série Chips. Ça vous dit quelque chose ?
1: Ah, bien sûr, bien sûr. Oui, oui.
0: C'était la série américaine.
1: Super, oui. Oui. Oui, les motards avec les Harley.
0: Exactement.
1: Oui. Oh oui, alors, elle était super cette série, oui.
0: Donc, et est-ce que, parce qu'aujourd'hui, est-ce que vous acceptez de nous donner votre âge, Marc ?
1: Bien sûr, je suis fier. Je vais avoir 73 ans le 28 octobre.
0: 73 ans, le 28 octobre.
1: J'en ai 72 aujourd'hui, mais je pensais jamais arriver à un âge aussi avancé.
0: C'est vrai. Et est-ce que vous vous souvenez du jour où vous avez enfilé pour la première fois l'uniforme de motard ? Ce que vous avez pu ressentir ?
1: Ah oui, alors oui, je me rappelle bien, ça va faire, je ne sais pas combien d'auditeurs il y a dans la France, mais oui, bien sûr que je me souviens. Donc c'était en juin, début juin 78, et j'avais enfilé mon costume de motard à la CRS 45 à Lyon, au fort Montluc à l'époque. Et donc, je me souviens, quand je suis rentré dans le vestiaire, il y avait un plus ancien que moi qui qui me connaissait pas et qui me dit « Ah, tu es le jeune motard ?» Et je dis « Oui, écoute, bienvenue, il me dit. Et puis, ça s'arrose, hein, comme c'est ton premier jour, ça s'arrose.
0: Oui. »
1: Et puis, il dit « Oui, bien sûr, on va arroser ça. » Alors, c'était vers les 11h, on est allé au bar et on... avec les autres motards de l'équipe. On était 4 ou 5 motards. Donc, j'étais le petit nouveau. J'avais 24 ans. Et alors, on a bu des pastilles. Et après, après on est allé se restaurer. Et on a bu un peu de vin. Et après, on est allé boire le café au bar de nouveau.
0: J'allais dire que l'abus d'alcool est dangereux pour la santé.
1: Oh là là. Alors, c'était mon premier jour. Et j'étais tombé dans une équipe de solide, hein, comme on dit. Tous les jours. Alors, on faisait 2 après-midi, 2 matinées, 2 nuits. Parce qu'on travaillait sur l'autoroute. Et alors, le lendemain, il m'a dit « Bon, allez, Marc, tu viens avec nous. » Alors, je les ai accompagnés au bar, mais je leur ai dit « Non, aujourd'hui, c'est mon deuxième jour terminé. Et puis, je n'ai plus jamais reconsommé autant d'alcool. » Voilà.
0: Heureusement.
1: Et eux, ils étaient entraînés. Et c'était ça tous les jours, et voilà. Alors ça, c'était mon premier jour, voilà, je me rappelle bien.
0: Bah merci, merci beaucoup, merci infiniment de nous le partager. Alors, je vois, parce qu'on a fait le point avec Audrey et Jade, qui étaient ravis de vous avoir pour la préparation de ce passage en direct dans la Libre Antenne. Vous avez été, vous étiez motard, vous avez été envoyé à Lyon, ensuite vous avez commencé des compétitions de moto, et puis alors... incroyable, parce qu'il faut quand même le souligner, de 82 à 2014, vous escortiez
1: les présidents de la République.
0: Exactement.
1: Monsieur Mitterrand, Monsieur Chirac, Monsieur Sarkozy et Monsieur Hollande. Et en 86, on nous a demandé d'assurer la protection des ministres d'État, de certains ministres ou femmes ministres comme Madame Elisabeth Guigou. Et donc, on les accompagnait à moto banalisée, à deux sur la moto. Et donc, on faisait une semaine de travail, une semaine de repos, et c'était super intéressant parce que on a pu discuter avec des personnalités. Je me suis fait engueuler, on s'est fait engueuler à une reprise par un ancien ministre de l'Intérieur. On s'est trompé dans l'itinéraire et on lui a fait perdre du temps. Alors, c'était Monsieur Marchand, le ministre de l'Intérieur, Monsieur Marchand. Alors, il est sorti de la voiture avec une colère noire. « Messieurs, la prochaine fois que je serai pressé, je ne ferai pas appel à vous. Je ne ferai sûrement pas appel à vous. » Alors, pour une fois, c'était pas moi qui m'étais trompé, c'était le collègue. Mais bon, ça arrive à tout le monde. Alors, il a été super, le ministre de l'Intérieur, parce que une fois qu'il nous a bien sermonné avec le groupe de protection des messieurs qui sont en costume, à l'époque, c'était les SPHP, Service de protection des hautes personnalités, il leur a dit « Écoutez, je les ai bien sermonnés, maintenant on n'en parle plus. » Et une autre fois, je me suis bien fait engueuler, mais là, j'étais tout seul. c'était avec le Premier ministre, qui était quelqu'un d'exceptionnel. C'était Premier ministre socialiste qui est décédé il y a quelque temps là. Alors le nom m'échappe, mais il était très très humain et il nous demandait, il voulait, il était curieux, voilà. Oui. Monsieur Lionel Jospin. Le meilleur Premier ministre que j'ai connu, Monsieur Lionel Jospin, vraiment un homme très très humain, voilà. Et j'ai vraiment été triste quand on nous a appris son décès. Voilà.
0: Oui.
1: Et tout ça, tout. Après dans les premiers ministres, il y avait des vrais connards. Qui disait jamais bonjour, qui, voilà.
0: Des noms.
1: Non, je ne vais pas. Les connards, je préfère les garder pour moi. Voilà.
0: Bon.
1: Alors, il n'y a pas droite, il n'y a pas gauche. On trouve des bons à droite et à gauche. Et les connards, c'est pareil. voilà. Oui, mais c'était vraiment. Alors, c'est pour ça que j'ai. Monsieur Sarkozy a sorti une loi comme quoi, arrivé à la date limite, pour moi c'était 55 ans, il a sorti une loi dans laquelle il est permis, si on est en condition physique, de continuer encore 10 ans.
0: Oui.
1: Et j'ai continué au total 8 ans et demi de plus, moi.
0: D'accord.
1: Parce que ça me plaisait énormément. J'allais au travail vraiment avec un grand plaisir. Voilà.
0: On l'entend, et en même temps, on le comprend, ce plaisir, puisque c'est une vocation pour vous depuis que vous étiez enfant.
1: Oui, tout à fait. Sincèrement,
0: Vous auriez aimé continuer encore à exercer ce métier ?
1: Bien sûr. Oui. La vie, l'histoire, elle est écrite à l'avance. Et on peut pas échapper à son destin. C'est incroyable. Oui.
0: Alors comme le temps file, moi j'ai une dernière question à vous poser. Parce que Marc, on aurait pu passer toute la soirée, toute la nuit à vous écouter nous raconter. Et encore, vous ne nous avez pas tout raconté. Est-ce que vous continuez à monter sur une moto? Est-ce que vous continuez à sillonner les routes à moto?
1: Oui, bien sûr, avec un grand plaisir, et même il y a 2 ans, je me suis encore inscrit à 3 compétitions de rallye routier, comptant pour le championnat de France.
0: Ah.
1: Et je ne pensais jamais qu'à 70 ans, je participerai à une compétition championnat de France. Mais je ne suis pas seul. J'en connais d'autres qui ont dépassé les 70 ans et qui se font plaisir en compétition. Encore. Oui.
0: Eh bien voilà, en fait, j'aime bien cette conclusion, c'est de se dire que finalement, c'est pas une question d'âge.
1: C'est jamais
0: une question d'âge aussi quand même, quand on a une passion, eh bien si on peut aller jusqu'au bout, eh bien allons-y tant qu'on peut.
1: Et c'est ça qui
0: est le plus beau dans votre histoire.
1: Il n'y a pas de barrière. Et mon grand-oncle, il est mort à 103 ans. À 100 ans, il faisait encore de l'ULM. À l'âge de 100 ans. Et à l'âge de 90 ans, il avait été invité à Paris à Incroyable mais vrai. Il avait dans les 90, peut-être plus, et ils l'ont invité à l'émission Incroyable mais vrai. Et alors, il était fier et tout heureux de dire, ben voilà, je fais encore de l'ULM, et à 100 ans, il faisait encore de l'ULM. Alors j'espère qu'à 100 ans, je ferai encore de la moto, si Dieu me prête vie. Parce que je suis croyant, et je suis redevenu pratiquant. Je suis persuadé que le bon Dieu existe. J'en ai des preuves matérielles de nombreuses, vu que j'ai été à de nombreuses fois miraculé. Voilà. Mmh. Et c'est incroyable, mais c'est comme ça.
0: Voilà. Marc, avant de nous quitter, je vais vous lire deux SMS qui sont arrivés pour vous. Oui. Bernadette qui dit « Bravo Marc d'avoir escorté les présidents ». Et puis oui. Marie qui dit « La franchise du Sud, Marc est plutôt drôle, dommage que l'on n'ait pas eu des noms ». Mais bon, voilà.
1: Bon, mais j'aurais trop peur de me tromper. Les noms, ça sera à venir.
0: Voilà, pour le prochain appel, d'accord?
1: Oui, entendu, entendu.
0: Merci, allez. Merci Marc. Prenez bien soin de vous.
1: Merci. Moi qui vous remercie de m'avoir donné la parole.
0: C'est normal.
1: Aussi, vous êtes vraiment très, très sympathiques tous.
0: Merci,
1: voilà.
0: Merci infiniment Marc.
1: Vive Europe 1.
0: Youpi.
1: Oui, youpi.
0: Merci, merci infiniment à donc Marc, Tony, Claire, Aïcha, Magda Rosa, Karen que nous prendrons demain, promis Karine. Karen, on l'a bien entendu, on commencera l'émission même par Karen si elle le souhaite. Un petit message également à Christiane qui nous a donné des petites nouvelles un peu inquiétantes de Malo. Nous espérons que demain elle aura de bonnes nouvelles. Moi je vous souhaite en tout cas une bonne nuit en notre compagnie si vous le souhaitez. Demain 22h15 de nouvelles confidences dans la libre antenne sur Europe 1. Et en attendant, je vous souhaite une douce nuit. Il est 1h, tout de suite le programme de la nuit sur Europe 1.
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3: Alain Delon n'a jamais écrit ses mémoires. Je préfère laisser la parole aux autres, disait-il. Alors prenons-la pour rendre hommage à l'une des plus grandes et des plus belles légendes françaises. Je m'appelle Pascal Pro et j'ai eu la chance d'approcher cette légende. Monsieur Klein, le guépard, le samouraï, des films devenus des classiques. Je ne connais personne sur les 7 milliards d'individus sur Terre qui soit aussi beau, aussi sensuel, aussi magnétique que Delon dans le film La Piscine. La beauté comme accident génétique, Delon solaire, viril, avec Claudia, avec Ornella, avec Romy. Alors soyez gentils, les critiques. Au cinéma, Alain Delon est mort 27 fois. Il a passé sa vie à ressusciter et à se réinventer, tout en menant l'une des carrières d'acteur les plus brillantes jamais vues. Delon a aussi été producteur, réalisateur, chanteur, homme d'affaires et, accessoirement, sex-symbole et star mondiale. Bienvenue dans le podcast Destin extraordinaire, Alain Delon, l'homme aux mille vies. Vendredi 8 novembre 1935 à Sceaux, dans les Hauts-de-Seine, Edith et Fabien Delon, âgés respectivement de 24 et 31 ans, accueillent leur premier enfant, Alain, Fabien, Maurice, Marcel. Les Delon sont issus de ce que l'on appelle la petite bourgeoisie. Ils se murmurent même qu'ils aient un lien de parenté côté paternel avec l'empereur, Bonaparte. Edith, surnommée Mounette, est préparatrice en pharmacie et Fabien, passionné de cinéma, gère une salle de Bourg-la-Reine. C'est là qu'enfant, Alain passe l'essentiel de son temps entre les fauteuils rouges du cinéma de papa, qui est un fan de Chaplin, et de Rému.
4: Tu me fends le cœur, hein?
5: Oh, allons, César.
4: Pas de César, tu me fends le cœur.
3: En 1939, à l'âge de 4 ans, Alain subit deux traumatismes. La guerre éclate et ses parents divorcent. Alain ne les a jamais vus ensemble, ou presque jamais. Ce sera son plus grand regret. Pour pouvoir travailler, Edith Delon met son fils en nourrice à Fresnes, chez un couple de surveillants de la prison voisine. Alain joue tous les jours avec les enfants des gardiens. Il se souviendra toute sa vie avoir entendu en octobre 1945 ces coups de fusil qui ont tué Pierre Laval, emprisonné pour crime de collaboration avec l'occupant allemand. Cette famille d'accueil s'occupe bien d'Alain, mais le gamin ne se sent chez lui nulle part. Ni chez cette famille, ni chez sa mère, qui s'est remariée, avec le patron d'une charcuterie, Paul Boulogne, ni chez son père, qui travaille désormais au service des armées et qui lui aussi a refait sa vie. Alain Delon mettra beaucoup de temps à accepter de parler de cette période de sa vie. Il faudra attendre le milieu des années 80 et l'arrivée de la cinquantaine pour qu'il accepte de s'épancher sur le sujet. En août 1985 sur Europe 1, il expliquera à son ami Jean-Claude Brialy, en citant un psychiatre allemand, Kurt Goldstein, qu'il a été un enfant terrible, car terriblement malheureux.
5: Et je crois que ça c'est très vrai, je veux dire, parce que bon, il y a toujours un phénomène de contact et de compréhension entre l'enfant et l'adulte, entre l'enfant et les parents, et c'est vrai qu'on a du mal des fois à comprendre les enfants et qu'on ne s'aperçoit pas qu'un enfant souvent est malheureux parce qu'il est en quête d'affection, parce qu'il est en quête de tendresse, parce qu'il est tout simplement en quête d'amour et que il n'arrive pas à analyser ou à exprimer, je veux dire, son malheur ou sa détresse, et que il est malheureux tout simplement. Et un enfant qui est malheureux, eh bien, est un enfant terrible et fait des conneries et fait des bêtises.
3: Alain Delon est l'enfant du premier mariage, celui qui s'est mal passé. Il ne vit pas bien cette situation. C'est sa période 400 coups. Le jeune Alain multiplie donc les bêtises et les établissements scolaires.
5: Moi, j'ai jamais été un bon élève. J'ai toujours été même un très mauvais élève.
6: T'en avais fait beaucoup, des cours, ouais.
5: J'en avais fait à peu près une douzaine, oui. J'avais été renvoyé dans le style pisser dans les encriers, jeter les boules puantes, etc.
6: T'étais quand même un dur, hein.
5: Non, j'étais un dur parce que j'étais un solitaire.
3: Alain Delon est mis en pension très jeune à l'école Saint-Nicolas d'Igny dans la vallée de la Bièvre. Et là, il se sent encore plus seul. Chaque week-end, mes parents me renvoyaient la responsabilité de me prendre chez eux. Très vite, le jeune garçon a des envies d'ailleurs. Il se rêve loin de cette pension, loin des galoches, loin des shorts et des punitions très sévères des frères. Quand un camarade, Daniel, lui dit qu'il a de la famille à Chicago, les deux ados se mettent en tête de partir pour les États-Unis, mais c'est loin l'Amérique.
5: J'en avais marre des pensions, j'en avais marre des frères des écoles chrétiennes, disons-le, malgré tout le respect que je leur dois. Et on a décidé un jour comme ça de quitter l'école et de partir pour Chicago. Ça s'est arrêté à Bordeaux.
6: Au commissariat de Châtellerault.
5: Exactement, oui. Et puis, on a été ramenés, nos parents sont venus nous chercher, etc. Non, on n'a pas été ramenés à Saint-Nicolas parce que j'ai quand même eu mon petit succès, parce que le directeur de Saint-Nicolas a été viré et radié, parce que 4 jours après notre disparition, comme on était à l'approche des vacances d'été, tu sais qu'à la fin, je veux dire, à 15 jours des vacances, on fait plus rien dans les classes, ouais, etc., etc. Il y avait plus ou moins d'appels, etc. Personne ne s'était aperçu de notre disparition. Alors, oui. Tu t'imagines que quand les policiers ont téléphoné aux familles, que les familles ont téléphoné à la pension, et que la pension leur a dit « Ah bon, ils sont plus... Ah ben oui, c'est vrai, ils sont plus là », ça s'est pas passé simplement.
3: Après sa fugue ratée vers Chicago, l'ado turbulent est formé dans le commerce familial de son beau-père. Il obtient même son CAP de charcuterie, mon seul diplôme, s'amusera-t-il à dire. Cette activité lui permet de devenir très habile de ses mains. Il excelle, paraît-il, dans le désossage et le taillage du gigot. Toute sa vie, Alain Delon gardera d'ailleurs l'aisance et le génie des gestes. Mais il s'ennuie, ferme, dans la charcuterie familiale. Alors il cherche des échappatoires à tout prix. Parmi elles, la musique. Pour tenter d'adoucir la fougue du turbulent gamin, sa mère lui fait faire du piano. Une discipline dans laquelle il se débrouille d'ailleurs fort bien, même s'il est peut-être encore meilleur en chant.
5: À l'époque, j'étais dans la chorale, parce que j'avais une très très belle voix. Oui. J'étais effectivement soprano, j'étais tout petit, je devais avoir dans les 7-8 ans. Et c'est là que j'ai un de mes grands souvenirs d'enfance aussi, où un jour, Monseigneur Roncalli, qui était à l'époque nonce apostolique à Paris, est venu en visite à Saint-Nicolas-d'Igny, et j'ai eu le plaisir de me faire pincer la joue par... le futur Jean XXIII, donc c'est resté un souvenir mémorable dans ma vie.
3: Il y a aussi le jeu, Alain ne pense pas du tout être acteur, mais en 1949, il s'amuse à tourner un petit film amateur de quelques secondes avec des amis. Le film s'appelle Le Rapt, et il dure 22 secondes. Tout Alain Delon est déjà là. L'ado apparaît vêtu d'un trench et d'un chapeau. C'est une histoire de vol avec de la bagarre. Et Delon meurt à la fin. C'est la première mort d'une longue série. Mais ce qui le botte vraiment durant son adolescence, c'est le sport, la boxe, bien sûr. Comme toute la France, il pleure la mort de Marcel Cerdan. Mais ses grands héros, ce sont les cyclistes. Le dimanche, il aime aller au vélodrome d'hiver pour voir et approcher les meilleurs coureurs du moment. Parmi eux, Fausto Coppi, vainqueur du Tour de France 1949.
5: J'étais un passionné de vélo, et comme j'avais un ami qui était journaliste au Parisien Libéré, René de la Tour, et qui était un peu le manager à l'époque de Bobet, qui est devenu celui d'Anctil, etc., j'ai rencontré, il s'en souvient pas, mais moi je m'en souviens, Dédé Pousse, qui courait à l'époque avec Sanfleben. Et j'étais ce qu'on appelait, comme j'étais tout gosse, j'avais un titre de gloire, c'est que j'étais porteur de vélo. Alors, porteur de vélo, comme j'avais 14 ans, au Veldive, les champions arrivaient, tu sais, il y avait les sous-sols en dessous de la piste, et moi, je veux dire, je portais le vélo de Fausto Coppi, je portais le vélo de Serse Coppi. Je sais pas si tu te rends compte ce que ça représente.
3: Alain Delon ne peut pas quitter la charcuterie pour devenir porteur de vélo. Cette piste n'est pas suffisamment sérieuse. En revanche, il a une révélation. Un jour, dans le métro, en tombant sur une affiche de l'armée.
5: Il y avait à l'époque des affiches sur tous les quais de métro de Paris et sur tous les murs. Devenez pilote de chasse en 18 mois, etc. Stage accéléré au Canada, etc. Et moi, je voulais être pilote de chasse parce que ça, c'était mon rêve. Et puis avec mon père, je suis parti au ministère de l'Air. Et puis, comme il fallait attendre 6 mois pour un nouveau contingent et que 6 mois, c'était trop long, pour plein de raisons, pour moi et pour mon entourage, eh ben, du ministère de l'Air, on a bifurqué sur le ministère de la Marine. Et là, on m'a dit, on m'a pris tout de suite.
3: Alain Delon entre donc dans la Marine, avec au départ un engagement de 3 ans. Il est affecté à Toulon, à l'école des transmissions des Bormettes. Là, il se lie d'amitié avec des camarades qui veulent partir, faire campagne en Indochine. Alain, déjà très fidèle en amitié, veut absolument les suivre. Mais il y a une condition à cela. Il doit faire passer son engagement de 3 à 5 ans.
5: J'ai demandé un supplément d'engagement de 3 ans à 5 ans pour pouvoir partir en campagne. Bon, il faut bien le dire, ce qui m'a beaucoup servi dans ma vie, ce que je souhaiterais pour beaucoup de jeunes, même s'ils ne comprennent pas. Je veux dire, j'ai aussi appris la rigueur, la discipline, une certaine dureté de vie et qui m'a beaucoup servi par la suite, je veux dire.
3: Alain Delon n'a que 18 ans quand il débarque à Saïgon. Il n'oubliera jamais les nuits passées à patrouiller à bord d'un tank sur lequel tout le monde claquait des dents dans un silence de mort. Le jeune adulte se construit dans un climat de peur et de danger. De temps en temps, il peut aller se faire

0: Il y a longtemps que j'en ai marre de toutes nos petites conneries et de tout notre cirque. Je veux prendre ma retraite, moi, tu comprends pas, non ?
1: Mon plus grand souvenir de cinéma, enfin mon premier grand souvenir de cinéma, a posteriori, parce que bon, il a pris une signification beaucoup plus tard, je ne savais pas, bien sûr, et je n'avais jamais eu de velléité d'acteur ou de comédien, et je ne savais pas du tout l'orientation qu'allait prendre ma vie, ni dans quelle carrière j'allais m'engager, je ne savais même pas si j'allais pas rester militaire, et je suis allé voir un soir, rue Katina à Saïgon, touché par au Grisby, avec le vieux. Et alors ça, évidemment, après, je l'ai raconté à Jean
2: Dieu. Tu l'as
1: fait
2: un gabarit ?
1: Oui, bien sûr.
2: Ah oui, c'est beau.
1: Et ça a été, c'est devenu mon plus grand souvenir de cinéma, d'avoir vu Touché pas au Grisby à Saïgon en 1950.
3: Peut-être qu'Alain Delon se reconnaît dans ces truands parisiens du quartier Pigalle. D'ailleurs, il le dit lui-même, il se comporte dans l'armée comme il se comportait à l'école, c'est-à-dire en faisant des conneries. Quelques mois après avoir vu « Touchez pas au Grisby », il vole une Jeep de l'armée pour aller faire une virée avec les copains. Problème, le véhicule finit dans le décor et le jeune adulte au cachot. Alain Delon revient en France en 1956, dans cette capitale qu'il n'a plus revue depuis 1953. Il se sent un peu perdu. À Paris, personne ne l'attend, pas même sa famille, qu'il ne veut revoir pour l'instant. Il en veut à ses parents de l'avoir laissé partir vers l'enfer de Saïgon, enfer dont il aurait très bien pu ne jamais revenir. C'est un homme totalement métamorphosé qui débarque à Paris en 1956, après 3 années passées en Indochine. Ce qu'il a vu et vécu là-bas lui a donné une force terrible. À 21 ans, Alain Delon est devenu ce qu'on appelle une tête brûlée. Naturellement, Alain Delon se dirige vers le quartier Pigalle, où il pose ses valises dans un hôtel du boulevard Rochechouart. Nom de l'hôtel, le Regina, comme le cinéma de son père. Drôle de hasard. Pendant des mois, il enchaîne les petits boulots. On le voit ainsi décharger les camions au marché des Halles, ou encore servir des limonades ou des bières au Colisée, un café mythique des Champs-Élysées. Là, il ne tient que 15 jours.
1: Au bout de 15 jours, j'ai renvoyé mon tablier, mon costume, mon nœud papillon, sans même prendre ma paye, parce que je me suis battu avec le chef de rang, enfin, etc. C'était vraiment, casse-toi de là, fonce à la cuisine, remonte, petit con, etc., etc., ce que je ne supportais pas. Et puis, je les ai plaqués et je suis parti.
3: À cette époque, les amis d'Alain Delon sont des marlous du quartier Pigalle, ses proches sont des gigolos ou des prostituées. Toutes, d'ailleurs, le trouvent magnifique. Car oui, il faut rappeler ce détail, qui n'en est pas un. Alain est beau, irrésistiblement beau. Nulle part il ne passe inaperçu et son caractère et son aisance naturelle font qu'il est à l'aise dans tous les milieux, que ce soit dans les quartiers nord-parisiens ou rive gauche, dans le très mondain quartier de Saint-Germain-des-Prés. Dans ce QG, des écrivains, des artistes, des chanteurs ou des acteurs, Alain Delon se fait au fil des mois de plus en plus d'amis. Il flirte même avec une vedette de cinéma, âgée de 10 ans de plus que lui, elle est blonde, elle a un sourire d'ange et elle compte déjà plusieurs grands films à son palmarès. Notamment, La main au collet d'Alfred Hitchcock, qu'elle vient juste de tourner avec Grace Kelly. Brigitte Aubert présente son jeune ami à toutes ses connaissances du milieu. C'est ainsi qu'Alain Delon rencontre un certain Jean-Claude Brialy, dont la verve et l'humour le séduisent.
4: Alors chérie, ton petit camarade te fait des infidélités ?
5: Mon petit camarade ? Je le connais à peine, c'est ce qu'il veut. Et moi aussi.
4: T'as raison, c'est bien mieux.
3: Nous sommes en 1957, Jean-Claude Brialy a 24 ans et depuis un an, on le voit enchaîner les petits rôles au cinéma, notamment aux côtés de Darry Cole dans Le Triporteur, qui totalise près de 5 millions d'entrées.
1: Jean-Claude Brialy me dit, avec qui on sympathise et on devient très vite amis, me dit « Tiens, puisque t'as rien à foutre, pourquoi tu viendrais pas à Cannes avec moi ?» Eh ben écoute, moi je dis « Oui, d'accord, à Cannes, mais tu sais, il faut un smoking », me dit Brialy. Je lui dis, écoute, moi, j'ai pas de smoking. Alors, je me souviens, je suis descendu à Cannes, j'avais des amis qui s'appellent Roger Chaumier, etc. On me prête un smoking qui est trop grand pour moi, que j'attache avec une ficelle.
2: Ouais.
1: Bref, je me retrouve sur les marches du Palais du Festival avec Brialy et mon smoking serré dans une ficelle.
2: Et on ne laisse pas entrer.
3: Avec son smoking trop grand, Alain Delon et son nouvel ami se rendent à Cannes, mais sont refoulés au pied du palais. Les deux compères se rabattent alors sur le whisky à gogo dans cette grande boîte de nuit cannoise. Tout le monde n'a Dieu que pour le moins connu des deux.
2: Alain

0: Il n'avait pas tellement envie d'être acteur au départ. Je veux dire qu'il était, bon, ça l'intéressait, il était curieux. Mais, je veux dire, t'étais pas fou de dire oui, je veux faire du cinéma. Et je lui disais, mais écoute, c'est pas possible avec la tête que t'as, le physique que t'as, le charme que t'as. Partout où nous allions, ça me rendait dingue, j'étais content. Bon, mais les filles, les garçons, les chaises, les vaches, les chiens, tout me regardait de long et moi, j'étais l'acteur, personne ne me regardait.
1: Dans quelques instants, l'existence d'Alain Delon va prendre une autre tournure. Dans sa vie, il y a clairement avant et après le Festival de Cannes 1957.
2: C'est là où est arrivée la grande chance de ma vie. Un talent scout, ce qui s'appelle un impresario découvreur de vedettes en américain, se présente et commence à nous parler, etc.
0: C'était pour moi.
2: Tu croyais, Briali croyait que c'était pour lui. Il se trouve que le type s'adressait à moi.
0: Oui, c'est la vérité. C'était l'impresario de Rock Hudson.
1: Cet impresario travaille pour David O. Selznick, c'est l'un des plus grands producteurs d'Hollywood. On lui doit quelques immenses classiques, dont King Kong, ou Autant en emporte le vent. Incroyable, mais vrai, ce grand producteur propose à l'inconnu Alain Delon de faire des essais à Rome. Le jeune homme n'y comprend pas grand-chose, mais il accepte. Alain Delon ne parle pas un mot d'anglais, il n'a jamais pris le moindre cours de comédie. Mais ses essais convainquent Selznick, qui lui promet un contrat de 7 ans aux États-Unis à une condition, qu'il apprenne l'anglais dans les 6 mois. Delon s'exécute, à son retour à Paris, il se met à apprendre l'anglais. Entre deux cours, il fait la connaissance d'une certaine Michèle Cordoue, dont il devient l'amant. Michèle Cordoue est la femme d'un réalisateur réputé, Yves Allégret. Et elle va convaincre son mari d'embaucher immédiatement le jeune Alain Delon pour sa nouvelle comédie qu'il s'apprête à tourner quand la femme s'en mêle. Le destin est curieux parfois. Devinez comment s'appelle la société qui produit le film. Regina, comme le cinéma du père Delon et comme l'hôtel de Pigalle, où s'est installé Alain à son retour à Paris un an plus tôt.
2: Yves Allégret, donc, j'ai rencontré, qui m'a dit « Je veux que vous fassiez ce film ». Il s'est battu contre ses producteurs qui lui disaient « Mais c'est inconnu, on n'en veut pas ». Il voulait à l'époque Gilles Vidal. Yves m'a imposé carrément dans ce film. Et c'est Yves qui m'a expliqué, qui m'a fait comprendre, m'a dit « Écoute Alain, tu es français, ta carrière, tu dois d'abord la faire en France. Oublie Selznick, oublie Hollywood, oublie le contrat de 7 ans. » Parce que c'est pas évident. Mais c'est quand on a un contrat de 7 ans à Hollywood signé par Selznick, de dire « Je n'y vais pas ».
1: Le film n'est pas un chef-d'œuvre, mais qu'importe. Quand on refait le film des premières années de vie d'Alain Delon, l'histoire est belle. Au départ, l'enfance difficile, le CAP de charcuterie, l'armée, le cachot à Saïgon, la galère des petits boulots. Et le voilà, maintenant au milieu des caméras, des équipes techniques, les rails de travelling et les projecteurs. En juillet 1957, lors de son premier jour de tournage, qui le voit donner la réplique à Sophie Daumier, le débutant jubile. Il le dit lui-même, il se sent comme un poisson dans l'eau.
3: Vous croyez que ça peut aller aussi vite que ça ?
4: Quoi ?
3: L'amour.
4: Je sais pas, mais ce que je sais, c'est que depuis que je te connais, je sens que c'est plus la même chose.
3: Quoi ?
4: Les choses. Et les petites gonzesses, tu sais, d'habitude, je me méfie. Il leur faut de la salade. Moi, je suis pas champion. Causer, c'est pas mon fort.
3: Moi non plus.
1: Alain commence à devenir Delon dès son premier film. Sa présence crève l'écran. C'est en tombant par hasard sur une affiche du film Dans la rue que le père d'Alain Delon, qui n'avait plus de nouvelles de son fils depuis son retour en France, découvre qu'il fait du cinéma. Et c'est loin d'être fini. 5 mois plus tard, Alain tourne un autre petit rôle dans un film réalisé cette fois par le frère d'Yves Allégret, Marc, « Sois belle et tais-toi ». On aurait sans doute totalement oublié ce film aujourd'hui si Delon n'y croisait pas la route d'un autre jeune débutant, Jean-Paul Belmondo.
5: Passe-moi une cibiche.
6: Tu te crois en 1935, on dit pas passe-moi une cibiche, on dit refile-moi une pipe.
5: Ah, je vais noter ça.
6: Faut se la faire, hein.
7: Et l'autre, c'est pour toi.
6: Oui, passe-le moi à la cabine.
5: Oh, je veux jouer. Mais j'ai pas d'argent.
6: Oh, 20 balles maintenant. Attends. Pierrot. Olga, c'est formidable, comment elle a fait ?
1: Après ses petits rôles, Delon prend vite du galon. En 1958, l'une des actrices européennes les plus en vue du moment, Romy Schneider, le choisit sur photo pour tourner avec elle. L'Allemande, qui vient de connaître un succès colossal. avec la série de films Sissi, s'apprête à reprendre le rôle que sa mère tenait 25 ans plus tôt dans Liebelei, chef-d'œuvre de Max Ophüls. Et Alain Delon sera donc son partenaire dans ce film qui doit s'appeler Christine.
7: À votre tour maintenant de me dire la vérité. Racontez-moi votre vie sentimentale.
8: Non. Je vous la raconterai un autre jour, si nous nous voyons.
7: C'est dommage.
8: Quoi ?
7: Qu'on ait commencé la journée en se racontant des blagues. Parce que maintenant, même si on se plaisait vraiment, on n'oserait plus l'avouer.
1: Lorsqu'ils se rencontrent pour la première fois en avril 1958 à l'aéroport d'Orly, Alain Delon ne parle pas allemand et Romy Schneider ne connaît pas un mot de français. Les premières prises de contact entre la star et le jeune loup du cinéma français sont d'ailleurs catastrophiques. Alain trouve Romy trop bourgeoise et Romy trouve Alain sans intérêt. Le tournage va cependant les faire changer d'avis. Ils finissent par tomber follement amoureux l'un de l'autre. À tel point qu'une fois après le dernier tour de Manivelle, Romy quitte l'Allemagne pour rejoindre Alain à Paris. Le film rencontre un joli succès. Les critiques notent même que Delon fait preuve dans le rôle du personnage de Franz d'une évidente personnalité. Mais ce qui intéresse le plus le public ici, c'est l'idylle de ces deux tourtereaux. Ils incarnent la jeunesse et la beauté. On les appelle désormais les fiancés de l'Europe. Paris Match leur consacre un reportage avec de nombreuses photos à l'appui. Aux côtés de Romy, Delon devient une personnalité médiatique. Pour le jeune acteur, c'est une magnifique revanche sur la vie. Il boit du petit lait quand il voit que le film Christine est à l'affiche du cinéma situé juste à côté du café où quelques mois plus tôt, il s'était battu avec son patron.
2: Un an après, pratiquement jour pour jour, du moment où j'ai quitté le restaurant Colisée, à côté du restaurant Colisée, il y a toujours le cinéma Colisée. Et à peu près un an plus tard, il y avait au fronton du cinéma Colisée, Romy Schneider, Alain Delon, dans Christine.
9: Ouais, c'était une belle vengeance.
2: C'était une belle vengeance pour mon chef de rang, ce con.
1: En mars 1959, Alain et Romy se fiancent. Ces fiançailles sont organisées par la mère de Romy en Suisse, au bord du lac de Lugano. Dans la foulée, Delon accorde sa toute première interview à la télévision à Philippe Bouvard, qui le compare à James Dean. Quelques jours plus tard, c'est au tour de Pierre Bouteiller de lui tendre le micro d'Europe numéro 1 pour sa toute première interview radio.
10: Alain Delon, depuis hier, vous êtes fiancé?
11: Je trouve que ça fait assez drôle.
10: Vous avez vraiment l'impression d'avoir tourné une page.
11: Oui, je crois.
10: Je crois que vous vous entendez très bien avec votre future belle-mère.
11: Ah oui, admirablement bien. C'est une femme très charmante que j'aime beaucoup.
10: On m'a dit avant qu'au départ, vous redoutiez un peu ce premier contact.
11: Oui, je dois dire que j'étais assez effrayé. J'avais un peu peur parce que, de réputation, Magda Schneider n'était pas spécialement douce avec ses préposés gendres.
10: Bon, dites-moi, quelle est la date du mariage?
11: Eh bien, je ne pourrais pas vous la dire parce que je ne la sais pas moi-même. Mais de toute façon, ce ne sera pas avant assez longtemps, je pense.
10: C'est-à-dire, là, on parle dans l'abstrait. Vous avez une date précise.
11: L'année prochaine.
10: Peut-être. Peut-être dans un an. Pourquoi peut-être? Ce n'est pas sûr.
11: Non, peut-être parce que ça dépend de ce que nous avons à faire, chacun.
10: Mais alors, vous vous fiancez comme ça, mais sans être absolument sûr de vous marier.
11: Ah, si, c'est assez certain. Mais je ne vous dis pas dans un an.
1: Tout va très vite pour Alain Delon, qui est pris dans un sacré tourbillon. « J'essaye de ne pas me laisser déborder, dit-il. J'essaye de rester le même. Je prends modèle sur un acteur que j'aime beaucoup, Jean Marais, qui lui est toujours resté le même.
12: « Et toi, prince félon, infâme meurtrier, puisque tu n'es pas venu à la Carrère, c'est la Carrère qui vient à toi. »
1: Alain Delon est le jeune comédien dont tout le monde parle. Le fiancé de Romy Schneider a réussi une ascension fulgurante. Mais Delon se révèle être un insatisfait chronique. Les rôles de gentil romantique qu'on lui propose ne lui conviennent plus. Il en vient à souhaiter que son metteur en scène lui fasse une sale tête et lui demande de jouer des personnages de salauds. C'est alors que le réalisateur René Clément, oscarisé 6 ans plus tôt pour Jeux interdits, s'intéresse à lui. René Clément pense à Delon pour jouer le deuxième rôle dans l'adaptation qu'il prépare du livre américain Monsieur Ripley. Le jeune acteur est évidemment ravi. Mais Delon ne veut pas de ce rôle, qui ne l'intéresse pas. Il veut le premier rôle, celui du voyou, du méchant, du manipulateur, Tom Ripley. La tête brûlée, Alain Delon va encore faire parler. Quand Alain Delon se présente devant le réalisateur et les producteurs du film Plein Soleil, qu'il doit commencer à tourner dans quelques jours, le jeune acteur leur signale qu'il veut le rôle principal. René Clément et les frères Hakim n'en reviennent pas. « Comment osez-vous? Vous n'avez rien fait. Vous êtes qui pour demander ça? Vous n'êtes qu'un con !» Après plusieurs heures de conversation, souvent houleuses, le toupet et le bagou d'Alain Delon finissent par les convaincre. Le petit nouveau décroche le rôle principal.
2: Je devais jouer le rôle qu'a joué Maurice René, et c'est moi qui ai convaincu en une nuit devant les producteurs, René Clément et Bella Clément, que le personnage que je devais faire, c'était Tom Ripley et pas celui de Greenleaf que jouait Maurice René.
1: Alain Delon déteste la mer. Il a le mal de mer et il a peur de l'eau. Or, plusieurs jours de tournage sont prévus en mer sur un voilier de 18 mètres de long. Delon se dit « Tant pis pour ma phobie ». Il sent qu'il doit tout accepter pour ce rôle qui peut faire monter sa cote en flèche.
13: Vous avez triché pour perdre. Vous aviez un brelan de 10. On ne m'achète pas si bon compte.
14: 2 500 $, c'est pas si mal. Hein?
13: Une misère. Même 5 000 $, ça ne m'intéresse plus. Je peux tout avoir.
1: Dans le rôle du machiavélique Tom Ripley, Alain Delon va se montrer excellent. À cette époque, Alain est déjà Delon, à la fois gendre idéal et voyou, charmeur, insupportable, provocateur, audacieux, solitaire, généreux, loyal, ambitieux. Plein Soleil sort en mars 1960, en même temps qu'À bout de souffle de Jean-Luc Godard avec Jean-Paul Belmondo.
15: Si vous n'aimez pas la mer, si vous n'aimez pas la montagne, si vous n'aimez pas la ville, allez vous faire foutre.
1: Chacun dans leur genre, les deux films secouent le cinéma français. D'un côté en noir et blanc et sur les pavés parisiens, la charmante nonchalance du sportif Belmondo et son nez cassé. De l'autre, en couleur et sous le soleil italien, la grâce féline et les yeux bleus piscine à se noyer dedans du mystérieux Delon. Dans l'histoire de ces deux acteurs, comme dans celle du cinéma français, il y a avant et après mars 1960. Alain Delon le précisera plus tard. La première fois qu'un ami m'a dit « Maintenant, tu es une star », c'était après la sortie de Plein Soleil en 1960. Après Plein Soleil, qui attire plus de 2 millions de spectateurs en salle, l'agenda d'Alain Delon devient de plus en plus chargé. Il tourne notamment avec Le Phénomène, Brigitte Bardot, dans une adaptation des Amours Célèbres signée par le réalisateur fétiche de bébé, Michel Boiron. Dans ce film à sketch, Delon et Bardot vivent un amour passionné. Les deux beautés deviennent dès lors très proches et très amies.
16: Qui est-ce le blessé ?
17: C'est le duc Albert de Bavière.
16: Le duc Albert, si jeune, si beau, qui va en épouser une autre.
17: Comment ça, une autre?
16: Oui, n'importe qui. Une princesse.
17: Tu ne voudrais tout de même pas qu'il t'épouse.
16: J'en demanderai pas tant.
1: Contrairement aux autres comédiens de son âge, les Belmondo, Marielle, Rochefort, Noiret, Brialy, Trintignant et les autres, Alain Delon n'a pas pris de cours d'art dramatique. Il n'a pas suivi de voie, ni de cursus classique. Ce qui ne l'empêche pas de savoir exactement ce qu'il veut. Ce qu'il veut, c'est collaborer avec des metteurs en scène importants. Il va alors se lancer dans une quête effrénée de l'excellence. Pour ça, Delon peut compter sur son charisme et sa détermination. Mais il y a aussi une petite chose en plus, une petite chose que l'on appelle la bonne étoile. Et cette bonne étoile a un nom. Elle s'appelle Olga Ortig, celle que l'on surnomme Mama Olga et l'agente d'Alain Delon. C'est elle qui lui présente l'un des meilleurs réalisateurs européens du moment, l'Italien Luchino Visconti. Encore une rencontre déterminante.
2: Et Olga m'a emmené à Londres où Luchino réalisait Don Carlos au Covent Garden. Je suis arrivé dans le petit hôtel où il habitait, et là, je passe encore, je fais des raccourcis, et j'ai su par la suite, il a dit à Olga, lorsque j'ai vu Alain pour la première fois, j'ai vu Rocco. Et partant de là, il a fait Rocco sur moi.
0: Il a écrit Rocco, oui, tout à fait.
2: Ouais.
1: Alain Delon va tourner deux fresques, deux chefs-d'œuvre, avec le méticuleux et raffiné Luchino Visconti, Rocco et ses frères, qui décrochent le prix spécial du jury au Festival de Venise.
18: Comment tu t'appelles ?
19: Rocco.
18: Comme Rocco Mazzola. Prénom qui porte bonheur. C'est un brave gars, toi, ça se voit tout de suite.
1: Et le Guépard, Palme d'Or, au Festival de Cannes.
20: Crois-moi, mon petit oncle. Si nous ne nous mêlons pas de cette affaire, ils vont nous fabriquer la République en deux temps, trois mouvements. Si nous voulons que tout reste pareil, il faut que nous changions tout. J'espère que tu me comprends.
1: Les scènes de baiser avec Alain Delon restent un souvenir impérissable pour sa partenaire, la divine Claudia Cardinal. 50 ans plus tard, sur Europe 1, elle confiera un secret de tournage.
21: Quand j'ai tourné dans le Guépard avec Alain, alors Visconti, il était incroyable. Quand on s'est embrassé, il me disait toujours, parce qu'il ne parlait qu'en français, il me disait, Claudine, je veux voir la langue.
0: C'était un vrai baiser.
21: Il voulait. Non, mais je l'ai jamais fait. D'ailleurs, Alain, il dit toujours, on aurait pu avoir une histoire d'amour, mais on est devenu un couple mythique.
1: Le 23 mai 1963, le Guépard obtient la Palme d'Or au Festival de Cannes. Selon Alain Delon, cette distinction a alors un goût de revanche pour le perfectionniste Visconti.
22: Je n'étais pas à Cannes, parce que je devais tourner, je ne sais plus où ni quoi. Je sais que Claudia était à Cannes avec Visconti et Lancaster. Et ça m'a évidemment fait plaisir et ça m'a bouleversé, mais ça m'a surtout fait plaisir pour Luchino et pour Goffredo Lombardo, le producteur du film, parce que je pense que c'était tout à fait logique et mérité. Surtout que si, ça c'est une petite anecdote, 2-3 ans avant, Visconti tout à fait injustement avait eu le trophée d'argent à Venise pour Rocco et ses frères. Et je me souviens l'anecdote, il nous avait dit « si c'est pas la médaille d'or, je veux que personne se lève pour aller la chercher ». Et ça a été l'or pour un film, je m'en souviens très bien, La vache et le prisonnier. Ça voulait quelque chose avec Fernandel.
23: Absolument.
22: Ça n'avait pas été beaucoup apprécié.
1: Au début des années 60, Luchino Visconti veut également monter sur les planches ce chef-d'œuvre du théâtre élisabétain, Dommage qu'elle soit une putain, de John Ford. Pour incarner les rôles du frère et de la sœur, Luchino Visconti veut des acteurs très jeunes et très purs. Il pense spontanément à Alain Delon et à sa fiancée, Romy Schneider. Le 11 janvier 1961, les deux jeunes acteurs acceptent d'en parler à Jacques Ourévitch pour Europe numéro 1.
24: Mais vous ne croyez pas plus dangereux de vous risquer au théâtre ?
25: Mille fois plus dangereux.
24: Vous êtes conscient des risques ?
25: Là, vous allez me le demander, oui, très conscient des risques.
24: Mais ça vous est égal ?
25: Mais ça ne m'est pas égal, ça me plaît.
24: Je suppose que si vous, Romy Schneider, jouez dans cette pièce, c'est peut-être parce qu'il y a Alain Delon ?
25: Si je puis répondre pour elle, je pense qu'il faut sûrement surtout demander à M. Visconti.
26: C'est parce que je pense que Mlle Schneider est le personnage et la comédienne idéale pour jouer ce rôle d'Annabella. Comme M. Delon est l'acteur idéal pour jouer le rôle de Giovanni. Évidemment, pour les deux...
24: C'est absolument par hasard, alors qu'ils se sont retrouvés.
26: Ah, pas du tout.
24: Mais on n'a absolument pas joué sur le fait qu'Alain Delon et Romy Schneider soient fiancés.
25: Non, absolument pas. Non.
1: À la fin de l'interview, Jacques Ourévitch relance la question du mariage. Alors, c'est pour quand ?
24: Vous êtes fiancé depuis combien de temps, au fait ?
25: Moi, je ne sais plus.
24: 4 ans, 5 ans ?
25: Oui, à peu près.
24: Quand vous allez vous marier ?
25: Ça n'a pas grand rapport avec la pièce, mais enfin, dans un très proche avenir.
1: Quel parcours pour le petit Alain devenu grand, celui qui gambadait avant-guerre entre les fauteuils rouges du cinéma familial de Bourg-la-Reine et désormais l'acteur fétiche de Visconti. Et ce n'est pas tout. Delon tourne aussi avec Michelangelo Antonioni, chantre du cinéma moderne, dans un autre chef-d'œuvre du cinéma italien du début des années 60, L'Éclipse. Mais Delon ne néglige pas pour autant le cinéma populaire, ni son idole, de toujours Jean Gabin, avec lequel il rêve de tourner. Là encore, Alain Delon va y aller au culot. En 1962, il apprend que Gabin est sur le point d'incarner le rôle de Monsieur Charles, un vieux truand souhaitant s'attaquer aux caisses du casino du Palm Beach à Cannes, adaptation d'un livre américain. Le film doit s'appeler « Mélodie en sous-sol ». Delon veut absolument le rôle du jeune complice de ce Monsieur Charles. Le producteur Jacques Barre a pensé pour ça à l'excellent Jean-Louis Trintignant, mais Delon va lui passer devant. L'idée de jouer avec Jean Gabin galvanise Alain Delon. C'est pour lui un modèle, une idole, un mythe vivant. Lorsque les représentants de la Metro-Goldwyn-Mayer, qui distribuent le film, prennent connaissance du désir de Delon, ça ne leur fait ni chaud ni froid. Nous, on n'en a rien à faire de Delon. S'il veut faire le film, qu'il le fasse gratuitement. Delon répond « Chiche ! Mais en échange, je veux bien que les recettes du film en Argentine, en URSS et au Japon me reviennent. » Cette demande fait sourire tout le monde. Quelle drôle d'idée ! Bon.
3: Quand tu m'as dit que t'étais peut-être un tocard, je t'ai pas cru, mais finalement, je crois bien que c'est toi qui as raison. Faut jamais contrarier les vocations. La tienne, c'est de piquer les bicyclettes et de baluchonner les chambres d'aubonne.
25: Maintenant que t'as fini de déconner, je peux te dire un mot?
3: Bon, ça me paraît inutile.
25: Ben, je vais te le dire quand même.
3: Primo, si t'étais pas ce que t'es et si t'avais pas le nom que t'as, ben, t'aurais pas dit la moitié de ce que tu viens de dire parce que je t'aurais en plafonné avant. Sans blague.
25: Sans blague.
1: Cette scène de Mélodie en sous-sol ne reflète absolument pas l'ambiance du tournage particulièrement bonne. 31 ans séparent le dab du cinéma français et le jeune fauve Delon, mais l'entente est parfaite.
2: Bah, c'était fabuleux parce que ça a accroché dès le départ et qu'on... Bon,
4: c'est comme un père pour toi.
2: Oui, bien sûr. Et puis c'était surtout, bon, bah, c'était Jean, c'était le patron, c'était tout ce que ça représentait, je veux dire, toute sa légende, tout son mythe, etc. Et de jouer avec Jean, c'était pour un acteur, je veux dire, comme moi, de ma génération et de mon âge, c'est fabuleux. C'était l'idéal, c'était le rêve, dans la mesure où ça accrochait, dans la mesure où ça passait. C'était pas évident non plus, parce que, je veux dire, il faisait tellement le poids qu'il fallait pas être transparent en face de lui. Et je me souviens la première fois où je l'ai rencontré, on m'a présenté à lui, c'était dans le bureau du producteur Jacques Barre, avec Henri Verneuil, qui était le metteur en scène de Mélodie en sous-sol, et je suis arrivé, je suis rentré dans la salle de conférence, il était là, il s'est levé, il avait sa casquette, et il m'a dit « Bonjour, monsieur ». J'ai dit « Bonjour, monsieur ». Et ça, c'était tout à fait Jean, je veux dire.
1: Dans Mélodie en sous-sol, Alain Delon retrouve un rôle de voyou charmeur comme il les aime. Dans l'exercice, il est même totalement crédible avec son blouson noir et sa fausse balafre que les maquilleurs lui ont dessinée sur la joue droite. Pendant le tournage, l'acteur est même arrêté par des gendarmes sur la croisette. Ces gendarmes l'ont pris pour un vrai malfrat. En janvier 1963, ce savoureux fait divers se retrouve même dans le Journal d'Europe.
5: Il a effectivement été abandonné hier soir. Non, il avait gardé sa tenue, mauvais garçon.
6: Alors il en avait bien l'air.
5: Oui, oui, oui, il faut croire. Il avait une balafre sur les joues, tactile, bien entendu. Et il y était toujours, son maquillage était resté tel que. Alors ça n'ajoutait pas, évidemment, à la beauté de son faciès.
6: Oui, évidemment, alors vos agents...
5: Dans le dos, n'est-ce pas? Ils se sont pas tenus, au contraire, là, ils sont amenés. Ils ont tout arrimé et... Il a été évidemment reconnu, ceci d'autant plus facilement que les gardiens de la paix qui avaient assisté au tournage l'après-midi l'ont parfaitement reconnu tel qu'il était. Évidemment, il s'est présenté. Hein.
6: Oui, et tout ça, ça s'est terminé de bonne humeur.
5: Oh, oui, absolument. Ça n'a pas duré très longtemps. C'est arrivé, il est reparti dans un éclat de rire général.
1: Une fois le film terminé, Delon part promouvoir Mélodie en sous-sol dans les pays qu'il a choisis. Le voilà au pays du soleil levant, avec des bobines du film sous-titrées en japonais sous le bras. Au Japon, le succès est phénoménal. Tout comme en URSS. Bref, Delon touche le pactole. En apprenant cela, Jean Gabin est subjugué. Ce petit filou a gagné finalement 10 fois plus que moi sur ce film. Alain Delon n'est pas qu'un formidable acteur d'instinct, c'est aussi un formidable homme d'affaires, au flair exceptionnel. Plus rien ne l'arrête. Mais c'est précisément à cette période qu'Alain Delon et Romy Schneider se quittent. Les fiancés de l'Europe ne se marieront jamais. En août 1964, Alain épouse Nathalie, qu'il a rencontrée grâce à un ami commun.
8: On s'est rencontrés tout simplement, un concours de circonstances, dans une boîte de nuit, présentée par des amis communs. Et ça a été une rencontre assez violente, je dois dire, entre nous deux. Il était très grossier. Tu veux que je te raconte? Il était assis sur mon sac, tu sais, tout simplement. J'étais avec des amis à lui, qui ne me plaisaient pas tellement, qui avaient un drôle de chambre. Et on m'a dit, tiens, Alain Delon est là. Je dis, ah bon, il est beau, en effet, je l'ai regardé. Il était assis sur mon sac, alors je lui ai dit, est-ce que ça vous en irait pas de vous soulever un tout petit peu pour que je puisse prendre mes affaires. Bah, prenez-nous votre sac, j'en ai rien à foutre, m'a-t-il dit. Allez, dépêchez-vous, eh bien, je suis occupée.
1: Leur rencontre dans une boîte de nuit est houleuse, mais leurs proches sont frappés par leur ressemblance et leur beauté peu commune. C'est lui en femme, dit-on. C'est sa sœur. En quelques mois, Alain Delon change totalement de vie. Le couple s'installe en effet à Hollywood, où l'acteur se décide finalement à tenter sa chance, 7 ans après avoir dit non à David O'Selznick. Alain Delon se lance un nouveau défi, et non des moindres, conquérir les États-Unis. Anthony Delon naît le 30 septembre 1964 à Los Angeles. Alain et Nathalie sont des parents heureux. Pour Alain Delon, être père est une étape primordiale, une étape qui compte plus que n'importe quel film, comme il le laisse entendre lors d'une interview par téléphone pour Europe Midi sur Europe numéro 1.
7: Alors votre avis maintenant, j'ai marié, tout le monde le sait, j'ai un enfant, qu'est-ce qu'on peut avoir après? On peut en avoir 2, on peut en avoir 3, mais enfin, le premier pas est fait, c'est établi.
9: Vous avez un enfant, vous pensez en avoir d'autres?
7: Oui, un autre, une fille.
1: Alain Delon avoue être toujours le même, il aime toujours autant les motos, la vitesse et brûler la vie par les deux bouts. Mais il avoue aussi que la paternité l'a profondément changé.
7: Ah, j'ai changé par ma femme, pour ma femme, et pour moi-même ensuite. Et puis après, j'ai changé encore plus pour mon fils.
9: Un enfant, qu'est-ce que ça apporte à Alain Delon?
7: D'abord, un enfant, ça peut apporter beaucoup de choses. Ça peut apporter d'abord ce qu'on n'a pas eu soi lorsqu'on était un enfant, et ce qu'on a envie de lui donner. Ou alors ce qu'on n'a pas envie non plus qu'ils connaissent, qu'on a connu, soi.
1: Maintenant, je travaille en fonction d'eux, en fonction de ma femme et de mon fils, reconnaît le jeune papa. Mais une fois de plus, Alain Delon n'est pas encore totalement satisfait. Ses aventures cinématographiques américaines ne sont pas au niveau de ce qu'il attendait, même s'il croise le fer avec quelques grands noms, comme Dean Martin, Jack Palance ou Anthony Quinn.
7: Ce que j'ai fait aux États-Unis ne m'a pas arrêté dans la course que j'entreprends, mais ne m'a pas non plus fait faire un pas spécial en avant, et que c'est maintenant en fonction du film que je fais avec Dean Martin que probablement les choses vont se décider d'un côté comme de l'autre.
9: Si ça marche bien, qu'est-ce que vous allez faire? Vous repartez là-bas?
7: J'aimerais, l'idéal serait de faire un film par an dans mon pays, du moins en Europe si cela possible, et un film en Amérique. Et c'est ce que je rêve, mon rêve que j'ai fait d'ailleurs depuis 3-4 ans, et j'espère pouvoir continuer.
1: Alain Delon ne continuera pas sa carrière aux États-Unis. Déçu, Delon résilie son contrat et revient en France. N'est-ce pas, après tout, là que son talent s'exprime le mieux? De retour des États-Unis, il retrouve son amie Brigitte Bardot pour jouer dans un sketch des Histoires extraordinaires, réalisé par Louis Malle. Il retrouve aussi brièvement Jean-Paul Belmondo dans le monumental film historique « Paris brûle-t-il ?»

Sur le tournage, Delon croise la route d'un jeune chanteur, auteur, comédien totalement inconnu qui lui propose de lui écrire une chanson qui rend hommage au sacrifice des soldats américains lors du débarquement. Mais finalement, Delon n'a pas le temps de l'enregistrer. Il va laisser le soin à l'auteur de la chanter lui-même et de gérer la polémique. En effet, les autorités gaullistes ont purement et simplement interdit cette chanson. Le nom de ce jeune artiste, Michel Sardou. Le nom de la chanson, Les Ricains.

0: Plus tard, Alain Delon tourne Les Aventuriers avec Lino Ventura, qui devient aussitôt son ami. Johnny Hallyday doit interpréter la chanson du film, Laetitia. Mais Nathalie persuade Alain de tenter sa chance et de la chanter lui-même. Ce premier essai dans la chanson est une jolie réussite.
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0: Le tournage ensoleillé des aventuriers qui se termine dans le célèbre Fort Boyard, Delon fait la rencontre d'un certain Jean-Pierre Melville. Avec lui, il va tourner un film beaucoup plus sombre. Pour ce film, Delon proposera d'ailleurs à Melville de confier la musique à François de Roubaix, dont il a aimé le travail sur les aventuriers.
1: Je l'ai rencontré par l'intermédiaire de Georges Baume, qui était mon agent à l'époque, et c'est Melville qui connaissait très bien Georges et qui lui a dit « J'ai envie de rencontrer Alain Delon et j'ai un scénario et un film pour Alain Delon et ce film, je le ferai avec lui ou je ne le ferai pas. » Donc, Georges a organisé un jour un rendez-vous chez moi, avenue de Messine. Mmh. Melville est arrivé
2: avec son chapeau,
1: ses lunettes, son scénario. Un petit peu nerveux, et puis il s'est assis dans mon bureau, il m'a dit, écoutez, si vous voulez bien, très élégant, très courtois, très poli, comme s'il s'adressait à Gary Cooper, oui. Si vous le permettez, si vous le voulez bien, je vais vous lire mon scénario. J'ai dit, écoutez, monsieur, je vous en prie. Et il a commencé à me lire, donc, le scénario du samouraï. Et à la page 12, je n'avais pas encore ouvert la bouche dans son scénario, je l'ai arrêté. Et je lui dis, ça n'est pas la peine d'aller plus loin. J'accepte.
0: Le samouraï est un nouveau chef-d'œuvre. Avec ce rôle de tueur à gages, taiseux, pris dans l'engrenage infernal de son activité, le palmarès d'Alain Delon continue de s'enrichir. Paradoxalement, c'est au moment où Delon vient d'être papa qu'il renoue avec le mythe de l'homme seul et du solitaire. Pour pousser encore plus loin le paradoxe, il partage ici justement l'affiche avec son épouse, dont c'est le premier rôle.

0: En 1968, les tournages sont menacés. En mai, pendant les événements, le monde du cinéma est appelé à faire grève. Mais Alain Delon, qui fourmille de projets, refuse de suivre le mouvement. Avec d'autres acteurs, comme son ami Jean-Claude Brialy, il refuse le mot d'ordre.
1: Nous faisons appel à tout acteur pour se joindre à nous afin de mettre sur pied une action dégagée de politique. Nous sommes persuadés que la grève illimitée du spectacle ne servira en rien les intérêts professionnels des manifestants, les activités du spectacle n'étant pas vitales à la vie de la nation.
0: Si Alain Delon n'a aucune envie d'arrêter le travail, c'est aussi parce qu'il a un beau projet sur le feu. Le réalisateur Jacques Deray est en train de préparer un polar, La Piscine. Dans ce film, qui doit se tourner dans les environs de Saint-Tropez, il y a un rôle féminin, intéressant. Delon pense qu'il pourrait convenir à Romy Schneider, dont la carrière bat de l'aile depuis son arrivée en France. Les producteurs et le réalisateur ont cependant bien du mal à imaginer Sissi en bikini.
2: Jacques voulait tourner avec Monica Vitti, les producteurs voulaient tourner avec Monica Vitti ou prendre une américaine qui s'appelait Angie Dickinson. Et moi j'ai dit au bout d'un moment, ne perdez pas votre temps, ce sera Romy, il n'y aura pas de film. Hein. Comment, mais non, Michelin, dit Sissi, machin, c'est pas pour le film, pas possible. Je lui dis, écoutez, moi je connais Romy, je vous le dis, si on ne fait pas le film avec Romy Schneider, vous le ferez avec quelqu'un d'autre, mais pas avec moi.
0: Une fois de plus, Delon obtient un gain de cause. Il devient vite évident pour tout le monde que la reformation sur l'écran du couple mythique Alain-Romy pourrait être un atout pour le film. Le 12 août 1968, les photographes et les journalistes se pressent sur le tarmac de l'aéroport de Nice. Ce jour-là, Delon vient accueillir son ancienne fiancée.
3: Alain Delon, dans quelques instants, Romy Schneider va atterrir sur l'aéroport de Nice-Côte d'Azur. Êtes-vous un petit peu ému ?
4: Je ne cacherai pas que je suis un peu ému, oui, parce que finalement, c'est à peu près jour pour jour, après 10 ans sont écoulés depuis la première fois où je suis venu l'accueillir sur un aéroport, en 1958.
3: En effet, et vous n'étiez pas encore une vedette à cette époque-là ?
4: Non, elle était une énorme vedette européenne, moi pas du tout, je débutais dans la carrière.
3: Elle va être votre partenaire dans un film ?
4: Oui, elle va être mon partenaire dans le film que nous allons commencer la semaine prochaine à Saint-Tropez, qui s'intitule La Piscine.
0: Au bord de La Piscine de Jacques Deray, Romy et Alain sont encore plus beaux que 10 ans plus tôt dans Christine.
5: Devine qui c'était.
6: Je m'en fous.
5: C'était Harry.
6: Et dans le coin ?
5: Oui.
6: Quand on est planqué quelque part, le premier qui téléphone, c'est toujours lui.
0: Depuis son retour des États-Unis, Alain Delon enchaîne de nouveau les bons films. Tout irait pour le mieux s'il n'y avait pas cette affaire qui éclate en 1968. Le 1er octobre, en plein tournage de La Piscine, le corps de l'ancien garde du corps d'Alain Delon, Stevan Markovitch, est retrouvé mort dans une décharge des Yvelines. Est-ce un règlement de compte ? Quelques jours avant de disparaître, Markovitch avait écrit cette lettre à son frère. S'il m'arrive quelque chose, il faut chercher du côté d'Alain Delon et de François Mercantoni, un vrai gangster.

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2: Papa, ces deux lettres répétées recouvrent probablement une des réalités les plus sensibles de notre humanité. Le premier mot souvent prononcé par un enfant avant maman. Papa, c'est l'autre nom du lien. Dans ces deux lettres réside une surabondance d'espoir. L'espoir d'être aimé, l'espoir d'être considéré, l'espoir d'être protégé. Je dînais l'autre jour avec une amie et par la fenêtre du restaurant, une scène attira notre attention. Une petite fille sur les épaules de son père, ses chaussures blanches ballantes contre sa chemise. Un instant, je me suis projetée dans cet enfant, avec cette sensation d'être invulnérable, au-dessus de la mêlée, à l'abri des coups de l'existence, dans cette confiance à laquelle ils s'abandonnaient tous les deux, lui offrant sa tendresse et sa force, elle offrant sa confiance et sa fragilité d'enfant. Comme maman, c'est un titre qui se mérite, papa. C'est le nom de ceux qui ont au moins essayé. Car pour certains, papa, c'est celui qui a trahi, abandonné, disparu, humilié, frappé, violé. Mais eux, ce ne sont pas des papas. Tout juste des géniteurs. Être père n'est pas un droit, c'est une responsabilité. Je me rappelle, petite, regarder le mien, entrer dans son costume gris-souris, cravate impeccable et cigarette aux lèvres, se changer en 25 secondes et monter sur un escabeau pour manipuler un transfo en me racontant la généalogie des rois de France. Et quand je lui demandais si vraiment Marie Leszinska avait été heureuse avec Louis XV, il me disait « Mais cesse donc de te poser toutes ces questions. » Je lui ai, sur ce point, absolument désobéi. Même le titre de mon émission sur Europe 1 est une question. Alors cette émission, elle est pour vous, les papas, les jeunes papas, les vieux papas, et bien sûr les papas abandonnés ou isolés, parce qu'au cas où vous en douteriez parfois dans la furie du monde, on vous aime, les vrais papas.
3: Magnifique, merci pour ce bel...
2: Il faut le rappeler édito. Quand même.
3: Bah oui, évidemment.
2: Les relations sont tellement difficiles entre les hommes et les femmes aujourd'hui, il faut rappeler aux vrais papas qu'on a besoin d'eux et qu'on les aime.
3: Et on a une heure pour parler des papas, des pères. Vous vous demandiez vraiment, quand vous étiez ado ou jeune fille, si Marie Leszinska avait été heureuse avec Louis XV?
2: Bah, dès qu'on me racontait quelque chose, je me posais 15 questions. Donc,
3: voilà,
2: je crois que parfois ça fatiguait parfois un peu mon père que je me pose tout le temps des questions, mais ça s'est plutôt aggravé en vieillissant. Donc, maintenant, il s'est fait une raison.
3: Bon. C'était la fête des pères hier, évidemment. Vous vouliez qu'on parle aujourd'hui, Marie-Estelle, de ce lien, car on a beaucoup parlé des mères récemment, et notamment du lien père-fille, puisqu'on consacrera une autre émission au lien père-fils.
2: Oui, on a beaucoup parlé de la maternité, évidemment, avec les débats autour de la natalité, et puis les liens mère-bébé, les liens d'attachement, et je crois que c'est très, très important d'explorer aussi ce lien père-fille et père-fils qui sont différents, qui ont des dénominateurs communs, mais qui sont quand même très différents dans la construction de l'identité. Et je crois que le rôle du père dans la construction de la future femme, il est évidemment essentiel. Depuis 40 ans, il y a eu à la fois un phénomène de raréfaction du père par l'augmentation des familles monoparentales, des divorces, etc. Et puis donc tout simplement des pères inexistants et absents. Mais il y a eu aussi un autre phénomène en même temps, parce que d'un côté, il y a eu une raréfaction. D'un autre côté, aujourd'hui, on assiste à des pères. Les pères qui jouent vraiment le rôle de papa n'ont jamais été aussi présents physiquement, aussi investis dès le plus jeune âge de l'enfant. Et j'entends chez ces jeunes pères beaucoup de questions que peut-être ne se posaient pas les pères d'il y a une ou deux générations, quand on n'avait pas tout déconstruit. C'est des papas qui ont envie de bien faire, qui ne veulent pas répéter un schéma qui ne leur convient pas, et en même temps qui ne trouvent pas leur repère, hein, père et repère, d'ailleurs on entend la résonance entre ces deux mots, qui ne trouvent pas trop leur repère dans un monde qui a plein d'injonctions paradoxales. On est dans un monde qui, sur les formulaires administratifs, ne parle plus de père et de mère. Il parle de parent 1 et parent 2. Pour ne vexer personne, pour autant... Il y a des fonctions qui ne sont pas exactement les mêmes. Père et mère, c'est un amour commun, un socle commun, mais c'est quand même deux jambes différentes et chaque jambe a sa spécificité pour l'enfant. Donc je crois que c'est très important pour les pères qu'on leur reconnaisse aussi la valeur de ce questionnement dans lequel ils sont aujourd'hui, de leur fonction, parce qu'on est dans un monde où tout est indifférencié. Comme on veut discriminer personne, bah finalement on est un peu rendu à une grande flaque où tout est interchangeable, les générations, les sexes, les rôles, les places. Et je crois que ça les aide pas, cette confusion. Or, ils sont pas interchangeables, et peut-être que le grand nombre de burn-out maternel, le grand épuisement des femmes aujourd'hui, il vient justement du fait qu'on a beaucoup beaucoup cassé cette fonction paternelle qui est avant tout une fonction protectrice en réalité, et protectrice du lien aussi, mais protectrice du psychisme de l'enfant, parce que dans son rôle de tiers séparateur, le père est aussi celui qui dit à l'enfant « tu peux te décoller de ta mère, tu peux t'élancer dans la vie ». Je parle sur le plan symbolique, évidemment, on peut très bien assurer ce rôle en étant divorcé, et on peut très mal l'assurer en étant à demeure. Je parle des fonctions symboliques, mais je crois que c'est important de penser aussi le symbolique, de pas penser uniquement le rôle du père sous un angle logistique, comptable. Alors c'est très bien que les hommes aient guéri de leur phobie du lave-linge, mais je veux dire, c'est pas ça qui aide véritablement l'enfant. C'est que les rôles soient bien identifiés, qu'ils sachent aussi que maman n'a pas réponse à tout, papa n'a pas réponse à tout, ses rôles sont différents, et dans certains cas, je me tourne peut-être plus facilement vers l'un que vers l'autre. Et dans la construction de l'identité de la future femme, évidemment que le père est absolument essentiel, et que une mère n'a pas toutes les clés, un père n'a pas toutes les clés, et on a besoin des deux.
3: Vous êtes psychologue clinicienne, tout ce que vous nous dites là, et notamment le fait qu'on nous répète que le père et la mère sont interchangeables, c'est ce que vous observez ?
2: Ce que j'observe, c'est que on n'a pas su sortir de la séquence de la recherche d'égalité. L'égalité des droits, évidemment qu'elle est très importante. Heureusement qu'on vit pas dans un pays où les femmes peuvent pas aller à l'université, avoir un toit au-dessus de leur tête sans dépendre d'un homme potentiellement violent. Il n'est pas question de revenir là-dessus. Le problème, c'est quand on place tout sous le prisme de l'égalité, on met de côté un élément qui est essentiel pour la santé psychique collective et individuelle, qui est la complémentarité. Et que je crois que on se rend compte que ces hommes qui sont aujourd'hui beaucoup plus investis affectivement, beaucoup plus présents physiquement, ont parfois du mal à se situer, parce que très vite ils se sentent perdus. On parle de mansplaining, mis de côté, suspect d'être trop autoritaire. Et en fait, c'est très malsain, parce que évidemment qu'une femme avec un enfant, elle a besoin d'un soutien, et ce soutien, en réalité, il faut qu'il soit vertical, il faut qu'il tienne, il faut que ce soit